0: je le connais depuis qu'il a 21 ans. Donc du coup, il a 21 ans à vie. Eh bien, il a été... et je voudrais parler quand même, je sais que ça va détonner, mais je voudrais parler un peu du maréchal, le Pétain, bien
1: maréchal
0: entendu.
1: Pétain, maréchal nous voilà.
0: Voilà, maréchal nous voilà. Et il a été dernièrement en commémoration avec le maréchal. Moi j'ai beaucoup de sympathie, vous le savez tous. Hein. J'ai reçu d'ailleurs Louis de Condé, notre ami Louis de Condé, président de l'amicale du maréchal Pétain. Je pense que c'est quelqu'un quand même à réhabiliter. Oui, faut le réhabiliter parce que mine de rien, la République l'a quand même beaucoup sali.
1: Ben, la République l'a beaucoup sali parce que il dérange maréchal Pétain. Maréchal Pétain, c'est quelqu'un qui avait la foi chevillée au corps et qui, comme première mesure, a interdit toutes les loges secrètes. Donc la franc-maçonnerie a pris des coups. Et ça, rien que pour ça, on le tape dessus, on réécrit l'histoire pour justement faire croire aux gens que c'est un homme qui serait forcément mauvais, qui aurait fait du mal pour la France. Alors que quand on lit tout ce qu'il a fait, quand on lit ses discours et quand on regarde les faits, ben, il a fait quand même don de sa personne pour, par rapport à tout ce qui est arrivé à ce moment-là.
0: Tu sais, le maréchal Pétain, ça me rappelle des années de jeunesse, parce que le maréchal Pétain, pour le coup, je sais pas pourquoi, nos générations, même la mienne, hein, qui est en 81, nous fascinaient. Qu'est-ce que, quand j'étais étudiant, que j'étais à Paris 2, à Assas, et que j'étais élu en université à Paris 2 pour l'Uni. Enfin, à l'époque, l'Uni, c'était quelque chose. Hein. Bon, c'est pas bon. Aujourd'hui, c'est un peu moins bien. Mais en tout cas, à l'époque, c'était classe, quoi. C'était le seul syndicat de droite très catholique, conservateur. Qu'est-ce que j'ai pu chanter la chanson du maréchal? Mais vraiment, hein, c'est, alors là, c'était bon de karaoké, quoi, quasiment. Et moi, je remarque que dans nos vingtaines, eh bien, c'était une vraie figure importante. Je sais pas comment on l'explique ça.
1: Bah parce qu'on était, on sortait à peine de la guerre. Après, il y a eu plein de gens qui, de nos ancêtres, qui étaient encore là, qui avaient vécu l'époque du maréchal. Donc c'est normal que les gens s'identifient un peu plus. Aujourd'hui, on est tellement éduqués à nous dire que maréchal c'était quelqu'un de mauvais et qu'il faut forcément suivre le général de Gaulle. Notamment aujourd'hui, il y a deux films qui est au cinéma pour nous faire de la propagande gaulliste. Donc je vois tous les gaullistes sur les réseaux sociaux dire c'est super, allez voir ce film. Moi je leur dis n'allez pas voir ce film parce que très clairement c'est de la pure propagande qui va glorifier De Gaulle alors qu'il a quand même trahi la France, De Gaulle.
0: Mais il a jamais gagné la guerre en plus.
1: Voilà, exactement. C'est un déserteur qui est parti à Londres et qui s'est planqué là-bas pendant que le maréchal Pétain prenait tout sur place. Alors que je tiens à rappeler que si le maréchal Pétain a pris ses responsabilités, c'est parce que juste avant, on avait le Front Populaire qui était en place. Et le Front Populaire n'a jamais écouté les conseils que le maréchal Pétain lui avait donnés. Et très clairement, quand il était ambassadeur même en Espagne, le général Franco lui avait dit « Non, non, ne retournez pas en France, il va vous arriver des problèmes. » Mais le maréchal Pétain, il a dit « Je prends mes responsabilités, j'assume qu'il... On vient me chercher et je tiens à dire qu'il n'a même pas pris le pouvoir comme ça. Il a été élu démocratiquement. C'est même la gauche qui l'a mis au pouvoir. Donc tous ces gauchistes qui viennent lui taper dessus, je tiens à rappeler, c'est vous qui l'avez mis au pouvoir. Donc maintenant,
0: il y en a pas ici. Hein. Il y en a pas qui t'écoutent. Je crois pas.
1: Mais voilà.
0: Mais quand même, faut quand même leur dire.
1: Bah, oui, oui.
0: Mais surtout que à l'âge qu'il avait. Il a quand même fait ce sacrifice, parce que c'est un sacrifice qu'il a fait. Et malheureusement, son nom et son honneur actuellement sont salis. Il aurait pu, s'il avait souhaité justement avoir les lauriers jusqu'à des siècles durant, il aurait pu dire, écoutez, j'ai un certain âge, je reste dans ma retraite, merci, au revoir. Ce que beaucoup ont pu faire d'ailleurs.
1: Tout à fait, oui, oui. Mais lui, comme c'était un chef qui avait la France chevillée au corps, il s'est dit non, non, non, il faut être là, il faut agir. On peut pas laisser la France. Et aujourd'hui, si on avait continué la guerre, la France ne serait plus la France aujourd'hui. Et je pense qu'on parlerait allemand aujourd'hui. Donc il nous a évité tant de catastrophes aujourd'hui.
0: Mais est-ce que aujourd'hui on est maréchaliste essentiellement par anti-gaullisme ?
1: Ah, pas du tout. On est maréchaliste parce qu'on aime la France. Le gaullisme, c'est simplement quelque chose qui est en réaction contre Pétain et les mesures qu'il a pu prendre. Mais moi, De Gaulle, je pense qu'à la limite, je préfère m'en moquer et dire que c'est Pétain avant tout.
0: Ouais. Et c'est vrai, oui, c'est vrai que les mesures, il y en a eu quelques-unes, dont la fameuse sécurité sociale. Ça faut pas l'oublier, ça.
1: La sécurité sociale, le 1er mai, tous les gauchistes qui parlent de la fête du travail, je tiens à rappeler qu'aussi c'est le maréchal Pétain qui l'a instauré.
0: La fête des mères.
1: Il y a la fête des mères, il glorifie toutes les mamans. Donc il y a plein de fêtes qu'on oublie, mais qui vient du maréchal Pétain.
0: Oui, parce que
1: même la réforme de la retraite, par exemple, ça vient du maréchal Pétain.
0: La retraite par répartition.
1: Oui.
0: Oui, c'est-à-dire que tout ce que le CNR s'est appris pour lui vient de Vichy en réalité.
1: Oui, tout à fait.
0: C'est dingue.
1: Même les licences 4 là qu'on voit dans les cafés, ça vient du régime de Vichy, tout ça.
0: C'est-à-dire qu'il a, il y a un héritage de Vichy, du maréchal Pétain, beaucoup plus important qu'on ne le pense. Tiens, faut pas hésiter à en parler et à énumérer. Parce que on nous parle dès que y a une réforme ou quelque chose, vous avez les Mélenchon, les syndicats et machin. Oui, c'est les heures les plus sombres depuis Vichy. On n'a jamais connu ça. Alors qu'en réalité, nous vivons encore sous des lois de Vichy.
1: Tout à fait. Mais c'est pas les heures les plus sombres. Ça serait d'aimer la famille, d'aimer le travail et d'aimer la patrie. Moi, je vois pas en quoi ça serait les heures les plus sombres. Donc, parce qu'aujourd'hui, on a quoi comme devise? On a liberté, égalité, fraternité, qui sont des devises qui a été inventées dans les loges, il faut dire les choses, et qui aujourd'hui donnent des droits aux gens, alors que le maréchal Pétain, avec son travail famille patrie, donnait pas des droits, mais des devoirs aux gens, c'est-à-dire qu'on est citoyen français et on doit agir pour la patrie, par amour pour la patrie, et pas pour son égoïsme personnel.
0: Moi, je vais te dire, il faut réhabiliter aussi le maréchal Pétain, ne serait-ce que pour Vichy, pour une raison qui est simple. Lorsque la France a été, on va dire, sous commandement, voilà, on va dire sous commandement de Vichy, elle a quand même été sacrément épargnée par rapport à d'autres pays. Je vais prendre l'exemple de la Pologne, que je connais, et dont nous-mêmes avons souffert dans la chair. Lorsque ça a été sous commandement allemand, voilà, parce que la Pologne a été sous commandement allemand, eh ben Varsovie est passé de 800 000 habitants à 8 000, ce qui est quand même venez ici. Et donc vous imaginez le nombre de pertes, 25 millions d'habitants à 20 millions, le pays qui a été découpé en deux, ravagé, etc. Salut, bon, professeur, comment va? Voyez, là, on est en direct, on cache rien. Hein. On est vraiment dans la transparence totale. Et mine de rien, la France de Vichy n'a pas connu cela. Pourquoi? Parce que justement, il y a eu Vichy et qu'il n'y a pas eu ce commandement allemand. Alors, je dis pas qu'il n'y a pas eu des erreurs de fait. Mais qui n'aurait pas fait d'erreur sous une occupation entre nous?
1: Ben tout à fait, mais le maréchal, il a su prendre ses responsabilités, il a su agir, et de toute façon, moi, ce que j'aimerais dire, c'est pourquoi on s'acharne sur la personne du maréchal. Je vais vous citer une phrase que j'ai réécrite du cardinal Segura, qui nous avait donné une réponse, qui disait « C'est parce qu'il était catholique et que la foi a inspiré ses actes et qu'il a été persécuté si cruellement, jusqu'aux dernières minutes de sa vie. » Ça résume bien, je pense, le problème. Quand on est catholique, on veut nous taper dessus, on le voit avec toutes les lois qui passent aujourd'hui, c'est toujours contre l'Église, contre la foi, et je pense que, parce que ça dérange les loges, qui est...
0: Ben c'est écrit par la franc-maçonnerie, voilà. Déjà, tout
1: comme,
0: ça.
1: Comme la Révolution française qui vient des loges, par exemple, et c'est pas une révolution de bourgeois.
0: Alors je suis très content de recevoir le professeur avec moi. Comment allez-vous?
2: Merci. Je suis désolé d'être un peu retardé.
0: Mais il n'y a pas de souci.
2: Mais c'est là.
0: J'imagine que là, les embouteillages et Emmanuel Grégoire, là, ça, ça joue quoi.
2: Les transports en commun.
0: Ah, les transports maintenant. Bah ça c'est Madame Pécresse.
2: Oui, c'est ça.
0: Elle agit très bien pour les transports. Je salue Madame Pécresse qui nous a doublé les prix du ticket maintenant. Vous imaginez? Les tickets. Maintenant les tickets c'est quasiment 25 francs. C'est pas mal ça.
2: C'est pas mal. Si on passait de l'euro au franc, si on repassait, ah oui, les gens verraient la réalité d'une inflation considérable.
0: Bah écoutez, 2,55 € le ticket, plus leur machin là en plastique là, 2 €, 4,55 € pour faire quelques stations de métro, c'est cocasse. Hein.
2: C'est cher.
0: C'est un peu cher. Et puis ici, malheureusement, sur le boulevard Murat, les places de stationnement, il faut quasiment vendre un rein pour pouvoir les financer. Enfin, voilà. C'est hallucinant. Enfin, ce pays devient fou. Enfin, je veux dire, ce régime qui nous colonise devient complètement fou, professeur.
2: Ah oui, tout à fait. Effectivement, on est dans une période curieuse et on a l'impression que on ajoute toutes les difficultés à la vie au lieu d'essayer de les résoudre un petit peu. Et il y a aussi, c'est le contrôle qui se met en place et tous les jours davantage, surtout sur les choses les plus banales. Mais c'est à partir de là, justement, que vient le totalitarisme.
0: Oui, mais vous savez, il y a des nouvelles chances pour la France qui sont passées par l'Espagne, qui arrivent. Et donc, il faudra financer leur séjour en France et bien entendu leur formation d'ingénieurs et de médecins et parce que voilà, c'est les futurs c'est nos futurs cadres supérieurs qui arrivent là du Maroc.
2: Tout à fait.
0: Et oui. Ça très sincèrement, on en rigole, mais lorsqu'on voit tout ça, parce que vous allez voir qu'ils vont venir en France, ça c'est une certitude, ils ne seront pas que 60 000, ils seront bien plus. On se dit, mais depuis l'arrivée du communisme, du gouvernement provisoire, du CNR, du gaullisme, etc., ça a donné ses conséquences, cher professeur.
2: Oui, je pense qu'il y a quand même eu une accélération depuis ces dernières années, notamment depuis mai 68. Mais c'est vrai que c'est l'abandon des principes qui a amené à cela, petit à petit, effectivement. Par exemple, cette présence étrangère très forte, c'est une chose qui a été admise. Enfin, c'est depuis ça avait commencé en 1927, hein, il y avait une loi extrêmement laxiste sur l'entrée des étrangers, et donc le Grand Vichy a essayé de réagir, et après il y a eu quelquefois quelques réactions, il faut bien le dire, mais enfin il y a eu quand même aussi un glissement de plus en plus large vers cette invasion que nous subissons à l'heure actuelle.
0: Est-ce que si Vichy s'était maintenu, l'Allemagne quoi qu'il arrive aurait perdu, et est-ce que après-guerre le maréchal Pétain aurait pu rester en place?
2: Ça paraît difficile, lui-même ne l'aurait certainement pas souhaité, mais il aurait souhaité une transition douce, c'est ce qu'il a tenté de faire. D'ailleurs, on avait l'amiral Auffan pour rencontrer les autorités gaullistes, et c'est De Gaulle qui a refusé toute tentative de conciliation. Donc, sinon, effectivement, on aurait pu envisager aussi. Beaucoup de gens croyaient d'ailleurs, l'histoire, vous savez, c'est l'histoire de l'épée et du bouclier, et beaucoup de gens croyaient qu'il y avait une espèce d'accord secret entre De Gaulle et Pétain. Bon, ce qui n'était pas le cas, mais il aurait peut-être était possible de trouver un accommodement en 44. De Gaulle était spécial. C'est-à-dire, si ça avait été le général Giraud, la chose se faisait automatiquement.
0: Qu'est-ce qui aurait changé s'il n'y avait pas la tenaille communo-gaulliste?
2: Ah ben, c'est tout changé à ce moment-là.
0: Et les conséquences d'aujourd'hui n'arrivaient pas.
2: Non, ça aurait été.
1: On n'aurait pas toutes les lois qu'on a aujourd'hui, que ça soit l'euthanasie, l'avortement, l'immigration de masse,
2: on aurait eu un
1: cette
2: État
1: Union
2: national.
1: Européenne et tout. On n'aurait pas tout ça en France. Et aujourd'hui, parce que ça, c'est ce qu'avait fait aussi le maréchal Pétain. Ça, je l'ai noté. Ouais. Sous conseil du marquis de la Franquerie, il a quand même consacré la France au cœur immaculé de Marie. Aujourd'hui, on a des présidents qui vont aller faire pied et main dans les loges pour demander est-ce qu'on doit faire l'euthanasie ou pas. Donc on n'aurait jamais eu ça du temps du maréchal Pétain, ça c'est une certitude.
0: Alors je suis très content, Mathieu Goyer, professeur Bousco, présent ici. Nous parlons du maréchal Pétain, de la commémoration. Tiens, là, il y avait cette commémoration, il y avait quand même du monde, mine de rien.
1: Oui, on était une trentaine. Alors moi, c'est la cinquième fois que je me rendais à l'Île-Dieu. Donc chaque année, le 23 juillet...
0: Comment ça se passe, tiens, cette forme de pèlerinage?
1: Alors en fait, ce qui se passe, c'est que chaque année, au 23 juillet, date anniversaire de la mort du maréchal Pétain, on est un certain nombre à venir vouloir rendre hommage au maréchal. Donc cette année, c'était les 75 ans de sa mort au maréchal. Donc comment ça se déroule? Alors en général, c'est on vient sur l'île la veille, donc on s'organise avec les campings, les hôtels... Et après, le lendemain de la cérémonie, donc et on fait une messe. Après, il y a un pique-nique. Et après, on fait une procession de la maison où est décédé le maréchal à côté de l'église de Port-Joinville, sur l'île Dieu, jusqu'au cimetière où là, après, il y a dépôt de gerbes et discours. notamment le professeur qui a fait un discours cette année sur la.
0: De quoi vous avez parlé?
2: Il y a des variantes, effectivement, selon les années. Hein, il y a plus ou moins, par exemple, il y a ou non une messe, voilà, etc. Il y a des variantes, mais c'est une drôle d'idée. L'important, le centre, c'est tout de même la tombe du maréchal auprès de laquelle nous nous retrouvons. Alors, de quoi j'ai parlé? Ben, cette année, j'ai parlé d'une part de l'injustice qu'il y a à l'égard du maréchal, qui est toujours en exil, finalement, puisqu'il est allé Dieu et n'a pas rejoint ses soldats comme il le souhaitait. Donc, il y a une injustice à redresser, qui est quand même une des grandes fautes de l'histoire de France. Et puis d'autre part, il y a aussi un héritage intellectuel, c'est-à-dire qu'il y a eu ce que le maréchal a voulu faire avec la Révolution nationale, et ceci garde quand même une certaine actualité, parce qu'il y a un certain nombre de choses que l'on pourrait reprendre et qui feraient du bien à notre époque.
0: Et par exemple
2: l'organisation des professions. Il y a une organisation de style corporatif que le maréchal souhaitait. C'est quand même mieux que l'espèce d'anarchie que nous connaissons à l'heure actuelle, le capitalisme sauvage, car après tout, c'est ce que nous connaissons à l'heure actuelle. Et donc, il y a ce genre de choses qui me paraissent être prises. Un État également, il y a également la reconnaissance des communautés naturelles. Il y a eu un certain retour vers des régions qui étaient proches des plus anciennes provinces. Donc, il y a cela. Il y a aussi l'idée d'un État hiérarchique et non pas d'une espèce de poussière sociale que nous connaissons. Il y a la lutte contre la condition prolétarienne. Le maréchal avait dit que c'était une injustice que la condition prolétarienne, et il voulait donner aux gens la propriété de leur métier. Il voulait également, donc, il voulait élever en quelque sorte les couches populaires. Tout ça garde une certaine actualité à notre époque. Et donc, tout ça est contenu dans les messages du maréchal, d'ailleurs. Et il y a quelque chose à en retirer. Et je pense que l'aspect de la personne a quelquefois un peu occulté l'aspect de l'héritage intellectuel. Je pense, par exemple, ces avocats, je pense Maître Izorni, qui a eu un combat extrêmement courageux, mais qui défendait avant tout la personne. Or, je crois qu'il faut aussi défendre l'œuvre.
0: Est-ce qu'il a été bien défendu, tiens, le maréchal, à son procès?
2: Alors, à son procès, il y a eu quelques dissensions entre avocats, parce qu'il avait d'un côté un avocat assez âgé, le bâtonnier Payen, qui voulait défendre la personne, mais quitte à jouer un petit peu sur son âge, etc., en disant, oui, là, tout ce qu'il a fait, tout n'était peut-être pas bien, mais enfin, il pouvait pas faire autrement. Et puis, il y a Izorni qui avait quand même eu l'idée qu'il défendait un chef d'État et qui a redonné au maréchal, peut-être ça une importance. Il faut dire que le maréchal était quand même un homme très âgé, isolé, etc., et cet avocat lui a redonné un certain dynamisme. Je crois que Izorni a été fort utile pour sa défense. D'ailleurs, quand on lit sa plaidoirie est très belle, et il compare le maréchal un petit peu à Sainte-Geneviève, d'ailleurs, à un moment. Et c'est vrai, parce que c'est la défense du sol avant tout. Izorni s'est moins intéressé aux aspects doctrinaux. Izorni n'est pas un doctrinaire de la contre-révolution, par exemple. Vous voyez, c'est ça. Donc on pouvait reprendre quand même dans l'œuvre du maréchal toute œuvre contre-révolutionnaire. C'était peut-être inopportun en 45, il faut dire, de soulever cette chose-là. Mais par la suite, je crois qu'on aurait quand même dû le refaire, et pas seulement se contenter d'un pétainisme de commémoration ou de fidélité, qui sont tout à fait honorables, mais qui ne suffisent pas, à mon avis. Il faut aussi repartir de là, dire voilà ce qui a été fait. Et d'ailleurs, je pense que si nos adversaires détestent tellement le maréchal, c'est parce qu'ils se rendent compte que ça a marché dans une certaine mesure, et ça aurait pu marcher. Il y a beaucoup d'institutions de Vichy qui nous ont été léguées, qui existent encore à l'heure actuelle. Quelquefois, ils les ont réhabillées, mais les ordres professionnels, par exemple, les choses de ce genre-là, il y a beaucoup d'institutions qui ont été conservées, et je crois aussi que nos adversaires ont eu peur, parce qu'ils se disent que ça aurait pu marcher. Finalement, les Allemands leur ont rendu service en faisant échouer, en faisant que les réformes n'ont pas eu toute l'influence qu'on aurait voulu à l'époque. Mais ils se disent, après tout, ce type d'État pourrait naître à nouveau et supprimer leur prébende, parce qu'il y a aussi ça.
0: Malheureusement, il y a aujourd'hui encore ce clivage. Et malheureusement, il a été perdu, cher Badieu, ce clivage favorable au maréchal, à droite, où le gaullisme, malheureusement, la démocratie chrétienne un peu moins peut-être, mais le gaullisme en tout cas a pris le pas, quoi.
1: Alors le gaullisme a pris le pas, parce qu'aujourd'hui, on nous apprend tellement les bienfaits du général de Gaulle dans les écoles, qu'en fait on en oublie les trahisons de Gaulle. Alors moi, j'ai fait un visuel que je partage souvent sur mes réseaux sociaux. Je peux vous en citer quelques-uns. J'en ai cité 12, des trahisons du général de Gaulle. Ça permettra de remettre de l'ordre aux gens qui croient encore à ce général. Donc, premièrement, a proposé sur l'ordre de Churchill et mené la fusion des États anglais et français le 16 juin 40. A déserté en Angleterre le 17 juin 1940 alors que l'armistice ne fut signé que le 22 juin 1940. A pactisé avec l'idéologie communiste, qui est responsable quand même de 150 millions de morts, pour conquérir le pouvoir en 1944. A couvert les massacres de l'épuration après la libération, qui est responsable de 60 millions de morts. A réhabilité le décret Crémieux en Algérie et a réinstallé les loges maçonniques interdites par Vichy. A bradé l'empire colonial français en l'espace de 4 ans sur ordre anglo-américain et soviétique. A abandonné les archis algériens aux mains des égorgeurs islamo-communistes du FLN, qui est responsable de 100 millions de morts. A encouragé la déchristianisation de la France en validant l'application du funeste concile Vatican II. A initié l'immigration de masse des travailleurs maghrébins en France dans les années 60. A fait voter les lois sur la contraception du franc-maçon Lucien Neuwirth en 1967. N'a pas su anticiper ni mater la catastrophe révolution anarcho-trotskiste en mai 68. A choisi comme successeur Georges Pompidou, ancien directeur de la Banque Rothschild. Donc quand on entend ça, je vois pas comment on peut être encore gaulliste, et tous ceux qui ne sont gaullistes, je pense qu'ils oublient certains passages de l'histoire.
0: La question algérienne est excessivement puissante pour le coup, parce que l'Algérie c'était quand même un département français. Alors quand on donne l'indépendance d'Oran, Alger, à Kabylie, aux Arabes, allez, pourquoi pas, mais d'avoir laissé le Sahara... avec ce qu'il y avait derrière, là quand même c'est de la haute trahison. Surtout aujourd'hui, nous en aurions peut-être eu bien besoin. Nous serons peut-être une puissance pétrolière pour le coup.
2: Oui. Si vous permettez que je revienne un peu à la phase antérieure, je crois qu'il y a effectivement dans nos milieux une montée d'un certain gaullisme de regret. Et il y a un certain nombre de personnages que nous trouvons intéressants par ailleurs. Hein, je pense à Philippot, je pense à Asselineau, des gens comme ça, mais qui nous sortent de temps en temps le général et à chaque fois on en est. Alors pourquoi? Je crois qu'il y a quand même un versant national ou nationaliste ou une interprétation nationaliste, si on préfère, du gaullisme qui les intéresse. Bon, je crois que ça existe, mais il y a la contrepartie que Mathieu a indiquée qui est très grave. Mais je crois que je comprends un petit peu ça, parce que par rapport à l'époque macroniste que nous connaissons, ils ont l'impression qu'il y avait eu là une espèce de sursaut national. Bon, je vais dire un peu d'une façon un peu provocatrice que le général a peut-être fait une politique pas trop mauvaise quand il a été président
0: jusqu'à son évidemment. Nous avons des gens aujourd'hui qui sont à un niveau excessivement faible. Mais en réalité, mettons-nous dans le contexte de l'époque. Certes, il y a eu la croissance, mais la croissance, est-ce qu'elle vient du général de Gaulle? Je ne crois pas.
2: Non, mais elle a été favorisée quand même. Il y a une période qui a été relativement faste dans les années 60. Mais ce qu'il y a, c'est qu'il a commencé par se priver des gens qui auraient pu aider une politique nationale, parce qu'il est responsable de deux épurations, celle de 45 et celle de l'Algérie. Il a cassé l'armée deux fois. C'est un général de coup d'État. Je suis un petit peu familier de l'histoire romaine, comme ça, je suis un enseignant. Donc, il ressemble beaucoup à certains de ces généraux de dernier siècle de la République romaine, bon, qui jouent avant tout leur propre cartes et sans scrupules, etc. Donc, c'est au sein de tout ça, il puisse y avoir des moments où ils font une politique qui est finalement pas mauvaise, oui, mais il y a aussi tous les morts, et tout ce qu'ils ont cassé, tout ce qu'ils ont détruit, etc. Et de Gaulle est responsable de deux épurations. C'est quand même très grave. Alors, pour l'Algérie aussi, effectivement, là, il a montré un aveuglement total, et vous soulignez bien le sort du Sahara. Le Sahara n'appartenait pas à l'Algérie. Le Sahara pouvait parfaitement en être séparé. Pareil, les Algériens n'y avaient jamais mis le pied auparavant. Il y avait en Algérie que les Touaregs qui n'étaient pas fondamentalement anti-français, donc on aurait très bien pu concevoir, même si on admettait l'indépendance d'Algérie, bon, dato non concesso, la chose est à discuter, mais tout au moins le Sahara pouvait en être séparé et nous laisser donner justement ce statut pétrolier. Alors ce qu'on peut dire, c'est que tous les gouvernements, de Gaulle compris, ont depuis favorisé en plus la bande de gangsters qui est à la tête de l'Algérie, parce qu'il y a même en Algérie, il y avait d'autres gens. Il y a eu Messaliage, par exemple, etc. Et on a favorisé les plus anti-français, les plus, et on le favorise toujours. Alors que on aurait pu également avoir un gouvernement avec qui on trouvait un modus vivendi, et on aurait pu ne pas favoriser ce gang qui a d'ailleurs mis cette Algérie qui a des grandes ressources sous coupe réglée. Hein. En fait, le peuple algérien ne profite absolument pas des richesses algériennes.
0: Vous savez, les 30 glorieuses, pour en revenir à ça, c'est un peu comme dire, c'est grâce à Lionel Jospin qu'il y a eu la dernière poussée de croissance en France.
2: Non, d'ailleurs, c'est à cause de ses prédécesseurs. Jospin a eu les fruits.
0: Voilà.
2: De
0: ce donc c'est la même chose parce que en fait, quand vous êtes la France des années 50-60 dans un marché non mondialisé. Non, faut pas l'oublier ça. Hein. Ouais. Les fruits de la croix, avec en plus une génération dorée qui est celle née avant-guerre, parce que la génération d'avant-guerre, c'est quand même quelque chose. Hein. C'est autre chose que celle de mes parents. Enfin, quoique moi, j'ai mon père, il est né avant-guerre. Donc, mais de ma mère plutôt, qui est du baby-boom. Voilà, c'est une génération qui a porté certains efforts sur ce pays, qui a créé, qui a construit. Donc voilà, quand vous avez ça mis bout à bout, vous dites. C'est pas le général de Gaulle, c'est pas lui parce qu'il a pris la mesure de participation, de trois trucs comme ça, qui ont fait que. C'est pour ça que là-dessus, je suis excessivement dubitatif. Alors, bien entendu, comparaison n'est pas raison, parce que évidemment, si on compare avec Macron, François Hollande et Nicolas Sarkozy, mais même l'épicier du coin ou la caissière du Carrefour d'à côté sont sensiblement meilleurs. Ça, c'est évident. Parce que souvent, les gens vont vous dire, oui, mais comprenez quand même, sous le général de Gaulle, on vivait bien. Mais moi aussi, sous Jacques Chirac, j'y vivais bien. Et pourtant, Jacques Chirac, c'est pas...
2: Je crois qu'il y a une réévaluation à faire. L'époque gaulliste est finalement mal connue parce qu'elle n'a que d'une part des hagiographes qui disent, ah ben, tout était beau, etc. Et puis, il y a d'autres côté, les gens qui sont hostiles et qui ne voient tout mal.
0: Je crois que Dominique Fénère avait tenté un livre là-dessus
2: où il avait mis, je ne me rappelle plus le titre exact, mais c'était De Gaulle, grandeur et ombre ou quelque chose de ce genre-là. Je pense que le personnage est, c'est tout de même un personnage qui a une dimension historique et je crois qu'on n'arrive pas à l'évoluer, à l'évaluer véritablement à l'époque actuelle. Mais il est vrai que ses fautes sont énormes. C'est ce qu'avait rappelé d'ailleurs le général Spears, celui qui l'avait emmené en Angleterre. Qui avait dit Donald de Gaulle était un grand homme, mais comme Lady, comme dans le personnage de Shakespeare, Lady Macbeth, il n'arrivait pas à enlever une tache de sang de sa main. Et c'est ça, de Gaulle est monté au pouvoir avec des actions qu'on peut trouver même criminelles ou tout au moins très graves. Donc il a pu avoir des grandeurs, mais il a eu aussi d'énormes fautes contre la patrie. Je vous dis, les deux épurations sont ses plus grandes fautes.
0: La trahison, l'alliance avec le Parti communiste.
1: Ça me fait penser
0: d'ailleurs. Paye toujours.
1: Vas-y. Ça me fait penser qu'une anecdote que les gens ne savent peut-être pas, mais quand en 2023, Civitas a été dissous, j'ai été mentionné dans ce dossier parce qu'en 2022, sur la tombe du maréchal Pétain, lors d'un discours que j'ai prononcé, j'avais parlé de cette alliance gaulo-communiste. Et dans le dossier de dissolution, on m'a reproché d'avoir parlé de cette alliance, comme si c'était un motif de dissolution.
2: Mais écoutez, cette alliance est une évidence.
1: C'est pourtant historique, hein, donc je vois pas pourquoi on dissout un mouvement alors que c'est historique de parler de ça.
2: Non, mais c'est une évidence historique.
0: Le communisme, enfin, nous continuons à vivre, même si le Parti communiste, certes, il fait 1%,
1: l'idéologie.
0: Mais nous vivons à vivre sous l'idéologie communiste encore aujourd'hui en France. Enfin, il faut quand même le dire. Moi, je le vois à l'éducation nationale. Moi, j'étais à la balle au lycée La Fontaine. Imaginez, parce que je suis un môme du quartier. Et au lycée La Fontaine, 16e arrondissement, Bordeaux-Auteuil, on nous expliquait que c'est les 35 heures, il fallait l'écrire sur les copies, hein, que c'est les 35 heures qui permettaient le plein emploi. Vous imaginez? C'est-à-dire que l'éducation nationale avait l'esprit déjà communiste que nous payons encore aujourd'hui. Je pense que ce pays est en crise grave plus qu'ailleurs parce que nous avons cet esprit-là encore.
2: Bien sûr, oui, il y a un fond de communisme qui est resté, qui
0: et
2: est très puissant.
0: Et tous ces mecs, ces artistes, ouais. T'as du CNC, tout ce que, enfin bref.
2: Oui, non, mais il y a cela, et je pense que le communisme a muté, et qu'il est devenu encore beaucoup plus dangereux. C'est un peu comme un cancer qui métastase, si vous voulez. C'est-à-dire qu'il a caché ce que l'enseigne pouvait avoir d'évident, et il a muté. En plus, il a sa deuxième forme, qui est le trotskisme, qui a pris une importance considérable. Or, les trotskistes sont assez différents des communistes orthodoxes. Les communistes orthodoxes marchaient comme une armée. Donc, d'une certaine façon, on contrôlait dès lors qu'on savait où était la tête, etc. Tandis qu'à l'heure actuelle, c'est quelque chose qui va un peu partout et qui infuse dans tout le corps social.
0: Mais vous imaginez Saint-Denis, sa basilique, donnée, qui est devenue la ceinture rouge.
2: Oui, ça fait longtemps que c'était la ceinture rouge.
0: Mais ça l'était après-guerre, surtout.
2: Oui. Oui, ça l'avait été avant, puisque Doriot était un ancien communiste qui était passé,
0: qui avait fait
2: dissidence, mais de Saint-Denis était déjà avait déjà et la banlieue avait été rouge à ce moment-là. Mais si la banlieue est moins
0: rouge, pas très rouge. Laval, qui était certes du cartel des gauches, était d'Aubervilliers, maire d'Aubervilliers. Je veux dire Doriot.
2: Ça c'est une conjecture auvergnate. Oui, parce qu'il y a beaucoup d'Auvergnats à Aubervilliers et donc
1: Moi, ça m'horrifie de voir que c'est aujourd'hui ce nouveau maire France Insoumise qui dirige Saint-Denis. Ah. Mais j'ai discuté récemment avec par hasard, j'ai croisé le curé, celui qui gère la cathédrale de Saint-Denis, qui me disait c'est formidable, c'est génial, je suis très copain avec ce nouveau maire. Donc ça prouve bien que tous ces prêtres vendus à Vatican II, c'est des cathos de gauche, et voilà qu'ils n'ont plus rien de catholique.
0: Mais t'imagines ces rois, s'ils revenaient là, et ils sortaient de la cathédrale, qu'est-ce qu'ils verraient, hein, cher Mathieu?
1: Ah, ben aujourd'hui.
2: Ah, bah oui,
1: je pense qu'ils auraient peur aujourd'hui, je pense que. Ils auraient peur, mais ils agiraient. Aujourd'hui, ils resteraient pas les bras croisés à réagir sur les réseaux, à dire c'est bien, c'est pas bien. Non, non, ils prendraient des actes.
0: Alors, tiens, commentaire d'auditeur. Pendant le procès de Pétain, ses avocats n'ont pas spécifié que Pétain fut acclamé par les députés français qui ont voté pour lui. De plus, le 11 novembre 42, les Allemands occupent la zone libre, donc Pétain ne pouvait être responsable de rien. Puisque l'armée allemande et la SS prenaient le pouvoir. Pétain fut responsable de la zone libre de 40 à 42 et c'est tout. J'aurais aimé que Pétain dame le pion à De Gaulle car la fin de l'Algérie française des trois départements français aurait été autre chose. Qu'est-ce que vous en pensez, professeur?
2: Je pense que effectivement ce qui est dit est assez exact. Je pense quand même le maréchal est resté au pouvoir de 42 à 44. C'est d'ailleurs été une des choses qui ont été discutées. Aurait-il dû s'éloigner ou pas? Il y a toute la période. Mais c'est vrai que c'est de 40 à 42 qu'il a eu l'influence. Il n'a pas eu une influence qui s'est exercée que sur la zone libre. Quand même, il y avait tout l'empire qui était derrière et ça a joué. Et la France de l'époque a joué un rôle. D'ailleurs, il y a des querelles diplomatiques importante et quelquefois l'Allemagne se trouve en position de demandeur, c'est ce qui était à cause des histoires de la Syrie par exemple. Le maréchal a joué un rôle essentiel, notamment joué aussi un rôle quand l'Empire est retourné dans le camp des Alliés, puisqu'il a laissé faire et il a favorisé ça. Il y a eu l'accord intime, comme on le dit. On sait qu'il y a eu des messages qui ont été envoyés où l'amiral Darlan a été secondé par le maréchal pour remettre l'Empire dans la guerre. Est-ce que la fin, c'est un peu la question que vous posiez tout à l'heure, pouvait être différente. Dès lors qu'on avait en face de soi les gaullistes et les communistes, elle pouvait difficilement être différente. Si, je dis encore une fois, je crois que, par exemple, le général Giraud a été une chance qui a été manquée, qui a été perdue. C'est vrai que De Gaulle a eu à la fois beaucoup de chance, et bon, je reconnais aussi beaucoup d'habileté, c'est un machiavélien de premier ordre. Et donc, il a écarté il y a eu l'histoire de Darlan d'abord. Darlan avait à mon avis la taille pour éventuellement prendre la suite. Bon, Darlan était malheureusement assassiné rapidement.
0: Par les gaullistes.
2: Ensuite, il y a eu des Giraud. Alors, je pense que les réseaux y ont joué un rôle, effectivement. Je ne pense pas que ce soit De Gaulle lui-même, mais enfin, vous savez, c'est un peu ce classique qu'on voit souvent dans les films où un chef dit « un tel me gêne » et vous avez les seconds couteaux qui sont là, qui disent « ça le gêne, donc on va faire le coup ». Effectivement, les services gaullistes ont été mis en cause dans cette affaire, ainsi d'ailleurs que certains monarchistes partisans du comte de Paris. Donc tout le monde a d'ailleurs utilisé tout le monde et manipulé tout le monde dans cette affaire d'Arlan, hein, c'est certain.
0: Alors, cher Mathieu, bonjour, oui. Merci pour l'émission, mais j'aurais aimé que Pétain, le 11 novembre 42, appelle les Français aux armes, demandant aux 100 000 soldats français de défendre la zone libre, car Hitler, violant l'armistice, occupe la zone libre sans problème. Ensuite, Pétain s'échappe pour rejoindre Alger et prendre le commandement des forces françaises dans les trois départements français de l'Algérie. Dommage.
2: Alors, bon, c'est une politique fiction qui, effectivement, fait rêver beaucoup de monde. Je crois que l'histoire de demander à l'armée de l'armistice de résister en face de l'armée allemande, c'est quand même un bain de sang inutile. Alors, il y a le général Delattre qui a tenté, effectivement, de s'opposer. Ouais. Bon, c'était une option, mais je crois que ça n'aurait rien changé militairement. Alors, l'idée du départ du maréchal pour Alger, certains y ont pensé. Bon, c'est vrai que l'histoire aurait été différente dans ce cas-là. On peut en rêver. Je ne condamne pas du tout cette idée, hein, mais je pense que les Français l'auraient quand même subi beaucoup plus à ce moment-là. C'est vrai que dire le maréchal aurait pu partir en disant je laisse M. Laval s'occuper de ce qu'il appelle lui-même la sale besogne et je vais moi-même de l'autre côté.
1: De toute manière, si le maréchal était parti, on aurait beaucoup plus souffert derrière.
3: Donc, certainement.
1: Je voulais dire que le maréchal a voulu donner de sa personne jusqu'à la fin de sa vie, quelles qu'en soient les conséquences pour lui. Voilà, oui, c'est que vrai. C'était pas, il agissait pas pour son intérêt personnel, il agissait pour la France. Il a voulu donner de sa personne jusqu'à la fin de sa vie, quelles qu'en soient les conséquences pour lui. Voilà, oui, c'est que vrai. C'était pas, il agissait pas pour son intérêt personnel, il agissait pour la France.
2: C'est vrai. Mais bon,

0: Choisir les interlocuteurs, c'est une, ça peut être intéressant.
1: Trop d'ignares confondent un bâton étoilé de maréchal avec celui d'un maréchal des logis. Oui, maréchal des logis, c'est sergent, je crois, c'est ça?
0: Oui.
1: Oui, donc, ouais. C'est le maréchal qui a sorti le colonel de Gaulle pour le mettre en piste et c'est le procureur Mornay qui a été lui-même un bon serviteur du régime de Vichy qui a réclamé la peine de mort pour Pétain.
0: Mais c'est parfaitement vrai. Le procureur Mornay avait d'ailleurs demandé à être membre. On avait prévu une juridiction pour juger les responsables de la Troisième République, et ça a été révélé pendant le procès par le président Caousse, qui était magistrat de la Cour de Rion. Comme Mornay lui reprochait la Cour de Rion, Caousse a dit :« Mais vous avez bien demandé à être accusateur. » Donc il aurait accusé au nom de Vichy les gens de la Troisième République. Mornay avait l'accusation dans le sang, mais c'était un de l'accusation. Il avait été le procureur, je crois, pour l'affaire Matahari.
1: C'était un peu le procureur comme dans le comte de Monte Cristo. Rappelez-vous.
0: Oui, c'est vous. Il y a voilà. Un peu de ça, effectivement.
1: Qui est devenu.
0: C'est un accusateur systématique.
1: Voilà. Qui est devenu royaliste. Puis.
0: Que le régime change, il sera toujours pour accuser qui on lui demandera d'accuser.
1: Alors, tiens, bonjour. Que pensez-vous des agissements de la milice?
0: Ah, ça c'est une question délicate. La milice a été lancée, elle est sortie du service d'ordre légionnaire, elle est sortie donc du milieu d'anciens combattants, et puis après elle est devenue une sorte de police, peut-être pas parallèle puisqu'elle était légale d'ailleurs. Alors, la milice a tout à fait à la fin, dans la période qu'on pouvait considérer comme une période de guerre civile, a eu des agissements qui ont parfois été choquants, on peut dire, on lit, mais elle a elle-même subi aussi. N'oublions pas qu'il y avait quand même de la part de mouvements, notamment des communistes, des actes. Alors je n'ose pas dire, puisque maintenant on est toujours à discuter en ce qui est la résistance et ce qui est le terrorisme, alors je ne me prononcerai pas là-dessus, mais enfin disons des actes qui n'étaient pas tout à fait réguliers. Donc, alors là, il y a eu aussi les cours de cas martial de la milice qui étaient vraiment pas des juridictions c'était sans garantie aucune. La résistance était exactement pareille, hein, des deux côtés. Il y a eu des actions de guerre civile qui sont regrettables. Ça ne veut pas dire que ni que tous les miliciens étaient coupables, ni que la milice était en soi une entreprise coupable. C'est deux choses différentes. On est à la fin, tout à fait dans les années 44, le désordre s'étend, et on peut aussi comprendre des réactions quand il y a eu des exactions miliciennes, mais il y a eu aussi quand même un certain nombre d'actes commis par la résistance qui ont fait qu'on a dû faire une loi d'amnistie pour ça et mettre les responsabilité aux frais de l'État. Hein. Donc, j'allais dire, c'est la période. Disons qu'il faut resituer notamment les actes qui sont des exactions, dans leur contexte et voir ce qu'il y a eu avant. Voilà.
1: Merci à vous deux. On va lancer là le bobino.
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1: Merci à vous d'être si nombreux comme tous les samedis matins. Cette radio, c'est la vôtre. Si nous avions des annonceurs comme les concurrents, comme le mainstream, comme les médias subventionnés, vous n'auriez pas ce type d'émission comme ce matin. Vous pensez bien, Ariel, Danone, Renault, Peugeot, etc. ne nous laisseraient pas parler du maréchal Pétain, parce que c'est vous les patrons, c'est vous qui nous financez, eh bien, nous sommes libres et indépendants. Continuez à nous aider et continuez à toujours rester les patrons. Ah, bonjour messieurs. Tiens, pour Mathieu, ce qui m'a toujours interloqué, euphémisme, c'est qu'on a fait de Pétain un collaborationniste alors qu'il a évité que la France n'ait un gaulléitaire comme en Belgique, ce qui aurait été pire. De plus, Pétain, et d'ailleurs oui, j'ai pris l'exemple polonais qui était vraiment voilà extrême, j'imagine même pas ce que cela aurait été si ça avait été un Allemand à la tête de la France sous occupation,

0: De plus, Pétain n'est pas responsable de l'occupation ni de la guerre, me semble-t-il. C'est à cause de Gaulle si la franc-maçonnerie et les communistes sont arrivés en France alors que Vichy l'avait interdit. De Gaulle s'est réfugié en Angleterre grâce aux Rothschild. N'était-ce pas une désertion? De Gaulle a été condamné à mort pour désertion par le président Lebrun, me semble-t-il. Merci, merci, merci, messieurs, de remettre de la vérité à notre histoire, à cette histoire.
1: Eh ben, je partage l'avis de cet auditeur qui est parfaitement juste, qui très clairement, aujourd'hui, on tape sur Pétain et on glorifie De Gaulle, tout simplement parce que qui parle de Pétain, c'est ceux qui veulent détruire l'histoire. Et les Français attachés à Pétain, ils sont très peu nombreux aujourd'hui. Moi, j'ai envie de dire que si on ne s'intéresse pas à dire la vérité sur le maréchal Pétain, nos ennemis, eux, ils ont parfaitement compris pourquoi il faut mentir sur l'histoire de Pétain. Voilà, parce qu'aujourd'hui, le maréchal Pétain a dissous la franc-maçonnerie, alors que De Gaulle l'a remis en place. Donc, qu'est-ce que ça veut dire? Ça veut dire que Pétain dénoncer tout ce qui était 1789, l'héritage laïciste et compagnie, alors que De Gaulle, qui soi-disant le fait passer pour un catholique, a quand même tout validé derrière. Donc ça prouve bien qu'il y a un décalage qui plaît à ce système, et alors que Pétain ne plaît pas à ce système. Et c'est pour ça, dès que demain on remettra quelqu'un qui dira « demain je veux remettre l'Église au centre de l'État », pareil, on lui tapera dessus. C'est toujours l'Église qu'on tape dessus. Aujourd'hui on le voit. Hier, c'était pareil et ça sera toujours le cas. Donc, c'est pour ça que nous, en tant que catholiques, on doit toujours agir pour défendre la vérité.
0: Mais, cher professeur, est-ce que c'est réel, au niveau historique, de ce basculement en août 44 du pétainisme vers le gaullisme, de la part de la population française?
2: Je pense qu'il y a eu quand le maréchal est venu à Paris, il a eu une foule considérable alors qu'on ne savait pas que c'était arrivé. Le bouche à oreille a couru et donc il y a eu une foule considérable qui l'a acclamé à l'hôtel de ville. Quand le général est arrivé après, dans les fourgons des alliés, il a eu aussi une foule considérable. Et certains disent, oh, il devait y avoir les mêmes, ce qui est possible, hein, je crois. Bon, mais ça ne correspond pas à la même chose, si vous voulez. C'est-à-dire que le maréchal était celui qui avait défendu les Français le sentaient bien pendant la période d'occupation. Bon, De Gaulle était porté par une victoire qui n'était peut-être pas la sienne, mais dont il était prétendait être un des co-partageants, en quelque sorte. Donc les Français ont pu se réjouir à la fois d'être sauvegardés et aussi de la victoire. Je pense que là, il y a quelque chose... et l'homme n'est pas parfaitement logique. Les gens ont apprécié, dans les deux cas, des avantages qu'ils avaient. C'est pour ça, je crois. Il n'y a pas plus à chercher là-dessus. Et je pense que ce n'était pas très élaboré dans les deux cas. C'était instinctif. Les gens ont été vers celui qui leur paraissait représenter l'État et une protection.
0: Un peu comme aujourd'hui, lorsque, je ne sais pas moi, M. Macron marche au Touquet, que des gens l'acclament.
2: Oui, il y a un petit peu de ça. Bon, malgré tout, il reste un petit quelque chose de l'autorité de l'État, si vous voulez, à cause de ça. Mais c'est sans plus, et ça c'est pas un choix idéologique très profond. Alors, ce qu'on peut justement reprocher aux Français, c'est qu'ils n'ont pas réfléchi, et je pense quand même qu'en 44, les Français auraient pu réagir quand le maréchal, par exemple, a été traîné devant les tribunaux. Il faut penser que beaucoup de gens, notamment les anciens combattants qui avaient combattu sous son ordre, n'étaient pas encore des gens très vieux à l'époque. Un homme qui s'était battu en, mettons, qui avait 18 ans en 1918, en 1944, il avait 45 ans. Bon, des gens de 45, 50, 60, même 60 ans auraient pu réagir et dire nous n'acceptons pas cette iniquité qui est faite à notre ancien chef. Et là, je crois que, bon, mais il faut reconnaître aussi que, notamment les communistes avaient mis une chape sur le pouvoir et qu'il n'était vraiment pas possible de réagir. On nous parle actuellement de l'Iran en nous disant qu'il y a une chape sur les gens et que les gens ne peuvent pas réagir contre le pouvoir iranien, mais je crois que c'est le pouvoir français de 44, sans être comparable au pouvoir iranien actuel, était aussi un pouvoir assez autoritaire et donc il n'y a pas eu de réaction. Mais je suis un peu étonné que les gens n'aient pas réagi pour le maréchal.
0: Cher professeur, on sait que pour avoir ces galons de maréchal, il faut gagner une très grande bataille. Ça a été fait par le maréchal Pétain avec Verdun. Quels ont été les faits d'armes du général de Gaulle afin de devenir général? Alors, est-ce qu'il a été une sorte de général comme ceux actuellement à qui la République donne des galons, on ne sait pas trop comment.
2: On ne sait pas trop comment, si, mais c'est, j'allais dire, c'est
0: si, un peu
2: côté,
0: quand même.
2: Il y a un côté fonctionnaire, si vous voulez.
0: Voilà.
2: Mais c'est exactement ce qui a été pour De Gaulle. De Gaulle n'a pas eu de fait d'armes exceptionnel. Il y a une histoire d'un combat de Montcornet, mais qui
0: est-ce que c'est
2: pas
0: vrai, ça? Parce que ça, je me suis toujours posé la question.
2: Je connais mal la question, je peux pas vous dire, mais bon, il a certainement essayé. Alors, j'ai vu aussi que, notamment pour l'emploi des chars, parce que De Gaulle passe pour un des grands techniciens des chars. En fait, c'est pas du tout Guderian, et le grand technicien des chars, c'était un général qui s'appelait général Estienne, qui avait, donc De Gaulle n'aurait été au...
0: Hitler n'a pas lu général De Gaulle pour le Blitzkrieg. Ça, c'est encore une légende.
2: Effectivement. Justement, De Gaulle, pendant les campagnes de 40, n'a pas vraiment appliqué sa théorie. Il a eu quelques chars à sa disposition, mais il n'a pas... on peut pas dire qu'il ait brillé spécialement du point de vue de ses qualités stratégiques. C'est un général de coup d'État. C'est un général politique. Alors, ce qu'il y a, c'est que c'est un politique. C'est sa grande supériorité sur Giraud, par exemple. Il y a un mot sévère de lui. Lyoté dit celui qui n'est que le militaire qui n'est que militaire est un mauvais militaire. C'est un petit peu vrai. De Gaulle, lui, n'est pas tellement militaire. Il est avant tout un politique. Il a plusieurs coups d'avance. C'est un joueur remarquable et extrêmement dangereux pour ses adversaires. Il ne faut certainement pas le mésestimer. C'est un acteur de premier rang et extrêmement dangereux. Sa façon d'écarter le général Giraud est remarquable. On l'a obligé parce que Roosevelt protégeait Giraud, Churchill protégeait De Gaulle. Ils ont dit on va les mettre ensemble. Et De Gaulle, ou ses lieutenants, ont réussi à faire un organisme commun en donnant la majorité à De Gaulle. Giraud, qui était avant tout un militaire qui pensait à repartir en guerre, c'était un très grand militaire. Il a libéré la Corse, entre autres choses, etc. Giraud ne s'en est pas occupé. Résultat, il a été mis sur la touche par l'organe créé en commun de cette façon. Donc De Gaulle est un politique et qui a éliminé assez systématiquement après tous les gens qui pouvaient être sur son chemin. Remarquez que tous les gens qui avaient servi le gouvernement de Vichy et qui même s'étaient ralliés au moment du débarquement américain, je pense au gouverneur Boisson, au gouverneur du Sénégal, enfin de l'Afrique occidentale, etc. Tous ces gens-là ont été écartés. Le général Noguès, qui était le général du Maroc, etc. Tous ces gens-là ont été écartés systématiquement par De Gaulle après. Il a fait un carnage, pas physique, mais au moins il a écarté de la politique et de l'armée tout un tas de responsables qui étaient des gens qui avaient vraiment défendu l'intérêt de la France auparavant. C'est avant tout un politique. Et je vous dis, je le compare tout à fait à ces généraux de la République romaine, les Sylla, les Marius, etc., qui font des épurations massives pour s'accrocher au pouvoir.
0: Alors, cher Mathieu, je ne partage pas les convictions de vos invités. Un auditeur nous appelle. La 5e République de Mitterrand, ancien maréchaliste. A-t-il été vraiment maréchaliste? Je ne sais pas. Bon, certes, il a une francisque, mais bon, est-ce qu'il a été maréchaliste? Bon, pourquoi pas, peut-être.
2: Ça peut se défendre.
0: Oui. A été influencé par les trotskistes, lambertistes, qui prônaient l'alliance avec travailleurs allemands, même nazis.
1: Oui, alors ça, c'est exactement ce que j'ai dit tout à l'heure par rapport à la propagande. C'est qu'aujourd'hui, serrer la main à Hitler, ça serait forcément être nazi et compagnie, ce qui n'est absolument pas le cas. On peut serrer la main pour vouloir défendre les intérêts de la France et sauver la France qui était aujourd'hui au fond du trou après la guerre, parce qu'il faut rappeler que si la France est rentrée en guerre, c'est aussi la faute du Front Populaire. C'est pas la faute à Pétain qui, lui, on est allé le chercher, il avait donné des conseils en amont, personne n'a voulu l'écouter. Bon, ben voilà les conséquences. Donc, serrer la main à Hitler ne fait pas de lui un nazi. Et tous ceux qui nous traitent de nazis aujourd'hui, je tiens à préciser que même Jean 23 disait que ce qu'on a fait au maréchal Pétain, c'était un péché pour la France. Donc, c'est quand même pas rien. Et je tiens, alors que l'Église en même temps condamne le nazisme. Donc, ça prouve bien qu'il y a des sujets sur les deux qui sont pas comparables et on peut pas dire que l'un est la même chose que l'autre.
0: Oui, mais on peut pas dire aussi que Mitterrand soit maréchaliste.
1: Mais en fait, Mitterrand, c'est très simple, c'est qu'il allait là où le vent soufflait. Quand le vent soufflait du côté de Pétain, il allait de ce côté. Et puis quand il soufflait du côté de socialiste, il allait de leur côté.
2: Oui, Mitterrand est une autre sorte d'ambitieux comme De Gaulle, d'une certaine façon, mais dans le sens inverse. Et donc, bien sûr, il a été là où son ambition pouvait le mener. Maintenant qu'il a été marqué par sa période vichiste, c'est possible. Je pense quand même qu'il a gardé ça. C'est à l'honneur de Mitterrand. pourrait dire quand même qu'il avait fait fleurir la tombe du Machal. De Gaulle aussi l'avait fait au début. D'ailleurs, les présidents l'ont fait entre De Gaulle et Mitterrand.
1: C'est Chirac qui a arrêté.
2: Oui, c'est Chirac qui a arrêté. Chirac était aux mains de certaines communautés. Et il a voulu leur donner des gages, évidemment. Alors, pour ce qui est de serrer la main, justement, j'allais dire, je pense que ce que je dis là est aussi bien pour l'époque de Hitler que même pour l'époque actuelle où il y a monsieur Poutine à qui certains ne devraient peut-être pas serrer la main. Je crois que quand on veut de la paix, on discute avec qui on a en face de soi. On ne choisit pas son adversaire. Donc on prend, si on a Hitler en face de soi, on est obligé de discuter avec Hitler. Hein. Il n'y a pas à torturer.
0: Surtout que sa puissance vainqueur à ce moment-là. Moi, j'ai relu un ancien livre de Bainville sur les dictateurs. Mmh. Vous connaissez ce livre ?
2: Oui, bien sûr, tout à fait.
0: Et il parle d'Hitler. Et Hitler, ce qu'on lit, je crois que ce livre date de 1930 ou 31.
2: C'est un livre un peu, oui effectivement. Voilà. Bainville meurt en 34 ou 30, je crois.
0: Ouais, donc c'est vrai, c'était en tout cas début des années 30. Oui. Et la façon dont il décrit Hitler, on a l'impression que déjà c'est pas le personnage actuel qu'on décrit. Mmh. On a l'impression que voilà, c'est un type un peu autoritaire. Voilà, il décrit Hitler comme un chef d'État un peu lambda, je dirais. C'est-à-dire que j'imagine que les gens de l'époque, parce que remettons-nous dans le contexte de l'époque ici, hein,
2: bien sûr.
0: Ne voyaient pas en Hitler, ils voyaient un chef d'État, tout simplement.
2: Bien sûr.
0: Et j'imagine que le maréchal Pétain, en 40, face à la puissance qu'a gagné. Pareil, avait cet état d'esprit.
2: Oui, c'est possible. Hitler est un personnage historique assez fascinant parce qu'il a eu un itinéraire vraiment très très curieux. Mais effectivement, il y a la démesure pendant la guerre. On sent qu'il est plus démesuré. C'était pas une évidence en 40. En 40, c'était le chef d'État.
0: Les commentaires viennent là. Ils arrivent. Là, alors, je vais faire que de lire des commentaires là. Je vais passer les 35 minutes qui nous restent à lire des commentaires. Parce que ça n'arrête pas.
2: Ah ben c'est bien.
0: Alors attendez.
2: Il y a des réactions.
0: Bonjour, je pense que Darlan fut assassiné par les barbouzes de Gaulle, car pendant la guerre d'Algérie, De Gaulle a envoyé les barbouzes du milieu criminel tuer les patriotes français en Algérie. Le sac de Gaulle était une milice gaullienne recrutée dans le milieu criminel.
2: Alors, c'est vrai pour les périodes plus récentes. Sinon, effectivement, que De Gaulle était assassiné par des gaullistes, Darlan était assassiné par des gaullistes, c'est très possible.
0: C'est pas possible. Hein.
2: C'est assez probable même. Il se trouve que il y a eu une enquête qui a été faite par un juge après l'assassinat de l'amiral Darlan, et notamment on a retrouvé chez l'un des conjurés des sommes de l'argent britannique. Et donc on a dit ah ben c'est sûr, c'est les Anglais qui n'aimaient pas l'amiral Darlan, etc. Et mais par routine. Le juge a écrit aux Anglais en disant d'où vient cet argent. Et les Anglais ont dit cet argent, nous le connaissons bien, on l'a donné au service du général de Gaulle.
0: Alors, bonjour à tous. Il est facile de faire une vérité historique en faisant une liste des erreurs du général de Gaulle et une liste élogieuse du maréchal Pétain. Un peu réducteur, non. Analysé avec le regard de ce jour, c'est très facile pour l'un comme pour l'autre de ces personnages d'État. Les erreurs de chacun existent certes, mais pitié, restons objectifs et non partisans a priori dans ce débat. Ce qui se passe aujourd'hui est dû à la trahison successive des présidents depuis Giscard d'Estaing, dont Macron est le dernier fossoyeur de la France.
1: Alors ça, je suis pas forcément d'accord, parce que le désastre commence même depuis la Révolution française, ne commence pas depuis Giscard. Donc ça serait une erreur déjà de dire ça, c'est que la France descendait petit à petit, et Pétain, il est arrivé à un moment critique pour la France, qui était déjà très très bas. On lui a pas laissé le temps de faire ce qu'il avait pu faire, surtout qu'il s'est fait trahir aussi par les siens. Donc très clairement, aujourd'hui, De Gaulle a repris la suite, et voilà, on voit le résultat aujourd'hui.
0: Oui, mais est-ce qu'on ne juge pas De Gaulle aussi, pour aller dans le sens de madame, avec les yeux de 2026?
1: Ben, on juge pas avec les yeux de 2026. Je vous ai cité tout à l'heure les 12 trahisons de Gaulle, qui prouvent bien que c'est pas les yeux de 2026, mais les yeux des faits historiques.
0: Qu'est-ce que vous en pensez, vous, professeur?
2: Je pense que effectivement, en ce cas, c'est que nous vivons une aggravation. Il est quand même certain que depuis Chirac au moins, ils sont pires que les précédents, qui étaient déjà pas mal. Donc il y a cela. Encore une fois, pour ce qui est du jugement historique de De Gaulle, je crois que l'histoire n'a pas encore pris tout à fait forme. Et je suis d'accord pour être, enfin pour, enfin. je pense qu'il faut revoir cela. Alors, effectivement, il y a peut-être une vision. Il ne faut pas avoir une vision idyllique. Tout n'a pas été parfait au temps du gouvernement de Vichy. Tout n'a pas été mauvais après. Mais malgré tout, ce qu'il y a, c'est qu'il y a quand même une tendance générale. C'est-à-dire que le maréchal a imprimé une tendance contre-révolutionnaire. Et malgré tout, à partir de 1944, certains nombre de faits révolutionnaires sont revenus et de mauvaises habitudes de la Troisième République. Alors, de Gaulle était le premier, d'ailleurs, à les critiquer, puisque lui-même n'était pas d'accord avec la Constitution qui a été mise en place en 1946. Mais il a été quand même coupable de ça. C'est lui qui avait ramené les francs-maçons, c'est lui qui avait ramené les communistes. Alors qu'il l'ait fait par politique et non pas par goût, oui, je veux bien. Je pense pas que de Gaulle était communiste, mais le communisme, il le mesurait mal. C'est-à-dire que, par exemple, lui a toujours pas cru à la Russie et pas à l'Union soviétique. Géopolitiquement, c'est pas tout à fait faux comme conception, d'ailleurs. Mais il a pensé que les communistes en France, bah, il pourrait les mettre dans sa poche d'une certaine façon. Et encore une fois, je vous dis, je pense que ce qui domine chez lui, c'est le cynisme et le machiavélisme, quand même. Alors, ce qui est quand même une chose qu'on peut absolument pas reprocher au maréchal. Alors, si on fait un parallèle entre les deux.
1: Ce qu'on peut aussi dire, c'est que le maréchal Pétain avait remplacé les droits de l'homme par les principes de la communauté. J'invite tous ceux qui nous écoutent à les lire, à aller découvrir les principes de la communauté de Pétain, qui en plusieurs points démonte tout ce qu'a fait l'éloge avec leurs droits de l'homme et montre qu'en fait Pétain avait un amour de la patrie, de son peuple, et en fait avait comme pour ambition.
0: Où est-ce qu'on peut retrouver ça?
1: Sur Internet, c'est accessible facilement. Vous tapez les principes de la communauté du régime de Vichy et vous les avez très facilement, et en 16 points, vous avez tous les points nécessaires.
0: C'est un point principal peut-être?
1: Le premier. L'homme tient de la nature ses droits fondamentaux, mais ils ne lui sont garantis que par les communautés qui l'entourent, la famille qui l'élève, la profession qui la nourrit, la nation qui le protège. Premier point.
0: Ok. Alors, commentaire d'auditeur, j'en ai beaucoup, faut que je les lise tous.
2: Oui, d'accord.
0: Bonjour messieurs, je vais peut-être anticiper la fin de l'émission. Je rappelle un fait méconnu. Le voici. Si la France a pu retrouver son rôle sur le plan international, cela provient du fait que les autorités ont su mettre en sûreté nos 2900 tonnes d'or, que ce fut à la veille du conflit en 1871, en 1914 et en 1940. Un ouvrage traite de cette question, il s'agit du livre écrit par Tristan Gaston Breton, « Sauvé l'or de la Banque de France, l'incroyable périple », préface de Jean-Claude Trichet, éditeur Le Cherche Midi, dans l'attente de vous entendre. Oui. Mais est-ce que l'or a été rendu? Ça, je ne sais pas.
2: Est-ce
0: qu'on l'a récupéré vraiment?
2: Ben, on l'a d'ailleurs, je crois que on l'a mis en sécurité aux Antilles, sauf erreur de ma part. Donc on est en territoire français. Hein.
0: D'aucuns disent que les Américains auraient encore une partie de notre or.
2: Ah, ça, je n'en ai pas entendu parler. Je sais que nous avons eu, lors des pays baltes que nous avons rendus aux soviétiques après, que les pays baltes nous les réclament maintenant en disant, écoutez, on est redevenus indépendants et qu'est-ce que vous avez fait de notre or? Mais sinon, l'or français, je crois, était aux Antilles et on l'a sauvegardé de cette façon.
0: Allez, auditrice qui nous appelle et nous dit, il ne faut pas nier que De Gaulle nous a évité une occupation américaine en 44, et surtout avec cette monnaie dont on parle à Lamgott.
2: Ah oui.
0: Est-ce que ça c'est réel? Est-ce que ça c'est pas une légende?
2: Je crois que c'est pas une légende. Non, ça a bien été prévu.
0: Mais est-ce que c'est De Gaulle qui nous a évité ça?
2: Il a contribué sans doute à cela. De Gaulle s'est appuyé beaucoup sur Churchill, et s'est aussi appuyé sur Staline d'ailleurs pour exister dans la mesure où il y a cela. Je sais pas que je regrette l'occupation américaine, mais il faut dire quand même que l'épuration sauvage et le désordre qu'on a connu, c'est pas non plus très brillant. Alors c'est vrai qu'on était peut-être indépendant, mais indépendant pour se faire massacrer.
0: Alors, pourriez-vous parler du rôle du maréchal Juin et de l'animosité de De Gaulle à son égard?
2: Alors, le maréchal Juin c'était un pied noir d'ailleurs, ce qui explique comment l'Algérie n'a pas été d'accord avec De Gaulle.
0: Il disait d'ailleurs, De Gaulle, il n'est pas comme nous.
2: Comment?
0: De Gaulle disait, il n'est pas comme nous, en parlant des pieds noirs. Non, c'est vrai.
2: Oui, peut-être. Effectivement. Si, si. Je savais pas cette phrase à cet égard. Mais alors sinon, Juin était un général sous le régime de Vichy. Il a été parfaitement loyal à l'égard du régime. Il a même été dans des négociations, parce qu'on était obligé de négocier avec l'occupant en Afrique du Nord. Il a négocié beaucoup. Et puis après, quand il y a eu le Darlan, naturellement, le général Juin a suivi. Après ça, il a connu une très belle carrière puisqu'il est, il a dirigé les armées françaises, qui étaient les armées que Weygand avait faites quand même sous les ordres du maréchal. Et il a remporté des victoires, notamment Cassino et la prise de Rome. Ça a joué un rôle. Et on oublie toujours de parler des victoires françaises de 44-45. On a tendance à nous parler uniquement de la résistance ou de
0: Montecassino.
2: Pain Cassino ou Rome, par exemple. Bon, il y a eu aussi, il y avait l'expression de, il y a eu de l'âtre, aussi, qui a joué un rôle important. Bon, et malgré tout, Leclerc, qui lui était, qui a pris Berger de Gadène. Mais, donc, les Français ont, ont joué un rôle militaire important, quand même, dans la dernière partie de la guerre. Il faut pas totalement l'oublier. Et Juin a été de cela. Et donc, Juin a été maréchal de France, et je crois que ça a été le dernier maréchal de son vivant. C'est-à-dire que d'autres, comme de l'âtre, l'ont été, mais à titre posthume.
0: Leclerc, peut-être.
2: Leclerc, ça doit être à titre posthume également.
0: D'accord.
2: Sauf erreur de ma part. Hein. Oui, lui, il n'a pas été de son vivant. Tandis que Juin l'a été de son vivant. Et Juin a été très affecté par le bradage de l'Algérie, évidemment.
0: Alors, une auditrice nous a appelé.
2: C'est un grand personnage, il faut effectivement la personnalisation. Mais peut-être quand même avec un petit défaut, c'est que, un peu comme Giraud, c'est un militaire avant tout et qui n'est pas sorti de sa tâche militaire.
0: Alors, une auditrice nous appelle en nous disant, voilà, mon père a combattu le communisme toute sa vie, le communisme n'est pas mort, il est en sommeil. En effet. Un auditeur nous a appelé aussi. Merci pour cette émission et bravo pour le choix des invités que je connais. De la part de Gérald, peut-être que vous connaissez.
1: Ah oui. Avec nous à Lille.
2: Oui, effectivement, oui.
0: On salue notre ami Gérald. Rendez-vous, dit-il, le 23 juillet 2027. Eh bien, nous saluons notre ami Gérald. Bonjour. Pétain a permis la victoire de Verdun en économisant des vies de soldats, tandis que De Gaulle, rien de rien. On peut confirmer ou pas?
2: Ben, militairement, il n'a pas fait de d'étincelles, on peut le dire que c'est vrai. Et ça n'a rien à voir avec la bataille de Verdun, évidemment, qui est la plus grande bataille de l'histoire, ça n'a rien à voir.
0: Alors,
2: maintenant, ça dépend aussi des commandements que l'on vous attribue, quand même, sans vouloir être...
0: Pas faux, mais bon, on attribue aussi des commandements à des...
2: En 40, il n'y a pas eu de grands militaires, bon, à part peut-être le général Weygand qui a essayé de sauver ce qui était possible et qui n'a pas pu le faire, notamment à cause de l'absence d'appui anglais, car il ne faut pas oublier, on nous dit toujours, ah ben la France est sortie du combat et c'est pas et elle a lâché l'Angleterre, mais qui a lâché en premier? Ce sont les Anglais, alors que le général Weygand demandait aux forces anglaises de converger avec les forces françaises pour essayer d'arrêter les Allemands ou de couper l'avance qu'ils avaient faite, les Anglais se sont repliés vers Dunkerque unilatéralement et très égoïstement.
0: On aurait pu envahir l'Allemagne en septembre 1939.
2: On a pu essayer. Effectivement, l'armée française était redoutée par les généraux allemands. Elle était considérée comme une des armées les plus puissantes du monde à l'époque. Mais on est resté l'arme au pied. C'est quand même très bizarre de déclarer les guerres et de pas les faire. Ouais. Car c'est nous qui avons déclaré la guerre. Et ensuite, une fois qu'on l'a déclarée, on dit, bon, on reste là, l'Allemagne va s'effondrer. Vous pensez, à peu près, non, c'est n'importe quoi. Et donc, effectivement, l'armée française aurait peut-être pu faire quelque chose. La ligne Siegfried n'était pas tout à fait complète à l'époque. Et on n'a absolument pas essayé. On n'a même pas bombarder l'Allemagne. Et donc, il y a une très lourde responsabilité des responsables politiques et militaires de l'époque. Et alors, après, on a rappelé le général Weygand une fois que les choses étaient déjà compromises. Et Weygand a fait le maximum. Mais malheureusement, c'était trop tard.
0: Bonjour. Juste cette question. Si les Américains avaient débarqué en 42 en zone libre, était-ce possible ou pas du tout?
2: Militairement, je crois pas. Je crois que les Américains avaient quand même calculé leur débarquement. Et en zone libre, ça paraît pas évident. Et puis, en zone libre, pourquoi? Si c'était pour être bloqué, du côté de Marseille avec une troupe, ça ne voit pas trop l'utilité. À mon avis, c'était prématuré.
0: Alors, tiens, j'ai un commentaire, qui va à l'encontre de ce qu'on est en train de nous dire, en train de se dire, tous les trois. Prendre le pouvoir en se mettant sous la coupe de l'ennemi est complètement désastreux sur le principe. Surtout du point de vue de l'image. En faisant ceci, Pétain s'est mis dans le camp des traîtres, ce qui a permis aux véritables responsables du désastre de s'en tirer avec les honneurs, les socialistes et les macronards de l'époque. De plus, on a fait passer Pétain pour un gus de droite. Les socialo-macronards utilisent cet argument à chaque fois pour nous écarter du pouvoir. La collaboration de Pétain, donc, a été la plus grande catastrophe de notre histoire. Peut-être que nous n'en nous relèverons jamais. Qu'est-ce que vous en pensez?
1: Ben, j'en pense surtout que cette personne est victime de la réécriture de l'éducation nationale. Donc, faut savoir que c'est eux qui tient l'histoire aujourd'hui, ce sont les vainqueurs. Or, Pétain n'a pas fait ça pour collaborer, il a fait ça pour sauver la France des misères. Aujourd'hui, cette personne-là oublie de citer que si la France est tombée basse, comme je l'ai dit tout à l'heure, c'est le Front populaire qui a tué la France, qui a massacré la France. Donc avant de citer Pétain comme responsable de tous ces malheurs, il faut aussi cibler comment on en est arrivé à ces conditions-là.
2: Je serais peut-être plus nuancé que Mathieu. La critique qui est faite par l'auditeur est intéressante. Effectivement, il y a une question d'image. Et en revanche, je ne suis pas d'accord avec le terme en disant aller se placer sous la. Évidemment, Pétain ne s'est pas placé sous la protection ou n'est pas arrivé au pouvoir avec l'Allemagne. Mais la question a été posée à l'époque en disant est-ce qu'on peut entreprendre une révolution nationale alors que l'on est occupé. À ça, je crois que c'est Henri Massis qui avait répondu en disant c'est le nageur qui est sous l'eau et qui a besoin de reprendre. Donc il y a cela. Vrai aussi, la remarque de l'auditeur est exacte, c'est qu'on nous resserre toujours ça et que l'histoire a été travestie par nos adversaires. Et c'est pour ça que l'histoire est un lieu de débat et un lieu stratégique. L'histoire que nos adversaires ont créée, on nous accuse de faire un roman national, mais eux, ils font un roman antinational. Et le roman antinational comporte justement l'idée de la trahison, l'idée que Pétain a profité de Hitler pour pouvoir arriver au pouvoir, ce qui n'est pas le cas du tout.
0: Moi, je comprends ce que dit ce monsieur. Oui. Je comprends très bien. Par contre, j'ai envie de poser une question à ce monsieur. Et d'ailleurs, il a totalement raison de poser cette question. Et on a l'air pour débattre, monsieur. Qu'est-ce qu'aurait été la France sous occupation allemande avec un collaborateur d'Hitler ou un à la tête du pays? Clairement. Voilà. Qu'aurait été avec un Heinrich, un gars comme ça, à la tête de la France. Ça c'est ma question. Parce que, certes, Vichy n'est pas parfait, il y a beaucoup à dire, beaucoup à soulever, je le conçois, mais si cela avait été, je ne sais pas moi, un général allemand, un ambassadeur allemand, un politicien allemand, ou un membre du parti nazi, ou ce que vous voulez... Mais un Allemand à la tête de la France entre 40 et 44, qu'est-ce qui se serait passé? Faisons de la politique fiction.
2: Oui, bien sûr. Je pense qu'il y aurait quand même eu beaucoup plus d'attaques contre les personnes et contre les biens.
0: Il n'y aurait pas eu de zone libre.
2: Je pense que beaucoup de choses auraient été changées totalement. Oui, il n'y aurait pas de zone libre dans ce cas-là, bien sûr. Et la France a été administrée par des Français quand même. Nous avons eu des préfets français, des maires français jusqu'au bout. Et on a, il y a quand même beaucoup de choses qui sont... La continuité de la vie française est très nette, alors qu'il y a des pays comme la Pologne où
0: Justement, j'allais répondre à cette question. Je vais vous dire une chose.
2: Et le pillage aurait été plus grand.
0: La France sans le maréchal serait la Pollogne de 39-45.
2: Oui, et puis le pillage.
0: Ça aurait été un peu plus compliqué.
2: Le pillage aurait été
0: Je vous, franchement, cher monsieur, je ne vous l'aurais pas conseillé. Voilà. Je vous le dis. Je ne l'aurais pas conseillé. Je pense que Paris actuel n'aurait pas existé, je pense.
2: Oui, Paris a échappé de peu, d'ailleurs, il faut dire. Et d'ailleurs, une anecdote assez intéressante. Hitler a donné des ordres pour la destruction de Paris. Ah oui. Et ça n'a pas été exécuté par le général von Choltitz, entre autres choses, parmi les personnes qui avaient contribué à convaincre von Choltitz de ne pas détruire Paris, il y avait le Tétinger, président du conseil municipal, lequel a été arrêté par la résistance, et il pensait qu'on ne pouvait lui avoir quelques grés d'avoir contribué à empêcher de détruire Paris. Et la première chose que le communiste devant qui il a été amené lui a posé, il a dit: pourquoi n'avez-vous pas laissé les Allemands détruire Paris? Vous voyez, l'idée, la révolution naîtra sur le chaos.
0: Vous savez, les Russes ont une mentalité différente. Combien de fois ont-ils eux-mêmes brûlé Moscou pour ne pas être envahis? C'est autre chose. Patrice, aujourd'hui, là, fait pas mal de sport, là. T'as au moins t'es 10 000 pas, là, ce matin, au vu du nombre de commentaires. Alors, concernant le choix pris par Pétain de rester en 43 en France, n'a-t-il pas ainsi évité l'envahissement de la France sud, du sud de la France, protégeant ses populations, évitant de passage des armées allemandes par l'Espagne, qui n'aurait pas pu s'y opposer, vraisemblablement, et dès lors affronter directement nos armées d'Afrique. Oui, c'est vrai que Alger, tout ça, ont été, il n'y a jamais eu d'Allemands à Alger, par exemple. Est-ce que donc, juste tout, voilà, tiens, Est-ce que la décision de Pétain de rester en 43 en France, ça a permis de sauver les colonies?
2: Je crois pas que ça avait militairement beaucoup de poids. Ce qu'il y a, c'est que le général Franco était en train d'évoluer favorablement, parce que il faut connaître. J'ai beaucoup d'admiration pour le général Franco.
0: Mais il
2: faut dire que il devait quand même pas mal de choses à Hitler et qu'il s'est montré d'une très grande ingratitude envers les Allemands parce que c'était un calculateur et il n'a pas joué sur une carte dont il a senti avant tout le monde qu'elle perdrait. Mais je ne dis pas en 43, comme le dit l'auditeur, mais en 40, s'il n'y avait pas eu l'armistice, Franco aurait dû laisser les Allemands passer en Espagne, et donc l'Afrique du Nord, où on voulait soi-disant résister, ne pouvait résister que si elle n'était pas attaquée. C'est ce que nous disent les experts militaires. Bon, ben donc, l'affaire était résolue.
0: Churchill l'aurait dit, d'ailleurs.
2: Ouais. J'ai entendu dire, Churchill aurait dit, l'armistice nous a rendu service, parce que sans lui, Hitler aurait été en Afrique du Nord, et la tâche aurait été difficile. Pensez quand même qu'à l'Afrika Korps, qui est beaucoup plus tard, où les Allemands ont encore le pouvoir de se projeter en Libye et en Égypte, donc
0: l'Afrique. Et puis, si Franco avait cédé le détroit de Gibraltar aux mains des Allemands, là, ça aurait été une autre paire de manches.
2: Bien sûr, bien sûr.
0: Alors, il est des services si grands qu'on ne peut les payer que par l'ingratitude, disait Honoré de Balzac dans César Birotteau. Les Français ont l'art de tout attendre d'un homme providentiel pour les sauver, puis de le condamner une fois le péril passé. Ils ne sont pas les seuls, c'est probablement un mécanisme des groupes, comme ce que décrit Lévi-Strauss chez les primitifs qui sacrifient le roi quand un malheur atteint le groupe. Ce qui est encore plus honteux que la dite libération, c'est l'impossibilité de rétablir la vérité. Plus de 80 ans après les faits, Mitterrand maréchaliste, il était essentiellement mitterrandiste,
2: c'est vrai ça.
0: Une forme aiguë opportuniste qui ne peut prospérer que sur la bêtise populaire. Très bon commentaire.
1: On a mis 500 ans pour canoniser Sainte-Jeanne d'Arc et du coup on mettra peut-être le temps qu'il faudra pour rétablir la vérité sur Pétain, mais on le fera quoi qu'il arrive.
0: En effet. Et pour le coup, je salue vraiment les commentaires d'auditeurs. On voit qu'on n'est pas à Énergie 12 ou je ne sais quelle chaîne de médias subventionnés. Bonjour messieurs, le courage des communistes dont on dit qu'ils étaient des résistants de la 25e heure ont beaucoup pillé. J'aurais beaucoup de choses à dire, sans oublier leurs nombreux assassinats. 80 ans après, nous avons toujours les mêmes propagandistes en parlant toujours de Pétain pour salir la France. Et les Français, un anachronisme inacceptable. On oublie de contextualiser les événements 40-45. Bravo messieurs, qui osait enfin.
2: Oui, mais merci pour ce commentaire. Et c'est vrai quand même que les agissements communistes sont totalement occultés. Ils ont été amnistiés, d'ailleurs, ce qui prouvait qu'ils étaient assez coupables. Et je pense aussi à la scandaleuse panthéonisation de Manouchian, qui va tout à fait dans ce sens-là.
0: Rappelez-nous un peu, qui était ce monsieur.
2: Manouchian était à la tête d'un groupe international de gens de nationalités diverses, non françaises en tout cas, et lui-même était un arménien. Et ils ont été mis au service. Enfin, ils étaient au service du communisme international. Hein, ils étaient des membres de l'appareil stalinien. Et ils ont fait des attentats en France à un moment où, lorsque Hitler a attaqué la Russie, Staline a dit d'attaquer les Allemands partout. Les communistes ont commencé, et puis ils se sont rendus compte assez vite parce que les Allemands prenaient des otages et donc leur propre famille pouvait être atteinte. Donc les communistes français étaient très peu désireux de faire des attentats contre l'armée allemande. Et donc, il y a eu cette idée machiavélique dans l'appareil communiste national. Ils ont dit, mais après tout, les Manouchians, ils n'ont pas d'attache en France. Donc, eux, s'ils font des attentats, même s'ils ont pris des otages, ils s'en moquent. Et c'est exactement cela que l'on a eu, et c'est cela que l'on a panthéonisé. Voilà, merci Monsieur Macron.
0: Et le panthéon qui est vraiment la cathédrale
2: du de la maçonnerie. Il y a eu quelqu'un qui s'est condamné pour avoir dit ça. Mais effectivement,
0: une réalité, c'était une église.
2: On pense très fort, et on pense effectivement que le panthéon n'est vraiment même plus une église, et même pas un lieu honnête.
0: Le Panthéon était Sainte-Geneviève, je crois.
2: Oui, bien sûr,
1: oui, c'était l'église
2: prévu.
1: Sainte-Geneviève qui avait notamment été construite sur des ruines à la demande de Louis XV,
2: quand
1: Louis XV était malade, il avait prié Sainte-Geneviève, et pour la remercier, il avait construit cette basilique.
2: Et alors, en 1790, on est au début de la Révolution, et donc on a décidé d'y mettre les grands hommes. Alors, on a mis quelques-uns, mais on a mis aussi quand même un certain nombre de personnages plus douteux. Marat y a fait un séjour, il a été quand même enlevé. Oui, à l'époque de la Révolution, effectivement. Mais enfin, depuis, on a mis pas mal de gens pas très recommandables. Enfin, en tous les cas, dans mon testament, je mettrai, je veux pas être enterré au Panthéon.
0: Je
2: vous conseille de faire de même.
0: Faudra récupérer tout ça lorsque la République tombera très vite. Bonjour, un jour pour parler de Darnon, qui fut un homme de courage et non le salopard que l'histoire biaisée veut nous rentrer dans le crâne. Les dernières bases américaines en France sont parties en 66, donc De Gaulle nous a sauvés de rien.
2: Alors Darnan, c'est le chef de la milice, qui était effectivement un combattant hors pair. Hein. Il avait fait les deux guerres, il avait les deux fois été distingué. Bon, après, il a été à la tête de la milice, et donc certaines de ses réactions ont évidemment été contestées. Mais je crois que c'est des personnages pour lesquels on n'a pas encore assez de recul, et leur sort final appartient un peu à l'histoire, à condition qu'on la laisse s'exprimer librement, évidemment, ce qui n'est pas le cas.
0: Et une auditrice nous a appelé pour nous dire qu'une partie de l'or de la Banque de France resté en Afrique, aurait été subtilisé au profit de la France libre. Mon père dirigeait l'agence, la BDF, à Dakar. Et De Gaulle, lui-même, lui a fait ouvrir les coffres. C'est un beau témoignage, ça.
2: C'est intéressant, ça. Effectivement, ça, c'est un scoop, même.
0: Ouais, mais tenez, tiens, si vous voulez, peut-être il travaillait dessus. C'est quand même pas rien.
2: Effectivement. Bah, écoutez, je prends acte. C'est très possible, hein. C'est intéressant, en tout cas. Et ça vaudrait la peine d'être documenté et peut-être se servir à faire un article.
0: Bah, en tout cas, merci, chère madame. Et n'hésitez pas à écrire un mail à Radio Courtoisie en me nommant. Et je vais peut-être mettre quelques personnes sur le coup. Ça me paraît assez intéressant.
2: Et savoir ce qu'ils ont fait, si les gaullistes ont effectivement perçu ça, ce que c'est devenu.
0: Bah oui, oui. Ça, oui. Qu'est-ce que c'est devenu? Qu'en ont-ils fait, tiens? Qu'est-ce que tu penses, toi, d'après toi, Mathieu?
1: Ben, j'en pense que c'est un sacré scoop et qu'il serait intéressant de se pencher sur ce sujet-là, parce que c'est assez surprenant. Ouais.
0: Ma tante, le poème hebdomadaire. Ma tante est marraine de 94 ans, garde des souvenirs très précis et émus de foules innombrables, acclamant à tue-tête le maréchal Pétain avec les enfants des écoles chantant à ses poumonnets. Maréchal, nous voilà.
2: Ah ben c'est vrai que les déplacements du maréchal, il y avait toujours des gens qui venaient l'acclamer. Effectivement, c'est pour ça qu'on est étonné de voir qu'ils se sont volatilisés après. C'est ça qui est un peu. Ça montre, c'est aussi l'inconstance des peuples. Le maréchal disait français, vous avez la mémoire courte, et c'est un petit peu vrai.
0: Est-ce que la réhabilitation est possible 75 ans après sa mort?
2: Oh ben c'est toujours possible, c'est ce qu'il faut réclamer. De toute façon, on a toujours le droit en justice de réclamer quand il y a une injustice qui a été commise, et donc on peut, c'est envisageable. Bon, alors Jeanne d'Arc, ça a été relativement vite. L'autre jour, quelqu'un m'a dit, et Louis XVI, il n'a pas été réhabilité. Si, Louis XVI a été réhabilité de fait quand il y a eu des rois à la Restauration et qu'ils l'ont remis à Saint-Denis. Ils remettent, enterrer quelqu'un à Saint-Denis, c'est quand même ça. Donc je pense que c'est possible, mais ce n'est pas facile, et c'est de plus en plus difficile, parce que il y a actuellement des gens qui veulent absolument empêcher cela et nous ressortent tout le temps. J'allais dire, la situation est plus mauvaise qu'elle ne l'était dans les années 50-60. Même au temps de De Gaulle, quand il y avait eu la commémoration de Verdun, ça paraissait plus possible, plus proche que maintenant.
1: Et alors, puis il faut aussi se mobiliser pour transférer le corps du maréchal Pétain à Douaumont, ça
2: c'est
1: important.
2: C'est ça qui prouverait que la réalité.
1: Et puis j'aimerais aussi répondre à ceux qui me disent, ouais, vous faites de la nostalgie. Je dis, mais c'est pas de la nostalgie, c'est juste rétablir les faits et par amour pour la patrie.
2: Oui, alors, parce que c'est un mensonge de base de la politique actuelle.
0: Alors il nous reste 7 minutes et j'ai 3 commentaires, dont un qui est très long. Bonjour, je ne sais pas trop d'où vient l'invité de Monsieur Borowski, ce qu'il a voulu retenir de l'histoire de notre pays, mais ses propos me semblent particulièrement surprenants. De Gaulle en prend plein la figure, alors que le maréchal Pétain passe pour un très grand héros qui aurait sauvé la France en collaborant avec les nazis. Ce professeur invité sur Radio Courtoisie, reproche à De Gaulle de s'être allié aux communistes. Par contre, il n'a absolument aucun problème à défendre un homme qui a volontairement collaboré avec l'ennemi. Bien évidemment que Philippe Pétain est un grand homme, notamment lors de la Première Guerre mondiale. On peut comprendre le choix cornélien qu'il a dû faire en acceptant une collaboration avec l'Allemagne nazie. Ce n'est tout de même pas une raison pour rejeter un homme dont l'attitude a été refuser la défaite en résistant et d'être finalement reconnu, ainsi que la France par les États-Unis et la Russie communiste, les deux vainqueurs de la Seconde Guerre mondiale. Dernier point, comme tout grand homme, De Gaulle s'est fait beaucoup d'ennemis, et alors ? Toute cette attaque massive est typiquement un exemple de ce qu'on appelle un cas d'inversion accusatoire, pratique typique chez les gauchos. Quand j'entends certains invités de M. Bourdieu dans l'émission d'aujourd'hui, j'ai l'impression d'entendre certains commentaires de Mitterrand et extrémistes d'extrême droite d'année 65. Merci encore pour vos émissions que j'écoute avec toujours avec grand plaisir. Sincère salutation.
2: Ah. Juste une toute petite réponse.
0: Allez-y.
2: Là-dessus, André Mauroy, vous savez, l'écrivain qui était parti aux États-Unis, on lui a demandé un jour ce qu'il pensait de Gaulle, et il a dit il fallait fonder une légion, pas un gouvernement. Que De Gaulle n'ait pas voulu déposer les armes, on peut en discuter, ça peut être tout à fait admis. Mais il a voulu former un contre-gouvernement, et c'est ça que je lui reproche, c'est cette politique de division dont il est à l'origine.
0: D'accord. Voilà. C'est ce que vous avez répondu à ce monsieur ?
2: J'ai répondu à ce monsieur, oui, là-dessus, bon. En disant, il dit, De Gaulle a réagi, on lui reproche d'avoir résisté, en quelque sorte. Moi, je lui reproche pas d'avoir résisté, à la limite, je veux bien comprendre, mais je ne suis pas d'accord sur l'idée qu'il ait fondé
1: un contre-gouvernement. Je recommanderais à ce cher monsieur d'aller acheter les 4 livres de Jacques Boncompain, qui fait un travail remarquable sur le maréchal Pétain, qui rétablit des faits historiques. C'est pas une opinion qu'il donne, c'est des faits historiques, et je pense qu'il en apprendra beaucoup. Et qui comprendra un peu la réalité des faits. Et puis je peux aussi citer d'aller lire le discours que Mgr Lefebvre avait fait en 87 sur la tombe du maréchal Pétain. Mgr Lefebvre est quand même une grande figure de la tradition catholique. S'il l'avait fait, c'est vraiment parce que le maréchal Pétain méritait d'être honoré. Donc faire ce lien toujours avec Hitler me paraît un peu exagéré.
0: Bien sûr. Alors De Gaulle avait qualifié une auditrice nous dit voilà, De Gaulle avait qualifié Mitterrand d'arsouille à la fin de sa vie. De Gaulle avait rencontré à titre privé le général Franco. Oui, c'est vrai.
2: Alors c'est vrai qu'il a rencontré le général Franco. De Gaulle n'était plus au pouvoir lui-même à ce moment-là. La qualificatif qu'a pu donner Mitterrand, Mitterrand lui a sûrement donné aussi des qualificatifs. Dans les deux cas, ce sont des personnages qui ont une dimension historique, indiscutablement, mais ce sont des personnages qui sont sans scrupules. De Gaulle comme Mitterrand, tous les deux. Alors le pire, c'est que les deux ont été formés chez nous. Le pire, c'est que les deux viennent de notre sphère politique à l'origine.
0: En tout cas, ce qui est intéressant, c'est que cette émission fait beaucoup parler et beaucoup réagir, et c'est très bien d'en débattre.
1: C'est très bien. Si on peut.
0: C'est la vie. Le débat, c'est la vie. Comme le
2: bien
0: gras.
2: Sûr, oui. Aujourd'hui, c'est pour ça qu'on ne critique pas les auditeurs qui ont une opinion différente.
1: Aujourd'hui, je trouve qu'on n'a pas assez de débats assez libres. Je trouve ça bien qu'on puisse en parler parce que les gens. On leur ment tellement de nos jours sur plein de sujets, même sur le Covid ou d'autres sujets, que c'est bien de rétablir les faits.
0: Alors, il nous reste 3 minutes. Dernier commentaire, mais vraiment, on va lui répondre de manière assez brève. J'en suis désolé, cher monsieur. Vous ne savez peut-être pas le tribut que les Français ont dû payer aux Allemands. Pétain et son gouvernement baissaient toujours la culotte. Tous les vivres, les produits agricoles étaient donnés aux Allemands, sans compter le STO. Bah, évidemment, les Allemands ont gagné de la guerre, donc ils allaient donner quand même quelque chose, c'est évident. Mais bref, bon, pourquoi pas. Les Français de la zone nord crevaient de faim. Concernant la question de Mike, les Français ont été responsables de leur défaite en ayant voté pour le social-macronard de leur époque. Qu'un général allemand les gouverne aurait donc été tout à fait logique et normal. Collaborer avec l'ennemi est une traîtrise.
1: Alors sur le STO, j'ai un petit livre qui avait été édité par la DMP, l'Association de défense du maréchal Pétain, sur les mensonges et vérités du maréchal Pétain et du gouvernement Vichy. Donc sur le STO, il est honteux d'avoir déployé tous les arsenals et de loyer des fonctionnaires pour obliger les Français à aller travailler en Allemagne au profit de l'ennemi. Donc réponse, cette humiliation n'a été que la rançon d'une défaite dont le gouvernement de Vichy n'est pas responsable. Elle montre bien qu'il est subtil de dire que nous avions perdu qu'une bataille et non la guerre, puisque nous n'avions pas la possibilité de nous opposer à cette exploitation traditionnelle des vaincus par le vainqueur. De tous les pays qui ont été vaincus et occupés par les Allemands et qui ont dû travailler pour eux, la France est celui qui, grâce au maréchal, a relativement le moins souffert des réquisitions de main-d'œuvre.
0: Merci à vous, merci à toi. Évidemment, quand on mange 2000 calories et qu'on en mange 1000, c'est pas bien et on n'est pas bien dans la vie, ça c'est sûr. Mais quand on passe, par exemple, quand une capitale, je prends de Varsovie, passe de 800 000 habitants à 8 000, c'est un cap au-dessus, cher monsieur, je le pense. Hein. Bon après,
2: la ration polonaise est moindre que la ration
0: française. Voilà. Donc merci à vous deux. Voilà, c'est la fin malheureusement pour cette émission passionnante. Le professeur Bousco, Mathieu Goyer, vice-président de l'association Sainte-Geneviève. Comment on vous retrouve, cher professeur, d'abord? Vite fait, en 10 secondes.
2: Comment
0: on peut trouver vos travaux, peut-être
2: Je ne saurais pas trop vous dire.
0: Vous êtes sur Internet, c'est-à-dire
2: Je pense que c'est par Internet, surtout qu'on peut me retrouver. Et puis l'association Sainte-Geneviève, dont je suis le président.
0: Donc, association Sainte-Geneviève, allez-y, inscrivez-vous auprès de cette association.
1: J'aimerais aussi profiter pour faire la publicité de la revue Caritas, qui est dirigée par notre ami Jean-Pierre Durin, où écrit notamment Alain Escada, le professeur Bousco. Et notamment, on a fait un numéro 4 qui parle de l'agriculture, de la paysannerie, où le professeur Bousco a pu parler de ce que disait le maréchal Pétain.
0: Merci à vous deux. Voilà, Civitas International, Association Sainte-Geneviève. Passez une excellente journée. À samedi prochain. Salut, ciao.
1: Merci.
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4: 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Je vous rappelle qu'à 4h du matin, nous retrouverons Jean-René L'Admiral cette nuit pour Paroles et Pensées. Une émission du 10 septembre 2018 consacrée à Bruno Gollnisch et les trajectoires politique. Mais avant cela, voici une demi-heure de musique consacrée à Raphaël Fumet avec le quatuor pour bois pour débuter, suivi d'un quintet avant et du quatuor à cordes en la majeur. Un disque compact musique et esprit.
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0: Quatuor à cordes en la majeure de Raphaël Fumet à l'instant sur Radio Courtoisie. Gabriel Fumet assisté de Thibaut Perrine pour ses quatuors pour bois auparavant, le quintet avant, et le quatuor, le nouveau quatuor de Saint-Pétersbourg. Raphaël Fumet et la musique de chambre, un disque compact intégral.
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0: Dans quelques instants, nous retrouvons Jean-René L'Admiral pour Paroles et Pensées, dans quelques secondes. Hein. Trajectoire politique au pluriel, Bruno Gollnisch au programme.
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0: Tout à l'heure à 5h du matin, nous retrouverons Pierre-Alexandre Bouclet pour la rediffusion du Restons Courtois d'hier soir. Rendez-vous avec Audrey Lefebvre, j'étais la maquilleuse de Donald Trump dans les coulisses du pouvoir américain, et le rendez-vous de la réinformation du 26 janvier 2026, Europe, États-Unis, faut-il dire merci à Donald Trump? Tout de suite, Jean-René L'Admiral, Paroles et Pensées, l'émission du 10 septembre 2018 avec Bruno Gollnisch comme invité. Très bonne nuit à tous, vous êtes bien à l'écoute de Radio Courtoisie. Il est 4h01.
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0: Bonjour, chers auditeurs. Jean-René Amiral a au micro, comme ça vous a été annoncé. Et aujourd'hui, j'ai l'honneur de recevoir Bruno Gollnisch pour un nouvel épisode de la série que j'ai intitulée « Trajectoire politique » au sein du cadre plus général de mon émission « Paroles et pensées ». D'ailleurs, la prochaine fois, je recevrai dans ce même cadre-là Christian Van Est. Et aujourd'hui, exceptionnellement, c'est une émission en direct, parce que souvent, le lundi matin, je suis amené à faire des enregistrements. Là, nous aurons Bruno Gollnisch en chair et en os, au moins au niveau auditif, radiophonique. Mais me dira-t-on, la politique, ce n'est pas de la parole, ni même de la pensée, c'est d'abord de l'action. Oui et non. Il n'y a d'action politique fructueuse et pérenne que pour autant qu'elle est sous-tendue par une réflexion, une philosophie, une pensée politique. Et dans nos sociétés démocratiques, pour autant qu'elles le soient encore, il est impératif de faire connaître son programme, de clarifier ses options et de convaincre le peuple, c'est-à-dire ses électeurs, par la parole, par une parole politique de conviction, au double sens où il faut convaincre le peuple, et être soi-même un homme de conviction. Alors cela semble être à contre-courant parce qu'on a l'impression que beaucoup de nos hommes politiques suivent les modes dans le meilleur des cas ou vont à la soupe. Et je crois pouvoir dire que Bruno Gollnisch est un homme de conviction. Vous êtes un homme de conviction, Bruno Gollnisch.
1: Je le crois.
0: Alors Bruno Gollnisch est professeur honoraire de l'Université de Lyon, comme on sait. Il est juriste au départ, mais il a accepté un poste de langue et civilisation japonaise. C'est aussi un homme politique, comme on sait. Il a exercé de nombreuses responsabilités au Front National et actuellement il est encore au bureau du Rassemblement National. Alors, je commencerai d'abord par lui demander si c'est un homme de conviction. Il a déjà répondu laconiquement. Nous allons voir plusieurs thèmes, un peu dans le désordre, puisque la trajectoire politique, c'est un mixte de la biographie.
1: C'est vrai.
0: Des options politiques qu'on a, et à travers la trajectoire de Bruno Gollnisch, c'est aussi notre histoire. Parce qu'au-delà de la personne, de telle personne, Bruno Gollnisch, qui n'est pas n'importe qui, mais en même temps, c'est aussi l'environnement de notre époque qui se dit.
2: Oui, nous sommes incarnés, donc nous vivons en un temps, dans une société donnée, avec ses problèmes. J'étais enfant sous la 4e République, je fais partie de la génération d'après-guerre, je suis né en 1950, évidemment...
0: Vous n'aviez plus les cartes d'alimentation.
2: Je n'avais plus les cartes d'alimentation, qui ont duré assez longtemps après la libération, je crois encore, oui.
0: Moi je suis né en 1942, on n'était même pas aux cartes d'alimentation.
2: Oui. Bien sûr. Non, mais... J'ai été élevé dans une famille bourgeoise, conservatrice dans le bon sens du terme, je crois.
0: Mais une famille prestigieuse, puisque dans vos ascendants, il y a un ministre, des professeurs au Collège de France. Vous n'êtes pas un homo novus, comme on disait en latin. Vous êtes quelqu'un qui a un capital familial de valeur, qui sans doute vous a un peu porté et aidé à être ce que vous êtes devenu.
2: Oui, mais c'est assez ancien déjà. C'est au niveau de mon trisaïeul et plus haut encore.
0: Ça n'est plus un capital culturel, c'est seulement un capital génétique.
2: Je ne sais pas. C'est vrai. Écoutez, je pense que les caractères moraux sont en partie héréditaires, réserve faite de la liberté humaine, naturellement, tout comme les caractères physiques. D'ailleurs, je l'observe d'ailleurs aussi sur mes petits-enfants, dont certains ont à peu près les mêmes défauts que moi, dont il faudra et qu'ils essaient de se corriger aussi, mais les mêmes
0: mais
2: qualités
0: ça, c'est
2: que
0: de,
2: leurs parents.
0: Ça, oui. Dire ça, c'est de droite. Parce que, comme vous savez, la biologie, la génétique, c'est de droite. Mais de gauche, c'est uniquement l'acquisition sociologique.
2: Oui, je crois que la vérité, pas statin medio, en l'occurrence, il y a une part d'inné, une part d'acquis. Je ne dirais là rien d'original. Mais tout de même, il y a des choses assez curieuses. Par exemple, il se trouve que j'ai fait une thèse sur un sujet quand même tout à fait pointu que personne en France n'avait particulièrement étudié jusque-là, à savoir la réception du droit international au Japon à l'époque du 19e siècle, de sa modernisation. J'ai été étudiant au Japon, etc.
0: Pointu, mais je dirais fondamental, dans la mesure où le Japon, avec l'ère Meiji, est passé d'un stade social, socioculturel,
2: féodal,
0: à une puissance moderne.
2: Oui, absolument.
0: Et donc... c'est pas simplement, si vous voulez, il a une tête d'épingle, comme on est parfois obligé de prendre des sujets de thèse.
2: Tout à fait. Le Japon a finalement été le premier État, en 1899, à être admis dans la communauté internationale, qui était alors exclusivement une société d'État chrétien, ou d'État européen, ce qu'on appelait le droit des gens européens, ou le droit des nations chrétiennes, c'était à peu près équivalent. Certains de autres États qui n'ont pas été soumis à la colonisation avaient également des relations avec l'Occident, mais c'était des relations un peu inférieures. Par exemple, la Turquie, avec le système des capitulations, qui est au moment de Soliman le Magnifique, était à l'apogée de sa puissance, mais progressivement, avec son déclin, les capitulations étaient devenues quand même un état d'infériorité, c'est-à-dire que les étrangers en Turquie n'étaient pas passibles de la loi ni de la juridiction turque, mais seulement de leur juridiction consulaire.
0: De l'Empire turc, à ce moment-là.
2: Voilà, de l'Empire turc, absolument. C'était la même chose en Perse, l'actuel Iran, et c'était la même chose au Siam, l'actuelle Thaïlande, et également en Chine. Le Japon, après avoir conclu ces traités que l'on appelait des traités inégaux, dans les années 1856-8, avait obtenu finalement leur abrogation et obtenu que tous les étrangers repassent sous sa juridiction. Et donc cette accession du Japon au statut d'État moderne et de plein pied avec les puissances occidentales était un peu une première. Il y avait une petite brochure là-dessus qui avait été écrite par un Allemand, von Siebold, et qui m'avait donné l'idée de cette thèse. Eh bien, plusieurs années après ma soutenance. Et après avoir écrit 800 pages sur le sujet des traités inégaux et de leur abrogation, que j'ai découvert un soir de session de nuit à l'Assemblée nationale, en allant chercher, à 2h du matin, vous savez, quand il y a une suspension de séance...
0: Où vous étiez député.
2: Où j'étais député, à l'époque, de 86 à 88. Vous savez, quand il y a une suspension de séance, que faire? Alors, il y a deux services publics qui fonctionnent tant que l'Assemblée est en séance, même toute la nuit, c'est la buvette. Donc très important, c'était politiquement peut-être plus importante que l'hémicycle, et la bibliothèque, une magnifique bibliothèque, tout proche de l'hémicycle, dont le plafond est peint par Delacroix. Et alors, au lieu d'aller à la buvette, exceptionnellement, je suis allé à la bibliothèque. Je me dis, tiens, je vais voir ce que mon arrière-grand-père, qui a été ministre des Affaires étrangères, puis député, qu'est-ce qu'il a fait comme député? Je regarde, tout ça est très bien organisé, le journal des débats de l'époque, les tables analytiques, et je m'aperçois qu'il a été rapporteur pour le projet de traité, de nouveau traité, abrogeant les traités inégaux conclus par le Japon. Et j'avais étudié la question, je m'étais passionné en ignorant cet aspect de sa biographie. Vous voyez, il y a des coïncidences assez curieuses comme ça. Voilà.
0: Et ce qui est intéressant, c'est que votre thèse, au-delà donc de votre personne et de la thèse en elle-même, marque le fait que le Japon est devenu une grande puissance moderne, à la fois en s'ouvrant à l'Occident, mais en restant profondément japonais.
2: Oui.
0: Et cette dialectique de l'ouverture et de l'identité est, je crois, très significative de la force morale du Japon.
2: Ah, je crois. Le Japon n'a pas connu quand même cette césure très importante qu'a été la Révolution. La Révolution française en particulier, ni l'explosion consécutive de l'individualisme libéral dans lequel la grande voix de Solzhenitsyn voyait quand même l'une des menaces des sociétés occidentales dans sa lettre aux Américains. Lui qui avait combattu le totalitarisme marxiste se défiait également de l'exacerbation de la revendication individualiste en Occident, et il est Chrétienne et parfaite, mais je pense que c'est la conjugaison de la modernité avec la tradition, et notamment avec les structures traditionnelles, la relation de devoirs réciproques qui unissent les personnes et qui a fait la force de ce pays, lequel est aujourd'hui d'ailleurs en butte quand même à des problèmes assez similaires aux nôtres.
0: Avec cette différence que la France passe son temps à renier son passé, alors que le Japon ou la Russie, par exemple, assument la modernisation et le rapport au passé.
2: C'est vrai.
0: Mais pour sortir de cette spécialité importante qu'est votre côté japonologue, doit-on dire japonologue, nippologue, enfin spécialiste de langue...
2: Japonisant, enfin comme on veut. Comme
0: vous n'êtes pas plus qu'un japonisant. Vous êtes non seulement un japonisé par vos compétences, mais même par votre mariage. Donc vous êtes plus que japonisant.
2: Ah oui, mais mon mariage ne m'aide pas beaucoup, mais il m'aide dans beaucoup de domaines, sur le plan personnel, affectif, etc. Mais pas tellement sur le plan linguistique, parce que ma femme me parle... essentiellement en français, voilà. Ouais. D'ailleurs, contrairement à ce que l'on croit, nous ne nous sommes pas rencontrés au Japon. J'ai été bénéficiaire d'une bourse de recherche du ministère des Affaires étrangères quand j'avais 24 ans, et j'ai séjourné un an et demi au Japon. Mais j'en suis rentré célibataire au grand soulagement de mes parents. et j'ai, ce qui est une performance rare chez les jeunes occidentaux, en séjour là-bas. Et j'ai rencontré ma femme 5 ans après, à Paris, où elle étudiait Agrippa d'Aubigné, la langue française, la culture française à la Sorbonne, voilà.
0: Pour ne pas rester sur ce sujet passionnant, j'ai envie de vous poser une question toute bête que je pose toujours, c'est vous êtes entré en politique à un certain moment, pas à votre naissance bien sûr.
2: Non.
0: Quel a été pour vous le facteur déclencheur ?
2: Alors je fais partie de la dernière génération. Je suis un peu plus jeune que vous, monsieur l'admiral, mais la dernière génération qui, dans ses livres de classe de 11e, de 10e, de 9e, enfin on dirait aujourd'hui, je sais pas, CE1, CE2, etc., bon, avait dans ses livres de géographie, que je vois encore dans ma mémoire, ce magnifique empire français, qui était quand même, je ne veux pas paraphraser, Georges Marchais, quelques calomnies que l'on a déversées sur lui ensuite, globalement positif. Bon, pour les populations locales, notamment, dont certaines le regrettent amèrement. Et alors, je voyais cette chose extraordinaire, cette civilisation française, je voyais à Madagascar, je voyais les rizières en Indochine, je voyais les Touaregs, ou je crois qu'il faut dire les Targhis, d'ailleurs au pluriel, je ne sais pas, sur leur dromadaire, etc. Et tout ça était dans le désert, et puis nos possessions insulaires. Et je dois dire que dans ma famille, bien qu'il n'y eût pas de pieds noirs, comme l'on dit, on a ressenti assez douloureusement l'abandon de l'Algérie française.
0: La trahison.
2: La trahison de l'Algérie française.
0: Parce qu'on est abandonné, oui, c'est une chose, mais qu'on est livré aux assassins du FLN,
2: c'est ça.
0: Les harkis et les pieds noirs.
2: Absolument.
0: Et des civils sans défense qui... Alors, par exemple, la fusillade
2: de la rue d'Oran. Les massacres d'Oran, la fusillade de la rue d'Islie, tout ça.
0: Les horreurs.
2: Et alors, j'étais très marqué par cela. Enfin marqué, j'étais de mon l'enfant que j'étais après à peu près j'avais 10 ans en 60, donc 12 ans en 62, mais était assez horrifié d'apprendre que la France, que j'idéalisais évidemment, c'était mon pays, mon grand-père qui avait été un héros de la guerre 14-18 m'avait emmené une fois ou deux au défilé du 11 novembre, tout ça était magnifique, je voyais passer la garde républicaine, les spahis sur leurs petits chevaux blancs, etc., dans leurs gandoura, et précisément nous avions livré ceux des habitants originaires de l'Algérie qui avaient été sous nos drapeaux et les civils nous avions abandonnés dans ces conditions terribles, et ça m'avait révolté. Alors ça a contribué. Je n'étais pas gaulliste, donc j'étais plutôt anti-gaulliste. Aujourd'hui, je fais une certaine part des choses sur certains aspects du général de Gaulle, et je dois dire que beaucoup plus tard, quand Charles de Gaulle, le petit-fils du général, a été député dans nos rangs.
0: Au Front National.
2: Avec Jean-Marie Le Pen, je me souviens de. C'est un garçon de mon âge à peu près, qui était avocat et qui était un patriote sincère. Je me souviens que nous avions des discussions dépassionnées, quelquefois passionnées quand même, mais très intéressantes. Évidemment, il défendait la mémoire de son grand-père, ce qui est honorable de sa part. Mais nous avons eu des discussions très intéressantes à ce sujet. Mais à l'époque, j'étais horrifié par cela. Et puis alors, étant étudiant, j'ai été aussi très choqué par le fait que ce qu'on appelait pas d'ailleurs tellement la droite, parce qu'ils récusaient tous...
0: Le mot même
2: était tabou.
0: Dans les médias, on appelait ça les modérés.
2: C'est ça.
0: Hein, il y avait la gauche, voilà. On la nommait pas parce que on était normalement de gauche.
2: Oui.
0: Et autrement, il y avait les modérés. Mais c'était pas bien les modérés parce que c'était la droite. Voilà. Et se dire de droite quand Fillon, pas Fillon,
2: Chirac.
0: Non, un homme politique. Excusez-moi, ça c'est mon Alzheimer qui avance. A fondé une partie de la droite.
2: Quand Chirac a fondé, excusez-moi de vous interrompre, quand Chirac a fondé le RPR, il l'appelle, il le présente comme un travaillisme aux couleurs de la France. Le travaillisme, ça a un sens.
0: C'est
2: le socialisme dans les pays anglo-saxons. Voilà.
0: Millon. Millon est un des premiers à avoir revendiqué le terme de droite.
2: Oui.
0: Et ça a été, ceux qui sont devenus entre-temps les antifas sont venus l'agresser pendant ses réunions. Et vous en savez quelque chose.
2: Oui. J'ai bien vécu cette période aussi.
1: Je vous interromps pour rappeler à nos auditeurs qu'ils écoutent Radio Courtoisie, Paroles et Pensées. Et en ce moment, c'est la trajectoire politique de Bruno Gollnisch, qui est l'invité de Jean-René Lannemiral, assisté de Nicole.
0: Merci Nicole.
2: Merci. Alors, il est certain que... étant étudiant, et ma première année de faculté, mais... Vous étiez déjà dans le corps enseignant, brillant philosophe, monsieur l'amiral.
0: Mais moi, j'étais un petit crétin de gauche. Moi, j'ai longtemps été un petit crétin de gauche.
2: Je crois que vous vous caricaturez, mais enfin bon.
0: Mais si vous voulez, on a le droit à l'erreur. Moi, je n'aurais jamais assez toute ma vie pour expier ce péché. Et en 68...
2: Il y a prescription.
0: J'ai fait une rechute de gauche, mais depuis, je me suis ressaisi.
2: Voilà. Et moi, en revanche, je dois dire, j'étais déjà dans le mauvais camp, je dis ça ironiquement, car j'ai été horrifié par ces événements de 68 et j'ai vivement ressenti le fait donc que les modérés, comme on disait tout à l'heure, étaient laissés à la gauche et à l'extrême gauche tout ce qui concernait le domaine de l'esprit, c'est-à-dire l'enseignement primaire, secondaire, supérieur, la recherche, les arts, les lettres, l'édition, les médias, la radio, la télévision, etc. Tout ça était peuplé exclusivement de gens de gauche. Il y avait des intellectuels de droite, comme on dirait, peut dire aujourd'hui, mais ceux-là n'avaient pas du tout accès aux canaux normaux de l'édition, du débat radiophonique ou télévisé, etc. Et je pense que mai 68 a été une conséquence de ces événements. Alors j'étais horrifié par le phénomène révolutionnaire. Je crois que les amphis de Nanterre, toute proportion gardée, puisqu'ils ont été quand même heureusement moins sanglants, mais m'ont permis de comprendre ce qui s'était passé sous la Convention pendant la Révolution française ou dans les soviets pendant la Révolution soviétique. Et je dois dire, j'en ai conçu grande répulsion à l'égard de ce que j'appellerais, pour faire simple, le phénomène révolutionnaire. Pas dans le sens d'un changement radical qui est quelquefois nécessaire pour se libérer d'une dictature, non. Révolutionnaire dans l'esprit. C'est-à-dire la volonté de créer un homme nouveau, une société nouvelle, totalement déconnectée du passé.
1: Et du réel.
0: La volonté fantasmatique. Et moi, j'ai envie de traduire ça par du nihilisme. Parce qu'en réalité, cette gauche-là, à laquelle j'ai un peu appartenu, mea culpa, mea maxima culpa, elle veut détruire la nation, la famille, l'école, il y a une sorte de nihilisme systématique.
2: Qu'on retrouve partout.
0: Voilà, le mariage, l'identité, voilà. Et alors, ça s'amorçait déjà dans ces années-là, mais ça n'était pas aussi systématique. Et alors, la faute de la droite, des modérés, et du général de Gaulle lui-même, qui pourtant était un fin lettré, je dirais, il n'avait pas lu Gramsci. Gramsci avait expliqué que il fallait prendre possession de l'appareil intellectuel etc.
2: et culturel, bien sûr.
0: Et c'est par là que...
2: Que comprenait le pouvoir.
0: Voilà. Et, ça a été réalisé, voilà. Pas par Gramsci, mais ça a été réalisé en France. Et le Parti communiste a fait un travail de sape, et ensuite, 68, a donné les grandes orgues. Et la France ne s'en est pas encore relevée.
2: Pas encore relevée. Mais j'entendais ce matin, c'est chez vos confrères de Radio Classique, Luc Ferry, homme avec lequel je ne suis pas toujours d'accord, tant s'en faut... Je partage pas un certain nombre de ses idées, mais qui est un homme intelligent et qui évoquait précisément les maoïstes de cette époque qui sont toujours aujourd'hui les maoïstes, de grands intellectuels soi-disant, les maoïstes, qui ont été les complices intellectuels du pire totalitarisme en toute connaissance de cause et qui donnent encore aujourd'hui des leçons de démocratie.
0: Absolument. Et par exemple, Badiou, Alain Badiou.
2: Badiou, par exemple.
0: Moi, j'ai eu la chance
2: Badiou,
0: d'avoir...
2: Badiou, Julie, beaucoup d'autres.
0: Ouais, et moi, j'ai eu la chance d'avoir un entretien avec Michel Foucault peu avant sa mort.
2: Oui.
0: Parce que je devais l'interviewer pour un ami allemand, pour la radio allemande. Et donc, je faisais un peu l'interprète aux deux sens du mot. D'ailleurs, j'ai la joie qu'ils me disent du bien sur ce que j'avais écrit, quand même. De la part de Foucault, c'était quand même vraiment très agréable. Mais Foucault... C'est pas n'importe qui. Et Foucault nous a confié, m'a confié, la tristesse qu'il avait de voir la bande des quatre, l'épouse de Mao, maltraitée par le Parti communiste chinois.
2: Oui,
0: On a l'impression d'être dans un autre monde.
2: Oui.
0: C'est-à-dire que ces gens-là, et pourtant c'est Foucault, c'est pas n'importe quel petit crétin de troisième niveau. C'est le grand Michel Foucault était dans cette illusion totale sur le réel. Et alors, je dirais que vous avez dit en pleine connaissance de cause, j'ai l'impression qu'il y a une puissance d'auto-aveuglement absolument extraordinaire, et je peux le comprendre. Moi-même, par exemple, pour la guerre d'Algérie, j'ai réussi à occulter les horreurs que pourtant on connaissait,
2: on
0: soupçonnait.
2: Oui, oui.
0: Et c'est seulement rétrospectivement que j'ai récupéré des choses que, d'une certaine façon, j'avais entendues, je n'avais pas vraiment reçu. Et alors, il y a Sartre, dans Lettres et Noms, parle de la mauvaise foi. La mauvaise foi est une sorte de concept qui est très critiqué par les psychanalystes. C'est une sorte d'inconscient conscient. C'est-à-dire que on a un savoir, mais on le refoule. Mais pas dans l'inconscient. On le refoule dans un quasi-inconscient, une sorte d'intermédiaire qui réapparaît après. C'est vrai, par exemple, dans le couple. Quand l'un des conjoints trompe l'autre, on dit tromper, celui qui est trompé a des tas d'indices. On le voit, on le sait. Et à un certain moment, un indice déclenche la prise de conscience. Mais on le savait déjà, mais on n'avait pas voulu le voir.
2: Oui,
0: et je dirais, j'ai l'impression que j'ai été un peu le cocu de la politique de ce point de vue-là. Et c'est pour ça que je suis un peu hargneux parfois, j'ai du mal à me retenir. Ma femme me dit, arrête, c'est contre-performant. Parce que j'en veux aux gens de gauche, d'autant plus que j'en ai été.
2: Je
0: leur en veux aussi pour mon propre passé.
2: Je comprends, c'est tout à votre honneur.
1: Nous avons un message d'un auditeur. Merci monsieur Gollnisch d'être venu sur nos ondes. On espère vous y voir souvent.
2: Merci.
1: Qu'est devenu monsieur Le Pen? On nous a dit qu'il était très fatigué. Va-t-il mieux? Est-il en meilleure forme?
2: Alors, il va mieux. Je l'ai vu il y a 3 jours. Et il y a eu effectivement il a souffert d'une infection pulmonaire dont on n'arrivait pas à le débarrasser, une mauvaise bactérie. Mais là, manifestement, il va beaucoup mieux. Il s'est reposé dans le sud de la France, et je l'ai vu récemment à son travail, à Saint-Cloud. Il continue de travailler, prépare le deuxième tome de ses mémoires, notamment, mais pas seulement. Et il va beaucoup mieux, je m'en réjouis.
1: Alors, d'autres questions de cet auditeur. Que pensez-vous des ennuis de Marine Le Pen? Sans moyens financiers, le parti disparaîtra-t-il? Qu'en pensez-vous? Et merci pour vos réponses et pour votre présence à Radio Courtoisie.
2: Merci à Radio Courtoisie de m'inviter. Non seulement Monsieur l'Admiral, mais quelquefois j'ai été invité par d'autres capitaines d'émission, comme l'on dit. C'est toujours un honneur pour moi. Alors, les ennuis financiers de Marine Le Pen ne sont pas seulement ceux de Marine Le Pen. Ce sont les miens aussi, ce sont ceux de Jean-Marie Le Pen, ce sont ceux de beaucoup de cadres, de dirigeants du mouvement qui font l'objet d'une persécution absolument incroyable, incroyable, d'une mauvaise foi sidérante, lancée par l'ancien président du Parlement européen Schulz, qui fait grief en quelque sorte à nos assistants d'être au Front National. Voilà. Alors on dit c'est une affaire d'emploi fictif. C'est pas du tout une affaire d'emploi fictif. Il n'est absolument pas nié par qui que ce soit que nos assistants ont travaillé. Je dirais même ce qu'on leur reproche, c'est d'avoir trop travaillé. Ce qu'ils ont travaillé et pour les députés qui les avaient embauchés et aussi évidemment pour la formation à laquelle ces députés appartenaient. Dans le cadre de l'activité normale des parlementaires en question, nous ne sommes pas des députés hors sol. Nous nous présentons, nous jouons collectif. Nous sommes une équipe, même si nous avons quelquefois des différences, des divergences. Bon, mais
0: c'est la rançon de la liberté.
2: C'est bon. Ceci est reconnu par la Constitution. On me dit oui, mais il fallait que ce soit seulement le Parlement, pas le parti. Mais quand trois députés dans un Parlement se mettent ensemble, c'est un parti. C'est absurde. Et c'est d'autant plus ignoble que quand le président socialiste Schulz déclenche cette affaire, il est lui-même l'objet de soupçons beaucoup plus graves sur lesquels on va jeter un voile pudique. C'est d'ailleurs, je pense, une façon de se dédouaner qu'il a eu de nous attaquer, parce qu'il avait deux assistants parlementaires. Il y en a un qui devait résider à Bruxelles, qui résidait à Aix-la-Chapelle et qui était le directeur commercial d'une société commerciale. Vous êtes un distingué germaniste, c'est pas une Gesellschaft mit beschränkter Haftung, c'est-à-dire l'équivalent d'une société anonyme, SARL plus exactement. De droit allemand, qui est Euregio Tour, qui est l'agence de tourisme du SPD allemand, du Parti Socialiste allemand. Et l'autre assistant qui a claqué la porte en se plaignant qu'il était contraint à des travaux domestiques et en disant il m'obligeait même à repasser mon pantalon. C'est absolument incroyable que nous ayons, nous sommes ponctionnés. Par exemple, je le suis. Moi, j'ai été volé de mon indemnité parlementaire. Bon, alors on me dit, c'est une répétition de l'indus. C'est comme si on vous avait payé deux fois de suite le même billet de train, quoi, par erreur. Bon. Mais là, c'est une véritable spoliation. Qui fait que toutes les fois que je vais à Strasbourg et à Bruxelles et je continue à y aller, ça me coûte de l'argent. Mon mandat ne me rapporte rien du tout.
0: Il me coûte.
2: Par une décision unilatérale d'un fonctionnaire politisé, car il faut savoir qu'au Parlement, les fonctionnaires sont des politiques. Ce monsieur Velleux, en l'occurrence, n'a pas daigné me recevoir, alors que je suis un parlementaire quand même assez respecté je l'étais depuis 28 ans dans cette assemblée. Avant de me taxer, de prétendre me taxer de 270 000 euros qui représentent les salaires et charges sociales de mon assistant, dont je n'ai pas touché un centime. Personne ne le nie. Alors, cette persécution est relayée car Schulz avait contacté Madame Taubira. Et c'est maintenant relayé, c'est incroyable, par la justice française, et notamment une instruction qui est confiée, notamment en ce qui me concerne, par exemple, à Madame Thépeau, du syndicat de la magistrature. Je rappelle que cette organisation d'extrême-gauche a pris publiquement position contre Marine Le Pen de façon extrêmement virulente lors des dernières élections présidentielles, que cette organisation a publié un manifeste dont les têtes de chapitre étaient « Soyez partiaux ».
0: Oui, la
2: première page de ce...
1: Soyez
2: de ce,
1: partiaux.
2: Soyez partiaux dans tous les domaines. Soyez pour l'employé contre le patron, soyez pour
0: la femme contre le mari, pour les enfants, etc., contre les parents.
2: Voilà, ouais, évidemment.
0: Contre les vieux.
2: Évidemment, contre les gens de droite, au profit des gens de gauche. Ça, c'est implicite. La première page représentait un cochon coiffé d'une tête d'un képi de policier. C'est dire l'estime dans laquelle ces magistrats tiennent des policiers. Alors quand je rappelle aussi que dans un local ouvert qui était son siège ouvert au public, ce syndicat de la magistrature a affiché partout ce qu'ils appelaient le mur des cons, c'est-à-dire des personnes qu'ils désignaient à la vindicte de leurs membres, dans lesquelles il y avait notamment des parents de jeunes filles violées, assassinées, etc. Et également Marine Le Pen. Donc quand vous êtes en présence de tels magistrats, il n'est pas conseillé d'avoir confiance dans la justice de son pays. Voilà. Moi, je l'ai dit d'ailleurs d'entrée à Madame Thépot, je pratiquais l'outrage à un magistrat, que je n'avais aucune confiance dans son impartialité. Voilà, et je l'ai fait acter. Alors, et je termine brièvement sur ce sujet. Ceci est doublé par le fait que ces magistrats, alors que l'instruction n'a à peine commencé, qu'il n'y a évidemment aucune condamnation pénale, aucune condamnation, encore moins en forme définitive, il n'y a eu aucun procès, se saisissent de ce prétexte dérisoire pour dire, ben écoutez, on ne sait jamais si le Front National était, si les dirigeants de l'ex-Front National, aujourd'hui Rassemblement National, étaient condamnés, mais on va prendre des garanties et confisque les ressources de notre mouvement. N'est-ce pas, les places sous séquestre, ce qui est une façon de nous étrangler. Or, je dois vous rappeler qu'il y a une échéance très importante en mai prochain, qui est l'élection européenne, que d'ores et déjà la campagne est ouverte au regard de la réglementation financière. De un an avant l'élection, c'est la réglementation sur le financement des campagnes des partis politiques. Nous avions un programme d'édition, de documents, de tracts, d'affiches, d'organisation, de manifestations. Et il est évident que nous sommes étranglés si nous n'obtenons pas la levée de cette décision par la chambre de l'instruction de la cour d'appel. Et la situation sera dramatique. Alors, une idée ne périt pas par la persécution de ses membres, même si on les ruine, si on les jette en prison, si on essaie de les déconsidérer, mais elle ne périt pas nécessairement, mais elle rencontre beaucoup d'obstacles pour prospérer, et c'est le but. Et je termine vraiment, ce n'est pas seulement en France, mais le même prétexte sert en Italie. En Italie, pour avoir appliqué son programme, notre ami Matteo Salvini, aujourd'hui ministre de l'Intérieur, est la personnalité politique la plus populaire d'Italie, parce qu'il a refusé l'entrée à des immigrants illégaux, qui n'avaient pas de documents, qui n'avaient pas de visa, qui n'avaient pas d'autorisation d'entrée, fait l'objet d'une procédure par certains éléments de la magistrature italienne pour séquestration, parce qu'il les a contraints à rester au port avant de repartir ailleurs. C'est une procédure pénale très sérieuse qui pourrait l'amener à perdre son mandat, etc. Et la même chose sert à confisquer toutes les ressources de ce parti, la Ligue, qui est aujourd'hui le premier parti politique italien. Donc nous avons une augmentation considérable de notre audience. Le Front National, aujourd'hui, Rassemblement National, a été un pionnier qui est imité aujourd'hui, avec des nuances, bien sûr, de différences, un peu partout en Europe. Et nos idées progressent, mais au fur et à mesure qu'elles progressent, l'hostilité de nos adversaires ne connaît plus de bornes et sort de toutes les règles d'impartialité admises en démocratie.
3: Et ce qu'il faut noter, c'est que l'appareil d'État a été colonisé par la gauche et l'extrême gauche, et que l'appareil d'État judiciaire, l'enseignement, n'en parlons pas, les politiques, utilisent de façon toute honte bue et sans limite leur possibilité de nuire. Parce que les adversaires vous combattent ou nous combattent, si je me mets dans votre camp,
2: c'est dans la logique.
3: Mais que l'appareil d'État soit utilisé pour persécuter une des mouvances de l'éventail politique d'une prétendue démocratie dans laquelle on nous entretient l'illusion de vivre, ça, c'est proprement scandaleux.
2: Et après vous ça, écoutez... on va nous parler de M. Poutine ou de M. Erdogan, mais...
1: Vous écoutez Radio Courtoisie, et en ce moment, Jean-René Lannemiral reçoit M. Bruno Gollnisch.
2: Voilà, je crois avoir répondu de façon exhaustive à la question de l'auditeur.
3: Voilà. Et alors, peut-être pour changer un peu, je voudrais revenir sur votre trajectoire. Donc, vous êtes d'une famille prestigieuse, comme je l'ai indiqué, mais en même temps, vous avez vous-même une trajectoire personnelle intéressante. Vous avez été scout, ce qui est une école de solidarité, oui. de simplicité, peut-être.
2: Absolument.
3: Voulez-vous en dire un
2: oui,
3: mot?
2: Oui, ça m'a beaucoup apporté. C'est vrai, ça m'a beaucoup apporté, absolument. Confrontation avec les garçons de mon âge, et puis une certaine spiritualité de la nature aussi, puisqu'on parle beaucoup d'écologie. Bon, le scout aime la nature et il protège les plantes et les animaux. Oui, et entre autres choses. Hein, bon, voilà.
3: Et le scoutisme, un peu comme l'armée, c'est l'occasion d'un mixage des jeunes
2: oui,
3: de différentes origines.
2: Oui, absolument.
3: Et la conscience nationale, là, n'est pas théorique, elle est réelle, c'est-à-dire qu'on voit des Français d'autres régions de France,
2: oui.
3: d'autres origines sociales.
2: Tout à fait.
3: Et on prend la conscience de nos limites à nous et de leurs limites à eux et du fait qu'on a en commun, que nous avons en commun, un héritage, un projet. Et effectivement, la suppression du service militaire par Chirac, c'est une manière, d'une certaine façon, de remettre en cause ce ciment national.
2: Voilà. Alors là, nous passons dans le domaine militaire. Je termine sur le scoutisme. Je précise que j'ai été scout avec notamment Jean-Louis Borloo.
3: Ah, voilà. Oui.
2: Ben. Qui était déjà un personnage assez amusant, un peu excentrique, bon, qu'il est resté peut-être en politique. Lui était à la patrouille du Chevreuil, je crois, et moi, à l'Hermine, et moi au Chevreuil.
1: Voilà. Et votre nom de totem?
2: Non, j'avais pas de totem. Hein. Déjà, l'usage s'était perdu. Je crois qu'il est un peu. Il a ressuscité depuis, mais ah. voilà, bon.
3: Et donc vous avez été à la Royale dans la marine.
2: Alors ça c'est pendant mon service militaire, j'avais fait en même temps que mes études, j'avais fait des études donc de droit et de langue parce que j'ambitionnais de devenir diplomate puisque j'avais eu un trisaïeul ministre des Affaires étrangères, après tout la diplomatie, voilà, ça me tentait. Bon. Et donc je faisais des études de droit et aussi j'ai fait des études de langues orientales pour préparer un grand concours, qui est le concours d'Orient des affaires étrangères, qui a survécu à la création de l'ENA, parce que de façon intelligente, on s'est dit que quand même pour ces pays de culture et de civiles affaires étrangères, qui a survécu à la création de l'ENA, parce que de façon intelligente, on s'est dit que quand même pour ces pays de culture et de civilisation différentes de la nôtre,

0: petit concours, comme pour être le faire comme officier de marine. Il n'y avait pas beaucoup de branches ouvertes au littéraire. Alors si vous, comme un certain nombre de mes amis, si vous étiez sorti de l'école des mines, on vous prenait tout de suite comme ingénieur, comme officier de machine, etc. Bon, mais il y avait une branche linguistique. Les anciens officiers de réserve interprètes et du chiffre, devenus les officiers interprètes transmetteurs. Alors on était recrutés sur des critères de langue. Bien sûr, la plupart étaient anglicistes, germanistes, hispanisants, mais voilà, je m'étais présenté en japonais, il y avait une place, et il y avait même deux places pour le portugais. Comme je parlais un peu portugais, je m'étais présenté aussi pour le portugais, pour augmenter mes chances. Sur ces trois postes, j'étais le seul candidat. Donc en dépit d'un niveau encore très médiocre, dans l'une et l'autre langue, j'ai été pris, et je me suis retrouvé avec des garçons qui sortaient d'HEC, de faculté de lettres, de Sciences Po, de diverses grandes écoles où on s'était passé le mot aussi, à l'école des transmissions de la marine, au Bormet, tout près de Brégançon. Et ensuite, c'était, je dois dire, une expérience absolument passionnante. Parce que j'étais le plus jeune de ma promotion parce que j'avais interrompu mes études. J'en avais un peu assez. Je m'étais dit, à Sciences Po, j'avais demandé une suspension d'études. Donc j'avais, alors à 21 ans, vous vous retrouvez, comme j'étais breveté de préparation militaire supérieure, qui durait 2 ans à l'époque, qui était assez astreignante, fallait passer plusieurs semaines en été, à Mourmelon ou à Quélus, on avait un entraînement de l'école des sous-officiers pratiquement. J'ai eu le bonheur d'être aspirant dès mon incorporation et enseigne de vaisseau 6 mois après.
1: Ce qui correspond à sous-lieutenant.
0: Voilà. Et donc, alors après ce passage à l'école des transmissions, on devait embarquer sur un bateau. On me dit, tu parles portugais, l'aide de camp de l'amiral prend ses permissions, tu vas aller sur le Henri Poincaré, navire amiral du groupe d'essai des missiles, qui va aux Açores pour assurer la retransmission de la conférence au sommet entre Pompidou et Nixon. C'était l'époque où, quand le président français rencontrait le président américain, ils faisaient chacun la moitié du voyage. On n'allait pas en pèlerinage à Washington. C'est-à-dire un coup au Groenland, un coup en Islande, un coup aux Antilles, et là, c'était aux Açores, île portugaise. Et j'ai eu cet embarquement. Et évidemment, vous vous retrouvez jeune officier, voilà, là, c'était un grand bateau bourré d'électronique, c'était passionnant. Ensuite, j'étais destiné à être aide de camp du vice-amiral d'escadre, donc c'est un des personnages les plus élevés de la marine, qui avait sous sa juridiction tous les navires en essai, l'amiral Tellier, y compris les sous-marins nucléaires, les porte-avions, etc. Et mais mon prédécesseur, qui était aussi un réserviste, je crois que c'était un garçon de l'école c'était plus dans le poste et avait rempilé. Donc on m'a mis au deuxième bureau de la marine où j'ai refait l'état les documents sur les navires espions soviétiques à l'époque, les chalutiers bourrés d'électronique et de la marine chinoise. Puis j'ai cassé les pieds à mes supérieurs, qui étaient très bienveillants. J'aurais dit, mais il faut que je sache ce que c'est qu'un navire en essai, parce que je vais être de camp de l'amiral, le président de la commission des essais. Alors, il y avait un petit chasseur de mines, dont c'était la première croisière d'endurance, dit-on, c'est-à-dire bon. Et là, on m'a dit, allez-y. Alors, je suis arrivé à Cherbourg, la veille de l'appareillage. Le commandant, un jeune corvettard, fort sympathique, me dit, avancez-vous le midship qu'on nous envoie pour, et vous êtes un trave, et quelle langue parlez-vous? J'ai dit, le japonais, commandant. Il me dit, c'est dommage parce qu'on va en Norvège. Il dit, à l'état-major, ils doivent envoyer les types qui parlent norvégien, doivent les envoyer à Tokyo. Voilà, bon. Mais, finalement, tout s'est très bien passé. J'ai même pu utiliser mon japonais. On a rencontré au cours des différentes escales. Et nous avons fait sauter quantité de mines en mer du Nord.
1: Ah oui.
0: Car il en restait des centaines de milliers. Mines heureusement inertes parce que les accords du type Genève ou autre faisaient qu'au bout de 2 ans, le système de mise à feu devait être hors d'usage, et elles étaient donc ensablées, mais qui pouvaient présenter un grand danger si des pêcheurs les ramassaient dans leurs filets, etc. Et on en trouvait 2-3 par jour que les plongeurs des mineurs allaient faire sauter. Et puis après, j'ai été aide de camp de
1: il les faisait sauter dans l'eau ou comment ça se passait?
0: Oui, à l'époque, il y avait ce qu'on appelle une petite

0: torpille filoguidée, qui est le poisson autopropulsé pour repérer les mines. C'était des bateaux d'ailleurs qui étaient il y avait 50 hommes, hein, nous étions 4 officiers, donc c'était des bateaux qui étaient en bois et fibre de verre pour être complètement amagnétiques, parce que vous savez que le magnétisme est un des facteurs déclencheurs de l'explosion des mines. Et il y avait un sonar qui repérait qu'il y avait quelque chose d'anormal au fond. Ensuite, on envoyait le poisson autopropulsé qui avait une caméra de télévision dans son nez pour authentifier si c'était bien une mine. Aujourd'hui, on peut les faire sauter automatiquement, mais à l'époque, on envoyait des plongeurs démineurs qui plaçaient une charge et qui revenaient ensuite, et puis on faisait sauter la charge et qui faisait sauter la mine. Voilà. Et puis ensuite, j'ai été aide de camp de l'amiral. Commission des essais, et alors là, c'était un jour sur le Colbert en refonte, c'était un jour au centre d'essais des Landes. Ah ben, c'était très intéressant. Voilà. Et c'est une expérience qui m'a tout à fait passionné.
1: Mais voilà. C'est un roman, votre vie.
0: Non, c'est pas un roman, mais voilà, j'ai eu de la chance. Je suis resté très attaché à ce milieu de la marine, je n'avais pas du tout de militaire dans ma famille. Et j'ai donc fait par la suite plusieurs périodes d'émission. Et voilà, j'ai été, parce que maintenant je suis dans l'honorariat, pas commettre d'erreur, j'ai été capitaine de frégate, donc c'est-à-dire l'équivalent de lieutenant-colonel, 5 galons panachés, officier supérieur, ma foi, ce qui n'est pas mal pour un amateur. Voilà.
2: Tout à fait.
0: Et j'ai passé le virus à mon fils, qui lui, alors, quand il a réussi ses concours, en sortant de Stanislas, après Matspé, le concours d'école d'ingénieurs et naval, je lui dis, prends donc naval, tu t'en iras moins que dans un bureau d'études, et puis tes études ne coûteront rien à ton père, ça l'a pas beaucoup intéressé, et tu pourras épouser ta charmante fiancée, puisque tu auras une solde, et fonder une famille, voilà, et il est donc jeune officier, il a commandé pendant 2 ans, là il vient de rentrer, et il était pendant 3 ans en Polynésie, il a commandé pendant 2 ans un navire français qui assure notre permanence et présence dans les eaux françaises. Et ce domaine maritime qui est le premier du monde. Vous savez, nous avons grâce, on parlait tout à l'heure de notre empire colonial, il ne nous en reste plus rien si ce n'est ces confettis que sont nos possessions maritimes insulaires, que ces îles, Nouvelle-Calédonie, oui. Polynésie, les Antilles, Saint-Pierre-et-Miquelon, etc. Et nous avons le premier domaine maritime du monde.
2: Clipperton,
0: eh ben mon fils est précisément allé à Clipperton pour y refaire la stèle, hisser le drapeau et faire sauter les munitions américaine qui datait de la Deuxième Guerre mondiale.
1: Vous écoutez Radio Courtoisie, l'émission de Jean-René l'Admiral. Paroles et pensées, nous recevons Bruno Gollmich, nous avons un auditeur qui nous dit « Camille Desmoulins disait « Ce sont les despotes maladroits qui se servent de la baïonnette. Tout l'art de la tyrannie est de faire la même chose avec des juges. »
0: C'est vrai. Et il l'a expérimenté d'ailleurs, le malheureux.
2: Et ce que vous venez nous expliquer
0: juste
2: sur la persécution dont le Rassemblement national fait l'objet en est l'illustration.
0: Mais vous savez, la police de la pensée, c'est extraordinaire. Il y a un numéro de Valeurs Actuelles très... C'est extraordinaire, parce que qu'il s'agisse d'étudier l'histoire de la Deuxième Guerre mondiale, qu'il s'agisse de protester contre l'immigration massive, qu'il s'agisse de dire qu'on préfère malgré tout quand même la famille naturelle aux unions homosexuelles, qu'il s'agisse de quoi que ce soit, maintenant la liberté d'expression se restreint d'une façon particulièrement perverse. C'est-à-dire que on a créé un délit d'incitation à la haine. Alors, si vous incitez à la commission d'un crime ou d'un délit, c'est évidemment très grave sur le plan pénal. Si je demande que telle ou telle catégorie de la population, on les tue, on les moleste, etc., il est tout à fait normal que je sois condamné, parce que j'incite à la commission de faits qui sont prévus et réprimés par le code pénal. Mais inciter à la haine est un sentiment moralement désagréable, condamnable. Mais quelle est la mesure de la haine? Or, par une orientation véritablement totalitaire de la jurisprudence et partisane de certains magistrats, tout discours critique maintenant est assimilé à l'incitation à la haine. Et vous avez quantité d'associations qui, par exception au principe selon lequel nul ne plaide par procureur en France, ont le droit de se porter partie civile et de réclamer, pour des dommages qu'elles n'ont jamais subis, des sommes astronomiques. Ce qui fait que un mot de trop peut vous ruiner. Peut vous ruiner votre réputation, peut vous conduire à une véritable mort civile. Vous pouvez être déchu de vos mandats, privé de vos droits civiques, civils et de famille. Alors, par exemple, la Jean-Marie Le Pen, pour un propos tenu il y a 9 ans, est convoqué par un juge d'instruction. Le propos était que 90% des faits divers mettaient en scène des personnes issues de l'immigration. Bon. Alors, c'est une constat, on peut dire c'est pas 90%, c'est moins, on peut dire c'est une opinion exagérée, on peut dire c'est inopportun, enfin, on peut faire toutes les critiques qu'on veut, ça c'est le débat démocratique. Mais là, vous avez toutes sortes d'associations prétendues antiracistes, etc., qui se portent partie civile, et vous êtes astreint à être jugé, à comparaître sur le banc d'infamie, à répondre de vos actes, à des dignes magistrats ou magistrateux, parce que la parité n'existe pas tellement dans la magistrature, il y a beaucoup de dames.
2: Bon. Ce qui n'est pas une critique, mais dans ce cas-là, on ne parle pas de parité.
0: On ne parle pas de parité, absolument. Mmh. Bon. Et vous pouvez être ruiné.
2: Et comme toujours, il y a deux poids deux mesures. Par exemple, le petit Médine dont on annonce un concert de rap au Bataclan, ce qui est quand même scandaleux après près d'une centaine de morts dont l'origine est très liée au fanatisme islamique. Médine, ce nom n'est pas choisi au hasard. Lui, son discours, ses thèmes sont des incitations réelles à la haine. Et bien ça ne gêne personne, ça
0: absolument,
2: ne gêne pas l'appareil judiciaire.
0: Absolument, parce que dans les paroles de ces rappeurs, dont je persiste à considérer d'ailleurs que c'est une forme tout à fait primitive de musique, il y a véritablement là souvent des incitations au meurtre, etc., ou à la commission de crimes et délits. Moi, ce qui me choque, c'est pas le fait éventuellement qu'un artiste musulman se produise au Bataclan. Il n'y a pas de responsabilité collective, mais qu'il se produise au Bataclan dans ces conditions-là, compte tenu des paroles c'est tout à fait scandaleux. Et j'approuve ceux qui dont d'ailleurs le propriétaire même des locaux, mais qui n'a pas la possibilité de s'y opposer autrement que par la signature d'une pétition qui, je crois, a déjà réuni plusieurs dizaines de milliers de signatures.
2: Ce qui est significatif, c'est que ça ne gêne pas l'appareil judiciaire.
0: Bien sûr.
2: Et donc c'est une contribution complémentaire au développement que vous venez de faire.
0: Oui,
2: c'est
0: deux
2: que,
0: poids, deux mesures,
2: voilà,
0: bien sûr.
2: Absolument. Alors, nous approchons de la fin de l'émission, il nous reste 5 minutes.
0: Déjà
2: le temps passe très vite avec vous, Bruno Gollnisch. Comme l'a demandé un auditeur, vous reviendrez.
0: Merci.
2: Chez moi et chez d'autres. Et alors peut-être rapidement une question sur, on parlait de l'armée, notre armée est engagée dans de nombreux théâtres, souvent sous-équipés, avec parfois des conséquences dramatiques, puisque certains de nos militaires sont tués parce qu'ils ne sont pas équipés suffisamment, et là c'est criminel, et on a vu un président de la République actuel qui a voulu encore renier le budget, alors que le général de Villiers a été plus ou moins limogé pour avoir tiré la sonnette d'alarme.
0: Oui, je suis tout à fait de votre avis. Je pense que, mais nous marchons sur la tête, parce que on me dit, mais n'est-ce pas, il faut accueillir des migrants parce qu'ils fuient un pays en guerre. Nous avons comme ça sur notre territoire quantité de jeunes hommes afghans, dont l'un vient de faire, on dit, ça n'a rien à voir avec le terrorisme, là, aujourd'hui. Ou hier, 7 blessés au couteau à Paris, dont un très grièvement. On lui dit non, c'est pas. L'hypothèse terroriste est exclue.
1: C'est un Afghan.
0: Oui. C'est un Afghan.
2: Il est ni catholique, ni bouddhiste, ni shintoïste.
0: Bon, ouais, absolument.
2: Il est musulman.
0: On dira sans doute qu'il est fou. C'est curieux qu'il y ait autant de fous de ce côté-là. Mais
2: je pense que c'est insultant pour l'islam, puisque ces assassins islamiques sont qualifiés de malades mentaux.
0: C'est ça.
2: Est-ce que d'aventure, pour l'appareil judiciaire et pour l'appareil politique, l'islam serait une maladie mentale?
0: Et vous en laisse la responsabilité.
2: Non, mais je pose une question. Bien sûr, apparemment, c'est ce qu'ils ont l'air de supposer.
0: C'est ce qu'ils ont l'air de suggérer, en tout cas, dans la volonté de les défendre. Mais moi, je considère que ces jeunes nous sommes censés nous battre pour défendre l'Afghanistan, pour qu'il ne tombe pas aux mains des talibans. Mais il faut mobiliser ces jeunes Afghans. On enrôle dans les armées afghanes.
2: Absolument.
0: Quand mon grand-père, qui avait 18 ans, enfant de la communale, mon grand-père maternel a réussi le concours de polytechnique en juillet 14, que la guerre est arrivée en août, il n'a pas fichu le camp en Suisse. Et il s'est engagé dans l'armée française. Bon, par conséquent, moi, je suis d'avis qu'on lève, encadré par la Légion étrangère, qu'on pratique la conscription, puisque ces pays sont en guerre, qu'on lève une Légion afghane, qu'on lève une Légion malienne, à partir des Afghans et des Maliens qui sont sur le territoire français, et qu'ils aillent défendre le Mali, qu'ils aillent défendre l'Afghanistan, plutôt que d'y envoyer des Dupont ou des Martins qui se font tuer là-bas.
2: Voilà, mais écoutez, nous n'avons dit qu'une infime partie de ce que nous voulions dire.
1: Nicole, vous allez faire... Non, j'ai plusieurs messages, mais ils vont dans le sens de tout ce que nous avons dit. Vous venez de dire que le domaine maritime français est le premier du monde. Il y a une rivalité américaine. Oui. Quand mon gendre a voulu rejoindre la marine française, la marine américaine lui a dit « Ah, c'est un problème ». L'incitation à la haine est souvent condamnée, alors que l'appel au meurtre des chansons de Médine, programmées au Bataclan, ne sont pas condamnées.
0: C'est ça. Or, la haine, c'est un sentiment.
2: Alors, avant de conclure, il y a un problème dont nous n'avons pas parlé, c'est l'immigration, qui est un des thèmes dont le Front National a le premier parlé de façon judicieuse et courageuse. Nous n'en parlerons pas aujourd'hui compte tenu du temps qui est passé, mais on peut dire quand même que cette immigration massive, cette submersion par l'immigration de la France s'accompagne d'une émigration des gens de qualité. On me dit qu'à Londres, on parle beaucoup français.
0: Absolument. Les jeunes Français les plus qualifiés s'en vont. Et nous, Jean-Marie Le Pen me disait il y a quelque temps, nous avons un problème d'immigration, mais nous avons aussi un problème d'émigration. Les jeunes Français qualifiés s'en vont. C'est la conjonction de ces deux phénomènes est dramatique. Si vous y ajoutez le déclin démographique et les résultats, c'est la submersion, c'est ce dont parle Zemmour dans Le Suicide français. C'est sera le thème de la réunion de mon ami Bernard Anthony. Le 29 septembre, à la Mutualité, génocide français stop, en présence de très nombreuses personnalités littéraires et politiques.
2: Il ne me reste plus qu'à vous remercier à regret, puisque le temps est écoulé, Bruno Gollnisch, et donc en espérant vous réentendre sur nos antennes, sur les antennes de Radio Courtoisie, avec mes remerciements et mes félicitations pour être venu et votre courage.
0: Merci beaucoup, merci de votre invitation.

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1: Il s'agissait de la dernière rediffusion de cette émission que vous pouvez retrouver bien sûr sur le site internet de la radio rc.fr. Il est 4h bientôt, 59 minutes. Dans un instant, nous retrouverons Pierre-Alexandre Bouclet pour Restons Courtois, la mission d'hier soir. Rendez-vous avec Audrey Lefebvre. J'étais la maquilleuse de Trump dans les coulisses du pouvoir américain. Et le rendez-vous de la réinformation du 26 janvier 2026. Et tout de suite, les rendez-vous de la matinée sur Radio Courtoisie. Nous sommes mardi 4 août, semaine C du cycle de nos émissions. 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

0: Il est 5h, chers auditeurs, vous êtes bien à l'écoute de Radio Courtoisie.
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0: Et tout de suite, voici Pierre-Alexandre Bouclet, le Restons Courtois d'hier soir, avec un rendez-vous avec Audrey Lefebvre, suivi du rendez-vous de la réinformation, daté du 26 janvier 2026. Très bonne journée à tous, vous êtes bien à l'écoute de Radio Courtoisie.
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10: Chers auditeurs, bonjour. Je voulais vous raconter une histoire aujourd'hui qui est passionnante, avec une invitée qui ne l'est pas moins. Lorsqu'on évoque les coulisses du pouvoir, on pense généralement aux conseillers, aux communicants, aux diplomates ou aux journalistes. Et on pense plus rarement à ceux qui approchent les responsables politiques au plus près, dans les dernières minutes qui précèdent leur entrée en scène. Notre invité aujourd'hui fait partie de ces invisibles qui ont directement eu accès aux coulisses du pouvoir et qui accèdent à l'intimité et à l'authenticité des puissants. C'est-à-dire qu'ils les voient avant qu'ils n'entrent en scène, et souvent mieux justement que n'importe quel journaliste accrédité. Alors aujourd'hui, nous recevons une Française qui s'est installée à Washington, qui est revenue en France. Audrey Lefebvre, bonjour.
12: Bonjour.
10: Alors, vous avez été maquilleuse professionnelle, après un long parcours sur lequel on va revenir en détail. Vous avez travaillé avec deux présidents américains, Donald Trump et Joe Biden, puis Donald Trump.
12: Alors, pas tout à fait.
10: Vous les avez côtoyés.
12: Non, j'ai travaillé pour l'investiture sur toute la famille de Trump. Ensuite, il y a eu Joe Biden, ensuite il y a eu Clinton, et il y a eu aussi la famille Bush. Avec George Bush, et Monsieur Netanyahou aussi.
13: Ah donc Trump, voilà. C'était pour le premier américain. Mandat, l'investiture
12: premier
13: pour
12: mandat, son premier mandat. Après la dernière investiture, on n'en parle pas trop.
10: Oui.
12: Travaillé aussi pour la dernière investiture.
10: Pour la dernière, voilà. Bon, on va se concentrer essentiellement sur les deux plus puissants. Vous avez travaillé donc pour des ministres, pour des diplomates, pour des politiques étrangers aux États-Unis. Donc vous venez de parler de Netanyahou, effectivement. Et puis donc en général de nombreuses personnalités du monde politique. Vous publiez La Confidente, dans laquelle vous racontez toutes ces aventures, et vous évoquez donc ces rencontres qui sont tout à fait privilégiées et qui nous livrent surtout donc une réflexion sur l'image, sur le pouvoir et sur l'Amérique contemporaine. Alors, et c'est donc précisément pour ça que nous vous recevons. On vous demandera peut-être deux ou trois secrets de maquillage. je sais que ma fille est à l'écoute, alors elle sera curieuse d'apprendre vos secrets. Mais voilà, en tout cas, ce soir, donc, nous allons parler de ces instants où les masques se construisent avant de tomber, avant de retomber. Et vous allez essayer de nous raconter ce que révèle un visage avant les caméras, mais aussi finalement ce que devient la politique au moment le plus intéressant, c'est-à-dire précisément quand les lumières s'éteignent et qu'on sort de l'objectif des caméras. Donc Audrey Lefebvre, bonsoir. Est-ce que vous pouvez d'abord nous parler un peu de vous, c'est-à-dire nous raconter, avant de nous dire comment on finit par maquiller Donald Trump ou Joe Biden, vous êtes née à Saint-Lô.
12: C'est ça.
10: Donc vous êtes parfaitement française.
12: Parfaitement française.
10: Pas de lien avec les États-Unis.
12: Pas du tout. De Normandie. Après, bon, j'ai quand même une enfance atypique puisque mon père est un ancien joueur professionnel de football, puis entraîneur par la suite. Donc je voyage énormément. Je fais 8 écoles en 7 ans. J'ai quand même une grande instabilité scolaire. Je vais à l'école aussi en Afrique, puisqu'il est amené à entraîner l'équipe nationale là-bas. Donc voilà, j'ai quand même une enfance assez, on va dire, chaotique, mais en même temps, il a fallu que je m'adapte beaucoup à beaucoup d'environnements, une nouvelle ville, de nouveaux amis, une nouvelle école, tout était tout le temps nouveau pour moi chaque année. Et c'est vrai que ça a été difficile en tant qu'enfant, mais finalement, j'en ai fait une force et c'est ce qui m'a aidé dans ma carrière à Washington à accéder à tous ces types de personnalités, puisqu'il a fallu que je m'adapte à à des personnalités très différentes, très compliquées parfois, à interagir, parfois odieuses, parfois ils sont dans un état de stress avancé, donc moi c'était surtout ne rien prendre personnellement, c'est ça qui était important, on en reparlera peut-être plus tard.
13: Ah oui, on vous donnera des noms.
10: Vous entendez la voix rocailleuse de Charles-Henri Deslois qui m'accompagne pour cette émission.
12: Mais voilà, rien ne me prédestinait à ça. Moi, j'ai été chanteuse, danseuse, c'était ma vocation.
10: Alors, avant d'arriver à ça, parlons peut-être de votre enfance. C'est-à-dire, donc, une enfance mouvementée.
12: Mouvementée, ouais.
10: Comment ça se passe concrètement? Imaginons vers la fin de l'enfance, le début de l'adolescence,
13: c'est très difficile. Destinée à quoi, en fait?
12: Ah, moi, je voulais chanter. J'avais dit à mon père. Depuis toute petite, j'avais dit à mon père, il est hors de question que je fasse de grandes études. Ce n'est pas pour moi. Je ne veux pas avoir un job où il faut que j'aille travailler de 8h jusqu'à 17h.
13: Surtout pas métro, boulot dodo.
12: Ah, surtout pas. Voilà. Donc, il était très mal placé pour me dire, non, puisque lui avait fait l'inverse aussi. Voilà. Donc, ça a été très clair dans ma tête rapidement. Donc, j'ai fait des études de musique, j'ai fait des études de chant, j'ai étudié le piano, le solfège. Voilà. Je me suis vraiment, j'ai mis toute mon énergie là-dedans. Et je quitte le nid familial à 18 ans, où je suis prise à l'école Alice Donna. Donc, une école où on apprend à être sur scène, on apprend à chanter, à danser, et à l'école Bobino. J'étais sur la scène de Bobino, et voilà, et je fais ça pendant...
10: Alors, comment vous arrivez là-bas? Parce que
12: je passe des tests, je choisis, c'est l'année de mon bac. Moi, j'en ai rien à faire de mon bac, ça ne m'intéresse pas, puisque dans ma tête, de toute façon, je ne veux pas faire d'études derrière. Donc je suis face à un choix où je travaille pour mon bac, ou alors je travaille pour cette audition qui est extrêmement importante pour moi, où je veux continuer mes études dans la musique. Donc je choisis de travailler pour cette audition, de laisser mon bac de côté. Donc évidemment, je suis allée complètement la fleur au fusil passer mes examens.
13: Que vous avez eu?
12: Pas du tout, je n'ai pas du tout eu, mais voilà, peu importe. Et par contre, cette audition que j'ai eue, il y avait quand même 1200 candidats et ils prenaient 30 personnes. Donc c'était quand même très sélectionné.
13: Plus difficile que le bac.
12: Exactement. Et pour le coup, j'ai eu mon audition. Donc je suis très contente d'intégrer cette... Ouais, c'est un concours, c'est ça. Je suis très contente d'intégrer cette école. Et voilà, je fais ce que j'aime, je suis heureuse, je suis épanouie. Et très rapidement, on me demande de faire partie d'une équipe artistique. Donc je me produis sur scène 5 soirs sur 7. Donc c'est une vraie travail d'athlète, en fait. Hein. On est vraiment... je ne fais que danser et que chanter toute la journée. Voilà, il y a des répétitions, il y a des spectacles le soir, et je fais ça pendant 5 ans.
10: Avec d'ailleurs des contraintes parfois dures, parce que vous êtes mannequin aussi à côté.
12: Le week-end.
13: Oui, très physique.
10: Donc ça veut dire 7 jours sur 7,
12: Oui, je travaille, je ne fais que ça, mais
10: je suis passionnée. Et mannequin, comment ça s'est ajouté à votre travail de...
12: Alors, ça, très rapidement, vers l'âge de 16 ans, puisque j'ai eu aussi beaucoup de problèmes physiques pendant mon enfance, j'ai dû me faire opérer, j'avais un angiome tubéreux sur la tête. À l'âge de 16 ans, on me demande d'être mannequin, donc je me sens absolument pas légitime.
10: Qui vous demande ça, si c'est pas indiscret?
12: Des gens, même dans la rue, on m'accoste, les gens qui recrutent dans la rue comme ça, voilà. Et moi, je me sens absolument pas légitime, j'ai encore ma cicatrice sur le front, je me dis, mais qu'est-ce qu'ils me veulent, ces gens? Je suis pas grande, j'ai pas la taille mannequin, donc je ne comprends pas. Donc je refuse. Et puis un jour, j'ai 17-18 ans, un an ou deux ans après, une amie de ma sœur qui est bookeuse dans une agence me convainc en me disant « Écoute, essaye le week-end, ça pourra aussi
13: rien,
12: voilà, arrondir tes fins de mois ». Effectivement, ça a beaucoup arrondi mes fins de mois, puisque plus on a de contrats et, voilà, et plus ça explose. Le problème, c'est que je ne fais que travailler.
10: Oui. Et dans le mannequinat, on vous impose en plus des contraintes assez violentes. Oui, c'est-à-dire on vous enjoint de maigrir et de...
12: Alors, on ne me le dit pas directement. Et c'est là ce qui est très compliqué avec les agences. C'est-à-dire, on ne vous dit pas, il faut que tu maigrisses ou il faut que tu fasses tel poids.
10: On dit, il faut que vous fassiez telle taille, c'est ça?
12: Si tu veux ce contrat, si tu veux ce contrat, c'est telle taille qu'il faut avoir. Après,
10: après, vous êtes libre de choisir
12: ou
10: pas.
12: Voilà, exactement.
10: Et ils font ça pourquoi? Pour se protéger juridiquement?
12: Oui, bien sûr. Oui.
13: Oui, comme ça, pas de trace, on ne vous a rien pas imposé.
12: Exactement. Le choix t'appartient.
13: Un peu.
12: Mais psychologiquement, c'est compliqué parce qu'il y a beaucoup d'argent quand même en jeu. Bon, moi, j'habite à Paris, j'ai 18 ans, j'ai déjà mon appartement, je me prends en charge. Donc voilà, c'est quand même un bon apport. Le problème, c'est que comme je fais que travailler, je danse énormément, je perds beaucoup de poids, mais je me rends compte que plus je perds du poids, et plus j'ai des contrats. Donc c'est là où la machine s'enclenche. Exactement. Et là, on n'arrive plus, on contrôle plus en fait, on ne s'arrête plus. Donc j'en arrive à faire de l'anorexie mentale, ce qu'on appelle, parce que je mange, mais je calcule tous mes calories. Et très rapidement, au bout de 2 ans, avec ce cycle infernal, je me blesse sur scène.
10: Le corps finit peut-être
12: par lâcher. Oui, le corps finit par lâcher.
10: Et vous n'avez pas la présence d'esprit de vous contrôler, parce que dans ce que vous racontez, vous êtes un peu dans une espèce de, comment dirais-je, d'endorphine.
12: Oui,
10: c'est permanent, c'est-à-dire que vous vivez sur un nuage avec des capacités cérébrales que vous jugez ultra performantes.
12: C'est une maladie mentale d'abord, faut en être conscient. Vous ne vous voyez pas comme l'autre vous voit. L'image est complètement est distordue en fait. C'est pas du tout. Et effectivement, mes capacités, je me sens extrêmement légère. J'ai l'impression que je suis
13: une plume.
12: Oui, c'est ça. Et du coup, que j'ai une force incommensurable. Donc je peux encore produire.
13: Il y a 20 ans, on ne se rend pas compte quand on s'abîme.
12: Mais non, on se
13: croit... On a la terre, maître du monde.
12: Mais exactement. Donc c'est un espèce d'engrenage. Mes parents voient que je fonds à vue d'œil, mais moi, non, tout va bien pour moi. Voilà, je suis en pleine forme. Mes capacités, ma vision est plus sharp, plus intense. Mon ouïe est aussi plus... Enfin, tout est... Tout est mieux. Donc je me dis, je vois pas où est le problème. Mais bon, voilà. Jusqu'à la blessure. Ouais.
10: Alors comment ça se passe cette blessure et quelles sont les conséquences?
12: La blessure, donc rupture des ligaments croisés internes avec écrasement du ménisque sur une réception de saut. Donc je sors de scène en boitant. Je me rends compte que je ne peux plus rentrer sur scène et il faut se faire opérer en rééducation. Tout ça prend beaucoup de temps. Donc je perds 1 an.
10: Et là, vous avez quel âge donc?
12: J'ai 18.
10: 18. Ah oui, toujours 18. Ah oui, donc ça va, oui.
12: J'ai 20 ans, pardon. Oui. J'ai 20 ans, c'est 2 ans après. J'ai 20 ans et voilà, c'est très compliqué de revenir au niveau où je suis parce que je chante et je danse en même temps, donc il y a la respiration.
13: C'est comme les athlètes de haut niveau.
12: Oui, c'est ça.
13: Qu'ils ont un accident, malheureusement, ils peuvent enlever leur carrière.
12: Mais au lieu de mettre 3 mois à revenir, je mets 1 an. Et quand je reviens, on me met la pression, il faut que tu reviennes au niveau, il faut absolument que tu pousses plus fort. Mais je sens ma jambe fragile encore. Donc j'ai beaucoup d'hésitation. Mais je continue cette carrière de mannequin, puisque ça me permet quand même d'avoir des revenus supplémentaires, jusqu'aux Jeux Olympiques d'Athènes, en 2004. Et là, moi je suis fan des Jeux Olympiques. Évidemment, venant d'une famille sportive, c'est le rêve, je suis ça à la télé. Un ami de l'époque me dit, il est là-bas, il représente la presse au Club France et il me dit, viens me rejoindre, c'est incroyable. Mais à ce moment-là, je me dis, je peux pas, j'ai un travail, si je quitte mon travail, c'est abandon de poste, je vais perdre mon travail si je... Et il dit une phrase, il me dit, écoute, peut-être que tu vivras ça une fois dans ta vie. Et ça me fait tilt et je me dis, c'est peut-être la chance de ma vie. Je ne sais pas, il faut que j'y aille. Voilà. Je suis poussée par quelque chose qui est plus grand que soi et je pars. Sans savoir si je vais retrouver mon travail. Et je pars et c'est incroyable. Ouais, je vis quelque chose d'incroyable à Athènes et je rencontre mon futur mari.
10: Oui.
12: Voilà, qui est athlète.
10: Qui est sportif de haut niveau aussi. Oui,
12: Tout à fait.
10: Et avec lui, donc, vous décidez de partir aux États-Unis. Alors, comment se fait la bascule? C'est-à-dire, pourquoi on quitte la France
12: pour
10: les États-Unis?
12: Alors là, on est 10 ans après.
13: Il
12: est français. Pendant ces 10 années, donc moi, je quitte effectivement mon travail. C'est compliqué parce qu'il voyage énormément. Donc, il faut que je fasse un choix. On n'arrive plus à se coordonner au niveau de la distance. Sa carrière est en plein essor. Moi, le mannequinat, ça commence à m'agacer.
13: Dans quelle discipline, pardon?
12: Dans le kayak.
13: D'accord, oui.
12: Voilà, donc il faut faire un choix. Bon, je décide de me mettre en retrait et à ce moment-là, de le suivre, de fonder ma famille. Donc pendant 10 ans, on voyagera partout dans le monde avec mon fils, puisqu'on aura déjà mon fils. Et puis la bascule se fait en 2012, où il n'est pas sélectionné pour les Jeux de Londres. On se pose beaucoup de questions. Et ça se passe mal avec la fédération de kayak et avec les enfants. Enfin, mon fils est déjà bilingue, donc je lui dis, écoute, t'as encore beaucoup de capacités, donc pourquoi est-ce que tu changerais pas de pays? Tu fait les compétitions pour un autre pays. Et on avait l'idée d'aller en Australie, puisqu'on allait régulièrement en Australie pour des stages et des compétitions. C'est extrêmement loin, l'Australie, pour la famille, c'était
2: difficile
12: compliqué.
2: Difficile de faire plus loin.
12: Ouais, c'était très, très compliqué. Et donc, du coup, il me dit, bon, bah, je m'entends très bien avec le directeur technique de la Fédération américaine. Mmh. Donc, pendant les Jeux de Londres, on est allé se renseigner s'il y avait possibilité d'aller aux États-Unis. Mais la priorité pour aller aux États-Unis, c'est le visa. Et ça, je le dis pour tout le monde, pour tous les Français qui veulent s'expatrier, qui ont ce rêve d'aller aux États-Unis, ça doit être la priorité numéro une, c'est de trouver le bon visa pour pouvoir habiter aux États-Unis, mais aussi pouvoir travailler.
10: Premier conseil d'Audrey Lefebvre.
12: Ah, exactement, ça c'est la priorité. Et c'est ce qu'on a fait, hein. On a énormément cherché quelle possibilité, quel visa serait le mieux. Et on est tombé sur le visa EB1. Qui est pour les special abilities, donc pour les gens qui ont des spécialités hors du commun et qui peuvent apporter au pays. Voilà, donc lui en l'occurrence,
10: donc lui,
12: il pouvait ramener des médailles.
10: Potentiel champion olympique.
12: Voilà.
10: Et vous, est-ce que vous bénéficiez du même visa ou est-ce que vous avez fait valoir aussi
12: Toute la famille, oui. D'accord. Toute la famille bénéficie.
10: Alors vous ne parlez pas anglais. Pardon.
13: Il y a une chose que je comprends, c'est que lui, il était français, donc comment il aurait gardé sa médaille pour la France, non?
12: C'est-à-dire
13: S'il est concourait.
12: Alors, quand on va sur un autre territoire, on a la possibilité de concourir pour les championnats du monde, mais pas pour les Jeux Olympiques. Pour les Jeux Olympiques, il faut être citoyen.
13: Ah, donc il aurait pris la naturalisation.
12: Donc l'idée,
13: naturalisé derrière.
12: Voilà. C'était aussi se naturaliser derrière. Mais c'est un long processus. On a essayé de passer à droite, à gauche.
13: Pas comme nous, contrôle.
10: Oui. Mais alors. Et donc, pour le coup, vous ne parlez pas du tout anglais?
12: Non, j'arrive sur un territoire...
10: Et c'est pas un peu effrayant? Enfin, parce qu'en fait, vous abandonnez quand même vraiment votre vie, quoi, là, c'est-à-dire les ambitions...
12: Qu'on vend tout. Oui. Faut comprendre qu'à 30 ans, on a tout. C'est-à-dire qu'on a tout ce que nous a demandé la société de faire.
10: Donc l'enfant, la maison, le mariage.
12: On a les enfants, le mariage, la maison, on a un patrimoine avec plusieurs appartements partout, à droite et à gauche.
13: Déjà à 30 ans.
12: Donc à 30 ans, on a tout fait et... Quelque part, c'est quoi la prochaine étape? Quel est le prochain challenge? Vers quoi on rêve, en fait? Et ça, on s'est posé énormément de questions. Et donc, on a tout vendu en France. Absolument tout. On n'avait plus du tout même aucun compte en banque. Et on a tout ramené aux États-Unis, tout notre patrimoine. Et en se disant qu'on allait pouvoir voir... on allait pouvoir essayer de voir comment s'installe la vie aux États-Unis, qu'on avait le temps pour ça. Mais en fait, ça coûte extrêmement cher. Tout se paye aux États-Unis. Donc, au bout d'un an et demi, on arrive... Donc moi, je ne parle pas la langue, je n'ai pas de réseau américain. Je dois m'occuper de deux enfants. J'ai ma fille qui est arrivée, c'est un bébé, elle a 10 mois. C'est effrayant. C'est effrayant parce que je me rends compte que rien n'est comme la France. Tout est un obstacle. Le fonctionnement bancaire est différent, le fonctionnement des écoles, le fonctionnement des assurances, tout est absolument différent. Il faut apprendre ça.
13: Ça, c'est à noter, parce qu'on dit que la France, tout est compliqué, mais c'est pareil alors aux États-Unis.
10: C'est peut-être surtout la manière de s'habituer.
12: C'est ça qui est compliqué, parce que administrativement parlant, vous avancez quand même dans les procédures, mais c'est d'effacer tout ce que vous connaissez. Pour vous plonger dans l'inconnu.
13: Notre habitude.
12: Dans tout ce que vous ne connaissez pas. Et il faut apprendre. Ouais. C'est comme si vous repartez de l'état d'enfant.
13: On met les compteurs à zéro.
12: C'est ça qui est compliqué quand on a 33 ans.
13: Oui, qu'on a des habitudes, des réflexes et qu'il faut abandonner.
12: Voilà, exactement.
13: Remarquez, oui, ça remet en question.
10: Et alors là, donc vous êtes ancien mannequin, ancienne danseuse-chanteuse, absolument pas maquilleuse professionnelle, et vous vous dites, il faut que je trouve un nouveau métier, et
12: On n'a plus d'argent, surtout
10: déjà
12: ça. Au bout d'un an et demi, il n'y a plus rien.
13: Il a tout vendu, ils ont tout vendu, et en plus, la vie est très chère là-bas.
12: Exactement, et lui, il voulait continuer sa carrière. Bon, il devient champion du monde en 2014, mais finalement, il n'y a pas de sponsor, il n'y a pas d'argent, il n'y a rien. Tout le monde s'en fiche du canoë-kayak aux États-Unis. C'est le basketball, c'est le baseball, c'est le football américain. Donc, rapidement, on manque d'argent. Je dis, il faut qu'on retravaille tous les deux. Et c'est vrai que moi, en étant mannequin, j'avais eu une séance avec le photographe de Nicolas Sarkozy, président Sarkozy à l'époque, qui pour moi avait été déterminante parce qu'il m'avait montré une autre facette de moi. La maquilleuse m'avait montré aussi une autre facette de moi. Et c'était ma plus grande réussite en termes de photoshoot. Donc je me suis dit, si je dois faire un métier aux États-Unis, je veux faire déjà quelque chose qui me plaît, parce que je sais que je me donnerai à fond. Et surtout, j'avais cette idée, je me dis, ces gens, c'est pas juste, encore une fois, les peinturer, c'est vraiment leur apporter ce petit pourcentage de confiance en eux, sur leur image, qui va faire que eux vont aller pouvoir produire derrière ce qu'ils ont à produire. Ils vont se sentir tellement...
10: Ça, c'est un point extrêmement important. J'aimerais qu'on y revienne après, mais c'est-à-dire, voilà, qu'est-ce que c'est vraiment que ce métier de maquilleuse? Mais donc là, vous faites juste cette formation, donc on vous apprend quoi? Les rudiments? Est-ce qu'on vous apprend à maquiller
12: France,
10: des personnes
12: quand même,
10: de...
12: Parce que je me dis que ma culture française est importante aux États-Unis et que ça peut me servir. L'élégance, exactement, l'élégance à la française. Je veux apprendre les techniques françaises. Donc je reviens en France, je me forme rapidement, puisque je n'ai pas le temps de rester un an à l'école. Mmh. Je suis maman, je reviens aux États-Unis, il me faut l'équivalence. Mmh. Donc il faut que je reparte à l'école aux États-Unis. Pareil, je fais en accéléré. Je mets en place tout mon matériel, mais à qui je m'adresse? Je ne parle pas anglais. Donc je vais à l'ambassade de France, on ne peut rien pour moi, c'est pas leur domaine. Je suis un petit peu coincée. Et jusqu'à ce qu'il y ait un ami de mon ex-mari qui dit, écoute, il y a cette nouvelle application, on appelle ça de la beauté sur demande. Et peut-être que tu peux commencer par là. Donc en gros, c'est comme Uber, on commande sur le téléphone son maquillage ou sa coiffure. Pour n'importe quel événement, on se présente chez la cliente et on la sert, tout simplement.
13: Ah oui, il faut quand même se déplacer, ce n'est pas la maquilleuse qui vient chez vous.
12: Non.
13: Parce que Uber, c'est le principe.
12: Si, c'est la maquilleuse.
10: C'est la maquilleuse qui va chez
13: vous. Donc c'est ça. Juste une chose, on est passé très vite, mais ce conseiller de Sarkozy, que peut-être le
12: secret... C'est pas le conseiller, c'est le photographe.
13: Le photographe de Sarkozy, alors je ne sais pas si vous êtes libéré du secret professionnel, mais bon, il est connu en plus.
12: Oui.
13: Mais comment savait-il que vous aviez des dispositions, puisque vous n'aviez jamais été maquilleuse?
12: Ah non, il ne savait pas du tout. Moi j'ai fait ce photoshoot comme mannequin.
13: Dit... Ah d'accord, pardon, parce
12: et
13: que j'ai compris qu'il a...
12: D'accord. Il m'a maquillée d'une certaine manière, qui m'a montré une autre facette de moi.
13: D'accord, alors voilà, je pensais que c'était le...
12: Pas du tout, mais je me suis dit... À l'époque, moi, quand elle m'a maquillée, je lui ai dit, mais moi, je veux apprendre à faire ça. C'est incroyable, parce que c'était pas peinturer le visage, c'était vraiment mettre en lumière ce qui était important.
13: Ça, c'est dans le cas du mannequinat, où bien sûr, vous êtes maquillée.
12: Oui, voilà. Tout a une corrélation, fait.
10: Et alors, donc vous faites cet aller-retour, vous êtes désormais formée, et vous êtes formée à quoi? C'est-à-dire, justement, est-ce qu'on vous a appris à...
12: Alors,
10: à maquiller des gens des contextes spéciaux, des personnes...
12: Non, ça reste très général, des techniques de base. Alors je me rends bien compte que les techniques françaises sont différentes des techniques américaines, mais je me dis c'est important que je connaisse les deux, voilà, pour pouvoir produire les deux.
13: Il y a des cours de morphologie,
12: absolument.
13: Des choses comme ça.
12: Absolument, c'est beaucoup plus compliqué qu'on le pense.
13: C'est en vouloir dévaloriser, mais c'est vrai qu'on a des clichés. Oui, une maquilleuse, elle passe trois petits coups de pinceau, là, puis c'est bon, mais pas du tout.
12: Pas du tout.
13: Et c'est ça qui est intéressant, c'est de savoir que c'est quand même un petit peu plus élaboré et subtil que ça.
12: Il faut connaître la symétrie du visage, parce qu'on n'est pas symétrique, on n'a pas le visage symétrique, donc il faut pouvoir ajuster. Puis j'ai eu plein de personnes qui avaient des problèmes sur leur visage, donc tout ça, il faut pouvoir...
13: Effacez-moi ce petit grain de beauté.
12: Et pas que ça, j'ai eu un homme, une personne transgenre, qui avait un œil de verre.
13: Ouais.
12: Donc il avait un œil qui était plus enfoncé que l'autre. Mmh. Donc comment rééquilibrer tout ça?
10: Ça, vous parlez quoi? Pour être face caméra? Ou alors est-ce que vous maquillez aussi les gens en dehors d'un plateau?
12: N'importe quel événement. Pour un anniversaire, pour une bar mitzvah, pour n'importe quoi, absolument n'importe quel événement qui fait que la personne a envie de se sentir bien. Il y a des femmes qui souhaitaient fêter leur anniversaire de mariage, elles souhaitaient être belles pour leur mari, et voilà.
10: Et est-ce que vous maquillez différemment, précisément, selon les circonstances? C'est-à-dire quelqu'un qui passe devant une caméra, est-ce qu'il est maquillé différemment? Alors, quelles sont les différences?
12: Oui, il y a des techniques. La caméra chope tout. Oui. Donc, il faut faire très attention. Et puis, surtout, que ça brille le moins.
10: Et change la couleur aussi.
12: Change la couleur, que ça brille le moins possible. Donc, pour les hommes, c'est les matifier un maximum. Et puis, il faut quand même mettre en avant la morphologie du visage. Donc, accentuer. Il faut quand même accentuer beaucoup plus de choses quand on est en caméra.
10: Donc, des traits saillants, comme des pommettes ou un nez.
12: Oui, exactement. Et puis après, il y a des événements où on n'a pas... Il n'y a pas de caméra, il n'y a pas de... Donc là, c'est beaucoup plus léger. Et puis, il y a aussi d'autres maquillages où les clientes veulent que ça tienne toute la journée. Donc ça, c'est encore d'autres techniques. Ce n'est pas juste quand on fait un plateau télé. En général, on reste 10-15 minutes sur le plateau de télé. On est filmé, c'est terminé. Après, le maquillage peut partir, ce n'est pas très grave. Mais là, quand on me demande toute la journée, j'ai d'ailleurs une anecdote.
10: Vous faites des retouches toute la journée?
12: Ah non, je dois trouver des techniques qui fait et des produits qui s'imbriquent les uns avec les autres de manière à ce que ça tienne.
10: Que ça tienne.
12: Oui. Et ça c'est difficile, surtout quand on a une cliente comme Madame Steve, la femme de Steve Jobs, Madame Powell, qui me demande, voilà, qui me dit, je veux que ça tienne toute la journée, mais pas de fond de teint, pas de poudre, pas de blush, enfin rien, elle voulait rien.
13: Difficile. Et oui, bon, donc voilà un masque. Écoutez, il y a deux agrafes derrière.
12: Il faut pouvoir contourner tout ça. Donc il faut pouvoir contourner la psychologie de la cliente parce que elle est milliardaire.
10: Oui.
12: Et moi, je veux ça.
10: Oui.
12: C'est le résultat que je veux. Après, comment moi je le fais, ça me regarde.
13: Faut s'adapter à tous les clients.
12: Mais il faut s'adapter, exactement. Donc il faut tricher aussi.
13: Vous avez fait des comédiens pour des acteurs?
12: Ah oui. Ouais,
13: parce que les acteurs, pareil, ça doit durer très longtemps.
12: J'ai pas trop raconté dans mon livre les célébrités parce que je trouvais pas ça très, très intéressant. Mais oui, il y en a eu beaucoup parce qu'il y a le Kennedy Center qui est un événement très important aux États-Unis pour récompenser la carrière des artistes. Donc chanteur, acteur. Donc là, on intervient en coulisses. Il y a beaucoup de célébrités.
13: C'est amusant, quand on interview des comédiens, ils rentrent dans leur personnage à partir du moment où ils sont maquillés.
12: Oui.
13: C'est-à-dire que ça aide énormément un comédien à rentrer dans son personnage grâce au maquillage.
10: Ça, c'est un point effectivement assez important. C'est-à-dire que vous avez approché les gens finalement tant qu'ils ne sont pas dans le personnage. Ils sont authentiques?
12: Ils sont dans leur vulnérabilité. Oui. C'est surtout ça. Une femme qui se lève à 6h du matin, ça se voit d'ailleurs, elle se cache, hein. Elle n'a pas envie qu'on la voie dans ces conditions.
13: Tout homme sensé sait qu'il ne faut, faut surtout pas aller chez une femme avant qu'elle ait pris son petit déjeuner, qu'elle soit toilettée, etc. Sinon, elle vous en veut à mort.
12: Oui.
10: Qu'est-ce que vous avez pu constater justement parmi ces personnalités, hommes ou femmes, donc, entre ce moment, imaginons un Donald Trump, est-ce que entre le moment où il entre en scène, où il est une bête de scène, une bête de guerre pratiquement politique, et le moment d'avant, où il n'est pas encore parti au combat, est-ce qu'il y a une grande différence ou est-ce qu'il est déjà survolté et c'est parti?
12: Moi, j'ai vu une grande différence puisque je l'ai vu sans les caméras, au contact de sa famille. Mmh. Donc là, c'est vraiment une personnalité...
10: Là, c'est 2017, hein, c'est ça?
12: 2017, ouais. Beaucoup plus attendrissante.
10: Attendrissante, voit...
12: oui. Ouais, ouais. Je sais que ça choque.
13: Non, mais ça ne choque pas. Les plus gros bulldozers, de toute façon, après, dans l'intimité, ils sont doux comme des agneaux, hein, la plupart
12: du
13: temps.
12: Oui, moi, je le vois jouer avec ses petits-enfants. Il s'atterre autour d'une table avec sa famille, puis ça rigole, il y a une bonne ambiance, il est détendu. Il n'a rien à voir avec
13: le guerrier.
12: The Beast, comme on dit, qui peut être quand il est face caméra. Là, c'est autre chose. C'est deux personnalités différentes pour moi.
10: Et quand il sort, est-ce que vous le démaquillez ou est-ce qu'il se débrouille tout
12: seul?
10: Non,
12: alors, ce qu'il faut comprendre pour Donald Trump, c'est que c'est pas du maquillage, hein, cette peau orange. Voilà, on m'a beaucoup posé la question. C'est principalement un auto-bronzant. Ça se voit d'ailleurs. Hein. Il a les oreilles blanches, il a le contour. Ici, on voit l'incarnation qui est très blanche. C'est quelqu'un qui a beaucoup de problèmes de peau, des vaisseaux aussi, vous savez, à partir d'un certain âge.
10: Ah oui, d'où les mains.
12: Voilà, exactement. Les mains sont extrêmement blanches.
10: Vous ne maquillez pas les mains, tiens, par hasard?
12: Alors, moi, non.
10: Non.
12: Non. Mais je sais que, voilà, il a eu des taches. Ça, c'est à la prise d'aspirine aussi pour le cœur et tout ça. Donc, il demande à ce que ce soit caché. Mais c'est plus simple pour lui d'avoir de contrecarrer les effets rouges qu'il peut avoir sur son visage naturellement. De contrecarrer avec un auto-bronzant plutôt que de convenir le peinturer.
13: Mais cet auto-bronzant, outre le fait de paraître peut-être plus bronzé, mais pour effacer un peu des peaux
10: cutanées.
12: Des petits problèmes de peau.
13: Il voilà, est coquet, hein, parce que...
12: C'est son choix. Alors, je ne sais pas si c'est lui ou si on lui a conseillé, ou si c'est peut-être aussi une forme de communication aujourd'hui, parce qu'il est identifiable comme ça. Je dis souvent, si demain il se présente en télé sans cette peau orange, tout le monde serait paniqué et tout le monde dirait de son commentaire en disant, voilà, il est malade, qu'est-ce qui lui arrive, il est proche de la fin.
10: Donc cet auto-bronzant, pardon, parce que je ne suis pas très familier de ça, mais ça veut dire que c'est la teinte de peau naturelle qu'il entretient avec un truc qu'il fait bronzer avec des UV?
12: Ou est-ce que
10: c'est un produit qu'il se met lui-même tous les jours?
12: Ça, je ne peux pas vous dire.
13: Le secret le mieux gardé des États-Unis.
10: Non, mais c'est...
12: Ça, je ne sais pas. Mais ce qui est extraordinaire, c'est que ça fascine les Européens, alors que les Américains s'en fichent complètement. Je n'ai jamais... Un Américain ne m'a jamais posé la question. Alors qu'ici, ça fascine, en fait. Donc, c'est intéressant en termes de communication.
13: c'est là où on voit la différence de mentalité. Les Français, ils aiment les gens un peu burinés, qui montrent leur caractère sur leur visage. Et puis, bon, peut-être moins maintenant, on parlait de métro urbain, là, d'hommes qui se maquillaient, c'est très récent. C'est très récent, les hommes qui se maquillent.
12: Ouais.
13: C'était l'anti-virilité pour un homme. Ça faisait limite homosexuel. Aujourd'hui, on a les drag queens, mais enfin, c'est pas la même chose. Tandis que, comme tout vient des États-Unis, je pense qu'au bout de 5 à 10 ans, ça va venir chez nous. Et les hommes politiques,
10: sont déjà maquillés.
12: On les a toujours maquillés en télé, c'est obligatoire.
13: Ils acceptaient tout à fait pour la télé, mais pas pour leurs meetings. C'était très rare. Et maintenant, pour les meetings, ils acceptent. Non, mais c'est différent parce que on voit pas un De Gaulle s'imaginer accepter des maquillages, déjà qu'il aimait pas les interviews, c'est en plus
10: oui, mais là, ça s'explique peut-être par simplement aussi l'omniprésence chez nous de l'image, de la photo, de la vidéo. Et du contact avec un grand public que n'avait pas un président comme De Gaulle,
13: Mitterrand.
12: Après, ça veut pas dire qu'ils aiment ça. Moi, je sais que Joe Biden, il aime pas ça. Mais ils savent qu'ils doivent
13: passer par là.
12: Voilà.
10: Alors, est-ce que vous pourriez nous parler, justement, vous évoquez Joe Biden, du mystère Carla Franck?
12: Joe Biden.
10: Carla Franck, d'abord.
12: Bien souvent, d'ailleurs, je n'étais pas au courant. De qui je devais... Tout était caché, quand même. La famille Trump, tout était caché, l'investiture, Et c'est vrai que je finis ma dernière cliente, j'ai l'agence qui m'a... Donc j'étais en route pour rentrer chez moi, et l'agence m'appelle en urgence, elle me dit, il faut absolument que tu ailles au bâtiment des démocrates. Donc, les républicains ont un bâtiment, les démocrates en ont un à eux. C'est une urgence, c'est pour un VIP. Bon, les VIP, on a l'habitude, il y en a beaucoup... Ils insistent, ils me disent vraiment on compte sur toi, il faut vraiment que tu te dépêches. Bon, je fais demi-tour, j'arrive là-bas et je reçois les informations quelques temps après et je regarde le nom de ma cliente, Carla Franck. Très bien, je ne connais pas, j'arrive à la réception, je demande à voir cette dame. Et là on est un peu interloqué, on ne retrouve pas cette Carla Franck. Au bout de 10 minutes, il y a un assistant qui arrive et qui me dit mais personne ne vous a prévenu. Donc là je suis interloqué, je lui dis mais prévenu de quoi? Qu'est-ce qui se passe? Il me dit mais... Vous n'avez aucune idée de qui vous allez faire. Ah, donc là, je commence à paniquer parce que je me dis, Carla Franck devrait me dire quelque chose. C'est une VIP, elle est importante. Je n'ai pas étudié son cas avant, parce que moi, j'étudie tous les cas de mes clients avant d'aller travailler. Et là, je me dis, je suis un peu en panique. Et il me dit non. Donc je lui dis, réponds non. Et il me dit, vous allez travailler avec le vice-président des États-Unis. Donc là...
13: Ça change.
12: Il faut se remobiliser parce que moi, je pars... Dans l'optique de maquiller une femme. Et tout de suite, c'est pas, dans ma tête, c'est pas, oh mon Dieu, je vais maquiller le vice-président des États-Unis, c'est est-ce que j'ai le matériel nécessaire pour maquiller ce type de peau? Donc, tout de suite, je recherche sur Internet, je regarde son incarnation de peau, j'observe ce que j'ai dans ma valise, c'est bon, je peux gérer et donc on y va.
10: Alors,
13: comment est-ce qu'on vous a sélectionné pour maquiller quand même les grandes de ce monde?
12: C'est une bonne question. Parce
13: qu'une petite Française qui ne parle pas très bien anglais, j'imagine qu'au bout d'un moment, on se disait, bon, peut-être que justement, comme elle ne comprend pas l'anglais, elle ne pourra pas répéter des secrets, j'en sais rien, j'imagine. Mais en fait, parce que les Américains sont très, très, très protectionnistes. Hein, et puis en plus, ils se méfient beaucoup, sont un peu parano sur les bords, surtout en politique. Et comment est-ce qu'ils vous ont fait confiance?
12: Ouais, ça c'est une très bonne question. D'abord, mon recrutement, et ça c'est une chose qui est extrêmement importante chez les Américains, c'est fait 20% sur mes compétences et mes connaissances et 80% sur ma personnalité. C'est-à-dire que quand j'ai été recrutée, ils m'ont fait passer des tests de maquillage, mais aussi il y a deux personnes de New York qui venaient sur chacun de mes rendez-vous pour m'observer comment j'accueillais la cliente, comment je lui parlais, comment je la mettais en sécurité pendant l'heure que je passais avec elle. Donc, tout ça a été pris en considération. Ma discrétion, la manière dont je leur parle, tout ça a été très important. Et c'est vrai que moi, j'ai été extrêmement discrète. Personne ne savait que je faisais toutes ces personnes. Pour moi, c'était mon job, c'était mon travail, ça faisait partie du job. Donc, j'étais extrêmement discrète.
10: Et vous aviez une clause de confidentialité
12: Alors, j'ai une clause de confidentialité, oui, quand j'ai commencé à travailler pour la fille du président Ivanka Trump, où là, je n'avais même pas le droit d'évoquer que je travaillais avec elle, que j'allais chez elle, que, enfin voilà, c'était
2: presque un an, hein, 8 mois je crois.
12: 8 mois ouais. Exactement, jusqu'à ce qu'un paparazzi me prenne en photo et bon bah là c'est.
10: Et là c'est grillé.
12: C'est grillé.
10: Bah, c'est grillé. Quelle est la raison pour laquelle, parce qu'en fait qu'est-ce qu'on en a à faire de savoir que Ivanka Trump a une maquilleuse et qu'on sait.
12: On n'en a pas rien à faire parce que quand je me suis fait prendre, j'avais un sac avec le nom de la compagnie pour lequel j'étais employée. Donc forcément, il y a maintenant une grosse publicité qui est faite
10: pour cette compagnie.
12: Je soupçonne qu'il y ait eu des arrangements financiers par rapport à tout ça. Et donc là, effectivement, c'est une grosse publicité pour cette compagnie, qui était très contente, mais elle, beaucoup moins. Donc, voilà, il y a eu beaucoup de... Elle était très en colère, pas contre moi, parce que je ne peux rien faire contre les paparazzi, mais il y a eu des tractations. Mais après, pour le coup, tout le monde savait que je travaillais pour elle. Donc, pour moi, ça a été aussi très bénéfique.
10: Alors, revenons peut-être à Joe Biden, puisqu'on aura le temps ensuite de parler des Trump, mais quel a été justement votre sentiment par rapport au clan Biden? Comment vous travaillez avec eux ensuite? Comment ça se passe?
12: Alors,
10: quel genre d'homme est-il?
12: Biden a été quelqu'un de très agréable, de très avenant. À l'époque, j'étudiais la Constitution pour devenir citoyenne américaine et il engage la conversation là-dessus et naturellement, je pense que ça lui a plu. Je lui dis, écoutez, moi j'ai un gros problème avec votre Constitution, il va peut-être falloir la changer parce que je ne comprends. Je lui dis ça. Et donc là, il a les yeux écarquillés et il me dit, ah bon, mais qu'est-ce qui se passe? Et je lui dis, je suis en train de l'étudier pour avoir ma citoyenneté, je ne comprends pas la différence entre les sénateurs et les congressmen, donc entre le Sénat et le Congrès. Moi, je suis noyée là-dedans, donc il rigole et il me dit, Audrey, laissez-moi vous expliquer. Donc, pendant 10 minutes, il me donne une leçon d'histoire sur la Constitution. C'est vrai que je suis un peu surprise. Moi, j'ai mes pinceaux dans la main et puis je reçois une leçon du vice-président.
13: Bien, vous considère.
12: Oui, non, absolument. Mais le métier de maquilleuse aux États-Unis est extrêmement valorisé. Ils savent à quel point c'est important. On tient en main, dans nos mains, leur image.
10: Le destin de quelqu'un.
12: Exactement. Donc, ils nous respectent énormément.
13: Beaucoup plus
12: énormément.
13: qu'en France.
12: Et c'est génial parce que derrière ça, il a lâché un petit peu ce côté présidentiel, cette posture présidentielle. Et naturellement, il a pris son téléphone. Je ne sais pas, il avait envie de partager intimement des photos de famille. Donc, il me montre des photos de sa maison dans le Delaware, de ses petits-enfants, de ses enfants. Et il me dit, et toi, montre-moi ta famille. Donc, on échange, un échange surréaliste, totalement humain. On n'est plus dans le professionnel, là, on a cassé ça. Et sur le moment, je me dis, il faut absolument que je mémorise et que je prenne une photo de ce moment, parce que personne ne va jamais me croire de ce qui s'est passé. Et donc, je lui ai gentiment demandé de prendre une photo qu'il a acceptée. Voilà. Après, comme tous les clans, parce qu'après j'ai dû maquiller sa fille, mais je ne savais même pas que c'était sa fille. Tout a été caché, tout est fait secrètement avec une forme d'expression, de code, pour que je ne comprenne pas leur conversation. Et voilà, ils font extrêmement attention. Ce sont des gens, il ne faut pas oublier, j'insiste là-dessus parce que moi je mets beaucoup de nuances dans leur personnalité qui sont scrutées de 6h du matin jusqu'à minuit non-stop. 7 jours sur 7, 365 jours sur 365. C'est extrêmement lourd pour avoir vu, pour avoir vécu avec eux toute cette pression médiatique, la pression des personnes qui, sur les réseaux, en télé, dans la presse, c'est très difficile. Très, très difficile.
10: Oui, et puis en plus, ils charrient des secrets qui n'ont pas à être divulgués d'une quelconque manière. Donc c'est normal que les personnes de l'entourage ne puissent pas, enfin, ou le moins possible, être tenu au courant, parce que ça pourrait avoir des conséquences
12: tout à fait
10: dramatiques, même en termes d'espionnage.
12: Donc il faut être sur ses gardes en permanence, vous vous rendez compte? C'est difficile.
10: Ça pourrait avoir des conséquences
12: tout à fait
10: dramatiques, même en termes d'espionnage.
12: Donc il faut être sur ses gardes en permanence, vous vous rendez compte? C'est difficile.
13: C'est usant, oui.

0: Charles-Henri évoquait tout à l'heure le fait de travailler dans l'intimité de ces personnes et la question de la confiance. Mais lorsque vous passez d'un grand homme démocrate à un grand homme républicain, est-ce que la confiance peut également exister ? Parce que là, vous changez... Vous, on se doute bien que vous ne changez pas de bord, mais eux peuvent se dire, attention, si elle aime bien Biden, peut-être qu'elle va mal maquiller Trump.
1: Je n'ai jamais émis mes idées.
0: Non, ça, je me doute.
1: Jamais. Et justement, je prenais énormément de recul. J'avais envie de savoir aussi, de connaître pourquoi cette personne était plus républicain, pourquoi cette personne était plus démocrate, quelles étaient leurs idées, pourquoi ils se battaient pour ces idées. Tout ça était extrêmement enrichissant pour moi. Et je n'ai jamais dit à qui que ce soit de quel bord j'étais. J'avais envie d'apprendre. Et eux, ils sont contents. À partir du moment où on leur pose des questions, ils sont contents.
2: Pardon de vous couper, mais ce qui m'étonne, c'est ce que me dit Pierre-Alexandre, c'est que je pensais que chaque écurie avait ses maquilleuses.
1: C'est ça qui est tant mieux pour vous,
2: d'ailleurs.
1: Oui, non. Il y a...
2: Mais quand même,
1: d'ailleurs,
2: sont...
1: je ne suis pas la seule. Et je ne voulais pas être la seule. Je n'ai jamais demandé l'exclusivité parce que j'avais envie d'apprendre et de pouvoir...
0: Parce que vous auriez pu demander une exclue.
1: J'aurais pu, ouais. Après, est-ce que ça aurait été accepté
2: sous aux États-Unis,
1: je ne sais pas. Mais je ne voulais pas. Ouais. Non.
0: Mais ça veut dire que c'est assez étonnant parce que autant ils parlent de manière codée devant vous, on ne vous dit pas qui vous allez maquiller, mais ils autorisent que vous puissiez travailler pour les deux bords. C'est
2: ils s'étaient renseignés sur vous, de toute façon, probablement.
0: Ah bah, j'imagine, oui.
2: Oulala, ils savaient que vous alliez aussi bien
1: après,
2: chez les républicains que chez les démocrates.
1: Il y a une question de conscience et d'éthique. Dans mon métier, c'est très connu, les maquilleuses, elles le savent, surtout à Washington. Voilà, on est amené à aller sur des plateaux, dans des coulisses, dans des studios. Ça fait aussi partie de notre métier d'être discrète et de ne pas porter de jugement. Moi, je n'ai jamais porté de jugement, même si je n'étais pas forcément d'accord avec ce que les personnes exprimaient. Mais ce n'était pas le but. Mon but était d'être neutre et de produire, de faire en sorte que leur image soit la meilleure possible pour qu'eux, ils puissent aller délivrer ce qu'ils ont à délivrer.
0: Alors, vous ne portez pas de jugement. Néanmoins, donc, vous pouvez donner votre avis sur la Constitution. Et puis, parfois, vous êtes confronté à des situations humaines drôlement inattendues. On en parlait hors antenne, mais il y a cette histoire affreuse, d'ailleurs, en 2017, d'un bombardement américain sur une école en Syrie qui tue des dizaines d'enfants, 60 enfants de mémoire. Et là, vous êtes confronté, si je puis dire. Enfin, en tout cas, vous avez à gérer le maquillage d'une dame qui va devoir prendre le poids énorme d'une déclaration officielle des États-Unis sur son dos. Donc, elle est secrétaire d'État à la sécurité. C'est une ancienne avocate, je crois. Et...
1: On ne peut pas dire son nom.
0: Bon... Et en tout cas, elle est dévastée, quoi. Et donc, elle n'a pas seulement besoin d'être maquillée, parce qu'elle a pleuré, manifestement, elle a les yeux gonflés, ou alors elle n'a pas dormi. Est-ce que vous pouvez nous raconter un peu cette histoire peu bizarre, quoi.
1: Elle m'a énormément touchée. Oui et non, parce que, encore une fois, on ne peut pas être dans la maîtrise quotidienne de ses émotions, même s'ils font du mieux qu'ils peuvent, mais on reste humain. Et elle m'a profondément touchée à ce moment-là. Elle est hyper vulnérable. Ça se voit, elle est fatiguée, elle est épuisée et elle ne sait plus. Elle ne sait plus comment, de quelle manière s'y prendre. Elle est maman aussi, donc je pense que ça la touche personnellement. Et c'est vrai que moi, il est 5h du matin, il fait nuit noire dehors, je suis la seule en face d'elle. Donc, il y a un moment où je sens qu'elle a peut-être juste envie de savoir ce que moi, en tant que citoyenne américaine, puisque j'aurais aimé entendre du président à ce moment-là. Et j'ai trouvé ça plutôt intelligent de sa part, de se dire, elle, peut-être qu'elle va m'aider, elle va me filer un petit coup de main juste sur ce qu'elle aimerait entendre. Voilà. Ça ne veut pas dire que c'est moi qui ai rédigé ça, hein, absolument
0: pas. Non, évidemment, oui. Mais néanmoins, alors qu'est-ce que vous lui dites ?
1: Alors, c'est elle qui l'a rédigé et elle me demande qu'est-ce que t'en penses.
0: Oui.
1: Moi, je trouve ça très puissant, très fort. Je lui en fais part, mais je lui dis après, je ne sais pas. Je ne veux pas m'engager.
2: Premier cobaye.
1: Ouais, c'est ça. Ouais. Et elle hésite un peu et puis elle finit par l'envoyer.
0: Et alors, c'est un peu là où votre titre prend toute sa dimension, c'est-à-dire la confidente.
1: Bah oui. Donc,
0: chez Robert Laffont, précisons. Audrey Lefebvre. Mais ça doit vous faire étrange. Donc, quand vous revoyez ensuite à l'antenne qu'elle a repris grosso modo tout ce que vous avez entre guillemets validé, Oui, ça veut dire qu'elle a vraiment fait son test

0: sur une personne et elle s'est dit ok.
1: Ouais, je trouve ça fou en fait de me dire que je suis au un petit pourcentage de
0: d'une déclaration importante.
1: Importante. Puis après il y en aura d'autres. Hein. C'est pas assez. Elle, ça a été le
2: je dirais shadow writer.
1: La première fois.
0: Bah, bravo pour la radio de la francophonie.
2: Bah, je mets au goût du jour, on est aux États-Unis. En France, on dit une plume ou un nègre littéraire. Ouais. Mais alors, j'ai une question qui, enfin, ce que vous racontez là, ça me fait penser le fait que si, par exemple, cette dame, donc, on ne citera pas, doit annoncer quelque chose de tragique, est-ce que vous pouvez vous permettre de refuser de la maquiller parce que vous pourriez lui dire, écoutez, soyez naturel, on voit bien de toute façon vos larmes, mais après tout, ça n'a rien de honteux de pleurer quand on a quelque chose d'épouvantable à... Parce qu'en France, ça serait peut-être mal vu, vous voyez ce que je veux dire ?
1: C'est pas ma place à ce moment-là. Ouais. Moi, je suis là pour produire un service et je ne l'oublie pas, ça. C'est-à-dire que c'est ce qu'on pose comme question très souvent, c'est comment est-ce que tu as fait pour ne pas avoir la main qui tremble devant ces gens ? Moi, je ne prends pas, dans mon travail, en considération la position sociétale que ces gens ont. Ça m'indiffère complètement. Ce qui est important pour moi, c'est quels hommes et femmes ils sont, avec les valeurs qu'ils ont et pour ce pourquoi ils se battent politiquement parlant. Ça, c'est important. C'est ce qui s'est passé avec la députée démocrate qui se bat pour la loi sur l'avortement. À ce moment-là, elle est très stressée. Hein, je vois, elle doit parler devant le Congrès. Pourtant, ça fait 30 ans qu'elle est au Congrès. Hein. Mais je sens que c'est plus important que les autres lois. Et elle me délivre son speech. À la fin, elle me demande qu'est-ce que j'en pense. Donc ça aussi, c'est important. C'est-à-dire que je ne vais jamais m'exprimer si on ne me donne pas l'autorisation, si on ne me demande pas mon avis. Je ne dirai rien. Même si parfois, ils ont eu le besoin de me donner leur dialogue, leur speech, mais ils ne m'ont pas forcément demandé derrière qu'est-ce que j'en pensais. Ce qui n'a pas été le cas à ce moment-là. Donc quand je lui dis, écoute, moi, je ne comprends pas ton discours, elle pense que c'est un problème d'anglais, mais non, en réalité, c'est que... Pourquoi est-ce que tu veux te battre pour cette loi ? C'est pas dit là dans ton discours à ce moment-là. Dans ton discours, c'est d'aller attaquer le républicain qui est en face de toi, d'aller le critiquer, d'aller le mettre plus bactère avec ses idées. Mais on s'en fiche en fait de ça. C'est pas ce que les gens ont envie d'entendre. Les gens, ils ont envie d'entendre ce pourquoi tu te bats. Quelles sont tes idées, quelles sont tes croyances, quelles sont tes convictions par rapport à cette loi et qu'est-ce que tu as envie de donner pour les femmes ?
2: Ça va très loin quand même. Là, c'est carrément la conseillère. Là vous êtes le rôle de la conseillère com.
1: Mais alors, du coup, elle était surprise parce qu'effectivement, moi, la maquilleuse, qu'est-ce qu'elle me raconte ?
2: Elle voulait se rassurer.
1: Mais oui.
2: Et zut, non, elle ne dit pas tout à fait ce que je voulais entendre.
1: Mais oui, et c'est là où c'est intéressant parce que je sens qu'elle est un petit peu vexée quand même, que je m'autorise ça. Pourtant, elle appelle son assistante en lui disant qu'on a un problème avec le discours.
2: Ah oui.
1: L'assistante me dit mais Audrey, mais qu'est-ce qu'elle se mêle du discours en fait ? C'est quoi le... Mais la députée insiste pour changer des tournures de phrases, pour déplacer certaines phrases. À ce moment-là, elle me mettra en silence. C'est-à-dire qu'elle ne m'adressera plus la parole de toute la séance.
2: Pour cause.
1: Donc je me dis peut-être que je suis allée un peu fort.
2: Vous lui prenez son job et en plus vous changez tout.
1: Sauf qu'à la fin, une fois que j'ai fini, elle se lève, elle m'embrasse, elle me serre fort dans ses bras et elle me dit merci. C'est tout. Ça s'arrêtera là.
0: C'est très très bien, c'est-à-dire qu'elle est capable d'analyser. Alors on avait récemment l'acteur et comédien Michel Faux, qui travaille à la fois au cinéma et au théâtre, et c'est un spécialiste du kabuki, qui est un théâtre japonais où on se maquille de manière extrêmement forte et de manière très, très tranchée, très contrastée. Est-ce que dans votre métier, pour des raisons de communication politique, vous avez pu avoir, par exemple, à renforcer des contrastes, par exemple, je ne sais pas moi, les arcades sourcilières, l'arête d'un nez ou les pommettes, pour rendre plus agressif, plus dynamique, ou au contraire, dans d'autres circonstances, avec le même, par exemple.
2: Atténuer.
1: Oui.
0: Estomper, atténuer pour rendre plus. Et alors, ça, comment ça se passe ? C'est vous qui décidez ? C'est lui qui vous dit aujourd'hui, je dois avoir l'air doux et gentil, aujourd'hui, je dois avoir l'air agressif et combatif.
1: C'est ce qui s'est passé aussi avec cette députée démocrate, où elle me dit aujourd'hui, il faut que je sois forte, donc il faut que j'ai l'air forte.
0: Ok. Et donc là, vous savez que vous passez sur le contraste.
1: Moi, j'ai besoin de savoir quel événement ça va être, qu'est-ce qu'elle va porter aussi comme vêtement, quelle coiffure elle va porter aussi. Tout ça a un impact.
3: Ouais, ça va très loin.
1: On prend vraiment en considération tout. Et effectivement, il y a certaines choses qu'on va accentuer. Bon, là, en l'occurrence, elle voulait avoir l'air forte, donc j'ai un petit peu accentué ses yeux pour qu'elle ait un regard plus intense, plus puissant, plus perçant, et des lèvres beaucoup plus neutres, beaucoup plus naturelles. Donc oui, il y a totalement un impact sur l'événement.
0: Oui.
1: Absolument.
0: Et donc, ça veut dire que le maquillage devient vraiment un élément...
1: De communication.
0: Essentiel, en fait.
2: Absolument.
0: Pas seulement secondaire.
1: Absolument. Oui.
2: C'est plus qu'un élément, c'est un outil pour...
1: Absolument. Là, est-ce que tu peux me mettre en lumière mes pommettes
0: est-ce Mais que ce tu... sont eux qui le demandent ou c'est vous qui décidez?
1: Ça dépend. Oui. Ça dépend. C'est un échange que j'ai avec eux. Moi,
0: Un type comme Trump, par exemple, ou non. Biden, est-ce qu'ils vous font entièrement confiance et ils disent aujourd'hui c'est la guerre, aujourd'hui c'est la paix et...
1: Oui.
0: Et non,
1: eux, ils ne posent pas ce genre de questions. C'est plus les femmes.
0: Ouais.
1: Eux, ils savent qu'ils doivent passer par là. Ce qui est important pour un homme, c'est qu'il ne brille pas.
0: Ouais.
1: Ne pas briller. Parce que briller, ça veut dire que potentiellement, on transpire. Transpire, ça veut dire potentiellement, on stresse.
0: Ouais.
1: Voilà. Donc tout ça, il faut vraiment extrêmement bien le cacher.
0: Est-ce qu'il y en a qui essayent de vous apprendre votre métier, notamment parmi les dames?
1: Oui.
0: Oh là là. Vous avez des exemples?
2: Plus les femmes ou plus les hommes?
1: Les femmes.
2: Ah oui.
1: Oui, les femmes.
2: Je ne sais pas, c'est que j'irais.
1: Je veux que tu me fasses... Alors, la femme de Netanyahou, là, ça a été folchlorique. J'ai passé 5 heures à la maquiller pour un essai. Donc, c'était un essai avant l'événement qui était la signature du traité d'Abraham, où elle voulait être sûre de ressembler à ce qu'elle avait dans la tête. 5 heures, c'est extrêmement long. Moi, je mets 30 minutes pour maquiller. Donc,
0: c'est déjà très long.
1: Mais parce que, pourquoi tu mets ce produit? Pourquoi tu utilises celui-là avant celui-là? Moi, je veux que tu utilises celui-là après celui-là.
0: Elles ont tort.
1: C'est un enfer. Bien sûr qu'elles ont tort.
0: Ah oui, donc ça veut dire que c'est très grave. Vous ne pouvez pas faire semblant de dire oui. Quoi.
1: Mais la majorité, elles ont tort.
2: Moi, j'ai le droit de dire que c'est une emmerdeuse. Oui. Mais ça, vous ne pouvez pas le dire.
1: Non, mais c'est elles pensent... Vous savez, encore une fois, il y a une distorsion entre ce qu'on voit, notre image, dans le miroir, et l'image qu'on a dans la tête.
2: Ouais.
1: D'ailleurs, beaucoup, 90% des clientes qui me disaient « moi, je veux un maquillage comme ça », qu'elles me montraient une femme qui était à l'inverse de leurs traits.
2: Ouais.
1: C'est-à-dire une femme du Middle East me montrait les traits d'une femme comme moi, qui suis blonde aux yeux bleus.
2: Vous avez un rôle de diplomate un peu psy.
1: Mais complètement.
2: Pour dire, écoutez, madame, je crois que dans la mesure où vous avez déjà des traits assez durs, il faudrait peut-être plutôt atténuer. C'est un vrai travail psy, là.
1: Mais tout le temps, c'est un travail d'éducation aussi.
2: C'est le chat qui se voit lion pour les hommes, pour le chat qui se voit lion, et pour la femme... Elle qui est une belette et qui se voit...
1: J'ai une productrice de télé qui avait une robe verte. Elle voulait un maquillage vert, mais un vert, vous savez, un vert pomme, quoi. Un vert
2: fluo.
1: Et voilà, et je lui dis, mais vous savez... Alors déjà, je n'avais pas ce vert fluo dans ma palette, donc j'étais bien embêtée. Donc il fallait que je transforme son idée. Et je lui ai dit, vous savez, pour faire ressortir vos yeux, il faudrait plus prendre ce type de couleur, ce type de ton. Il faut transformer l'idée qu'on a, l'idée reçue qu'on a de l'image qu'on estime avoir, alors qu'en fait, on se trompe.
0: D'accord.
2: Alors, c'est vraiment un travail de personnalité, là.
0: Oui, bah d'ailleurs, c'est
2: la morphopsie.
0: C'est ce que vous écrivez dans votre livre. Donc, la confidente chez Robert Laffont, par Audrey Lefebvre, que vous ne rendez pas des services à un parti ou au candidat d'un parti, mais bien à un individu, à une personne donnée, avec ses spécificités.
1: Oui.
0: Alors, vous nous avez raconté comment ça s'est terminé avec Ivanka Trump, mais comment ça s'est construit, si on revient un peu en arrière, c'est-à-dire comment vous devenez pendant 8 mois la maquilleuse
1: Alors,
0: cette personne.
1: Il y a eu un événement, il y a eu une crise diplomatique, je dirais, familiale pendant l'investiture. Et évidemment, c'est tombé sur la personne que je devais maquiller, donc je ne peux pas citer son nom, évidemment. Cette femme qui fait partie de la famille ne veut plus suivre le protocole. Elle est fatiguée, elle veut abandonner, elle ne veut plus. Sauf qu'on, c'est impossible. On doit suivre le protocole. Il y a un rythme à produire pendant cette investiture. Et voilà, et chacun de la famille y va des allers-retours. Elle arrive sur la chaise avec 40 minutes de retard et elle me dit, bah, il te reste plus que 20 minutes. Donc ça, pour moi, ça a été l'élément facteur. Je vois qu'Ivanka m'observe parce que là, on est dans l'urgence. Oui. Elle n'est pas maquillée, elle n'est pas coiffée, et nous, on n'a que 20 minutes. Il y a 3 coiffeurs derrière elle. Moi, je suis toute seule en face d'elle. C'est le chaos autour. Tout le monde s'agite.
0: Sachant que le minimum, en gros, c'est 30 minutes, c'est ça? Donc, c'est...
1: Alors là, on nous avait donné une heure pour préparer le. Voilà,
0: mais la moyenne, c'est.
1: Mais la moyenne, oui, 30-40 minutes.
0: Donc là, il reste moins que la moyenne.
1: Bah, là, j'ai 20 minutes. Encore une fois, je dois la maquiller. Il faut que ça tienne toute la journée. Donc il y a des étapes quand même à respecter. Je ne peux pas respecter ces étapes. Il faut que j'accélère, il faut que je passe des étapes, mais il faut quand même que ça fonctionne, que tout fonctionne. Donc là, j'ai 2 solutions, où je m'écroule et c'est la panique totale, où je me concentre uniquement sur son visage pendant 20 minutes et je vois qu'Ivanka m'observe. Donc je pense que ça a joué quand même, puisque j'ai réussi le pari en 20 minutes. Et 3 semaines après, je serai demandée à travailler avec elle exclusivement chez elle. Voilà, donc c'est comme ça que j'ai été amenée à travailler avec elle.
0: Et c'est quel genre de personne alors?
1: C'est une personne très gentille, très accueillante. C'est une personne qui sait ce qu'elle veut, comme elle veut. Elle se connaît extrêmement bien, elle connaît très bien son image, son visage. Elle a un style qu'elle veut, que j'ai exécuté. J'ai essayé de différentes choses qu'elle a aimées, mais elle est très vite revenue à ce qui la rassurait.
0: D'accord.
1: Donc ça aussi, j'ai trouvé ça intéressant, parce que finalement, son image, elle la maîtrise tellement bien. Elle a un dossier avant. Elle a un dossier make-up, un dossier, et on discute. Qu'est-ce qu'on fait aujourd'hui? Quelle couleur on utilise? Voilà ce que je vais porter. Voilà où est-ce que je vais aller. Tout ça a de l'importance pour elle. Donc, à partir du moment où je vois ça la sécurise de revenir à ce qu'elle connaît, je me dis, bon, finalement, elle a besoin, elle aussi, d'être sécurisée.
0: D'être rassurée, oui.
1: Bien sûr, dans son image. Donc, extrêmement important.
0: Alors, il nous reste très peu de temps, malheureusement. En une minute, peut-être par question, comment est venue, cette idée d'écrire un livre de souvenirs, parce que j'imagine qu'il y a à la fois le poids du secret, de la confidentialité.
1: Oui,
0: c'est venu d'un entretien, je crois, sur YouTube.
1: Alors, non, c'est venu même bien avant, aux États-Unis, parce que mes clientes me disaient, Audrey, t'as tellement d'histoires, c'est incroyable, faut que t'écrives un livre. Je me sentais pas légitime à l'époque, et puis effectivement, il y a eu ce podcast Légende qui m'a vraiment propulsée sur le devant de la scène française, parce que personne ne savait qui j'étais. Et puis, beaucoup de gens m'ont demandé, mais Audrey, comment tu as fait? Comment c'est possible? Comment tu en es arrivée là? Donc, je me dis, peut-être qu'il faut que je donne aux Français mon cheminement. Ça ne veut pas dire que c'est le cheminement de tout le monde, mais je pense qu'avec l'envie, la passion, la foi qu'on a en soi et ce qu'on a envie de produire, on peut tout réussir. On peut réussir à l'impossible. Donc j'avais envie de donner ça dans un livre et de l'expliquer. Moi, je ne viens pas de ce milieu, je ne viens pas de ce monde.
0: Oui, vous venez de Saint-Lô, en France.
1: Voilà, je viens d'une petite commune en Normandie, qui est à Saint-Lô. Et pourtant, j'ai accédé un an après à la Maison-Blanche. Mmh. Donc c'est possible, ça l'a été pour moi. Mais parce que l'envie était là, j'ai mis toute mon énergie dedans.
0: Alors donc voilà, vous venez de bien résumer cet ouvrage et votre parcours. Donc c'est... Une histoire à succès, donc La Confidente, c'est typiquement américain d'ailleurs, c'est vraiment le destin américain.
1: Oui, American Dream.
0: Voilà.
2: La vie réussie.
0: La Confidente par Audrey Lefebvre chez Robert Laffont. Un grand merci d'être venu présenter votre ouvrage sur Radio Courtoisie. Et puis j'espère qu'on aura d'autres occasions de vous retrouver.
1: Avec grand plaisir.
0: Au revoir.
1: Merci à tous.
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0: Ce soir, notre rendez-vous de la réinformation avec au programme la fracture Europe-États-Unis. Alors cette fracture est-elle irréversible ? Est-ce qu'elle traduit de manière brutale une réalité plus ancienne ? Est-ce qu'il faut maudire Donald Trump de briser la nouvelle entente cordiale en vigueur depuis la fin de la Seconde Guerre mondiale ? Ou est-ce qu'il faut le remercier, au contraire, de sortir les Européens de leur torpeur, de leur lâcheté, de leur romantisme, cochez la case qui vous convient, romantisme un peu naïf d'ailleurs, vis-à-vis de notre allié américain avec les guillemets de circonstance. Alors voilà quelques questions que nous allons nous poser en évoquant l'évolution des relations entre nos deux continents depuis quelques semaines. Ensuite, puisqu'on nous fait des procès lorsqu'on parle des immigrés ou des Noirs, eh bien cette semaine, nous allons dire du mal des jeunes. Ça va changer.
1: Alors, ah ben vous avez raison, le jeunisme ou l'agisme en général est autorisé.
0: Absolument.
1: C'est une des rares discriminations autorisées, alors faut en profiter.
0: Et on va pas se priver.
1: Les jeunes, les vieux, les âges intermédiaires, ouais, tout ça, faut y aller.
2: Je pense qu'à l'âge qu'on a, Jean-Yves, on va viser les jeunes quand même.
0: Absolument.
1: Hein. Oui, peut-être. Mais...
0: Alors, ça leur apprendra déjà à toujours maudire les soi-disant boomers. Les jeunes, donc, ne veulent plus rien faire. C'est statistique. Ils sont fainéants, ils sont dépressifs, ils sont anxieux, ils ont peur de tout et ils n'ont plus envie de rien. Alors je caricature un tout petit peu, évidemment.
1: C'est une essentialisation que je condamne
0: c'est
1: pour
0: vrai.
1: Ma part.
0: Merci. Merci de préserver, de contrôler l'antenne. Mais dans l'ensemble, bon voilà, c'est quand même pas très loin ce que je dis. Donc des statistiques. Mais alors depuis... l'affaire Bilogo, on sait que les statistiques, il faut faire attention, donc nous allons les manier avec précaution, mais néanmoins, des statistiques sur les jeunes nous informent, et des études qui regroupent des statistiques montrent que les jeunes, notamment, ne souhaitent plus travailler. Alors d'abord, parce qu'ils aspirent à un confort de vie qui est offert par leurs parents, mais ils souhaitent le maintenir sans faire les efforts nécessaires, et ensuite... parce qu'ils considèrent que les adultes, comme ils disent, j'entends des gens de 20 ans ou plus parler des adultes, comme si eux-mêmes étaient encore des petits. C'est assez mignon. Comme si les adultes, donc, n'étaient pas assez gentils avec eux. Et enfin...
2: Tu m'entends ?
0: Oui, oui, moi j'entends. Pardon, chers auditeurs, ce sont les problèmes de la technique, là. Entre les appels intempestifs et les mots aux techniciens qui est dans son hublot. Alors, enfin, donc, parce que nos jeunes donc, considèrent qu'on n'est plus assez gentils avec eux, nous, les adultes, et enfin, parce qu'ils considèrent que leurs précieuses contributions au développement de nos entreprises ne sont pas assez bien rémunérées ou appréciées. Alors, quelle est la part de légitimité et la part de bêtise ou de naïveté dans ces attitudes ? Eh bien, nous en parlons dans un instant. Liberté d'expression, ensuite. En période de tension, nous recevons régulièrement à Radio Courtoisie des messages d'auditeurs qui nous engueule ou qui nous reproche d'inviter telle ou telle personne. Alors, si nous invitons quelqu'un qui défend Israël, nous sommes vendus à Israël. Quand nous donnons la parole à l'ambassadeur d'Iran, nous sommes forcément des monstres antisémites et inhumains. Et on peut appliquer cela à presque tous les sujets, la Russie, les États-Unis, la Palestine, les vaccins, la politique. Parfois, quelqu'un m'écrit, voilà, vous invitez telle personnalité, c'est très bien, mais par contre, vous invitez aussi un tel, et lui, je ne l'aime pas, donc j'arrête de vous aider. Bon. Et donc, se pose la question, au-delà des comportements individuels de chacun, se pose la question de savoir ce que doit être Radio Courtoisie, et plus généralement, ce que doit être un média de réinformation, un média dit alternatif. Ensuite, nous parlerons d'un sujet de société. Ça s'appelle la civise. Alors, la civise est en crise. Jeudi dernier, je vois l'air médusé,
1: consterné,
0: voilà, de mes invités à qui j'ai envoyé les sujets et qui, manifestement, n'ont pas ouvert les fichiers que j'envoie. La civise est en crise. Donc, jeudi dernier, Solène Potvin-Favre, qui est la présidente de l'association Face à l'inceste, a claqué la porte de la dite civise. Donc, la civise, pour les auditeurs et les invités qui ne le sauraient pas, ça s'appelle la Commission indépendante sur l'inceste et des violences sexuelles faites aux enfants. La Commission indépendante sur l'inceste et les violences sexuelles faites aux enfants. Donc, là, on plaisante, mais en fait, c'est très, très sérieux. Donc, cette... Civise, donc, parle d'un. Enfin, la dame, plutôt, qui a démissionné de la Civise, parle d'un climat délétère, de tensions internes, mais elle parle surtout d'une chose beaucoup plus grave, qui serait que la parole, alors, si c'est vrai en tout cas, la parole des victimes ne serait plus la boussole de cette commission, Alors voilà, la question c'est, est-ce que c'est une simple querelle interne ou est-ce que c'est le sabotage de cette commission? Et si oui, à quelle fin? C'est-à-dire, qui peut avoir intérêt à étouffer la voix des victimes d'inceste? Et bien là encore, nous allons vous fournir un décryptage dans quelques instants. Ensuite, nous reviendrons à des sujets plus joyeux, avec une bonne politique politicienne, avec Emmanuel Macron. Je regrette qu'on n'ait pas des rires enregistrés quand je dis ça.
3: Merci Richard.
0: Emmanuel Macron.
2: Ah, chouette.
0: Voilà, Emmanuel Macron peut-il tenir jusqu'en 2027 avec ses belles lunettes de soleil? Le président français est apparu, vous l'avez sûrement vu, au forum de Davos, en plein hiver, en intérieur, avec une paire de lunettes de soleil de type aviateur, comme dans le film hollywoodien
1: Top Gun. Oui, mais Davos, c'est une station de ski. Donc
0: c'est vrai. Ah bah, bravo, merci de le défendre, oui. Jean-Yves.
1: C'est pas la plus belle. C'est sans doute une des plus chères.
0: Ça,
1: pas la
0: sûr,
1: plus
0: ouais.
1: belle, pas les plus belles montagnes, mais c'est une station de ski.
0: Bon, alors d'accord. Donc, ouais. On passe le sujet à la trappe. Non. On sait que donc notre président, enfin le président de la France actuelle, a le goût de la mise en scène virile. On l'a vu en treillis, on l'a vu en tenue d'aviateur, on l'a vu en tenue de sous-marinier, on l'a vu avec ses biceps huilés et artificiellement gonflés en train de faire de la boxe. Mais se pose une question quasiment hollandienne. Est-ce qu'un président devrait-il porter des lunettes aviateurs quand il doit parler de choses sérieuses devant des gens sérieux et alors qu'il représente officiellement la France et non sa seule personne? C'est-à-dire, est-ce que celui qui représente la France a le droit de s'exhiber de manière un peu ridicule? Et surtout, est-ce que cela va l'aider à voir la vie en bleu? C'était des verres bleutés, j'ai l'impression. Et surtout, pourra-t-il vivre sur ses artifices et ses manières de se mettre en scène jusqu'en 2027? Ben, là aussi, ce sera un sujet. Et puis, s'il y en a un qui attend 2027 avec gourmandise, c'est Jean-Luc Mélenchon. Et Jean-Luc Mélenchon qui, très très important, là on plaisante, mais c'est très important, qui reconnaît et qui même fait désormais campagne sur le concept du grand remplacement. C'est extrêmement important. Et le but, pour lui, est évidemment de polariser l'électorat, puisqu'il a identifié le candidat RN, que ce soit Jordan Bardella ou Marine Le Pen, comme principal opposant au second tour, si lui y arrive néanmoins, et il a aussi, de toute évidence, assimilé les grandes leçons de la Fondation Terra Nova, et il pousse le curseur au maximum en devenant clairement le candidat des électeurs d'origine étrangère, et spécialement, comme ils disent, des non-blancs ou des racisés. Les racisés, ça veut dire les non-blancs. Alors, quelles leçons tirer de ce parti pris? Est-ce qu'il faut remercier Jean-Luc Mélenchon de valider ce concept que, jusqu'alors, le cercle de la raison, ou l'extrême-centre, essayait d'invisibiliser, essayait de nier, accusant de paranoïa ou de complotisme tous ceux qui essayaient de le mettre en avant? Et faut-il le remercier donc de valider le terme, mais aussi de l'incarner maintenant? Il l'incarne officiellement et politiquement, la volonté du grand remplacement. Il est devenu le héros du grand remplacement. Alors nous verrons, nous parlerons de ce sujet important, juste avant de passer à notre entretien du jour, qui a lieu aujourd'hui avec le professeur et cancérologue Henri Joyeux. Alors ce grand entretien va vous être livré préenregistré, puisque le professeur Joyeux vit dans les Pyrénées, et il n'était de passage à Paris que jeudi dernier, donc avec lui et avec Richard de Sèze, pour être honnête, qui a fait l'essentiel de l'entretien, nous avons fait un point passionnant sur l'état de la recherche sur le cancer, mais surtout sur les moyens d'y échapper pour vivre en bonne santé le plus longtemps possible. Alors j'espère que cela vous intéressera, autant que ça nous a intéressé, puisqu'après tout, il s'agit quand même, pour le coup, de préserver concrètement notre santé, notre vraie vie. Voilà, donc, pour évoquer tous ces sujets, ben j'ai la joie, l'honneur, le plaisir d'accueillir les anticorps de la réinformation avec Richard de Sèze, directeur de la rédaction de Radio Courtoisie.
2: Bonsoir.
0: Alexis Poulain, directeur du Monde Moderne.
4: Bonsoir.
0: Xavier Van Lierde, journaliste. Et Jean-Yves Le Gallou, pardon, j'allais vous appeler autrement, Jean-Yves Le Gallou, président de Polémia. Alors, écoutez, vous pouvez, chers auditeurs, pendant l'heure et demie qui arrive, nous envoyez vos messages au 01 46 51 00 85, 01 46 51 00 85, ou nous écrire directement un courriel à courtoisie@rc.fr. courtoisie@rc.fr. Alors, après ce long Longue introduction, on attaque, si vous voulez bien, les États-Unis. Enfin, on attaque les États-Unis, façon de parler.
2: Mais oui, allez, allons-y, il n'y a pas de raison.
0: Alors, pour ceux qui n'ont pas suivi, la politique étrangère récemment, eh bien, ces derniers jours, le président Trump a plongé l'Europe dans un tout petit embarras. Et donc, après l'enlèvement réussi du président vénézuélien Maduro, le grand Donald semble avoir été frappé de démesure. Et il s'est aussitôt tourné vers le Canada et surtout le Groenland, qui est une possession danoise, un gros morceau de glace, comme il a dit, sur lequel il exige désormais la souveraineté américaine pour tout un tas de raisons plus ou moins valables, et puis sur le fait que les Danois ne devraient pas faire autant d'histoires pour ce gros glaçon qui n'intéresse personne sauf lui. Voilà. Donc
1: 2 millions de kilomètres carrés, quand même.
0: Quand même, oui. Un gros morceau de glace. Voilà. Et donc à Davos, la semaine dernière, là où Emmanuel Macron portait ses lunettes, eh bien, Trump est venu faire un discours, objectivement, enfin qui m'a semblé, après vous me contredirez peut-être, totalement mégalomaniaque, mais qui avait le mérite aussi de bien poser l'état des relations réelles entre l'Europe et les États-Unis, et puis, hélas, quand même, de rappeler un certain nombre de vérités pénibles à entendre dans sa bouche. Voilà. Vraies, mais pénibles à entendre dans sa bouche. Alors voilà, est-ce qu'il faut, selon vous, s'étonner des volontés de Trump? Est-ce qu'elles sont le fait d'un fou furieux qui se rêve en empereur du monde, ou en PDG du monde d'ailleurs, hein, puisque je rappelle qu'il vend son eau de Cologne, ses portables et ses baskets dorées, c'est un fait. Ou est-ce que c'est simplement l'expression délirante, brutale et vulgaire de l'éternel impérialisme américain? Et donc, est-ce qu'il faut remercier Trump, selon vous, d'avoir réveillé nos consciences, ou... tel un démocrate centriste, serrer les dents en attendant l'arrivée d'un autre président américain plus amical envers nous? Qui veut?
2: Alors,
0: Ah, non, c'était une chaire de 16.
2: D'accord.
0: Faut que quelqu'un parle, là.
1: Bon, alors moi, je crois que dans les indignations par rapport à Trump, qui sont parfaitement compréhensibles, il y en a qui sont aussi parfaitement indécentes. Quand je vois Monsieur Haddad, qui est un des ministres de Monsieur Macron, non pas Richard, qui est un des ministres de Monsieur Macron, faire des moulinets d'indépendance alors qu'il a été salarié pendant plusieurs années de l'Atlantic Council, qui est l'un des principaux instruments d'influence américaine et d'influence du lobby militaro-industriel en Europe, je trouve qu'il y a une certaine indécence. Alors c'est vrai que l'Atlantic Council s'est lié aux démocrates, et donc effectivement, il reste fidèle à ses anciens employeurs en critiquant l'administration Trump. Mais il y a tout de même une incroyable indécence. Hein. Et c'est un homme qui était payé à hauteur de plus de 200 000 euros par an par l'Atlantic Council pendant des années, ce qui a fait sa carrière d'ailleurs. Mmh. Voilà.
0: Donc il n'a pas la reconnaissance du ventre.
1: Si, parce que c'est toujours... il est toujours lié aux démocrates américains.
0: Voilà. C'est vrai, oui,
1: voilà.
0: C'est vrai.
1: Donc,
0: oui, oui.
1: Il ne trahit pas ses vrais patrons.
0: Son clan, oui,
1: il se permet des insolences vis-à-vis de l'incarnation actuelle de l'Empire américain, qui est contraire quand même à ses anciens employeurs, à ses anciens bailleurs de fonds.
0: Alors ça, ce sera un vrai sujet d'ailleurs sur l'évolution des pro-américains et des anti-américains selon qu'on a des démocrates ou des républicains à la tête du pays. Richard de Sèze, vous vouliez prendre la parole.
2: Oui, oui. Pour revenir d'abord sur quelque chose que Meyerdeck Raffray a dit à cette antenne, que les États-Unis ont déjà tenté à plusieurs reprises dans le passé d'acheter le Groenland. Donc, autrement dit, ce n'est pas une lubie trumpienne en tant que telle, c'est la poursuite, en fait, d'une volonté américaine et par des moyens qui bien sûr sont mercantiles, mais qui sont les moyens américains, comme ils ont acheté, par exemple, l'Alaska à la Russie.
1: Ou la Louisiane.
2: Ou la Louisiane. Voilà. Je voulais jeter un voile pudique sur la manière dont nous pourrions « make America French again », mais tant pis. Et il y a donc chez Trump la poursuite de quelque chose qui est fondamentalement dans la lignée des politiques états-uniennes de possession des terres suffisamment isolées et d'un point de vue suffisamment politique assez peu intéressant pour que personne ne puisse beugler à l'idée de choper l'Alaska ou le Groenland. Ça, c'est le premier point. Le deuxième point, il y a ensuite la manière Trump qui est d'insulter les Danois au passage en expliquant que, étant donné qu'ils ont été incapables de défendre le Groenland face aux nazis, ils seraient bienvenus que la guerre mondiale étant terminée depuis 80 ans, bah, comme maintenant, cette espèce de bail antiphytéotique un peu mal taillé se finisse et qu'on rende en guise de remerciement aux États-Unis le Groenland. Donc, ça, avec un peu de chance, bientôt on va avoir droit à la riviera trumpienne sur les côtes normandes. Il va nous expliquer que puisqu'ils ont débarqué à Omaha Beach, il serait bien normal qu'on leur rende les terrains. Bon, donc là, cette manière là,
0: il pourrait réclamer la Sicile aussi, puisqu'il a quand même expliqué que les États-Unis était allié de l'Italie et protecteur de l'Italie depuis la Rome antique. Je ne sais pas si vous avez vu cette vidéo avec la tête effarée de la malheureuse traductrice qui se demande si elle a bien
1: entendu. L'Empire romain était un empire.
4: C'est génial.
1: Il y a eu d'ailleurs, il y a quelques années, une exposition au Grand Palais sur l'Empire romain, et il y avait des parallèles tout à fait intéressants avec l'Empire américain.
0: Oui. J'espère que les Américains ne porteront pas plainte contre Radio Courtoisie pour anti-américanisme ou raciste d'outre-Atlantique.
2: Non, je voulais juste souligner ces deux points, on pourrait faire toute l'émission dessus.
0: Ah oui, alors on va quand même en parler parce que ça compte beaucoup. Hein. Xavier Van Lierde, ensuite.
5: Ouais. Xavier. Non, vous avez utilisé l'expression de renouveau de l'impérialisme américain sous Trump. Moi, je vois pas du tout les choses comme ça. J'ai même plutôt, au contraire, l'impression que les États-Unis sont en phase de repli et que Trump organise ce repli. Alors, ça peut paraître contre-intuitif quand on est européen, mais en fait, que constate-t-on? Que Donald Trump intervient au Venezuela, qu'il tisse un réseau d'alliances resserrées avec un certain nombre de pays d'Amérique du Sud et qu'il a l'intention de reprendre la main sur l'Amérique du Sud, certes sur l'Amérique latine, que par ailleurs il a des vues sur le Canada avec le qu'il veut mettre en quelque sorte sous tutelle, et jusque donc l'Alaska et le Groenland, mais en fait tous les territoires dont je viens de parler constituent les Amériques.
0: Alors ça, justement, Xavier Van Lierde, je vous interromps juste une seconde, mais dans un instant, j'aurai une question cruciale à ce sujet.
5: Oui, et donc, la geste trumpienne, c'est un impérialisme quand même de précaré. C'est-à-dire que il faut se souvenir ce que c'était que les États-Unis à la chute du mur de Berlin. C'était l'hyperpuissance mondiale capable d'intervenir et de faire régner la Pax Americana à la surface du globe entier. Aujourd'hui, certes, Trump met en scène des gestes spectaculaires, mais qui sont dans un rayon géographique quand même, somme toute, assez limité. Et finalement, c'est un mouvement, paraît-il, assez typique, c'est que les empires déclinants ont tendance à, en revanche, exercer leur imperium avec d'autant plus de force et de poids sur leurs alliés proches. Et il se trouve que nous sommes ses alliés proches. Et l'autre chose qu'il faut souligner dans son attitude à l'égard de l'Europe, parce que j'ai l'impression que l'Europe est surtout fâchée, non pas qu'il veuille s'emparer du Groenland, mais qu'il veuille s'emparer du Groenland tout en expliquant qu'il ne veut plus, et là est la vraie pomme de discorde, assurer la sécurité des Européens comme autant de la guerre froide.
0: Oui. Ah oui.
5: Mais là aussi, c'est le signe que, en réalité, Trump réalise que l'Amérique, il dit, l'Amérique est plus forte que jamais, elle est plus puissante que jamais. Ça, ce sont des moulinets qui, à mon avis, sont destinés à flatter son électorat et peut-être à créer des illusions chez ses compétiteurs. Mais il agit plutôt comme quelqu'un qui a pris conscience qu'il ne sont plus capables d'être présent partout à la surface du globe et qui donc se recentre sur un certain nombre d'intérêts vitaux. Dans ce cadre-là, eh bien, le Groenland est une pièce maîtresse puisqu'elle permettrait de créer, si j'ai bien compris, une sorte de
0: glacis.
5: Et de glacis face à d'éventuelles attaques par missiles. Et donc, il crée une sorte de continuum des deux Amériques, du Nord et du Sud, sur lequel, en revanche, il ne transigera pas. En quelque sorte, il fait, à la manière d'autres, il exprime sa volonté de défendre son étranger proche.
0: Oui, avec des états tampons, exactement, effectivement, comme la Russie.
5: Et donc voilà, je pense qu'il y a un faux semblant. C'est pas réellement de l'impérialisme, c'est pas une projection à l'extérieur, c'est plutôt quelque chose qui ressemble à un grand repli des États-Unis sur leur étranger proche, leur précaré.
0: Alexis Poulain, pour peut-être finir ce tour de table avant de passer à d'autres sujets au sein de Trump.
4: Sur Trump, il fait un peu ce qu'il veut en réalité. Je l'avais dit dans l'édito de Ligne Droite de vendredi, c'est-à-dire qu'il gagne à chaque fois avec cette technique du non-respect, des normes, des règles, de la provocation, d'aller toujours plus loin, puis finalement il a ce qu'il veut. Et c'est un récit, donc effectivement il propose un récit, mais tout le monde l'écoute et tout le monde essaye de se positionner par rapport à ce récit, donc c'est lui qui donne quand même le tempo. Mais c'est sûr qu'aujourd'hui les États-Unis ont de nombreux problèmes, notamment sur le dollar, sur la réindustrialisation, le chômage, enfin les inégalités en général, et ça c'est pas Trump qui va trouver la formule magique, mais il essaye au moins de relancer la machine d'une certaine façon, avec en ligne de mire, et ça sur le temps long, c'est le document de la stratégie de sécurité nationale, l'affrontement commercial ou militaire avec la Chine, qui est évidemment à l'horizon. Mais c'est lui aujourd'hui qui décide, et c'est lui qui va choisir. C'est-à-dire que ce qu'il a fait avec Maduro, personne n'a rien dit finalement. Alors il y a eu des gesticulations, mais c'est fait. Voilà, Maduro est devant les juges à New York. Ensuite, le Groenland, il a ce qu'il veut, malgré la fanfaronnade des Européens. Alors Macron a des lunettes miroirs, il a gagné contre Trump, incroyable. Il a rien gagné du tout. En revanche, ça fait plaisir donc aux médias de propagande de dire que Macron a gagné.
0: Ils ont dit que Macron avait gagné.
4: Il faut rien.
0: Moi, je ne les regarde pas, donc je ne sais pas, mais je suis halluciné.
4: Ah, mais si, mais moi, parce que c'est n'importe quoi. Je peux vous dire que c'est proprement hallucinant. Vous aviez, tiens, sur C'est ce soir, ou C'est politique, ou je ne sais pas quoi, ils étaient allés chercher même des courriers de Scott du Michigan et de Mitch de l'Ohio, qui avaient écrit à Emmanuel Macron à l'Élysée pour dire qu'il était super. Voilà, donc c'est ce niveau-là de propagande, donc on est vraiment dans un autre monde, alors que la réalité, c'est que Trump arrive qu'à un cas à mettre en place, à dérouler sa stratégie de sécurité nationale, qui est écrite, qui est assez simple, c'est par tous les moyens possibles, faire en sorte que les États-Unis restent numéro un dans l'hémisphère occidental, comme il l'appelle, sachant que au moins les États-Unis, contrairement à l'Union européenne, sont conscients de l'avènement d'un monde multipolaire. Le problème qu'on a en Europe, c'est qu'on a affaire à des gens qui regardent le monde avec 20 à 30 ans de retard, en pensant que les démocrates américains et le Deep State va venir encore à la rescousse. Oui. C'est fini. Hein.
0: Oui, ça, c'est-à-dire, effectivement, chez nous, j'ai l'impression qu'on n'a toujours pas pris acte du changement de monde, et notamment d'un retour au rapport de force, en fait, que nous, nous avons totalement évacué, nié. C'est impressionnant. Alors, Jean-Yves, vous voulez terminer là-dessus, et après, je vous relance.
1: Oui, juste une anecdote, parce que en parlant de l'étranger proche, qui est la formule qu'a utilisée Xavier, qui vaut à la fois pour l'Ukraine et le Groenland d'un certain point de vue, absolument. Il y a un jeu de société, d'ailleurs assez bien, un jeu de stratégie qui s'appelle Risque, qui est un jeu français qui s'est développé beaucoup à l'international et aux États-Unis sous le mot risque en anglais, en américain. Et dans Risque, le continent américain contient le Groenland et l'espace russe contient l'Ukraine. Voilà. Oui. Alors, ça ne veut pas dire qu'il n'y ait pas des conflits possibles, mais ça illustre finalement assez bien cette notion d'étranger proche. Dernier point par rapport à Trump, quand Trump met des droits de douane, c'est quand même pour essayer de limiter le déficit commercial américain, c'est pour protéger les intérêts industriels américains, et c'est donc pas forcément faire l'Amérique à nouveau puissante, mais faire en sorte que l'Amérique ne continue pas de décliner. C'est aussi ça.
0: D'accord, donc si on est américain, à la limite, pourquoi pas. La question maintenant, c'est que dans la carte de risque, la Guyane, les Antilles, Saint-Pierre et Miquelon étaient aussi dans l'ensemble américain.
1: Eh oui.
0: Et or, dans la vraie vie, ils sont français.
1: Et oui, donc, oui.
0: Voilà, je sais pas, moi ça m'a... Non,
2: mais tout à fait, en fait...
0: Ça m'a interpellé au niveau du vécu, comme on disait dans les années 90.
2: Le Groenland en tant que tel, c'est une colonie, donc tous ceux qui sont pour la décolonisation devraient applaudir le fait que Trump veuille arracher une colonie aux Danois. Mais tout ce que Trump fait, c'est aussi pour le bien d'une Amérique déclinante, vous avez parfaitement raison de tout se souligner, et d'ailleurs on a bien vu dans le recul, en quelque sorte, par rapport aux rodomontades trumpiennes habituelles sur les droits de douane, etc., tout le monde lui a fait remarquer que d'un point de vue financier, entre la dette américaine qui était détenue par les Européens, entre l'envol des taux à 10 ans qui prouvait que la finance n'était pas de son côté. Enfin, voilà. Donc, autrement dit, il y a eu un ensemble de facteurs économiques qui ont fait que Trump s'est dit que, mais peut-être il se l'était dit dès le début, que ça servait à rien d'aller jusqu'au bout et que la négociation avec l'OTAN lui suffirait. On se retrouve avec une zone française, pacifique notamment, qui est l'objet constant des attaques des Chinois, des États-Unis et des Russes.
0: Oui, voilà. Oui, parce que de l'autre côté, il y a la Nouvelle-Calédonie aussi.
2: Voilà. Et donc, on a en permanence des gens qui veulent empêcher la France d'exister dans ses outre-mer. Alors, et les États-Unis, là-dessus, ne nous ont fait aucun cadeau. On l'a bien vu avec l'histoire des sous-marins australiens.
1: Alors, s'agissant...
0: Nos alliés, États-Unis.
2: Nos alliés, pardon. Oui.
1: Alors, s'agissant de la Guyane, c'est un État où la souveraineté française n'est pas complètement respectée. D'abord, parce que les frontières... à la fois à Saint-Laurent-du-Maroni avec le Brésil sont relativement peureuses. On a même en Guyane
0: même
1: une frontière
0: peureuse.
1: Voilà. On a même en Guyane une sorte de barrière de frontière entre Saint-Laurent-du-Maroni et Cayenne, parce que c'est là qu'on contrôle en quelque sorte la frontière. On ne contrôle pas non plus le territoire par rapport au trafic de l'or. Voilà.
0: Alors, et donc, l'or, la drogue et l'immigration
1: voilà,
0: illégale.
1: Et donc, on ne contrôle pas complètement le territoire guyanais, malgré la présence de forces de gendarmerie et de forces de légions étrangères ou de parachutistes.
0: Un mot sur... sur Saint-Pierre-Miquelon, la Guyane, les Antilles, est-ce que vous avez peur
2: ce dont on a peur, c'est qu'Emmanuel Macron continue à sa politique. Il est en train d'abandonner Madagascar avec les îles Éparses. Il est en train d'abandonner la Nouvelle-Calédonie avec ses projets. Et d'une manière générale, tous les territoires d'outre-mer sont systématiquement poussé vers la porte avec des projets d'autonomie, des projets de gouvernement partagé. Là, je parle des îles Éparses. Et donc, on sent bien qu'il y a un repli métropolitain de la part d'Emmanuel Macron et de l'ensemble des gens qui l'entourent, avec d'ailleurs toujours les mêmes idées décoloniales. Et donc, il s'agit en permanence de favoriser les indépendantistes.
1: Alors, oui, c'est quand même très ancien, parce que dans la structure administrative française, on distingue les COM... des DOM, les COM, c'est les collectivités d'outre-mer, qui ont plus ou moins vocation à l'indépendance, et les DOM, qui ont vocation à rester français. En l'occurrence, il ne reste qu'un DOM, c'est Mayotte.
0: Ah, super.
1: C'est le bon choix. Moi, j'ai entendu à l'époque où on a départementalisé Mayotte, un conseiller à l'époque de Sarkozy, je lui ai dit, mais pourquoi vous faites ça? Il me dit, mais parce que ils ont vocation à rester français, donc on en fait un DOM. Et les autres, c'est des COM. Donc ils ont vocation à partir un jour ou un autre. Je ne sais pas si c'est le choix le plus pertinent.
0: Ah non, ça c'est sûr. Non, parce que pour les auditeurs de Radio Courtoisie qui ne le sauraient pas, Mayotte, c'est le sas d'arrivée de milliers de migrants, enfin d'immigrés comoriens illégaux, qu'on doit chasser jour après jour.
1: Immigrés comoriens, immigrés d'Afrique de l'Est qui passent par les Comores, et dont certains ensuite finissent par arriver dans l'Hexagone, dans métropole.
0: Oui, absolument. Voilà. Alors, Alexis Poulin, Xavier Van Lierde, qui lève la main comme un bon élève depuis tout à l'heure.
5: De mon point de vue, ce qui est dramatique et ce que révèlent les atermoiements et la sidération de l'Europe face à la politique de Trump, c'est qu'on se retrouve dans un monde qui était bouleversé, dans lequel un grand nombre de grandes puissances, d'états, civilisations, comme on dit, ont des stratégies claires. C'est le cas de la Chine qui a une stratégie, qui est en train de siniser à peu près toute l'Asie, de se construire des marchés asiatiques extrêmement forts, qui a une diplomatie économique extrêmement forte avec de nombreux pays d'Asie, et qui va, du reste, et c'est là un des points clés, qui va la mettre à l'abri d'éventuelles sanctions économiques de la part des États-Unis et de l'Europe, puisqu'elle se constitue aujourd'hui notre seule façon de faire pression sur la Chine, c'est-à-dire, on pourrait fermer votre marché, ce qui aura un impact sur la stabilité de votre économie, etc. Mais dès lors qu'elle aura suffisamment étendu son marché asiatique, qu'elle domine aujourd'hui et dont elle fait un atout diplomatique, elle sera beaucoup plus autonome. La Russie a aussi une stratégie de sécurisation, on l'a bien compris, de son étranger proche, mais aussi de tissage de liens avec à la fois la Chine, mais aussi l'Inde, pour équilibrer ces deux relations, et avec, comme on le sait, une série de pays appartenant à ce qu'elle appelle le Sud global, et à travers les BRICS. au sens large, puisqu'il n'y a pas que que l'Inde et la Chine dans ce groupe, il y a aussi le Brésil et d'autres pays, et puis l'Inde également une stratégie, etc., etc. Les USA, on le voit avec Donald Trump, ont également une stratégie claire. Les seuls qui, dans ce monde nouveau, sont dans la sidération, les atermoiements, eh bien, sont l'Europe et malheureusement la France. Et qui se berce d'illusions en voulant se faire croire qu'il pourrait revenir à l'état précédent,
0: antécédent,
5: dans lequel l'Occident, via les États-Unis, dominait le monde. Et je trouve ça assez frappant dans les réactions des politiques français qui prétendent gonfler les muscles pour dénoncer l'impérialisme de Trump, mais qui en réalité ne rêvent que d'une chose, qu'il redevienne impérial en Europe pour de bon, et qu'il revienne avec, qu'il garantisse le maintien des bases américaines, et qu'il revienne et qu'il impose réellement une tutelle. C'est un jeu complètement
0: en fond. Mais en y mettant les formes.
5: Dans lequel on prétend déplorer ce qu'on regrette.
0: En fait, ce qu'il regrette, c'est que ça se voit, je pense.
5: Non, c'est qu'il regrette.
0: Il regrette que Trump n'y mette pas les formes dans l'impérialisme.
5: La chose principale qu'il regrette, ce n'est pas que Trump s'empare du Groenland, c'est qu'il dise aux Européens qu'ils doivent s'occuper de leur défense. Eux-mêmes. Et Trump n'a en réalité pas le choix, on l'a dit, ils vivent quand même une forme de déclin, mais ils en sont du moins, eux, conscients. Trump est tout à fait conscient qu'il ne peut pas dire à son électorat que les infrastructures américaines, parce qu'on voit toujours les États-Unis à travers Musk et ses réussites qui sont certes flamboyantes, ou à travers les coups de poker internationaux que fait Trump, mais en réalité...
0: Il y a T3 aussi, oui.
5: Ne sont plus du tout la puissance qu'ils ont été. Ils ont une industrie qui est quand même très amoindrie, c'est-à-dire que au même moment où Musk fait envoie ses fusées, les récupère, ce qui sidère évidemment tout le monde, et c'est magnifique. Boeing se trouve dans une situation catastrophique. Leurs infrastructures sont extrêmement vieillissantes. Enfin, il faut ne pas avoir pris un seul train aux États-Unis pour ne pas comprendre cela. Leurs villes sont dans des états souvent déplorables et quasiment tiers-mondisés, et l'électorat américain souhaite que les investissements soient accomplis aux États-Unis et ne peuvent pas entendre que les États-Unis continuent à dépenser des milliards et des milliards dans des bases en Europe ou ailleurs pour garantir la sécurité des autres, alors que leur niveau de vie et même leur espérance de vie s'est effondrée au cours des 15 dernières années.
0: Alors là, Xavier Van Heerde, les bases américaines, bon, peut-être que c'est le discours qu'on vend à l'Américain moyen, que c'est pour protéger les autres, mais ce sont aussi les Américains qui veulent avoir des bases en Europe. On l'a assez vu avec le Kosovo.
5: Ils voulaient, quand ils en avaient les moyens, ils ne les ont plus. Ils ne les ont plus pour des raisons économiques et aussi pour des raisons démographiques.
0: Oui, mais on ne les a pas suppliés de nous envahir, si vous voulez.
5: En géopolitique, il faut se méfier des faux-semblants et des discours, il faut revenir aux faits. Et l'Amérique, comme tout l'Occident en réalité, sont des puissances déclinantes. Et tant que nous n'aurons pas accepté de voir cela en face, nous prendrons les mauvaises décisions. Pour l'instant, le rêve de nos élites, c'est de se réfugier dans le passé. On prétend que ce sont les réactionnaires qui sont passistes. En réalité, ils se replient dans un rêve comme d'autres se serrent à leur doudou. Et l'Amérique a été pour nos élites pendant de longues années un protecteur. Aujourd'hui, c'est une sorte de doudou fantasmagorique. Et sincèrement, je pense qu'il va falloir, ça c'est, vous posez la question, faut-il dire merci à Trump ? Eh bien, Trump en fait en accélérer de toute façon ce qui avait commencé dès Obama, c'est-à-dire un repli progressif qui maintenant est accéléré du théâtre européen. Ils se replient sur leur zone, éventuellement sur le Pacifique, mais même ça, le pivot pacifique, ça me semble être une blague, c'est-à-dire quelque chose qui était utilisé pour masquer un repli sur leur précaré. Il va falloir apprendre à vivre sans leur protection, sans ce grand frère.
0: Alors, ça n'était pas exactement ma question que vous aviez venir.
5: Non, mais donc on peut lui dire merci pour ça.
0: D'accord, ouais. Merci pour ça. Alexis Poulain, est-ce que vous craignez pour nos territoires qui sont limitrophes du continent américain, comme la Guyane, les Antilles, Saint-Pierre-et-Miquelon, éventuellement donc la Nouvelle-Calédonie qui est de l'autre côté?
4: Oui, c'est évidemment quelque chose qui risque d'être à un moment dans la balance, en disant si vous n'êtes pas capable de les protéger et de les occuper, la prédation peut aller très loin, parce que derrière ces territoires, il y a quand même la question des fonds marins, des zones maritimes, qui est extrêmement importante. Et la France, là, a une position extrêmement enviable, qui peut justement susciter des convoitises.
0: Même si c'est des gros palmiers. Voilà. Donc il aura les bouts de glaçons, les gros palmiers.
4: C'est pas tant les palmiers que tout ce qu'il y a autour, en
2: ouais.
4: fait.
2: Et en dessous.
4: et ce qu'il y a en dessous également. Et ça, alors avec Macron, c'est la protection des grands fonds, etc. Mais il n'y a pas de politique de sécurisation de ces territoires, malheureusement. Alors il y a quelques bases hein, militaires, évidemment. Mais là encore, ça paraît faible et... Tout à fait, sur la Guyane, ça pourrait être encore une volonté américaine de dire, bon écoutez, on sécurise le territoire, il y a trop de trafic de drogue en Guyane, et c'est un fait. Si la France n'est pas capable de lutter contre le trafic de drogue, ça pourrait être une bonne excuse...
0: Pour venir kidnapper Macron.
4: pour envoyer la Delta Force, la lanterne.
2: Ouais, n'oublions pas qu'Emmanuel Macron a déclaré la guerre à la drogue et a proposé à la Colombie de monter une académie où on va leur enseigner le savoir-faire français en la matière. Oui.
0: Comme en banlieue, exactement, comme à Saint-Denis.
1: Et je crois que dans le Pacifique, il y a une frégate de souveraineté. Ce qui est quand même pas beaucoup compte tenu de la taille du Pacifique. Alors, avec une certaine subtilité, pendant un moment donné, elle était commandée par un officier à moitié d'origine japonaise, ce qui était assez subtil, je trouve, par rapport à l'histoire du Pacifique.
0: Oui, en plus. C'est vrai, c'est bien choisi. Ça rappelle rien. Alors, on va essayer d'avancer sur notre sujet, peut-être pour en finir, parce que on sent quand même des dissensions, ou en tout cas des analyses différentes, mais à la fin de la fin, est-ce que les États-Unis sont nos amis, oui ou non ?
2: Et ils n'ont jamais été nos amis.
0: Ah.
2: Ils ont toujours été nos alliés, mais des alliés rationnels.
0: Des alliés bizarres.
2: Oui, mais des alliés au sens où il y a un intérêt en fait américain.
0: Des suzerains plus que des alliés.
2: Ce sont des suzerains, mais on est allié avec son suzerain. Le vassal suzerain. Mais effectivement, avec un rapport de puissance qui a toujours été évident aux yeux des États-Unis, d'ailleurs qui était évident à tous ceux qui ne voulaient pas être atlantistes, et on l'a abondamment souligné depuis le début de cette conversation. Ce qui désoriente nos élites, c'est que cet allié qui leur prodiguait à la fois des câlins et de l'argent et des positions et un confort géopolitique, maintenant ne réclame plus que les dividendes de son investissement et leur dit que par ailleurs, le doux pouvoir des idées n'a plus aucun intérêt et qu'au contraire, les idées qui faisaient la fortune, si j'ose dire, des classes dirigeantes en Europe sont des idées pourries et qu'on les leur laisse s'ils en veulent, mais qu'on les encourage à en changer. Voilà. Mais il n'y a pas de changement véritable dans la relation qu'on a avec les États-Unis.
1: Et une bonne partie des classes politiques européennes, notamment en Allemagne, mais aussi en France et dans d'autres pays, en Pologne, dans les pays baltes, sont quand même des gens qui, à un moment ou à un autre, ont été les obligés de l'État profond américain, sous la forme des différentes sociétés d'influence, etc. J'ai cité le cas d'Haddad pour la France, mais on pourrait trouver des parallèles dans beaucoup d'autres pays européens. Donc, les gens qui sont en place sont quand même, de près ou de loin, des obligés de l'État profond américain.
4: Bien sûr.
0: Xavier Van Lierde ou Alexis Poulain.
5: Ce qui est intéressant aussi dans ce mouvement géopolitique de repli entre quelque sorte de l'Amérique sur son précaré, c'est que ça rappelle que la géopolitique c'est avant tout de la géographie. C'est-à-dire il y a tout un tas de gens qui sont mis à rêver que l'atlantisme finissait par former une sorte de véritable continent. Mais en réalité, ça forme un véritable continent en temps de paix parce que c'est super, on partage, on regarde les mêmes films, éventuellement on porte les mêmes t-shirts. Ça c'était le père Glucksmann qui l'avait dit à une conférence à laquelle j'avais assisté dans les années 90. Que voulez-vous, disait-il, on est tous les mêmes. Mes enfants portent des t-shirts Calvin Klein comme les gens de New York. On regarde les mêmes films et ils finissaient par croire qu'on constituait un même pays. Mais quand ça chauffe, quand les tensions montent, eh bien en réalité la géographie reprend ses droits et l'Europe devrait se souvenir qu'elle constitue elle-même un continent qui a une destinée propre. Et que c'est pas parce qu'on porte les mêmes t-shirts pendant une période constitue elle-même un continent qui a une destinée propre. Et que c'est pas parce qu'on porte les mêmes t-shirts pendant une période d'été.

0: l'Occident, se disloque sous nos yeux. Et donc, eh bien, il ne reste plus qu'à nous reforger nous-mêmes un destin en se souvenant que nous sommes à la fois une civilisation, mais une civilisation attachée, nous aussi, à une terre qui a sa propre logique.
1: Depuis la Rome antique, comme dirait l'autre. Alexis Poulain, un mot de conclusion là-dessus ? Ou tout a été dit ?
2: Ce qui est assez étonnant, c'est ce qui n'a pas été dit peut-être, c'est que dans la tentative Trump, enfin toute l'administration trumpienne, c'est de leur côté la volonté de sauver l'Union, enfin l'Europe, l'idée historique d'Europe, et donc la civilisation européenne. Et donc tout ce qu'ils font n'est pas pour nous attaquer, récupérer des territoires, faire en sorte que nous soyons des vassaux, mais pour, au contraire, éviter la catastrophe, notamment vis-à-vis de l'immigration de masse et de la sécurité, mais aussi de l'identité européenne. Et ça, c'est quelque chose d'assez important, en fait, qui était aussi dans le document de sécurité stratégique national. Et ça, c'est, je pense, ce qui est au fond, peut-être philosophiquement, si on peut trouver de la philosophie trumpienne, dans cette volonté d'aller provoquer les Européens.
1: Bon, alors, écoutez, je propose...
0: C'est vrai aussi.
1: Pardon ? Vous confirmez ? Bon. Eh bien, on en a fini, je pense, avec Donald Trump jusqu'à la semaine prochaine, sûrement. en tout cas, voilà, je pense que ce que moi, je...
3: Et il a pris la vedette à Poutine, en tout cas.
1: Ah oui, maintenant, on ne parle plus que de lui. Oui. Mais en tout cas, voilà, je pense que, si je peux donner mon avis, je crois vraiment que ça doit nous inciter, nous, à nous réveiller, effectivement. Et ça, c'est quand même vital, et nous rappeler effectivement que nous avons existé sans les États-Unis et que c'est possible de recommencer, en fait, hein, tout simplement, voilà, en étant ce que nous sommes. Alors, on va, si vous voulez bien, non pas respecter l'ordre que j'avais établi, mais comme le temps passe, traiter les sujets d'actualité immédiate, et puis, à la limite, on gardera les sujets plus froids pour la semaine prochaine. Donc, on avait Emmanuel Macron et ses belles lunettes de soleil, et ça nous laisse à Davos. Donc on a vu Emmanuel Macron, qui a marqué les esprits, donc non seulement par son discours sur l'Europe et sur le Groenland, mais aussi par son allure inspirée de films hollywoodiens, et un anglais approximatif qui a fait sourire les internautes. Alors,
3: c'est un vrai français, de ce point de vue.
1: Oui, ça c'est vrai. C'est peut-être ce qu'il a de français, effectivement, ce monsieur. Donc en tout cas, lors du Forum économique mondial, il est apparu avec sa paire de binocles, pour se protéger après un problème aux yeux, comme il l'avait précisé, donc en disant, voilà, pour être honnête, c'est qu'il prétend avoir un problème oculaire, mais la question surtout, c'est ce que ça cache. C'est-à-dire, est-ce que, à votre avis, Macron a vraiment marqué des points, comme apparemment le disent les médias de grand chemin?
3: Il a reçu des points, apparemment.
1: Il a reçu des points, oui, peut-être que c'est peut-être Brigitte qui s'est fâchée encore une fois. Mais je sais pas, en fait, c'est vrai que bon, il a été présenté comme étant sorti comme un opposant à Trump, comme la France debout. Et voilà, qu'est-ce que vous en pensez? Et surtout, est-ce qu'à votre avis, il peut tenir encore? Enfin, combien de temps cette comédie va-t-elle durer, Alexis Poulain, puisque vous avez vu les médias de grand chemin, vous.
2: c'est impressionnant.
1: Notre envoyé spécial sur les chaînes de l'audiovisuel public.
2: Il faut avoir l'estomac bien accroché, parce que quand vous les écoutez parler, vous dites, mais c'est pas possible. Alors, soit ils sont complètement stupides, soit ils sont d'un cynisme sans fin. Mais il suffit de cette paire de lunettes, d'un modèle particulier, pour que Emmanuel Macron, d'un seul coup, redevienne formidable. Il reprend 2 points dans les sondages. Hein. Alors, j'imagine qu'il ne va plus les enlever, ses lunettes. Voilà. Il est à 20% d'opinion, alors à peu près favorable, mais ce qui est énorme, ce qui n'est pas du tout, à mon avis, à la hauteur du désastre. Et surtout, il n'a rien fait. C'est-à-dire qu'il a fait un discours à Davos qui n'engage absolument à rien. Je rappelle qu'en 2018, le discours de Macron à Davos rappelait que on n'avait plus besoin d'armes, on avait besoin de plus de cerveau, il fallait mettre le paquet sur l'éducation. Voilà, ça c'était en 2018. Macron, c'est celui qui a voulu aussi fermer la filière nucléaire en France. Enfin, il y a rien, ça sert à rien, Macron, à part perdre du temps. La question qui se pose, et elle est fondamentale, c'est va-t-il enlever ses lunettes? Et s'il le fait, va-t-il perdre tous ses pouvoirs magiques? Et évidemment, il n'en a pas, mais il va bientôt... c'est impressionnant. Et je ne vois pas, en fait, ce qui s'est passé, si ce n'est que Emmanuel Macron s'est fait plaisir dans ce jamboree des ONG Soros qu'est Davos, avec tous ses petits copains, où il a dit exactement ce qu'il fallait dire

0: que les gens soient contents. Non, c'est vraiment très bien ce qu'il dit. Il est vraiment formidable, ce monsieur, parce que voilà, ça reste la doctrine des
1: Bah, en
0: néoconservateurs
1: fait,
0: démocrates, on va dire.
1: c'est vraiment la sainte Mecque du cercle de la
0: Oui.
1: raison. C'est l'épicentre de l'extrême-centre, quoi.
2: Il y a quand
0: Ah
2: même eu
0: ben,
2: des
0: au-delà de ça, du
2: propos dissidents qui ont été
0: globalisme
2: tenus.
0: socien, on va
1: On
0: dire.
1: laisse Alexis
0: Mais,
1: Poulain
0: ouais.
1: conclure et après. Oui.
0: Ben, juste pour conclure, tout ça ne sert à rien et on voit qu'aujourd'hui, la seule priorité pour cette dernière année de mandat d'Emmanuel Macron, c'est la censure des plateformes et des réseaux sociaux. Le reste, il n'en a rien à faire. Et puis
1: Jean-Yves est.
0: surtout, il n'aura pas à assumer son bilan qui est calamiteux.
1: Oui, ça c'est sûr.
2: Il y a un important dirigeant économique, dont le nom m'échappe là, mais qui est intervenu à Davos pour dire on n'a plus besoin d'immigration. Les pays développés n'ont plus besoin d'immigration. Donc il y a eu
1: On est déjà grand remplacé, tout va bien, c'est fini. On ferme les
2: quelques
1: frontières.
2: connotations dissidentes par rapport au discours habituel.
1: Xavier Van
3: Ah ben,
1: Leerde.
3: okay. Oui, c'est ce que je voulais dire. L'ensemble de la délégation américaine est venue expliquer à Davos, dans ce qui est effectivement une des mecs du mondialisme, que la mondialisation heureuse s'était terminée, que le libre-échange était un concept absolument périmé, et défendre une vision de l'économie qui était non plus centrée sur le doux commerce, mais sur la vision que l'économie doit être envisagée d'un point de vue simplement stratégique. Et dans d'autres, je me suis laissé dire que parce que Davos, il y a les séances plénières, mais aussi toute une série de groupes de travail. Et notamment, il y avait un groupe de travail qui était centré sur l'énergie et qui montre bien dans quel monde nous arrivons. Dans ce groupe centré sur l'énergie, il n'était plus du tout question des histoires de transition verte ou autre. Il n'était même plus question, semble-t-il, des questions de prix de l'énergie. Il était question principalement de la capacité des puissances qui ont besoin d'énergie d'avoir accès à l'énergie, ce qui signifiait d'une part qu'elles sont en rivalité pour cet accès, c'est-à-dire que le monde des ressources limitées continue à hanter les élites, mais plus sous la forme de la transition verte, mais sous la forme de comment, moi, vais-je pouvoir garantir mes approvisionnements? Changement de paradigme quand même assez intéressant. Et puis collectivement, dans un monde qui est quand même traversé de soubresauts, comment on s'organise pour que un certain nombre d'acteurs perturbateurs ne viennent pas empêcher l'accès à ces ressources. Donc vous voyez, on a complètement changé de monde, y compris à Davos. C'est-à-dire que l'effondrement du monde passé de la mondialisation heureuse est dans toutes les têtes, pas seulement comme auparavant chez les gens prévoyants que nous étions, mais désormais y compris dans les élites mondiales et même les élites économiques et commerciales mondiales qui ont compris que nous étions rentrés dans une nouvelle phase. Et il est temps, alors je crois sincèrement que on parle du rôle des opinions publiques. Je pense que les opinions publiques indiennes, même d'États crypto-totalitaires ou très autoritaires, comme les Russes, les Chinois ou des Indiens, comprennent bien mieux les enjeux du monde dans lequel nous rentrons que les opinions publiques occidentales et en tout cas que les opinions publiques européennes. Et notre rôle d'ailleurs de réinformation, c'est peut-être de décrire le réel pour de bon, d'arrêter de rêver. Et donc même Davos prend conscience de tout cela.
1: Oui, ça c'est effectivement très intéressant parce que ça marque peut-être la fin d'un énorme cycle face auquel nous essayons de mettre des freins parce qu'au fond il y a une trouille bleue
3: Mais oui.
1: En Europe et dans ce monde du centrisme en fait, hein, qui a dirigé littéralement notre pays mais aussi notre continent pendant un demi-siècle pratiquement. Enfin depuis, on va dire, oui, un bon demi-siècle.
4: Depuis le plan Marshall.
1: Depuis le plan Marshall, oui, voilà.
2: Ça fait un très gros demi-siècle.
1: Ça fait un gros demi-siècle, oui. Richard de Seize, on sait que vous adorez Emmanuel Macron. Ses lunettes, ils ont été enchantées.
4: C'est une passion. Moi, c'est moins les lunettes qui m'ont gêné, parce qu'il nous a habitués
1: à ce
4: genre de palinodie. C'est plutôt le fait qu'il ait éprouvé le besoin de parler
1: en anglais.
4: Dans cet anglais d'élève de sixième, peu doué.
1: Surtout en Suisse.
4: Et en Suisse, dans un pays dont le multilingue, et surtout après Marc Carney, le Premier ministre canadien, qui a parlé en français et qui a fait un discours d'ailleurs admirable, qui a lui compris ce que c'était qu'une puissance moyenne, qui a expliqué lui aussi d'ailleurs qu'il remerciait Trump pour le grand dévoilement de la puissance, en expliquant d'ailleurs que On avait fait semblant de croire au droit international, alors qu'il était évident que ce droit international était systématiquement bafoué partout. Ben, s'il y a eu un discours historique, c'était celui-là. Et effectivement, quelques-uns en France, je pense notamment à l'excellente revue Conflit, ont traduit et célébré ce discours, traduit en entier. Et les médias français ont applaudi, une fois plus, la manière dont Emmanuel Macron se pose en champion de la liberté. Mais ce qui avait terriblement déplaisant dans ce discours, c'était... Donc, non seulement le fait que Macron construise sa personne plutôt que défendre son pays, mais qu'en plus, une fois de plus, il ne défendait pas la France, il défendait l'Union européenne en étant, une fois de plus, en train de nous vendre la nécessité d'un plus d'Europe face aux États-Unis. C'est surtout ça que j'ai retenu. Les lunettes, bien sûr, il est grotesque, on le sait. Les Français le détestent, on le sait. Mais chaque occasion, les derniers sondages qui vont sortir demain le prouveront, on est en permanence avec quelqu'un qui s'agrippe au moindre événement pour expliquer à quel point la France doit se dissoudre dans l'Europe et qu'on ne sera jamais si français qu'à condition d'avoir cédé l'intégralité de notre puissance dans les rênes de l'Union européenne qu'il rêve un jour de diriger.
2: Xavier Van Liert, pour conclure.
3: Il y a de ça, mais surtout, ce qui était frappant, c'est que du côté américain et des autres intervenants, on arrivait avec des faits, on arrivait avec des axes stratégiques, alors que chez Emmanuel Macron, on était dans l'incantatoire. On était dans un discours qui était axé sur les valeurs, sur le monde tel qu'il devrait être, alors que tous les autres agissent dans le monde tel qu'il est. Faut pas être un grand prophète pour savoir qui va remporter la mise à la fin. Ceux qui rêvent sur le monde tel qu'il devrait être ou ceux qui agissent dans le monde tel qu'il est. Vraiment temps de se réveiller de ce rêve éveillé grotesque dans lequel nos dirigeants, hélas, veulent et parviennent un peu à nous enfermer.
1: Bon, eh bien écoutez, est-ce qu'on a fait le tour là-dessus? Alexis Poulain, un mot de conclusion, c'est bon?
0: Oui. Non, c'est ça, il y a ceux qui parlent et ceux qui agissent, et clairement on n'est pas du côté de l'action.
1: Pas encore, bientôt. Je vais m'acheter des lunettes et vous allez voir ce que vous allez voir. Enfin, des lunettes fumées, je veux dire. On écoute un petit message destiné aux auditeurs de Radio Courtoisie et on revient dans un instant pour parler de Jean-Luc Mélenchon qui reconnaît le phénomène de grand remplacement et même qui décide désormais de faire campagne dessus. C'est phénoménal et c'est tout à fait intéressant. À tout de suite.
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1: Pour vous servir, nous voici donc dans les locaux de Radio Courtoisie, au micro de Radio Courtoisie, et vous écoutez Restons Courtois, l'émission de débat de notre chère radio, en partenariat donc avec Valeurs Actuelles, Le Monde Moderne, L'Incorrect et Boulevard Voltaire. Et avant de parler de Jean-Luc Mélenchon et de sa reconnaissance active du grand remplacement que lui souhaite lorsque nous le combattons, nous allons remercier les auditeurs qui nous aident à produire ces émissions, comme cette auditrice de Persan, dans le Val d'Oise, qui envoie 100 euros et qui nous dit merci pour vos émissions, merci d'être là pour nous ouvrir les yeux. Merci à vous, chère madame.
4: Et un couple d'auditeurs de Garches, dans les Hauts-de-Seine, envoie 200 euros. Merci pour tout ce que vous faites pour Radio Courtoisie, cette belle radio. Il est vrai que j'aimerais entendre quelquefois un hommage à son fondateur, Monsieur Jean Ferret, car sans son combat acharné, elle n'existerait pas. Je l'écoute avec bonheur dès qu'elle a vu le jour.
1: Alors, c'est un propos très intéressant. Alors d'abord, bon, personnellement, j'essaye de rendre hommage à Jean Ferret autant que je le peux. Je le cite, j'ai l'impression, assez souvent, à l'antenne ou dans mes courriers. Mais figurez-vous surtout, et c'est la grande nouvelle pour nous de l'année 2026, nous allons préparer durant toute cette année l'anniversaire des 40 ans de Radio Courtoisie qui aura lieu en 2027, en novembre 2027. Et à cet égard, nous préparons justement un grand et bel hommage à Jean Ferret, ainsi qu'à Serge de Bekech, et puis à tous ceux qui ont contribué à la création de Radio Courtoisie, comme Jean-Luc de Carbuccia, comme tous les patrons d'émissions qui étaient là au début. Nous comptons sur vous d'ailleurs, chers auditeurs, pour nous aider à récolter une base documentaire, des photos, éventuellement des petits films. Bon, ça doit être les petits films, ce sera sûrement assez récent, peut-être 2010-2015, mais nous cherchons du matériau, des coupures de presse, des photos de vous ou des photos des fêtes du livre, des grands déjeuners qui avait lieu par le passé pour préparer donc une petite exposition, ou une grosse exposition d'ailleurs, et un livre. Nous allons, nous avons commencé à rédiger un beau livre, comme on dit dans le monde de l'édition, sur les 40 ans de Radio Courtoisie. Donc vraiment, nous comptons sur vous, et si vous avez des photos de Jean Ferré, de Serge de Bekech et de tous les autres, n'hésitez pas à contacter la radio. Nous, vous pouvez nous les confier, nous les numériserons et nous vous les rendrons en parfait état. Alors, un auditeur de Jouy en Josas, dans les Yvelines, envoie 80 euros et il le fait pour que vive et continue de rayonner notre chère Radio Courtoisie que j'écoute depuis son origine, avec tous mes voeux de succès dans vos projets à venir. Et ben, merci beaucoup et vous nous aidez à les accomplir, ces projets, cher auditeur.
4: Un auditeur de Boulogne-Billancourt dans les Hauts-de-Seine envoie 50 euros. Longue vie à ma chère radio qui, je le rappelle, est un miracle permanent.
1: Absolument, et c'est grâce à vous. Grâce aussi à cet auditeur de Hondreville-sur-Essonne dans le Loiret qui envoie 10 euros. J'ai découvert votre radio il y a 3 ans. Je vous écoute chaque jour. Tous les sujets sont abordés. Notre religion catholique y est présente. Je ne tarie pas d'éloge et que votre radio dure encore longtemps. Ben, cher auditeur, c'est précisément grâce à vous et à tous ceux qui, comme vous, vont envoyer 10 euros, 5 euros, 20 euros, 100 euros, que nous allons pouvoir continuer à exister.
4: Une auditrice de Pont-Audemer dans l'Eure envoie 50 euros. Je suis une fidèle auditrice de Radio Courtoisie que je finance généreusement avec mon mari depuis sa création. Je tiens à vous remercier d'avoir sauvé notre chère radio et à vous féliciter des choix de journalistes de ligne droite.
1: Ah, avec une mention spéciale pour Richard de Sèze, qui est un vrai régal. Vous êtes un vrai régal, Richard de Sèze. Il n'osait pas le lire,
4: c'est
1: il est
4: gentil.
1: Timide. Moi, je n'hésite jamais à m'envoyer les compliments qu'on m'envoie. Des auditeurs de Montier dans la Manche, envoient 500 euros. Merci pour vos programmes si pointus et documentés sur des projets complètement inexistants sur les ondes françaises. Exactement. Bah, écoutez, un immense merci à vous de le noter, de le relever. Et merci surtout de nous soutenir ainsi.
4: Une auditrice de Paris dans le 16e envoie 30 euros. Que Dieu garde Radio Courtoisie, notre radio et tous ces courageux bénévoles qui nous font tant de bien au quotidien et que les patriotes de tous bords l'emportent en 2026 et remettent enfin de l'ordre dans notre belle France.
1: Eh ben, c'est tout ce que l'on peut espérer et c'est tous les vœux que nous formulons pour notre radio et pour notre pays. Je cite également, ça vient d'arriver, le message d'une auditrice qui nous dit « Honte aux auditeurs qui menacent de ne plus cotiser pour des raisons qui sont stupides et au fond très immatures ». Ils sont de ces fameux « amis » entre guillemets de la France, dont la France, pleine d'ennemis intérieurs déclarés, se passerait bien, car ils préfèrent regarder crever notre patrie et nos compatriotes au nom d'une soi-disant pureté de vue et d'âme. S'il vous plaît, amis auditeurs, nous dit cette auditrice, reprenez-vous. Nous combattons pour plus grand et plus haut que nous. Merci d'avance. Et c'est signé une Française. Eh bien, merci à cette Française, parce qu'effectivement, comme le disait d'ailleurs il y a très longtemps Roger Olyndre, on peut être en désaccord à 10%, à 15%, même à 20 ou 30%, mais si on est d'accord à 70%, eh bien, il faut faire front commun.
7: Ça suffit maintenant!

0: S'agissait de la rediffusion de la matinale de Restons Courtois, l'émission je vais trouver tout de suite je vais dans le bon sens, c'est peut-être mieux. Veuillez m'excuser, il s'agissait de la rediffusion de l'émission du 26 janvier 2026 à retrouver sur rc.fr. À suivre dans un instant la rediffusion de Ligne Droite, les rediffusions d'été. Le sujet aujourd'hui, l'écologie, défendre la nature ou punir les hommes.
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0: 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Voici pour l'heure la rediffusion de la matinale Ligne Droite de l'été. 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
0: Et bonjour et bienvenue dans cette nouvelle matinale de l'été. Au programme aujourd'hui, nous vous proposons la rediffusion d'entretiens sur l'écologie avec ce titre « Défendre la nature ou punir les hommes ». Nous écouterons dans un instant sur le sujet Bertrand Alliot, puis Manon Bouquin, Xavier Aimant, Mathias Renaud, Bruno Latsou et Jean Messia. Et pour commencer, voici David Engels que nous écoutons sur le sujet. Je vous souhaite une très bonne matinée.
5: Et on retrouve David Engels, bonjour et merci d'être avec nous.
6: Oui, bonjour.
5: Alors il y a quelques jours en Allemagne, la métropole portuaire de Hambourg vient de décider de son propre suicide économique pour protéger le climat mondial. Parlez-nous un peu plus de l'hystérie de nos voisins allemands pour nous rassurer que nous ne sommes pas seuls en France à nous enfoncer dans la folie.
6: Oui, en effet, le 12 octobre dernier, donc il y a un peu plus d'une semaine, on repense à un référendum initié par quelques ONG écologistes. La partie progressive de la population de la métropole hanséatique a voulu donner un signal fort de son engagement pour le climat mondial et a imposé à la cité-État d'atteindre la neutralité climatique déjà dès 2040, donc 5 ans plus tôt que prévu par le plan national. Ainsi, la ville vient de signer son propre arrêt de mort. Une décision très bizarre, d'autant plus contestable que sa représentativité démocratique est assez douteuse. Car la participation électorale avait été de 43,7% seulement, et la majorité atteinte au sein de ces derniers de 53,2% à peine. Ce qui veut dire que seulement 23,2% des citoyens ont explicitement voté en faveur de ce tournant radical affectant pourtant le Land entier de Hambourg. Alors qu'est-ce que cette décision va impliquer? Parlons d'abord des mesures envisagées durant les 15 prochaines années. Interdiction des chaudières au gaz et au fioul, électrification forcée des transports publics et privés, mise en place de zones à émissions nulles, rénovation énergétique obligatoire de centaines de milliers de bâtiments, et surtout une conversion climato-neutre du port et de ses industries qui sont, avec Brême, la porte d'entrée économique principale vers l'Allemagne. Pour les promoteurs du texte, il s'agit d'une victoire historique pour les milieux économiques d'une mise à mort annoncée. Car une telle accélération des transformations climatiques écolo-gauchistes revient à imposer à une métropole industrielle et portuaire de presque 2 millions d'habitants un effondrement certain de la compétitivité locale et, bien entendu, de la viabilité de la métropole pour la plupart de ses habitants. De plus, les estimations varient, mais la Chambre de commerce de Hambourg parle déjà d'un coût total dépassant les 60 milliards d'euros, donc 4 fois les revenus fiscaux annuels, sans compter l'impact indirect sur les PME, l'immobilier et la logistique portuaire. La ville, qui dépend largement des terminaux pétroliers et du transport maritime international, se voit donc contrainte de restructurer des milliers d'emplois tout en faisant face à une crise du logement qui est déjà dramatique. Alors les effets concrets se font déjà sentir. Les prix de l'énergie, déjà parmi les plus élevés d'Europe, risquent de croître encore et de rendre toute activité industrielle à Hambourg impayable au long terme et de pousser de nombreuses entreprises à l'exode forcé. Plusieurs entreprises de logistique ont déjà annoncé vouloir transférer leurs opérations vers Brême, Rotterdam et Anvers. Les rénovations imposées aux propriétaires pourraient atteindre plus de 1 000 euros par mètre carré, ce qui condamnera des dizaines de milliers de ménages à vendre soudainement leurs biens à des prix probablement dérisoires. La création de zones à émission zéro va rendre impossible à de nombreux travailleurs défavorisés de se rendre tout simplement dans la métropole en voiture et va leur faire perdre encore plus de temps dans des systèmes de transport public soit dysfonctionnels, soit simplement inexistants. Et le budget municipal, plombé par les nouvelles dépenses, devra probablement réduire d'autres postes essentiels, notamment dans le domaine de la sécurité, l'éducation, des logements sociaux ou de la rénovation des infrastructures, accélérant encore un peu plus le déclin de la ville qui est d'ailleurs annoncé déjà depuis de nombreuses années, etc., etc. Donc en somme, Hambourg a voulu sauver à elle toute seule le climat planétaire en sacrifiant non seulement toute son activité économique, mais aussi ses classes moyennes et défavorisées.
5: Et alors pourquoi cette décision suicidaire? Comment expliquer cette autodestruction annoncée, David Engels?
6: Tout d'abord, il y a évidemment le fondamentalisme écologiste de certains milieux extrêmement influents en Allemagne, où les médias, les universités, les grandes administrations sont toutes complètement dominées par un personnel formaté dès l'école maternelle à vouloir sauver la planète tout en menant une vie assez cossue. En effet, la plupart des écologistes appartiennent aux classes moyennes supérieures et ils sont employés directement ou indirectement par le secteur public, de manière à ce qu'ils ne subissent aucunement les conséquences immédiates de leurs propres actions. Mais il y a plus, beaucoup plus. Car pour comprendre les motivations derrière ce suicide, il faut se souvenir du scandale Greichen qui a révélé la collusion entre certains responsables du ministère de l'économie, des ONG écologistes et des cabinets de conseil privés. Patrick Greichen, jadis secrétaire d'État au ministère de l'économie et proche du ministre écologiste Robert Habeck, fut contraint à la démission après la révélation de sa mise en place d'un système pseudo-écologiste circulaire corrompu où les mêmes acteurs qui rédigeaient les avis d'experts les transposaient ensuite en réglementation climatique légale et profitaient ensuite des subventions pour les mettre en œuvre. Alors ce modèle s'est étendu depuis longtemps à toute l'Allemagne. Derrière le vernis moraliste de la transition énergétique se cache un complexe économico-idéologique où les convictions servent de façade à des réseaux de corruption aux dimensions astronomiques. Si de telles manigances étaient détectées en Hongrie ou en Slovaquie, elles mèneraient à de lourdes sanctions européennes pour entrave manifeste à l'état de droit. Mais localisées en Allemagne, ces mêmes dérives sont considérées comme une preuve d'une société civile résiliente et responsable. Mais il y a pire. L'expropriation de la classe moyenne au nom du climat profite immédiatement à des acteurs économiques et financiers bien connus. Ainsi, le richissime chancelier Friedrich Merz a travaillé pendant de nombreuses années pour BlackRock, le plus grand gestionnaire d'actifs au monde et premier investisseur global dans l'immobilier et les fonds verts. Dès lors, chaque nouvelle norme écologique votée au Bundestag crée immédiatement des opportunités en or pour la haute finance. La rénovation forcée des logements, l'obligation d'acheter des équipements certifiés, l'interdiction de chaudières bon marché, etc., oblige les particuliers incapables de suivre l'éternelle spirale des rénovations à vendre leurs biens. Et alors BlackRock et des autres les rachètent à un prix réduit et profitent de leur taille immense pour réaliser les investissements nécessaires à des coûts assez réduits. Résultat, en Allemagne, la propriété privée s'effondre, la concentration du capital s'accroît. Ainsi, sous couvert d'écologisme, on assiste à une prolétarisation silencieuse de la classe moyenne allemande et c'est la haute finance qui en bénéficie. Peu étonnant qu'une grande partie des ONG écologistes soit financée justement par ces grands acteurs économiques et financiers. Le cas de Hambourg n'est donc pas une exception, mais plutôt un laboratoire. Le référendum a été salué par les médias allemands comme un acte de maturité démocratique. Il s'agit en réalité d'un triomphe de la culpabilité morale sur le bon sens. La ville contribue à moins de 0,02% des émissions mondiales. Sa neutralité carbone n'aura donc aucun effet mesurable sur la planète. Mais son coût social et économique sera colossal. Car derrière les slogans comme Sauver la planète, Agir maintenant, Zéro émission, se cache un transfert de souveraineté. Le citoyen devient client, le politique devient comptable du carbone et l'économie réelle se met au service d'un idéal abstrait défini ailleurs, dans les bureaux de la Commission européenne ou de BlackRock.
5: Bon, David Engels, donnez-nous tout de même un peu d'espoir, s'il vous plaît.
6: Alors justement, de l'autre côté de l'Atlantique, la situation est en train de s'inverser. Aux États-Unis, la vague verte semble avoir dépassé son apogée. Les grandes entreprises, jadis militantes de l'idéologie ESG, Environmental Social Governance, se réalignent sur la politique industrielle réaliste lancée par Donald Trump. Sous pression du nouveau président, les capitaux se détournent des projets écologistes spéculatifs pour revenir vers les énergies traditionnelles, les infrastructures, l'industrie lourde, la défense et les transports. Les géants de la finance, comme Vanguard ou BlackRock, justement, s'adaptent rapidement. Ils suivent le pouvoir, non pas les idéaux. Et avec cette réorientation, c'est tout le financement des ONG et des médias écologistes aux États-Unis qui s'assèche. Le militantisme moral, sans argent ni relais politique, commence déjà très clairement à se déliter. Cette inflexion américaine montre une vérité brutale. L'idéologie écolo-gauchiste n'a jamais été qu'un outil de pouvoir pour les riches et puissants. Tant qu'elle servait à orienter les flux de capitaux, à cimenter le pouvoir d'une certaine caste politique et à réduire les classes moyennes au silence, elle prospérait. Désormais, elle est utilement remplacée par un pragmatisme économique assumé et ce sont bien évidemment les mêmes qui restent aux manettes. Alors reste la question, l'Europe suivra-t-elle? Rien n'est moins sûr. Le vieux continent, hanté par sa culpabilité historique et sa dépendance morale au consensus international, risque de demeurer probablement le dernier bastion du complexe écolo-financier lourdement appuyé par les élites du Parti démocratique américain. Les dirigeants européens, incapables de rivaliser industriellement avec les États-Unis ou la Chine, préfèrent donc s'ériger en gardiens de la vertu climatique afin de consolider leur pouvoir politique et leurs liens avec la haute finance. Mais à force de punir ses propres citoyens, l'Europe s'épuise. Ses métropoles, naguère florissantes, s'enlisent dans la dette verte et l'immobilier en crise. Ses classes moyennes, étranglées, se détournent de la démocratie. Son industrie, découragée, se délocalise. Et pendant ce temps-là, le climat, lui, il n'en a strictement rien à faire. Le destin de Hambourg devrait donc servir d'avertissement à la France. Une véritable écologie ne consiste pas à ruiner les peuples pour des gains symboliques, mais à restaurer une vraie continuité et complicité et complémentarité entre l'homme, la nature et la culture. Tant que l'Europe persistera à confondre vertu et soumission, elle s'enfoncera dans la dépendance et le déclin, dont seules quelques élites et quelques minorités chouchoutées tireront en bénéfice concret.
5: Merci David Engels pour cette chronique, puis bon courage aux habitants d'Hambourg. Et effectivement, on espère que ça servira d'avertissement pour les autres villes et autres pays européens.
6: En effet, merci bien pour
5: À la
6: l'invitation.
5: semaine prochaine.
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5: Et on poursuit ce programme avec Bertrand Alliot. Bonjour et merci d'être avec nous. Est-ce que vous nous entendez correctement? Ah, alors, on ne vous entend pas. Peut-être que Franck devrait rendre la parole. Je crois que c'est bon. On vous entend, il me semble.
7: Bon, parfait.
5: Voilà, c'est excellent. Alors, vous êtes essayiste, vous donc écrivez dans la revue Transition et Énergie, vous êtes l'auteur de Comprendre l'incroyable écologie, et Bertrand Alliot, vous étiez aussi professeur. Est-ce que vous pourriez peut-être commencer par expliquer quel est un peu votre parcours à ce niveau-là à nos auditeurs pour qu'ils comprennent précisément ce qui vous amène et comment on va en arriver à parler de réchauffement climatique et en même temps donc de mort sociale?
7: Oui, merci à vous de l'invitation. Alors, je n'étais pas professeur. Il y a une petite confusion très souvent parce que je travaille à l'université, tout simplement, depuis assez longtemps d'ailleurs, depuis 2007 à l'université qui s'appelle aujourd'hui Gustave Eiffel. Et j'ai fait une thèse dans cette université sur l'écologie qui a été soutenue en 2008. Et d'ailleurs, à un moment où les questions écologiques étaient assez peu traitées Et donc, j'étais un pionnier, de même que dans la protection de la nature, puisque ça fait 30 ans, même plus que ça, que je suis dans ces. J'ai été investi dans ces dans les associations de protection de la nature. Donc, après cette thèse, j'ai rejoint l'administration de l'université et non pas le corps des enseignants-chercheurs. Ce qui signifie, alors, dans l'administration, il y a beaucoup de personnes, hein, des gens qui s'occupent du pilotage de l'université, des finances. Il y a parfois des gens qui sont dans les laboratoires, des ingénieurs, mais en tout cas, moi, j'étais dans l'administration d'université et j'étais directeur de la valorisation de la recherche pendant assez longtemps. Et voilà, donc j'ai eu un parcours à l'université, dans l'administration, et j'ai fait en parallèle de ça, j'ai toujours été investi donc sur le domaine de l'écologie. Pendant très longtemps, j'étais un militant écologiste, on peut dire ça comme ça, notamment j'étais au conseil d'administration de la LPO, Ligue pour la protection des oiseaux, pendant 15 ans, mais il y a 7-8 ans, j'ai un peu basculé, toujours dans le domaine d'écologie, mais cette fois je suis passé de l'autre côté en étant critique de l'écologie, parce que je pense que l'écologie d'aujourd'hui fait beaucoup de mal à notre pays et à l'Europe en général, quoi.
5: Oui, c'est ça, l'écologie dans sa forme actuelle, et on pourra revenir là-dessus. Le fait est que cette prise de position, cette analyse critique, qui d'ailleurs pouvait tout simplement peut-être nourrir un débat, eh bien, vous a valu donc des ennuis, y compris avec la justice.
7: Disons que, alors pas pour l'instant avec la justice,
5: Non, avec votre université.
7: voilà, avec mon université, j'ai effectivement eu un nouveau poste à l'université, un nouveau poste de direction dans l'administration, je répète toujours, de directeur. J'étais nommé pour préfigurer une nouvelle direction, plus exactement, la direction de la recherche. Et il faut savoir que c'était un poste purement administratif, hein. Puisqu'il y a un vice-président dans les universités, il y a des vice-présidents et il y a un vice-président de la recherche. Donc c'est lui qui définit éventuellement les politiques de recherche et qui a un vrai dialogue avec les chercheurs pour ce faire. Moi, je n'étais qu'un exécutant sur ces sujets-là. Et effectivement, à un moment où j'ai été nommé, il y a eu une campagne de dénigrement contre moi, enfin, due à certains, enfin à tous les syndicats quasiment, qui normalement doivent défendre les salariés et également à certains enseignants-chercheurs. Et donc cette campagne de harcèlement, de dénigrement a duré un mois et au bout de ces un mois, le président qui m'avait nommé a décidé de me dénommer, donc pour des raisons qui n'ont rien à voir avec mon travail, puisque non seulement j'avais été nommé, ce qui veut dire que je faisais l'affaire, et d'ailleurs dans un processus compétitif, j'avais des concurrents, et donc j'avais été considéré comme le meilleur, et d'abord, et ensuite, j'ai, disons, une expérience derrière moi qui montre que que j'étais tout à fait adéquate pour avoir ce poste-là. Donc j'ai été effectivement débarqué pour raison, pour délit d'opinion, on peut dire ça comme ça. Et ce qui est un peu dramatique, c'est qu'on s'est caché un peu derrière mon engagement sur l'écologie pour, comment dire, détruire quelqu'un qui avait soi-disant des idées d'extrême droite, quoi. Alors que je n'ai jamais été engagé ni à droite ni à l'extrême droite.
5: Alors, toute cette campagne de dénigrement, elle est largement alimentée par la presse de gauche et notamment Mediapart. Et donc, vous, ce que vous dénoncez désormais, c'est la façon dont la presse de gauche, et qui se revendique comme telle, ainsi que l'extrême gauche universitaire, à travers des syndicats étudiants, à travers des, même, pourquoi pas des syndicats, mais de professeurs, eh bien, se s'allie et travaille main dans la main, justement, pour pouvoir démettre quelqu'un pour délit d'opinion.
7: Oui, c'est exactement ça. En fait, Bon, c'est vrai que c'est connu que l'université est plutôt classée à gauche, c'est
5: Oui.
7: pas un secret, que ce soit pour les étudiants ou les personnels. Encore que dans le monde universitaire, vous avez deux populations, vous avez la population des enseignants-chercheurs et vous avez la population des agents administratifs. Et dans ces agents administratifs, je peux vous dire que, comment dire, le pluralisme politique est beaucoup plus présent. Ça, c'est évident, il y a des gens qui votent pour absolument tous les partis, et je dirais même que l'administration est beaucoup plus à droite, pour faire simple, que les enseignants-chercheurs. Toujours est-il qu'effectivement, on a découvert ces jours-ci des échanges sur les réseaux sociaux, dont sur le réseau Blue Sky. En fait, vous savez, à la faveur de l'affaire Pierre Gentillet, donc qui avait été, comment dire, un peu pourchassé par l'extrême gauche, il y a une levée de bouclier à droite, justifiée d'ailleurs, pour le défendre, parce que quelles que soient vos opinions, vous avez le droit d'enseigner à l'université. Et donc, à cette faveur-là, sur un réseau social qui s'appelle Blue Sky, vous avez, alors je ne sais plus c'est quel compte, mais un compte assez suivi, actuel Moyen-Âge, je crois, qui a demandé l'avis à ses collègues pour savoir s'ils étaient d'accord avec lui, qu'il fallait défendre Gentillet, finalement. Quelle que soit son couleur politique, on doit pouvoir enseigner tranquille et pas subir de harcèlement. Et à ce moment-là, il a demandé l'avis notamment à quelqu'un qui s'appelle Mathilde Laharrère, qui est une historienne bien connue des réseaux d'extrême gauche, et qui avait d'ailleurs beaucoup de followers sur Twitter. Et cette Mathilde Larrère a dit, écoutez, on peut être de droite ou de gauche, mais on ne peut absolument pas être un prof raciste, sexiste, homophobe. Dans ce cas-là, c'est non, et on doit se débrouiller pour faire des campagnes contre ces gens, quoi. Et pour illustrer son propos, elle a utilisé ma propre affaire, puisqu'il se trouve que Mathilde Larrère est aussi une de mes collègues. Elle travaille dans la même université que moi. Et donc, manifestement, si on la suit, elle est montée au créneau, a-t-elle dit sur ce réseau social, pour me démettre de mes fonctions, donc auprès de la présidence de l'université. Et donc, si on suit son raisonnement, c'est donc que j'étais un prof raciste, sexiste, homophobe.
5: Alors
7: Puisque
5: que
7: dans ce
5: vous parlez
7: cas-là, il n'y a pas de
5: d'écologie, ce qui
7: problème
5: n'a
7: pour
5: pas
7: attaquer des gens.
5: grand-chose à voir.
7: Donc, effectivement, quelqu'un lui demande, en fait, dans l'échange, est-ce que vous êtes monté au créneau parce qu'il était pour ses positions sur l'écologie ou à cause du côté extrême droite? Et elle répond extrêmement clairement, à cause du côté extrême droite. Or, moi, mon investissement depuis toujours, ce n'est pas un investissement à l'extrême droite, c'est un investissement contre le développement d'une écologie punitive et contre le catastrophisme écologique. Et donc, en fait, pourquoi je suis catalogué de droite ou d'extrême droite ou de ce que vous voulez? C'est peut-être le cas, je ne sais pas, mais ça me regarde, je dirais. C'est parce que je m'exprime très souvent, comme ce matin, dans des médias qui sont plutôt de droite. D'ailleurs, je m'exprime à ligne droite. Et ce
5: Qui en
7: pas
5: fait vous
7: provoque
5: donne la
7: souvent
5: parole,
7: sur.
5: parole que
7: Voilà.
5: vous n'avez
7: Donc,
5: pas
7: je
5: par
7: m'exprime
5: ailleurs.
7: effectivement. Dans les médias qui me donnent la parole. Et il se trouve que c'est quasi systématiquement des médias de droite ou dits d'extrême droite, enfin peu importe, on peut dire droite tout court, hein, pour aller simplement, qui vont, alors ça peut aller du Figaro, Le Point, Causeur, Valeurs Actuelles, dans laquelle je me suis effectivement beaucoup exprimé. Parce que voilà, ce que j'ai à dire intéresse certains, ligne droite sur Radio Courtoisie, etc. Et donc il y a eu un amalgame total, si vous voulez, et je pense que le fond de cette affaire est lié effectivement au fait que je suis catalogué au sein de l'université à droite, et que quelqu'un qui a des responsabilités dans l'administration de l'université et qui est classé à droite, ça devient quasiment insupportable, vous voyez? Et on se sert, on utilise les positions sur l'écologie pour détruire cet individu, quoi. Ce qui est assez dramatique. En plus, j'avais fait à l'université une thèse avec Chantal Delsol, qui était aussi
5: Oui.
7: professeure dans cette université, classée à droite, etc. Donc à partir de ce moment-là, je veux dire, dès que je suis rentré à l'université, j'ai dû être, dans les petits papiers de l'extrême gauche, classé comme quelqu'un qui avait des idées insupportables, quoi.
5: Alors,
7: Donc.
5: au-delà des médias, il y a aussi le fait que vous soyez justement critique sur ces questions d'écologie, qui probablement était déjà, à mon avis, un aspect suffisant justement pour pouvoir vous cataloguer, en tout cas si ce n'est à droite, mais comme quelqu'un à éliminer, puisque la semaine dernière nous en parlions encore, on a reçu Philippe Erlin qui a remis en question les causes anthropiques du réchauffement climatique, et encore une fois c'est un sujet qui ouvre à débat, et ça serait même plutôt sain que ça puisse se passer à la fois dans les médias mais aussi dans les universités, hein. Le débat n'a jamais tué personne, a priori, enfin, sauf aux États-Unis, mais espérons qu'en France ce soit pas tout de suite le cas. Et donc effectivement, rien que le fait que vous ayez un point de vue différent et critique sur toutes ces questions, ça pose déjà problème. Et vous d'ailleurs, Bertrand Alliot, ce que vous expliquez, c'est qu'aujourd'hui l'écologie c'est devenu une sorte de dogme sacré, intouchable, presque une religion.
7: Oui, c'est ça. Alors c'est vrai, c'est le deuxième aspect de la campagne qu'il y a eu contre moi, c'est l'aspect écologique, bien qu'encore une fois, je pense que ce côté de droite et d'extrême droite a été prioritaire. D'ailleurs, j'avais discuté avec un de mes collègues qui refusait de me serrer la main, alors que j'ai travaillé depuis 10 ans avec lui, hein, à l'université, et qui m'a dit « Ah oui, c'est vrai que tes positions sur l'écologie, oui, on peut discuter, tu as raison sur certaines choses, etc. » Et puis ça durait notre discussion comme ça, et je voyais qu'il voulait en venir à un point. Et puis il a fini par dire « Oui, mais quand même, tu t'exprimes dans des journaux. » Alors, je vais pas laisser finir sa phrase, « Tu t'exprimes dans des journaux qui ne sont pas dans le bon camp, et par exemple, Valeurs Actuelles. » Et c'est ça vraiment qui le dérangeait, j'ai bien senti ça. Voilà. Donc, en tout cas, sur l'écologie, je me fais attaquer aussi. Et alors là, ce qui est rigolo, c'est que, si vous voulez, c'est de plus en plus facile de critiquer l'écologie d'une certaine manière, et beaucoup de gens ne s'en privent pas. Mais pour survivre dans les médias, quand on critique l'écologie, il faut absolument donner des gages sur la question climatique. C'est-à-dire, je vous le fais simple, je critique l'écologie, mais je ne touche pas au climat, voire... Je dis qu'il est scandaleux de remettre en cause tel ou tel scénario, telle ou telle thèse, ou que finalement, même le fait d'être rassuriste comme moi je suis sur le climat, hein, c'est-à-dire je pense qu'il y a effectivement un réchauffement climatique comme beaucoup de gens, mais qu'il n'y a pas forcément de crise associée à ce réchauffement. Donc même quand vous êtes sur ces positions, vous êtes traité de climato-sceptique. Et donc, ce mot-là, qui a pris, une connotation très très négative au fil du temps, vous promet la prison sociale et on ne discute plus. C'est une insulte, comme il y en a d'autres, hein, dans les médias. Vous savez, par exemple, islamophobe, antisémite, complotiste, tout ça, ce sont des mots qui évitent de débattre, qui condamnent systématiquement, et donc on ne peut plus rien dire, quoi. Et donc le mot climato-sceptique dans le domaine de l'écologie est devenu la punition ultime qui vous promet effectivement de ne plus être invité. Or, mes sujets, moi, principaux, d'ailleurs, ce n'est pas vraiment le climat, il y a d'autres gens qui le font, comme l'Association des climato-réalistes, par exemple, bon, il y a Philippe Erlin. Moi, je me contente sur ces sujets-là, après l'avoir beaucoup étudié, de dire que je ne crois pas qu'il y ait une crise climatique. Oui, il y a un réchauffement climatique, mais avec des politiques d'adaptation, nous allons pouvoir nous en sortir sans problème, surtout en Europe, je vous signale, puisque, par exemple, on dit que Paris va avoir les mêmes températures que Montpellier. Ah bah oui, c'est vrai que Montpellier est vachement différemment organisé que Paris, hein, ça c'est net. Et donc, il faut mettre des milliards d'euros pour ces politiques d'adaptation. Non mais franchement, alors par contre, dans certains pays, je sais pas, en Inde, dans certains pays d'Asie du Sud, les problèmes peuvent être plus importants que sous de latitude. Mais enfin voilà. Donc en fait, il y a cette tactique de certains journalistes et de certains, je dirais, commentateurs essayistes, qui consiste à faire ça, quoi, à dire non, non, s'il y a un gros problème climatique, c'est vraiment un drame, et à partir du moment où j'ai dit ça, je peux critiquer les autres politiques écologiques qui concernent les réglementations agricoles, par exemple, les dispositions sur la voiture électrique, sur les ZFE, etc. Vous voyez ? Donc cette tactique est utilisée. Or, moi, c'est vrai que, par honnêteté intellectuelle, j'ai toujours refusé de rentrer dans ce jeu-là. J'estime qu'on peut critiquer, l'alarmisme climatique sans aucun problème. Mais évidemment, ça vaut quelques inimitiés, quoi. Mais en tout cas, mon sujet prioritaire, c'est pas vraiment le climat. Moi, j'étais d'ailleurs, surtout, je suis un spécialiste de la biodiversité. Et puis, je parle de tout un tas d'autres sujets sur l'environnement, puisque ce qu'on a beaucoup critiqué avec mon association, c'est le fait que, on soit obsédé par le CO2, que c'est devenu le seul sujet sur l'écologie. Or, c'est le seul sujet sur lequel on ne peut rien faire, pour faire simple, hein. Par contre, il y a plein d'autres sujets sur lesquels on peut agir. Je ne sais pas, moi, la qualité de l'eau, la production de déchets, etc.
5: Ouais. Quand
7: Voilà.
5: je dis que vous avez eu des ennuis avec la justice, c'était pas tout à fait faux, puisque quand
7: Oui,
5: même vous avez essayé de
7: c'est vrai.
5: dénoncer le harcèlement dont vous étiez victime, toutes les preuves à l'appui, pardon, et le tribunal administratif de Melun a refusé d'ouvrir l'affaire, il me semble.
7: Alors, disons que j'ai fait un référé et puis il y aura un jugement au fond dans quelques semaines. Et c'est vrai que ce référé, j'ai perdu le référé. Bon, le référé, on agit en urgence, donc c'est pas dramatique de perdre un référé. Et ça ne veut, encore une fois, ce n'est pas un jugement au fond. Mais c'est vrai que lors du premier jugement référé, le juge s'est déjà positionné sur le fond, pour faire simple, en disant qu'il n'y avait pas vraiment de doute sur la légalité de la décision de l'université. Alors, sans argumenter, alors, vous savez, quand il vous arrive une affaire comme ça, vous progressez en ayant de l'expérience. Je n'étais jamais allé devant les tribunaux et je me rends compte que très souvent, les juges prennent une décision, mais sans l'expliciter. Alors, c'est un peu désarmant. C'est-à-dire qu'il dit, eh ben, il n'y a pas de doute sur la légalité de la décision, mais il n'explique pas pourquoi. Alors qu'on amène beaucoup d'éléments de preuve qui montrent que professionnellement, je suis irréprochable, et ça a été dit et redit à maintes reprises. Par contre, forcément, il y a un fait générateur du fait que j'ai été démis de mes fonctions, qui est un délit d'opinion, quoi. Et donc, ce que j'ai peur aujourd'hui, c'est que finalement, dans le droit français, à l'aune de cette affaire, on fasse prévaloir ce qu'ils appellent l'intérêt du service, qui est une notion assez floue en droit. J'ai l'impression, je suis pas un spécialiste de droit, il faudrait questionner mon avocat, mais qu'ils fassent donc prévaloir cet intérêt du service par rapport au fait générateur, encore une fois, qui est celui de la discrimination et du harcèlement, quoi. C'est-à-dire que dans l'intérêt du service, M. Alliot a été démis de ses fonctions, puisque ça permet, comme il y avait, si vous voulez, une bronca organisée par une minorité, mais il demeure que c'était assez pénible à vivre pour le président de l'université, j'imagine. Donc il a cédé d'une certaine manière et a fait droit au harceleur, mais donc pour avoir la paix sociale. Donc la paix sociale est dans l'intérêt du service et du fonctionnement de l'université, j'imagine. Mais est-ce que l'intérêt du service va pouvoir maintenant, ad vitam aeternam, pouvoir justifier les délits d'opinion, le harcèlement moral, etc. Je trouve que ce serait vraiment extrêmement grave d'une certaine manière. Donc c'est un peu l'enjeu du judiciaire de cette affaire qui peut avoir des répercussions, c'est l'intérêt du service sera-t-il brandi comme la botte secrète pour détruire tout acte malveillant, quoi. Ce qui serait. Ce que je tiens à dire aussi, que si j'étais dans le privé aujourd'hui, si j'avais. Et si j'étais allé au prud'homme, je pense que l'affaire aurait été différente. C'est vrai que j'ai l'impression que la voix du tribunal administratif, puisque je suis fonctionnaire, est moins favorable aux salariés, disons. Voilà.
5: Bon, dans tous les cas, on vous souhaite beaucoup de courage, Bertrand Alliot, et puis bon, on espère qu'un jour, quand même, ce harcèlement prendra fin, puisque ce qu'on disait, vous n'êtes pas le seul à le subir. Et puis, c'est quand même dommage qu'on ne puisse pas débattre de toutes ces questions. Il y a la COP30 qui avait lieu la semaine dernière. Donc voilà, je pense qu'on est quand même dans une période où c'est le genre de discussion et de débat qui mérite d'être ouvert. Donc on espère
7: Oui, et
5: que.
7: puis il faudrait aussi que les professeurs et les gens qui m'ont harcelé lisent un peu, puisque j'ai écrit
5: Ah
7: deux
5: oui.
7: livres sur l'écologie, et vous savez, il y a des petites phrases qui sont prises ici ou là pour vous descendre, mais ces gens-là, je crois, ne lisent pas. Et je crois que s'ils me lisaient, ils se rendraient compte de la subtilité de ma pensée sur la question écologique. Et je
5: Ben
7: tiens à
5: voilà.
7: préciser aussi pour ceux qui souhaitent nous suivre qu'on a une chaîne YouTube qui s'appelle L'écologie à l'endroit, donc qui est une analyse quotidienne, pas quotidienne, mais hebdomadaire de l'actualité de l'écologie.
5: Ouais, donc voilà, on les invite à lire. Et effectivement, la lecture peut parfois apporter de bonnes choses, même si les gens lisent de moins en moins et puis s'informer et ne pas faire confiance toujours aux mêmes médias partisans. Merci beaucoup Bertrand Alliot d'avoir été avec nous ce matin, puisque vous êtes aussi attaqué pour ça apparemment. Et donc nous on continuera de vous donner la parole. Donc voilà, je vous dis à très bientôt et bonne journée.
7: Merci, c'est moi qui vous remercie. Au revoir.
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8: Bonjour Manon Bouquin.
9: Bonjour.
8: Voilà, vous êtes députée RN de la 4e circonscription de l'Hérault, vice-présidente du groupe RN à l'Assemblée nationale. L'Hérault est une circonscription rurale, si je ne m'abuse.
9: Exactement, surtout ma circonscription, oui. Hein.
8: Parce que votre circonscription particulièrement, c'est les Hautes-Plaines, la montagne.
9: C'est la vallée de l'Hérault, c'est les Cévennes, c'est le Pic-Saint-Loup, effectivement c'est extrêmement rural. Hein. Moi j'ai 99 communes, la plus grande fait 10 000 habitants. Et après, c'est des bourgs de 5000. Et après c'est du 500, 100 habitants.
8: C'est vraiment partie de cette circonscription où la voiture est en fait un instrument de vie au quotidien.
9: Bien sûr, évidemment, pour les agriculteurs, pour toutes les personnes qui doivent prendre leur voiture pour aller travailler, notamment à Montpellier. Hein, vous savez, avec la métropolisation, les emplois se concentrent justement dans ces métropoles. Hein. Et d'ailleurs, bonne nouvelle, nous avons aboli hier définitivement les zones à forte exclusion, les ZFE.
8: Hein. Bravo.
9: Ça a été un combat homérique. En fait, le gouvernement en a fait un totem. Il s'y est pas trompé. Hein. Il a vu le symbole de la lutte pour la cause de la France périphérique hein, face à la technocratie et ce qui explique son idéologie, son acharnement idéologique à vouloir réintégrer coûte que coûte. Hein. Les ZFE, nous avons encore réussi à l'en empêcher hier. Hein, et je salue pour ça mon collègue Pierre Meurin qui, pendant des mois, n'a rien lâché et qui, grâce à lui, grâce à la mobilisation de notre groupe parlementaire, on a gagné ce combat contre les automobilistes. Mais bien sûr, il y a la question effectivement de l'explosion des prix du carburant à la pompe. Hein. Vous savez que la moitié hein, de ce prix, c'est des taxes. Hein.
8: Un peu plus même, je crois.
9: Un peu plus, plus de 60%. Si l'État refuse de moduler les taxes pour essayer d'ajuster les prix, le cours de la hausse des prix, c'est difficile de dire qu'il ne se comporte pas comme un profiteur de crise.
8: Oui, parce que donc l'État nous explique qu'il va mettre en place un mécanisme avec un décret pour plafonner les marges des distributeurs, mais si l'État se contentait, par exemple, d'appliquer le niveau de TVA que propose l'Union européenne, déjà le prix à la pompe
9: Exactement.
8: Baisserait. En fait, on en parlait avec Chasseret de 40 millions d'automobilistes. Où il y a un certain nombre de règlements européens, de pratiques européennes. Si l'État français les adoptait, il perdrait de l'argent sur chaque litre, mais les Français en gagneraient.
9: Exactement. En fait, ce qu'ils appellent la marge des distributeurs sur un litre de sur un litre à 2 euros, c'est 8 centimes. Donc en fait, on parle de maximum 10 centimes d'économie. Le plus gros, ce sont les taxes, sur les taxes, sur les taxes. Vous savez que la TVA sur le litre de carburant, elle est calculée non par un elle est calculée hein, sur un produit qui est déjà taxé par la TICPE, par les certificats d'économie d'énergie, etc., etc. Avec des scandales. Je ne sais pas si vous avez vu les révélations de mon collègue Jean-Philippe Tanguy. Sur le fonctionnement de la sagesse.
8: Il a sorti effectivement un dossier tout à fait
9: sur
8: intéressant.
9: Sur la société qui gère les stocks de sécurité. Sur un litre de carburant, on a un centime qui part à la constitution de stocks de sécurité
8: stratégique,
9: voilà, en cas de crise. Ces stocks, ils sont gérés par qui ? Par les compagnies pétrolières qui, par exemple, admettons, elles achètent le pétrole à 60 dollars le baril, hein, elles vont les revendre au moment de la crise au prix du marché, donc à plus de 100 dollars, ça varie,
8: mais à
9: plus de
8: 100 dollars le baril.
9: Et en fait, le scandale, c'est que les Français, ils paient deux fois, le contribuable, enfin l'automobiliste paie deux fois. Une fois pour constituer les stocks, et en fait, la deuxième fois quand il achète plein pot au prix du marché et non pas au prix d'achat. Les stocks quand ils sont libérés.
8: Et il paie même une troisième fois, puisque, si je ne m'abuse, ces sociétés sont payées, évidemment, pour conserver et gérer les stocks.
9: Exactement. Et donc, la question, c'est celle des taxes, et qu'on ne vienne pas me dire que c'est... c'est quelque chose... on ne peut pas accuser de dire que c'est problématique pour les finances de l'État. Ce n'est pas prévu par le PLF. Ça n'a pas été budgétisé. Hein. Là, il s'agit d'empêcher des hausses. Et c'est évident que l'État ralentit, fait tout pour ne pas voir l'éléphant dans la pièce, à savoir c'est notre fiscalité hein, sur le carburant qui provoque... On a 2,31 Aujourd'hui, le litre, c'est ça, hein, 45% d'augmentation en un an. Oui. C'est intenable. L'essence est un produit de première nécessité.
8: Hors de prix.
9: Et évidemment, nous, ça fait pas depuis la crise hein, qu'on le dit au Rassemblement national. C'est une proposition historique. La TVA, aujourd'hui, elle est à 20% sur le carburant. Il faut la baisser à 5,5. Sur un plein de 40 litres, c'est à peu près 11 euros d'économie. En temps de crise comme aujourd'hui, il faut baisser la TICPE. On peut parler d'à peu près 11 euros par litre. Par plein. Et bien sûr, il y a la question des certificats d'économie d'énergie, en fait. Il faut arrêter, les gens ne prennent pas leur voiture pour se faire plaisir. C'est un produit de première nécessité. Et j'ai une pensée aussi pour les agriculteurs qui sont particulièrement touchés, pour les pêcheurs, pour les transporteurs routiers également, que je rencontre souvent. Et je sais la difficulté extrême dans laquelle ils sont aujourd'hui.
8: Le gouvernement a plusieurs réponses très intelligentes à cette crise. D'une part, le fait de ne pas baisser la fiscalité parce que ce serait le faire-jeu du Rassemblement national. Donc, ça fait partie des discours qu'on entend de la part des ministres. En fait, il y a un intérêt politicien, ne pas expliquer que vous avez raison. Il y a un intérêt national, faire en sorte que les Français puissent conduire. Bah, ils ont choisi l'intérêt politicien, ce n'est pas très étonnant. Il y a aussi cette idée de donner une prime à ceux qui la réclament le plus fort. Vous parliez, par exemple, des agriculteurs qui ont effectivement montré une capacité de mobilisation qui fait peur au gouvernement. Donc on parle de les aider sur le gazole agricole, mais ben, il y a d'autres, les ambulanciers par exemple, ne font pas partie des gens vers qui l'État a envie de faire un geste, comme si le fait de faire circuler une ambulance n'avait rigoureusement aucun intérêt.
9: Exactement, et en plus il va répondre par des mesurettes, par des chèques, par des prix. Vous avez entendu parler du préflash sur le carburant ? Ça c'est une vacherie dingue. Donc au lieu de baisser les taxes, l'éléphant dans la pièce, encore une fois, l'État propose aux TPE et PME en difficulté un prêt garanti auprès d'une banque publique, auprès de la banque publique d'investissement. En fait, l'État n'a absolument pas retenu les leçons du Covid. Vous vous souvenez de ces prêts Covid ?
8: Tout à fait, le PGE.
9: Qui ont plongé les entreprises dans une grande difficulté. Et encore, c'était des taux d'intérêt qui étaient inférieurs au prêt flash sur le carburant, qui, je crois que si je ne raconte pas de bêtises, c'est à plus de 3%.
8: Et le taux d'intérêt sur le prêt.
9: Voilà, c'est ça. Ça, 3,8, si je raconte pas de bêtises. Et donc, on pousse les entreprises à s'endetter parce que l'État n'est pas capable de baisser les taxes. Parce que en fait, c'est lui, par sa fiscalité.

0: Et c'est la Macronie et ses incroyables succès économiques. Vous évoquiez tout à l'heure les transporteurs. Vous faites partie des rares députés à vous intéresser à des professions qui ne sont pas glamour, pour le dire de cette manière-là, qui ne sont pas brillantes. Bah, on ne vous a pas vu au salon de l'agriculture, ou en tout cas...
1: Si, j'y étais.
0: Il n'y avait pas un essaim de caméra autour de vous. On vous a vu, en revanche, au salon de la logistique. Vous faites partie, justement, et c'est sans doute cet ancrage dans une circonscription rurale, de ceux qui s'intéressent aux métiers qui sont ceux des métiers de la périphérie.
1: Exactement. Et puis vous savez, hein, les vêtements qu'on porte, cette table, ce micro, en fait, s'il n'y avait pas de transporteur, on n'aurait rien de cela. La logistique, ce n'est pas les colis Amazon. Hein. Ça peut être ça, bien sûr. Mais en fait, c'est ce qui permet d'approvisionner tous les biens que l'on utilise au quotidien. Et en fait, à partir du moment où la logistique recule, au final, c'est... notre capacité économique qui recule. Et effectivement, la question des transporteurs est particulièrement intéressante parce qu'en plus, quand leur secteur est en difficulté, du coup, c'est un renchérissement du prix de tous les biens qu'ils transportent, donc à savoir quasiment tout ce qu'on utilise au quotidien.
0: On est en train de le voir avec le détroit d'Ormuz.
1: Voilà,
0: là.
1: Exactement. Et donc, effectivement, c'est un secteur très stratégique alors qu'il subit de plein fouet... certains délires normatifs européens, mais pas seulement. J'ai rencontré des transporteurs cette semaine qui m'expliquaient, par exemple, ils parlent de la surtransposition, la capacité du gouvernement français à surtransposer, sinon anticiper. C'est une bêtise sans nom. C'est une bêtise sans nom parce qu'évidemment qu'on place les concurrents européens en situation favorable. Vous savez, la part du pavillon français dans les échanges internes en France, elle était de 90% dans les années 1990.
0: Donc, pavillon français, c'est-à-dire la flotte qui roule en étant une entreprise française.
1: Aujourd'hui, elle est d'à peine 55%. Donc en fait, pendant ces dernières années, tout a été fait pour réduire la part du pavillon français, avec des exemples... normatif absurde. Bon, déjà, il y a la question du carburant avec une fiscalité française qui est anti-compétitive. Hein. Mais il y a d'autres questions. Par exemple, la question de la taxation des contrats courts. C'est quelque chose qui n'existe qu'en France. Hein. Nos concurrents européens n'ont pas ça. La taxation des contrats courts, c'est d'imposer aux entreprises un malus pour celles qui ont recours trop souvent à des contrats de courte durée. Dans le cadre du transport, pour un secteur d'activité où, oui, évidemment, ils ont des pics d'activité pour Noël et il y a des temps où c'est un peu plus, c'est davantage calme. Ces sociétés-là sont particulièrement malusées. Ça peut atteindre, il y a certaines grandes entreprises, ça peut être 1 million d'euros. Donc, c'est l'équivalent
0: donc,
1: de...
0: C'est le fait, vous avez besoin d'un transporteur pendant 2 jours pour prendre votre colis,
1: voilà,
0: et l'emmener à Carcassonne.
1: C'est le recours à des contrats courts, c'est pénalisé, il y a des malus, il y a des entreprises qui peuvent payer, allez, 1 million d'euros. Ça va être le prix de 3 camions électriques. Et après, on va leur parler de transition économique. En fait, c'est une partie de la masse salariale du prix de la masse salariale qui est artificiellement plombée. Ça, c'est quelque chose c'est franco-français. Ça n'existe pas en Europe, ailleurs. Et c'est un exemple de, même pas de surtransposition. Là, c'est encore autre chose, en fait, de boulet que la France met artificiellement au pied d'un secteur qui est pourtant d'importance vitale. Il y a la question du ZAN aussi, artificialisation nette, hein, le fait de pas pouvoir construire, de limiter très très fortement le foncier, hein, ce qui cause évidemment sa raréfaction et donc l'explosion des prix et les transporteurs qui sont poussés vers des friches industrielles où en fait à la fois, on leur parle de transition écologique. Ils sont envoyés extrêmement loin avec des allers-retours qui sont extrêmement consommateurs en carburant, avec le fait, par exemple, qu'il faille dépolluer le site, etc. En fait, on nous parle à chaque fois de relocalisation et de circuits courts, mais tout est fait pour empêcher les activités économiques de se faire au plus près de la vie du consommateur et du citoyen.
0: Et là, vous avez parlé de surtransposition, et donc on voit bien, il y a les normes européennes et la manière dont les fonctionnaires français décident d'être vraiment les meilleurs élèves de la classe, et aussi d'anticipation, c'est-à-dire dans l'hypothèse où il y aurait un règlement qui est en cours de discussion mais qui n'est pas encore adopté, les Français se dépêchent de l'adopter par avance.
1: C'est ça, c'est exactement ça. Par exemple, pour le cas des transports, je peux vous citer un autre exemple. Là, il y a le gouvernement qui est en train de travailler sur un projet.

0: loi cadre sur les transports. On ne sait pas trop quand il sera discuté, peut-être d'ici cette fin de printemps. Et dans ce projet, il y a un article sur l'électrification. Où en gros, ça imposera un recours minimal pour les donneurs d'ordre aux camions électriques. Déjà, c'est décoléré. C'est pas vraiment en rapport avec les objectifs européens. Il y a des objectifs européens qui parlent d'électrification, mais c'est pas les mêmes. C'est décoléré. Donc, en plus, il y a le risque que l'Union européenne, que les transporteurs doivent s'adapter à cette nouvelle norme française, que l'Union européenne ensuite vienne rectifier la trajectoire. Donc, ils vont devoir s'adapter une deuxième fois, sachant que le plus grand problème en général dans une activité économique, au-delà des normes, c'est surtout leur imprévisibilité et le manque de vision à long terme. Et surtout, les transporteurs, ils préfèrent un objectif de résultat. Ils veulent pas d'objectif de moyens. Là, on parle d'électrification. Quand j'examinerai ce projet de loi, je parlerai de trajectoire de décarbonation, pas forcément d'électrification. Il faut que les transporteurs puissent choisir les leviers adéquats pour assurer leur transition énergétique. Ça peut être l'usage de certains types de biocarburants, ça peut être le report modal, etc., etc. Mais donc, il faut arrêter avec l'objectif de moyens, il faut un objectif de résultat.
1: Alors je reçois Manon Bouquin, donc la députée RN de la 4e circonscription de l'Hérault, pour parler d'éco-organisme. On va finir par revenir, rassurez-vous, mais d'écologie au sens large, parce que cette discussion sur le prix de l'essence et la taxe, donc ce qui empêche les Français de rouler parce que l'essence est trop chère, cette discussion sur les transporteurs routiers, sur la logistique, on voit bien que l'État, là aussi, plutôt que de développer une filière française vertueuse, veut être vertueux sans considérer les conditions du marché. Il y a même cet exemple absolument emblématique de la taxe Chine, où on explique qu'on va taxer les petits colis et qu'on va les taxer dès qu'ils entreront sur le sol français. Et résultat, c'est toute l'activité logistique de Chine qui a été redéplacée en Pologne, avec maintenant des transporteurs routiers qui arrivent en France. Donc la taxe Chine a réussi à détruire des emplois logistiques. Voilà, il y a moins de trafic dans certains aéroports, mais il y a même des aéroports de province qui n'étaient quasiment plus que des aéroports logistiques qui n'ont plus du tout de trafic. Il y a énormément de trafic routier en plus, donc avec une pollution évidemment certaine, mais donc cette taxe n'a pas du tout produit les effets escomptés.
0: Oui, c'est typiquement, d'ailleurs j'aurais pu le citer tout à l'heure, c'est typiquement un exemple de mouvement français totalement décoléré du reste de l'Union européenne, qui anticipe, voire même qui n'a pas de rapport forcément avec les objectifs européens, qui isole notre secteur sur la scène européenne. Bien évidemment, nous avons été les seuls à nous y opposer, à cette taxe sur les petits colis. Il faut imaginer ce qu'on s'est pris dans la tête. Ça a été extrêmement, extrêmement violent parce que nous dénoncions cette réalité que personne ne voulait entendre. Mais l'État a préféré avoir une posture purement idéologique. Faire le vertueux, mais avec au final un constat. En fait, moi je dis toujours que le développement durable, c'est d'abord un développement économique. Il ne peut pas y avoir de politique environnementale sans croissance. Parce qu'évidemment, ce qui est d'abord écologique, c'est ce qu'on arrive à faire et à produire au plus près du consommateur. C'est les circuits courts. Et dans le contexte où l'on est, c'est évident que les entreprises, les agriculteurs sont étouffés par, d'un côté, un excès normatif européen, mais pas forcément. C'est tout l'objet de notre discussion depuis tout à l'heure. Souvent, le gouvernement français, l'État français fait du zèle. Donc ça, d'un côté, et de l'autre, des produits importés du bout du monde qui ne respectent pas le cadre de normes socio-environnementales. C'est toujours ce même modèle qui a mené à la désindustrialisation. Mais en fait, moi, c'est une question. Moi, je suis membre de la commission du développement durable et de l'aménagement du territoire. Parce qu'on dit toujours développement durable. Moi, j'aime bien, dire le vrai nom de la commission, parce que c'est de ça dont il s'agit. On peut pas envisager l'aménagement du territoire et le développement durable de manière séparée. Donc, toutes ces questions et la question aussi de la gestion des déchets dont on va parler, c'est le fil rouge que nous on a avec mes collègues du groupe RN, évidemment, c'est la relocalisation et le développement durable dans un territoire aménagé.
1: En fait, une véritable écologie, c'est une écologie enracinée, une écologie qui n'est pas une espèce de « on va sauver la planète », mais plutôt « on va faire en sorte que la France soit un pays où il va continuer à faire bon vivre, et même où on vivra mieux ». Parce qu'il y aura moins de pollution, il y aura des productions mieux adaptées, autrement, et pas du tout juste un système d'écologie punitive de plus en plus contraignant. On a vu que dans toutes les lois que proposent les écologistes, ce sont ceux qui sont en tête des lois qui interdisent.
0: Oui, 50% des émissions de gaz à effet de serre de la France, c'est des importations, pour en revenir. Et effectivement, mais parce que les écolos ont une vision punitive, hein. Ils ne font pas confiance aux entrepreneurs. Ils ne se rendent pas compte que, évidemment, quelqu'un qui utilise du carburant a tout intérêt à être économe dans cette utilisation du carburant. Pareil pour les engrais. Enfin, on veut dire, ça coûte très cher. Donc, évidemment que les gens n'en utilisent que ce qui est strictement nécessaire. Hein. Et ce que les écologistes ne comprennent pas, c'est que, moi, j'espère que ce qu'ils mangent là, ce qu'ils consomment, etc., il l'importe, bien sûr que oui. Et tout le monde a besoin de manger. Tout le monde a besoin de porter des vêtements, d'avoir sa maison meublée, etc. etc. Et nous assumons que la production, le fait de produire en France, ça a peut-être un coût en termes d'émissions de gaz à effet de serre, oui, mais toujours moins que les importations. Et surtout, ce sera à nos normes, à nos conditions sociales, à nos conditions environnementales. Hein.
1: Et avec notre tissu économique.
0: Et avec notre tissu économique, bien sûr.
1: Alors, on a parlé de normes, on a parlé de lois françaises. Il y a donc tous ces éco-organismes qui ont été inventés et qui servent proposer des règles, proposer des modes de collecte des déchets, qui servent aussi surtout à inventer des taxes et à taxer. Alors par exemple maintenant, quand on achète un meuble, eh bien il y a une écotaxe. Quand on veut recycler du verre, il y a une écotaxe. Maintenant, toutes les filières sont organisées, le papier, les déchets électriques, les meubles, les tissus. Voilà, à chaque fois, l'État a inventé la filière de recyclage qui est censée permettre de déclencher une économie circulaire, d'être particulièrement vertueuse. Et au passage de taxer le consommateur.
0: Exactement, parce qu'en fait, c'est la loi AGEC qui a multiplié les éco-organismes, mais ça existait avant. C'est une invention française. Pour être parfaitement juste, c'est là ce qu'on appelle la responsabilité élargie du producteur, ce qu'on appelle la filière REP, hein, où les producteurs, ceux qui mettent sur le marché, paient un éco-organisme dont le conseil d'administration est représenté. Est composé de ces mêmes metteurs en marché. En quelque sorte, le choix qui a été fait par AGEC et ses prédécesseurs, c'est de dire que ce n'est pas le consommateur qu'on va taxer. D'ailleurs, ce n'est pas une taxe, c'est la responsabilité des entreprises qui, elles-mêmes, s'organisent pour financer la fin de vie des déchets qu'elles mettent sur le marché. Ce n'est pas totalement absurde. Ça aurait pu ne pas être absurde. Parce que, après tout, la gestion des déchets, l'économie circulaire, ça peut être aussi un facteur de réindustrialisation. C'est un enjeu de souveraineté. Le fait de garder les matières qui sont à l'état de déchets et en refaire des produits métables sur le marché.
1: Il y a une bouteille plastique, on retraite la bouteille plastique, on en sort un fil textile et ça devient un pull.
0: Exactement. Puis je me souviens, moi, des usines de Saint-Cyr qui recyclent les bouteilles en plastique, qui font des nouvelles bouteilles en plastique à partir de miettes de PET recyclées. Enfin, on veut dire, c'est un enjeu industriel. En fait, justement, le problème du système des REP et des éco-organismes, c'est que on en a fait un enjeu environnemental, certes, piloté par le ministère de l'Environnement d'ailleurs et par l'ADEME. Mais en fait, avant d'être un objectif environnemental, ça doit être un objectif économique. Et il y a la question, les REP ont totalement laissé de côté ces dernières années la question de la réindustrialisation. Il faut une direction filière par filière en amont. Il faut la constitution de comités stratégie industrielle qui orientent la politique de recyclage, de réemploi des déchets produits par la France vers quelque chose d'industriel, puisque la gestion des déchets, le recyclage, Moi, je suis persuadée que c'est un facteur de réindustrialisation, de relocalisation des activités industrielles en France.
1: Alors, pourquoi ? Parce que on a besoin de petites unités de recyclage.
0: Oui, bah par exemple, c'est l'exemple des bouteilles en plastique. C'est de la haute industrie, hein, les bouteilles en plastique, par exemple. Hein. Mais sur beaucoup de choses, sur le recyclage des batteries, sur le recyclage, je veux dire, c'est un facteur de sur tous les minéraux, enfin toutes les pièces précieuses. Alors, j'y connais pas grand chose, hein, mais dedans il y a des pièces dans un téléphone, par exemple.
1: Il y a des terres rares.
0: Voilà, des terres rares, etc. Ça, en fait, faut les récupérer. Faut savoir les récupérer. C'est un enjeu de stratégie et d'autonomie de la France par rapport à là où on importe ces terres rares. Et ça, qu'il y ait des éco-organismes chargés de mettre en œuvre, ça peut être une bonne chose, mais encore une fois, la vision doit être économique et industrielle avant d'être environnementale.
1: Alors là, puisque vous êtes responsable notamment d'une note sur le fonctionnement des éco-organismes et la gestion des éco-contributions, avec d'ailleurs le député d'Indre-et-Loire Charles Fournier, écologiste et social, et Madame Anne-Cécile Violent, députée de Haute-Savoie, Horizon et Indépendants. Donc voilà, un vrai travail de collaboratif. L'idée, c'est que ces éco-organismes, en fait, finissent par considérer qu'ils n'ont pas du tout à organiser une filière industrielle, qu'ils ont juste à veiller à ce qu'il y ait le plus possible de choses qui soient recyclées, à prendre une dîme du côté du producteur, voilà, mais puisque ça enchérit, mais c'est aussi le consommateur qui le paye. Moi, quand je vais chez Ikea, vous me pardonnerez, ça m'arrive, quand je vais chez Ikea, on m'explique qu'il y a tant de centimes qui sont prélevés sur la lampe que j'achète parce que c'est l'éco-taxe sur cette lampe.
0: C'est pareil partout, en fait, c'est que la filière ameublement, elle a le privilège, entre guillemets, de ce qu'on appelle la visible fee, la contribution visible. Donc, pour effectivement la filière ameublement, la contribution est visible pour que le consommateur réalise le coût de la prise en charge de la fin de vie de ce meuble. Mais les emballages ménagers, le textile, les jouets, etc. En fait, il y a 40%, à peu près, il y a plus de 40% des déchets qui font l'objet d'une... dont le produit initial mis sur le marché fait l'objet d'une éco-contribution qui peut être plus ou moins forte. Hein. Et effectivement, parce que j'entends beaucoup... La part des éco-contributions en 2023, elle était de 2,4 milliards d'euros. C'est dans le rapport. Les projections... atteignent 7 milliards d'euros d'ici 2029. C'est beaucoup trop. Et en fait, évidemment que c'est une contribution de l'entreprise qui est répercutée sur le consommateur. Enfin, veut dire évidemment que c'est le consommateur qui paie à la fin. Ou alors c'est sur les marges de l'entreprise, ce qui n'est pas mieux. Mais la solution ne doit pas consister à encore accroître cette éco-contribution, mais à mieux gérer l'argent qui est collecté, qui est déjà considérable, hein, et qui, encore une fois, doit servir à organiser la naissance d'une, enfin, ou la renaissance, enfin, organiser une filière industrielle du recyclage où les débouchés peuvent être extrêmement nombreux et non délocalisables. Hein.
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1: 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Enfin, ça a toutes les vertus. Merci beaucoup, Franck. J'ai le plaisir de recevoir Manon Bouquin, députée RN de la 4e circonscription de l'Hérault. Dans votre rapport, vous soulignez quelque chose de fascinant sur les éco-organismes. Ça part d'une bonne idée, on va organiser la filière pour faire en sorte que rien ne soit jeté qui aurait pu être valorisé. On va faire en sorte d'ailleurs que ces filières soient organisées de telle sorte que la matière reste en France plutôt qu'on expédie nos plastiques aux antipodes pour aller polluer tel ou tel pays en voie de développement. Bon, tout ça part d'un bon sentiment. Mais vous dénoncez maintenant une concurrence entre les éco-organismes, c'est-à-dire comme il y a une espèce de manne, chaque éco-organisme évidemment est payé en fonction du tonnage qu'il traite, les éco-organismes commencent à se faire concurrence entre eux, c'est-à-dire au lieu de d'appliquer ce pour quoi ils ont été conçus, faire en sorte qu'il y ait une filière économiquement viable et donc faire en sorte que les producteurs puissent avoir le retour sur investissement de la mise en place de cette filière, ça commence à devenir une compétition en fait entre écolos.
0: C'est ça. En fonction des filières, il peut y avoir plusieurs éco-organismes agréés sur une filière. Parfois, il y a eu des enjeux de concurrence entre éco-organismes qui ont tiré la filière vers le bas. Je pense à la filière du bâtiment, ce qu'on appelle la REP MCB. Désolé pour...
1: comprend ce que c'est que d'être député, c'est se taper des cides absolument incompréhensibles.
0: Désolé pour la sigle. Donc en gros, c'est la REP des déchets, la filière des déchets du bâtiment. Plusieurs éco-organismes, en fait, elles ont besoin des entreprises adhérente, je veux dire, quand une entreprise paie une éco-contribution à un éco-organisme, c'est parce qu'elle y est adhérente, c'est obligatoire, je veux dire, sur la filière des bâtiments. Donc on a plusieurs choix, il y a Comaison, Valobat, enfin, je les citerai pas tous, et c'est une filière qui s'est effondrée, qui a fixé des objectifs très ambitieux, parfois décorrélés de la réalité. En fait, c'est l'ADEME, notamment, qui fait les études de préfiguration sur lesquelles sont basés les objectifs fixés qu'on l'on fixe pour la mission que l'on doit accorder, enfin que doivent suivre les éco-organismes. Et notamment, il y avait la question de la reprise sans frais de tous les déchets du bâtiment. C'est une filière, on a voulu aller trop vite, trop loin. Et de plus, les éco-organismes ont cherché à avoir un maximum d'adhérents. Et donc, du coup, on essayait de faire les tarifs les plus bas possibles. Et par conséquent, les objectifs
1: les tarifs
0: de la... Voilà. Des tarifs d'adhésion et du coup, les objectifs de la filière, notamment la reprise de sans frais, n'ont plus été tenables. Et en fait, aujourd'hui, la filière du bâtiment se retrouve à payer non seulement l'éco-organisme, mais qui n'assure même plus sa mission, à savoir la reprise sans frais des déchets du bâtiment, donc qui paie aussi directement pour la gestion des déchets du bâtiment. Donc oui, c'est un exemple de faillite qui est notamment dû, mais pas seulement, à une concurrence entre éco-organismes. Parce qu'en fait, c'est des organismes de droit privé. Ils ont une mission d'intérêt public, mais ce sont des organismes de droit privé avec tout ce qui comporte en termes de dégagement de marge, de trésorerie, comme une entreprise privée en quelque sorte. Et effectivement, c'est une question qui interroge. Est-ce que... J'ai pas forcément de réponse à vous donner, mais c'est vrai que la concurrence entre éco-organismes a pu avoir des conséquences négatives, comme l'exemple que je vous ai cité.
1: Alors, dans l'exemple que vous citez, il y a quelque chose de fascinant, c'est que c'est l'ADEME dont on sait qu'elle est capable de nous expliquer que pour lutter contre le réchauffement planétaire, il faut qu'on porte son caleçon deux fois. Enfin voilà, donc on sent des ingénieurs formés et intelligents avec des trucs qui vont vraiment nous aider tous. Et il y a ce côté un peu idéologique de l'ADEME et d'une partie des ingénieurs qui sont employés par cet organisme et qui sont presque volontaires. Ils ne sont pas en train de regarder la réalité du marché, les déchets du bâtiment, c'est-à-dire une fois que j'ai construit une maison, un immeuble, etc., forcément, il y a des gravats, il y a une partie des matériaux que je ne pourrais pas remployer, il y a X% de plaques, de placoplâtre, qui me restent sur les bras et que je ne pourrais pas réutiliser. Donc, c'est tout ça qui est censé être ou détruit, ou stocké, ou repris à zéro frais, et ensuite, potentiellement revendu d'une autre manière. Mais on sent que l'ADEME, là aussi, a une idée, a des trajectoires ambitieuse, à peu près exactement comme l'Union européenne qui explique qu'en 2035, plus une seule voiture ne doit rouler avec un moteur thermique. Bon, on est en 2026, on se rend compte d'une part que c'est une catastrophe pour l'industrie automobile européenne et française, que pour le moment les ventes de véhicules chinois ont bondi de 100% dans le monde entre 2025 et 2026, donc on est en train de faire la fortune des Chinois et la pauvreté des Européens, mais qu'en plus les gens ne peuvent pas acheter ces voitures électriques et quand bien même ils les achèteraient, les bornes ne sont pas installées qui leur permettraient de voyager agréablement. Et donc, il y a toujours cette idée d'une écologie idéologue qui essaie de changer le réel et même qui a une vision du réel qui est en fait complètement mensongère.
0: Oui, il y a évidemment une très grande part de vérité dans ce que vous dites. Encore une fois, l'ADEME obéit à des objectifs qui sont environnementaux sans prendre en compte les objectifs économiques. Alors, il se trouve que j'ai rencontré le directeur de l'ADEME récemment qui m'a dit, mais c'était une forme d'aveu de sa part, que l'ADEME allait développer un pôle économique sur des questions de traitement des déchets. C'est pas trop tôt. Et effectivement, on veut dire parfois, les objectifs du cahier des charges que doivent respecter les éco-organismes, qui sont, je le répète, et rédigés à la suite d'études de préfiguration de l'ADEME, parfois ça repose sur des choses un peu au doigt mouillé et sans prendre en compte la faisabilité économique. Moi, par exemple, j'ai pensé à la filière des bateaux de plaisance. Quand je vous dis qu'il existe une filière pour à peu près tout, il existe une filière pour à peu près tout. Filière des bateaux de plaisance. Il y a un éco-organisme qui est agréé sur cette filière-là. En fait, c'est impossible pour eux d'atteindre les objectifs qui sont tel pourcentage de bateaux recyclés parce qu'ils n'ont pas les demandes. Et pourtant, ils en refusent aucune. Mais en fait, la demande n'y est pas. Enfin, n'est pas, ils n'ont pas accès au jugement.
1: En fait, les gens n'ont pas forcément envie de changer de bateau tous les 5 ans.
0: Voilà. Mais c'est des objectifs. Et surtout, encore une fois, et c'est pareil, c'est ce que je vous disais sur les transporteurs routiers, c'est toujours le fait de fixer des objectifs de moyens plutôt que de résultats. Et d'ailleurs, les éco-organismes eux-mêmes disent, nous, on veut des objectifs de résultats. On veut être fixé sur un résultat, tant de matières recyclées d'ici telle date, plutôt qu'on leur impose la manière dont ils doivent le faire. Ils disent, nous, on veut bien être jugés sur les résultats, mais par contre, il faut nous laisser libres des résultats parce que parfois, l'objectif de moyens peut être en contradiction avec l'objectif de résultats. Et effectivement, sur les éco-organismes, parfois, l'ADEME et la DGPR, qui est la branche du ministère de l'Environnement qui se charge du suivi des éco-organismes, a pu imposer aux éco-organismes des objectifs de moyens au détriment de l'aspect plutôt vision long terme, résultat qui laisse plus d'indépendance aux acteurs.
1: Et qui surtout permet à la filière d'exister plutôt que de péricliter ou même d'être en faillite. Vous le disiez tout à l'heure, à la Chambre, lorsque vous avez lutté contre les ZFE, lorsque vous avez lutté contre certaines des lois dites écologistes, il y avait une hostilité violente.
0: Les ZAN aussi.
1: Et les ZAN, voilà, une hostilité violente de la gauche, parce qu'ils ont une vision du réel qui n'est pas du tout celle que vivent les Français au quotidien, mais au contraire, une espèce de France rêvée qui, là pour le coup, totalement décorrélée, vraiment de la vie quotidienne des gens.
0: Une France rêvée est extrêmement, pour utiliser leur terme, extrêmement bourgeoise. Je veux dire, il y a les ZFE, c'est un symbole. Donc le fait d'interdire aux automobilistes les plus modestes l'entrée dans les métropoles, c'est vraiment le symbole de la métropolisation coupée de l'arrière-pays rural un symbole extrêmement fort, et le gouvernement ne s'y est pas trompé, parce que vraiment, les ZFE, je n'ai jamais vu un combat aussi homérique. On a eu donc deux fois en commission, le vote deux fois en commission, deux fois en séance. Ensuite, il y a eu la CMP. Ensuite, c'est revenu par deux fois en séance.
1: La commission mixte parlementaire.
0: Voilà, et je crois que j'oublie des étapes, je ne suis pas sûre, mais en fait, il y a eu, donc, à chaque étape, il ne fallait pas se louper. Si on était minoritaire, en fait, les ZFE passaient directement à la trappe. Et c'était un combat de tous les instants qui a duré plusieurs mois. Mais face vraiment, le gouvernement a énormément forcé, a tout fait pour réintégrer les ZFE, mais pour des raisons purement idéologiques. Et à chaque fois, c'était de manière détournée, furtive. Moi, je me souviens de Pierre Meurin qui essayait de nous mobiliser, mais parfois c'était à minuit. Enfin, parfois on se mobilisait même pour rien, parce qu'en fait, on peut pas prévoir quand est-ce qu'un vote a lieu. On ne sait pas. Les séances, ça tourne de 9h à minuit, et on ne sait pas exactement. Veut dire, c'est compliqué d'anticiper. Donc Pierre Meurin qui nous disait bon, là, 23h30. La veille d'un jour férié, d'un week-end de 4 jours, où normalement tout le monde en circuit, on était là, mobilisé dans l'hémicycle. Alors ce soir-là, c'était entre guillemets pour rien, mais finalement, à force de persévérance, on a réussi à toujours stopper la réintroduction des ZFE, mais quasiment seul contre tous. À chaque fois, quasiment seul contre tous. Et là, c'est vraiment un combat qui, encore une fois, paraît très symbolique, mais c'est le symbole de la lutte, de la cause de la France périphérique contre une technocratie bureaucratisée. Et je trouve que c'est un beau symbole de lutte. C'est pas le seul, hein. D'ailleurs, c'est la loi simplification de la vie économique. Et dedans, il y a aussi la question du ZAN. Et il y a d'autres questions, d'ailleurs, sur lesquelles on a obtenu quelques victoires également. Mais pour résumer, c'est cette loi, c'est un combat pour la relocalisation de l'activité, parce que nous, on considère que justement, ce qui est écologique, c'est ce qui est produit près de chez nous. Mais c'est un petit apéritif par rapport à la simplification que nous, on prévoit lorsqu'on prendra le pouvoir. C'est quelques, et c'est, même si c'était modeste, ça a créé énormément de remous, et la gauche, en fait, est totalement incohérente, parce que elle semble ne pas comprendre que chacun d'entre nous avons besoin de manger et de se vêtir, et qu'il faut bien le produire quelque part, et autant que ce soit produit ici, à nos conditions.
1: Plutôt effectivement que d'expliquer que la France doit être vierge de toute industrie et tout importer, ce qui est, enfin ce qui est, ce
0: mais ils ont un rapport à la nature assez particulier, parce que par exemple ils sont anti-chasse, hein. On veut dire, en fait, la nature doit être vierge de l'être humain en quelque sorte, hein. Mais du coup à part s'entasser dans les villes, hein, enfin veut dire, du coup ils ont un rapport totalement coupé de la nature, c'est ça qui est paradoxal chez eux.
1: S'entasser dans les villes, ouais. Interdire les maisons individuelles.
0: C'est
1: enfin,
0: ça. C'est assez effrayant comme vision anthropologique qu'ils ont.
1: Alors, il y a quelque chose qui est tout à fait amusant, c'est que évidemment, il est interdit d'aller en forêt pour chasser. Évidemment, les agriculteurs sont des pollueurs, mais il y a une chose pour laquelle la gauche est d'accord dans l'utilisation de la campagne, parce que évidemment, on ne va pas faire ça sur le champ de Mars, mais en revanche, on peut envoyer les rêveurs dans la cambrousse et là, donc, rentrer dans des propriétés privées, saccager absolument le domaine, parce qu'une fois qu'il y a 1000 personnes qui ont dansé pendant 24 heures, ben le sol est mort. Et c'est un usage qui est festif, de gauche, admirable. Et il ne faut pas empêcher les jeunes de s'amuser en allant chez les autres.
0: Oui, il y avait une proposition de loi qui est passée, c'était la semaine dernière, qui proposait de mieux pénaliser les organisateurs des rêves parties illégales. Je ne parle pas des festivals de techno, bien évidemment. Moi, je parle vraiment des rêves parties illégales. Effectivement, des milliers de jeunes qui vont squatter le champ d'un agriculteur et le détruire et emmerder les voisins ruraux. C'était quelques mois de prison et 5000 euros d'amende, je crois, c'est ce que disait la loi. Ils se sont en face roulés par terre. J'ai même fait une petite vidéo qui moque de leur comportement. Ces gens-là, par exemple, veulent interdire le canon français. Donc les banquets où on a des jeunes gens qui boivent du vin et mangent du cochon avec des drapeaux français, bon, un truc plutôt inoffensif. Dans tous les cas, même si c'est pas le goût des députés de gauche légal, autorisé. Donc les canons français, il faut l'interdire. Mais ces gens-là se sont roulés par terre pour sauver à tout prix les rêves partis.
1: Les rêves parties illégales.
0: Les rêves parties illégales, qui sont, il faut le dire, des repères à camer. On va pas se mentir, évidemment, que c'est un haut lieu de circulation de drogue et de consommation. C'est aussi dangereux pour les femmes, parce que une femme, elle peut être agressée n'importe où, je dis pas. Mais là, quand elle l'est, et ça a été démontré à plusieurs reprises, ça a été rapporté à plusieurs reprises, les organisateurs ne vont pas l'encourager à porter plainte auprès de la police. Parce qu'ils savent qu'eux-mêmes sont dans l'illégalité, et ils veulent surtout pas que la gendarmerie ou la police se penchent sur leur rêve parti. Et donc, c'est un lieu où les agressions sexuelles et les viols sont légion, et où les femmes ne sont encouragées à ne pas porter plainte. Et donc, évidemment que, on a une vision de la fête différente avec l'extrême gauche, hein, on assume. Nous, on est plutôt canon français, ils sont plutôt rêve parti. Repère à camer, bon voilà, chacun chez soi.
1: Chacun ses valeurs, mais
0: chacun
1: en plus,
0: ses valeurs et son sens de la fête. Hein.
1: Voilà. Réinsistons sur le fait que donc la gauche considérait qu'il est entre guillemets dangereux pour la démocratie d'empêcher les gens de rentrer dans une propriété qui ne leur appartient pas, de ravager cette propriété et d'être totalement irresponsable des conséquences. Avec d'ailleurs les préfets qui sont assez coulants et qui laissent, qui envoient la gendarmerie juste vérifier que les gens ne sont pas déshydratés plutôt que d'arrêter tout le monde et de saisir le matériel, on ne sait pas pourquoi.
0: Là, en espérant que justement la loi qu'on a votée leur donnera un arsenal légal et réglementaire plus fort pour qu'ils puissent agir contre ces nuisances. qui pourrissent la vie des ruraux. Évidemment, dans ma circonscription, notamment au nord de l'Hérault, c'est quelque chose qui est malheureusement courant et qui vraiment, enfin, veut dire emmerde les gens. Et ils ne comprennent pas comment, pourquoi force n'est pas la loi. C'est interdit. Hein. Voilà. Donc c'est aussi une question d'incitation, quoi. La loi permettra également quelque chose de dissuasif.
1: Donc ça, c'est une loi qui est passée en première lecture. Voilà. Donc maintenant, la navette, elle va repartir à l'Assemblée nationale. Gérard Larcher va-t-il être du côté des rêveurs?
0: C'est une loi qui était relativement. En fait, c'était consensuel. Il n'y a que la gauche qui arrive sur un sujet aussi consensuel à dire que bah non, les rêves parties illégales avec de l'héroïne, du crack et tout ce que vous voulez qui circule en masse, c'est très bien. Et voilà.
1: Manon Bouquin, quand on est comme ça, un député de la France périphérique, un député de la France oubliée, un député loin des métropoles, quel regard porte-t-on sur l'Assemblée nationale, sa représentativité et la manière dont la loi s'y élabore?
0: C'est la cinquième, enfin c'est les institutions de la cinquième République. Bon, nous on est au Rassemblement National, on n'est pas pour la sixième République, hein, on est pour la restauration de celle-ci. C'est une représentativité, moi qui me semble juste. Hein. On est 577, de France métropolitaine et d'outre-mer. Je pense que le territoire est assez équitablement représenté. On est certains. Nous, les députés ruraux, hein, on a des très grandes circonscriptions. On est éloignés des gares, hein, et des aéroports. Donc, moi, j'ai un très bon taux de présence. Hein, je fais partie du top 30 des députés les plus actifs. Mais c'est vrai que c'est un coup de temps, parce que c'est 10 heures de transport par semaine, on est moins, par exemple, pour la gauche, les députés de gauche, ils sont tous élus à Paris ou en Île-de-France. Donc en fait, quand il y a un texte où il faut réappliquer rapidement, pour eux, c'est beaucoup plus facile que pour nous. Mais néanmoins, même si nous, on est le groupe qui comprenons le plus d'élus de la France périphérique, on est quand même le groupe qui votons le plus et qui est le plus mobilisé à l'Assemblée nationale. Et ça, c'est une vraie fierté.
1: Non, effectivement, vous représentez véritablement les Français. Dans l'Hérault, le fait d'avoir été élu, vous avez senti que les gens avaient des attentes précises vis-à-vis de leurs députés, ou on va voter législatif parce qu'il faut faire gagner le Rassemblement national?
0: Ah oui, c'était une petite révolution locale. Moi, j'ai battu un député LFI. Dans mon département, on est dans le système, on est dans la chasse gardée de Carole Delga, toute l'Occitanie, avec un réseau d'élus locaux également, pas tous, mais parfois très clientélistes, en fait, du département socialiste, de la région socialiste, où ça marche par chantage à la subvention, etc. Et donc, du coup, moi, j'ai été élue dans ce contexte-là, dans ce territoire-là, de terre très dans le Midi Rouge. Et je suis là pour porter un autre discours, de relance de l'activité économique, de défense de notre identité, de nos traditions, de souveraineté et d'indépendance française. Hein. Et c'est quelque chose d'assez nouveau parce que dans l'Hérault, on est très habitué à la gestion socialiste. Et je salue d'ailleurs la victoire de mon collègue Aurélien Lopez-Ligori, député, qui est devenu maire d'Agde aux dernières municipales. Agde, c'est la quatrième ville de l'Hérault, donc c'est une grande fierté qu'il soit élu. Il va pouvoir très rapidement faire ses preuves. Hein.
1: Et alors, bientôt un sénateur RN dans cette région.
0: On l'espère.
1: Hein. Manon Bouquin, si vous aviez un message écologique à proposer au Rassemblement national qui ne défendrait pas encore, quel serait votre projet de loi à vous?
0: Produire écolo, c'est produire local, c'est produire tout court. Il n'y a pas de développement durable sans développement économique. Et bien évidemment que 50% des émissions de gaz à effet de serre de la France, c'est des importations. Nous, on donnera à la France les moyens de produire, de reproduire ici.
1: Et reproduire ici, ça va se faire contre l'Union européenne ou ça peut se faire à l'intérieur du cadre européen?
0: Ça, à voir, ça dépendra de l'Union européenne elle-même. Déjà, il y a beaucoup de... Il y a beaucoup de problèmes en France où c'est à cause de la surtransposition, où ça veut dire que la France choisit d'être la meilleure élève et fait plus que ce que l'Union européenne demande. Mais après, ça dépendra de l'Union européenne elle-même, veut dire avec nous aux commandes, elle n'aurait pas signé le Mercosur, par exemple.
1: Très bien. Eh bien, Manon Bouquin, vivement que vous soyez aux commandes.
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1: Et nous accueillons avec plaisir et même avec bonheur Xavier Aimant, journaliste, rédacteur en chef de la revue Élément, auteur des excellentes
4: Chronique d'une
1: fin du monde sans importance, dont le troisième tome vient de paraître, et je tiens à vous faire mes excuses les plus plates dans la critique élogieuse que j'ai écrite de votre livre. J'ai choisi comme illustration le tome 1 de vos chroniques et non pas le tome 3.
4: Le tome 2 même.
1: Le tome 2, voilà. Donc,
4: vous êtes excusé. Voilà.
1: Donc, ouais. Comme quoi j'ai un certain retard, mais c'était bien le troisième que j'avais lu. Vous voulez nous parler de la manière dont il y a effectivement une crise écologique en France, mais qu'il y a en fait une farce écologiste dans la manière de prendre en compte cette crise et de proposer de fausses solutions.
4: Exactement, je voulais vous parler un peu d'écologie. Alors, vous le savez, c'était un sujet qui me tient à cœur, mais qui a parfois, hélas, assez mauvaise presse à droite. Alors, pour rappel, selon des études de l'INRA, entre 15 et 20% des décès en France seraient dus directement ou indirectement à l'industrie agroalimentaire. Parallèlement, l'air, les sols et les eaux sont toujours plus pollués, entraînant la disparition de dizaines d'espèces animales et végétales. On estime par ailleurs à environ 40 000 par an le nombre de décès prématurés dus aux particules fines, sans compter la multiplication des maladies respiratoires chez l'enfant et des infarctus, AVC et autres cancers du poumon d'origine environnementale chez l'adulte. Alors tout cela n'est pas très réjouissant, mais que nos auditeurs se rassurent. Nous avons en France la chance d'avoir des élus écologistes, et ceux-ci ne restent pas inactifs, loin s'en faut, face à ces terribles maux et dangers qui planent sur notre avenir. C'est notamment le cas de Johanna Roland, maire écolo fraîchement réélue à Nantes, qui a courageusement lancé le 22 avril dernier, donc c'est tout récent, l'opération « Plante ton slip ». Alors Richard, savez-vous ce que c'est cette fameuse opération Plante ton slip ?
1: Eh bien, je pense que c'est directement issu des conseils de l'ADEME avec un peu de chance.
4: Bravo, bravo, alors, vous savez tout, c'est terrible. Eh bien en effet, derrière cette élégante dénomination, il s'agit d'une idée inspirée par l'Agence de Transition Écologique et consistant à enterrer des sous-vêtements en coton pour mesurer l'activité biologique des sols. Alors, le concept est assez simple. On enterre un slip. Bon, ou une culotte, voire un string, hein, pas de discrimination de genre ni de goût, s'il vous plaît, c'est pas le genre de la maison. 100% coton, blanc, idéalement bio pour éviter les résidus chimiques, à plat, à environ 15 cm en profondeur dans le sol, on marque l'emplacement et on laisse reposer le tout environ 2 mois. Ensuite, on déterre l'objet pour observer son état de dégradation. Plus le slip est décomposé, grâce aux bactéries, champignons et autres micro-organismes, plus cela indique une bonne activité biologique du sol. Et là, on est content. Ben par contre, s'il reste quasiment intact, le sol est considéré comme moins vivant. Alors, on peut réutiliser le slip, mais c'est mauvais signe pour notre sol. Ainsi, la ville de Nantes prévoit donc d'enterrer 29 slips en coton dans des parcs, jardins partagés et autres potagers de la ville. Les slips seront récupérés en juin, afin de les exposer et d'ainsi illustrer l'activité de ces fameux micro-organismes. Alors nul doute qu'après cette magnifique opération de sensibilisation, le citadin nantais va enfin prendre conscience de l'urgence écologique qui jusque-là lui paraissait peut-être un peu moins pressante que celle d'échapper aux tirs de Kalachnikov des dealers et autres trafiquants qui mettent la ville en coupe réglée. Alors un autre exemple, si vous voulez bien, un exemple choc lui aussi du travail de nos élus écologistes pour sauver la planète, cette fois à Lyon. Alors en effet, dans la capitale des Gaules, le maire, lui aussi récemment réélu, Grégory Doucet, a pris également une mesure courageuse et urgente. Il a augmenté ses frais de représentation de 400%, ceci passant de 3 000 à 15 000 euros. Alors cette indemnité comprend les frais de restauration et de réception, les frais de taxi, de péage, de stationnement ou de carburant et les frais d'habillement. Alors pour justifier ce bond assez spectaculaire, jugé même outrancier et indécent par l'opposition, la majorité écolo argue que 15 000 euros par an pour une ville de plus de 500 000 habitants, c'est très raisonnable, et qu'il avait été constaté dans le mandat précédent, que l'enveloppe de 3000 euros n'était pas tout à fait suffisante. Alors peut-être, cela peut éventuellement se discuter, mais on pourra quand même trouver assez curieuse une telle priorité pour une majorité municipale qu'on imaginait plutôt promouvoir la sobriété et la frugalité, voire la décroissance. Enfin, quoi qu'il en soit, le décalage complet entre la gravité des problèmes écologiques et le ridicule de l'agitation démagogique et communicationnelle des élus et militants gaucho-libertaires de l'écologie dite politique est chaque jour plus criant et accablant. Indiscutablement, l'écologie est un sujet bien trop important et sérieux pour être confié aux écologistes. En tout cas, à ceux qui usurpent ce nom depuis de trop nombreuses années et ont réussi à en faire un véritable repoussoir pour un très grand nombre de Français, et notamment à droite, alors que la défense de notre environnement, de la biodiversité et de la qualité de notre alimentation est, il faut le marteler, une dimension fondamentale du combat identitaire.
1: Merci beaucoup Xavier Aymon. J'avais l'image mentale, et ça m'a un peu perturbé pour écouter la fin de votre chronique, du conseil municipal de Nantes se déculottant publiquement pour enterrer dans une vaste fête populaire et publique l'ensemble de leurs culottes en coton et peut-être aussi string et autres sous-vêtements dont je n'imagine pas la nature immédiatement. Et voilà.
4: Je comprends que vous ayez été troublé par
1: le côté sans culottes. Vous voyez, c'était voilà.
4: Une grande fête citoyenne participative, en effet. Alors, je pense qu'il vaut mieux des slips quand même propres, hein, pour que l'expérience soit totalement réussie, pas qu'il y ait déjà des bactéries autres que les bactéries du sol qui s'y attaquent.
1: Et en même temps, voilà, le fait d'exhiber cette espèce de misère du conseil municipal de Nantes, dont les frais de représentation n'ont pas été augmentés, mais qui d'ailleurs peut-être le serait à l'issue de chacun exhibant sa culotte un peu souillée, son caleçon un peu troué, en brandissant en disant je crois au coton, on aimerait bien un film des années 70 qui commencerait comme ça, un film de Jean Yann, qui nous montrerait la véritable marche d'une espèce de révolution écologique.
5: Non, mais peut-être qu'on a déjà le scénario de votre prochain ouvrage, Richard.
1: Je pense qu'on a le scénario de la prochaine nouvelle.
4: Ça pourrait en effet faire un bon sujet de chronique. De chronique, oui, d'une fin du monde, puisque là c'est déjà une chronique, si je puis dire.
5: Juste sur le fond, alors c'est très dur de passer des slips troués au sujet de fond, mais cela étant, quand vous expliquez, Xavier Aymon, que les écologistes effectivement usurpent l'écologie, ce qui est partiellement vrai, parce que d'un côté, certains portent un peu sérieusement ce combat pour notamment sur les sols, évidemment, dont vous parliez au début. Mais d'un autre côté, c'est surtout parce que la droite n'a jamais été présente sur le sujet jusqu'à la nouvelle droite, d'ailleurs, dans les années 2000, si je ne m'abuse.
4: Oui,
5: mais
4: oui.
5: Auparavant, c'est un sujet qui n'a jamais été pris de près ou de loin en compte par la droite.
4: Oui, alors, si vous voulez, je pense, en fait, la situation actuelle, le fait que l'écologie soit très majoritairement usurpée par, en effet, cette écologie dite politique, qui est, en fait, un ramassis de gauchistes pour lesquels l'écologie n'est qu'un cache-sexe pour faire avancer les thématiques, on en revient toujours à ça, faire avancer les thématiques LGBT, wokistes...
5: Bah c'est l'écoféminisme, de toute façon.
4: Etc. Ça arrange tout le monde. Ouais. Ça arrange tout le monde parce que eux, ça leur sert de rente électorale et ça permet surtout qu'on parle pas des vrais problèmes. Et notamment la droite, ça l'arrange parce que ça permet de pas parler du vrai problème qui est le système technocapitaliste et productiviste. Parce que la base de l'écologie, si on y réfléchit deux minutes, c'est quand même ça.
5: Ouais.
4: Et la droite n'est pas prête, le moins du monde, à remettre en cause, même de façon infinitésimale, le fameux système capitaliste. Et dans ce cas-là, elle ne peut pas avoir de véritable préoccupation écologique, c'est pas plus compliqué que ça.
1: Je voudrais quand même, quand vous dites la droite, on parle bien de l'UMP, de l'UDR, enfin
5: du RN, de Reconquête.
1: Parce que
4: même une partie de la droite nationale.
1: Au XXe siècle, le mouvement de résistance à la technologie galopante, c'était la vraie droite. C'est la gauche était une gauche techniciste, une gauche machiniste, une gauche qui considérait que l'industrialisation était une émancipation, qu'au contraire le monde paysan était un monde farci d'obscurantisme et de traditions malvenues. Et c'était ce monde-là que défendait la droite. Je me souviens même de quelque chose que j'ai appris assez récemment, donc c'est normal que je m'en souvienne. Les parcs naturels en France sont une invention en fait de militants de droite, qui est d'ailleurs profondément inspiré par Gustave Thibon, qui défendent ce qu'ils n'appelaient pas d'ailleurs des parcs naturels, mais et des réserves naturelles, mais plutôt, j'ai oublié le terme exact, mais ce n'était pas la nature qui était mise en avant, c'était la tradition. Et donc l'idée, c'était de préserver des paysages qui étaient des paysages modifiés par l'homme. C'est-à-dire, l'idée, je me demande même si c'était pas des parcs traditionnels qui étaient, ou des parcs culturels, voilà, ça devait être le mot parc culturel, qui était envisagé, non pas pour préserver une nature sauvage, là, qui est vraiment l'optique protestante aux États-Unis, où là, il s'agit de sanctuariser des espaces en faisant en sorte, non seulement que l'homme n'y pénètre pas, mais même d'en éradiquer toutes les traces humaines. Non, les parcs culturels, tels qu'ils étaient imaginés en France, donc, une fois plus, par des gens de droite, c'était une espèce de conservatoire des mœurs paysannes, oui, où il fallait au contraire préserver le moindre muret, la moindre auge, le plus petit des lavoirs, pour bien montrer comment est-ce que une civilisation avait réussi à bâtir un rapport à la nature.
4: Voilà. Et moi, je pense
1: cette
4: que c'est
1: droite-là,
4: ça, la véritable écologie,
1: et la vraie droite.
4: La véritable écologie, c'est celle-là, c'est celle de la coexistence, de la coexistence entre l'homme et la nature, et la façon dont ça peut se faire de façon équilibrée. C'est pas du tout celle d'une primauté de la nature qui serait pure et qu'il faudrait préserver telle quelle de façon absolue. Évidemment que c'est la place de l'homme qui nous intéresse aussi au sein de cette nature et son rapport, je dirais, apaisé avec son environnement. Mais vous avez tout à fait raison. Quand je dis la droite ou que je parle de la gauche, je parle des partis politiques actuels, hein, évidemment, qu'il y a, mais à la gauche aussi, hein, il y a aussi eu des traditions de écologiques véritables qui n'étaient pas encore totalement détournées de leur fonction première. On peut penser ne serait-ce qu'au phénomène de retour à la terre, des phénomènes des néo-ruraux, etc., qui étaient qui avaient quand même une soif de retour à la nature, même si ça a fonctionné plus ou moins bien, plutôt moins bien. Mais aujourd'hui, la véritable écologie, elle est, à mon avis, retournée dans les marges, que ce soit à gauche, où il y a en effet aussi des vraies écologies, et à droite, dans les marges, parce que justement, le vrai problème, c'est cette remise en cause du système capitaliste. Et personne n'en veut. La problématique écologique, elle est de sortir de l'idée que l'on peut croître et produire chaque année plus dans un monde fini. En dehors de ça, tout le reste, ce sont des discours. Voilà, c'est on pourra repeindre tout ce qu'on veut en vert, tant qu'on sera enfermé dans un système qui veut que chaque année il y ait plus de production de biens et de services que l'année précédente, dans un monde qui est fini, on court à la destruction de la planète.
5: Mais le problème, c'est que là, on entre dans un... Pour moi, il y a deux blocages principaux qui empêchent, je pense surtout la droite nationale aujourd'hui, un bon tiers du pays, d'adhérer de près ou de loin à des idées écologiques, quoique les électeurs soient plus écolos que les dirigeants des partis souvent. Mais c'est un, le fait que comment renoncer au capitalisme alors que le niveau de vie se dégrade.
4: Bien sûr.
5: Et la deuxième question, c'est la question que d'aucuns appellent celle du carbocentrisme, qui est le fait qu'effectivement le camp national est un camp qui est en rupture avec le système établi depuis 40 ans en France, et que ce système est un système qui a capté tellement de détestation et une gestion tellement technocratique même de l'écologie qu'ils en ont effectivement dévoyé l'idée même d'écologie. Je pense simplement, donc, le carbocentrisme, c'est l'idée selon laquelle les politiques écologiques sont centrées exclusivement autour de la question des émissions de carbone. Rappelons que la France ne produit que 0,7% des émissions de carbone au niveau mondial. Certainement qu'il y a d'autres préoccupations à avoir que la décarbonation, quelque part, et ça se répercute encore une fois au niveau européen, où là, pour le coup, on a des politiques, encore une fois, extrêmement technocratiques qui sont mises en place, et on fait des accords de libre-échange avec le monde entier en parallèle, enfin, une énorme hypocrisie. Donc, enfin, ce que je veux dire, c'est que j'ai l'impression que c'est ces deux problèmes, donc un, baisse du niveau de vie et incompatibilité de croissance, enfin, impossibilité de faire de la vraie croissance verte, et deux, carbocentrisme qui bloque vraiment au niveau de la droite nationale.
4: Oui, je suis d'accord avec vous, sachant qu'en plus, la problématique des partis politiques électoralistes, elle est aujourd'hui des problématiques à court terme. À moyen terme, dans le meilleur des cas, mais en général, uniquement à court terme. Et le court terme, c'est l'élection prochaine. Et en effet, un parti qui, par exemple, présente un député dans un département où il y a beaucoup d'agriculteurs qui utilisent énormément de produits phytosanitaires parce qu'ils ne peuvent pas faire autrement dans la situation actuelle, et que ces agriculteurs sont son électorat de base, eh ben, il va pas défendre à l'Assemblée une loi interdisant ces fameux produits phytosanitaires, même si à terme ces produits phytosanitaires sont dangereux pour la santé des gens, parce qu'en fait l'électoralisme induit une pensée court-termiste et une pensée de clientélisme.
5: Et les sols se dégradent pas en 5 ans, mais en 20 ans, 50 ans, etc.
4: Bien entendu.
5: D'ailleurs, c'est le couple Bourguignon qui fait un immense
4: travail. Un travail sur la qualité des sols et sur la mort des sols. Certains sols sont quasiment morts aujourd'hui.
6: Ils sont déjà morts. Voilà. Et d'ailleurs, il n'y a plus de microbiologistes, si je ne m'abuse. La spécialité des Bourguignons est en train elle-même de disparaître.
4: Disparaître. Et c'est pour ça qu'il faut... Moi, j'ai pas de solution toute faite. Hein. Ce sont des problèmes tellement
6: Vous venez nous désespérer sans nous apporter de solution. Mais ne faites jamais de politique, Xavier. Ça marche pas comme ça.
4: Mais je crois qu'il faut y penser parce que on va arriver à des situations de gré ou de force, difficultés écologiques graves, etc. Si on n'y a pas réfléchi avant, on va se retrouver bien dépourvu. Quand on parle de sortie du capitalisme ou du sortie, en tout cas, de la fuite en avant productivo-consumériste, tout le monde vous dit ah mais alors soit on vous dit bah vous êtes un communiste, vous voulez revenir on veut revenir à la lampe à pétrole, donc au moment évidemment c'est pas très
5: surtout la lampe à pétrole, bon
4: c'est pas très glamour.
6: alors je
4: en ce moment la lampe à pétrole c'est pas
6: quand vous dites vous voulez revenir à la lampe à pétrole, c'est exactement ce que dit Macron. Si vous vous souvenez, il y a quelques années, il expliquait...
4: Oui, les décroissants étaient des gens qui voulaient revenir à la lampe à pétrole.
6: C'est excellent article, à ce moment-là, dans le journal Le Monde, où quelqu'un prend l'exemple de la lampe à pétrole pour prouver qu'au contraire, la lampe à pétrole est typiquement un exemple de progrès absolument fascinant. Il analyse le nombre de dépôts de brevets sur la lampe à pétrole, donc des centaines de brevets sont déposés, l'industrie de la lampe à pétrole qui naît, qui crée une demande, et donc autrement dit, comme d'habitude, Emmanuel Macron avait complètement foiré son histoire. La lampe à pétrole n'est pas du tout le symbole du passé, mais au contraire le symbole d'une espèce de modernité triomphante qui annihile tous les marchés existants de la lumière domestique auparavant, au profit de quelque chose d'extrêmement capitaliste, avec énormément d'innovations techniques, et qui fait en sorte, au contraire, de précipiter le monde dans une consommation énergétique absolument distordue.
5: Et qui est très polluant, parce que le nombre d'intoxications à la lampe à pétrole qui ont eu lieu justement à cette époque, c'est pour ça qu'il y a autant de brevets d'ailleurs qui sont déposés. Mais c'est vrai que même la pollution est déjà présente dans la lampe à pétrole. Ne parlons pas de l'huile de baleine ou autre, dont les conséquences sont encore pires.
4: Mais en tout cas, il me semble indispensable de penser cette possible sortie du système productivo-consumériste, parce que on a réussi à imposer l'idée que le système dans lequel nous sommes, le capitalisme, est un horizon indépassable et qu'il n'y a pas d'alternative. Donc tout le monde l'intègre et plus personne ne réfléchit à des possibles. Il ne s'agit pas de reprendre des vieilles recettes qui n'ont pas fonctionné par le passé. Il s'agit justement de penser des problématiques nouvelles. Et il me semble que personne ne fait vraiment cet effort, à part en partie à l'extrême gauche et dans certains cercles de la droite radicale, mais qui ont des publics très limité.
6: Pardonnez-moi, je voudrais quand même mettre en avant, par exemple, la manière dont certains paysans qui ne sont pas de la FNSEA sont contre une agriculture productiviste, sans pour autant tomber dans il faut que chacun ait son lot de pain de terre et le cultive, et par exemple ont abandonné le travail du sol avec X passage de tracteur au profit de on plante directement les graines là où le couvert végétal est déjà mis, et on plante des plantes qui ont une forte proportion à stocker l'azote pour que le sol reçoive un engrais naturel. Et donc, il y a peu à peu des solutions qui se dessinent. Le vrai problème, c'est que le seul remède au capitalisme, qui est la concentration des richesses dans les mains d'un petit nombre de gens, c'est que tout le monde devienne capitaliste, ou chacun étant propriétaire de son outil de travail.
1: Et en fait, c'est ça la véritable révolution. C'est qu'en fait, l'État moderne qui s'est bâti sur l'assujettissement et même l'asservissement de l'ensemble des citoyens sous prétexte de les aider, ne peut pas leur accorder brusquement la véritable liberté qui serait que ils seraient libres parce qu'ils posséderaient leur outil de travail. Voilà.
5: Oui, c'est ce que dit Hélère Belloc en plus avec son distributivisme.
1: Là, c'est-à-dire je ne fais que parler à la place de Chesterton.
5: Oui, bah voilà exactement. Mais enfin des anglais corrects. Mais cela étant, c'est exactement ce que dit Belloc dans son et Chesterton, ce qu'ils disent dans leur système distributiviste, qui en fait ils expliquent finalement que à la fin le capitalisme est aboli parce que justement tout le monde détient le capital et que finalement tout le monde est en fait le capitalisme aura perdu quand tout le monde sera bourgeois, parce que tout le monde détiendra son outil, selon les critères marxistes, parce que tout le monde détiendra son outil de production.
4: Oui, je pense que c'est important de rappeler que justement la critique du capitalisme, elle n'est pas uniquement une critique marxiste ou gauchiste. Et en effet, attaquer entre guillemets le système capitaliste, libéral, consumériste, productiviste, c'est pas, par exemple, nier la nécessité de la propriété privée. Bien au contraire, comme vous l'avez dit, il faut que la propriété privée soit beaucoup plus accessible. On voit bien aujourd'hui que ce système capitaliste rêvé, il fait des individus qui ne sont plus capables, ne serait-ce que d'avoir leur propre habitation pour leur logis. C'est-à-dire, on parle même pas d'avoir du terrain pour pouvoir le cultiver. On n'arrive même plus à avoir une maison d'habitation à soi. C'est ça le résultat du super libéralisme qui est censé promouvoir les individus. On voit bien déjà que même la promesse n'est pas habitation à soi. C'est ça le résultat du super libéralisme qui est censé promouvoir les individus. On voit bien déjà que même la promesse n'est pas...
5: On vous dira que c'est...

0: Jean-Frédéric Poisson aux portes, et il dit, je suis tout à fait d'accord avec lui, et donc le premier me dit ça, le deuxième, le troisième, c'est juste qu'en fait, il n'y a pas encore eu de véritable libéralisme.
1: Oui, donc, voilà, donc c'est vraiment, c'est exactement en fait,
0: tant qu'on n'a pas totalement aboli l'État, on ne pourra pas savoir comment ça marche. Oui, bien sûr.
2: Et alors qu'en plus, des expériences de libertarisme pur, il y en a quand même eu, notamment aux États-Unis, hein, des villages totalement libertariens qui ont fait, en général, faillite, où les gens s'entretuaient au bout de... Oui, il y a quelques exemples, là, ça me revient pas, mais c'est un sujet qui serait intéressant à creuser. Il y a eu des vraies expériences de libertarisme absolu où il n'y avait plus de shérif parce que, c'était en général, ça a pas très bien fonctionné. Mais en tout cas, penser à ça en rejetant en effet l'idée que dès qu'on est anticapitaliste, on est un horrible gauchiste, ça me paraît important à droite parce qu'en effet, comme j'essaie de le rappeler, l'écologie c'est un domaine fondamental et fondamentalement identitaire, puisque c'est l'enracinement, puisque c'est le respect de notre environnement. Parce qu'on parle de pollution, on parle aussi de pollution visuelle, on parle aussi d'enlaidissement de notre... C'est ça aussi, le productivisme, le capitalisme, etc. Quand j'entends certains libéraux, qui sont des croyants, me dire, mais de toute façon, vos histoires, ça compte pas, l'homme a une capacité d'adaptabilité infini, on trouvera toujours des solutions, on va trouver des nouvelles sources d'énergie, ou alors on va conquérir des planètes, comme ça on pourra bien les exploiter et bien les dégueulasser, elles aussi, pour pouvoir continuer notre fuite en avant de consommateurs et de produits. Je leur réponds, mais même en imaginant ça, qui est une pure croyance, hein, parce qu'il n'y a aucun élément tangible qui nourrit cette idée-là, mais on a le droit d'avoir cette croyance-là, même si on ne tue pas la planète par défaut d'énergie, on va la tuer par laideur, on va la tuer par bétonisation, on va la tuer par obésité, on va la tuer en créant des individus qui ne seront encore des homo economicus purs, qui n'auront plus que comme finalité la consommation. Et je veux dire, c'est pas un avenir, même d'un point de vue, au-delà de l'aspect juste matériel, d'un point de vue spirituel et philosophique, le monde et l'homme que crée le capitalisme consumériste est absolument abject.
0: Mais évidemment, l'argument que réplique évidemment l'intégralité des capitalistes libéraux, c'est que justement c'est le capitalisme qui a permis de sortir des milliards de personnes de la misère.
2: Oui, mais peut-être que on a eu une étape de capitalisme nécessaire et qu'il faut passer à autre chose.
0: Surtout, ce qu'on appelle capitalisme, une fois plus, c'est la concentration des richesses dans un très petit nombre de mains.
2: L'idée, il y a plusieurs âges du capitalisme.
0: L'utilisation des moyens richesses qui peut être transformée en valeur pécuniaire et où du coup, parce que c'est deux choses différentes de posséder ce qu'on pourrait appeler un capital, c'est-à-dire je possède ma terre, je possède ma maison, je possède les instruments pour cultiver cette terre, je possède des métiers qui me permettent de transformer des matières premières, et le fait qu'il y a un moment donné où tout devient échangeable parce qu'à un moment donné, on pose une équation, n'importe quel bien a une valeur monétaire et qui me permet justement de la vendre indépendamment de l'usage que j'en fais et de l'usage nécessaire qui peut en être fait indépendamment de la propriété collective de certains biens, puisque il arrive que on considère que le ruisseau n'appartient pas à un tel ou un tel, mais qu'il appartient à la communauté. Et donc le capitalisme, c'est une perversion de la richesse, c'est une perversion de la propriété privée.
2: Oui, et d'autant plus dans un cadre de plus en plus mondialisé et internationalisé. Le problème, il est là aussi, c'est que par exemple, si on veut vraiment imposer une amélioration, par exemple, de notre alimentation, de notre agriculture, il est évident qu'il faut sortir de la mondialisation, parce qu'on ne peut pas d'un côté interdire à nos paysans d'utiliser des saloperies qui tuent les sols, mais qui permettent d'avoir de la productivité, et dans le même temps importer des produits d'Amérique du Sud avec le Mercosur, qui est l'acte d'assassinat des restes de notre paysannerie, ça il faut quand même le rappeler.
3: Et d'ailleurs, on voit qu'il y a eu un mariage pendant quelques années entre identitaires et libéraux pendant toute une période, pendant 4-5 ans après la mort du souverainisme en tant que production d'idées, enfin en tout cas son déclin. Là, on observe que maintenant ce divorce revient parce qu'effectivement, la logique finale de ce système, ça reste l'interchangeabilité d'absolument tout et le fait que si jamais les paramètres économiques sont pas réunis, il faut plus d'immigration, il faut plus de, il faut plus de transformation, etc. Il y a aussi un autre point qui peut-être est intéressant, je trouve, c'est vous parlez de la question de l'obésité, mais en fait la question de la santé en général, qui en fait est une manière positive et en plus économique de parler à la fin d'écologie. C'est-à-dire que la France est un des pays d'Occident dans lesquels il y a le plus faible taux d'obésité. Je crois qu'on doit être deuxième ou troisième dans tout l'Occident. D'une certaine façon, moins d'obésité, enfin, de meilleurs produits, c'est donc moins d'obésité.

0: hésiter. Et c'est également évidemment moins de coûts pour la sécurité sociale, une économie en meilleure forme, des gens qui travaillent plus, qui travaillent mieux en tout cas. Donc finalement, en fait, en taxant le sucre, finalement, à la fin, on a des revenus dans bien d'autres des domaines finalement.
1: Non, mais l'alimentation, c'est évidemment une question absolument centrale et qui en effet doit toucher tout le monde, parce qu'en effet, on est sur l'obésité, on n'est pas trop mal. Mais sur les maladies cardiovasculaires, la multiplication des l'explosion du nombre de cancers, etc., d'origine alimentaire ou environnementale, là on est dans les moyennes occidentales. Donc il y a des vrais problèmes.
0: Mais même les dépressions aussi.
1: Il y a des vrais problèmes de santé publique. Oui, et parce que ça aussi, c'est des aspects qu'on écarte. Le fait de vivre dans des environnements pollués, c'est mauvais pour la santé physique, mais c'est aussi mauvais pour la santé mentale. Quand vous voyez certaines constructions, certaines cités, etc., on peut pas vivre correctement dans ce genre d'environnement. Entouré de la laideur, ça influe sur le psychisme, etc. Donc il faudrait une vraie politique générale écologique. Elle doit penser aussi architecture, urbanisme, tout ça. Ça fait partie d'une vision. Comment dire, d'une vie saine et d'une vie bonne, et qui devrait être la préoccupation aussi des politiques, et pas juste vous allez avoir 2% de plus, ou vous allez pouvoir avoir un impôt qu'on va vous retirer là, mais de toute façon qu'on va vous remettre là. Il faut penser à ça, à mon avis. On est dans une époque qui est charnière là. Les choses sont encore possibles. Dans 20-30 ans, ce sera trop tard. Ce sera trop tard. On voit déjà à quelle vitesse les choses sont allées. Moi, mes parents me racontaient qu'ils pouvaient boire l'eau des rivières quand ils allaient se promener en forêt, en Ariège, etc. C'est absolument impossible. Aujourd'hui, on peut même plus s'y baigner. Alors, on n'imagine même pas la boire. Et ça, en quelques dizaines d'années. Et si on ne fait rien, c'est un suicide. C'est vraiment un suicide. Et quand on me dit, oui, c'est utopiste de penser sortir du capitalisme tel qu'on l'a défini, c'est-à-dire libéral, mondialisé, productiviste. Je dis, mais peut-être, parce qu'on a en effet pas encore établi un système qui pourrait le remplacer, mais en tout cas, c'est pas plus utopiste que de penser qu'on va continuer comme ça et que tout va bien se passer, hein. Ça c'est sûr.
0: Richard, vous rappelez de votre jeunesse où vous buviez l'eau de la Garonne
2: Je buvais l'eau de la Garonne parce que j'ai omis baigner et qu'évidemment je buvais la tasse, mais surtout je me rappelle de toutes les randonnées dans les Pyrénées où il y avait tout un tas de petites ruisseaux, etc. On faisait juste attention qu'il n'y ait pas un troupeau de moutons un peu en amont,
1: une prudence élémentaire.
2: C'est une bonne manière de se rendre malade, mais non. Et c'est là encore, je bénéficie d'une rivière au pied de chez moi et je m'y baigne.
0: Et ben vous avez.
2: C'est un spectacle qui enchante les rossignols.
0: Ah ben ils en ont de la chance. Mais autre point sur ceux qui effectivement même sont dans la négation des changements de biodiversité ou climatique ou autre. Deux points très rapides. Les moustiques sur les pare-brises. Il y a je sais pas combien d'études qui ont été faites. Vous conduisiez votre voiture pendant 500 km il y a 20 ans en France. Moi je me rappelle de mon père dans ma tendre jeunesse qui effectivement nettoyait le pare-brise pendant une heure après chaque voyage en pestant parce qu'effectivement il y avait je sais pas combien d'insectes qui s'étaient écrasés. Et puis même sur le réchauffement climatique, j'ai déjà pu discuter avec des agriculteurs et viticulteurs du Sud. Qui disent qu'en fait leur vin a pris 1% d'alcool.
1: Ça c'est très clair.
0: Et quand on défend le patrimoine, quand on défend les vraies choses qui importent aux Français, quand on défend le Pinard,
1: on ne veut pas du vin qui ressemble à du Porto.
0: Exactement.
1: Non, mais il y a plein d'exemples. La disparition des moineaux. Donc il y a plein de.
0: Les abeilles.
1: Il y a des éléments qui sont absolument indiscutables.
0: Oui.
2: Eh bien, merci beaucoup Xavier Aymon.
1: Merci à vous.
2: De nous avoir livré cette analyse des sous-vêtements du conseil municipal de Nantes. Je rappelle à tous les auditeurs que 29 slips sont enterrés dans la ville de Nantes, que c'est une vaste chasse au trésor à laquelle vous êtes conviés. J'appelle à un rassemblement de tous les auditeurs de Radio Courtoisie armés de pelles et de pioches pour aller déterrer les slips avant que les 2 mois ne soient écoulés. Merci beaucoup Alexandre de Galzin et on attend avec impatience la nouvelle que vous allez en tirer, Xavier.
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4: Donc alors, chers auditeurs, le Conseil constitutionnel a annulé la suppression des ZFE votée à l'Assemblée nationale pourtant. Alors, non pas sur le fond, mais pour des raisons de procédure. Alors, depuis plusieurs jours, le débat est donc relancé. Santé publique pour les uns, écologie punitive pour les autres. Et le RN promet toujours leur suppression. Alors, aujourd'hui, nous recevons Mathias Renaud, député RN dans la Somme. Bonjour Mathias Renaud. Alors, tout d'abord, pour commencer l'entretien, je voulais juste vous demander d'abord quand vous avez... découvert la décision du Conseil constitutionnel, quelle a été votre toute première réaction ?
5: On s'y attendait un petit peu, pour être intellectuellement honnête. Maintenant, la décision n'était pas prise. Hein, parce que faut rappeler, vous l'avez rappelé, que donc, c'est un texte, la simplification économique, qui prévoyait un amendement donc, qui avait été adopté par le RN et LR, qui était rejeté sur le motif du cavalier législatif. Donc...
6: Et est-ce que donc vous comprenez malgré tout l'argument juridique du cavalier législatif ou vous considérez qu'il sert surtout de prétexte institutionnel ?
5: Bah, c'est essentiellement un prétexte parce que le cavalier législatif, il faut que l'amendement ait un lien direct ou indirect avec le texte. Ça, c'est la réforme de 2008. Nous, on considère qu'il y a un lien direct avec le texte de simplification de la vie économique.
4: Oui, alors est-ce que pour vous, cette affaire, cette situation, elle révèle aussi une crise de la fabrication de la loi avec des textes qui sont justement devenus tellement vastes qu'on finit par y mettre vraiment totalement, absolument tout ?
5: Oui, alors effectivement, le cavalier législatif, donc lien direct ou indirect, nous on a considéré que la simplification de la vie économique, donc ça touchait la vie économique des particuliers qui avaient besoin de leur voiture pour se déplacer en centre-ville. Et donc, lien direct avec le texte, et le fait que le Conseil constitutionnel considère que c'est un lien indirect, c'est une décision évidemment politique.
4: Oui, et est-ce que beaucoup de Français ont aujourd'hui donc l'impression que même lorsqu'une mesure est votée, elle peut finalement être bloquée ailleurs ? Est-ce que cette affaire des ZFE, justement, elle donne le sentiment que finalement le Parlement n'a plus vraiment le dernier mot ?
5: Bah, on le savait depuis un moment, et d'ailleurs Richard Ferrand s'est décrédibilisé dans cette affaire, puisqu'il avait promis pendant son audition, pour être président du Conseil constitutionnel, qu'il ne serait pas législateur ni constituant. Donc là, il s'est comporté en législateur sous un prétexte fallacieux, encore une fois. Alors c'était prévisible, mais il faut rappeler quand même la genèse de cette histoire de cavalier législatif. C'est-à-dire que le cavalier législatif, jusqu'à 2008, c'était une construction jurisprudentielle. Et en 2008, il y a eu une révision constitutionnelle, donc le constituant s'est emparé de cette question et a inscrit les règles du jeu en matière de cavalier législatif dans l'article 45 de la Constitution en disant qu'il fallait un lien même indirect avec le texte. Donc c'était une façon de restreindre le pouvoir du Conseil constitutionnel. Donc encore une fois, là, le Conseil constitutionnel va contre le peuple, va contre l'avis de gens élus à l'Assemblée et au Sénat, et donc c'est parfaitement déraisonnable et ça le délégitimise quelque part dans le rôle institutionnel.
4: Oui, alors aussi pour revenir sur le fait qu'il faut des mesures de santé, mais là, factuellement, il y a des choses qui sont mal pensées puisqu'on se retrouve dans cette situation. Il y a un point qui est intéressant, c'est que même des élus qui sont justement favorables aux ZFE, donc qui sont les zones à faible émission, reconnaissent aussi que justement que ce dispositif est mal ficelé. Alors donc selon vous, l'erreur est où exactement ? C'est ce que vous venez de dire ou est-ce que vous voyez un autre lieu où l'erreur se trouve ?
5: On demandait la suppression pure et simple des ZFE, qui est une mesure qui va contre les libertés individuelles, en particulier la liberté de circulation, qui est discriminatoire, qui fait une discrimination très claire entre les ruraux, les pays urbains, qui n'ont pas les moyens de s'acheter une bagnole, qui est dans les clous, et qui vont dans les centres-villes, qui sont chassés des centres-villes par les bureaucrates. Et moi, je dis aux gens qui habitent ces grands centres-villes et qui... quelque part, soit on les moyens, soit on ne se déplace pas, tout simplement, en voiture. On peut pas accepter ça en République. Donc la loi, non seulement a été mal ficelée, mais elle est attentatoire aux libertés et à l'égalité par construction.
4: Oui, donc justement, pour revenir dessus, un cadre parisien qui travaille, en télétravail, qui a les transports en commun à Paris, ne vit évidemment pas les ZFE comme un artisan, une aide-soignante, un salarié qui peut être mené à faire parfois 40 km par jour. Est-ce que donc ce débat il révèle aussi un sorte d'angle mort social des politiques écologiques ?
5: Bien sûr, et c'est pas pour rien qu'on parle d'écologie punitive. Hein. C'est-à-dire que c'est vrai pour les ZFE, c'est vrai aussi pour l'augmentation des taxes, par exemple sur le diesel. On l'oublie, mais c'est François Hollande, en 2017, c'était la loi sur la transition énergétique qui prévoyait une augmentation progressive 2015 pardon. Une augmentation progressive des taxes sur les énergies et le diesel en particulier, ce qui a conduit à la fameuse des gilets jaunes en 2017. Donc on est vraiment dans cette écologie punitive faite par des urbains, pour les urbains au nom de l'écologie, mais derrière en fait il y a une vraie question de ségrégation sociale. Je prends un autre exemple, l'interdiction des vols intérieurs ou la surtaxation des billets pour les vols moyens long courrier. Je pense qu'il y a une justification écologique derrière ça, mais derrière il y a l'idée que finalement le tourisme de masse, s'agissant des vols long courrier, devrait être réservé à une petite élite. Et il y a une sorte de dégoût qui est une classe moyenne, qui est d'ailleurs en déclassement, qui atteint les mêmes niveaux de loisirs que la classe supérieure. Donc méfions-nous aussi de l'enrobage écologique, parce que derrière, il peut y avoir une vraie volonté de ségrégation sociale.
4: Oui, mais c'est sûr.
6: Oui. Et ben, donc, est-ce que on peut défendre la qualité de l'air sans exclure socialement une partie des automobilistes?
5: Oui, mais simplement, faut pas le faire de manière bureaucratique. C'est-à-dire que, par exemple, on a vu, enfin, c'était un des arguments des promoteurs des ZFE qui disait, mais regardez, les ZFE ont un effet positif sur la pollution de l'air. Étant entendu que les ZFE, concrètement, ne sont pas contrôlés, ne sont pas respectés, donc je vois pas très bien comment un dispositif qui est pas encore vraiment en œuvre peut avoir des effets positifs. Et en réalité, alors, il y a une corrélation entre la date de mise en service des ZFE et l'amélioration de la pollution de l'air. Bon. Mais qui dit corrélation ne dit pas causalité. Et en fait, il y a un renouvellement naturel du parc automobile avec des améliorations techniques du parc automobile, et je pense que c'est là qu'il faut regarder. Alors non pas, et ça c'est un autre sujet, en interdisant les voitures thermiques, ça, vous savez que on s'est battu contre ça parce que ça pose des problèmes industriels, parce que ça pose aussi des problèmes de pouvoir d'achat, hein, parce que pour l'instant acheter une voiture électrique, même d'occasion, ça coûte extrêmement cher, c'est pas forcément économiquement un bon calcul, même si ça commence à venir. Donc laissons un peu les industriels proposer aussi des automobiles plus propres, et ensuite, j'ai envie de dire, les lois du marché feront le reste.
4: Mais exactement, il y a une forme de un peu de déconnexion, vraiment une déconnexion sociale dans le débat, parce que tout le monde ne peut pas se permettre de changer de voiture comme ça. Alors justement, on va revenir sur le côté un peu industriel. On va juste rappeler aux auditeurs que les ZFE sont quand même les zones à faible émission. Ce sont des secteurs donc où les véhicules les plus polluants sont progressivement interdits selon des vignettes critères qu'on doit demander, qui sont c'est présenté comme une mesure de santé, mais finalement ça a plus un aspect d'écologie punitive que finalement une mesure de santé réellement. Pour revenir sur le côté justement industrie, puisque il y a ce problème aussi est-ce qu'il n'y a pas une énorme contradiction finalement à pousser les Français à changer rapidement des véhicules, alors qu'en fait toute l'industrie automobile européenne traverse déjà une période qui est extrêmement difficile?
5: On a une grosse crise effectivement de l'industrie automobile, et on le voit avec notamment ces partenariats qui sont faits par les industries européennes et françaises en particulier avec des Chinois. Et ça, c'est un gros problème. C'est-à-dire que la filière automobile est en train de prendre la même voie qu'a pris la filière électronique en Europe. C'est-à-dire qu'au départ, il y avait une production européenne. Ensuite, les Chinois sont devenus mieux-disants que nous d'un point de vue technologique. Et ça commence à être le cas pour les automobiles. On sait qu'en matière de voitures électriques, ils ont des batteries qui sont techniquement meilleures, qui sont à plus bas prix. Technologiquement, ils ont pris de l'avance sur nous. Et donc, vous avez une phase transitoire, là, on y est, dans laquelle on est un peu les assembleurs des Chinois. Et on est là à espérer qu'il y ait un transfert technologique, non pas... Enfin, on n'est pas là à craindre le transfert technologique de l'Europe vers la Chine, mais à espérer un transfert technologique de la Chine vers l'Europe. Et face à ça, malheureusement, on a une commission européenne, des décideurs européens qui, pour l'instant, prennent des décisions politiques et idéologiques, avec l'interdiction des voitures thermiques en 2035, ce qui signifie un effondrement de la production européenne, avec des quotas CO2, ce qu'on appelle aussi des ETS2 dans l'afro-jargon, c'est-à-dire des taxes sur les industries qui sont considérées comme polluantes, et évidemment, l'industrie automobile en fait partie selon ces critères. Et puis des normes techniques qui sont, j'ai envie de dire, qui mettent nos industries européennes en situation de concurrence déloyale vis-à-vis de la Chine. Donc voilà, il faut pas être naïf, faut choisir surtout. Est-ce qu'on veut faire partir l'industrie automobile parce que c'est polluant, ou est-ce que on va être concurrent vis-à-vis des Chinois, ce qui signifie abandonner ces interdictions, se mettre au niveau des normes, investir publiquement sur notamment la production française et européenne de batteries. C'est en cours, tant mieux. J'ai envie de dire, faut aller plus loin, mais c'est un peu tard.
6: Oui, mais quand on demande à des millions de Français de remplacer leur voiture, est-ce qu'on mesure réellement le coût économique que ça représente pour les ménages ?
5: Mais encore une fois, c'est qui demande ? C'est-à-dire que soit ça provient des pouvoirs publics, et à ce moment-là, globalement, c'est une mauvaise idée, soit c'est la loi du marché qui finit par proposer des véhicules, notamment sur le marché secondaire, et on sait que le marché secondaire sur les véhicules électriques n'est pas encore mûr, et à ce moment-là, ça devient un calcul économique. Et ce calcul, j'ai envie de dire que les gens à faible pouvoir d'achat commencent à le faire, notamment sur les hybrides d'occasion, commencent à calculer avec les prix des carburants qui augmentent et qui augmentent de façon durable. Ils commencent à faire leurs calculs, mais c'est comme ça qu'on s'en sortira, et certainement pas avec des obligations ou des interdictions de centre-ville. Voilà, faut laisser faire le marché, et la place des pouvoirs publics, c'est d'aider ce marché européen et français à émerger et à proposer des solutions peu chères.
4: Alors, pour revenir justement sur le côté plus européen justement de cette affaire, est-ce que les ZFE sont aussi à conséquence finalement de normes et d'objectifs européens qui finissent finalement par s'imposer complètement aux États et maintenant jusqu'aux collectivités? Enfin voilà, est-ce que les gouvernements nationaux ont encore finalement réellement une marge de manœuvre, ou est-ce que beaucoup de décisions viennent maintenant complètement du cadre européen?
5: Alors je sais qu'il y a eu beaucoup de commentaires là-dessus. On nous a dit, en gros, enfin surtout la partie souverainiste pure et dure, nous a dit en gros, vous pouvez pas supprimer au niveau national les ZFE, ce qui est faux. En fait, les directives européennes donnent des objectifs de pollution sur les grandes villes, mais ne donnent pas un objectif de moyen. Donc il se trouve que en Europe, vous avez un certain nombre de villes qui ont mis en place des ZFE, mais c'est pas la seule manière de faire pour arriver à l'objectif. C'est-à-dire que l'objectif est contraignant, mais on n'est pas obligé de passer par les ZFE. Encore une fois, soyons, comme disent certains à gauche, techno-solutionnistes, c'est-à-dire face aux problèmes environnementaux, ici, problème de pollution, faisons confiance dans la technologie, dans le renouvellement du parc automobile, et avec des incitations des pouvoirs publics pour le renouvellement de ce parc automobile, et surtout pour aider les industries européennes à reproduire en Europe et à proposer des offres peu chères. Voilà.
4: Alors, pour revenir un peu plus sur le... Là, on était au niveau européen. Pour revenir plus sur le côté, sur les collectivités, sur les mairies, Alice Meunier.
6: Oui, alors, le gouvernement a évoqué l'idée de laisser plus de liberté aux collectivités locales. Et pour vous, est-ce qu'une vraie décentralisation ou simplement une manière de sauver politiquement une ZFE, ou faut-il réaliser... Faut-il laisser chaque ville décider librement de maintenir ou non une ZFE selon ses critères ?
5: Non, ça c'était effectivement la proposition du gouvernement de dernière minute pour essayer de sauver politiquement les ZFE. Ça me paraît une très mauvaise idée. D'ailleurs, on avait voté contre l'amendement du gouvernement sans. Parce que on n'est pas au Moyen-Âge, quoi, et on peut pas laisser des collectivités laisser le droit d'entrer ou de sortir chez elles avec des taxes, avec des... avec un système assez moyenâgeux. On reste un État, j'ai envie de dire, assez jacobin, mais ici dans le bon sens du terme. C'est-à-dire qu'il y a une égalité de traitement de tous les citoyens sur le territoire. C'est le rôle aussi de l'État de le garantir, hein. C'est pas aux collectivités de faire leurs petites lois dans leur coin. Donc non, certainement pas.
4: Alors, il nous reste quelques minutes encore d'entretien. Voilà, je voulais juste revenir un peu sur la suite maintenant. Comment ça va se passer pour la suite? Alors concrètement maintenant, est-ce qu'il existe encore un recours politique ou juridique possible après la décision du Conseil constitutionnel?
5: Eh non, on ne peut pas faire de recours contre les décisions du Conseil constitutionnel. On peut juste noter d'ailleurs au passage qu'il y a 3 membres du Conseil constitutionnel qui ont pris part à cette décision, qui étaient partie prenante. Ce qui pose quand même un souci, parce que 3 membres avaient été parlementaires et ont voté pour les ZFE à cette époque-là. Bon, ceci étant passé, maintenant la solution peut être que politique. Donc on a demandé à Yael Braun-Pivet, présidente de l'Assemblée, de proposer, de mettre à l'ordre du jour de l'Assemblée une proposition de loi ou un projet de loi sur les ZFE pour qu'on puisse trancher définitivement. Parce que normalement, son rôle, c'est de faire respecter le pouvoir des parlementaires. Et dans cette histoire, le parlement s'est fait marcher dessus par le Conseil constitutionnel. C'est des gens élus qui se sont fait marcher dessus par des gens qui sont non élus. Bon, on imagine que Yael Braun-Pivet ne fera rien, puisqu'elle est elle-même favorable aux ZFE. Et après, bah, j'ai envie de dire que c'est les élections présidentielles qui approchent. Hein. Donc, en l'occurrence, nous, on le met dans notre programme. Enfin, j'ai envie de dire que politiquement, il faut espérer, il faut faire monter la sauce hein, sur ce sujet précis. C'est-à-dire qu'on espère qu'il y a un maximum de partis qui proposent ça dans leur programme. On le propose et on le fera par voie d'ordonnance. Vous savez qu'on a promis des ordonnances de simplification en début de mandat pour simplifier la vie économique. Donc, nous, on considérera qu'il y a bien un lien direct entre ces ZFE et la vie économique. Donc, c'est évident que si elles ne sont pas supprimées d'ici là, ça fera partie des ordonnances hein, de simplification. Étant entendu que, parce que qui dit ordonnance dit peu de débat, mais enfin, le débat, on l'a déjà eu, quoi. Donc.
4: Bah alors, justement, à ce sujet.
6: Oui, donc, vous, le RN, en général, vous comptez redéposer rapidement un texte spécifiquement consacré aux ZFE pour éviter cette fois l'argument du cavalier législatif?
5: Alors, on l'a déjà fait, et ce depuis d'ailleurs 2022. On l'avait, c'était notre première niche d'ailleurs parlementaire. Enfin, c'était le deuxième texte de notre première niche parlementaire. Bon, donc ça montre le degré de priorité qu'on a mis là-dessus. Il y a à nouveau une proposition de loi qui a été posée, mais avant d'ailleurs la votre suppression, il n'appartient qu'à Yael Braun-Pivet, à la conférence de président, de le mettre à l'ordre du jour. Donc j'ai envie de dire, techniquement, nous, les choses sont prêtes. Maintenant, il ne tient qu'aux instances de l'Assemblée de l'inscrire à l'ordre du jour. Et ça, c'est on n'a pas la main là-dessus.
4: Alors concrètement, donc vous en avez un, vous avez un peu évoqué le sujet, mais si le Rassemblement national arrivait au gouvernement, arrivait au pouvoir en 2027, est-ce que justement vous engagez clairement justement à abolir les ZFE? Bah,
5: sans problème, ZFE, Loisanne aussi, parce que ça, alors c'est un peu moins, on va dire grand public, le zéro artificialisation nette, qui empêche. Alors c'est moins grand public, sauf pour les élus locaux, puisqu'on sait que ça bloque le foncier, notamment pour le développement économique, aussi pour la construction de logements. Donc ça bloque beaucoup de petites communes rurales pour leur pour le développement de leur territoire. Ça faisait pas. Alors il y a eu un assouplissement, donc c'était pour sa suppression sèche, hein, la Loisanne. Il y a eu un assouplissement dans cette fameuse loi et ça a été aussi censuré par le Conseil constitutionnel pour le même motif. Donc ça, dans la simplification de la vie économique, on mettra les ZFE, ça a pas de problème hein, dans les ordonnances. Mais le gros de ces ordonnances, ce sera en fait la suppression de la Loisanne. Pour la simplification de la vie économique, ce sera un très gros sujet.
4: Voilà. Ouais, c'est intéressant, on pourrait même en faire nous-mêmes un sujet. Et alors, petite, il nous reste deux minutes. Ouais. Donc, le risque, si vous supprimez donc totalement ces ZFE et c'est tout ça, c'est justement d'être accusé donc d'abandonner toute politique de qualité de l'air, etc. Donc, quelle serait en fait votre alternative?
5: Bah encore une fois, l'alternative, c'est de reproduire en France et en Europe et de soutenir la filière électrique, et non pas en faire une obligation. Quoi. C'est-à-dire qu'on peut pas aller plus vite que la musique, et surtout le rôle de l'État, ça n'est pas de faire de la planification soviétique, que ce soit au niveau français ou européen. Donc il faut déjà sauver ce qui est possible de sauver dans nos industries européennes, ça passe pas. Écarter l'interdiction 2035 la vente de voitures thermiques, parce qu'on sait que ça fait effondrer la production française européenne, et on a des usines qui actuellement tournent à moitié à vide à cause de ça. Voilà. Et puis soutenir une filière française et européenne de l'électrique, et j'ai envie de dire aussi peut-être soutenir le marché d'occasion. Le marché d'occasion, parce que vous savez que pour l'instant le marché d'occasion est assez cher. Il faut trouver un point de maturation, mais ça, de toute façon, ça finira par venir hein, d'ici 4-5 ans. Donc, c'est pas la peine de se lancer dans les grandes lois d'interdiction, d'obligation. Le marché trouvera sa maturation. Le sujet, c'est vraiment la souveraineté de la production française et européenne.
4: Bah, merci beaucoup.
5: Merci beaucoup.
4: Merci à vous.
5: J'ai eu un peu chaud, là. Je suis désolé au départ.
4: Bah, non,
5: je
4: dis
5: pour les spectateurs, je suis venu un peu en courant.
4: Voilà. Il y a pas de soucis. Mais merci beaucoup,
5: merci
4: en tout cas. Et on espère que tout ça se passera, donc comme vous l'avez dit. Merci beaucoup, donc Mathias Renaud, qui est député Rassemblement National dans la Somme. Merci beaucoup.
3: Ligne droite.
6: Et nous poursuivons avec Bruno Latsou, le président de la Fédération Nationale Vent de Colère, qui regroupe plus de 450 associations opposées au développement de l'éolien industriel, et puis aussi administrateur du CEREME. Bonjour Bruno Latsou, merci d'être avec nous.
7: Bonjour les Zelotes, je suis ravi d'être parmi vous aujourd'hui pour donc, je crois, parler de la PPE, n'est-ce pas?
6: Exactement, de ce décret de la PPE 3. Alors le CEREME dénonce ce décret qui pourtant avait été présenté de façon plutôt positive comme étant un pas vers notre souveraineté énergétique. Et en même temps, quand on décrypte ce qui se trouve réellement dans ce décret, c'est pas vraiment ce que vous comprenez derrière les lignes, Bruno là-dessous. Donc, est-ce que vous pourriez commencer par nous en dresser le schéma général ?
7: Eh bien, on peut dire globalement que ce décret PPE, qui d'ailleurs n'est qu'un tout petit décret de 5 articles, suivi d'un énorme dossier, à condition de parvenir à le trouver dans le sein de ce décret, par un petit lien Internet, n'est-ce pas ? Un énorme dossier de 368 pages, parfaitement illisible, hélas. Néanmoins, on parvient à y trouver des éléments qui peuvent permettre de vous dire et de dire à vos auditeurs et téléspectateurs que finalement, ce décret PPE, c'est l'aggravation du gaspillage de l'argent des Français dans des dépenses gigantesques pour produire de plus en plus d'électricité, l'électricité de la plus mauvaise qualité qui soit, c'est-à-dire intermittente, non pilotable, autrement dit l'éolien et le solaire, et je vous expliquerai pourquoi, dont il y a d'ailleurs déjà un grand excès. En gros, pour vous donner quelques chiffres, l'éolien et le solaire aujourd'hui, c'est d'ores et déjà 60 gigawatts, c'est-à-dire l'équivalent de, on va dire à peu près, la puissance de 50 réacteurs nucléaires. Mais la puissance, ce qui ne signifie pas le potentiel de production correspondant, bien évidemment. C'est en plus une énergie, je vous l'ai dit, qui n'est pas pilotable, qui est peu décarbonée par rapport au nucléaire et à l'hydraulique. Et en plus de ces 60 gigawatts, il faut ajouter 40 gigawatts qui sont déjà autorisés. Et il faut rajouter encore, madame, 40 gigawatts qui sont en instruction, qui ont été déposés dans les préfectures et qui sont en instruction. Et chaque trimestre, ils en ajoutent 3 à 4 gigawatts. C'est-à-dire qu'en 2035, nous nous retrouverions avec environ 140 gigawatts mécaniquement, voyez-vous, par le jeu de tout ce qui est déjà enclenché, de tout ce qui est dans les tuyaux, nous nous retrouverions avec 140 gigawatts d'éolien et de solaire, avec de l'autre côté une centaine de gigawatts parfaitement pilotables et parfaitement décarbonés que sont le nucléaire et les hydrauliques. Et ces 140 gigawatts que nous aurions d'éolien et de solaire, ça représenterait 120 réacteurs nucléaires. Mais à quoi ça sert ? Puisque la demande de pointe, celle qu'on a connue au début janvier, n'est-ce pas, quand il a fait si froid, c'était à peine 90 gigawatts. Alors, je veux bien qu'il va y avoir une augmentation de l'électrification des usages de l'énergie. Hein, c'est ce que l'on nous explique. C'est-à-dire que la demande de pointe en 2035 sera peut-être 105, 110, allez, 120 gigawatts. Mais en aucun cas, nous n'aurons besoin des 250 gigawatts au total, dont les deux tiers non pilotables qui nous sont promis mécaniquement et que le décret PPE 3, en réalité, laisse faire. C'en est au point que nous avons écrit, Vent de Colère a écrit au Premier ministre, avant l'apparition de son décret, pour lui dire, écoutez, Monsieur le Premier ministre, votre décret, il y aura les capacités que vous indiquerez. Ok, il y aura des chiffres. Mais s'il vous plaît, au moins, mettez un plafond explicite sur ces chiffres. Parce que sinon, c'est l'open bar complet pour les opérateurs qui continuent d'envahir les services des préfectures en déposant de nouveaux projets. Et mécaniquement, on est parti pour une véritable catastrophe. Voyez par ces quelques chiffres qu'il n'y a strictement aucune maîtrise de la part du gouvernement et des services de l'État de cette espèce de déferlante éolienne et solaire qui arrive dans nos campagnes. Alors, M. Le Cornu, évidemment, ne m'a pas répondu. J'ai reçu une réponse de son chef de cabinet, une réponse tout à fait bateau, que j'aurais presque pu écrire moi-même, n'est-ce pas ? Voilà. Donc, c'est quand même consternant, parce que face à ça, qu'est-ce que nous avons ? Nous avons une consommation électrique qui n'augmente pas, qui augmentera probablement, mais pas avant longtemps, et pas de la manière massive que l'on nous promet. Aujourd'hui, pour vous donner un chiffre, la consommation d'électricité, c'est 450 TWh par an. Elle était de 480 TWh il y a une dizaine d'années, donc elle baisse, si vous voulez. Et elle baisse pourquoi ? Parce que les Français économisent l'énergie, ils économisent l'électricité, bien entendu. Tous leurs efforts pour isoler au plan thermique leur logement et puis les bureaux aussi de nos entreprises, ça commence à porter des fruits, forcément. Et d'un autre côté, le prix de l'électricité a tellement augmenté à cause de l'éolien et du solaire, ce que nous avons du reste prouvé au CEREMA, qu'ils sont obligés, les Français, de faire attention. Et puis, également, malheureusement, nous avons perdu beaucoup d'usines. d'usines qui étaient souvent les plus énergivores. Et donc, au bout du compte, c'est logique que la consommation d'électricité ait baissé. Alors, on nous dit, formidable, on va faire des groupes de travail pour électrifier la France, etc. Oui, je veux bien, mais c'est un peu de la méthode Coué. C'est ce que j'aurais envie de dire à Monsieur le Premier ministre. Et même l'Académie des sciences et d'autres institutions extrêmement sérieuses et des parlementaires, je pense au sénateur qui avait réagi l'an passé auprès de l'ancien Premier ministre, M. Bayrou, tout le monde l'a dit, ça ne va pas se faire dans le sens prodigieux, une augmentation prodigieuse de l'électrification. Donc elle augmentera, moi c'est ma conviction, c'est vrai, mais progressivement, et pas au point qu'on ait besoin de ces 140 gigawatts d'électricité intermittente. C'est ce qui est complètement absurde. Alors, le prix d'ailleurs de tout cela, c'est quoi? Ben, c'est un prix absolument monstrueux. On nous a dit que les 300 milliards d'euros d'ici à 2035 que nous avons évoqués étaient faux. Mais non, nous l'avons prouvé. Et d'ailleurs, ces preuves n'ont jamais été déniées par qui que ce soit. Alors, dedans, qu'est-ce qu'on trouve? Ben, entre évidemment tous les investissements qu'il faut y mettre, y compris, alors, il faut y rajouter bien sûr l'écosystème, c'est-à-dire tous les coûts qu'il faut consentir pour pallier l'intermittence de l'éolien et du solaire. Il faut rajouter des coûts environnementaux gigantesques, qu'on a beaucoup de mal d'ailleurs à calculer, parce que personne ne s'est vraiment intéressé à ce sujet. Alors, nous voyons bien qu'il y a un coût dans nos montagnes, dans nos campagnes, dans nos côtes. Enfin, c'est assez effrayant tout cela. Donc, il y aura bien un coût qu'au bout du compte, il faudra un jour chiffrer. Et puis, en plus, il faut y rajouter les subventions publiques à ces énergies, qui étaient d'un peu moins de 1 milliard en 2010, qui sont prévues à 8 milliards cette année 2026, et quand on fait la projection à cause de cette déferlante capacitaire dont je vous ai parlé, on serait aux environs de 22 milliards en 2035, chaque année. C'est assez effrayant, si vous voulez. Est-ce qu'on ne pourrait pas faire dans ce pays qui, enfin, je repense à cette décadence dont parlait Gabriel Fouquet il y a quelques instants, est-ce qu'on ne pourrait pas faire mieux, finalement, pour dépenser cet argent-là? C'est là que nous, justement, au CRME, nous avons fait des propositions qui sont extrêmement simples. Hein. D'une part, arrêter d'urgence de subventionner l'éolien et le solaire. Donc, par exemple, mettre l'argent de la nation directement dans la décarbonation des secteurs. Ça veut dire quoi? Ben, ça veut dire remplacer le charbon et le fioul, voire le gaz, dans le chauffage des bâtiments, remplacer le gasoil dans le transport, les remplacer également dans le peu d'industrie qui nous reste. C'est comme ça qu'on va lutter vraiment contre le réchauffement climatique. Ça aura un impact direct, si vous voulez, et sans augmenter la facture d'électricité de nos compatriotes. Et puis derrière, bien entendu, c'est faire les bons choix pour la production d'énergie, c'est-à-dire prolonger les réacteurs actuels, au maximum de ce qui est possible dans le cadre, bien sûr, du respect des règles de sûreté nucléaire, afin de donner aux Français et aux entreprises une électricité pas chère pendant longtemps encore. Pour vous donner quelques ordres de grandeur, le coût de production du nucléaire actuel, c'est de l'ordre de 40 euros par mégawattheure. Quand on regarde le coût de l'éolien flottant en mer, c'est de l'ordre de 200 à 220 euros par mégawattheure, à condition de tenir compte de tout, ce qu'on appelle les coûts complets, voyez-vous. C'est bien sûr investir dans des réacteurs de nouvelle génération, c'est investir surtout dans les ENR thermiques. Et ça, elles sont toujours oubliées par les services de l'État. Oh, dans le dossier de 368 pages dont je vous ai parlé, bien sûr, on les trouve, n'est-ce pas? Mais ce n'est pas clairement une trajectoire stratégique de ce décret PPE qui est trop centré sur l'électricité. Ce qu'il faut, c'est investir dans tout ce qui est biomasse, biogaz, pompe à chaleur, y compris la géothermie. Vous savez, la petite géothermie individuelle qui marche très bien et qui permet effectivement, en plus, de ne pas avoir à construire des réseaux de raccordement énormes. Plus les biocarburants, les carburants de synthèse, enfin voilà, c'est ça qu'il faut faire, c'est clair. Ça, c'est clairement le sens de nos propositions.
6: Alors, ce qui est assez intéressant, c'est que tout ce dont vous nous parlez, Bruno, là-dessous, c'est bien évidemment le fruit d'un travail énorme, mais une fois qu'on a accès à ce travail que vous avez fait et abattu avec le CRME, toutes les décisions qui en découlent sont des décisions de bon sens. Si aujourd'hui le gouvernement ne prend pas ces décisions, et pourtant on imagine que des bureaux d'études, il y en a, des analystes énergétiques, ils en ont. Si jamais ils ne prennent pas toutes ces décisions, est-ce que c'est pas une forme de trahison? En tout cas, est-ce que c'est pas un manque de loyauté vis-à-vis de la France? Est-ce que c'est pas des intérêts privés qui se mettent à primer sur l'intérêt de la nation et des Français?
7: Vous parlez d'or, madame. Effectivement, ce n'est pas autre chose concrètement. Et d'ailleurs, il n'est pas trop tard pour réinverser le sens de l'histoire, puisque le décret qui est paru est un décret qui, en la forme, est particulièrement, illégal, dès lors que il y a deux articles du Code de l'énergie qui fixaient très clairement qu'il fallait commencer par une loi de programmation, à quoi d'ailleurs M. Bayrou avait donné suite, mais M. Bayrou est parti et les choses ont un petit peu évolué. Il n'est pas trop tard pour reprendre par la voie parlementaire cette programmation dans une vision plus globale, dans une vision qui viendrait moins servir les intérêts privés que vous venez d'évoquer, qui ne sont que trop clairs. Et derrière ces intérêts privés, on trouve énormément d'entreprises allemandes de grande taille, malheureusement quelques grands groupes français aussi qui n'ont pas résisté à l'appât du gain. Et cette filière a un poids moral, enfin moral, je dirais plutôt immoral, étonnant. Il pèse sur le gouvernement à un point qui n'est vraiment pas, vous l'avez dit, dans l'intérêt de notre pays. L'intérêt de notre pays, c'est évidemment de réussir sa transition écologique, c'est clair. La transition écologique, c'est respecter l'environnement, c'est respecter la baisse des objectifs, c'est améliorer notre empreinte carbone. Et pour améliorer notre empreinte carbone, ce n'est surtout pas l'éolien et le solaire sur lesquels il faut investir, mais bien les ENR thermiques, mais bien la prolongation des réacteurs existants, mais bien l'investissement dans un nombre significatif de réacteurs nouveaux qui, vous savez, là, le décret, qu'est-ce qu'il prévoit? Il prévoit 6 EPR2 à partir de 2038, plus 8 additionnels. Mais 6 plus 8 additionnels, ce n'est pas la même chose que 14. Et c'est encore moins la même chose que les 22 ou 24 que propose le CRME à l'horizon 2060. 6 plus 8, ça veut dire que ça ne donne pas la visibilité au maître d'ouvrage, EDF, et à la filière nucléaire, qui est vraiment une filière avec beaucoup d'emplois et des emplois qualifiés, ça ne lui donne pas la visibilité suffisante pour investir correctement afin que les 14 ou 22 EPR2 dont je vous parle soient pleinement, compétitifs, parce que effectivement nous sommes là sur d'une électricité abondante, mais il faut évidemment que les niveaux de coûts soient parfaitement optimisés d'emblée. 6 plus 8 additionnels, ça n'est pas sérieux.
6: Sur le fonctionnement même de ces EPR, on reçoit nous aussi quelques experts à nos antennes qui nous expliquent que ce plan PPE3 est par ailleurs très néfaste pour notre parc nucléaire, puisqu'il ne prend pas du tout en compte certaines normes d'utilisation. En quelque sorte, on va investir dans le nucléaire, et en même temps, on va pas du tout en tirer tout ce qu'on devrait en tirer, et même on risque d'endommager, techniquement parlant, ce parc, puisque, vous l'avez dit, il y a toute cette question de fonctionnement en intermittence.
7: Mais oui, vous avez parfaitement raison d'en parler, parce que concrètement, il y a cette fameuse modulation du nucléaire qui a enfin été révélée. Et moi, je me souviens comme dans des réunions très officielles auxquelles le CRME participe, puisque nos scénarios sont référencés. Enfin, on est réputé quand même, je dirais, de fournir un travail de qualité. Donc, nous participons à ces réunions. Je me souviens, il y a 4-5 ans, le pilote de cette réunion, qui devant 200 personnes, disait « Mais enfin, Bruno, vous n'êtes pas en train de me dire qu'on évince du nucléaire au profit de l'éolien et du solaire ». Et les syndicats qui étaient présents ont dit « mais si, il a raison, c'est bien comme ça que ça se passe ». Et 4 ans plus tard, 5 ans plus tard, on nous le révèle enfin. Donc vous voyez comme quoi il faut toujours faire très attention à ce que l'on dit, je crois. Et alors c'est même pire que ça, parce que concrètement, je me suis laissé dire que même il y avait des barrages au fil de l'eau, vous savez, les barrages sur le Rhône par exemple, en fait, etc., ou sur les grands fleuves, où, paraît-il, il y aurait également de la modulation. Autrement dit, il y a des jours où on laisse refiler l'eau, mais sans la turbiner. C'est quand même un comble, avouez. Et alors, les résultats d'ailleurs, en plus, le plus étonnant, c'est qu'aujourd'hui, il y a tellement déjà d'éolien et de solaire, donc ces fameux 60 gigawatts, qui sont déjà tellement excessifs, que de plus en plus souvent, on est obligé de faire ce qu'on appelle de l'effacement ou de l'écrêtement. C'est-à-dire que l'éolien, il y a une limite, si vous voulez, technique, vous l'avez d'ailleurs évoqué, sur le nucléaire, sur la modulation du nucléaire. Donc, certains jours, c'en est au point que, eh bien, qu'il faut effectivement aussi arrêter certaines lignes éoliennes, certaines lignes solaires. Et le plus étonnant, que vos auditeurs et téléspectateurs se rassurent, c'est que les opérateurs, ce jour-là, le plus souvent, sont indemnisés. En d'autres termes, c'est nous les Français qui payons ce jour-là les opérateurs éoliens et solaires pour ne pas produire. Franchement, ce pays marche complètement sur la tête. Et pour vous donner un exemple très concret, dans les 10 derniers jours, j'ai regardé sur le site RTE de Ecodemix, et bien sur 10 jours, il y a eu de l'effacement éolien et solaire 8 jours, dès le mois de février. Alors c'est vrai, c'était des jours un peu plus doux, mais enfin, nous ne sommes pas encore en été. Que sera-ce en été?
6: Oui, c'est bien. On paie cher notre électricité et on paie aussi quand on ne produit plus d'électricité. C'est vraiment merveilleux. Bono, là-dessous, cet excédent qui est produit et que la France, donc aujourd'hui, a du mal à gérer, est-ce qu'il n'y aurait pas sinon une façon de le traiter et puis pourquoi pas, voilà, d'essayer de le rentabiliser?
7: Bien, probablement. Et alors, il y a la première manière, la plus simple évidemment, c'est de l'exporter. Seulement voilà, sur la plaque européenne, nous avons à peu près tous, quelques nuances près, le même climat au même instant. Donc, nos partenaires européens et anglais, pour le coup, je dirais, ne sont pas forcément en capacité, n'ont pas forcément besoin d'importer de l'électricité pas chère française. Donc ça, c'est le premier point, c'est l'électricité, c'est une première voie. La deuxième voie, évidemment, c'est celle du stockage. Mais le stockage par batterie est quelque chose d'absolument gigantesque et extrêmement cher. Donc ce n'est pas forcément ce qu'il y a de plus rentable à faire. Alors il y a également le stockage par ce qu'on appelle les stations de transfert d'énergie, les fameuses STEP. Nous en avons plusieurs en France. Il y a un petit programme qui est prévu là-dessus dans le décret PPE 3. C'est très bien. Il fallait le faire. Il était temps. Mais au bout du compte, il va bien falloir faire des choix. Et les choix, à mon avis, devraient être faits en faveur de l'électricité la plus compétitive, la plus décarbonée, la plus respectueuse finalement de l'environnement, c'est-à-dire l'hydraulique et le nucléaire. Et puis, il va bien peut-être falloir se résoudre à ne pas renouveler certains parcs éoliens, certains parcs solaires, parce que ça n'a aucun sens. Si la consommation d'électricité des Français n'augmente pas, il faudra bien faire des choix de cette nature. Et je reviens à cette histoire de l'électrification des usages et au groupe de travail que lance le Premier ministre. C'est gentil, mais je suis désolé, l'électrification, ça ne se décrète pas. Ça ne peut pas passer par un deuxième décret PPE. Les Français sont encore libres de leur choix, et j'espère, pour quelque temps encore, quand même.
6: Espérons, oui. Espérons qu'il le soit le plus possible. Alors, si cette PPE 3 passe par décret, c'est aussi parce que, comme l'a souligné le ministre, on l'attendait depuis 2 ans. C'est-à-dire qu'on était quand même encore sur l'ancien plan qui, on l'imagine, n'était peut-être plus très adapté. Est-ce qu'on peut au moins se réjouir d'avancer, Bruno, là-dessous? Peut-être pas de la meilleure des façons, mais voilà, est-ce que ça n'aurait pas été pire de rester sur l'ancien plan?
7: Je pense qu'on pouvait rester sur l'ancien plan, qui, voyez-vous, durait jusqu'en 2028. C'est-à-dire que nous avions encore 2 années devant nous pour cette loi de programmation, vraiment à établir dans la sérénité et pas dans le combat de l'un contre l'autre, machin, etc. Vraiment pour optimiser les choix stratégiques de la nation, pour optimiser cette question des soutiens publics. Parce qu'encore une fois, 8 milliards aujourd'hui, 22 milliards en 2035, à l'heure où, au plan géostratégique, on voit bien qu'il y a quand même des enjeux majeurs. Le président de la République l'a d'ailleurs rappelé hier, l'enjeu majeur aujourd'hui, c'est bien notre défense nationale et notre réarmement. eh ben, l'affectation de cet argent-là à notre réarmement, même s'il est en dehors des critères de Maastricht, hein, on le sait, l'affectation également à la décarbonation directe, mais c'est ça qu'il faut faire, c'est évident. On avait le temps, en réalité. Et là, cette précipitation, elle est vraiment là, vous l'avez dit, pour servir des intérêts privés. Et ça, franchement, ça n'est pas glorieux. Ouais. Ça n'est pas glorieux, c'est même, je dirais, c'est honteux. Dans une grande démocratie, on en soit encore là, et à pondre un décret qui est parfaitement illégal. Ah oui, j'ai oublié de vous dire, la Fédération Vent de Colère et d'autres fédérations nationales, régionales et côtières ont déposé un recours contre le décret PPE, parce qu'il y a beaucoup d'illégalités internes, autant que des illégalités externes dedans.
8: C'est la question que j'allais vous poser. Est-ce que les Français peuvent agir contre ce décret ?
7: Non. Nous le pouvons, absolument.
8: Et on est ravis d'apprendre que Vent de Colère donc, s'engage sur ce terrain avec le CEREMA donc, pour fournir tous ces chiffres. Puisque je pense que voilà, s'en rapporter à ce qui est concret, quantifiable, c'est toujours bon. Et c'est bien ce que vous faites donc, avec le CEREMA. Merci beaucoup Bruno Latsou donc, pour toutes ces analyses étayées et puis de bon sens. On espère que ce fameux bon sens, eh bien, le gouvernement le retrouvera très, très rapidement, le plus rapidement possible, dans l'intérêt des Français. Et puis on ne manquera pas de vous réinviter pour à nouveau parler de cette PPE 3 et de la façon dont les choses évoluent. Merci beaucoup.
7: Ce sera avec un grand plaisir. Merci infiniment et bonne journée.
3: Ligne droite.
0: Et pour cette analyse, nous retrouvons bien pour la dernière fois de l'année également, décidément, c'est fort triste, Jean Messia. Jean Messia, bonjour, comment allez-vous ?
9: Bonjour Alexandre, ça va très bien, chaudement comme tout le monde.
0: Oui, alors ce que j'allais dire, c'est que supportez-vous la chaleur ? Que pensez-vous de cette... on va parler un petit peu météo ce matin quelque part, mais que pensez-vous de cette canicule tout à fait exceptionnelle qui frappe le pays depuis 5 jours ? Qu'est-ce que vous en avez tiré comme enseignement quelque part ?
9: Bah, vous savez, la dernière fois que j'ai eu aussi chaud sous une pareille canicule, en étant évidemment dans des endroits... comment dirais-je, des maisons, etc. C'était dans les pays du tiers-monde, des pays sous-développés, bon, des pays qui n'avaient pas les moyens de s'adapter finalement au climat. C'est comme ça en fait que je suis rentré dans ce sujet, parce que je me suis dit comment ça se fait que la France, qui est quand même réputée être la 6e ou la 7e, elle était 4e dans les années 80, quand j'étais adolescent, elle est désormais 7e puissance économique mondiale, n'est climatisée finalement que comme un pays moyen, un pays de puissance moyenne, voire un pays de puissance faible. Voilà. Et donc, si vous voulez, je suis rentré là-dedans en me disant, OK, il y a un dérèglement climatique, je ne sais pas si on peut parler de réchauffement, mais en tout cas, il y a un dérèglement climatique qui se traduit par des épisodes effectivement caniculaires, par des pluies... souvent diluviennes, etc. Que fait la France, finalement, par rapport d'ailleurs à tous nos ancêtres qui ont su dompter la nature, puisque le progrès scientifique, à la base, c'est quoi ? Le progrès scientifique, c'est pour garantir à l'homme de se protéger contre les éléments naturels et d'économiser, en quelque sorte, c'est son énergie, sa fatigue, au moyen de progrès techniques. Bon, qu'est-ce qu'a fait notre génération depuis la canicule de 76, puisqu'on en a beaucoup parlé ? Cette canicule-là n'est pas nouvelle. J'avais eu d'ailleurs l'occasion de gérer la canicule de 2003. J'étais alors directeur du préfet de l'Eure, directeur de cabinet, et j'avais eu donc à gérer au niveau du département cette canicule qui avait fait à l'époque 15 à 19 000 morts selon les chiffres. Qu'est-ce qu'on a fait entre 1976, le rappel de 2003, et la canicule de 2026. Quel plan technologique de protection des Français contre ces aléas climatiques extrêmes a-t-on mis en œuvre ? Rien. Qu'est-ce qu'on veut ? Le progrès technologique français aujourd'hui se résume au principe de précaution. On préfère, si vous voulez, vous dire « Ah non, mais la climatisation, on ne sait pas ce qu'elle rejette, donc on préfère en gros… » assurer la survie du coléoptère à poil ras, mais nos personnes âgées, nos écoles, nos bébés, etc., ça ne vaut pas la peine. Et sans parler des millions de Français qui souffrent dans les transports en commun, chauffés à 41 degrés, qui sont obligés de le faire parce qu'ils vont travailler. Voyez ? Donc, moi, je veux qu'on remette l'église au centre du village, parce que si vous voulez, il y a là deux paradoxes. Le premier, c'est comment un pays aussi riche ne parvient pas finalement sur des choses assez basiques et sur une technologie qui est quand même maîtrisée. Il ne s'agit pas d'inventer les nouvelles technologies du métaverse. Oui. On parle de clim, excusez du peu. Si la France n'est pas capable, si vous voulez, de non seulement de climatiser, mais avec des climatisations dernière génération qui sont bien moins énergivores que ceux des années 70, qui posent beaucoup moins de problèmes au climat et à l'atmosphère que nous le posaient ces climatiseurs anciens, bruyants des années 70 et 80. Mais alors, c'est la honte absolue parmi les pays occidentaux. La deuxième chose, c'est que au lieu de s'exciter à dire on va pouvoir régler le dérèglement climatique, compter sur Macron, sur les COP, sur les conférences climat, la France est leader en matière de lutte contre le réchauffement climatique. Mais mec, t'es leader de rien du tout, en fait. Tu veux régler le thermostat mondial quand t'es pas capable de nous dire qui rentre dans ton pays, qui franchit les frontières. Ça aussi, c'est ce qui fait de nous la risée du monde, de nous présenter comme ceux qui pourraient régler un problème qui concerne le globe terrestre dans son ensemble, alors que nous ne sommes un foutu de garder nos usines, un foutu de garder nos technologies, un foutu de garder nos brevets, un foutu de faire de payer une recherche développement convenable pour avoir des champions, y compris de la clim, nationaux, un foutu d'exécuter des OQTF, des mecs qui rentrent sur votre territoire, qui en plus sont des criminels, vous êtes incapables de les virer, mais vous êtes capable à vous tout seul de changer le climat mondial.
0: Ouais, mais
9: alors ça, oui.
0: Ouais, mais ça, c'est vraiment effectivement une chose qui est assez impressionnante. Je rappelle 2-3 chiffres quand même, c'est que la France pèse entre 0,7 et 1% des émissions de gaz à effet de serre dans le monde entier. À côté de ça, évidemment, la Chine, elle, est en pleine croissance à ce niveau-là. Que sur la climatisation, pour le coup, moi, c'est quelque chose qui me sidère aujourd'hui parce que j'ai l'impression que la posture anti-clim, plus personne ne la tient vraiment. Même Marine Tondelier, patronne des écologistes, s'est un petit peu reculée là-dessus en expliquant qu'elle n'était pas opposée à la clim par principe. Mais évidemment que la clim n'est pas la seule solution aux vagues de chaleur, aux canicules qu'on devrait de plus en plus subir ces prochaines années, ces prochaines décennies. Mais d'un autre côté, ce qui se passe, c'est qu'aujourd'hui, effectivement, vous l'avez dit, les gaz réfrigérants sont très très largement moins polluants que par le passé. Et à côté de ça, la France, qui a quand même gardé dans tout ça son énergie nucléaire, peut se permettre une consommation d'électricité théoriquement pour un bon marché, et à côté de ça, une consommation d'électricité nucléaire, c'est-à-dire qu'on n'est pas en train de se refroidir au charbon, quelque part.
9: Donc, voilà, exactement.
0: En l'occurrence, j'ai l'impression que ce qui reste dans toute cette affaire, c'est uniquement des postures.
9: Bah, ce qu'on entend sur la clim aujourd'hui, c'est ce qu'on entend au lendemain de chaque élection de Macron. Quand vous demandez aux gens dans la rue, personne n'a voté Macron. Personne. Et donc, vous dites, bah, il est arrivé par une opération.
0: Du Saint-Esprit.
9: Voilà, c'est ça, un vol à puque extraterrestre. Alors que bien sûr qu'on sait que beaucoup de gens ont voté Macron, qui se sont mordus les doigts et que du coup, ils ont maintenant même honte de dire qu'ils ont voté Macron. Bah, pour la clim, c'est pareil. Mais vous savez, qu'est-ce qui les fait changer d'avis, ces gens-là, les écologistes dont vous parliez et que vous citiez à juste titre? C'est parce que eux-mêmes sont en train de transpirer et de suer. Ces gens, en réalité, sont de foutus égoïstes qui ne veulent régler le problème comme les autres le poussent à le faire que lorsque eux-mêmes en souffrent. C'est d'ailleurs pour ça que beaucoup changent d'avis, par exemple, sur les problèmes d'insécurité liés à l'immigration quand ils y font eux-mêmes face. Tant qu'ils percutent pas eux-mêmes le mur des réalités dénoncées par ce qu'ils appellent les fachos, ils restent arc-boutés sur leur position. Mais comme là, pour le coup, le climat, il est pour tout le monde. Donc ils peuvent pas se dire, moi, en tant qu'écolo, j'ai un discours qui est déconnecté avec ce que je vis.
0: Ou alors, le climat, il est pour tout le monde, à moins d'avoir la clim.
9: Bah, comme ils l'ont pas, justement, parce qu'au départ, on peut aussi leur donner ça. Enfin, j'en sais rien. mais j'ose espérer, si vous voulez, qu'ils se sont mis dès le départ en adéquation et en conformité avec leurs arrière-pensées, qu'ils n'avaient pas de clim chez eux.
2: À votre avis?
9: Soit c'est de gros hypocrites, ce qui n'est pas à exclure, et de gros menteurs, et ils ont la clim pendant qu'ils proposent aux autres de ne pas le faire. D'ailleurs, vous avez partiellement raison, parce que Emmanuel Grégoire, le maire de Paris, ou Anne Hidalgo, ou Marine Tondelier, ou tous ces représentants, vous croyez qu'ils se baladent dans des bagnoles qui ne sont pas climatisées? Non, ils se baladent dans des bagnoles où ils sont tout seuls, largement, confortablement assis à l'arrière, avec le vent frais, et ils appellent à l'éradication et à l'interdiction des clims pendant que des milliers, des dizaines de milliers, des centaines de milliers de Parisiens s'étouffent dans les

0: Aujourd'hui, la clim est aussi indispensable que ne le fut le chauffage il y a des siècles. Quand la France s'est mise à faire des chauffages centraux, des radiateurs, etc., c'est parce qu'effectivement, le climat français, qui dans la France étant dans l'hémisphère nord, il y a eu besoin de chauffage à un moment. Donc, on s'est mis à avoir des plans de chauffage pour les maisons, pour les grands complexes, etc. Donc, si vous voulez, si les écologistes sont logiques, ils devraient alors interdire la clim, dont acte, mais ils devraient aussi dire il faut démanteler le chauffage. Oui. Alors, ils vous diront, mais non, puisqu'il y a des nouvelles technologies qui permettent de chauffer de manière très peu énergivore, mais ça tombe bien.
1: Oui.
0: Il y a aussi des nouvelles technologies de climatisation qui permettent aussi de manière écologique. Alors pourquoi ce deux poids deux mesures ?
1: Non, mais surtout que déjà, pour le coup, c'est un sujet qui me tient à cœur. Mais l'écologie, c'est pas uniquement la question climatique. Ça, c'est un premier point qu'oublient souvent les écologistes. Il y a aussi la question de la santé là-dedans, par exemple. Et c'est vrai que on observe. Moi, je voyais un graphique très intéressant que je vais essayer de retrouver en vous parlant. Mais effectivement, on observe que quand la chaleur arrive à un certain niveau, par exemple, eh bien la quantité de sommeil baisse de manière drastique. C'est-à-dire que quand on arrive à 30 degrés Celsius à peu près, en extérieur, hein, bien sûr, là déjà on change on aurait une heure et demie de sommeil en moins en moyenne. Et ça, c'est pareil, la productivité au travail baisse de 20%.
0: Tout à fait.
1: Pareil dans les écoles également, où on perd aussi plusieurs pourcents de capacité de concentration, justement à cause de la chaleur. En fait, finalement, avec la probable multiplication de ces épisodes à l'avenir, quelque part, ça devient un enjeu de santé publique, un enjeu national, cette affaire de climat.
0: Vous m'enlevez ces sujets de la bouche, mon cher Alexandre, parce que je fais paraître ce matin chez vos confrères de Valeurs Actuelles une tribune intitulée « Les tentacules de la canicule ». Et effectivement, un épisode caniculaire comme celui-ci, il a des impacts, et je ne parle même pas des personnes vulnérables. Excusez-moi, mais où est la gauche qui, souvent, avec beaucoup d'hypocrisie, avec une dramatisation mélodégoulinante, veut s'occuper des personnes vulnérables. Les personnes vulnérables sont en première ligne des risques encourus par cette canicule. Les personnes âgées, les nourrissons, etc. Et pourquoi dans les EHPAD on dit qu'il y a une pièce fraîche, parce qu'on sait très bien que quand il y a une pièce fraîche, c'est-à-dire climatisée, eh bien il y a beaucoup moins de risques de mortalité. C'est d'ailleurs la mesure qui avait été prise après la canicule de 2003. Je ne comprends pas. Alors les personnes vulnérables doivent être étrangers pour être vulnérables. Les Français âgés ou les Français bébés n'ont pas l'heure de figurer parmi les personnes vulnérables du scope de la gauche, qui doivent être protégés par la gauche. Je ne comprends pas. Évidemment, les conséquences économiques dont vous parlez, j'écoutais hier chez vos confrères de CNews, l'économiste Marc Touati, nous dire que cet épisode caniculaire nous coûtera, selon ses calculs, entre 0,2 et 0,4% de croissance.
1: Oui.
0: Effectivement, mais c'est aussi, vous savez, le progrès technologique, c'est ce qu'on appelle des grappes, en fait, des grappes d'innovation et des grappes de croissance. Lorsque on a commencé à faire en sorte que l'homme ne marche pas, mais qu'il roule, il y a eu le confort effectivement de ne plus marcher, mais vous savez très bien que c'est mis en place un écosystème macroéconomique au centre duquel il y avait la voiture, le camion, etc., qui a permis un développement considérable dans le transport de marchandises, etc., etc. Donc il ne faut pas croire que lorsqu'on fait une invention, par exemple, lorsqu'on fait un progrès technologique sur quelque chose qui irrigue l'ensemble de l'économie, l'ensemble de la société, comme la climatisation, ça va évidemment, cette irrigation va être prolongée en continuum dans tous les autres domaines de la vie. Celui de la santé, celui de l'économie, celui des transports, celui même des loisirs, etc., etc. Donc, c'est comme quand on a inventé l'ordinateur, c'est la même chose. On a inventé l'ordinateur, mais une fois après qu'on a inventé Internet, les ordinateurs ont été en circuit, on a pu se faire circuler l'information. Je pense que l'écologie politique est une idéologie mortifère. C'est du malthusianisme.
1: Dans sa forme actuelle, en tout cas, oui.
0: Oui, c'est du malthusianisme à la fois démographique. N'ayez pas d'enfants parce que ça pollue. Alors par contre, faites venir des immigrés parce que là, bizarrement, ça pollue moins. Ne faites pas de progrès technologique, parce que tout progrès technologique, c'est un minimum de rejet dans l'atmosphère, donc surtout pas. Donc, c'est la décroissance. C'est-à-dire non seulement

0: ne peut pas garder le progrès que nous ont octroyé nos générations d'aïeux, mais il faut que nous retournions vivre comme des Amish pour que la planète soit écologique. Il faut plus de lumière, il faut plus de voitures, il faut plus de fours, il faut plus de frigos, il faut plus de cuisinières. Il faut vivre comme du temps du Néandertal. Et là, on aura une planète qui sera sauvée. D'abord, à part quelques hurlus-berlus français qui écoutent ce discours, j'aimerais bien que les écologistes aillent expliquer ça à la Chine. Ou à l'Inde,
1: oui,
0: ou
1: ça,
0: à
1: c'est toujours, aux États-Unis. Ça, c'est toujours le problème, c'est qu'effectivement, de toute façon, ça, c'est quelque chose que comprennent visiblement pas les écologistes français, même européens, c'est que la lutte contre le réchauffement climatique et contre les émissions de gaz à effet de serre n'a d'intérêt que si elle est mondiale. Sinon,
0: aucun effet à notre niveau.
1: Voilà, et actuellement, elle n'a que très, très peu d'effet. Mais Jean Messier, il nous reste seulement 4 minutes. Il y a un deuxième sujet dont vous vouliez parler, c'est effectivement cette histoire dont Alice Cordier nous parlait tout à l'heure. Mais du jeune Louis tabassé récemment, à seulement 17 ans, tabassé à mort par 5 jeunes. Expliquez-nous.
0: Bah écoutez, c'est le énième francocide. Vous voyez bien que dans la répétition, la fréquence et le rapprochement entre ces faits tragiques, plus personne, sauf des gauchistes menteurs comme des arracheurs de dents, peuvent nous expliquer que c'est une succession de faits divers. Hein. Surtout lorsque ces mêmes gauchistes transforment en phénomène systémique ceux qui ne sont de base que des faits divers. Hein. Moi, je suis atterré, si vous voulez, du peu de réaction nationale par rapport à cela. Là, s'il n'y avait pas les réseaux sociaux, aucun média n'en aurait parlé. Mmh. Parce que les Français ont interdiction de pleurer ou d'éprouver même la moindre douleur vis-à-vis d'un drame qui concerne l'un de leurs enfants. Parce que pleurer l'un de ses enfants pour les Français fait d'eux des fascistes, des haineux d'extrême droite. Et pour peu, comme c'est je crois le cas ici, que certains profils soient originaires de certaines immigrations arabo-afro-islamiques, et immédiatement, votre douleur devient fasciste et votre larme devient nazie. Donc, je suis profondément triste et profondément choqué qu'un jeune qui n'a rien demandé à personne se fasse tuer dans un déchaînement de violence. Mais vous savez, les déchaînements de violence qui accompagnent la mort de nos jeunes, ça n'a rien à voir avec des pugilats d'adolescents comme nous en avions connu quand nous étions jeunes nous-mêmes. Mmh. C'est pas quelques roulades dans la figure pour une fille ou pour une mobilette ou pour une remarque de travers. Le déchaînement de violence qui va jusqu'au meurtre le plus sordide, il s'explique par une autre haine. On est rentré dans une autre dimension, mon cher Alexandre. Les racailles qui ont tué Louis avaient vis-à-vis de Louis une haine dans ce que Louis représentait, c'est-à-dire un Français et la France. Il y a une haine identitaire inextinguible qui ne peut qu'expliquer le déchaînement de haine et le bain de sang qu'a été le massacre de Louis hier. C'est ça qu'il explique. Aucun jeune à 13 ans ne tue l'un de ses camarades de cette façon-là. Sauf s'il a des griefs, sauf s'il vient d'une culture lui-même où le coup de couteau est le mode de règlement du conflit, et qu'il a vis-à-vis de celui qui est en face de lui une haine tribale, une haine ethnique, une haine identitaire, où nous assistons à une africanisation du règlement de conflit avec la machette et le couteau. Voilà. Et donc, ce qui s'est passé hier, pourquoi on l'appelle le francocide ? Parce que Louis n'est pas mort parce qu'il est jeune, contrairement à ce que disent la gauche et l'extrême gauche et les macronistes. Louis est mort parce qu'il est français. Il a été tué en tant que français. Et quand je dis que tous ces meurtres mis bout à bout sont les prodromes des conflagrations identitaires de demain, nous y sommes. Au début, c'est individuel, et enfin, ça finit par être, hélas, collectif, si la politique ne parvient pas à absorber rapidement ce chaudron de violence.
1: On espère qu'elle y arrivera, et Jean Messia, merci pour cette conclusion. Voilà, merci aussi pour votre présence dans cette saison, voilà, pour ici sur Ligne Droite, et on vous dit bien sûr à bientôt à la rentrée.
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0: Un instant, le mouvement Vivace de la sonate pour viol de gambe et clavecin, BWV 1029 de Jean-Sébastien Bach. Voici vos rendez-vous de ce mardi 4 août, semaine B, dans le cycle de nos émissions. Tout à l'heure, à 11h, musique classique. À midi, le libre journal de la musique et de la culture de Didier Rochard. Les musiques de transition, les festivals de la chaise Dieu. À 13h30, chansons françaises des origines à nos jours proposées par Benoît. À 14h, diffusion du libre journal de Michel de Rostolan, le prix Renaissance 2009. 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À 21h30, le libre journal de l'Occident de François-Xavier Jiquel, Les libertés numériques, décryptage avec Emmanuel Darles. Et à 23h, la soirée musicale, elle vous sera ce soir proposée par Aline. Voici maintenant les mardis de la mémoire d'Anne Collin, rediffusion de l'émission du 12 mai dernier, les relations du duc de Windsor avec le national-socialisme. Je vous souhaite un très bonne matinée à l'écoute de Radio Courtoisie. Il est 10h.
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0: Chers auditeurs de Radio Courtoisie, bonjour, bienvenue au Mardi de la Mémoire. Et aujourd'hui, j'ai le très grand plaisir de recevoir Antoine Michelan. Bonjour Antoine.
1: Bonjour Anne.
0: Merci d'être ici à Radio Courtoisie. Je précise aux auditeurs que vous êtes journaliste, que vous êtes ancien grand reporter et chef de service royauté au magazine Point de Vue, où vous avez fait quasiment l'essentiel de votre carrière.
1: Oui, plus de 33 ans.
0: Ah oui, c'est ça, oui. Et à Point de Vue, vous avez connu Dominique Paoli quand elle était le chef du service histoire, non ?
1: Absolument, mais moi je suis arrivé en fait au moment où elle partait. Donc on s'est croisés à Point de Vue, mais on s'est revus ensuite.
0: C'est ça.
1: Notamment ici.
0: Exactement. Et Antoine, vous publiez aux éditions du Rocher un livre passionnant qui s'appelle « Opération Duc de Windsor, le prince, les nazis et les espions, les dossiers secrets enfin révélés », donc comme je l'ai dit, aux éditions du Rocher. Alors un énorme travail, plus de 400 pages, d'un livre qui se lit extrêmement facilement et qui rentre dans les arcanes à la fois politiques, historiques et psychologiques d'un homme et d'un couple, parce qu'on peut dire que le duc de Windsor est difficilement dissociable de son épouse, même si ce sont deux personnalités à la fois différentes et semblables dans la complexité de leurs êtres. Mais la première question que j'ai envie de vous poser, avant que nous rentrions dans quelque chose de plus didactique et peut-être de plus chronologique, c'est de m'arrêter sur la dernière phrase de votre sous-titre, « Les dossiers secrets enfin révélés ». De quoi s'agit-il ?
1: Il s'agit de beaucoup de dossiers qui étaient classifiés pendant très longtemps et qui ont commencé à être peu à peu déclassifiés outre-Manche après la mort des derniers protagonistes, c'est-à-dire on va dire la reine-mère, donc la veuve de George VI en 2002. Donc après sa mort, quelques dossiers petit à petit ont été déclassifiés concernant ce qu'on peut appeler une des affaires d'espionnage les plus incroyables et les plus longues même du XXe siècle. Et ça a continué ensuite, et il y a encore des choses qui sont pour l'instant classifiées, qui notamment aux États-Unis, qui ne seront pas déclassifiées avant 2070. Il y a également des dossiers qui ont été fort opportunément perdus, que ce soit en Grande-Bretagne ou ailleurs en Europe, notamment en Espagne, puisqu'il y a également un passage du duc et de la duchesse de Windsor en Espagne en 1940, qui donne lieu à pas mal de manipulations. Et puis, il y a des choses que j'ai pu retrouver aussi, qui n'ont, à ma connaissance, pas été utilisées jusqu'à présent, autrement que dans des publications universitaires ou des autopublications, qui étaient assez éclairantes quant aux agissements déjà du Windsor et quant également aux opérations d'espionnage dont il a fait l'objet.
0: Alors le mot évidemment opération du de Windsor sonne très british et très James Bondesque presque, et puis on sait peut-être parce que les événements récents de la mort de la reine Elisabeth, de son enterrement, du couronnement de son fils et puis la série The Crown nous ont appris que tout avait un code en Angleterre. Donc tout s'appelle opération quelque chose. Là au moins opération duc de Windsor, c'est clair, on comprend de qui il s'agit.
1: Absolument.
0: Et donc ce personnage, est-ce que on peut-être donner quelques noms clés, quelques dates, qui est-il, son père, comment s'inscrit-il dans cette famille royale, parce que peut-être que certains de nos auditeurs n'ont pas une connaissance très historique et du personnage.
1: Alors, avant d'être duc de Windsor, il est d'abord prince de Galles, c'est-à-dire qu'il est l'héritier du trône. C'est à la différence de son père, il est né pour régner. George V est un roi par accident, parce que son frère aîné est mort de façon prématurée, et donc il est monté sur le trône avec presque un sentiment d'illégitimité qu'il ressentira toute sa vie d'ailleurs. Mais son fils est vraiment celui qui doit régner. C'est donc une pièce maîtresse de la famille royale, et il ne peut pas se permettre de décevoir en quelque sorte. Mais malheureusement, c'est ce qui va se passer, c'est-à-dire qu'il est une antithèse parfaite presque de son père, qui est quelqu'un de très solide, de très soucieux de bien faire, de très attaché à montrer justement qu'il est à la place où il doit être, même si lui-même n'en a pas toujours le sentiment. Il va au contraire être une sorte de feu follet, d'éternel adolescent, de personnage à la fois très charismatique, très populaire et volontiers également populiste, émaniant un petit peu les foules à son profit. Et puis surtout, il va y avoir une vision très différente entre le père et le fils du rôle de roi. C'est-à-dire que Georges V est un monarque constitutionnel, conscient de ses devoirs et beaucoup plus que de ses droits. Et son fils, c'est l'inverse. C'est-à-dire que lui, il voudrait faire selon son bon plaisir, il se prend pour un monarque ou pour un futur monarque absolu, il n'a pas du tout conscience de ce que doit être un monarque constitutionnel. En plus, Georges V est très, très, très soucieux de faire oublier les origines allemandes de la dynastie, après la Première Guerre mondiale, alors que son fils aîné dit lui-même qu'il n'a pas une goutte de sang qui ne soit allemand. Il est très germanophile, et ça va poser d'énormes problèmes, bien évidemment.
0: Alors, je vais donner quelques dates. Antoine Michelan, le personnage principal de votre ouvrage, dont je rappelle le titre, Opération Duc de Windsor aux éditions du Rocher, Georges V. Donc, Georges V, pour nos auditeurs, c'est le petit-fils de la reine Victoria. Il y a juste un roi entre la reine Victoria et lui. Et c'est amusant parce qu'en préparant cette émission, je me suis dit quand même, le temps passe. Parce que lorsque on voit des dates de naissance au 19e, on commence à se rendre compte que c'est loin. Georges V est né en 1865. Il meurt en 1936, donc c'est quand même un homme qui a une longue vie tout de même, et qui traverse, quand on voit 1865-1936, on voit bien tout ce qu'il a traversé dans cette histoire du 19e et du début du 20e siècle. Et il est roi à la mort de son père Édouard VII, qui meurt en 1910. Donc Édouard VII étant lui-même le fils de la reine Victoria. Et ce Georges V, que certains auditeurs connaissent peut-être bien pour être le sosie de son cousin germain Nicolas II, ces deux hommes qui pouvaient échanger leurs uniformes et on pouvait se méprendre hein, sur l'identité de l'un oui. et de l'autre, c'est assez
1: troublant.
0: Alors on a tous dans nos familles des cousins germains qui se ressemblent plus que des frères, hein, mais là, évidemment, quand il s'agit de personnages publics, c'est plus frappant. Donc Georges V meurt en 1936, et lui succède donc son fils Édouard VIII, qui lui-même est né en 1894. Hein, donc c'est un personnage né à la fin du 19e siècle, et il mourra en 1972. Alors Édouard VIII, il a toute une titulature, comme vous l'avez dit, mais il a aussi plein de prénoms. Et donc il prend le titre de roi Édouard VIII, bien qu'il ne se prénomme pas Édouard, en tout cas Édouard est évidemment son prénom, mais il n'est jamais appelé Édouard.
1: Alors, il n'est jamais appelé Édouard en famille, mais en dehors de la famille, il est appelé Édouard. En fait, il est appelé de son dernier prénom, qui est David. Tout le monde dans la famille l'appelle David, mais il va régner en effet sous son premier prénom, qui est un prénom de roi, qui est le prénom de son grand-père, Édouard VII. Et donc, il va lui être Édouard VIII et il va avoir un règne très court, puisque ça durera à peine plus de 10 mois.
0: Et quand il était dans sa sphère amicale, ou bien justement son épouse, comment l'appelait-on ? L'appelait aussi David ?
1: Ah oui,
0: d'accord.
1: Absolument.
0: Et c'était vraiment le prénom...
1: Le prénom usuel, en fait, en famille, le prénom privé, on va dire.
0: D'accord. Ouais. Bon, après, j'imagine qu'il n'y a pas beaucoup de gens, sinon, qui l'appelaient Édouard. On l'appelait Sire, Votre Altesse,
1: absolument,
0: Votre Altesse Royale...
1: C'est pour ça que son prénom usuel, finalement, c'est David, parce que, en effet, on l'appelait Sire, ou Monsieur, après l'avoir appelé Sire...
0: Oui, bien sûr,
1: ou,
0: oui.
1: Monseigneur, enfin, plutôt Your Royal Highness, quand il était prince héritier, et voilà.
0: Alors, votre ouvrage, Antoine Michelan, est divisé un peu en deux grandes parties, avant son abdication et après son abdication, avec une continuité qui est qu'il est un problème pour la famille royale et pour le pays, pour l'Angleterre, durant toute son existence. Hein, c'est quand même assez incroyable de se dire que cet être, de sa petite enfance jusqu'à sa mort, sera un souci.
1: Alors il va d'abord être un souci, un souci d'ailleurs légitime. On est tous soucieux de nos enfants, de leur devenir, de leur éducation, de les mettre sur la bonne voie. Donc il va d'abord être un souci effectivement pour son père, et il va devenir un problème et pour son père à la fin de sa vie, et surtout pour son gouvernement, ses gouvernements et son frère ensuite. Son frère qu'il admirait beaucoup, son frère dont il était très proche en âge, qui est le futur George VI, duc d'York, et qui lui-même n'était pas non plus destiné à régner comme son propre père. Ils étaient tous les deux ducs d'York, et ils n'étaient pas destinés, donc ils n'étaient pas aînés, ils n'étaient pas destinés à régner. Mais il est un souci, parce qu'il faut en effet construire un roi. C'est le travail d'une vie, en fait, parce que c'est une place bien particulière. Donc George V, qui lui-même se sent assez peu légitime, ne va pas, même s'il a du mal à manifester son affection, ne va pas épargner ses efforts pour former son fils. Donc il va en faire, comme le futur George VI, un officier de marine, mais très vite, au désespoir d'ailleurs du futur Édouard VIII, il va l'orienter vers Eton et vers des études adaptées pour le préparer à son rôle de souverain, pour les connaissances politiques, pour les connaissances juridiques, etc. Et lui va s'ennuyer royalement, c'est le cas de le dire, à ces études-là. Et donc il y a déjà une problématique. Et une autre problématique est celle de la santé, puisqu'il va attraper les oreillons à un moment assez critique, et que ça va être une affection sévère qui va arrêter son développement, qui va arrêter également sa puberté, qui va faire que ça sera toujours un éternel adolescent au physique, malheureusement pas seulement au physique, et qui aura des répercussions également nerveuses, certainement sur son caractère, et voilà. Et c'est un souci enfin, parce que il a des comportements assez erratiques à partir de l'adolescence, justement, et après cette maladie, mais c'est certainement quelque chose qui est plus ancien. Il veut absolument rester, justement, physiquement, une sorte d'éternel adolescent, donc rester très svelte. Il se contraint à des régimes alimentaires sévères, à du sport à outrance, avec presque un certain masochisme. Donc ça soucie son père, qui lui écrit d'ailleurs là-dessus: il faut arrêter vos veilles, vos exercices excessifs, et vous mangiez, c'est maintenant que vous allez pouvoir grandir. Enfin, il se soucie vraiment de ce fils. Et on va passer du souci au problème progressivement, en fait.
0: Pardon de vous interrompre, Antoine Michelan, mais après on n'aura peut-être pas le temps d'y revenir. Oui. Et c'est peut-être très, très 21e siècle ma question, mais le rôle de sa mère... On explique souvent les problèmes des fils par une mère possessive, abusive, la promesse de l'aube de Romain Gary, vous voyez.
1: Non, là, on en est très très loin. Sa mère est toute dévouée à son mari. Elle est là pour donner de l'éclat au règne, pour aider son mari à régner. Il est un petit peu son dieu vivant. Et donc, elle n'est pas très maternelle, mais avec aucun de ses enfants, hein, de toute façon. Ce qui ne veut pas dire qu'elle ne les aime pas. Mais tout comme George V, ils ont beaucoup de mal l'un et l'autre à faire passer leurs sentiments, même l'un envers l'autre, alors que c'est vraiment un couple très, très uni. Donc il ne va pas avoir une mère présente, bien au contraire.
0: D'accord. Et donc elle, c'est Marie de Teck, hein ?
1: Absolument.
0: Cette femme très digne, très...
1: Très royale.
0: Très royale. Très royale. Pourtant, elle n'est pas d'une famille princière. Hein.
1: Si, mais elle est d'une grande... princière allemande, hein, oui. mais morganatique.
0: C'est
1: donc,
0: ça.
1: En effet, elle est de petite principauté, si on peut dire.
0: Oui, bien sûr.
1: Mais elle est vraiment née pour le rôle. Et elle va beaucoup aider George V, d'ailleurs, qui se sent plus officier de marine que roi. Et elle va beaucoup le porter pour qu'il y ait un règne qui sera un assez beau règne, hein, finalement, parce qu'il traverse toute la Première Guerre mondiale. Il arrive à surmonter toutes les difficultés. Et elle laissait finalement à son fils un moment critique, puisque Hitler est déjà au pouvoir depuis 3 ans, depuis plus de 2 ans, laisser une monarchie en bon état, tout en étant très inquiet de la suite, à juste titre.
0: Alors moi, ce que j'ai découvert avec votre ouvrage, évidemment beaucoup de choses, parce que une connaissance historique de survol, hein, du sujet. Et d'ailleurs, je suis un petit peu surprise de voir que... pardon de dire ça, mais je sais qu'il y a quand même pas mal de journalistes qui ne lisent pas les livres avant de faire leurs articles, ou qui se contentent d'une quatrième de couverture, mais j'étais un peu surprise de certaines recensions de votre ouvrage, où tout le monde dit que c'est extraordinaire, on apprend plein de choses, mais dans le résultat de l'article, on ne sait pas ce que les gens ont appris, parce que il ne semble pas que ce qu'on découvre vraiment soit totalement mis en avant. En fait, moi, j'avais quand même pas perçu l'inquiétude de George V si précoce à l'égard des prises de position de son fils. J'avais un peu l'impression que il y avait. Alors, vous montrez bien qu'il y a cette accélération en 35-36, parce qu'il y a la mort qui s'approche, il y a aussi les événements qui s'accélèrent, mais en fait, George V à une prise de conscience très précoce du grand problème à la fois psychologique et politique de son fils, et il le met sous surveillance avant que les choses ne s'accélèrent.
1: Alors, juste avant. Enfin, les choses sont déjà un petit peu accélérées, mais dès qu'il le réalise, c'est-à-dire tout début 1935, il convoque son premier ministre, Ramsay MacDonald, et à Sandringham, donc au moment de la trêve justement de Noël, dans sa résidence privée, et il lui demande en effet de faire surveiller son héritier. Le prétexte avancé, qui n'est pas totalement un prétexte, mais un parti quand même, est que justement, il a peur qu'on ne fasse chanter son fils, parce qu'il a eu la connaissance que une somme très très importante d'argent avait été dépensée en bijoux, l'équivalent quand même de 8 millions d'euros, ce qui est loin d'être négligeable. Et pour lui, ça ne peut être qu'un chantage. Donc, il voudrait savoir ce qui s'est passé, comment on le fait chanter, qui le fait chanter. Alors, honnêtement, il a une idée assez précise. Il sait que Wallis est la nouvelle maîtresse de son fils. Il le déplore, bien évidemment. Mais il voudrait savoir pourquoi il lui donne autant d'argent. Et surtout, c'est une manière de pousser les services à savoir ce que fait exactement David, puisqu'il l'appelle David.
0: On voit au travers de votre ouvrage et toute cette histoire autour du duc de Windsor qu'il y a des personnages courageux quand même dans l'histoire. Hein. Il y a quelques fonctionnaires, très hauts fonctionnaires, très proches même du duc de Windsor, qui ont le courage d'alerter le roi, guillemets quand même de trahir leur boss hein, en allant au super boss et en donnant et en livrant des documents parce que ils se rendent compte qu'il y a vraiment péril en la demeure.
1: Oui, même ils s'entendent avec le secrétaire privé de George V, Clive Wigram, pour préparer une remontrance, une grande remontrance. À l'endroit du futur Édouard VIII. Et quand on lit le brouillon de cette remontrance, c'est frappant. C'est-à-dire que c'est presque une mise en accusation. Vous ne faites pas votre devoir, vous prenez des initiatives contraires aux intérêts du gouvernement et de la couronne, vous êtes ingérable. Enfin, c'est vraiment une mise en accusation extrêmement sévère qu'on s'apprête. Que le Premier ministre, en fait, le nouveau Premier ministre, Stanley Baldwin, s'apprête à lire au futur souverain au moment où justement son père meurt. Donc cette remontrance ne sera jamais livrée à celui qui est désormais roi, mais elle montre bien qu'il y avait une prise de conscience de tout l'entourage royal et du gouvernement du problème qui était en train de se mettre en place.
0: Alors, pardon peut-être de faire des analogies hasardeuses, mais évidemment on est en pleine affaire alors Epstein ou Epstein, selon que, puisqu'on nous a expliqué que si on appuyait sur le Stein, c'était qu'on était antisémite, si on disait à peine Epstein, ça allait à peu près, si on disait Epstein, c'était mieux, bon voilà, donc je ne sais pas ce qu'il faut dire.
1: Bon, en français, on dirait plutôt Epstein, je pense.
0: Oui, c'est ça, voilà. sans aucune connotation ni arrière-pensée, exactement. D'ailleurs, on nous a fait dire ça pendant des années, mais est-ce que c'est parce que justement le duc d'York n'était que duc d'York, la famille royale a laissé passer tout ce qu'elle a laissé passer, sachant certainement les agissements d'Andrew, du prince Andrew, ou bien on n'est plus dans la même époque, où pourtant les réseaux d'information devaient être encore plus alertés.
1: C'est très difficile à dire parce que, pour le coup, là, on est encore avec des choses qui sont très, très secrètes. Mais il semble que la reine, d'abord, ait posé les questions à son fils, qui était malheureusement son fils préféré, et qui lui ait juré que vraiment, il était tout à fait innocent de tout ce dont on l'accusait. Est-ce que, sur le volet financier, qui finalement, sur le plan judiciaire est certainement le plus grave. La famille royale était au courant. C'est difficile à dire. Ce qui est certain, c'est que Charles III avait prévenu et sa mère et le gouvernement au tout début des années 2000, quand il a été question de donner à Andrew ce poste de super ambassadeur des affaires économiques à l'international, qu'il fallait surtout pas donner ce poste à son frère, que c'était la meilleure façon d'avoir un problème avec l'argent et avec les filles, comme il l'a dit très crûment à sa mère, et simplement il n'a pas été entendu. Donc il connaissait son frère, il connaissait ses points faibles, après, est-ce qu'il y avait des informations précises, c'est difficile à dire. C'est pas grave. Je pense que la reine a voulu croire que son fils était innocent. Je pense que Charles était très inquiet de la réalité des choses. Est-ce qu'il en était totalement informé? Je pense qu'il aurait fait pression davantage sur sa mère s'il était totalement informé pour qu'il soit écarté plus vite, même si la reine l'a écarté, hein, de fait, avant de mourir. Hein.
0: Oui, bien sûr, mais c'est vrai qu'il y a quand même une analogie. De toute façon, les affaires, c'est toujours les mêmes sujets, hein, comme vous l'avez dit. C'est l'argent, c'est des informations quand même que l'on donne.
1: C'est comme ça qu'il a eu l'argent, c'est-à-dire qu'il a fait, il a récupéré des informations confidentielles du gouvernement en tant que justement chargé de faciliter les investissements à l'étranger, etc. Avec ce poste de super ambassadeur des affaires économiques, pour les transmettre à des gens qui le rémunéraient pour ça, finalement. Hein, même si ce n'était pas une rémunération forcément directe, mais enfin, comment a-t-il pu acheter son chalet en Suisse, si ce n'est grâce à des banquiers reconnaissants? Là, je ne parle même pas de l'affaire Epstein, hein, il y a d'autres,
0: oui, bien sûr.
1: D'autres cas. Donc là, en effet, ça pose un énorme problème. Et là, normalement, si l'enquête va à son terme et si sa culpabilité est prouvée, il doit aller en prison.
0: Alors, chers auditeurs de Radio Courtoisie, vous écoutez les Mardis de la Mémoire, Anne Collin au micro. J'ai le plaisir de recevoir Antoine Michelan qui nous parle du Duc de Windsor à l'occasion de la publication d'un ouvrage passionnant, Opération Duc de Windsor, le prince, les nazis et les espions, les dossiers secrets enfin révélés aux éditions du Rocher. Notre ami Édouard, le futur Édouard VIII, qui n'est encore que prince de Galles dans les années qui voient l'arrivée de tout ce que l'on connaît, d'Hitler et du national-socialisme, va finalement s'inscrire dans un mouvement qui est celui que l'on voit dans le film dont tout le monde parle actuellement, Les rayons et les ombres, dans lequel Jean Dujardin endosse le rôle d'un patron de presse, Jean Luchaire. Ces hommes traumatisés quand même par la Première Guerre mondiale, qui n'ont pas envie, pour des raisons diverses, de voir un nouveau conflit éclater. Et là, le prince de Galles se trouve, vous l'avez rappelé déjà, dans une situation qui l'incline à s'intéresser aux Allemands, c'est qu'il est totalement germanophile, voire totalement allemand dans ses veines.
1: Absolument, il a du sang, il n'a que du sang allemand. Mais il oublie justement que le principe d'un prince et d'un souverain est d'être l'incarnation de la nation. Donc de la nation qu'il a épousée en étant souverain et en étant de cette famille royale. C'est là qu'il est complètement à côté de la plaque. De même que lorsqu'il veut en effet s'inscrire dans un certain pacifisme, il oublie qu'il doit être l'image, l'incarnation là aussi, des décisions de son gouvernement, et qu'il n'est pas un homme politique, qu'il n'a pas de politique ni d'élan politique à donner, mais il a à fédérer autour de lui et non pas à diviser. Donc il doit suivre ce que donne le gouvernement et pas autre chose. Et ça, il l'oublie, et il a l'impression qu'il est un de ces anciens combattants qui, en effet, veulent absolument la paix à tout prix et quitte à pactiser avec Hitler et à renverser les alliances, même, pourquoi pas. Il a en cela une sorte de vie rêvée, parce que même si c'est certainement, même sans aucun doute, un homme courageux, hein, physiquement, il a un courage physique certain, même s'il a tout fait pour aller se battre en première ligne pendant la Première Guerre mondiale, il n'a jamais pu le faire. Donc c'est presque un rôle qu'il endosse, celui de l'ancien combattant, pour compenser en sorte une frustration. Mais je pense qu'il fait ça très sincèrement, mais avec une certaine inconscience.
0: C'est d'ailleurs amusant parce que j'ai vu que lorsqu'il s'installe après la guerre dans ce qui deviendra la Villa Windsor, à l'hôtel de Boulogne, à Paris, l'adresse a changé, mais lorsqu'il s'installe, l'adresse est un truc sur les anciens combattants, pour la mémoire des anciens combattants. Le rond-point a un nom qui m'a amusée, parce qu'effectivement, on voit... il a peu d'occasion de jalouser son frère. On sent qu'il y a une véritable entente fraternelle, sincère, entre les deux. Mais on sent quand même qu'il envie son frère qui a pu, lui, participer à la guerre, qui était sur un bateau, qui a été à des vraies batailles.
1: Qui était au feu pendant la bataille d'Islande,
0: voilà,
1: absolument.
0: Vrai poste de commandement. Effectivement, ça doit être difficile, hein, pour un homme.
1: Oui, il y a une frustration qui est réelle, là, je pense, absolument. Mais du coup, il se fait le porte-parole de tous ces anciens combattants pacifistes. Et ça pose problème parce que ce n'est pas vraiment la politique qui est suivie, même si une partie du gouvernement, notamment avec Chamberlain, va vouloir également l'apaisement très très longtemps. Mais il prend des initiatives qu'il n'a pas à prendre.
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0: Chers amis de Radio Courtoisie, vous écoutez Les Mardis de la Mémoire. Je reçois Antoine Michelan, journaliste, ancien grand reporter à Point de Vue et responsable des pages Royauté, et qui publie aux éditions du Rocher « Opération Duc de Windsor, le prince, les nazis et les espions, les dossiers secrets enfin révélés ». Je m'aperçois, quand on est déjà à la césure de l'émission, que il ne nous reste qu'une demi-heure. Je pense que votre livre, cher Antoine, nécessiterait plusieurs heures d'émission, mais le but, c'est d'inciter nos auditeurs à le lire, et donc on va essayer d'aller à des points essentiels. Et évidemment, le point essentiel dans l'affaire du duc de Windsor, c'est cette relation très complexe avec ce personnage éminemment mystérieux qu'est Wally Simpson, dont il faudrait quand même qu'on la décrive quelque peu.
1: Alors, il y a la légende dorée, si je puis dire, qu'ils ont tous les deux contribué à installer après la Deuxième Guerre mondiale, quand ils ont écrit leurs autobiographies respectives, de cette histoire d'amour qui a obligé à l'abdication. On est assez loin de la réalité avec cette légende dorée qui a été également la raison invoquée pour l'abdication en 1936. Le duc de Windsor est obsédé par Wallis. C'est vraiment, on ne peut pas parler d'amour, on peut parler d'obsession réellement, il a besoin d'elle, ils ont des relations qui sont assez sadomasochistes, elle est extrêmement dure avec lui, mais on a l'impression qu'il a vraiment besoin de cette mère fouettarde en quelque sorte pour vivre. Fouettarde au sens propre, en effet, il y a quelques indices de ça, mais elle, de son côté... Elle brûle en quelque sorte ses derniers feux. C'est une jeune quadragénaire en 1934-35. C'est quand même un moment où les femmes ne misent plus sur leur séduction. Elle est quand même très très orgueilleuse d'avoir fait cette conquête. Elle est très heureuse également d'être introduite dans les cercles de la très haute aristocratie, parce que la famille royale ne la reçoit pas, bien évidemment. Donc, mais enfin, elle est quand même dans la haute société londonienne, notamment grâce à Édouard. Et puis, elle est très heureuse aussi de pouvoir vivre sur un grand pied grâce à lui, en se faisant offrir des cadeaux somptueux en bijoux, en ayant une rente, en ayant un appartement extrêmement luxueux, tout ça grâce à ses relations. Elle reste pendant ce temps-là mariée avec son second mari, Ernest Simpson, et ils sont plus ou moins complices d'ailleurs de cet état de fait. Ils l'appellent d'ailleurs entre eux le royal amant Peter Pan, preuve justement que c'est un éternel enfant et quelqu'un qui ne refuse d'entrer dans le monde des adultes. Et il s'installe donc comme ça une relation de dépendance de sa part à lui, sur le plan, psychologique et physique aussi, et de sa part à elle une dépendance matérielle. Elle pense qu'elle va pouvoir continuer comme ça, elle ne veut absolument pas l'épouser, hein, absolument pas, c'est lui qui va, par son obsession, une fois qu'il est monté sur le trône, décider de l'épouser, décider d'en faire une reine, et qui va forcer justement au divorce avec un faux constat d'adultère, enfin beaucoup de choses qui sont fausses. Et si le gouvernement avait vraiment voulu empêcher simplement le mariage et ne pas renvoyer, si je puis dire, le roi, il aurait suffi de laisser la justice faire son travail et refuser le divorce.
0: Oui, c'est l'énorme intérêt de votre ouvrage, c'est que vous nous expliquez qu'en fait, le gouvernement britannique n'a qu'une obsession, alors eux aussi, oui. Les voilà obsédés de quelque chose.
1: Se débarrasser de ce roi.
0: Absolument. Et c'est de le faire abdiquer. Absolument. Parce que je lis mes notes pour être sûr de ne pas en oublier, mais j'ai noté Édouard VIII aurait pu s'enfuir à l'étranger sans signer son abdication. C'est une énorme inquiétude de la part du gouvernement.
1: Alors, c'est une des raisons pour lesquelles, justement, à partir de novembre 1936, on passe à la vitesse supérieure pour ce qui est de l'espionnage, et on le met sur écoute.
0: Oui, c'est ça.
1: On le met sur écoute, il faut absolument savoir ce qu'il trame, s'il va abdiquer, s'il ne va pas abdiquer, s'il ne va pas s'enfuir justement, s'il ne va pas... Enfin, on est très inquiet. Donc on le met sur écoute, et ça c'est le MI5 qui s'en charge, hein, donc les services de contre-espionnage, et en traînant d'ailleurs des pieds, parce que c'est quand même peu ordinaire, on est censé servir le roi, on est au service secret de sa majesté, et pas du Premier ministre normalement. Simplement, il est apparu au responsable du MI5 que l'intérêt supérieur de la nation était d'espionner le roi. Donc ils l'ont fait, ils l'ont mis sur écoute pour savoir exactement ce qu'il faisait. Et d'ailleurs, il y a eu une tentative de fuite à un moment donné.
0: Les deux avions sont prêts. D'autant que, pardon encore de vous interrompre, Antoine Michelan, mais comme on est en période de pré-guerre, c'est quelque chose, enfin, c'est pas quelque chose de classique, mais quand même, le roi Albert a quitté la Belgique pendant la Première Guerre mondiale, enfin, le roi Albert des Belges, hein.
1: Oui, bien sûr.
0: Pendant la Seconde Guerre mondiale, le gouvernement de Pologne va se réfugier en Angleterre. Enfin,
1: oui, d'autres gouvernements et d'autres souverains qui vont se réfugier en Angleterre.
0: Donc, en tout cas, ça n'aurait pas été une cause d'abdication que de voir en temps de guerre un roi aller se réfugier.
1: Alors là, on n'était pas en temps de guerre.
0: Non, on n'était pas en temps de guerre, bien sûr. Alors, je prends mes différents points et puis on reviendra là-dessus. Mais donc, on voit qu'ils ont une peur. Qu'une peur, c'est qu'ils s'en aillent.
1: Ouais. Qu'ils s'en aillent sans avoir signé son application.
0: Sans avoir signé son... Exactement. Ils ont très, très peur parce que Wallis, à plusieurs occasions, elle est tout à fait prête à saisir l'occasion de mettre fin à cette relation avec le duc de Windsor, qui est quand même un peu pesante pour elle. Donc, il ne faut surtout pas qu'elle arrête d'être avec lui. Ils ont peur
1: ils auraient pu être tranquilles, parce que de toute façon elle fait même une déclaration publique à un moment donné vers la fin de la crise d'abdication pour dire qu'elle est toute prête à se retirer, et là lui il appelle au téléphone, il la menace de se tuer si elle fait ça, et il lui dit également où que vous alliez je vous retrouverai. Donc elle est coincée, véritablement. Elle essaie de se dégager, désespérément. Elle essaie aussi, d'ailleurs, par parenthèse, de demander au gouvernement britannique une petite compensation financière pour son départ. Mais ce qui va quand même les faire un peu halluciner. Mais vraiment, elle essaie de se dégager.
0: Alors, il y a une troisième inquiétude aussi, troisième obstacle à l'abdication que craint le gouvernement britannique, et c'est que le divorce n'aboutisse pas, parce que et c'est vrai que là en fait ils font tout pour...
1: Ils vont faire pression sur la justice, ouais, absolument, parce qu'il y a des plaintes qui ont été déposées, à juste titre, parce que la procédure a été entachée de nullité par bien des égards. C'est un faux constat d'adultère qui est fait entre Ernest Simpson et et sa soi-disant maîtresse, qui viendra d'ailleurs sa femme, pour de coup, réellement, plus tard, mais qui est surtout une amie de Wallis à ce moment-là. Et voilà, donc il y a des gens qui ont bien conscience de ça, qui ont bien conscience que le roi est derrière ça, et il suffirait d'appliquer la loi, et le divorce n'aurait pas lieu. Donc, en effet, il y a une pression du gouvernement sur la justice pour faire en sorte que le divorce ait bien lieu.
0: Et puis, alors, il y a un dernier obstacle, et qui n'est pas de taille, enfin, ou qui est de taille au contraire, c'est que il est fort possible que le frère du roi, le futur George VI, refuse le trône. Et alors là, qu'est-ce qu'on fait ?
1: Alors, non, c'est-à-dire que c'est une crainte.
0: C'est ça, c'est une crainte.
1: C'est une crainte, c'est pas une possibilité, parce que là, il a trop le sens du devoir, comme son père d'ailleurs. Il se ressent beaucoup, George V et George VI, à certains égards. C'est une crainte de Downing Street, de Baldwin et de tout le gouvernement. Parce que, on est quand même dans un schisme majeur, c'est-à-dire que, et à l'international, les choses sont compliquées, et on a un roi qui meurt, et il y en a un deuxième qui va s'en aller, ou qui menace de s'en aller, on ne sait pas encore à ce moment-là. Donc ils sont vraiment... OK, on a réussi, le roi s'en va, qu'est-ce qu'on fait ? Tout ça, on est dans des choses qui ne sont absolument pas prévues par les règles monarchiques. Les rares fois où il y a eu des abdications dans le passé, ça a été, au sens propre, l'épée sur le ventre. Et comme par hasard, les souverains n'ont pas beaucoup survécu à leur abdication. Mais là, on remonte dans des temps très très lointains. Donc il n'est pas question de tuer le roi. Même si par hasard un attentat avait eu lieu avec succès, on n'aurait pas été mécontents. Ce qui s'est passé en juillet 36 d'ailleurs. Hein. Mais il faut quand même s'en débarrasser. Donc on est vraiment sur un terrain très, très instable. Ils savent, parce qu'ils ont mis sur écoute, que George VI, même s'il ne se dérobera pas, est tétanisé à l'idée de succéder à son frère, parce qu'il n'a pas été préparé pour le coup, parce qu'il est très timide, parce que c'est ce fameux roi bègue. Mais qui va être également tout à fait héroïque et remarquable. Donc c'est panique à bord. On envisage tout et n'importe quoi, y compris de éventuellement faire succéder le duc de Kent. Mais bien évidemment, c'est la règle qui va s'appliquer. Et la règle, c'est que George VI, enfin, que le duc d'York devienne George VI et monte sur le trône.
0: Alors, il y a aussi des points que vous étudiez de façon très approfondie et qui sont des points qui reviennent régulièrement, mais sans qu'on sache véritablement ce qu'il y a à le mettre dessous. Et qui finalement donnent à la duchesse de Windsor un rôle presque moindre que ce que l'on pourrait imaginer. En fait, elle n'est pas si nazie que ça, elle n'est pas si liée que ça à Ribbentrop, elle n'a jamais été sa maîtresse.
1: Ah non, jamais.
0: Mais en fait, c'est une femme qui a envie de jouir de tout dans la vie.
1: Pas uniquement, non, c'est également une grande vaniteuse, elle le sait d'ailleurs, elle connaît cette faiblesse-là, donc il suffit qu'on lui dise non pour qu'elle ait envie que ce soit oui.
0: Donc quand on veut... Ça, c'est très puéril aussi.
1: C'est assez puéril, mais elle fait ça avec une volonté farouche, c'est-à-dire que et elle y met des moyens en quelque sorte, c'est-à-dire que à partir du moment où la famille royale la repousse, elle va vouloir se venger en quelque sorte. Elle ne voulait pas du tout entrer dans la famille royale. Elle est très très vaniteuse et donc ça va lui faire faire des bêtises. Elle en a conscience elle-même. Hein, À la différence de son futur mari, elle est assez lucide sur elle-même et sur ses faiblesses et sur ses failles. Donc, mais elle va quand même, en effet, faire beaucoup de choses par vanité. C'est pas une femme politique. C'est une femme qui veut avoir de l'influence, qui veut être sur le devant de la scène, qui veut régner sur son ménage, qui veut être admirée. Voilà, c'est ça qu'elle veut. Après, quand Ribbentrop lui explique que ce serait très très bien si on se rapprochait de l'Allemagne, etc., elle va dire mais je m'en occupe personnellement, et elle va conforter Édouard dans ce sens-là, non pas parce qu'elle est d'accord avec les nazis, mais parce que ça montre qu'elle a du pouvoir sur lui, c'est tout.
0: Elle n'aura jamais d'enfant, elle n'a eu d'enfant avec aucun. Et elle, on sait si elle était stérile.
1: Il y a beaucoup d'hypothèses, notamment même une thèse qui voudrait qu'elle soit hermaphrodite, donc stérile. Et ce n'est pas impossible du tout. Après, ça reste par définition des hypothèses. Mais en tout cas, en effet, elle n'a pas eu d'enfant, alors que d'autres de ses maris, le premier mari, je crois, a eu des enfants. Donc la stérilité vient certainement d'elle. Elle vient tout aussi certainement d'Edouard. tout aussi certainement d'Edouard qui a eu justement donc les oreillers à un moment extrêmement critique et de façon vraiment virulente.
0: Mmh. Alors, quelles sont les prises de position du duc de Windsor à l'égard de l'Allemagne qui vont, parce qu'il n'y a pas que des prises de position privées, il y a des prises de position publiques, il y a des déplacements qui vont, dans les années qui précèdent la mort du roi George V, rendre complètement hystérique le gouvernement britannique.
1: Alors, c'est pas juste vis-à-vis de l'Allemagne, il se mêle également de la politique étrangère de la Grande-Bretagne par rapport à l'Abyssinie. Il fait savoir qu'il n'est pas du tout d'accord avec l'idée de mettre des sanctions à l'Italie pour être entré en guerre contre l'Abyssinie. Il essaie de convaincre les anciens combattants britanniques de fraterniser avec les anciens combattants allemands. Enfin, il y a tout un ensemble de choses qui arrivent à contre-temps et surtout sans se concerter avec le gouvernement qui sont très embarrassants. Et puis, c'est une attitude générale, de toute façon. Il est vraiment décidé à agir par lui-même. Il fait ce qu'il appelle lui-même des coups démocratiques, ce qui pour un souverain est assez étonnant. Non pas que ça, il a juste à être souverain et non pas à faire des coups. Il n'est pas là pour être élu, puisqu'il est déjà d'une certaine façon l'élu. Donc il va aller voir les mineurs au Pays de Galles quand il y a des grèves, etc. Il va beaucoup jouer de sa popularité pour essayer de peser, en fait. Donc on peut dire qu'il est vraiment assez populiste et dangereux sur ce plan-là, parce qu'il peut mettre dans l'embarras son gouvernement sans aucun problème. Et ça, c'est vraiment très embarrassant.
0: Mais puisqu'il était roi, même si on est dans une monarchie constitutionnelle, il aurait pu, puisque Wallis a divorcé, il aurait pu l'épouser et il aurait pu s'imposer, obliger le gouvernement d'accepter qu'il reste.
1: Non, c'était très compliqué. C'est-à-dire que de toute façon, le gouvernement, à un moment donné, a mis sa démission en la balance. Le gouvernement a dit à un moment donné que, écoutez, si vous voulez absolument l'épouser, sachez que nous allons démissionner. Et bonne chance. Le gouvernement a dit à un moment donné que, écoutez, si vous voulez absolument l'épouser, sachez que nous allons démissionner. Et bonne chance. Pour

0: qu'a désinformé le directeur du Times pour faire en sorte qu'il y ait une campagne journalistique contre le roi, contre ce qu'il fait, contre ses manigances, etc. Donc vraiment, le chevalier de Canterbury ne veut pas couronner, ne veut pas sacrer Édouard VIII, il n'en est pas question pour lui. Parce qu'il a bien conscience que le roi n'a aucun sens du sacré, justement, qu'il n'a aucune spiritualité. On ne demande même pas d'être très croyant, mais juste de savoir quel est son rôle, en fait, en tant que chef d'église anglicane. Et donc, là aussi, c'est une impossibilité majeure, finalement. Donc, il n'est pas possible de le garder comme roi. Lui, ce qu'il aurait pu faire, s'il avait joué la montre, se faire couronner malgré tout, sans être marié, et ensuite essayer de l'épouser. Il n'a pas souhaité le faire, il n'a pas eu les nerfs pour cela, et tant mieux, je pense, pour la Grande-Bretagne.
1: Mmh. Alors, je rappelle aux auditeurs que nous parlons du duc de Windsor avec Antoine Michelan, qui est journaliste, ancien grand reporter à Point de Vue, et qui publie aux éditions du Rocher « Opération duc de Windsor, le prince, les nazis et les espions, les dossiers secrets enfin révélés ». Alors, le duc de Windsor va donc devenir Édouard VIII dans un court intermède royal de quelques mois.
0: Le prince de Galles va devenir Édouard VIII.
1: Qu'est-ce que j'ai dit ?
0: Le duc de Windsor, non ?
1: Oui, pardon. Le prince de Galles va devenir Édouard VIII, exactement. Oui, parce que cette titulature de duc de Windsor, elle est créée pour lui ?
0: Elle est créée pour lui, absolument.
1: Oui, c'est quelque chose qui n'existait pas et qui n'existera plus.
0: Non, je ne pense pas, étant donné le titulaire et
1: bien sûr
0: son histoire, je ne pense pas que ça réexiste derrière lui.
1: Oui. Et le titre était également pour son épouse, en revanche, elle n'avait pas le prédicat d'Altesse Royale.
0: Absolument.
1: D'accord, donc ils étaient duc et duchesse de Windsor, lui, Altesse Royale.
0: Et pas elle.
1: Et pas elle, ouais, d'accord. Et donc il sera duc de Windsor après son abdication, effectivement. Et donc on voit qu'il ne cesse pas d'être un problème, bien au contraire, puisque jusqu'en 1953, il est toujours surveillé.
0: Non, il est surtout surveillé jusqu'en 1945 et surtout jusqu'à l'entrée en guerre des États-Unis. Voilà, c'est là que on arrive au sommet de l'espionnage, de la surveillance. Alors là, de toute façon, on va mobiliser absolument tout le monde. Hein. À partir du moment où il quitte la Grande-Bretagne en 1936, en décembre 36, il est à nouveau surveillé, enfin, toujours surveillé plus exactement par la Special Branch de Scotland Yard qui est chargée de sa protection, mais qui est en fait l'espionne également. Il va être également surveillé parce que il sort de Grande-Bretagne, donc ça devient plus compliqué par toutes les représentations diplomatiques, à commencer par ça, par la française. Et puis, à partir de la guerre, il va y avoir le MI6 qui va s'en mêler également, c'est-à-dire le service d'espionnage britannique. Et quand il va quitter l'Europe pour devenir gouverneur des Bahamas, ça va être à nouveau son entourage immédiat qui va être chargé en partie de l'espionner. Le MI6 va fournir des rapports un petit peu exagérés d'ailleurs au FBI pour que lorsque le duc de Windsor va sur le territoire américain, il soit surveillé de près et même mis sur écoute par le FBI.
1: Et il reviendra en Angleterre combien de fois ?
0: À quel moment ? Après la guerre ?
1: Après la guerre, oui.
0: Après la guerre ?
1: Il vient pour le couronnement de la reine Elisabeth ?
0: Non. Non, il n'est pas invité au couronnement.
1: D'accord.
0: Il n'est pas non plus invité au mariage de la reine Elisabeth.
1: D'accord.
0: Quand elle est princesse héritière. Non, il reviendra pour les obsèques de sa mère, pour les obsèques, pas obsèques familiales en fait, et c'est tout.
1: D'accord. Et donc son périple...
0: Et son frère, de Georges VI.
1: Ah oui, son périple va être un périple... européen.
0: Oui, un petit peu. À partir du moment où la guerre est finie, en fait, son pouvoir de nuisance a cessé, parce que il va essayer jusqu'au bout quand même hein, d'empêcher les États-Unis d'entrer en guerre. Il veut tellement une paix séparée avec l'Allemagne qu'il va, on peut dire qu'il va trahir. À proprement parler, il va contre ce que lui demande Churchill. Il fait l'inverse absolu. Il use de son influence. Il reçoit les hommes d'affaires américains qui viennent aux Bahamas. Il donne une interview complètement catastrophique à Liberty Magazine pour dire qu'il ne faut pas que les Américains entrent en guerre. Enfin, il fait tout ce qu'il faut pour essayer de dissuader l'Amérique d'entrer en guerre et donc pour aider l'Allemagne objectivement à la gagner. Donc ça, c'est quand même très problématique. Mais ça cesse à partir du moment où l'entrée en guerre des États-Unis est actée. Et d'ailleurs, il va quand même beaucoup baisser d'un ton à ce moment-là. Et après la guerre, il n'y a plus lieu de le surveiller à proprement parler. En revanche, il va falloir effacer

0: c'est les traces de ces agissements. Donc là, ça va être encore une fois les services secrets et le gouvernement qui va essayer à tout prix de récupérer tous les documents allemands qui sont tombés aux mains des alliés, enfin de récupérer, d'empêcher la publication des documents allemands tombés aux mains des alliés, qui montrent l'intention allemande de récupérer justement le duc de Windsor pour sa politique et pour arriver à une paix séparée avec la Grande-Bretagne. Mmh. Donc ça, ça va durer en effet jusqu'au début des années 50.
1: Alors, quel est le rôle justement de ou la position de Churchill? Vous
0: elle est évolutive.
1: Oui, vous considérez que cette histoire de parti du roi, Churchill n'en a pas vraiment été à l'initiative?
0: Ah si, si, si, il a été très actif, Churchill, absolument. Non, non, lui voulait absolument que Édouard VIII reste sur le trône, d'abord parce que Churchill, c'est un légitimiste. Donc, c'était lui le roi, il voyait pas de raison, il trouvait qu'il y avait suffisamment de sujets de fragilisation de la Grande-Bretagne pour pas en rajouter un autre, ce qui peut s'entendre quand on connaît pas le fond du problème. Lui, il pensait connaître Édouard VIII. Il va garder d'ailleurs jusqu'au bout des relations amicales. Enfin, pendant la guerre, ça va être beaucoup plus tendu entre eux, mais après-guerre...
1: Antoine, oui. Mais quel est son titre exact à Churchill dans les années 35-36?
0: Ben, c'est un politicien un petit peu en fin de carrière dans ces années-là. Il est député, il est un petit peu marginalisé dans le camp conservateur. C'est peut-être une des raisons d'ailleurs qui l'incite aussi à appuyer Édouard VIII contre Baldwin, qui n'est pas, ils sont du même parti, mais ils ont pas franchement les mêmes intérêts ni les mêmes amitiés, on va dire. Donc il y a ça aussi qui joue. Puis il pense connaître Édouard VIII, il voit en lui quelqu'un de charismatique, ce qui est vrai, qui a une parole aisée, ce qui est vrai également, mais il connaît pas tous les dessous de l'affaire, toutes les fragilités du roi, toutes ses failles, cette germanophilie galopante, il n'en a pas conscience de ça. Et quand il va le réaliser, il va lutter farouchement contre le pouvoir de nuisance justement de celui qui est devenu le duc de Windsor, quand lui-même va devenir Premier ministre, bien évidemment. Il aura connaissance de tous les dossiers à ce moment-là. Et après-guerre, il va vouloir... Alors, il n'est plus lui au pouvoir après-guerre, mais son successeur travailliste, puis lui, quand il reviendra au pouvoir, vont tout faire, en effet, pour effacer les traces de ce qu'a fait, le duc de Windsor et de ce que voulait faire l'Allemagne avec lui. Ils ne vont pas tellement le faire pour lui... Ils vont surtout le faire pour préserver l'image de la famille royale, et pour préserver justement l'image de George VI, de la reine Elisabeth, puis ensuite de la très jeune Elisabeth II, qui ont été tout à fait exemplaires pendant la guerre, et qui ont justement fédéré derrière eux toute la Grande-Bretagne, qui ont donné du courage à tout le monde par leur courage à eux, justement, par le fait qu'ils sont restés sous les bombes, par les discours même de la toute jeune Elisabeth aux jeunes. Enfin, il y a vraiment eu une action psychologique extrêmement forte par la famille royale, et ça, il s'agit de le préserver et pas d'éviter de le salir par les agissements du duc de Windsor. Donc, ils essaient vraiment jusqu'au bout d'effacer ça.
1: Alors, pendant la guerre, le duc de Windsor est gouverneur des Bahamas, un endroit d'ailleurs où il se rase un peu, hein, il n'a pas l'air de beaucoup aimer...
0: Bon, il n'aime pas le climat, et puis il trouve que c'est très ennuyeux, en effet.
1: Oui. Ouais. Mais il a quand même des missions que le gouvernement britannique lui demande de faire, du fait de cette position en avant... pont vers l'Amérique ?
0: Non, en fait, ce que le gouvernement britannique souhaiterait, c'est qu'il ne fasse rien. Malheureusement, il fait. Donc, il va falloir faire avec, justement, et essayer de contrôler ses actions. Quand il va à Miami, c'est de façon assez malvenue. Il est très proche d'un certain Axel Wenner-Gren, qui est un milliardaire suédois assez proche lui-même de Göring, ce qui est quand même assez malvenu aussi, qu'on soupçonne fort d'agir au profit de l'Allemagne. Il se promène sur son yacht pour aller à Miami. Enfin, tout ça est absolument navrant, et il faudra vraiment une action extrêmement forte des Britanniques pour arriver à le détacher de ce Wenner-Gren, tardivement, mais quand même ils vont y arriver. Et puis voilà, il va falloir ici que Churchill sévisse très fort et en même temps avec diplomatie, ce qui lui est parfois difficile, pour réussir à endiguer la volonté d'Edouard, du duc de Windsor, d'inviter l'Amérique à ne pas entrer en guerre. Donc ça, vraiment, ça va être une lutte de tous les instants jusque tard dans l'année 41, et puis après ça, ils vont réussir à le contrôler davantage. Je pense également qu'ils ont des informations qu'ils lui ont communiquées et qui vont le calmer, parce que les services de renseignement ont fait leur œuvre également. Et c'est pour ça aussi qu'après la guerre, il va finalement accepter son exil. Les services britanniques savent beaucoup de choses sur lui, et il va être obligé d'avoir une vie totalement déconnectée du réel, de façon définitive, d'une vie un petit peu vaine, de mondain, sans objet, qui va traîner de fête en fête jusqu'à la fin de ses jours.
1: Oui, c'est là où on le retrouve en France, parce qu'il a un bref Absolument. Passage en France après son abdication, puisqu'il se marie en France chez dans la propriété oui. de Charles Bedeau.
0: Oui, Candé, au château de Candé.
1: Là, au château de Candé, où là, évidemment, les relations de cet homme doivent quand même beaucoup agiter, j'imagine, les services de renseignement et français et britanniques, parce que oui. Bedeau, c'est quand même l'ami, pour le coup, de tous les grands dignitaires nazis.
0: Bah, c'est-à-dire que c'est l'ami de ses propres intérêts, comme c'est un oui. homme d'affaires, c'est un chevalier d'industrie, c'est un aventurier en quelque sorte, Bedeau. Donc lui, il va renseigner l'Allemagne avec ce que lui dit son ami le duc de Windsor pour gagner les grâces du service du régime nazi et pour justement pouvoir ouvrir ses usines, pouvoir faire des bénéfices, etc. Je pense pas que c'est un grand politique, Bedeau, c'est vraiment un aventurier qui est prêt à tout pour faire fonctionner ses affaires.
1: Oui, mais on en parlait avant cette émission, c'est tout à fait le style de personnage qui devait être l'ami de Jean Luchaire. Quand on regarde le film Les rayons et les ombres, c'est exactement ce monde-là. C'est-à-dire
0: c'est probable, en effet.
1: Ce qui doit tourner, c'est les affaires. Et il faut voilà. que, par confort et par intérêt...
0: Et si même la guerre peut être une bonne opportunité, c'est parfait.
1: Oui, c'est ça. Mmh. Et donc après la guerre, les Windsor vont s'installer dans cet hôtel de Boulogne. Donc il deviendra la Villa Windsor à Boulogne.
0: Oui, et, enfin, quelques temps après la guerre, hein, pas tout de suite.
1: Et ils vont mener après grande vie dans ils ont un moulin.
0: Oui, ça c'est leur résidence de week-end, un moulin de Gif-sur-Yvette absolument où ils voient leurs amis Mosley justement puisqu'ils étaient très proches. Ça aussi, ça faisait partie des problèmes quand il était prince héritier. Il était très proche d'Oswald Mosley qui était le fondateur de la British Union of Fascists, ce qui plaisait pas beaucoup au gouvernement bien évidemment.
1: Bien sûr, oui. Et dont l'épouse était une nièce ou cousine de Churchill. Hein, les deux familles. Les deux familles sont parents.
0: Quelle épouse Mitford
1: la Oui, Mitford les Mitford étaient parents de Churchill.
0: J'ignorais, mais...
1: Si, je ne sais plus par quel biais, mais en tout cas, ils sont d'accord, parents. Le fils... Randolph, il s'appelle le fils de Churchill.
0: Oui.
1: Le fils de Churchill était un cousin, alors peut-être pas germain, hein, mais en tout cas des filles Mitford. Oui, c'est tout un monde. Hein. Jean d'Ormesson l'a très très bien romancé dans son livre Tous les hommes en sont fous, mais c'est tout un monde parisien de l'après-guerre.
0: Oui.
1: Qui va. Et alors, le duc de Windsor meurt en 1972,
0: oui.
1: Toujours marié
0: toujours.
1: À la duchesse de Windsor.
0: Elle a pris une peine à vie.
1: Ah oui. Et elle le vivait vraiment comme ça ?
0: Oui.
1: Ah oui.
0: Oui. Elle était prisonnière de cet homme, oui.
1: Ah oui. C'est
0: terrible, elle le fait payer très cher, parce qu'elle a été d'une cruauté totale avec lui jusqu'au bout.
1: Ah oui, vous racontez dans votre livre des scènes d'humiliation où on sent que les gens qui étaient témoins en étaient malades. C'était
0: extrêmement malaise. Ah oui, ouais.
1: C'est vraiment terrible, hein, cette domination qu'elle...
0: dont lui avait besoin et elle, ça l'a soulagé d'être prisonnière de cet homme. Ouais.
1: Ah oui. Et donc elle lui survit.
0: Elle lui survit jusqu'en 86, je crois. Elle mourra à 90 ans, mais totalement Alzheimer.
1: Ah oui. Et donc ils n'ont pas d'enfants, pas d'héritiers.
0: Non.
1: Et donc des biens dilapidés ou vendus.
0: Oui, ou qui vont aller à l'Institut Pasteur, je crois, en partie. Mais oui, après les collections sont vendues. Il y a peut-être des choses qui sont retournées à la famille royale, c'est possible. Mmh. Je vous avoue, je ne sais pas. C'était pas dans le.
1: Oui, bien sûr. Non, mais on voit parfois dans certaines expositions des bijoux.
0: Bah, elle a été couverte de bijoux de façon incroyable.
1: Oui. Merci beaucoup, Antoine Michelin, de cette heure passée en votre compagnie.
0: Merci à vous,
1: votre livre beaucoup. Opération Duc de Windsor ne parle pas que de bijoux, bien au contraire.
0: Non,
1: on est
0: non,
1: dans
0: non.
1: des sujets extrêmement.
0: Alors, c'est des bijoux révélateurs, autrement.
1: Extrêmement importants. Le prince, les nazis et les espions, les dossiers secrets enfin révélés aux éditions du Rocher. Merci beaucoup, chers auditeurs, et à mardi prochain. Au revoir.
0: Au revoir, Anne. Merci.

0: Vous venez d'entendre Les Mardis de la Mémoire, dirigé par Anne Collin, document d'archives de Radio Courtoisie du 12 mai 2026, diffusé mardi 4 août 2026 de 10h à 11h. 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
1: Prochaine diffusion mercredi matin à 4h et samedi matin également à 7h et à retrouver sur rc.fr. Dans un instant après le programme du jour, nous marquons une pause musicale avec la musique des Philidor.
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1: Vos principaux rendez-vous de la journée tout à l'heure à midi, le libre journal de la musique et de la culture de Didier Rochard, consacré aux musiques de la Transfiguration et au festival de la Chaise Dieu. À 17h, culte populaire, vous avez dit populaire de Renaud Dourges, René Manzor, romancier et cinéaste, pour quand ils viendront. À 17h30, rediffusion de Restons courtois de Richard de Sèze du 5 mai dernier, ce que veulent les Français pour 2027. À 21h30, le libre journal de l'Occident de François-Xavier Jiquel, les libertés numériques, décryptage avec Emmanuel Darles. Nous écoutons pour l'heure jusqu'à midi la musique des Philidor avec dans un instant les suites à un dessus et basse extrait du premier œuvre de Pierre Danicon Philidor. Nous écouterons également la suite en mi d'André Danicon Philidor, puis nous retrouvons Pierre Danicon Philidor pour le premier œuvre, extrait du premier œuvre et du troisième œuvre. Et pour commencer, voici Le lendemain de la noce de village, composition d'Anne Danicon Philidor. Toutes ces œuvres sont interprétées par l'ensemble Philidor et dirigées par Éric Baude. Je vous souhaite une excellente écoute et une très bonne fin de matinée à l'écoute de Radio Courtoisie. Il est 11h.
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0: Nous écoutions la musique des Philidor depuis 11h avec à l'instant des œuvres de Pierre Danican Philidor, précédée de la suite en mi d'André Danican Philidor, de la cinquième suite en un dessus de basse, extrait du premier œuvre de Pierre Danican Philidor, et nous avions commencé avec le lendemain de la noce de village d'Anne Danican Philidor. Ces enregistrements sont tous extraits d'un même disque compact Calliope, hein, interprété par l'ensemble Philidor dirigé par Éric Baude. Dans un instant, après le programme du jour, le libre journal de la musique et de la culture dirigé par Didier Rochard, les sujets aujourd'hui, les musiques de la Transfiguration et le Festival de la Chaise-Dieu.
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0: Pardon pour ce petit cafouillage qui n'empêche pas de vous signaler les rendez-vous à venir de ce mardi 4 août. Tout à l'heure à 14h, le libre journal de Michel de Rostolan, le prix Renaissance 2009 attribué à Guilain de Disbac. À 15h30, culture et politique de Richard Haddad et Pierre-Henri, chronique de l'été, gastronomie, voyage, lecture. À 16h, planche casée, bulle de Richard de 16. 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À 19h30, le libre journal de la France Libre, dirigé par Henri Foucroux, panorama de l'actualité. 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À noter également la soirée musicale avec Aline ce soir au programme, les œuvres orchestrales de Glinka interprétées par l'orchestre symphonique du RSS dirigé par Yevgeny Svetlanov. Voici maintenant le libre journal de la musique et de la culture de Didier Rochard, les musiques de la Transfiguration et le Festival de la Chaise-Dieu. Je vous souhaite une excellente après-midi en compagnie de Benoît à la technique. 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Il est midi.

0: Bonjour chers auditeurs, dans une émission du mois d'août, j'espère que le temps est beau, car cette émission, comme on vous l'a sans doute dit dans l'annonce, est préenregistrée, et par conséquent nous serons, Eric peut-être aussi, sous d'autres cieux.
1: Peut-être, mais j'accompagnerai peut-être Mélisandre.
0: Mélisandre,
1: en deuxième partie. En tout cas, bonjour cher Didier.
0: Bonjour, chers auditeurs.
1: Voilà.
0: Et je suis donc ravi de vous retrouver pour une émission qui va permettre à la fois d'ancrer notre émission dans un aspect très liturgique mais très musical, puisque nous allons parler de la prochaine fête de la Transfiguration. Nous sommes le 4, ce sera le 6.
1: Que nous célébrons après-demain.
0: Ça n'a pas toujours été le 6 d'ailleurs. Ah, nous allons le savoir dans un instant. On va le découvrir. Et puis, en deuxième partie, si l'on peut dire, avant Mélisande Chauveau, bien sûr, j'aurai plaisir à fêter le 60e anniversaire du Festival de la Chaise-Dieu. Festival auquel je tiens particulièrement. D'abord, parce que c'est un très beau festival musical. Absolument. 60 ans, c'est sans doute le plus ancien.
1: Oui.
0: Pour ne pas dire le plus vieux, mais c'est plutôt le plus ancien des festivals français, qui tient le coup d'une façon extraordinaire, parce que n'oublions pas que la Chaise-Dieu est relativement en dehors des grandes voies de pénétration ou des grandes voies des chemins estivaux des touristes, et que la Chaise-Dieu, ma foi, fin août, début septembre, assure un festival d'une très grande qualité, dans un lieu remarquable, absolument à tout point de vue, et que c'est un festival que j'ai vu naître, ou quasiment, alors pas tout à fait dans les premières années, 60 ans ne me vieillissait quand même pas, mais il se trouve que j'avais à cette époque professionnellement des relations très suivies avec Georges Zifra Junior,
1: oui.
0: Un peu avec le papa, mais surtout avec le fils, le papa que j'ai accompagné une fois ou deux à la Chaise-Dieu, d'ailleurs, évidemment, puisqu'il donnait souvent des concerts.
1: Vous y avez joué souvent, vous y avez joué très souvent.
0: Oui, absolument. Et que, au départ, d'ailleurs, nous ne jouions pas dans la grande abbatiale Saint-Robert, mais nous jouions dans la salle capitulaire, parce que l'abbatiale était encore en travaux, enfin, etc. Mais enfin, il faut citer Zifra et le grand. Le terme est très inexact, et le grand promoteur, en quelque sorte, à la fois du festival et puis de la reconstruction complète de ce lieu absolument extraordinaire, à une époque où il n'y avait pas encore la communauté Saint-Jean, il n'y avait pas de moines.
1: Il n'y avait pas de moines.
0: Ils sont arrivés après, et nous avons donc, très modestement, mais promu, en quelque sorte, ce lieu magique qu'est l'abbatiale Saint-Robert et le festival de la Chaise-Dieu.
1: Je crois qu'il a aidé le docteur, beaucoup aidé le docteur Mazaudier.
0: C'est ça. Bien sûr, la famille Mazaudier qui était très implantée et sa femme Suzanne, dans la région.
1: Oui, absolument.
0: Voilà.
1: Et ils sont les promoteurs vraiment de ce festival.
0: Ah ben, il fallait tout faire.
1: Georges Zifra.
0: Y compris architecturalement, puisqu'il fallait refaire l'abbatiale quasiment, la remettre en état. Alors, un concert, si vous voulez bien, chers auditeurs, un concert un peu plus tard, le samedi 22 août à 18h, mais gardez la date, car un concert en hommage à François-André Philidor. Nous fêtons décidément, dans les anniversaires, je ne sais plus lequel exact, mais enfin, nous fêtons l'anniversaire, pardonnez-moi, de François-André Philidor, et vous entendrez un concert qui sera donné par le duo Chantal et Gisèle Andragnan, qui sont des habitués de notre studio, piano à quatre mains. Ce concert aura lieu dans un lieu qui est tout à fait remarquable aussi, c'est le château de la Gadelière. Et je ne vous donne pas l'adresse exacte parce que le festival est le 22... Enfin, le festival commence le 5 juillet. Il y a de nombreux concerts depuis le 5 juillet. Il a commencé depuis le 5 juillet. Et en tout cas, c'est, je pense, le dernier concert, le 22 août à 18h. Vous pourrez avoir toute information et réservation sur le site château de la Gadelière, comme ça se prononce avec un seul L.
1: Gadelière,
0: châteaudelagadelière.com. Voilà, et vous aurez toute information au sujet de ce beau programme, d'ailleurs, avec ce concert. Alors, les autres, peut-être, il y a un concert le 9 août. Poème de femme et piano avec Sylvie Gestin, lectrice, et Claire Roch, au piano. Le 11 août, un concert au cœur du rythme avec le concert Cello Nation, ensemble de quatre violoncelles qui jouent ensemble. Ça doit être magnifique. Les violoncelles arrivent à faire des arrangements tout à fait superbes. Le 15 août, concert de l'âme baroque au rêve impressionniste par le trio Ombre et Lumière, Géraldine Katsi, je pense, soprane, Yoshiko Moral au piano et Christophe Janin au violoncelle. Le 17 août, concert Les Petites Mains Symphoniques à l'occasion du 12e anniversaire, du 12e festival Étoiles Symphoniques, qui se trouve toujours dans ce fameux château de la Gadelière.
1: Qui se trouve où, ce château?
0: Gadelière. Eh bien, c'est pas trop loin de Paris.
1: On va dire ça comme d'accord, ça. D'accord.
0: Toute faut information sur le site, chers auditeurs.
1: S'orienter vers Strasbourg ou vers Brest, voilà le tout.
0: Mais c'est pas loin. C'est pas ça qu'il faut savoir, Eric. Voyons, enfin.
1: Oui, alors, c'est l'essentiel.
0: La transfiguration.
1: Au point de vue concert, sur Paris, l'association Musique et Patrimoine continue, ne relâche pas les concerts. Donc, heureusement, parce qu'il y a la plupart des salles de concert sont fermées. Donc, l'église de la Madeleine, qui est d'abord un lieu de Sainte-Marie-Madeleine et pour lequel il y aura encore ce soir une émission, reste ouvert, bien sûr, pour les cérémonies religieuses, bien sûr, et pour les concerts. Très régulièrement, pratiquement tous les soirs. L'association Musique et Patrimoine ne sera pas là tous les soirs, mais enfin, les violons de France et la soprano Cécile Bénard, ainsi qu'en l'église Saint-Éphrem, où là, c'est pratiquement tous les soirs des concerts de musique de chambre ou de récital de piano aux chandelles.
0: Aux chandelles.
1: Même quand il fait chaud, on allume les chandelles.
0: Mais enfin, je ne sais pas si... Nous préenregistrons au mois de juillet. Effectivement, là, en ce moment, il fait chaud, très chaud. Mais je ne sais pas si au mois d'août, on aura la même météo. Nous verrons bien.
1: Nous verrons
0: l'avenir
1: bien,
0: nous le dira. Alors, la fête de la Transfiguration. Alors, c'est très intéressant, d'abord, parce que ça a été, pendant très longtemps, une fête majeure dans l'Église, autant que l'Ascension, autant que Noël.
1: Oui.
0: Et la célébration de la Transfiguration, donc 40 jours avant la fête de l'Exaltation de la Sainte Croix, le 14 septembre, est attestée à Jérusalem à partir du milieu du 7e siècle, et se répandit de là en Orient. La fête semble s'implanter à Constantinople au temps de l'empereur Léon, déjà un Léon, Léon VI, le Sage, dont les dates sont 666-912, et aussi bien qu'en Occident, un évêque espagnol du nom de Ildefonso estime en 845 que tous les fidèles doivent communier ce jour-là comme pour Noël et l'Ascension. Donc une fête extrêmement importante. Le martyrologe de Vandenberg de Prüm, rédigé en verre aux alentours de 850, et le calendrier en marbre de Naples au 9e siècle la connaissent déjà. D'accord. Plusieurs diocèses et abbayes occidentaux l'adoptèrent à partir du 10e siècle, la célébrant à la date du 6 août, à l'exception notable de beaucoup de diocèses de France et d'Angleterre, qui adoptèrent tout d'abord la date du 27 juillet.
1: Ah oui.
0: Probablement afin de préserver la fête plus ancienne en Occident de Saint Sixte.
1: D'accord.
0: Voilà.
1: Qui était le...
0: Alors, Saint Sixte, Rome fut lente à recevoir cette fête, surtout parce que dans le rite romain, la transfiguration est de longue date célébrée le samedi des quatre temps de carême et reprise le lendemain, second dimanche de carême, et que le 6 août voyait déjà la fête du Saint-Pape et Martyr, Sixte II, voilà pour le Sixte, qui, avec ses sept diacres, dont Saint-Laurent, fut l'une des victimes les plus marquantes de la terrible persécution de Valérien. Et ce n'est qu'en 1457 que le pape Calixte III inscrivit au 6 août du calendrier de l'Église de Rome la fête de la Transfiguration en action de grâce pour l'éclatante victoire de Belgrade remportée contre les Turcs et obtenu le 6 août 1456.
1: D'accord.
0: Voilà. Donc on est à la fois dans une fête liturgique parfaitement, totalement spirituelle. On va voir d'ailleurs l'importance de la transfiguration dans la liturgie. Et puis dans une sorte d'anniversaire, en quelque sorte, pour la libération de Belgrade, de l'emprise des Turcs. L'ordre de Cluny a adopté la fête de la Transfiguration du Seigneur en 1132 sous l'abbatiat du bienheureux Pierre de Montboissier, qui est plus connu sous le nom de Pierre le Vénérable. C'est Frédéric Barberousse, l'empereur, qui lui avait donné ce surnom, en quelque sorte, et qui fut, du 22 août 1122 à sa mort, survenu le 25 décembre 1156, le 9e abbé du puissant ordre de Cluny.
1: D'accord.
0: Voilà pour l'histoire. Alors, je vous propose, chers auditeurs, musicalement parlant, d'entendre, parce que c'est paradoxalement une fête qui n'a pas été... très très exploité, si je puis dire, en musique. Alors, il y a d'assez nombreuses reprises de textes qui concernent la lumière, plutôt.
1: Mm-hmm.
0: Alors là, avec notre transfiguration, naturellement, on en parlera d'ailleurs, parce qu'il y a des choses assez intéressantes. Mais c'est simple, c'est surtout l'hymne « O nata lux », que la lumière soit et la lumière fut, qui a été exploité en musique. Et là, je vais vous proposer, il y a deux ou trois œuvres de la Renaissance qui parlent véritablement de la transfiguration. Les autres sont plutôt sur la lumière, mais pas spécifiquement sur la clarté du visage du Christ au moment de la transfiguration. Là, je vous propose d'entendre un motet à cinq voix absolument superbe, sublime, de Thomas Louis de Victoria. Mais Thomas Louis de Victoria est un compositeur espagnol qui a énormément travaillé en Italie. Il a d'ailleurs succédé à Palestrina,
1: ah oui,
0: à la charge de maître de chapelle jusqu'en 1577. À partir de 1573, il enseignait la musique au séminaire romain, là où était Palestrina. Et c'est lui il était élève de Palestrina, oui, d'ailleurs. Et il va succéder à Palestrina. Il fait une carrière, appelons ça comme ça, absolument extraordinaire. Il sera prêtre. Il accédera aux ordres. Et il a surtout été un compositeur extrêmement prolixe, puisqu'il a écrit, je ne sais plus combien, 80 messes, autant de... 20 messes, dont 15 des messes parodies, construite sur ses propres motets pour la grande fête de l'anniversaire. Ce sont les motets, 80 motets, des œuvres.
1: C'est énorme,
0: une production musicale absolument extraordinaire. Alors, je vous propose d'entendre un Resplanduit Facies Eius, qui est bien spécifiquement composé pour la Transfiguration. Et c'est un groupe, c'est très original, c'est sur Internet, hein, chers auditeurs, vous pouvez le retrouver sous cette référence de Resplanduit Facies Eius. C'est le chœur, le Brébeuf Virtual Corps, qui l'interprète, c'est-à-dire qu'on voit les visages des interprètes, et puis tout le monde chante ensemble, naturellement. Oui. C'est assez particulier comme interprétation, mais elle est absolument sublime. J'aurais pu choisir un autre texte, le Christus Jesus Splendor Patris. Donc on voit bien qu'on est dans l'illumination du Christ, de Dieu, en fait, sous la forme du Christ. C'est un motet de Lucia Marenzio, mais je n'ai pas trouvé beaucoup d'autres références spécifiques sur la transfiguration. Je vous invite donc à entendre ce Resplanduit Facies Eius par le Brébeuf Virtual Corps de Thomas Louis de Victoria.

0: C'est très court, c'est une très minute beau, mais... 53, mais c'est très beau.
1: Ah, c'est magnifique.
0: Comme d'ailleurs toute l'œuvre de Thomas Luis de Victoria. Si vous avez l'occasion, chers auditeurs, pendant vos congés estivaux, d'aller dans des concerts où il y a des œuvres de Victoria, je vous y encourage vivement, parce que à chaque fois, c'est absolument superbe. Alors, un autre compositeur, beaucoup plus contemporain, celui-là, s'est beaucoup intéressé à ces grandes fêtes liturgiques, et avec une façon de voir ces fêtes très très particulière, il s'agit d'Olivier Messiaen.
1: Olivier Messiaen, bien sûr.
0: Olivier Messiaen a cette particularité d'utiliser naturellement les textes bibliques, l'évangile, enfin, etc., d'une façon extrêmement précise, avec un style qui est bien à lui, naturellement, mais d'une façon extrêmement précise, une mise en musique qui corresponde complètement au texte, et qui ne s'accorde qu'à lui d'ailleurs, parce que je pense qu'il n'y a pas d'autre compositeur de musique entre guillemets, peut-être de musique sacrée, qui ont eu un style équivalent à la même époque. Alors je vous propose, évidemment il y a la Transfiguration de notre Seigneur Jésus-Christ, c'est un monument de la musique, puisque là simplement au niveau de la diffusion, il faut deux disques compacts.
1: Oui.
0: Pour entendre l'intégralité de l'art, de l'œuvre, pardon, toutes les œuvres de Messiaen sont généralement très développées de cette façon-là, que ce soit la Turangalila Symphonie, qui est un peu plus profane, mais que ce soit les Corps Glorieux, par exemple, pièce d'orgue, qui est absolument sublime, que ce soit un certain nombre d'œuvres, le Saint-François, son opéra. Qui doit faire plus de 3 heures, enfin, etc. C'est une pièce majeure. J'avais d'ailleurs eu l'occasion de rencontrer Olivier Messiaen dans ce studio au moment de la sortie de son opéra Saint-François à Londres. Alors, la pièce que vous allez entendre, chers auditeurs, est une très vaste fresque, donc, qui reprend absolument tous les récits des évangiles. Alors, j'ai ma Bible à côté de moi, en latin.
1: Ah oui.
0: Voilà, c'est-à-dire que le texte qu'a repris Olivier Messiaen est en latin. Et la première pièce que vous allez entendre, alors, c'est extrait de l'évangile de Saint Matthieu, 17:1-2. C'est donc le texte biblique, tout simplement. Et simplement, en sachant que, connaissant parfaitement les textes liturgiques et les textes sacrés, Messiaen va alterner des récits de l'Évangile avec des psaumes correspondants. Il va faire une recherche qui est tout à fait intéressante, à la fois sur l'Ancien Testament, tout ce qui annonce la Transfiguration dans l'Ancien Testament, et tout ce qui est véritablement des Évangiles, comme ce que vous allez entendre à l'instant, dans un premier texte. Alors, je vais vous lire, comme ça vous l'aurez, je ne le lirai pas en latin, mais je le lirai en français. Donc, voilà le texte de Saint Matthieu. 6 jours après, Jésus prend avec lui Pierre, Jacques et Jean, son frère, et il les emmène à l'écart sur une haute montagne. Il fut transfiguré devant eux, son visage devint brillant comme le soleil, et ses vêtements blancs comme la lumière. Voici que leur apparurent Moïse et Élie, qui s'entretenait avec lui. Pierre alors prit la parole et dit à Jésus, « Seigneur, il est bon que nous soyons ici. Si tu le veux, je vais dresser ici 3 tentes, une pour toi, une pour Moïse et une pour Élie. » Il parlait encore lorsqu'une nuée lumineuse les couvrit de son ombre, et voici que de la nuée, une voix disait, « Celui-ci est mon fils bien-aimé, en qui je trouve ma joie, écoutez-le. » Beaucoup de choses dans ce texte que l'on va retrouver dans l'œuvre de Messiaen. Beaucoup de choses, par exemple, la nuée lumineuse, c'est quelque chose qui va être largement exploité en musique. Beaucoup plus que le texte même de la Transfiguration. Et puis, le deuxième extrait que je vous proposerai d'entendre dans un instant, c'est le psaume 77-19. Et là aussi, dans ce psaume, il est question de la lumière. Je vous propose donc d'entendre ici, dans une très belle interprétation du chœur et de l'orchestre symphonique de la radio bavaroise sous la direction de Kent Nagano. Et c'est Pierre-Laurent Aymard, le pianiste français très spécialiste de Messiaen, qui interprète ces deux extraits. D'abord, le premier récit évangélique, donc celui que je viens de vous lire, qui est mis en musique par Messiaen, puis le psaume « Christus Jesus Splendeur Patris ». On est bien dans le contexte de cette transfiguration. Et donc, je vous propose d'entendre cette pièce magistrale de Messiaen, qui, lui, va y voir très souvent une transfiguration terrible. Mmh. C'est-à-dire quelque chose qui va musicalement... Je vous laisse écouter.

0: Voilà, nous quittons Olivier Messiaen, donc, avec successivement, vous avez entendu un extrait, donc, du premier récit évangélique de Saint Matthieu, et puis le Christus Jesus Splendor Patris, extrait du psaume 77-19, voilà. Alors, ce qu'il faut savoir, c'est que Olivier Messiaen avait une relation tout à fait particulière, je dirais quasi liturgique, avec Don Marmion, qui était peut-être celui qui a révélé à Messiaen la symbolique que l'on pouvait trouver à travers les textes, la symbolique musicale que l'on pouvait trouver. Oui. Ce qui explique un peu, d'ailleurs, le style particulier d'Olivier Messiaen. Alors, il a été très influencé par les musiques de Java, on entend les instruments très particuliers, le xylophone, enfin, etc. Et le chant des oiseaux, c'était un grand spécialiste des oiseaux. Il était capable de reconnaître n'importe quelle variété.
1: Il les enregistrait,
0: Il a parcouru le monde pour enregistrer les oiseaux qu'il remettait naturellement. Mais Lisande Chauveau aurait pu nous dire tout ça, puisqu'elle a enregistré, les 20 regards de l'enfant Jésus, qui est une œuvre absolument considérable, et elle les interprétait par cœur.
1: De mémoire, absolument.
0: Qui est une performance.
1: Elle nous disait que c'est impossible de les interpréter autrement que par cœur, tellement c'est difficile. C'est impressionnant, cette partition. Moi, je l'ai de très loin étudiée, regardée, on va plutôt dire ça comme ça, mais ce sont des grappes de raisin, il n'y a pas à dire, c'est fou, quoi.
0: Voilà, des grappes de notes.
1: De notes qui sont comme des grappes de raisin. Oui,
0: alors là, il faut les décortiquer en quelque sorte.
1: Pour retrouver les voix, et là, c'est un travail.
0: Tout à fait. Alors, je le disais tout à l'heure, la plupart des auteurs, des compositeurs qui ont exploité en quelque sorte musicalement cette grande fête, les textes de la Transfiguration, ont très souvent été marqués par la lumière, en fait. Et c'est cette lumière qu'ils essayent de transmettre par l'oreille à leurs auditeurs. Alors, il y a un texte qui est assez intéressant de Olivier Messiaen lui-même, qui explique Olivier Messiaen avait une maison à La Mège. Donc, il était face au glacier de La Mège. Et c'est en regardant par temps clair le Mont Blanc, la Jungfrau et les trois glaciers de La Mège en oisant, que j'ai compris la différence entre la petite splendeur de la neige et la grande splendeur du soleil. C'est là aussi que j'ai pu imaginer à quel point le lieu de la Transfiguration était terrible. Voilà. Et d'ailleurs, il y a plusieurs pièces dans la Transfiguration qui s'appellent Terribilis. Une vocalise collective écrite à 20 parties réelles amène le mot final de la Transfiguration d'Olivier Messiaen, Terribilis.
1: Mais d'ailleurs, le texte de l'Évangile le dit bien, les apôtres étaient terrassés.
0: Absolument. Alors, le blanc est très intéressant parce que rendre musicalement le blanc, c'est quand même assez intéressant. C'est quand même une gageure. Et il faut savoir que dans les textes évangéliques, le mot grec, hébreu d'abord, puis grec suivant les évangiles, enfin, etc., qui est utilisé, deux fois dans l'évangile. Le mot qui désigne le blanc est utilisé deux fois. Une fois pour la Transfiguration, et une deuxième fois, c'est le même mot qui est utilisé pour désigner le jeune homme à côté du tombeau qui va révéler aux femmes, donc l'ange, qui va révéler aux femmes que le Christ est ressuscité. Et c'est là où je veux en venir, pardon, la filiation est un peu tirée par les cheveux, mais en fait, on s'aperçoit que un certain nombre de compositeurs ont exploité à la fois presque d'une façon concomitante la Transfiguration et la Résurrection. Et c'est sans doute l'œuvre de Richard Strauss qui le démontre le mieux, mort et Transfiguration. Et compte tenu de l'œuvre, quand on l'écoute en entier, quand on prend les textes qui ont justifié cette œuvre en quelque sorte, cher Richard Strauss, mais je l'aurais plutôt appelé mort et résurrection plutôt que transfiguration. C'est assez particulier. Et Strauss disait lui-même d'ailleurs que le motif, certaines de ses partitions ont le même support littéraire, un peu lâche. En fait, il dit bien qu'il n'a pas besoin de ça pour composer, mais il s'y rapporte malgré tout, et c'est le cas de cette mort et transfiguration dont nous allons écouter un extrait qui porte en épigraphe un poème d'Alexander Ritter. mais qui pourrait très bien s'en passer. L'argument n'est pas prédéterminant dans cette musique. C'est une musique qui parle d'agonie, de souffrance, de combat avec la mort, puis de montée vers la délivrance et la lumière. On en vient toujours au même à cette luminosité, itinéraire intérieur qui n'a guère besoin d'être expliqué pour être éprouvé par l'auditeur. Alors j'ai choisi évidemment de ne pas vous faire entendre la première partie de cette mort et transfiguration de Richard Strauss, celle qui concerne l'agonie, la souffrance, etc.
1: Oui.
0: Là, nous sommes déjà, d'ailleurs, ut mineur pour la première partie,
1: oui.
0: Et puis là, nous arrivons ut majeur pour la fin de l'œuvre, qui est effectivement une transfiguration, mais comme je le disais, plutôt une résurrection. En tout cas, nous sommes dans la lumière.

0: Chers auditeurs, vous écoutez le Libre Journal de la Musique et de la Culture dirigé par Didier Rochard. Les thèmes de notre émission aujourd'hui, c'est les musiques de la Transfiguration que nous célébrerons après-demain, jeudi 6 août, et le 60e anniversaire du Festival de la Chaise-Dieu.
1: Alors parlons du Festival de la Chaise-Dieu, du 60e anniversaire, et j'allais dire la fibre que je vous ai présentée là, c'est tout simplement parce que Dieu du 60e anniversaire, et j'allais dire la fibre que je vous ai présentée là, c'est tout simplement parce que cette pièce de messieurs

0: de cette œuvre, le nombre, la mort du nombre d'Olivier Messiaen, c'est Charles Sy. Voilà. C'est une pièce tout à fait intéressante qui est très très peu donnée et c'est dommage parce qu'elle elle est absolument superbe.
1: Oui,
0: et alors, on voit la diversité des styles d'Olivier Messiaen, entre ses oiseaux, entre les corps glorieux, oui. entre la transfiguration de Notre Seigneur, enfin, etc. On voit qu'il y a, vraiment une palette d'intention musicale qui est tout à fait variée. Alors, le Festival de la Chaise-Dieu. Eh bien, écoutez, c'est donc cette année que le festival, 60 ans, et il va rendre un hommage très particulier à Georges Izifra, donc, le fondateur, en quelque sorte, du festival, celui qui a redonné, à la fois architecturalement et musicalement, bien sûr, toutes ces lettres de noblesse à l'abbatiale Saint-Robert. Ça n'était pas la première fois que Izifra est intervenu pour remettre en forme, en quelque sorte, des endroits tout à fait merveilleux de français. L'abbatiale, alors je ne sais pas si c'est une abbatiale d'ailleurs, à Saint-Frambourg, à Senlis.
1: La collégiale Senlis.
0: Alors c'est un lieu, en plus, c'est un lieu à Senlis, qui est, je pense qu'il se visite maintenant, j'espère en tout cas. Nous l'avons connu, cher
1: oui,
0: Eric.
1: Nous l'avons connu
0: en garage.
1: En garage, carrossier, très exactement.
0: Incroyable.
1: C'était saisi.
0: Et alors, c'est un lieu magnifique. D'ailleurs, c'est donc une chapelle, enfin une église,
1: chapelle, oui,
0: qui est fondamentale dans la constitution de la royauté française.
1: Mais oui, il y a une crypte absolument.
0: Une crypte qui a été dégagée. Alors, pas du temps de Izifra. D'ailleurs, la crypte a été découverte par la suite. Enfin, découverte, a été dégagée par la suite.
1: Oui, c'est sa mise en valeur.
0: Mais mise en valeur. Mais c'est tout à fait extraordinaire. Et Izifra s'est toujours attaché, donc, non seulement à donner à ces lieux une présence musicale intense, mais en plus, architecturalement, il a énormément payé de sa personne. Enfin, il a vraiment.
1: Il y a une acoustique exceptionnelle.
0: Avec une acoustique exceptionnelle.
1: C'est ce qui a tout de suite introduit tout de suite Georges Izifra.
0: Complètement.
1: Oui.
0: Alors donc, ça a été remise totalement en état, naturellement, dans l'état le plus pur possible de sa création, et par conséquent, on a la chance maintenant de pouvoir y entendre des concerts. J'y ai énormément travaillé avec Georges Izifra Junior. Voilà, qui était un type assez extraordinaire, mais qui a eu beaucoup de mal pour se faire un prénom. Alors, d'autres artistes vont intervenir. Je ne détaille pas complètement le festival de la Chaise-Dieu, son programme, parce que c'est immense. Ça commence le 18 août, et ça termine, je crois, le 30 ou 31 août.
1: C'est ça, c'est la dernière quinzaine d'août, traditionnellement.
0: Chers amis, c'est sur la route de vos vacances, ou plus exactement, du retour de vos vacances. Si vous en avez l'occasion, n'hésitez pas à vous arrêter quelques jours à la Chaise-Dieu pour découvrir les différentes œuvres. En particulier, d'ailleurs, si Mélisande était dans le studio, elle applaudirait des deux mains, puisque son ancien élève, Jean-Frédéric Neuburger, donnera un concert le 28 août, par exemple.
1: Le 28 août.
0: Le 28 août à la Chaise-Dieu. Et c'est un concert très particulier, puisque c'est le dernier récital, l'anniversaire du dernier récital de Georges Izifra. Il faut savoir que le 2 septembre 1988, Georges Izifra, malade, livre un ultime récital sur sa scène chérie de l'abbatiale Saint-Robert, prenant le public et Clément VI, puisque un des pères abbés de cette abbaye deviendra pape sous le nom de Clément VI.
1: Oui, absolument.
0: Donc,
1: en Avignon d'ailleurs.
0: En Avignon, tout à fait.
1: Oui, oui.
0: En prenant Clément VI pour témoin de son immortel génie. Voilà. Pour cette ultime volée de notre hommage à Georges Izifra, parce que les concerts pour Georges Izifra ont commencé au mois de juin déjà, Jean-Frédéric Neuburger reprend note pour note son dernier programme, le temps de nous souvenir et de rendre hommage, toutes et tous ensemble, à l'immense artiste à qui nous devons ce festival et qui nous rassemble chaque année. Vous pourrez donc entendre au cours de ce festival du 28 ou de ce concert du 28 août 2026, les nocturnes 1 et 2 de Frédéric Chopin dans l'opus 9, le troisième ballade opus 47, des impromptus, fantaisie impromptue opus 66, fantaisie en fa mineur opus 49 et la polonaise numéro 6, héroïque opus 53, ainsi que les variations sérieuses de Mendelssohn et puis la fameuse valse impromptue en la bémol majeur, la Mephisto Valse de Franz Liszt. C'est un programme extrêmement chargé, extrêmement intéressant. C'est le dernier programme que Georges Izifra aura donné, donc le 2 septembre 88, et alors qu'il était

0: est déjà malade après la mort prématurée et tragique de son fils.
1: Mais il y a des, ça va être un programme extraordinaire. Il y a 35 concerts, je crois, prévus. Il y a l'ouverture avec l'orchestre du Festival de Budapest, qui sera dirigé par Yvan Fischer. Il y a l'Orchestre National de France qui interviendra avec notamment David Frey pour le concerto pour piano numéro 1 de Mozart, dirigé par Adris Poga. Il y aura le dimanche 23 août la Passion selon Saint Jean, donc dans son intégralité. Le 28 août, l'Orchestre de l'Opéra National de Paris qui interprétera la Symphonie numéro 4 de Mendelssohn et la Symphonie numéro 4 de Mahler également. J'ai pas le temps de tout dire dans le temps qui passe vite, mais c'est un festival de très très haute renommée.
0: Très haut niveau.
1: Quand on voit très haut niveau.
0: Je vous conseille, chers auditeurs, de vous brancher sur le site du Festival de la Chaisieux. Vous aurez évidemment toutes les indications pour toute la programmation et puis pour réserver vos places si vous avez la chance de pouvoir y aller. Dépêchez-vous, il y a déjà des concerts qui sont complets.
1: Oui, à des prix très raisonnables puisque ça commence à 5 euros pour certains, 9 euros, qui peuvent aller jusqu'à 90 euros bien sûr. C'est vraiment très abordable. Et l'acoustique est telle que, voilà, je ne veux pas faire de promotion.
0: Voilà, alors il y a des concerts dans la grande salle de l'abbatiale Saint-Robert, les plus petites salles. Et il y aura également une messe pour la chaise Dieu. C'est une création le 20 août 2026. C'est à 21h, c'est donc pas au cours d'une messe, mais enfin c'est une commande qui a été faite par le festival de la chaise Dieu. Et puis nous allons nous quitter,
1: nous allons accueillir
0: Mélisande, mais Mélisande. Nous allons nous quitter avec un violoniste tout à fait remarquable qui joue évidemment dans le festival de la chaise Dieu et qui s'appelle Nemanja Radulovic. Et je vous conseille ces derniers enregistrements concernant le Serge Prokofiev. Je vous invite, pour nous quitter, avant d'accueillir Mélisande, c'est très court, c'est la gavotte de la symphonie classique dans un arrangement de Heifetz. Ce violoniste absolument fabuleux sera présent pour un concert à la Chaisieux. Je crois qu'ils donneront, avec un ensemble de musique de chambre, des transcriptions des symphonies de Beethoven. C'est absolument époustouflant. Voilà. Merci, chers auditeurs,
1: merci,
0: pour cette première
1: Didier.
0: Partie d'émission.
1: Merci, chers auditeurs.
0: Et bel été.

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1: Bonjour amis auditeurs.
2: Bonjour Mélisande, et quel bonheur de se retrouver en ce mois d'août.
1: Mais oui,
2: tranquille.
1: Et alors, donc, aujourd'hui, c'est, nous finissons la tétralogie de la Genèse de Saint-François, parce que nous allons arriver jusqu'à ses 20 ans, et donc dans le cadre de Raconte-moi la musique, nous proposons aujourd'hui, nous vous proposons, amis auditeurs, le dernier épisode, le quatrième épisode de la Genèse de Saint-François.
2: Oh. Et quelle jeunesse, hein.
1: Quel pianiste, qui reste unique.
2: Oui.
1: Unique, spécial, particulier.
2: J'avais eu l'occasion de le croiser une fois à Notre-Dame. Il était contemporain de Pierre Cochereau et camarade de conservatoire du CNSM avec Pierre Cochereau. Voilà, oui. Donc il venait de temps en temps à Notre-Dame.
1: Oui. Voilà. Donc il nous a quittés, il avait à peine 46 ans. Oui, et puis, nous le faisons revivre avec Radio Courtoisie.

Le 27 avril 1941, je faisais mes débuts avec orchestre. Au programme, le premier concerto de Liszt, autant dire le roi des concertos. Avant d'entrer en scène pour cette confrontation avec le public, l'orchestre, et surtout avec moi-même, je me demandais, et maintenant, que va-t-il se passer? Vous savez, prendre un billet pour le concert, c'est prendre un billet pour l'aventure, à plus forte raison quand on en est le protagoniste. Le concert est le moment où il va se passer quelque chose. Après, c'est comme si on avait rencontré un inconnu. La musique a toujours été une quête. Après un concert, chaque fois, on a l'impression qu'on a frôlé une grande vérité, comme ces rêves merveilleux que l'on fait et dont on n'arrive pas à se souvenir exactement au réveil. En tout cas, la puissance, la furia, comme diront les Parisiens, de ce jeune pianiste de 17 ans qui a encore la silhouette menue d'un enfant et qui entre en scène de manière si gauche, presque en sautillant, fera une énorme impression sur le public, sur les musiciens et sur le chef. D'aucuns penseraient que quelqu'un impresario à l'affût d'un nouveau talent, ou moi-même, exploiterait ce succès. Eh bien non. Je n'avais pas de sous, mais valait quitter Paris pour passer en zone libre. Comment? En fraude, évidemment. Et sans aide, je n'en avais pas les moyens. Au bout d'une épopée que je préfère oublier, j'arrivais à Perpignan dans un état de délabrement total. Mes vêtements étaient en loques, mes pieds en sang, et c'est Yvonne Lefébure, mon ancien professeur, qui me sauva. Comme le dit si bien Tourguenieff, il faut vivre un chaos pour accoucher d'une étoile filante.

Yvonne Lefebure m'offrit une nuit d'hôtel où je pus enfin me laver, me reposer, me débarrasser de mes hardes et mettre les vêtements propres qu'elle me procura. Puis elle me conduisit à Montredon chez la comtesse Pastré, qui m'hébergea pendant un temps. Montredon était le havre d'un nombre impressionnant d'artistes, un domaine immense sur lequel se dressait un château, une chapelle et de multiples dépendances. Cela ressemblait à un hôtel de luxe gratuit où se côtoyaient des gens qui n'étaient généralement pas faits pour s'accorder. Mais ils se trouvaient être les acteurs de la même pièce, mise en scène par la comtesse, qui régnait sur tout ce petit monde et savait y faire régner la paix. Une sorte d'île magique où échoyaient toutes sortes d'artistes, de Clara Askill à Edith Piaf, de Joséphine Baker à Pablo Casals, et tant d'autres encore. Sans compter l'armée de parasites qui s'incrustaient sans vergogne, mais n'arrivaient jamais à lasser l'inépuisable générosité de la maîtresse des lieux. Je me souviens que lorsque de notre première rencontre, Lily Pastré me trouva tellement laid qu'elle ne put réprimer un mouvement de répulsion, épisode douloureux qui contribua à renforcer ma conviction. J'étais, avec mes membres courts et mon 1m58, un raté physique. La comtesse fut même injuste envers moi. Cette femme, qui généralement avait un jugement musical très sûr, ne reconnut pas mon talent. Je n'étais pour elle qu'un vagabond sale et déroutant. En dépit de la recommandation de Marguerite Long et de celle d'Yvonne Lefebure, la comtesse n'était pas convaincue. Ce petit gringalet, est-il vraiment le petit génie que l'on dit ? S'interrogeait-elle. Alors elle demanda à Daniel Le Sûr de m'écouter. Réticent au départ, il finit par accepter tout en précisant qu'a priori il fallait déconseiller à quiconque la carrière encombrée et décevante de pianiste. Mais dès les premières mesures d'une transcription du choral du Bon Pasteur de Bach, il est conquis. Et le Chopin qui suivra l'enthousiasmera encore davantage. « Il faut que ce garçon fasse carrière », lance-t-il. La comtesse capitulera.

Je rencontrais beaucoup de monde à Montredon. Madeleine de Valmalette, entre autres, qui un jour m'emmena chez les Charleroux. Cette famille a fait couler monter, qui alliait l'aristocratie de la diplomatie internationale à la grande bourgeoisie locale, était a priori de celle qui n'appréciait guère la bohème dans ce qu'elle peut avoir de sale et d'anarchique. Mais on y avait l'esprit tourné vers les arts. Et puis, il y avait aussi la caution de Marguerite Long, qui avait recommandé qu'on s'occupe de ce jeune homme démuni et hors du commun. Alors, on m'ouvrit grand la porte. Et d'emblée, je me liais d'amitié avec Edmond. Vous connaissez ma passion pour la littérature, et mes échanges intellectuels avec Edmond étaient très forts. Ainsi, mon ami se souviendra. Sanson lisait énormément. Il semblait pouvoir assimiler tout ce qui passait à portée de son intelligence dévorante. Il avait une connaissance vaste de la littérature allemande et avait découvert avec Breton le surréalisme qui l'obsédait. Il parlait de son œuvre comme personne et faisait preuve d'une curiosité insatiable. Je n'aimais pas la compagnie des artistes, en particulier celle des musiciens. Je n'aimais pas parler métier et fuyais littéralement la compagnie de mes collègues. Je ne fuyais pas celle des femmes, par contre, sur qui, malgré ma légendaire mèche de cheveux gras qui tombait dans la soupe, j'exerçais le pouvoir de mon charme. La plupart d'entre elles me trouvaient beau et dès cette époque se sont tendrement penchées sur moi. Je me laissais faire. Disponible, enjôleur, mais toujours assez distant. C'était comme un jeu pour moi, un jeu qui me permettait de mesurer mon pouvoir de séduction. Ainsi m'arrivait-il de donner des rendez-vous galants en sachant d'avance que je n'irais pas, dans le seul but de connaître, à travers les réactions de mes victimes, l'emprise que je pouvais avoir sur elles. À 18 ans, je connaissais ma première cour, ce qui me rassurait beaucoup, moi, si complexée par mon physique.

1942. Je travaillais mon piano et ma mise en doigt en étonnait plus d'un. Je me servais d'un punching ball pour fortifier mes mains. Curieuse méthode pour un pianiste, n'est-ce pas? Mais qui ne m'a pas trop mal réussi, puisque cela m'a permis de développer une force peu commune dans les mains et une grande souplesse du poignet. Après le punching ball, je passais au clavier où ma mise en doigt ne dépassait pas une heure. Entraînement bref, mais dans lequel je fournissais un effort de concentration intense. Je jouais des gammes, des arpèges, des octaves, des traits de concerto avec toutes sortes de rythmes, de variations et d'improvisations. Tout cela semblait n'avoir aucune logique, mais me convenait parfaitement. Et j'avais à cette époque une technique éblouissante. Vous savez, pour moi, la technique ne doit jamais être apparente. De nos jours, on parle trop de technique. La technique doit rester mystérieuse. Ce sont des secrets. Je travaillais, et même beaucoup, mais jamais comme un forcené. Si j'éprouvais le besoin de sentir tous les jours le clavier sous mes doigts, c'était pour dire bonjour à un ami, pas pour me mettre en pénitence. Vous savez, c'est par amour de l'amour que j'ai appris la musique. La musique est l'art le plus charnel. Dans la musique sont exprimés les sentiments les plus élémentaires, et la musique ne devrait pas être un métier. Jouer par amour et par plaisir, oui, mais jouer à date et à heure fixe, c'est au risque et péril de l'auditeur. Quand l'artiste n'est pas en forme, il devrait pouvoir faire autre chose. Et c'est vrai au sens étymologique du terme. J'ai toujours été un amateur. Mais finalement, n'est-ce pas le plus beau compliment que l'on puisse faire à un artiste? Alors, les jours où j'étais en forme, je transmettais au public cet amour qui lui fait comprendre de l'intérieur tout ce qu'une œuvre peut receler de mystère et de beauté. Quelque chose d'indescriptible, d'inanalysable, d'une générosité inouïe, comme l'amour tout simplement. J'avais reçu ce don en partage avec la vie. Cet élan hors norme ne reconnaissait, hélas, ni horaire, ni calendrier. Alors, les jours où je n'étais pas en forme,

En fin d'année 1942, mon calendrier n'était guère rempli. En dehors de quelques leçons de piano que je donnais sans enthousiasme aux enfants d'amis de mes protecteurs et qui me permettaient de gagner quelques sous, ceux-ci réussirent à me faire avoir un contrat à Lyon. Il faisait un froid polaire et je n'avais rien à me mettre sur le dos, pas même un manteau. Edmond de Charleroux me prêta l'un des siens, ce qui rendit encore plus étrange ma frêle silhouette. C'est aussi grâce à la recommandation de mes amis mécènes que je fus engagée avec orchestre à Monaco, où pour l'occasion, la comtesse Pastré m'offrit mon premier habit. Je touchais aussi mon premier vrai cachet, et moi qui en quelque sorte vivais de la générosité de mes amis, je me sentis soudain immensément riche, immensément libre. Le surlendemain, le téléphone sonna à 1 heure tardive chez les Charleroux. C'était une époque où les coups de fil nocturnes avaient quelque chose d'inquiétant. Edmond décrocha et entendit ma voix à la fois guirette et penaude lui annoncer que je n'avais pas de quoi prendre mon billet de retour en train. Pourrais-tu m'envoyer un peu d'argent ? Comment ? Tu n'as pas touché ton cachet ? Ma voix se fit confidentielle. Si, si, mais je vais t'expliquer. Mais j'ai découvert une pâtisserie extraordinaire et en 2 jours, j'avais littéralement mangé mon cachet. Mon premier cachet transformé en baba, éclair, puits d'amour, crème chantilly. C'était tout moi. Je n'ai, de ma vie, jamais pu résister à aucun plaisir. Et mes rapports avec l'argent ont toujours été catastrophiques. Ainsi, un autre jour, alors que mes cachets étaient peu nombreux et bien modestes, j'invitais Monique de la Bruchellerie à un repas fastueux qui engloutit intégralement le cachet que je venais de toucher. Une fois de plus, je me retrouvais sans rien et allais pleurer chez mes mécènes. À 18 ans, cigale j'étais, cigale je resterai.

Mon intermède marseillais ne pouvait durer indéfiniment. Dans les premiers jours d'octobre 1942, je remontais à Paris. Mon voyage fut un calvaire, comme je m'y attendais, et j'arrivais brisé de fatigue par une matinée triste et grise. Après la lumière du midi, ce temps me désempara et j'eus bien du mal à m'en remettre. Je donnais quelques récitals, jouais un peu à la radio, peu de choses en définitive. Ma vie n'avait plus beaucoup de sens et j'écrivais. Je porte des lèvres brûlées, des yeux brûlés. Je porte la mort dans mon âme. La porte de mon jardin secret restait férocement gardée. Un événement inattendu allait donner un nouveau but à mon existence. En pleine occupation, Marguerite Long et Jacques Thibault décidèrent de créer un concours national de haut niveau de leurs instruments respectifs, c'est-à-dire le piano et le violon. Entreprise hasardeuse, discutable même, dans la mesure où elle ne pouvait se faire qu'avec l'aval de l'occupant. Madame Long n'eut pas grand mal à me persuader de participer au concours. J'arrivais facilement en finale et décrochais le premier prix. Mon prix tout juste décerné, Pathé Marconi s'intéressait à moi et me proposait un contrat. Révélé au public français, j'étais honoré, fêté, aimé. J'étais le premier lauréat du premier concours qui, dès la fin de la guerre, devint concours international. Ce qui fit dire à François Minchin, alors directeur d'IMI, le concours a lancé l'artiste, mais l'artiste a aussi lancé le concours.

18 mai 1944, je fêtais mes 20 ans et retournais vivre chez ma mère, boulevard de la Somme. Je restais attachée à elle, mais nos rapports étaient très difficiles et je ne peux m'empêcher d'évoquer à cet égard cette réplique célèbre. J'aime bien maman, mais crénom qu'elle est embêtante. Avoir 20 ans en France en 1944 posait généralement quelques problèmes. Il y avait notamment le service du travail obligatoire, le STO, en Allemagne, auquel il n'était pas facile d'échapper. À la veille de ma convocation, une amie me fit marcher toute la nuit à travers Paris. Lorsque le lendemain matin, je me présentais à la visite, j'étais dans un tel état d'épuisement que je fus réformée. Il y avait aussi ma maigreur, ma petite taille, puis le fait que je sois le fils unique d'une veuve faisait le reste. J'étais à Paris le jour du débarquement allié sur les côtes normandes. Je suivais en spectateur passif le concours des prix au conservatoire, fréquemment interrompu par les alertes aériennes. C'est à cette occasion que je rencontrais Pierre Barbizet, mon complice et ami de toujours. Son jeu clair me séduisit d'emblée. J'allais à sa rencontre et déjà l'entraînais. « Je travaille le troisième concerto de Prokofiev. Je n'y comprends rien, mais je n'y comprends rien du tout. Alors venez m'aider. » Ce fut le début d'une amitié indéfectible. Claude Delvincourt, alors directeur du conservatoire, avait transformé l'établissement en une sorte de camp d'hébergement pour des élèves soit bloqués à Paris, soit démunis, soit en délicatesse avec l'occupant, ce qui était précisément le cas de Pierre. Celui-ci ne bougeait guère de la salle Chevillard où il dormait et où je le rejoignais pour travailler le fameux concerto de Prokofiev. Quand mon ami jouait, je m'asseyais par terre et l'écoutais. Puis à mon tour, me mettais au clavier et lui jouais Chopin avec des gants, prétendant que c'était excellent pour la qualité du toucher. Après la libération, il fallait bien vivre. Alors j'acceptais d'accompagner des conférences-spectacles données au Théâtre de la Bruyère par Jean-Marie Grenier où, en costume romantique, je jouais la sonate de Liszt et autres rhapsodies. C'était Pierre qui m'avait obtenu l'affaire et qui prenait le relais en accompagnant des chanteurs. Mais tout cela ne payait guère et pour étoffer ses ressources, mon ami s'était fait engager dans un petit cabaret de Pigalle. Il y jouait de la variété, des chansons à la mode, du jazz. Ce bar était envahi par des soldats américains en permission. Parmi eux, bon nombre de noirs, dont certains musiciens qui faisaient connaître les derniers blues et le jazz en vogue outre-Atlantique. J'y vins un soir, puis le lendemain, puis tous les jours. Je restais le dernier. Relayait Barbizet, jouait Gershwin, et petit à petit, le public habituel de petites frappes, de macros, de filles de joie et de militaires ivres-morts changea. Le bordel devint une sorte de masterclass, selon l'expression de Pierre, et pour moi, les nuits n'auraient plus de fin. Je tombais éperdument amoureux d'une petite chanteuse de l'établissement dénommée Clairette. J'étais à ses pieds, la raccompagnais chez elle, avant de rentrer plus ou moins tard chez ma mère, où je vivais dans un désordre et une saleté inimaginable. Moi qui fumais déjà beaucoup, et par la force des choses n'importe quoi, je me débrouillais pour avoir des 4 touches de cigarettes américaines dont les paquets vides s'amoncelaient partout sur la table, sur le piano, sur le lit. Sur le lit jamais fait, au drap jamais changé. Mais quand je rentrais à l'aube, grisé par l'alcool et le plaisir, je ne me couchais pas encore. Je libérais un coin de table en envoyant promener par terre tout ce qui l'encombrait et sur un bout de papier j'écrivais des poèmes. Je finissais par m'endormir avec le jour, me réveillais au début de l'après-midi et me mettais à travailler avec une sorte d'acharnement. Si un trait me résistait, je le refaisais 100 fois, le brutalisais, accélérais l'allure, m'entêtais avec une sorte de rage. Mais ma main, soudain diabolique,
finissait toujours par l'emporter, comme se souviendra Barbizet. L'interprétation passait sans transition de l'informe au génie. Le travail de gestation disparaissait et le texte musical transfiguré livrait ce qu'il y avait de plus riche et de plus secret.

0: 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À 14h tout à l'heure, le libre journal de Michel de Rosteland, document du 12 janvier 2009 sur le prix Renaissance 2009 attribué à l'époque à Guilain de Diesbach, et dans un instant la pause musicale chanson française.
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0: C'est Benoît, bienvenue, il est 13h30. Voici notre pause musicale, chanson française des origines à nos jours. Aujourd'hui, nous écoutons Joséphine Baker avec Pile c'est ta bête dans Rampampan, Le sixième étage par Lucien Barou, Maurice Chevalier dans Fleurs de Paris, Belle amie de Tino Rossi, Lise Gauthier avec Le chalon qui passe, en fredonnant la même chanson d'André Claveau. Nous poursuivrons avec Lucienne Delisle dans La valse blonde, terminerons avec Ray Ventura et son orchestre dans Au fil de la Seine. Et pour commencer, voici Alibert en 1933 avec une chanson intitulée Sur le plancher des vaches.

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0: Et voilà pour terminer cette pause musicale, chanson française des origines à nos jours, Ventura et son orchestre avec la chanson Au fil de la Seine.
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0: Aujourd'hui, nous avons commencé avec Alibert et Sur le plancher des vaches, Rampampan par Joséphine Baker et Pils et Tabé, Lucien Barou et le sixième étage, Fleur de Paris de Maurice Chevalier, Tino Rossi ensuite avec Belle Amie, Le Chalon qui passe interprété ici par Lise Gotti, André Claveau en fredonnant la même chanson, La Valse Blonde de Lucienne Delisle et puis Réventura et son orchestre dans Au fil de la Seine. Je vous donne rendez-vous demain à 13h30 pour la prochaine pause musicale chanson française des origines à nos jours. Et dans un instant, le libre journal de Michel de Rostolan, document du 12 janvier 2009 sur le pré-Renaissance de cette même année.
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0: Aujourd'hui, nous sommes le mardi 4 août. Nous sommes en semaine C de notre grille des émissions. Voici la suite du programme d'aujourd'hui. Tout à l'heure à 15h30, Culture et politique dirigée par Richard Haddad et Pierre-Henri, l'émission d'hier, la chronique de l'été, gastronomie, voyage, lecture, etc. 16h, planche case et bulle de Richard Decaize, l'émission de samedi dernier sur les fondateurs de la bande dessinée, épisode 5, les comic books de Superman à Jack Kirby. 16h30, le RC Mag de Jean-Étienne Poza, l'émission de mercredi dernier, Ukraine 2026, réalité du front, usure des armées, leçons oubliées de l'histoire avec Alexandre Robert. 17h, populaire, vous avez dit, populaire de Renaud Dourges, document du 14 octobre dernier, René Manzor, romancier et cinéaste, pour quand ils viendront. À 17h30, ensuite, Restons Courtois, dirigé par Richard Decaize, ce que veulent les Français pour 2027. 19h30, un panorama de l'actualité, dans le libre journal de la France Libre d'Henri Foucrault, document du 17 février dernier. Et 21h30, sur le libre journal de l'Occident, dirigé par François-Xavier Jiquel, les libertés numériques, décryptage avec Emmanuel Darnay. Et 23h, la soirée musicale avec Aline, consacrée aujourd'hui à Mihal Glinka. Tout de suite, voici le libre journal de Michel de Rostolan, diffusé hier midi. Je vous souhaite un très bon après-midi à l'écoute de Radio Courtoisie, les 14h.
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0: Chers amis auditeurs de Radio Courtoisie, bonjour. Permettez-moi de vous présenter mes meilleurs vœux pour une heureuse et sainte année 2009, qui nous apparaît comme pleine d'inconnus, avec peut-être, faut-il le dire, une certaine morosité ambiante. C'est la raison pour laquelle j'ai choisi de présenter cette émission un petit peu comme une récréation. C'est notre façon de marquer non pas une gaieté, mais tout au moins une certaine désinvolture face à un avachissement général. Et comme thème, j'ai retenu de consacrer à cette émission une analyse des travaux de Guylain de Diesbach. Guylain de Diesbach qui va recevoir le 28 janvier prochain le prix Renaissance 2009 pour son petit dictionnaire des idées mal reçues. Ouvrage paru chez Via Romana. Nous aurons l'occasion d'y revenir à de nombreuses reprises au cours de cette émission. Et puis, aux côtés de Diesbach, plusieurs de ses amis. Guylain Diesbach est un homme à multiples facettes, historien, grand défenseur de la langue française. Également, il s'intéresse à l'histoire et à la géographie. Nous en parlions il y a un instant dans le studio. Et autour de lui, j'ai invité à ses côtés Anne Brassier, chers amis auditeurs, qui est, vous le savez, patronne d'émission Radio Courtoisie, mais également auteur, bien évidemment, spécialiste de Brasillac, de La Varande, et ancienne lauréate du prix Renaissance.
1: Et de l'œuvre de Guylain Diesbach.
0: Et de l'œuvre de Guylain Diesbach, raison de plus.
1: C'est tout le bonheur.
0: En continuant le tour de table, Camille-Marie Gallic, qui dirige avec poigne, fermeté et compétence cette très ancienne publication qu'est le journal Rivarol. Et je dois ajouter que je reconnais, nous parlions d'histoire et de géographie, je dois reconnaître que je lui fais un aveu, j'admire beaucoup son acuité dans le domaine de la géopolitique. Toutes les analyses de géopolitique de Camille-Marie Gallic se sont toujours trouvées avérées. C'est une passion certainement que je partage avec elle. Et puis, enfin, pas tout à fait enfin, parce que bien évidemment à mes côtés se trouve Bénédicte, mais autre complice fréquent de mes émissions, Philippe Lamarque, historien, écrivain, et qui lui interviendra peut-être également à propos des œuvres historiques de Guylain de Diesbach. J'ai précisé qu'à mes côtés se trouvait mon assistante Bénédicte, qui à titre personnel d'ailleurs est une amie également de Guylain de Diesbach. Bénédicte, je peux dire son nom, Bénédicte de Ritmat, voilà, qui m'accompagne à chacune de mes émissions. Et puis, bien évidemment, c'est par lui que nous allons commencer à chacune de mes émissions, Jean de La Fontaine. Cependant, avant de vous donner lecture de la fable de La Fontaine que j'ai retenue aujourd'hui, je voudrais vous annoncer, chers amis auditeurs, et plus particulièrement ceux d'entre vous qui sont proches de moi-même et du Cercle Renaissance, une bien triste nouvelle, puisque ce matin s'est éteint le secrétaire général du Cercle Renaissance, Yves Almès. Yves Almès était secrétaire général du Cercle Renaissance depuis plus de 20 ans. Il avait été autrefois le secrétaire général de Nobel Bozel. Et il nous a quittés ce matin. Sans nul doute, ses funérailles seront annoncées demain ou après-demain dans le Figaro. Et je ne doute pas que très nombreux seront les auditeurs de Radio Courtoisie, en tous les cas les amis du Cercle Renaissance, qui tiendront à l'accompagner lors de ses funérailles. Venons-en à Jean de La Fontaine. J'ai retenu une fable. Il était difficile de choisir une fable en regard de la richesse des remarques, des analyses, des flèches, des pics lancés par Guylain de Diesbach tout au long de son petit dictionnaire des idées mal reçues. J'ai donc choisi une fable courte, mais incisive, je crois. L'âne vêtu de la peau du lion. Je vous en donne lecture. De la peau du lion, l'âne, s'étant vêtu, était craint partout à la ronde. Et bien qu'animal sans vertu, il faisait trembler tout le monde. Un petit bout d'oreille échappa par malheur, découvrit le fourbe et l'erreur. Martin fit alors son office. Ceux qui ne savaient pas la ruse et la malice s'étonnaient de voir que Martin chassa les lions au moulin. Force gens font du bruit en France, par qui cet apologue est rendu familier, un équipage cavalier fait les trois quarts de leur vaillance. Voici pour cette fable de Jean de La Fontaine, par laquelle je commence cette année 2009. Mais vous savez que vous aurez à chacune de mes émissions droit à une fable de La Fontaine. Venons-en à ce petit dictionnaire des idées mal reçues. Je dois dire que c'est un délice. C'est un délice. Vous serez certainement très nombreux, chers auditeurs, à acquérir, à acheter cet ouvrage. Il est paru aux éditions Via Romana. Je donnerai à plusieurs reprises tout au long de cette émission lecture de quelques passages de cet ouvrage pour que vous en goûtiez tout le sel. Guylain Diesbach, vous avez commencé par la lettre A. Point de suspension A-B-L-E, able, syllabe indispensable au vocabulaire politique sans laquelle on ne saurait gouverner. Elle authentifie les erreurs, légitime les aberrations et constitue la panacée à tous les maux. Par exemple, commerce équitable, développement durable, droit au logement opposable, etc. Vous commencez très fort, Guylain Diesbach.
2: Ça me paraît le minimum, au contraire.
1: On peut même ajouter bancable. Vous êtes bancable ou non ?
2: On est surtout corvéable du fisc.
0: Alors voici donc, j'ai tout de suite, on a essayé de mettre un petit peu déjà nos auditeurs dans l'ambiance qui va animer cette émission. Un petit peu plus loin, je vois aide humanitaire. C'est de la part des pays pauvres un beau geste en faveur des pays riches pour qu'ils aient bonne conscience. Ainsi, le refus de la Tchétchénie d'accepter l'aide humanitaire de la France après un tremblement de terre avait-il plongé les Français dans un affreux séisme intellectuel et moral ? Un homme d'esprit définissait l'aide humanitaire en ces termes. Ce sont les pauvres des pays riches qui se cotisent pour envoyer de l'argent aux riches des pays pauvres.
2: Je regrette de ne pas être l'auteur de la formule. C'est un auteur anonyme. J'ai entendu ça il y a quelques années et je l'ai repris, mais en disant bien un auteur. Ce n'est pas de moi. Et je le regrette parce que c'est une très bonne définition, je peux le dire.
0: Alors, avant que de vous mettre sur la sellette, Guylain Diesbach, je me retournerai en particulier vers Anne Brassier et vers Camille Marie Gallic pour qu'elle vous présente aux auditeurs selon leur approche pour Anne Brassier puis pour Camille Marie Gallic. Qui est Guylain Diesbach, Anne Brassier?
1: Moi, je pense que c'est l'être le plus civilisé qui soit. Et je voudrais rappeler pour les auditeurs ce qu'est un être très civilisé. C'est d'abord un homme qui a une ascendance, qui appartient à un grand clan, le clan Diesbach, c'est-à-dire une grande famille européenne, dont il est fier et dont il a parlé très souvent avec lucidité et admiration quand il le fallait. C'est ensuite un homme qui a eu une éducation et une instruction tout à fait étonnante. J'ai commencé l'article d'Henri Varol que j'avais rédigé sur son livre, sur son premier tome d'autobiographie. C'était un temps où les petits garçons indisciplinés et curieux devenaient de grands écrivains, un temps où les familles éduquaient et les professeurs instruisaient, un temps de guerre où l'on trouvait le moyen d'être heureux, peu de gens se suicidaient. Guylain Diesbach a eu des parents, un père et une mère extrêmement cultivés et je crois une éducation où on ne l'a pas traité en bébé jusqu'à l'âge de 18 ans. Il l'a souvent raconté, il tenait, son père étant prisonnier, il tenait la place de son père dans les dîners de sa mère et voilà qui fait grandir un petit garçon très vite. Et puis une instruction auquel il rend hommage, l'instruction des jésuites, où l'on ne rigolait pas. On travaillait d'arrache-pied, et si on ne travaillait pas assez, on était traité de tous les noms, collé et recollé. Et puis enfin, ça va à mon avis de pair avec l'être civilisé, un esprit, donc une culture folle, mais un esprit droit et une colonne vertébrale droite. Et j'avoue que j'ai beaucoup rencontré d'écrivains dans ma vie. Je pense que Guylain Diesbach a certainement l'esprit et la colonne vertébrale la plus droite qui soit. Et quand je dis droite, ce n'est pas uniquement par rapport à la gauche. Ça veut dire que ce n'est pas une ligne courbe. Ce n'est pas un homme qui s'adapte au temps et qui suit les modes. C'est un homme droit. Voilà.
0: Écoutez, merci infiniment de cette définition, tout à fait sympathique et qui plaira certainement à Camille Marie Gallic. vers laquelle je me retourne.
3: Je ne peux absolument qu'y souscrire. Et justement, Anne parlait de l'éducation chez les jésuites, et il y a un très joli aphorisme de Guillain dans son livre « Jésuites, le meilleur moyen de contrister certains jésuites modernistes et de rendre hommage à l'éducation remarquable et quasi militaire inculquée jadis aux jeunes gens dans leur collège. » Ça résume très bien le par la concision de la langue et par l'ironie tout le volume de ce dictionnaire des idées mal reçues. J'ai connu Guillain d'abord romancier, je dois dire. La première chose que j'ai lue de lui, c'est Le Grand Mourzouk.
2: C'était un pamphlet.
3: C'était un pamphlet romancé.
2: La politique l'emportait sur la littérature.
3: Mais j'avais d'abord été frappée par son style. C'était tout, ça coulait, c'était d'une élégance souveraine. C'était même peut-être trop élégamment écrit, trop souverainement écrit pour être politique. Si vous voulez, moi j'avais été sensible d'abord à la langue.
2: Ça m'a valu deux admirations, la vôtre et celle du Parti communiste. Le livre n'a eu aucun succès. Tout le monde a critiqué le livre, on n'a pas voulu en parler. J'ai eu un article. Alors j'ai eu la droite quand même.
3: Les oui, Robert Poulet l'avait suivi.
2: Et puis j'ai eu droit au triomphe, c'est-à-dire une page entière des Lettres françaises, l'organe du Parti communiste, à qui je n'avais pas envoyé le livre, mais qui l'avait acheté ou qui l'avait emprunté.
3: Et qui l'avait volé.
2: On ne sait pas très bien quelles sont les idées politiques de M. Diaz-Bac, mais la démarche est intéressante. Enfin, il y avait un commentaire, une page entière. Je trouvais ça très curieux. Et en fait, je sais pourquoi. C'est parce que je disais que l'espoir, le salut viendrait peut-être de la Russie. J'avais pressenti.
3: C'est une idée très moderne actuellement.
2: Je voyais comme la Russie abandonner le communisme et devenir un réservoir de force et, si vous voulez, de européen contre la mondialisation.
3: Comme quoi vous êtes
2: aider l'Europe à faire bloc. Eh bien, donc j'avais prévu cela, mais à l'époque, ça n'avait pas du tout plu.
3: Enfin, en tout cas, Guillain était plus perspicace que Hélène Carrère d'Ancos. Et puis les souvenirs que j'ai de Guillain sont absolument liés à quelqu'un qui a disparu et que nous aimions beaucoup, c'est Jean-François Kiap. Parce que les dîners chez Jean-François avec Guillain, c'était si merveilleux d'érudition.
2: Dans la mesure où j'arrivais à parler, Kiap parlait beaucoup.
1: Oui, c'était dur, oui.
0: Alors, il faut ajouter que vous êtes une femme comblée, parce que, en Anne Brassier, comme en Guillain Diaz-Bac, vous comptez ici des membres de l'association des amis de Rivarol.
3: Ah, les plus éminents, non seulement des membres, parce que. Des membres cotisants. Je précise, ce qui est très rare quand le comité directeur d'une association paie sa cotisation et la paie au plus haut taux. Je rends hommage à ce désintéressement. Et en effet, Anne est notre présidente et Guillain, notre vice-président, ce qui est un très grand honneur pour l'Association des Amis de Rivarol.
0: Raison supplémentaire pour laquelle, d'ailleurs, je vous ai convié à cette émission. Il me paraissait tout à fait indispensable que cet aspect ne soit pas occulté. Je me tourne vers Bénédicte par exception, parce que Bénédicte, outre le fait qu'elle est mon assistante, et tant au Cercle Renaissance qu'à mes émissions de Radio Courtoisie, est une amie ancienne déjà de Guillain Diaz-Bac. Qu'est-ce que vous diriez sur Guillain Diaz-Bac, Bénédicte?
4: Vous me prenez au dépourvu, vous ne m'aviez pas prévenu avant, mais ce n'est pas très gentil.
2: Bénédicte est surtout une amie de ma sœur, c'est comme ça que nous sommes connus.
4: Et j'ai connu vos parents et que je vous ai toujours beaucoup apprécié dans le privé. Vous avez toujours eu des mots extrêmement gentils vis-à-vis de moi. Voilà.
2: C'est normal. Je ne dis jamais rien qui ne soit mérité.
0: Alors, je vois avec satisfaction que les auditeurs ont compris l'esprit qui devait animer cette émission, une récréation à laquelle ils sont conviés, une récréation autour de Guillain Diaz-Bac, justement pour souligner la pertinence de ses aphorismes et contribuer par d'éventuelles propositions d'aphorismes. Quelques messages d'auditeurs. Un auditeur remercie l'animateur et l'invité. Les Français sont increvables, dit-il. Un autre auditeur, il convient de rappeler que l'auteur de la phrase sur les pays riches et les pays pauvres est Jean-Marie Le Pen. Un troisième auditeur dit, quel prophète que ce La Fontaine d'avoir écrit une fable en pensant à Joffre. Voici donc... Je n'ai pas particulièrement pensé à Joffre, mais après tout, pourquoi pas, ça me donne l'occasion de me tourner vers Philippe Lamarck. Philippe Lamarck est historien, il a écrit de nombreux ouvrages dont j'ai rendu, dont j'ai fait écho à ce micro. Il est également originaire d'Afrique du Nord, d'Algérie française. Et je voudrais poser la question à Philippe Lamarck. Pour vous, qui est Guylain Diesbach ?
5: Bon, laissons de côté, si vous le permettez, cette Atlantide engloutie qui, par définition, est le plus beau pays du monde. On peut le construire par imagination. Laissons également ce soin pour pourquoi pas, des écrivains mineurs de la fin du 19e. Tout ça a été très sympathique. Donc, je voudrais tout de suite rectifier un tout petit peu le tir, parce que j'ai entendu une pique au passage contre Hélène Carrère-Dancos. Or, c'est un écrivain de grand talent. Et quant à la façon dont elle a entrevu l'avenir de la Russie, ce n'est pas à moi de la défendre. Elle est assez grande fille pour cela. Je voudrais juste faire part à nos auditeurs immédiatement d'un propos que nous avons tenu, elle et moi, en privé, un bref instant lors d'un dîner en ville. Nous parlions de la Russie, espoir de l'Europe, et nous avons échangé une blague, je ne sais plus trop lequel de nous deux l'a sorti le premier, à propos de Joseph de Maistre, dans les soirées de Saint-Pétersbourg, et nous parlions donc de ces fameuses soirées, en nous exclamant à chacun son grand soir.
0: Alors, j'ai retenu, et ça va un petit peu alimenter la réflexion également de nos auditeurs, qui sont donc conviés à participer à cette émission, quelques citations tirées de l'ouvrage de Guylain Diesbach. Mais permettez-moi d'abord de rappeler que la remise du prix Renaissance 2009 sera à l'issue d'un grand dîner, le grand dîner du 39e anniversaire du Cercle Renaissance, le mercredi 28 janvier prochain. Si vous désirez participer à ce dîner sera à Paris, vous pouvez prendre contact avec le Cercle Renaissance, 138 rue de Tocqueville, Paris 17e, téléphone 01 42 27 48 22. Et la précision est également apportée sur le site internet qui s'intitule Cercle Renaissance en un seul mot .info. Définition antiracisme. Nouvelle religion d'État en France et dans la plupart des pays européens. Vous ne mettez pas votre drapeau dans la poche.
2: Mais je dois dire que j'ai trouvé des échos, par exemple, dans toute la littérature anglo-saxonne, notamment chez cet auteur remarquable de romans policiers, qui ne sont même pas policiers, je dirais, de romans psychologique, Ruth Rendell. Et il y a un passage dans un de ses romans, je ne sais plus lequel, où elle dit, il y a en Angleterre une nouvelle religion, la seule qui compte, c'est l'antiracisme. Je ne suis pas le seul à le dire.
0: Absolument.
2: Et dans beaucoup, j'aime beaucoup la littérature policière, j'ai un goût que je partage avec Camille Gallic. Et dans beaucoup, chez beaucoup de ces femmes, auteurs de romans, disons, policiers anglais, anglo-saxons, et il y a une critique de la société actuelle extrêmement bien faite. Ça n'attire pas l'attention des politiques, parce que la réputation d'auteur de romans policiers vous met tout à fait hors concours. Mais la critique de la société actuelle, de ses dérives, de ses faux dieux, de ses fausses croyances, est remarquablement faite. Et je ne saurais trop encourager, justement, nos contemporains à lire les romans policiers anglais, surtout Ruth Rendell.
3: Et P.D. James, pour oui. La critique des dérives de l'Église anglicane.
2: Oui. Ah oui.
6: Dérives qui vont très loin.
3: Oui.
6: Puisque les femmes sont maintenant évêques.
0: Il est question qu'elles soient ordonnées évêques, effectivement. Ouais. Ce qui provoque un grand débat et ce qui certainement amènera vers le catholicisme un certain nombre de prélats ou de pasteurs qui refusent cette éventualité.
6: Mais Michel, pour le racisme, il faut dire cette phrase extraordinaire de Guylain. Quelle que soit l'origine ou la couleur de la peau, la culture ou la religion, il n'y a que deux races. Ne vous inquiétez pas, chers auditeurs, nous ne tomberons pas sous le coup de la loi. Il n'y a que deux races, les gens bien élevés et ceux qui ne le sont pas, les courageux qui travaillent et les paresseux qui se font entretenir.
2: Je crois que c'est bien vrai.
6: Et sauvageons, puisqu'on est dans le sujet. Jeune pousse humaine issue des milieux défavorisés, vert dans son langage, imprévisible dans ses réactions et violent dans ses actes, mais charmant dans son ingénuité, car on ne lui a jamais appris que cela ne se faisait pas.
0: C'est délicieux.
2: Je veux dire, ça m'était venu un peu en pensant à une réflexion de Philippe Julien autrefois à propos des meurtriers de la Lande, des meurtriers de Chester, je crois. C'était des gens qui avaient enlevé des enfants, les avaient torturés, avaient filmé les tortures et la mort, et après avaient vendu ces films. Il y a eu, c'était un scandale affreux des années 60 en Angleterre. Je crois que c'était meurtrier de Chester. Je ne me rappelle plus très bien. Et alors, je me lamentais sur cette chose auprès de Philippe Julien, qui m'a dit, mais mon cher, c'est tout ça. C'est uniquement parce que ces enfants, on ne leur a jamais dit que ça ne se faisait pas. C'est uniquement un manque d'éducation. On ne leur a jamais dit que ça ne se faisait pas de torturer des gens. Il y a un fond de vérité sous le paradoxe.
0: Et alors, puisque vous évoquez les meurtriers de la langue, je voudrais souligner que, précisément, le prix Renaissance vous sera remis par une personnalité que connaissent bien les auditeurs de Radio Courtoisie, puisqu'il s'agit de l'ambassadeur Albert Salon, qui dirige une émission à Radio Courtoisie et qui est le président de l'association Avenir de la langue française. C'est dire combien le Cercle Renaissance, dans la sagesse de ses délibérations, a retenu comme élément déclencheur de ce choix votre souci de la défense de la langue française. Et je vais proposer trois autres aphorismes à nos auditeurs, en leur demandant de ne pas hésiter à continuer à nous faire parvenir leur message. Amour. En amour comme en politique, il y a des appétits plutôt que des sentiments ou des convictions. Ça, c'est le premier. Je vais en passer trois à la fois. Bêtise humaine. Une grande intelligence est une force à laquelle on peut s'opposer. Mais la bêtise est invincible. Je veux dire que c'est assez mordant. Et enfin, carême. Carême, votre définition du carême, c'est le ramadan des chrétiens, ainsi que le précisait un périodique et que le rappelait aussi un évêque, afin d'être mieux entendu de ses ouailles, auxquelles il conseillait d'en profiter pour se rapprocher de nos frères musulmans.
2: Ça, dans ce sens-là, ça, depuis la publication du livre, ça n'a fait qu'augmenter. Je suis persuadé qu'un jour, on alignera les deux carêmes.
0: Est-ce que ces remarques suscitent de votre part quelques adjonctions, Camille Marigali?
3: Moi, j'aime beaucoup aussi oppression. Oppression, lorsqu'un peuple a été soumis au cours des siècles à divers conquérants, celui qu'il déteste le plus, une fois libéré, c'est le plus doux. Ah, oui. Je trouve ça très vrai.
2: C'est vrai, je crois aussi. Moi, je l'aurais pas écrit, d'ailleurs.
3: Oui.
2: Mais c'est vrai. Parce que les autres ont toujours laissé le souvenir d'une terreur qui est telle qu'on n'ose pas, même une fois délivré de cette terreur, protester.
3: Et je retrouve là, Guilin, un peu le Guilin du Tour du Monde.
2: De
3: Jules Verne en 80 livres. Il y a dans, je le conseille, enfin, s'il est disponible.
2: Oui, il a été réédité.
3: Il a été réédité. Oui, oui. Et c'est un livre très intelligent et très drôle, comme tout ce que écrit Guilin, y compris ses livres, ses biographies historiques. J'ai raconté plusieurs fois comment, étant en vacances chez ma mère à Carqueiran, juste à côté de la datcha d'Anne, hein, qui n'était pas encore la datcha balnéaire de d'Anne, je lisais la princesse Bibesco, qui était un gros livre qui doit faire 500 ou 600 pages, sur la plage, et je riais toute seule. Et les gens me regardaient avec des yeux ronds, se demandant comment un si gros livre d'aspect austère, bien qu'il fût rose, je crois, pouvait susciter une telle hilarité.
6: C'est vrai, ça a été mon premier livre, La princesse Bibesco.
3: Ah, c'est d'une drôlerie.
6: Et je me suis dit, là, c'est miraculeux. Je n'avais aucun intérêt à lire quelque chose sur La princesse Bibesco, qui m'est quand même assez
3: éloignée. Le Madame de Staël n'est pas mal non plus. Oui,
2: c'est quand même supérieur comme qualité de femme.
3: Mais il y a toujours le miel et le vitriol.
0: Oui, tout à fait, j'allais dire doux et mordant, oui. Gentil et mordant. Moi, j'ai pensé, alors c'est assez amusant parce que nous nous rejoignons les uns et les autres, en vous associant autour du monde en 80 jours à l'ouvrage de la princesse Bibesco. J'ai apporté, et je voudrais inciter nos auditeurs à essayer de se le procurer, j'ai apporté un ouvrage qui m'a paru tout à fait s'approchant d'un autre aspect de Guilain de Diesbach, paru aux éditions de France en 1937 par le duc de Lévis-Mirepoix et le comte Félix de Voguet. C'est « La politesse, son rôle, ses usages », qui est un ouvrage, j'allais dire, croustillant d'anecdotes, et qui en même temps est rectiligne. Et le sous-titre de cet ouvrage, c'est « La vérité est dans les nuances ». C'est un ouvrage absolument délicieux. Si, chers amis auditeurs, vous retrouvez voilà, cet ouvrage est paru aux éditions de France, 20 Avenue Rapp, Paris 7e, en 1937.
2: Oui, ça va.
0: Il est terriblement actuel, même si les exemples de conventions ne sont pas tout à fait, l'automobile n'était pas la même, l'électricité n'est pas... Enfin, mais sur le fond, cet ouvrage m'a fait tout de suite penser à Guilain de Diesbach, et je ne saurais suffisamment vous le recommander. Je me tourne vers Philippe Lamarck, qui parfois sait également être mordant, tout en étant sympathique.
5: Allons donc. Vous parliez de nuances. Je crains fort qu'il y ait encore plus dangereux que les nuances. Ce sont les synonymes. J'en veux pour exemple ce que vient de dire Camille Marie à l'instant même, à propos des peuples qui, une fois libérés, gardent un souvenir peu flatteur de l'occupant le plus doux. Et c'est sur le verbe, le participe passé, libéré, que j'accrocherai un tout petit peu le propos. Parce que libération est un mot que j'ai radié de mon vocabulaire pour des raisons sémantiques. Étant donné qu'il s'agit là d'une faute de français dont le responsable est Victor Hugo. Et autant Victor Hugo pouvait se permettre des néologismes, autant nous devons nous montrer extrêmement attentifs au bon usage de la langue française. Donc je critique votre propos loin de là.
3: Ah non, mais je citais d'ailleurs...
5: Absolument.
3: Je citais le dictionnaire.
5: Vous avez parfaitement raison de le...
3: Mais en tout cas, eux se sentent libérés.
5: Absolument. Or, il y a de cela bien longtemps, de trop nombreuses décennies, ma défunte grand-mère, avec laquelle j'entretenais une conversation à propos de Jeanne d'Arc, je lui avais parlé de la libération d'Orléans, et elle m'a répondu « Non, mon garçon, délivré ». Alors ceci m'avait fait réfléchir, et je me suis rendu compte à quel point il y avait une adultération du langage dans ce domaine.
3: Bah, c'est la fameuse Jérusalem délivrée.
5: Du Tasse, oui, oui.
3: Du Tasse, mais en italien, c'est Jérusalem et liberata.
5: Là, nous sommes bien en langue française. Or,
3: oui.
5: L'adoption de ce terme italien vers le français mériterait une trop longue conversation qui ne pourrait que lasser nos auditeurs. Donc, laissons cela de côté pour le moment. Je vois plutôt dans l'adoption de ce terme sous forme de synonyme assez contestable un très fin lettré, grand juriste consulte en la personne de René Cassin, qui avait adopté les termes Galaoud et Geoula, qui viennent de l'hébreu ancien et qui se traduisent respectivement par libération et exil. Or, le fait aujourd'hui d'utiliser le terme de libération à la place de celui de délivrance nous rend prisonniers d'une certaine dialectique à l'égard de laquelle je suis extrêmement attentif.
6: Maintenant, Philippe, je ne sais pas si on peut vraiment mettre ensemble libération et René Cassin, puisque René Cassin est celui qui, s'il croit bien me souvenir, pendant l'occupation en 42, pondu cette loi sur la rétroactivité. Non ?
5: C'est un très grand juriste qui est à l'origine de la remise à la mode des ordonnances. C'est amusant, il n'y avait plus d'ordonnances depuis Louis-Philippe. Oui. C'était sa première action en rétroactivité.
6: Oui, votre propos est complètement humoristique. Oui.
3: Mais il a été, René Cassin avait été également directeur de d'ICI Paris, qui était un journal très libéré.
5: Oui, c'est très amusant. En ce qui concerne l'amour, maintenant, j'ai beaucoup apprécié le propos où il était question d'appétit, de sentiment et de conviction. Apportons-y un petit ajout en la personne de Napoléon, qui disait que, en fait, d'amour, le seul courage, c'était la fuite. Et... Je terminerai le propos en saluant encore une fois Napoléon, puisque lui-même voulait mettre l'amour en équation. Nous pouvons toujours essayer.
0: Alors, cependant que vous développiez ce sujet de l'amour, un auditeur faisait parvenir un message concernant le racisme, et précisément, qui rejoint en fait cette définition, ou ce rappel formulé par Guylain Diesbach, pour les races réputées jadis comme inférieures et racistes, non point celui qui refuse de les considérer comme égales, mais refuse encore de les reconnaître comme supérieures. Vous voyez, Guylain Diesbach, que vous avez des auditeurs qui rejoignent tout à fait votre réflexion.
2: J'ai une anecdote que je n'ai pas citée, mais qui est amusante. Un de mes amis ingénieurs voyageait avec un autre ingénieur en Afrique pour le compte de leur maison. Alors l'un était blanc, l'autre était noir, et ils arrivent, je crois, à Dakar, et il y avait eu des erreurs dans les commandes, dans les retenues de chambre, et finalement, on les met tous les deux dans la même chambre. Il n'y avait pas deux chambres. Alors, ils se partagent la chambre, et le blanc dit au noir, ben, tu vois, maintenant, l'égalité est réalisée. Nous sommes tous les deux dans la même chambre, dans le même service, on a le même... Et l'autre lui dit, non, c'est pas encore ça, l'égalité. L'égalité, ça sera le jour où les blancs seront les serviteurs des noirs. Ça m'a été un peu inspiré. Ça m'a inspiré un peu cette
3: réflexion. Ça, c'est en train de se produire dans le... sur le boulevard de Strasbourg, qui est maintenant complètement dévolu à des salons de coiffure noire, afro. Les coiffeuses et les clientes sont des noirs. Les manucures sont vietnamiennes. Et les femmes de ménage le soir sont des polonaises.
0: Oui. Mais des coiffeurs afro, dont la fonction, afro entre guillemets bien sûr, dont la fonction est de défriser les cheveux.
3: Généralement, oui, de défriser et de décolorer.
0: Alors, je vais vous donner, chers amis, pour que vous partagiez notre plaisir à goûter cet ouvrage, quelques autres définitions ou propositions de définition apportées par Guylain Diesbach, le catholicisme. Le catholicisme officiel d'aujourd'hui, procédant au nom de l'homme, s'efforce moins de christianiser les foules que de détruire ce que le catholicisme avait jadis édifié au nom de Dieu.
2: C'est oui, on l'a détruit en quelques décennies, ce qu'on avait édifié en 10 siècles, en fait.
0: Alors, un mot dont on ne sait pas s'il est... Enfin, il peut avoir plusieurs sens, le terme culture, bien sûr. Le terme culture. Alors, deux mots. D'une part, la culture est en effet le moyen trouvé par les gouvernants, quels qu'ils soient, pour donner des postes lucratifs à des personnes qui n'auraient su gagner leur vie de leurs mains ou se plier à la discipline d'une entreprise. Ça, c'est pour tous les avantages.
4: Les fonctionnaires de la culture. Voilà.
0: Et puis d'autre part, votre définition de la maison, des maisons de la culture, merveilleuse et lapidaire, les maisons de la culture apportent moins aux lettres et aux arts que jadis les maisons de tolérance à l'amour.
2: Écoutez, quand on voit le résultat des maisons de la culture, c'est la déformation du français. On ne joue jamais de pièces françaises. En général, ce sont toujours des pièces adaptées de l'étranger. Et quand on voit la tête des gens qui s'occupent de ça...
0: Alors, précisément, pour parler culture et parler actualité, je passerai tout de suite ensuite la parole à Camille Marie Gallic. Puisque nous avons le plaisir d'avoir Anne Brassier parmi nous, et que Anne Brassier, si je ne me trompe, habite la ville de Versailles, où il y a eu cette exposition au château de Versailles qui a suscité une très vive émotion chez de très nombreux compatriotes. J'aimerais, Anne Brassier, que vous évoquiez un petit peu ce qui se passe dans ce...
7: Merci, Michel.
0: Et puis que nous demandions à, bien évidemment, avant que Camille Margalic n'intervienne, que nous demandions la vie de Guylain Diesbach.
2: Ah ben moi, je donne déjà, sans qu'on me le demande, je suis complètement contre tout ce qui se passe. Je suis prêt à signer les pétitions qu'on veut.
0: Alors, mais peut-être faudrait-il que Anne Brassier évoque de quoi il s'agit.
7: D'abord, la définition de art dans le livre de Guylain. En voyant certains tableaux, en lisant certains livres, on peut légitimement penser que l'art est un hospice, et pire, un hospice pour incurables.
0: Alors, parlez-nous de Versailles.
7: La triste histoire de Cons à Versailles, eh bien, c'est... La triste histoire de Cons. Et c'est Conserie, pour reprendre tous les jeux de mots d'Arnaud Upinski, qui, qui a beaucoup d'esprit lui aussi. Donc Arnaud Hubinsky a été ce grand ami de Serge de Beketch, que Serge de Beketch nous avait fait connaître, avait été alerté par cette exposition, et il a décidé de mener ce combat parce que pour lui, il est des lieux sacrés. Des lieux sacrés parce qu'ils représentent le passé d'un peuple, le passé d'une famille, et qu'on ne peut violer impunément ces lieux. J'ai envie d'ajouter à ces lieux les châteaux, tous les autres châteaux, les églises et nos musées. L'affaire Conce est terminée, il est en train de partir, mais vont commencer d'autres affaires. Devant la Joconde va être placé un tableau hideux soi-disant inspiré de la Joconde, et ceci dans tous les lieux. Mais c'est une très vieille histoire.
0: C'est pour promouvoir ce qu'on appelle le principe de rupture,
7: voilà,
0: à l'opposé du principe d'harmonie.
7: Le choc de culture, voilà. Vous avez prononcé les deux mots, Michel. D'un côté,
0: culture,
7: dans notre
0: harmonie.
7: Civilisation, il y a harmonie. Dans la leur, il y a choc. Et comme dit Arnaud Hubinsky, quand il y a choc, eh ben, il y a dégâts. Il y a bris de glace, il y a blessure et il y a souffrance. Ce n'est rien que de le dire. Dans le couvent des Bernardins, qui vient d'être rénové à coups de millions, on a installé un artiste qui nous a filé trois installations. Une bibliothèque en cendres, soi-disant pour penser à celle qui est la bibliothèque d'Alexandrie qui a brûlé, des glaces, de la glace brisée, une vitre brisée par terre, et des cloches, trois cloches aussi, elles aussi brisées, qui sont les unes sur les autres. Donc c'est vraiment le choc, la fracture. Leur faire comprendre que l'art, ce n'est pas ça, c'est vraiment très difficile. Donc, il a lancé ce mouvement auquel on peut se joindre en tapant sur Internet « Coordination Défense de Versailles ».
0: Alors, je crois qu'il y a une intervention tout à fait sympathique, d'ailleurs, de Charles-Emmanuel de
7: Bourbon. Le prince, absolument. Le prince a...
0: évoquant le patrimoine non seulement national, mais familial.
7: Alors, il a intenté un procès pour deux raisons. Pour spoliation de cet héritage moral et familial. L'idée aussi d'Arnaud Hubinsky, c'est le droit... voilà. De l'œuvre, le droit de propriété. Louis XIV a fait ce château, n'importe quel petit fonctionnaire ne peut pas y venir installer ses petites affaires, ses petites horreurs, ses petites ordures.
0: Ceci est important, chers amis auditeurs, parce que Anne Brassy est en train de vous donner actuellement la clé qui vous permet à chacun d'entre vous de peser, puisque c'est par ce biais de revendication du droit à une propriété morale historique que l'affaire est engagée. Et cela signifie que, y compris par la loi ou par les interventions parlementaires, vous aurez votre mot à dire. Et il ne faut surtout pas abandonner vos droits.
7: Et il faut rallier ces associations. Vous avez tous... après le château, vous savez qu'il va y avoir le problème des églises qui vont être détruites. On va assister... ça a commencé déjà, bien sûr, mais ça va s'accélérer. J'ai eu des informations. Donc, si chacun d'entre nous n'est pas conscient que cette défense du patrimoine est vitale pour nous...
0: Alors, intervention de Guylain de Diesbach, puis Camille Marie-Gallic. Guylain de Diesbach, que pensez-vous de tout ce que...
2: Pour Versailles, j'ai un point de vue qui va scandaliser, mais l'État n'a jamais été à la hauteur. C'est un monument public. La France a été riche, elle avait de quoi entretenir Versailles. Elle a passé son temps à se transformer en mendiante et à faire la quête auprès de tous les pays, notamment des Américains et des riches américaines, pour entretenir Versailles. Quand un pays n'est pas capable d'entretenir un de ses châteaux, alors que la Bavière entretient les siens et l'Autriche aussi, je ne sais pas que je ne suis pas informé, mais je ne pense pas que le Japon donne pour Schönbrunn. Quand la France mendie comme ça, d'une manière absolument honteuse pour entretenir Versailles, elle n'a pas à s'étonner qu'après, les choses se passent comme elles se passent maintenant. Il fallait maintenir une présence française à Versailles avec des fonds français. Surtout qu'on donne tellement d'argent à des pays dont on sait à peine le nom, on peut très bien donner la même somme à Versailles. Et ça ne m'étonne pas du tout que Versailles soit maintenant devenue une espèce de terre conquise, où tout le monde peut mettre toutes ses déjections, tous ses rêves les plus cauchemardesques et tout ça.
0: Alors nous évoquerons certainement tout à l'heure Versailles, puisque notre ami Philippe Lamarck a écrit un ouvrage sur les salles des croisades de Versailles avec Claire Constant, salle actuellement éventuellement menacée. Oui. Mais je me tourne tout de suite vers Camille et Marie Gallic.
3: Oui, c'était simplement quand vous avez parlé de culture, mais on reste toujours dans la même perspective. L'une autre des définitions qui figurent dans le dictionnaire des idées mal reçues, la culture est une institution admirablement conçue pour imposer une certaine barbarie à des populations encore un peu christianisées et policées, diffuser des doctrines subversives et permettre enfin à des individus dont la véritable vocation ainsi que le talent est de se faire entretenir par l'État. Mais je trouve très profond cette définition de la culture comme instrument de barbarisation, si j'ose ce barbarisme, ce néologisme, de populations encore un peu policé et christianisé.
6: Oui, parce qu'il faut bien dire que la propagande de Cons et de celui qui est derrière lui, les deux hommes qui sont derrière lui, c'est-à-dire M. Ayagon et François Pinault, c'est de dire cet homme-là, les œuvres de cet homme-là valent 10 millions de dollars, donc c'est un grand artiste.
0: La marchandisation.
6: C'est quand même chez nous.
0: À but spéculatif.
6: Voilà, c'est tout à fait dynamique.
0: Ce qui est quand même assez étonnant, et on retrouve cela avec délectation dans les aphorismes de Guylain Diesbach, c'est que précisément c'est par la culture d'une part, par la religion d'autre part, que les démolisseurs font un effet de levier. Autrement dit, plutôt que d'attaquer.
2: Je ne m'en ai pas tellement rendu compte, mais c'est vous qui synthétisez la chose. Ouais. C'est exact.
0: Oui, puisque.
2: On détruit la société par les moyens qu'on a pris pour la faire.
0: Exactement.
2: Voilà.
0: Exactement.
6: Mais
0: non pas
6: le.
0: Aujourd'hui, on ne fait plus la guerre ou on ne fait plus de politique parce que on fait tout sauf de la politique. D'ailleurs, les politiques n'ont plus de pouvoir en France. Mais c'est en revanche par l'effet de levier se fait par là au nom de la culture ou au nom de la religion.
3: Ou de la nouvelle religion.
0: C'est ce que religion des droits de l'homme. Enfin, nouvelle religion.
2: Mais pour les horreurs artistiques, j'avais protesté aussi contre les tôles de Richard Serra.
3: Ah oui, c'est pas mal.
2: Beaucoup de gens ne vont pas aux Tuileries. Mais la première fois que j'ai vu ça, j'ai cru qu'il y avait une invasion, qu'on avait mis des anti-chars devant les bassins pour empêcher les chars de passer. Les deux tôles, sont des longs rectangles, ça n'a absolument rien d'artistique, ni dans la coupe, ni dans la taille, ni dans quoi que ce soit. Ce sont deux tôles, comme on pourrait en trouver sur des chantiers, notamment dans les chantiers de navires, de construction de navires.
6: Et à la défense, oui.
2: Et on vous dit, surtout, ne touchez pas, alors c'est robuste comme tout, mais ne touchez pas à l'œuvre d'art. Je trouve ça. Il n'y a aucun travail réalisé là-dessus. C'est ça,
3: non,
2: scandaleux.
3: Non, mais Madame Albanel, vous direz, les œuvres de Richard Serra se vendent 10 millions de dollars. Donc, il ne faut pas y toucher.
6: Moi, je pense aux pauvres gens qui vont travailler à la défense. Ils ont depuis peu la joie de pouvoir voir une espèce de structure parallépipédique de Richard Serra, qui doit, je dois dire, augmenter le spleen que l'on peut avoir à fréquenter cet endroit.
0: C'est pour ça qu'on est là. Je vais me tourner vers Philippe Lamarck, parce qu'on a évoqué Versailles. Philippe Lamarck a, dans son abondante production, a consacré un énorme ouvrage à la salle des croisades à Versailles, écrit en collaboration avec Claire Constant, si je ne me trompe.
5: Exact.
0: Et reproduisant tous ces peintures extraordinaires et également toutes les armoiries qui ont une importance extrême dans les recherches héraldiques, dont certaines sont, j'allais dire, apocryphes, enfin, sont...
5: Ah, ça, c'est la légende.
0: C'est une discussion qui nous entraînerait trop loin, mais je voulais vous... Est-ce que vous avez, vous, Philippe Lamarck, des échos sur un éventuel danger qui affecterait la salle des croisades?
5: Je me prononcerai avec beaucoup de prudence.
0: Ou les salles des batailles.
5: Ah, ça, c'est encore une autre histoire. Mais en ce qui concerne la salle des croisades, la fréquence radio-couloir n'a rien à voir avec 95.6, donc il faut être très très prudent dans ce domaine. Le fait est que quand j'ai souhaité réaliser cet ouvrage en 6, donc il faut être très très prudent dans ce domaine. Le fait est que quand j'ai souhaité réaliser cet ouvrage en collaboration avec

0: de chevaliers croisés qui ont participé, et on aurait choisi que les faux. Donc je crois qu'il faut arrêter de plaisanter un instant. Alors qu'il y ait eu, à l'époque, autrefois, un faussaire qui a tenté d'abuser des gens, c'est une certitude, et je m'en suis longuement expliqué dans l'ouvrage, je ne reviendrai pas dessus, il n'en demeure pas moins vrai, que s'il y a bien quelque chose d'authentique, c'est cette salle, elle l'est d'autant plus que nous pouvons le considérer, je crois qu'on peut le revoir ainsi. On pense de Louis-Philippe ce qu'on veut, je ne suis ni orléaniste, ni ceci, ni cela. C'était un homme qui avait une culture immense. Il a su se déguiser en imbécile, c'était très fort, pour pouvoir pouvoir inspirer confiance à un certain nombre de gens qu'il avait mis au pouvoir. Mais c'est un type à la fois supérieurement intelligent.
1: Il avait compris la démocratie.
0: Mais il était très fort, oui, effectivement. Un homme supérieurement intelligent, supérieurement cultivé, et avec une vision métapolitique considérable. Je veux dire par la même occasion qu'on peut constater qu'il n'est pas bourbon, puisque si l'on peut détecter les bourbons à quelque chose, je parle des authentiques, c'est que généralement, ils n'ont pas la lumière à tous les étages, si légitime soit-il. Non, mais à part ça, ils sont bien sympathiques. En ce qui concerne la salle des croisades, elle a un gros avantage. Elle est, pour nous, peuple franc, vis-à-vis du royaume franc de Terre Sainte, l'équivalent de ce qu'est la Bible vis-à-vis de certaines personnes qui occupent aujourd'hui la Terre Sainte, c'est-à-dire qu'ils prennent le bon Dieu pour un notaire et la Bible pour un cadastre. Alors pour nous, ça y est, le cadastre existe véritablement, c'est la salle des croisades, la Terre Sainte nous appartient, et la paix sera rétablie sur cette terre le jour où le Christ y règnera. Bon, alors ces préambules étant posées, oui, effectivement, cette salle des croisades est très très menacée par un certain nombre de courants, quel qu'il soit.
1: Elle est menacée parce qu'elle s'appelle salle des croisades.
2: Effectivement. Déjà, oui. C'est un vilain mot, croisade.
1: Elle est débaptisée. Salle des voyages Cook.
0: Oui, une sorte de grand voyage. On peut l'appeler comme on veut. Ce que j'y vois déjà, c'est l'extrême difficulté à pouvoir y avoir accès. Et l'auteur, ayant traité la question que je suis, c'est pas de ma faute. Bon, moi, si je prends ma responsabilité, j'ai fait ce bouquin. Je n'ai pénétré en tout et pour tout dans cette salle que 5 fois dans mon existence.
1: Autrefois, elle était ouverte au public.
0: Oui, mais c'est fini.
1: J'ai visité, moi, je me rappelle très bien.
0: Il y a très très longtemps, il y a des décennies et des décennies, je n'étais pas né. Ce qui signifie que...
1: Je suis bien vieux.
0: Vous avez ce privilège. Cela veut dire que cette salle, lorsque l'on demande rendez-vous, c'est accordé. Mais le prétexte qui est invoqué est qu'il n'y a pas assez de personnel, ce que je veux bien croire, mais également des normes d'hygiène et de sécurité, parce qu'il y a encore les gaines de coton pour l'emballage des fils électriques. Bon, alors tout ça, c'est bien gentil. Je veux bien savoir ce qu'on veut. Mais bon, cette salle va vraisemblablement disparaître. Et c'est en cela que j'ai un certain petit plaisir à ce que ce livre existe désormais, puisqu'il va y avoir, dans ces temps de virtualité, une visite virtuelle de la salle. Elle n'existera plus que de la sorte. Après tout, notre civilisation a connu bien d'autres casses par le passé. Je pense en particulier à la chambre d'ambre, entre Tsarskoïe-Selo et le château de Königsberg. Königsberg aujourd'hui, Kaliningrad. Bon, bien, on n'en parle plus, la question est réglée. Pour revenir à des choses qui me semblent, pardon Michel, beaucoup plus agréables, plaisantes et souriantes, je voudrais relever le propos de Guilin qui a dit que nous avons constaté en quelques décennies la destruction de ce qui avait nécessité 10 siècles d'élaboration.
3: Pour le catholicisme.
0: Entre autres choses. Oui, enfin, le Sale Concile a très bien fait son boulot.
3: Ou la culture même.
0: Dans ce domaine, le bulldozer de Jean XXIII et de Paul VI a réglé le problème. En ce qui concerne maintenant la langue française à laquelle nous sommes tant attachés, je voudrais retrouver le sourire parce que nous avons de grands signes d'espoir. Comme d'habitude, on n'est jamais prophète en son pays, si tant est que ce soit notre pays. C'est une autre paire de manches. Et j'ai remarqué que cette francophonie actuellement en Afrique était plus que défendue, elle est défendue bec et ongle. Et ceci me ramène aux propos, les propos clin d'œil sur la présumée égalité des races ou des choses de ce genre, parce que je suis très à l'aise dans ce domaine, étant africain de naissance et de cœur, de naissance, si l'on croit au droit du sol, puisque je suis algérois. J'observais avec beaucoup d'intérêt ce qui se passe actuellement, et en particulier au Sénégal, puisque dernièrement, le président de la République, Maître Abdoulaye Wade, m'offrait un exemplaire de son bouquin de mémoire. Et ça m'a fait un plaisir immense, bien entendu, mais encore plus de constater le nom de l'auteur, journaliste et écrivain, auquel il a confié le soin de mettre cela en ordre, parce que on peut difficilement être chef d'État et passer du temps à écrire. Il a déjà

0: dicter cela, et il l'a dicté à Calflèche. Or, Calflèche, nous avons un point commun, cet auteur, et moi-même, bon, lui est décédé, c'est dommage, il est algérois. Et de ce fait, cela me permet de constater que il y a actuellement en Afrique un très net effort que l'on pourrait espérer voir ici. Par Absolument. Exemple, la féminisation outrancière de la sapeuse-pompière n'a pas tellement lieu en Afrique, au point même que je rencontrais dernièrement une autre personnalité sénégalaise, j'en tairai le nom, et auquel j'offrais un de mes livres, et qui me disait « Ah tiens Philippe, ce serait pas mal que je te dicte mes mémoires, j'ai envie que tu sois mon nègre. » Alors je trouvais ça succulent, non, mais ils sont excellents. Non, non. Il y a vraiment des gens délicieux. Ceci me met d'autant plus à l'aise, vous disais-je, que je me considère un peu, comme disait Antoine Argout, comme un Français de papier, pour la bonne et simple raison qu'aujourd'hui, ma patrie, c'est la langue française, donc j'y suis très très attaché. En d'autres termes, je ne suis fanatique qu'en matière d'orthographe. Et de ce point de vue-là, le clin d'œil final, je l'adresserai à Camille Marie, puisque Rivarol, lorsqu'il a prononcé son discours sur l'universalité de la langue française, c'était en 1784, devant l'Académie de Berlin, que ce qui apportait un démenti préventif et définitif à la sottise de Danton, qui prétendait qu'on n'emporte pas sa patrie à la semelle de ses souliers. Mais c'est sans doute parce que Danton n'était pas pied noir.
1: Vous voyez, ce que vous venez de dire est très intéressant. Il me rappelle le mot d'un de vos compatriotes, si je puis dire, un avocat, le fils d'un avocat d'Alger, qui avait été évidemment expulsé, qui arrivait en France et qui venait me voir de temps en temps, qui avait des conversations éblouissantes, dois-je dire. Et chaque fois, il se lamentait sur son triste sort d'être obligé de vivre en France. Je dis, mais pourquoi vivez-vous en France? Il y avait quand même un peu de fortune encore qui restait. Je dis, allez vivre à l'étranger. Il me dit, j'ai choisi la France parce que c'est le seul pays étranger dont je parle la langue.
2: Un petit rappel de Bénédicte.
3: Oui, vous écoutez Radio Courtoisie, le libre journal de Michel de Rostolan. Ses invités sont Gillian Diesbach, lauréat du prix Renaissance 2009, historien, biographe. Anne Brassier, lauréate du prix Renaissance, historienne, biographe. Camille-Marie Gallec, directrice de Rivarol. Et Philippe Lamarck, historien. Alors, je vais vous dire, lire un petit mot d'un auditeur. La situation que vous venez de décrire, les Blancs devant les serviteurs, devenant les serviteurs des Noirs, avait été prévu de façon humoristique par le dessinateur Henriot dans l'illustration en 1910, où l'on dessinait un Noir, avec casque colonial, faisant travailler au fouet le pauvre Blanc. Gageons que Henriot ne pensait que son utopie se réaliserait ou non.
1: Je ne sais pas ça, oui.
2: Autre question ?
3: Autre question, un autre auditeur à propos de Kuhn, chanson de Brel, arrête de faire le Kuhn-jet. T'es pas tout seul.
2: Alors, quelques citations de Gillian Diesbach tirées de ce petit dictionnaire des idées mal reçues qui va être couronné par le prix Renaissance. Décoration, et alors là, ça nous remet aux récompenses évoquées tout à l'heure pour les métiers culturels, entre guillemets. Vous dites ceci, en certains cas, la Légion d'honneur paraît moins faite pour récompenser une belle action que pour en cacher une mauvaise. Et le rouge de la honte, au lieu de monter au front, s'arrête au revers du veston.
1: Il suffit de lire le journal officiel.
2: Que nous avons pu lire en ce début d'année 2009, pour la promotion du 1er janvier. Et nous avons évoqué tout à l'heure la démocratie, le concept de démocratie. Alors je retiens deux phrases de votre part. L'idéal de la vraie démocratie serait d'empêcher de voter les électeurs soupçonnés de n'être pas de vrais démocrates. Puis un petit peu plus loin, vous dites, au lieu de tant parler de la démocratie, les hommes politiques feraient mieux de s'occuper de démographie, dont les chiffres sont plus éloquents que leurs discours.
4: Et puis celle-là, Michel,
2: oui.
4: Le résultat, sinon le but de la démocratie, n'est pas de donner des chances égales à tous, mais d'en ôter aux mieux doués pour ne pas offusquer les moins bien partagés.
1: Ah, superbe. Je relisais l'autre jour le journal de Galtier-Boissière, qui a été republié au Quai Voltaire. Et il y a beaucoup de réflexions, justement, parce qu'il a vu tous les excès qui ont suivi 44. Donc ça, son journal, déjà pendant la guerre, est édifiant. Mais après, entre 44 et 50, il a tenu le compte de tous les procès célèbres, de toutes les situations bizarres nées de la guerre et de la libération. Et sur la démocratie, il dit exactement les mêmes choses.
2: Mais est-ce que, précisément sur le plan de la politique, je dois dire que vous êtes particulièrement d'actualité, parce que je lis ces deux lignes suivantes que vous allez apprécier, chers amis auditeurs. Tout nouvel élu se venge sur ses électeurs de l'humiliation d'avoir dû solliciter leur suffrage et courtise aussitôt le parti adverse.
1: Bon, ça, tous les présidents de la République le font automatiquement. On a vu le cas. Il y a eu ce mot, je ne sais plus quel est ce député.
5: S'il y avait de chiant.
1: Qui a dit l'ouverture devrait, c'est bien, elle devrait se pratiquer, elle devrait même aller jusqu'au
5: sarkozyste. Oui, c'est Devedjian qui n'était pas encore ministre.
2: C'était pendant la campagne électorale, je crois, lui. Alors, encore, les hommes politiques autrefois parlaient avec éloquence, et vous dites pour l'éloquence, il faut se montrer clair pour être compris par les bons esprits, et confus, voire obscur, pour être applaudi par les imbéciles.
1: J'ai pas dit compris, j'ai dit applaudi.
4: Là, vous n'avez pas d'espérance.
1: Toute la nuance est là.
2: Alors, vous disiez tout à l'heure à propos des étrangers, enfin, je vais porter la connaissance des auditeurs, et puis vous allez me dire ce que vous en pensez. Un étranger a d'autant plus de droits en France qu'on en reconnaît peu dans son pays d'origine à un Français.
1: C'est bien vrai.
2: Ainsi, les ressortissants de pays où l'on confisque les biens français peuvent en revanche acheter des biens en France et en jouir paisiblement.
1: Le cas du Maroc, par exemple.
2: Absolument. Absolument. Est-ce que c'est Anne Brassier, Camille Margalic, des souhaits d'intervention sur...
5: Oui, moi, il y a une... Ce qui m'avait beaucoup frappé, c'est la rubrique, l'entrée... Société contemporaine. Embourgeoisée au XIXe siècle, la France s'est prolétarisée au XXe, moins par nécessité que par veulerie, par goût de l'abaissement. On ne peut pas toujours vivre en personnage de Corneille ou en soldat de Napoléon. C'est une fin de société, dit-on fréquemment. Non, c'est une société finie.
1: Je ne suis pas gay, oui.
5: Oui, c'est vraiment...
1: La définition que j'aimerais bien que vous lisiez, c'était celle de la gauche caviar. J'en étais très content, cette définition.
6: On va vous la chercher.
5: C'est à gauche. Attendez, avant, il y a le gaspillage et le luxe du pauvre.
1: J'avais dit ça à Philippe Julien, c'est très ça.
4: Voilà, je l'aime. Longtemps.
2: La gauche caviar, oui. Une coterie qui tient le langage de Saint-Vincent de Paul, a les yeux sur les Rothschild et les mains dans toutes les affaires, le tiers-monde et son club méditerranéen.
1: Oui. Je trouve que c'est une bonne définition.
2: Remarquez, je dois dire surtout que l'une de vos... Enfin, celle qui m'a le plus enchanté, parce qu'en plus elle est très très lapidaire, gauche et droite, il existe en France actuellement deux grands partis de gauche, dont l'un s'appelle la droite.
1: Mais alors, je voulais commencer mon dictionnaire par cette phrase. Je dis, c'est pas l'ordre alphabétique, mais je dis, c'est la chose qui accroche aussitôt, qui donne le ton. Et puis, vous dites, il y a quand même un ordre logique à respecter.
2: Alors, chers amis auditeurs, vous êtes nombreux à nous faire parvenir des messages. Nous allons essayer de vous les lire par étapes. Je me tourne vers Bénédicte.
3: Un auditeur, la profanation du château de Versailles s'inspire de la même démarche que la profanation de la France par l'immigration. C'est sans aucun doute la rupture ou le choc décidé par ceux qui veulent la disparition de la France, à laquelle nous sommes attachés. Un autre auditeur, quand il entend Anne Brassier, il ne peut s'empêcher de penser à l'introduction de Sacha Guitry dans « Si Versailles m'était compté ». On a dit que nos rois dépensaient sans compter, qu'ils prenaient notre argent et n'écoutaient point nos conseils. Mais lorsqu'ils nous courtisaient de pareils chefs de chef-d'œuvre, au fond, ne nous mettaient-ils pas notre argent de côté ?
4: C'est très joli, oui. Très joli.
3: Il y a un aphorisme à rédiger suite aux dernières prétentions de la Hade, qui veut des acteurs noirs puissent doubler des acteurs blancs, de films étrangers américains notamment. Je pense que dans peu de temps, la Hade va obliger à ce que que des voix féminines soient doublées par des acteurs masculins.
4: Absolument, c'est très sectaire.
1: Il y a une histoire qui m'est amusée à propos de la parité. Où un de mes amis a une maison dans un petit village. Le petit village est complètement oublié de Dieu et des hommes dans une région perdue. Et alors, pour le conseil municipal, il y avait la question de la parité. impossible de trouver des femmes. À la fin, on prend sa femme de ménage occasionnelle, qui est complètement perdue par ça. Alors, elle fait partie du conseil municipal. Alors, elle vient le trouver, et elle lui dit, ah, mais pour lui demander des lumières, enfin. Et puis, alors, il dit, il faut faire ceci, il faut faire cela, enfin, vous voyez, il la conseille. Et puis, un jour, elle dit, vous savez, on a rebaptisé la place du, on va rebaptiser la place du village, parce qu'elle s'appelait, place du pendu, ou place du puits profond, je ne sais quoi. Il faut trouver un nom plus, elle lui dit, il faudrait trouver un nom pour que, on parle de notre village, un peu, personne n'en parle jamais dans la presse régionale, il faudrait qu'on attire un peu l'attention. Il lui dit, écoutez, ma bonne Marie, j'ai un conseil à vous donner, appelez-la place du maréchal Pétain, et vous verrez, on parlera du village, on parlera du village. Elle est allée dire ça au conseil municipal, naïf, parce que pour elle, le maréchal Pétain, elle doit avoir 40 ans, elle ne savait pas qui c'était. Elle s'est fait bien recevoir, c'est là où on a vu que la parité n'était pas toujours bonne.
2: Alors justement, vous évoquez dans votre ouvrage, à la page 65, la parité, et vous dites ceci, la plupart des femmes enivrées de parité avec les hommes veulent tout faire, hormis la cuisine et les enfants.
0: C'était excellent cette blague sur le nom de la place, parce qu'il a existé autrefois un petit village dans le département de l'Algérois, où il y avait une très grande majorité de Français musulmans, dont le conseil municipal était garni, et en particulier Burnous, Légion d'honneur, médaille militaire, croix de guerre 14. Et en 1941, le conseil municipal a expédié un courrier à Vichy en demandant de changer le nom du village de Ben Yamran en nom du maréchal, ce qui a été accepté, mais je crois savoir qu'après lui, dans Rome 42, le nom a dû changer. En ce qui concerne la femme de ménage, un de mes bons amis a les moyens de s'en payer une, tant mieux pour lui, et il a eu une discussion très intéressante avec elle, puisque ils sont inscrits comme électeurs dans la même commune, et il lui faisait observer que il y avait un jeune très prometteur, très dynamique, qui se présentait aux dernières municipales et qui en avait bien assez de voir toujours les mêmes paniers de crabes se renouveler. Et cette dame lui a donné une leçon de bon sens en lui disant « Mais oui, je sais que ce sont des crapules, oui, je sais que ce sont des menteurs, des usurpateurs et tout ce que l'on veut, mais ils en sont mis tellement plein les poches qu'ils ne peuvent guère s'en mettre plus, donc je ne voterai pas pour le jeune qui, lui, doit avoir les dents très longues. »
1: Ah bah c'est le mot fameux d'un ministre des Finances de Louis XIV, je crois, d'un contrôleur des Finances, et qui est arrêté par ordre du roi. Mais c'est pas Fouquet, un nom obscur. Il dit, quel dommage, j'avais fait mes affaires, j'allais faire les siennes.
2: Charité bien ordonnée commence par soi-même. Anne Brassier.
4: Et à propos d'affaires, c'est ce merveilleux aphorisme de Guilain de Diesbach. Les affaires, c'est l'argent des autres, suivant le mot fameux d'Henri Beck. En fin de compte, c'est aussi le sang des autres et leur vie, ce que l'on oublie. Pour réussir en affaires, une tête d'escroc constitue une excellente enseigne. En effet, le petit épargnant hésitera toujours à confier ses économies à un homme honnête, incapable, à son avis, de réussir un de ces coups dont il rêve et qui fera de lui un complice innocent de quelque douteuse entreprise. Alors qu'un bon escroc, par son audace et son absence de scrupules, aura la possibilité de le faire. Il attend néanmoins de celui-ci assez d'honnêteté pour lui donner sa part, espoir généralement déçu.
5: C'est l'affaire Madoff,
4: bien sûr.
5: 50 milliards de dollars évanouis.
4: Pourquoi croyez-vous?
2: Alors, chers amis auditeurs, vous aurez compris qu'il vous faut absolument acquérir au plus vite ce petit dictionnaire des idées mal reçues paru aux éditions Via Romana par Guilain Diesbach et qui va recevoir le prix Renaissance 2009 le 28 janvier prochain. Quelques piques de votre part qui sont vigoureuses sur le plan politique. On peut à la rigueur dire encore « je suis français », mais préciser « je suis français », moi, est une provocation, voire un délit.
1: Je ne dis jamais d'ailleurs, je ne dis jamais, je l'écris, mais je ne le dis pas.
2: Gouvernement.
5: Le moi est haïssable.
2: Gouvernement. Le rôle du gouvernement, c'est de rendre légal tout ce qui ne l'est pas encore. De point, le concubinage, la drogue, l'avortement, voire le vol et l'assassinat. Et puis un petit peu plus loin, pour rappeler un peu quand même l'histoire passée aux électeurs qui parfois l'oublient, à propos des HLM, après avoir enfermé des bêtes dans des zoos, puis des poissons dans des aquariums géants, l'homme a mis ses congénères dans les HLM. On peut désormais regretter le temps du paternalisme odieux, où les grands industriels du Nord construisaient des maisons particulières pour leurs mineurs et leurs ouvriers. C'est un petit rappel de votre part qui est assez cinglant.
1: Mais quand on voit ce qu'ont été les grands industriels du Nord, par exemple, leur politique sociale, les industriels aussi, il y en avait...
2: Oui, au Michelin, et puis également dans l'Est.
1: Et le dévouement, ils ont fait preuve, pendant la guerre de 14, où les patrons du Nord sont partis en Allemagne, prisonniers, pour empêcher leurs ouvriers des conflits avec les Allemands, ce sont eux qui se sont sacrifiés. Et on a toujours flétri le paternalisme, alors que les ouvriers de cette époque avaient des maisons particulières où ils étaient quand même plus tranquilles que dans leur HLM maintenant.
4: Et ces grands patrons étaient chrétiens.
1: Oui.
4: Pas forcément dire la même chose des grands patrons d'aujourd'hui qui ont foutu leurs ouvriers en HLM.
1: Oui, et qui, après avoir foutu leur usine en faillite, s'en tirent avec leurs économies.
4: S'en tirent et se tirent.
1: Les grands patrons d'autrefois faisaient faillite et ils honoraient leur faillite quand ils faisaient faillite.
4: Il faut honorer la mémoire de cet industriel français qui s'est donné la mort.
2: Je
4: ne veux pas faire une invitation au suicide, mais je trouve que dans ce monde assez délabré...
2: C'était les chaussures Jalat dans le sud, je le sais, parce que professionnellement, j'avais travaillé avec cette entreprise et il n'a pas accepté la mise en déconfiture de sa société pour des raisons...
6: Soyons prudents avec toute notion ayant trait au suicide, on arrive rapidement à cet aphorisme de Tchoran qui prétend qu'on se suicide toujours trop tard.
2: Alors voilà donc c'est cet ouvrage qui fourmille mais dans des tas d'autres domaines, instruction publique. Mais là, vous avez ô combien raison et on retrouve votre souci permanent de la défense de la langue française qui est si endommagée en particulier par les politiques, puisque on sait que...
1: Ah, qu'ils parlent mal, surtout les ministres de la Culture. Que de fautes.
2: Mais non seulement des fautes, mais il y a également un dérapage sémantique délibéré. Lorsque l'avortement devient l'interruption volontaire de grossesse puis l'IVG, j'avais souligné, lorsque j'étais parlementaire, que interruption volontaire de grossesse était un terme inexact, puisque lorsqu'on utilise un interrupteur électrique, c'est pour rallumer l'électricité. Et je ne vois pas qu'on puisse rallumer une grossesse éteinte. Et j'avais été soutenu par la majorité des membres de l'Académie française, car j'avais pris soin d'écrire à ces dignes académiciens qui me paraissaient avoir une autorité plus importante sur la langue que Madame Simone Veil, auteur de la loi relative à l'IVG, entre guillemets l'IVG, bien sûr. Et le jour où Libération avait titré, en première page d'ailleurs, ce qui est un grand honneur pour moi, l'IVG c'est du petit nègre pour le FN, eh bien je recevais la lettre de soutien de Léopold Sédar Senghor qui me disait combien j'avais raison de défendre ce terme de cessation volontaire de grossesse au lieu et place d'interruption volontaire de grossesse.
1: Si Madame Veil avait été élue plus tôt à l'Académie, elle vous aurait donné raison. Elle est encore académicienne.
2: Toujours est-il que vous évoquez le domaine de l'instruction publique, car autrefois, effectivement, on parlait du ministère de l'instruction publique, et vous dites avec raison, ayant fait faillite avec l'instruction de la jeunesse, l'État, pour dissimuler l'ampleur du mal, a changé le ministère de l'instruction publique en celui de l'éducation nationale, ajoutant ainsi l'absence d'éducation à l'ignorance. Et ça, il faut vous rendre justice, c'est-à-dire que vous êtes mordant dans un certain nombre de vos textes, mais également vous faites des rappels tout simplement de pure intelligence, de pure défense de la langue française. Défense de la langue française, la vérité est dans les nuances, c'est le sous-titre de l'ouvrage que j'évoquais tout à l'heure du duc de Lévis-Mirepoix sur la politesse, son rôle et ses usages. Il n'y a plus de nuances. Il n'y a plus de nuances, il n'y a que des confusions aujourd'hui.
1: Oui.
2: Et des confusions délibérées.
1: C'est une absence complète d'éducation. C'est ça que je reproche le plus.
2: D'ailleurs, vous dites, pour intellectuel et réputé intellectuel, tout ce qui n'est pas facilement intelligible.
4: Vous recélébrez les jésuites. La meilleure éducation consiste à ne pas laisser à l'élève un moment de repos. Il est ainsi trop fatigué pour se rebeller. Les jésuites s'y entendaient à merveille et savaient former des caractères. Le principe est bon, il devrait être appliqué aux adultes. Si on avait une instruction qui se respectait dans les banlieues, il serait trop fatigué pour se rebeller.
1: Ah oui, non, mais je reconnais que l'instruction était remarquable. Ça s'est terminé en 68.
2: Alors, Bénédicte a reçu des messages d'auditeurs.
3: Oui, alors j'ai un message à l'auditeur. Pétillant d'intelligence et d'humour, merci. Un auditeur pour Mme Gallic. La phrase concernant les pays riches et les pays pauvres, l'origine en est de M. René Dumont, l'écologiste, dans un livre. Il y a 20 ans, un journaliste français voyageant en Libye a vu dans des cultures agricoles des ouvriers blonds, ils étaient polonais.
2: Alors, il y a beaucoup d'autres mots croustillants. Je vous avais noté que j'ai fait un certain nombre de citations, mais j'en suis à la lettre I pour aller jusqu'à Z. C'est vous dire que. Mais il y a un tel nombre. Il y a combien d'aphorismes dans cet ouvrage ?
1: Je n'ai pas compté. Comme je disais dans certaines dédicaces, le livre vaut surtout pour ce qui n'y figure pas.
2: En tous les cas, je peux dire aux auditeurs, raison de plus pour qu'ils l'acquièrent, que ce livre ne vaut pas très cher financièrement. 20 euros, c'est une somme que chacun d'entre vous peut aisément débourser. C'est peut-être un cadeau également tout à fait sympathique pour un ami avec lequel vous désirez partager l'hilarité qui vous gagnera en lisant cet ouvrage.
4: Il faut peut-être rendre hommage à Benoît Manchereau, l'éditeur.
1: Oui, j'y pensais, justement, parce que c'est lui.
4: L'éditeur de Via Romana.
2: Tout à fait. Qui sera d'ailleurs présent à la... cérémonie de remise du prix Renaissance 2009, le 28 janvier prochain. Chers amis auditeurs qui désiraient participer à cette soirée, je sais que notre amie Camille Marie Gallic fut parmi les premières inscrites.
5: Ah bah, avec grand enthousiasme.
2: Et de nombreux autres amis seront présents. Chers amis auditeurs, si vous voulez partager cette soirée de plaisir,
5: d'intelligence et d'amitié, comme disait Jean Ferré à propos.
2: Tout à fait. Cette soirée pétillante, le terme n'est pas trop fort. Eh bien, prenez contact avec le Cercle Renaissance, 138 rue de Tocqueville, Paris 17e, 01 42 27 48 22. Mais faites-le sans tarder. Camille Marie Gallic désire intervenir.
5: Oh ben, je voulais dire que en plus, non seulement il faut remercier Benoît Manchon, mais moi je trouve que la présentation du livre est des plus plaisantes.
1: Le papier est bon, restera.
5: Alors et c'est intelligent, livres, la présentation est intelligente.
1: Elle est aérée, et bien ces vignettes, oui, ces culs de lampe.
5: Ces culs de lampe, exactement, oui. Ça fait à l'ancienne, c'est le papier est bien choisi, c'est une réussite sur le plan même de l'objet, et évidemment le contenu, parce que on parlait de la langue française, mais il y a une chose que j'ai beaucoup appréciée dans le livre, c'est que Guilin épingle l'abus de l'adjectif citoyen, qui est le substantif. Le substantif étant oublié et érigé en adjectif, alors qu'au contraire, maintenant, on ne parle plus que des fondamentaux. L'adjectif étant oublié, on ne parle plus de valeurs fondamentales, on parle de fondamentaux, ce qui me paraît aussi absurde de parler d'employer le fondamentaux en tant que substantif que de parler d'esprit citoyen, d'initiative citoyenne.
1: Il y a des livres que je n'ai pas noté, mais il n'y a rien qui m'agace plus. Je l'ai entendu dans le monde des affaires et je l'entends encore maintenant. Ah, on va pouvoir aller jouer enfin dans la cour des grands. Ça revient dans beaucoup, dans toutes les réunions autrefois d'affaires. C'est ça, on dirait des petites affaires, des grosses affaires, des gros industriels. Leurs résultats sont bons, ils vont pouvoir enfin jouer dans la cour des grands.
2: Alors à propos de citoyen, vous
4: avant
2: dites.
4: Avant de terminer dans la cave.
2: Alors à propos de citoyen, vous dites de substantif qu'il était naguère, citoyen devenu un adjectif. On parle communément d'un rendez-vous citoyen pour qualifier le jour annuel de service militaire et d'un esprit citoyen, c'est-à-dire ouvert à toutes les idées fausses, à toutes les idéologies modernes. Il me revient en mémoire cette citation, mais j'ai oublié le nom de cet auteur qui a écrit quelques ouvrages et qui avait une petite accroche dans le Figaro il y a une quinzaine d'années. Je dois dire que c'était un esprit non. Qui avait évoqué la crotte citoyenne du chien de sa concierge. Pourquoi la crotte citoyenne ? Parce que ce chien avait été bien élevé et il faisait la crotte dans le caniveau et non pas sur le trottoir. Oui. Et de ce fait, la crotte était devenue une crotte citoyenne. Et voilà ce qui correspond à la signification actuelle du terme citoyen qui n'a rien à voir avec celui qui
1: c'est dit jouit de droit en France. Est-ce que quelqu'un a lu, parce que je ne l'ai pas encore acheté, le livre de Michel Mourlet, Les mots.
4: Oui,
1: les mots, M-A-U-X, des mots, M-A-U-X. Je ne sais pas ce que c'est, je vais le prendre pour voir.
4: C'est très bon, oui. C'est très très bon.
2: Alors voilà donc, j'ajoute que, outre vos propres cogitations, il y a, vous citez des citations, vous évoquez des citations de personnages qui vous paraissent mériter. Je vois cette citation d'Aristide Briand qui disait « Je n'ai jamais connu sous des étiquettes diverses que deux parties ». les j'y suis, j'y reste, et les ôte-toi de là que je m'y mette.
1: J'ai toujours dit, il n'y a pas de conviction politique. Ça n'existe pas, la conviction politique.
2: Je dois dire que c'est assez
5: du bien. Moins pour les politiques.
1: Oui, du moins pour les politiques. Je parle des hommes politiques.
5: Voilà. Précisons.
6: Mais c'est beau comme Clémenceau. Mes amis sont au pouvoir, je ne rentre plus dans une pissotière.
4: Il n'y a pas d'idée, il n'y a que des fromages.
2: Tout à fait. Péché mortel, il n'y en a plus qu'un seul au regard de la nouvelle religion universelle, ne pas être antiraciste.
1: Ce qui est amusant, c'est qu'on peut arriver à tromper les gens. Je dis, je fais partie d'une ligue anti-antiraciste. Oh, monsieur, comme c'est bien, on me félicite. Et au bout de 5 minutes, ils réfléchissent au mot, une ligue anti-antiraciste. Mais comment...
2: Et alors, quant au pouvoir, vous l'épinglez, vous dites, il est partout ailleurs qu'à Matignon et à l'Élysée, où l'on ne gouverne que par sondage et subvention.
1: On voit bien le résultat.
2: Voici, chers amis auditeurs, pour vous donner une approche de cet ouvrage dont je rappelle le titre, Petit dictionnaire des idées mal reçues par Guylain de Diesbach, paru aux éditions Via Romana, ouvrage qui compte 180 pages, vendu au prix de 20 €. Vous serez certainement nombreux à l'acquérir pour en goûter tout le sel. Je vais évoquer rapidement, et puis nous allons conclure ensuite avec mes invités, je vais évoquer quelques manifestations à venir. J'ai évoqué tout à l'heure, d'abord, et je le refais à nouveau, cette remise du prix Renaissance le mercredi, c'est un dîner, le mercredi 28 janvier prochain. Vous pouvez prendre contact avec le Cercle Renaissance, 138 rue de Tocqueville, Paris 17e, téléphone 01 42 27 48 22. Autre manifestation qui vont avoir lieu, la première demain, mardi 13 janvier 2009 à 20h précise, dans le cadre du Cercle Histoire, Culture et Patrimoine, traditionnelle galette des rois, soirée littéraire et politique Rêve de Prince par Maître Trémollet de Villers et Hilaire de Crémier. Cette réunion, cette soirée se tiendra à l'Asième Salle qui se trouve 6 rue Albert de Lapparent à Paris 7e. Participation aux frais 10 € et 6 € pour les étudiants. Notre ami Michel de Poncin qui anime avec vigueur et compétence catholique pour les libertés économiques. Organise prochainement le lundi 9 février à 18h30 dans la même salle de l'Asième, 6 rue Albert de Lapparent, Paris 7e, une conférence débat à 18h30 avec monsieur Élie Hatem, H-A-T-E-M, avocat à la Cour, professeur à la FACO, qui traitera du sujet suivant, la place de la France dans le monde. Élie Hatem est un garçon de grande qualité, libanais. Voilà donc pour cette soirée du lundi 9 février organisée par Catholiques pour les libertés économiques. Et puis, je suis chargé également de vous annoncer que le comité franc du 17 février organise chaque année le 17 février depuis 2002 une manifestation demandant le retour du franc. Voici donc pour cette annonce. Et vous pouvez prendre contact avec ce comité franc auprès du président de Gennevilliers Renouveau, 01 47 98 25 41. Je pense qu'il y aura donc une manifestation qui se tiendra le 17 février pour le retour du franc. Voici donc quelques annonces de manifestations dont j'étais... qu'il m'a été demandé dont j'ai été avisé pour vous les transmettre. Je rappelle ce que j'évoquais comme ouvrage tout à l'heure, cet ouvrage tout à fait remarquable du duc de Lévis-Mirepoix et du comte Félix de Vogüé, La politesse, son rôle, ses usages, paru en 1937. Si vous pouvez avoir la chance de la retrouver ou de faire retrouver cet ouvrage par votre...
5: chapitre.com
2: par votre... libraire ou par en naviguant sur Internet, peut-être, effectivement, comme le suggère Camille Marie Galic.
1: 80 millions de livres à vendre, paraît-il.
2: Mais, 80 millions. Mais là-dedans, il y a des perles, et celui-ci est une perle. Est-ce que vous avez, Guylain de Diesbach, Anne Brassier, Camille Marie Galic, Philippe Lamarck, une suggestion de livre avant que nous ne concluions cette émission.
1: Une suggestion de livre à vanter ou de livre à recommander?
2: Oui. De livre à recommander vous paraissent particulièrement bienvenus actuellement.
1: Je vais peut-être me faire mal voir, mais je suis en train de lire, j'ai presque fini, le livre, je crois, c'est de Patrick Buisson, 1940-1945, Années érotiques. Et je trouve d'abord que c'est remarquablement écrit. Il n'y a pas de jargon. Et ensuite, c'est quand même très bien étudié. C'est très intéressant. On me l'a prêté et je l'ai commandé pour l'avoir. Parce que quand on achète un livre, ça prouve, après l'avoir lu. Oui. Donc c'est le meilleur éloge que je puisse faire. Alors qu'il a été critiqué par certains, je ne sais pas.
2: Ah, mais il était également recommandé par certains grands médias.
1: Moi, j'ai trouvé très bien. Très bien.
4: Ouais. Moi, j'ai le cancer américain.
2: Ah. Anne Brassil.
4: Le cancer américain aux éditions de l'âge d'homme par Robert Aron et ça date des années 30. Tout est dit, tout est annoncé, tout ce qui se passe aujourd'hui, c'est prodigieux et c'est très bien écrit.
2: Camille Marie Gallic.
5: Oui, il faudrait peut-être aussi sur le cancer américain relire les livres de Thomas Molnar. Et notamment le modèle défiguré qui est très, très prophétique et qui montre exactement ce qui se passe à l'heure actuelle. Non, je suis en train de lire la réédition par les éditions de la Reconquête de la Terreur Rose d'Alain Lobreau sur le Front Populaire. Et bon, c'est un récit, c'est le journalisme à l'ancienne, c'est-à-dire un journalisme très vivant, très agréable à lire, mais il y a surtout une préface absolument remarquable de Pierre Gaxotte.
2: Ah oui.
4: Les éditions de la Reconquête étant cette maison d'édition assez remarquable, installée outre-mer.
5: Outre-océan.
4: Outre-océan, en Argentine
5: Au Paraguay.
4: Au Paraguay.
5: Et, pour simplifier les choses.
4: Et qui publie des choses. Qui publie des choses extraordinaires, que des textes merveilleux. Et tapez sur Internet, édition de la Reconquête, chers auditeurs, et vous aurez des trésors.
5: C'est diffusé par la librairie Primatis à Paris.
2: Absolument. Alors, une précision de Bénédicte.
3: Oui, un auditeur nous demande de donner l'adresse de Via Romana, 5 rue du Maréchal Joffre, 78 000 Versailles, téléphone 06 87 53 96 45 et via.romana@yahoo.fr.
2: Alors j'ajoute que bien évidemment, lors de la soirée de remise du prix Renaissance, notre ami Guylaine Diesbach dédicacera évidemment son ouvrage. Vous pourrez l'acquérir sur place. Et d'ailleurs, le patron de Via Romana sera présent. J'ai lu récemment, il m'a été adressé un ouvrage de Yves Glock paru aux éditions Espinins, Vent contraire, roman. C'est une évocation du Vietnam. Je sais, Camille Marie Gallic, que vous revenez d'Extrême-Orient. Voilà, ces blessures qui ont été consécutives au drame du Vietnam. Et je me tourne vers notre ami Philippe Lamarck. Quelles sont sa dernière lecture?
6: Ah, je recommande chaleureusement à nos auditeurs de se plonger dans le dernier bébé de Jean Tullard de l'Institut, puisque Jean Tullard vient de publier Forton et les pieds nickelés. Croustillant.
2: Et je me tourne vers Guylaine Diesbach. Cher Guylaine Diesbach, il nous reste 3 minutes et je vous offre, enfin Radio Courtoisie vous offre 3 minutes pour un dernier aphorisme, si vous le souhaitez.
1: Non, je dois dire que vous avez tellement bien cité les miens que je me sens incapable d'en faire à nouveau. Je voulais simplement vous remercier de m'avoir fait la part si belle dans cette émission, car tous les auteurs ne sont pas modestes, mais il y a quand même une limite, et je crains de l'avoir un peu dépassé en m'entendant tellement cité, mais enfin c'était le but de l'émission. Mais j'ai donc été ravi de cette réunion amicale autour de ce livre au succès duquel vous contribuez tellement.
2: Mais écoutez, en tous les cas, vous avez suscité un plaisir partagé par les auditeurs, manifestement au nombre de messages reçus. Je voudrais quand même rappeler à nos auditeurs les 5 derniers ouvrages que vous avez publiés. Ferdinand de Lesseps.
5: C'est remarquable.
2: paru en 98, prix de la Société de Géographie, grand prix de la Fondation Napoléon, prix des ambassadeurs. La comtesse de Ségur, née Rostopchine, ça nous replonge dans nos plus jeunes années, prix de la biographie de la ville d'Osgore, paru chez Perrin en 99, un prince 1900, Ferdinand Bach, Perrin 2002, l'abbé Munier, le confesseur du Tout-Paris, Perrin 2003, et puis enfin, et il a eu également un écho certain, une éducation manquée, souvenir, 1931-1949.
1: Que Via Romana réédite en ajoutant les coupures qui avaient été faites par Perrin.
4: Et le deuxième tome, quand arrive-t-il?
1: En même temps.
4: Bon.
1: Benoît Mancheron republie les deux, j'ai reçu les épreuves ce matin.
4: Merveilleux.
5: Ah, bonne nouvelle.
6: Guylain, je viens de me livrer à un petit calcul rapide, puisque vous annoncez qu'il y a actuellement 80 millions de livres disponibles par les divers sites, sachant qu'il sort chaque année de l'ordre de 50 000 titres francophones par an. Le voilà le nouveau millénarisme, si l'on fait le calcul.
2: En tous les cas, chers amis auditeurs, j'espère que vous serez nombreux également à venir à cette soirée du 28 janvier, mais je voulais vous offrir, vous faire participer au plaisir de cette sélection du jury du prix Renaissance 2002. Voici donc, ce sera Guylain de Diesbach, non seulement pour cet ouvrage très très amusant et décapant, mais également pour l'ensemble de son œuvre, bien évidemment. Chers amis auditeurs, j'aurai grand plaisir à vous retrouver dans 4 semaines. Merci.

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1: 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Il est 15h27, dans quelques minutes, culture et politique dirigée par Richard Haddad et Pierre Henry avec la chronique de l'été, gastronomie, voyage, lecture, etc.
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0: C'était Maya avec Amour, je prends congé, un poème de Pierre de Ronsard. Bienvenue si vous venez de nous rejoindre tout à l'heure à 16h, planche case et bulle de Richard de 16, le cinquième épisode sur les fondateurs de la bande dessinée, des comic books de Superman à Jack Kirby. Tout de suite, culture et politique dirigée hier après-midi par Richard Haddad et Pierre Henry. Bon après-midi à tous, vous écoutez Radio Courtoisie, les 15h30.
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0: Bonjour chers auditeurs, bienvenue à Culture et Politique sur Radio Courtoisie. Richard Haddad au micro avec Pierre-Henri, comme tous les lundis à 17h.
1: Et toujours ravi de vous retrouver, chers auditeurs, bonjour à tous.
0: Nous allons parler, alors c'est le début du mois d'août, c'est les vacances, et nous allons vous parler de détente, de loisirs, et de choses sympathiques, j'espère, pour vous.
1: Après vous avoir parlé de films et de livres,
0: oui,
1: lors de l'émission précédente, et là, on fait souvent des numéros spéciaux, et comme dans vos magazines préférés du week-end, et on vous fait notre petite critique, tourisme, gastronomie.
0: Et, la prochaine émission, Pierre.
1: Ah, la prochaine, excusez-moi.
0: C'est la prochaine où on va parler de cinéma.
1: Mais
0: allons vous parler, plutôt, parce que c'est le début des vacances, nous allons vous parler, enfin pour certains, hein, parce que d'autres qui sont partis plus tôt, et malheureusement, il y en a d'autres qui ne partent pas du tout. Mais en tout cas, même si vous ne partez pas, on peut vous conseiller, si vous restez à Paris par exemple, ou dans votre ville, quelle qu'elle soit, des endroits sympas où vous pouvez aller, des livres peut-être à lire. Et donc, nous allons parler un peu de gastronomie, un peu de bar à cocktail.
1: Un peu de voyage à l'étranger aussi.
0: Pour ceux qui peuvent, l'Italie. Et donc, et puis quelques conseils. Alors Pierre-Henri, commençons peut-être par l'Italie.
1: Alors on va commencer par
0: plus loin.
1: Oui, on va commencer par Naples parce qu'il se trouve que j'ai eu la chance d'aller à Naples, qui était une ville que je ne connaissais pas. Vous la connaissez, mais ça fait un peu plus longtemps, je crois.
0: J'ai beaucoup été à Naples quand j'étais petit, moins petit, etc. Et puis après, j'ai été. La dernière fois que j'ai été, ça doit remonter à une dizaine d'années. Maintenant, le temps passe vite, c'est effrayant. Je le connais très bien, j'ai déjà été plusieurs fois.
1: C'est une ville sur laquelle il y a énormément de clichés. Alors, il y a beaucoup de clichés sur l'Italie, mais beaucoup sur Naples, et certains sont quand même assez mérités.
0: Oui.
1: Alors, capitale en effet du sud de l'Italie, donc de l'Italie plus pauvre, et puis ceux qui ont un petit peu de culture.
0: Mais riche en patrimoine.
1: À Naples, un des intérêts de Naples, c'est pas la seule ville en Italie, mais vous avez une église tous les 100 mètres.
0: Oui.
1: Et quand vous n'avez pas d'église,
0: vous avez des palais
1: incroyables.
0: Qui tombent en ruine, mais bon.
1: Vous avez des musées qui sont incroyables, bien évidemment, à deux pas en dehors de la ville, vous avez Pompéi et Herculanum. Donc là, en termes de patrimoine, c'est absolument fabuleux. C'est pas tout à fait Rome, c'est différent quand même, vous avez énormément de choses à visiter. Et puis, quand vous êtes... Alors, il se trouve que moi, j'y suis allé le jour de la visite officielle du pape, Léon XIV, que j'ai eu la chance de voir sur son parcours. Il a fait une visite un peu express à Naples. Et c'est une ville avec une piété très très manifeste.
0: Oui.
1: C'est-à-dire que vous avez des oratoires et des ex-voto absolument partout. Bien évidemment, la grande figure, l'une des grandes figures locales, c'est Padre Pio. Vous avez des portraits, des icônes de Padre Pio partout. Après, c'est Maradona aussi, mais là, on n'est plus du tout dans le domaine religieux. Et c'est une ville qui a plein de charme, alors qui est très contrastée. Parce que vous passez en effet deux quartiers qui sont vraiment, pardon de l'expression, mais cradingues.
0: Oui.
1: Comme ceux qui étaient décrits dans la peau de Malaparte, hein, c'est-à-dire où les ruelles sont extrêmement étroites, tout est sale, les fils électriques pendouillent de partout, il n'y a aucune sécurité.
0: On peut dire que Naples et sa région... Il y a un contraste terrible, ça on le sait, avec le nord de l'Italie ou Rome, mais on peut dire, moi j'ai comparé ça avec d'autres pays d'Europe, je pense qu'ils ont la palme d'or de la région d'Europe la plus sous-développée tout de même. Hein, parce que, vous savez, on pense que la Grèce qui était en faillite, etc., c'est un peu, ou le Portugal, c'est ce genre de pays d'Europe, on pense... a priori, comme ça, avec un préjugé, qu'ils sont les moins développés, les moins propres, etc. Je peux vous assurer que Athènes ou d'autres villes de Grèce mais sont 10 fois plus développés et propres que Naples.
1: C'est plutôt récent pour Athènes, qui a eu une réputation pendant très longtemps de ville très sale.
0: Et c'était vrai. Mais je peux vous assurer que par rapport à Naples, en tout cas, en dehors de la saleté, il n'y a pas que la saleté, il y a le maintien des bâtiments, etc. Et puis il y a l'ordre, vous voyez. Je peux vous assurer qu'à Athènes, il y a plus d'ordre qu'à Naples.
1: Hein. Naples, c'est l'anarchie, surtout. Alors quand vous êtes au volant d'une voiture, c'est même pas la peine d'y penser. D'un deux roues, c'est un risque pour votre vie en permanence.
0: Personne ne met de casque.
1: On fait n'importe quoi à scooter.
0: À Paris aussi maintenant.
1: La signalétique routière est à titre indicatif.
0: Alors attendez-vous, chers auditeurs aussi, si vous allez à Naples, à voir. Ne vous étonnez pas si vous voyez, c'est pas un usurpateur, c'est un vrai policier. Si vous le voyez au feu rouge en train de siffler des filles en mini jupe et fumant une cigarette,
1: normalement
0: c'est bien un policier.
1: Ils font mieux que ça, c'est-à-dire qu'ils sont à proximité des vendeurs à la sauvette, généralement des Sénégalais qui vendent des contrefaçons. Ils les laissent faire, mais en revanche, si un touriste le malheur d'acheter une contrefaçon, il est verbalisé, ça coûte plusieurs centaines d'euros le PV, mais le vendeur à la sauvette, lui, continue largement son activité.
0: Malheureusement, dans une autre émission, Pierre-Henri, on a parlé de la tiers-mondisation de la France.
1: Oui,
0: là... On va en parler. C'est des émissions enregistrées, on confond tous les deux, là, on s'en mêle les pinceaux. Et donc, à la Tour Eiffel, vous savez, dans Paris, à côté, autour de la Tour Eiffel, les vendeurs à la sauvette, ils ne craignent plus rien.
1: Ils ne craignent plus rien.
0: Encore mieux quand la police essaye d'intervenir, pas pour les arrêter pour leur vente, mais essaye d'intervenir pour arrêter une bagarre entre eux. Ils sont caillassés et la police est caillassée et elle doit se retirer. Donc, on n'en est pas très loin, on se tiers-mondise, vous voyez.
1: Alors, ce qui est sûr, c'est que Naples, gros patrimoine, en effet, architectural, religieux, civil aussi, on l'a dit, et puis Pompéi Herculanum à côté. C'est une ville qui est pas mal en pente, hein. Vous passez votre temps à crapahuter, à monter, à descendre. Vous avez des parcs qui sont absolument magnifiques, et puis bien évidemment, vous avez une vue sur la baie avec les îles qui sont à quelques poignées de kilomètres en face, Ischia.
0: Donc à Pri,
1: Ischia.
0: Un peu plus loin.
1: Et vous avez un panorama qui est absolument magnifique. D'une part. D'autre part, c'est une ville où on mange bien.
0: Ah.
1: Et globalement, pour moins cher qu'en France, largement moins cher qu'en France, sauf poissons et crustacés. Et pourtant, c'est aussi un port de pêche, en plus d'être l'un des principaux ports commerciaux du sud de l'Italie. Mais ils se font plaisir sur les marges, dès que vous voulez prendre quelques gamberini rossi, c'est-à-dire les grosses crevettes, ou du poisson frais, alors qui est excellent. Hein. Mais en revanche, c'est un petit peu plus cher. Alors le reste, vous pouvez faire un repas complet et ne pas terminer votre assiette pour 10-12 euros, boissons comprises.
0: Oui.
1: Donc on est... Et ce sont pas des pièges à touristes du tout. Hein. Ce sont des endroits où mangent les locaux, ce qui est un gage de qualité la plupart du temps. On y mange très bien. Alors attention, c'est pas toujours subtil. La cuisine de rue napolitaine, il y a énormément de fritures. Donc c'est bon, mais c'est quand même gras. Les pâtisseries, et la pâtisserie phare, c'est la sfogliatelle, qui est une espèce de pâte feuilletée qui est fourrée à la ricotta, donc c'est assez lourd, mais c'est bon. Et puis vous avez un café qui est excellent, c'est une tradition aussi italienne, mais quand même napolitaine, des ristretto. Vous n'avez même pas besoin de demander les cafés serrés, un espresso chez eux, c'est une gorgée, et c'est un café dont la qualité se trouve rarement en France. Alors il y a vraiment un charme, il y a une douceur de vivre à l'italienne, une qualité de vie à l'italienne, et beauté des lieux. Architecturalement, c'est très sympathique. On mange très bien. C'est doux, c'est agréable. Après, il y a quelques défauts quand même.
0: Sur l'architecture,
1: on a parlé de la saleté, mais
0: oui, mais il n'y a pas que ça. Ce que je voulais dire, en comparant avec le Portugal, la Grèce ou d'autres endroits, c'est que il y a une, faut pas négliger le côté mafia de Naples. Je ne parle pas des pickpockets et des voleurs à la tire qui sont légion, mais d'une mafia invisible pour les touristes.
1: Pour le touriste qui la verra jamais. Voilà.
0: Qui fait que tous ces monuments sont fabuleux, mais parfois on ne s'en rend même pas compte, il faut rentrer dedans pour s'en rendre compte, tombent en ruine souvent. Oui. Parce qu'ils ne sont pas entretenus correctement.
1: Ça a failli être le cas de Pompéi, dont beaucoup d'aides qui y étaient destinées ont été détournées par la Camorra.
0: C'est ça où je voulais en venir.
1: Voilà.
0: En fait, cette région, et particulièrement Naples, reçoivent des subventions européennes, à n'en plus finir, reçoivent de l'argent de l'État central italien, etc. Et tout cet argent est détourné. Et donc, au lieu de restaurer avec cet argent tous ces monuments magnifiques, tout cet argent est détourné par la mafia, etc.
1: C'est quand même toujours le cas. Alors, plus ou moins, il y a eu un pic dans les années 90 et 2000. Maintenant, on dit que comme en Sicile, la mafia a quand même été un peu mise à mal, un peu calmée, mais en fait, c'est qu'elle s'est surtout retirée dans des zones d'activité qui sont plus discrètes, qui sont moins ouvertes. Il y a sans doute, en effet, moins d'exécutions dans les banlieues de Naples. C'est quand même une agglomération qui fait 4,5 millions d'habitants.
0: Oui, mais c'est très corrompu. Il n'y a pas que la mafia. Genre, tout ça est, est mélangé entre la mafia, les hommes politiques, etc. Ce qui fait les monuments qui devraient... Il y a de l'argent pour restaurer tous ces monuments historiques. Et l'argent n'est pas utilisé pour ça, on sait pas où il disparaît. Ce qui fait que c'est dommage parce que c'est, comme vous l'avez bien décrit, il y a des monuments superbes. Et moi, il m'est arrivé de rentrer parfois vous voyez, parfois des monuments et des bâtiments, vous avez l'impression que c'est un vieil immeuble pourri. Et vous rentrez dedans, vous vous rendez compte que c'est un ancien palais, mais qui tombe en ruine, en fait. Et à l'intérieur, on découvre des peintures, des escaliers en marbre, mais du très avec un côté architectural très très particulier, des peintures sur des murs avec un plafond très haut. Enfin, c'est quelque chose de vraiment très beau. Et vous voyez, les fenêtres tombent un peu, sont délabrées,
1: les murs sont lépreux, très sales. Mais ça, il n'y a pas qu'à Naples, hein. C'est commun à une bonne partie de la façade méditerranéenne, hein. On le voit même dans le sud de la France où il y a quand même une différence d'entretien des bâtiments.
0: Dans le sud de la France, quand vous avez des monuments historiques comme ça, je peux vous dire, sur la Côte d'Azur, ils sont superbes.
1: C'est plus surveillé, ça, c'est vrai.
0: C'est plus surveillé. Ouais. Vous prenez même les hôtels de luxe à Naples, leur façade ne donne pas très envie, n'est pas en corrélation avec le prix, hein. Quand vous voyez les façades de nos palaces sur la Côte d'Azur, je peux vous dire que vous gardez la bouche ouverte.
1: Hein. Alors oui, alors justement, pour en terminer avec ça, il y a un petit quartier qui, alors, il y a Chiaia, qui est le quartier un petit peu chic, où vous avez encore quelques belles boutiques de vêtements, peu pour hommes, même si une bonne partie de la production de luxe sartorial se fait dans les banlieues de Naples, mais cette production n'est pas vendue à Naples, elle est vendue à Rome, elle est vendue à Milan, à Tokyo, à Singapour, où vous voulez,
0: beaucoup,
1: mais pas à
0: Naples,
1: mais
0: beaucoup.
1: Énormément aux États-Unis.
0: La production de vêtements fait à la main à Naples, parce qu'il y a beaucoup, beaucoup, beaucoup dans cette région de travailleurs manuels.
1: Ouais.
0: Et qui se font encore du travail à l'ancienne, etc. Et ils exportent énormément vers les États-Unis.
1: Oui, et là où, en tout cas, vous avez suffisamment de capital pour acheter, mais vous avez des boutiques des grands noms napolitains comme Cesare Attolini, Isaiah, etc. Vous en avez à Milan et à Rome, mais vous n'en avez plus à Naples.
0: Oui.
1: Ce qui montre bien quand même que dans le tissu napolitain d'origine, la classe riche est sans doute beaucoup plus étroite,
0: évidemment,
1: beaucoup moins nombreuse qu'à Milan et Carrone.
0: Du luxe pour les autres, eux n'ont pas les moyens d'acheter.
1: Alors dans ce quartier de Chiaia, il y a quelques rues qui sont très sympathiques parce que c'est le quartier des baravins, ce que les Italiens appellent des enoteca, et ça, on n'a pas l'équivalent à Paris. Et vraiment, le baravin, c'est un grand choix. Et vous avez d'excellents vins là-bas. Je pense en particulier à un vignoble qui s'appelle le Piedi Rosso. Sont des vins rouges qui sont cultivés en partie en pente sur le Vésuve et qui sont des vins rouges, mais très léger, alors que le réchauffement climatique, l'Italie du Sud, tout ça. Non.
0: C'est là, 11 c'est, degrés, il me semble.
1: C'est du 11,5, comme beaucoup de Chianti qui sont faits ailleurs en Italie. Et ces enotecas-là, vous avez énormément de choix en vin, très accessible. Alors ça démarre à 20 euros la bouteille. Hein. Et puis vous avez plein d'antipastilles à la mode italienne, et ça, c'est vraiment agréable. Et vous n'en avez pas une, deux, trois, mais une bonne dizaine dans ce quartier très charmant, très sympathique. Donc ça, à recommander quand même.
0: Bon, alors Naples, alors on revient.
1: Revenons en France,
0: la gastronomie. Vous aviez quelques remarques à faire.
1: Ouais, un coup de gueule.
0: Un coup de gueule pour un restaurant.
1: Alors oui, contre un restaurant, et surtout, vous savez qu'il y a des chefs. On va peut-être faire une pause pour le Bobino d'abord. Non, faisons une pause pour le Bobino, et puis on se retrouve pour parler de la gastronomie en France.
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0: Revenons donc à notre sujet.
1: À nos moutons,
0: à la gastronomie. Et vous aviez une critique à faire.
1: Ouais, sur un système, en fait, déjà, c'est qu'il faut se méfier parfois des noms qui sont mis en avant,
0: oui,
1: en particulier quand ces noms sont ceux de grands chefs multi-étoilés et qui ont parfois un côté de businessman, hein, d'homme d'affaires qui les conduit à investir dans des restaurants de moyenne gamme, mais dans lesquels le rapport qualité-prix n'est pas à la hauteur du prestige de leur nom. Alors, il y a Alain Ducasse dans ces cas-là, mais là, je vais parler de Guy Savoy. Et pourtant, Guy Savoy, c'est quand même un immense nom de la cuisine française contemporaine. Son restaurant à l'Hôtel de la Monnaie a été élu 8 fois d'affilée meilleur restaurant du monde, même s'il a perdu une étoile Michelin, mais après Michelin, c'est un autre débat. Et il se trouve que Guy Savoy, parmi tous les restaurants dans lesquels il a investi, il y en a un qu'il détient, dont il est la façade duquel il affiche son nom, qui s'appelle l'atelier Maître Albert, qui est à une encablure de la... En tout cas, sur la façade duquel il affiche son nom, qui s'appelle l'atelier Maître Albert, qui est à une encablure de la...

0: Le problème de ces concepts-là, j'en avais testé un autre d'ailleurs, de qui s'appelle Joya et qui appartient à Hélène Darroze, elle est aussi chef multi-étoilé d'un restaurant de palace à Londres, etc., et bien connue à cause de l'émission Top Chef. Et le problème, c'est que vous faites payer au client une plus-value sur le nom du chef qui promeut cet endroit, au lieu de faire payer le client le travail sur les plats qui vous sont servis.
1: Et là, c'est là où le rapport qualité-prix n'est pas fabuleux.
0: Voilà, non. C'est-à-dire que vous payez votre entrée 20 euros et votre plat 40.
1: Ah oui, ce qui est déjà cher.
0: Ce qui est déjà beaucoup. Et en fait, on vous sert quelque chose qui est bon, c'est vrai, mais quand vous payez 40 euros un plat, alors vous attendez plus que du bon. Et surtout quand, il se trouve que c'est mon cas, quand vous avez l'habitude de bien manger à la maison et de bien cuisiner vous-même. Alors, je dis pas que je suis un chef étoilé, loin de là, mais quand je vais au restaurant et que je paye cher, j'ai envie d'avoir justement ce truc en plus que je ne vais pas avoir chez moi si je me donne la peine. Et là, pour avoir pris donc en fait des tranches de rôti de veau cuit à la flamme avec une poêlée de courgettes et un jus, bon c'est vrai, bah c'est tout en fait. Bon, vous le payez 40 euros, vous avez deux tranches qui sont bonnes. C'est un bon rôti de veau bien cuit avec un jus de veau qui est bon et une poêlée de courgettes qui est bonne. Et c'est tout. Mais vous le payez quand même 40 euros parce que, en fait, sur la devanture, sur la façade, il y a le nom de Guy Savoy. Alors, vous êtes dans un cadre assez agréable, c'est vrai, mais qui est pas forcément le plus agréable du monde non plus. Et en fait, c'est très frustrant. Il n'y aurait pas ce prix ni le nom de Guy Savoy. Vous seriez content, mais vous seriez beaucoup plus content si vous l'aviez payé 25 euros.
1: Je peux relativiser un peu ce que vous dites ?
0: Relativiser. Mais...
1: vous savez pourquoi? Parce que tout ce que vous dites est vrai et je suis d'accord que c'est cher, etc. Mais malheureusement à Paris, vous allez dans n'importe quelle brasserie dite chic entre guillemets où il y a rien de particulier. Hein,
0: vous atteignez ces prix-là.
1: Mais largement.
0: Largement.
1: Mais vous savez, je peux vous citer 15 brasseries parisiennes qui sont sympathiques ou confortables, mais rien d'extraordinaire non plus. Vous payez le filet de bœuf 44 euros, le filet au poivre 44 euros, et vous avez un petit morceau. Hein, c'est pas.
0: De toute façon, en fait, le filet est devenu un morceau de bœuf strictement inabordable. Oui. Moi, dans ma boucherie, qui est en plus une boucherie de supermarché très bonne avec un excellent approvisionnement, il est à 50 euros le kilo. Qui peut aujourd'hui se permettre, sauf une fois par an, d'inviter des gens et de leur faire un filet au poivre?
1: Oui. Donc, voilà. Mais il n'y a pas que ça. Vous prenez une assiette du bar ou du...
0: Vous êtes à 30.
1: 30. Non, 30, je vous assure, 35. Dans ce genre de brasserie, vous êtes entre 36 et 38.
0: Oui, et là, si vous prenez la seule meunière, vous êtes à 50.
1: Oui, 50, 55. Et je ne parle pas de certaines brasseries qui vous servent une viande argentine, je suis pas...
0: Oui, maturée.
1: Oui, 70 euros le plat. Hein.
0: Oui, voilà. Tout à fait.
1: Une côte de bœuf, c'est 150 euros pour deux.
0: Oui.
1: Dans une brasserie comme La Rotonde.
0: Oui.
1: La Rotonde du 16e arrondissement, mais celle de Montparnasse n'est pas mieux.
0: Oui.
1: C'est 150 euros pour deux.
0: La maison de l'Aubrac, rue Marbeuf, que vous connaissez sans doute. Alors là, en plus, vous avez tout le jeu de la maturation dans des frigos, dans des armoires réfrigérées, où on vous vend en effet une viande qui a rassi pendant 30, 40, 45 jours, beaucoup plus cher, parce que bien évidemment, le temps, c'est de l'argent, c'est comme pour le caviar, on en reparlera peut-être un jour. Mais c'est pareil, c'est 150 euros à peu près
1: la
0: viande
1: maturée. C'est pour ça que je dis que le resto de Guy Savoy, bon, c'est vrai que c'est cher, mais enfin, il est dans la moyenne, parce que les autres, ce qu'ils vous servent à 44 euros, voire 50, n'est pas meilleur que le plat que vous avez mangé à 40 euros.
0: Alors, encore une fois, ce n'est pas mauvais du tout.
1: Oui,
0: hein.
1: Oui.
0: C'est-à-dire que c'est bon, mais ça
1: mais
0: manque.
1: Mais il est cher comme tous les autres.
0: Hein. Bon. Mais en fait, c'est ça qui est sans doute très frustrant.
1: Vous savez pourquoi? En fait, on pourrait se dire, c'est des voleurs, etc. Non, ce n'est pas vrai.
0: Alors.
1: Je vais vous dire pourquoi, parce que les prix, on est dans Paris.
0: Loyer plus le coût du travail,
1: oui,
0: la taxation du travail.
1: La taxation du travail, vous prenez un employé à Paris pour servir, il vous coûte, lui le pauvre employé, il ne va pas toucher beaucoup par rapport à son travail qui est assez pénible, mais en fait il vous coûte énormément en charges sociales, et puis dans Paris l'immobilier, on en a parlé déjà, est devenu tellement cher que si vous voulez avoir un restaurant bien placé, avec une belle décoration, ça vous coûte une fortune. Et donc c'est là, ça se retrouve sur la note.
0: Évidemment.
1: Voilà. Et là, chauffage, on n'a pas parlé des restaurants dits entre guillemets branchés à la mode, où là, du coup, vous mangez mal.
0: Oui.
1: On vous sert des plats réchauffés au micro-ondes encore.
0: On vous les sert mal.
1: On vous les sert mal parce que les serveurs ne sont pas qualifiés.
0: Oui.
1: Parce que dans les brasseries que l'on a citées, au moins souvent les serveurs sont bien quand même. Ils savent faire leur travail.
0: Oui.
1: Donc là,
0: rien
1: vous
0: à
1: avez
0: dire
1: des restaurants entre guillemets dits branchés à la

0: commode, où la moquette est très épaisse, les fauteuils sont très confortables. Mmh. Vous êtes servi par des beaux garçons et des jolies filles habillées comme dans un cabaret.
1: Oui, mais pas qualifiées.
0: Mais qui savent pas ouvrir une bouteille de vin et on vous sert des plats immangeables à 55-70 euros.
1: Hein. Oui, mais voilà. Alors on va faire quelques suggestions, mais là positives.
0: Oui.
1: Et on va parler un petit peu de bars d'hôtel et pardon pour l'anglicisme de toit terrasse de rooftop.
0: Oui.
1: Parce que c'est la saison. Alors pour à Paris en Île-de-France, mais aussi un peu en Côte d'Azur. Vous avez déjà quelques recommandations, cher Richard, à faire.
0: Alors, à Paris, pour ceux qui sont restés à Paris, oui, alors, entre guillemets, alors, pardonnez-nous, à Radio Courtoisie, on parle anglais, là, maintenant, c'est dramatique. Le rooftop, les toits, les bars sur les toits.
1: Bars sur toit, terrasse.
0: Voilà, cantonné à Paris, l'été, d'abord, c'est sympa parce que c'est l'été, et puis, deuxièmement, on profite de la vue
1: à
0: Paris.
1: Sur les toits de Paris, et vous avez des vues exceptionnelles.
0: C'est pas toujours décapotable, hein. Il y a des bars.
1: Il y en a qui sont en intérieur.
0: Alors, je vais commencer par celui qui est à l'intérieur, mais qui a une très belle vue, c'est celui de l'hôtel Hyatt Vendôme. Porte-Maillot, parce qu'il y a deux Hyatt à Paris. Le Hyatt Porte-Maillot qui est au Palais des Congrès de Porte-Maillot.
1: Ouais.
0: Qui est au dernier étage de la tour que vous voyez.
1: 15e, 20e étage, je crois.
0: Je ne sais plus, en tout cas, quand vous prenez l'ascenseur qui est extrêmement rapide, vous avez les oreilles bouchées comme dans un avion qui atterrit. Ou qui décolle.
1: C'est impressionnant,
0: c'est impressionnant. Vous arrivez très vite. Et là, vous avez une baie vitrée. Vous êtes assis toutes les, vous avez des tables rondes avec des tabourets.
1: Mm-hmm.
0: Alors, c'est pas très confortable, avouez-le. Alors, si vous voulez du confort, vous vous asseyez à l'arrière, mais vous voyez
1: vous
0: la vue de loin.
1: Vous
0: avez moins de vue. Mais si vous voulez vraiment profiter de la vue, vous pouvez vous asseoir juste devant la baie vitrée, sur des petits tabourets avec une petite table ronde, et tout le monde est en face des vitres. Et la vitre commence depuis le sol. Hein.
1: Oui.
0: Donc vous avez une vue panoramique
1: qui va
0: des Hauts-de-Seine, c'est-à-dire du Mont Valérien, le Bois de Boulogne, tout le 16e arrondissement. Après, vous avez la Tour Eiffel. Mmh. Vous avez tout Paris, en fait. Vous voyez
1: jusqu'à Montmartre, on voit Montmartre.
0: Pas tout à fait Montmartre.
1: C'est à l'extrême gauche,
0: derrière. Ouais. Oui. Non, vous voyez plutôt du centre jusqu'au
1: centre
0: sud.
1: Centre au sud, oui.
0: Oui, et puis ça va jusqu'au haut. Vous voyez Saint-Cloud, le Mont Valérien, etc.
1: Alors, est-ce que les cocktails sont bons?
0: Oui, les cocktails sont bons, c'est pas les meilleurs, parce qu'on peut pas tout avoir, vous voyez. Donc là, vous avez la vue. Les cocktails sont corrects, sont bien, mais ce ne sont pas des cocktails exclusifs. Vous n'avez rien, pas vraiment des, parce on va parler d'autres bars d'hôtels, Pierre-Henri, où les barman, on va en parler, mais moi, je suis tombé sur des barman qui sont compagnons du devoir, des artisans médaillés, meilleurs ouvriers de France, vous voyez. Et donc là, ils vous font des cocktails maison, c'est-à-dire leur invention à eux, qui sont extraordinaires.
1: Bon, on peut peut-être parler justement du deuxième Hyatt, celui de la Vendôme.
0: Oui, alors,
1: la place Vendôme.
0: Place Vendôme, c'est rue de la Paix, plus exactement.
1: Au-dessus, oui.
0: Et donc il y a le café Jeanne qui est un peu restaurant-bar de l'hôtel, qui est sous une verrière. Alors c'est un bâtiment ancien qui a été restauré, qui est devenu l'hôtel Hyatt Vendôme. Et donc au milieu de ce bâtiment, il y a une cour.
1: Oui, un joli patio rectangulaire.
0: Voilà. Alors il y en a deux. Il y a une cour qui est restée découverte.
1: Découverte.
0: Alors l'hiver, on construit un chalet en bois provisoire où l'on sert une raclette, etc.
1: Et l'été, c'est
0: un restaurant en plein air.
1: Un restaurant éphémère, généralement confié à différents chefs. Moi, j'avais testé il y a quelques années la version italienne où ils faisaient des pizzas à la truffe absolument phénoménales.
0: Voilà. Et donc, et à l'intérieur, il y a une autre cour qui est sous une verrière. C'est le café Jeanne, aussi, d'ailleurs. Et là, vous pouvez dîner. Alors, très franchement, pour dîner, je l'ai essayé. C'est un peu cher parce que c'est un palace, hein, le Hyatt Vendôme.
1: Quand
0: c'est le prix des palaces, évidemment. C'est très bon, mais c'est un peu cher. Mais bon, rien de spécial. En revanche, les cocktails sont très bons.
1: Mm-hmm.
0: Et puis, vous avez un bar avec des miroirs biseautés.
1: D'accord.
0: De partout. Du plafond. Mm. Alors, le bar, il est au fond du café Jeanne. Donc, il dépasse la verrière. Il est couvert de miroirs partout. Et c'est déconcertant. Vous savez, quand vous y êtes, vous savez plus si vous êtes, si en face de vous, c'est une autre salle ou si c'est,
1: Et là, qualité de cocktail.
0: Alors le barman est italien.
1: Ouais.
0: Et il crée ses propres cocktails.
1: Ouais.
0: D'abord, il est sympathique.
1: C'est un immense plaisir.
0: Vous vous asseyez au bar. Vous pouvez lui dire que me conseillez-vous. Et il vous demande quelles sont vos préférences en général.
1: Il vous crée quelque chose sur mesure. Ça, c'est un immense plaisir.
0: Et c'est un jeune Italien sympathique avec lequel il vient il se préoccupe de savoir si vous aimez ou pas, etc. Et puis il vous renseigne, il vous explique qu'est-ce qu'il fait. Bon, c'est sympathique. C'est bon. Les cocktails sont vraiment très bons. Et puis le service est excellent. que ça soit pour dîner, déjeuner ou pour prendre un verre. Alors là, du coup, le personnel est formé. C'est vraiment, on est dans un palace, c'est-à-dire que vous voyez bien que c'est au millimètre. Les jeunes filles et les jeunes garçons sont bien habillés. Ils ont la bonne gestuelle.
1: Gentil, avec la bonne distance, la bonne proximité, la bonne distance.
0: Et ils ont la bonne gestuelle. Ils savent servir. Ils savent dès que votre verre d'eau, alors vous êtes, immédiatement, vous avez un verre d'eau, bien sûr, qui n'est pas facturé. Ils vous le resservent. Dès que votre verre est vide, ils vous resservent de l'eau. Bref, ils sont aux petits soins.
1: Soins, attention. J'aurais dit à peu près, il nous reste 10 secondes, j'aurais dit la même chose sur le Lutetia. On en reparlera peut-être dans une autre émission magazine avec toutes nos recommandations.
0: Beaucoup plus de
1: on se retrouve dans une semaine pour un nouveau numéro de Culture et Politique au cœur de l'été. Merci, chers amis.
0: Merci, à bientôt.

0: rendez-vous avec Richard Haddad et Pierre Henry pour un prochain Culture et Politique lundi après-midi à 17h. Dans un instant, le cinquième épisode des fondateurs de la bande dessinée dans Planche Case et Bulle de Richard de Sèze, les comic books de Superman à Jack Kirby.
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0: La polka de la chasse de Richard Strauss à l'instant. De Johann Strauss, pardon, à l'instant, tout à l'heure à 16h30, le RC Mag de Jean-Étienne Poza, l'émission de mercredi dernier, Ukraine 2026, les réalités du front, l'usure de l'armée, leçons oubliées de l'histoire avec Alexandre Robert. Tout de suite, voici Planche Case et Bulle de Richard de Seize, l'émission de samedi dernier. Bon après-midi sur Radio Courtoisie, les 16h.
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0: Chers amis, bonjour, bienvenue dans Planche, Cases et Bulles, où nous poursuivons avec Christol cette exploration de l'été sur les débuts de la bande dessinée, les fondateurs. Voilà, nous allons aujourd'hui, pardon, nous intéresser aux comics. Voilà, donc on a déjà traité de la bande dessinée américaine et de ses origines, mais il est temps d'aborder en fait ce qui constitue à proprement parler la révolution dans la bande dessinée et sans doute le point de divergence entre les États-Unis et le reste du monde. C'est en 1938 l'apparition de Superman. Pourquoi une telle divergence? Parce qu'il y a déjà eu des super-héros en Europe, y compris en France. La maison d'édition Huggins & Muggins avait publié un volume tout à fait intéressant sur les premiers super-héros européens qui ont été effectivement, eux aussi, dotés de super-pouvoirs, habillés de costumes ridicules et vivant des aventures fantastiques, et d'ailleurs moins fantastiques sans doute que grotesques. Mais ce sont les États-Unis et singulièrement Superman qui vont devenir une véritable terre d'élection des super-héros, puisque avec Superman, voilà le modèle est inventé, il devient canonique. Il y a des gens parmi nous qui ont notre aspect, peu ou prou, et qui sont capables de prouesses absolument stupéfiantes. Et ils servent bien sûr l'humanité, singulièrement les États-Unis. C'est un peu comme dans les films d'extraterrestres. Chaque fois qu'ils débarquent, c'est forcément entre Washington et San Francisco. Et les États-Unis vont peu à peu devenir drogués, si j'ose dire, aux super-héros, pendant que le reste de la bande dessinée mondiale, et vous avez remarqué évidemment que nous n'avons pas du tout abordé l'Asie dans cette histoire de la bande dessinée. Alors
1: Pas
0: pourquoi
1: encore.
0: nous ne l'avons pas encore? Mais voilà, on n'a pas abordé. Aussi parce que c'est une découverte tardive, en fait, par l'Europe, de la bande dessinée asiatique, qui reste un marché de niche, qui reste un produit d'experts, avant que dans les années 80-90, ça y est, les mangas débarquent, surtout avec le manga Akira. On y reviendra peut-être, sinon cet été, du moins les étés suivants. Les États-Unis donc inventent le super-héros et ça devient une inflation. Et à côté des bandes dessinées policières, à côté des bandes dessinées guerrières, le comics, qu'il s'agisse du comic strip, c'est-à-dire de la bande comique qui paraît en juste bande par bande dans les journaux, ou des comic books, où maintenant les journaux reproduisent des bandes dessinées, mais aussi il y a une littérature de bande dessinée spécifique, donc le comic book, des petits fascicules avec un format de planche inférieur au format des illustrés pour enfants ou jeunes adolescents européens, eh bien, devient un territoire sous dépendance du super-héroïsme. Et c'est véritablement quelque chose de nouveau, à la fois donc par le thème, par la prodigieuse inventivité des super-héros, et aussi en fait, parallèlement ou en même temps, comme dirait Emmanuel, par la prodigieuse pauvreté en fait du thème, puisqu'on passe son temps à inventer un super-héros qui n'est qu'une espèce de variation par rapport au super-héros initial. Le super-héros initial lui-même d'ailleurs, absorbant toutes les idées des autres, puisque donc Superman deviendra évidemment Superwoman, Supergirl, Superdog, et que peu à peu, celui qui se contente d'être extrêmement fort va aussi avoir sa citadelle dans les glaces et un ensemble de super-héros, avec bien sûr ce qui fait enfin, et vous me pardonnerez cette introduction très longue, la spécificité des super-héros américains, c'est qu'ils appartiennent à des écuries. C'est-à-dire, il y a des maisons d'édition qui produisent à la chaîne des super-héros et chacun détient des franchises et dont ils sont jaloux. Et ce sont des franchises qu'ils défendent évidemment pied et poing d'un point de vue légal. Et donc, personne n'a le droit de copier Superman jusqu'à ce que la justice décide que Batman est suffisamment différent de Superman. Et d'ailleurs, on voit bien que d'une certaine manière, Batman n'est inventé que par opposition à Superman. Voilà, déjà, il n'a aucun super pouvoir. Il se contente d'être extrêmement fort, extrêmement intelligent et extrêmement riche, ce qui effectivement l'assimile peu ou prou à Bernard Arnault quand il était plus jeune. On a dans les super-héros et surtout dans les maisons d'édition qui les défendent, des éditeurs qui creusent un sillon, le sillon de l'horreur, le sillon de la guerre, le sillon de l'érotisme évidemment, et le sillon des équipes de super-héros, puisque les univers peu à peu vont s'entrecroiser. Bon, là, je suis en train d'anticiper sur ce que seront les comic books après 1960 avec l'arrivée de Jack Kirby, mais déjà dans les prémices de ce super-héroïsme qui continue à sévir en bande dessinée et sur les écrans, avec heureusement une bien plus grande variété et une manière beaucoup plus intéressante, adulte, dirais-je, comme on parle d'une littérature voilà, qui a quitté les balbutiements de la jeunesse. Eh bien, il y a dans cette bande dessinée des débuts quelques perles et évidemment, à côté de ces perles, quelques cailloux. Voilà, j'ai monopolisé quasiment tout le temps de parole. Merci beaucoup, Christol. C'est toi qui a pioché le sujet et donc tu t'es lancé avec passion dans l'exploration de Superman.
1: Oui, merci Richard. J'ai aussi ajouté l'immense succès de ces comic books, notamment ceux destinés aux super-héros dans les années 30 et les années 40. Et pour expliquer ce succès, il faut aussi rappeler aussi la forme de ce produit. Ce sont des cahiers de 20-30 pages, papier souple, et ça coûtait pas cher du tout. Et c'était tiré pour les plus grands héros à 1 million d'exemplaires, voire plus. Donc effectivement, on imagine le grand succès. Alors comment est arrivée l'idée des comic books? On va le rappeler très rapidement parce que il y a toujours un lien entre l'art et l'argent. Et voyez-vous, il faut imaginer dans un supermarché un vendeur qui s'appelait Max Gaines, qui vend aussi les comic strips, mais qui sont dans les journaux, comme on l'avait dit il y a 2 semaines pour le premier épisode sur la bande dessinée américaine. Donc les bandes dessinées se trouvent uniquement dans les comic strips des journaux. Eh bien, vois-tu, Richard, que ce vendeur a l'idée de relier plusieurs comic strips dans un seul volume, un comic book. C'est le premier comic book, et tout de suite, le public est séduit parce qu'il était très dur pour le public de pouvoir suivre différents épisodes puisqu'il fallait acheter tous les journaux. Et là, en fin de compte, ce produit n'est pas vendu. Ce produit est offert à tous les acquéreurs de tant de produits d'hygiène. Tu achetais 10 savons, tu avais ton comic book. Donc on imagine des gens comme toi et moi qui ont fait la queue uniquement pour acheter 10 savons, 20 rasoirs et 30 shampoings pour ressortir avec tous les comic books. Et en quelques semaines, non seulement les comic books sont partis, mais également les savons, les shampoings, les rasoirs. Il n'y en a plus dans le supermarché. Tout le monde se les est procurés pour avoir les comic books. Immense succès. Immense succès dû à la forme et dû aussi au fond. Et comme tu l'as dit, c'est vraiment Superman. 1938 qui apparaît. Et il faut aussi révéler, si on veut s'interroger à l'idéologie des super-héros, et notamment commençons par celle de Superman, que ce super-héros a été créé par deux Américains d'origine juive. Et lorsqu'on connaît l'histoire de Superman, on peut faire un parallèle avec la Bible. Pour ceux qui s'en souviennent, peut-être pas les comic strips, mais au moins les films, eh bien, il faut imaginer sur une planète lointaine, la planète Krypton, qui va bientôt disparaître. Les parents envoient leur enfant dans un petit vaisseau spatial à travers l'univers pour qu'il atterrisse sur Terre. Cet enfant sera élevé dans une autre culture, forcément, par une famille qui s'appelle les Kent, pardon. Eh bien, on fait le parallèle avec Moïse. Ses parents, pour le sauver, l'ont mis dans une nacelle sur le Nil. Il a été recueilli par un peuple de notre culture, la culture juive. Et Moïse, comme le héros, va essayer d'inculquer au peuple qu'il reçoit une nouvelle vision. Et il faut dire que ces deux personnes d'origine juive ont plaqué un épisode de la Bible, mais également leur idéologie, parce qu'ils étaient plutôt progressistes. Et contrairement à ce qu'on dit souvent, parfois, les super-héros, au lieu d'être de grands conservateurs, sont des progressistes. Et il faut rappeler que Superman est créé en 1938, c'est la fin de la Grande Dépression. La situation sociale aux États-Unis n'est encore pas très brillante. Et donc, Superman, dans les premiers épisodes, va combattre des hommes d'affaires, des politiciens, réhabiliter les immeubles délabrés pour les pauvres, on peut pas s'en plaindre. Mais c'est pas la vision qu'on a actuellement dans les films. C'est plus une vision sociale qu'apparaissait dans les premiers Superman. Mais ça n'a pas empêché de devenir quand même un emblème culturel américain. Et d'ailleurs, là-bas, on se permet tout aux États-Unis. Lorsqu'on veut appeler quelqu'un de super fort, on choisit le nom de Superman. C'est très simple. C'est brut. Ça plaît aux Américains. Et comme tu l'as dit, intégré après Batman. Contrairement à ce qu'on pourrait croire, c'est pas un éditeur concurrent. C'est le même éditeur qui, face au succès de Superman, c'est Detective Comics, DC Comics. Et donc, les éditeurs ont l'idée de créer un autre super-héros pour engranger encore plus d'argent. Il doit être différent pour séduire un public différent. Et c'est Batman. Et donc, Batman, on va pas faire l'historique de chacun des super-héros, mais dans son apparat, comme tu l'as déjà dit, il peut paraître à nos yeux européens aussi ridicule que Superman. Alors que Superman avait une cape et des collants bien serrés, Batman habillé tout de noir, un peu comme une chauve-souris. Bon, on peut trouver ça grotesque, mais là-bas, ça a plu énormément. Si ce n'est que Batman, c'est pas forcément la même idéologie que Superman. Batman, ça fait penser un peu peut-être à l'inspecteur Harry, dans la vieille série de films. C'est le héros solitaire qui dézingue toute la criminalité qui existe dans la ville, parfois en s'appuyant sur la police. Et il n'y a pas d'idée les héros, les riches, les pauvres. Faut quand même signaler que Batman est milliardaire, plutôt ses parents étaient milliardaires, et c'est grâce à cette fortune qu'il a pu construire la Batmobile et tous ses accessoires à gadgets. Bon, c'était une autre idéologie, mais il a été conçu ainsi, ce héros, pour plaire sans doute à un autre public. Et après, qu'est-ce qui arrive? Eh bien, c'est la guerre, la Seconde Guerre mondiale, avant
0: Alors,
1: même que les États s'y prennent.
0: il arrive aussi Wonder Woman. Voilà,
1: Alors, Wonder Woman, oui, mais
0: Oui, vas-y,
1: tout
0: je
1: ceci,
0: t'écoute.
1: ils sont arrivés après 39, c'est-à-dire aux États-Unis, des éditeurs ont créé de nouveaux super-héros et les envoyés sur le front combattre l'Allemagne nazie, mais avant même que les États-Unis ne rentrent en guerre. C'est le cas notamment de Captain America, créé le 20 décembre 1940, qui, dès le premier album, donne un grand coup de poing dans la face d'Adolf Hitler, alors même que les États-Unis ne sont pas encore en guerre.
0: Alors oui, alors, tout à fait. Captain America débarque. Alors, lui aussi est une espèce de super-héros. Enfin non, c'est un super-héros tout court, qui a évidemment quelques caractéristiques différentes. D'abord, il est extrêmement patriote et il ne défend que les États-Unis, même si évidemment en défendant les États-Unis, il défend le monde entier. Et il a d'emblée aussi quelque chose qui est tout à fait intéressant, c'est-à-dire il n'est pas hors la loi, il n'est pas criminel. Dire Batman est aussi bien pourchassé par la police qu'il est aidé par le commissaire Gordon, et Superman évidemment se pose largement au-dessus des lois, même s'il a un côté légaliste un peu crétin. Captain America, lui, voilà, est un soldat, donc il est en guerre, mais il est en guerre aussi contre les mauvais Américains, ceux qui ne veulent pas se battre, ceux qui se battent mal. Et donc on sent, et c'est un peu l'évolution du personnage des origines à nos jours, qu'il va, tout en restant à l'intérieur de l'armée des États-Unis, témoigner d'un esprit d'indépendance et même de rébellion vis-à-vis de la hiérarchie, qui n'est là que pour manifester que certains, évidemment, ont oublié le rêve américain et le servent mal, alors que Captain America est tout entier dédié à son pays. Captain America a un bouclier qui est forgé dans un métal spécial. Et là aussi, c'est une des nouvelles, comment dire, caractéristiques des super-héros qui débarquent. Ils ont parfois un objet magique. Voilà, on pense à celui, à plus tard, une fois que Kirby les aura tous développés, au marteau magique de Thor. Mais Wonder Woman, tu as raison, évidemment, elle arrive après la guerre, tu as parfaitement raison. Wonder Woman et elle, avec son lasso magique, il y a une série d'objets, d'attributs physiques qui constituent le super-héros, qui ne se contente plus d'être par lui-même et par son costume.
1: Oui, Captain America, tu l'as dit, il est plutôt d'esprit, lui, nationaliste américain et conservateur. même si dans les années 70, c'est un peu l'époque gauchiste dans le milieu culturel aux États-Unis, il s'occupera vraiment de la pauvreté et luttera contre le racisme aux États-Unis, contre la corruption politique également. Mais en tout cas, dans les années 40, c'est un pur héros destiné à entraîner les jeunes Américains dans le combat en Europe. Et parallèlement à cela, un an après, donc en octobre 1941, sort Wonder Woman. Alors, Wonder Woman, on pourrait se dire, tiens, c'est plutôt sympathique, maintenant on passe à une femme. Tiens, c'est intéressant sur le plan culturel, il y a un lien avec la mythologie grecque, puisque Wonder Woman était l'une des tribus amazones qui a participé à la guerre de Troie. Voyez-vous, chers auditeurs, il faut savoir que le créateur de Wonder Woman, William Moulton Marston, était un féministe convaincu. Et en fin de compte, dès les années 30, ce docteur en psychologie annonçait émerveillé que dans les décennies futures, et c'est ce qu'il souhaitait, les États-Unis deviendraient un matriarcat, une nation d'Amazones. Il n'aimait pas l'homme, il aimait vraiment la féminité. Il pensait que les États-Unis devaient être gouvernés par les femmes et tous les postes importants devaient être réservés aux femmes. Et c'est dans cet esprit-là qu'il crée Wonder Woman, donc une super-héroïne qui, elle, a des pouvoirs d'origine mythologique, assez ridicule à nos yeux européens. Alors, elle a aussi son petit costume de super-héroïne, elle a une tiare ou un diadème doré, et elle a un lasso magique qui permet de détecter le mensonge, des bracelets à l'épreuve des balles. Bon, on peut en rire, mais là-bas, effectivement, comme les super-héros, elle a obtenu un énorme succès. Chacun de ses comic books étant tiré à entre 500 000 et 1 million d'exemplaires. Donc, pendant les États-Unis, pendant la guerre, alors que les hommes étaient sur le front, les femmes, pour beaucoup, fabriquaient des obus, étaient dans les champs, elles lisaient Wonder Woman. C'était une grande réussite à l'époque, même s'il y avait un aspect féministe qui aujourd'hui peut un peu nous désarçonner.
0: Voilà, donc c'est effectivement désarçonnant. Donc évidemment, je l'avais souligné tout à l'heure, ces super-héros appartiennent aux éditeurs et donc ils ont parfois une postérité incroyable. Certains vont mourir avec l'éditeur, parfois le catalogue de l'éditeur, exactement comme un catalogue de disques ou de films, se revend avec les super-héros et le nouvel éditeur pioche dans les héros existants pour leur redonner une nouvelle vie. C'est l'époque où Green Lantern paraît, c'est l'époque où aussi il y a Namor l'Atlante, c'est l'époque du Spirit. Donc, autrement dit, des héros qui ont, je parle surtout de Green Lantern, eu une postérité bien plus longue et des déclinaisons bien plus importantes que celles qu'imaginait l'éditeur et le couple dessinateur-scénariste initial. Les super-héros donc sont une création collective, même si évidemment certains dessinateurs tiennent ferme la barre et restent jusque le plus longtemps possible aux commandes. D'autres ne sont que une des équipes qui travaille sur le super-héros, Batman et Superman, sont démultipliées. Et d'ailleurs, les personnages de Disney eux-mêmes paraissent en comic book avec là aussi plusieurs produits. Et c'est pendant la guerre, d'ailleurs, que Donald Duck va devenir le héros d'une histoire. On a, avec les Américains, véritablement l'invention d'une littérature partagée où le lecteur se voit fournir son super-héros à toutes les sauces possibles, et avec d'ailleurs de la part du lecteur des réactions vives et certaines, c'est-à-dire si tel super-héros dessiné ou scénarisé par tel ou tel couple ne plaît pas, eh bien la série s'arrête, le couple passe à la trappe, il est obligé de s'employer autrement. Ou au contraire, voilà, le héros se retrouve reparti à la tête des ventes, puisque après telle ou telle expérience malheureuse, tel ou tel écart, les Américains ont l'impression d'avoir à nouveau la saveur des super-héros initiaux. Cette littérature proprement américaine se vend dans le monde entier, évidemment en Europe, où donc dans les journaux européens, y compris français, on retrouve les comic strips qui sont non seulement ceux que nous avions cités précédemment, la famille Lico, etc., mais aussi ces nouveaux super-héros, jusqu'à ce que la guerre, évidemment, empêche la publication, la plupart des pays sous occupation allemande arrêtant les contrats et permettent d'ailleurs de développer de nouvelles bandes dessinées spécifiquement européennes, avec par exemple, l'exemple le plus emblématique étant Edgar P. Jacobs qui est obligé d'imaginer la suite des aventures de Flash Gordon et qui finit par développer une bande dessinée totalement originale dont j'oublie désespérément le titre actuellement.
1: Le rayon
0: Tu vas
1: U.
0: m'aider. Pardon? Le
1: Le
0: rayon
1: rayon
0: U, voilà,
1: U.
0: parfait. Merci beaucoup. Qui est une espèce de prototype des aventures de Black et Mortimer. Donc Green Lantern, Sandman, Flash, évidemment, sont des gens qui apparaissent au fur et à mesure que la guerre continue, sans oublier, bien sûr, voilà, je l'ai cité rapidement, donc les d'autres super-héros comme tous ceux développés par Disney, mais aussi les adaptations en bande dessinée de Bugs Bunny, puisque donc les Looney Tunes du cinéma connaissent une adaptation, et là aussi, c'est une spécificité américaine. Quand on tient une franchise, on la décline. Voilà. Donc, si j'imagine un héros, j'imagine la bande dessinée, j'imagine le roman, donc ce qui s'appelle de ce terme horrible la novélisation. Donc, j'imagine aussi les produits dérivés. Et ces produits dérivés peuvent être aussi bien un roman qu'une adaptation télévisée. Donc, en fait, le héros est décliné de toutes les manières possibles, là où en Europe, si jamais on tient un héros qui est dessiné, il va rester dessiné. Si on tient un héros qui est écrit, il va rester écrit. Il n'y a pas de bande dessinée emblématique qui est adaptée à Arsène Lupin, quel que soit le succès incroyable du personnage, pas non plus de bande dessinée de rocambole. Il y a parfois, rarement, une adaptation en bande dessinée de telle ou telle aventure, mais sans qu'il y ait ce principe de la franchise qui vienne vraiment prendre le pas sur le reste.
1: Et c'est si vrai que le public va finir par se lasser. On est en 1945 et le public américain commence à en avoir assez des super-héros. Donc ça se vend beaucoup moins qu'avant. Subsiste quand même en vente Superman, Batman, Wonder Woman. Mais sinon, il y a un premier coup d'arrêt aux super-héros en comics. Le public est lassé. Et un deuxième important coup d'arrêt, c'est ce qu'on appelle le Comic Code. Alors, il faut comprendre comme 1948, à partir de 48, une partie des hommes politiques américains se méfiant du communisme pourchassent aux États-Unis tout ce qui pourrait être gauchiste ou communiste, et certains décèlent dans les comics quelque chose qui leur déplaît fortement. On voit dans Wonder Woman une pointe d'homosexualité féminine, on voit dans Batman et son ami Robin une pointe d'homosexualité masculine. On a peur que la lecture de comics abrutisse la jeune génération. Et donc, pour répondre à ces craintes-là, c'est directement les éditeurs de comics qui se mettent d'accord tous entre eux pour établir le Comics Code. Et donc, ils vont s'interdire les uns les autres, dans leurs comics, de critiquer la famille, la patrie, la religion. Et ça va durer comme ça quelques années. C'est le deuxième coup d'arrêt à l'inventivité qu'il y avait dans les comics, puisque quand on est tenu par un carcan, qu'il soit justifié ou non, on a moins de créativité, on baisse en qualité souvent. Mais vous le savez comme moi, il y aura un nouvel âge des super-héros. Ça va être l'arrivée des grandes séries Marvel avec Hulk, Spider-Man. Mais là, on n'est plus vraiment dans la naissance de la bande dessinée aux États-Unis, puisqu'on arrive dans les années 50, même 60-70. C'est encore une autre histoire.
0: C'est encore une autre histoire et donc nous continuerons à vous la raconter cet été. Merci beaucoup Christol, merci beaucoup chers auditeurs et donc à la semaine prochaine pour un nouvel épisode de Planche, Cases et Bulles.

0: Et je rappelle que tous les planches, cases et bulles sont disponibles à la demande en vous connectant sur notre site internet rc.fr. Merci de passer l'après-midi avec nous. Dans un instant, le RC Mag de Jean-Étienne Poza, l'émission de mercredi dernier sur l'Ukraine.
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0: La sonate pour flûte et piano de Francis Poulenc à l'instant. Tout à l'heure, à 17h, Populaire, vous avez dit Populaire de Renaud Dourges, document du 14 octobre dernier avec René Manzor, romancier et cinéaste pour Quand ils viendront. Tout de suite, rediffusion du RC Mag de Jean-Étienne Poza, l'émission de mercredi, Ukraine 2026, les réalités du front, usure des armées, leçons oubliées de l'histoire avec Alexandre Robert. Bon après-midi sur Radio Courtoisie, les 16h30.
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0: Bonjour à tous et bienvenue à votre RC Mag. Aujourd'hui, nous plongeons au cœur de l'actualité la plus brûlante du conflit russo-ukrainien. Nous sommes en juin 2026 et les forces russes signalent des avancées et des infiltrations significatives hein, vers et dans Kostiantynivka, voilà, une ville clé du Donbass qui cristallise aujourd'hui toute la violence des combats. Pour analyser sans filtre les réalités du terrain, l'évolution militaire du conflit et les parallèles historiques souvent oubliés, j'ai le plaisir d'accueillir pour deux émissions exceptionnelles un invité que vous connaissez bien, Alexandre Robert, donc History Legends, entre autres sur YouTube et X, et pas que, et donc historien militaire, analyste reconnu pour ses cartes, ses classements d'armes et ses décryptages sans concession. Alors, du front ukrainien depuis d'ailleurs le début de la guerre. Hein. Nous avons donc le plaisir de le retrouver aujourd'hui pour la première partie et le mercredi suivant, à la même heure, pour la seconde partie. Eh bien, Alexandre Robert, merci d'avoir accepté à nouveau mon invitation et en présentiel.
1: Oui, c'est spécial, merci pour l'invitation.
0: Eh ben, j'en suis ravi, en tout cas. Alors, donc, comme je l'ai expliqué aux auditeurs, donc, il y aura deux parties. On va plus là aborder la guerre en Ukraine, les réalités du terrain et les leçons historiques. Hein. Entre autres, focus sur la situation militaire actuelle, évolution du conflit et parallèle historique. Donc, comme je l'ai dit, vous êtes un historien militaire qui suit le conflit russo-ukrainien depuis ses débuts. Hein, en ce mois de juin 2026, les forces russes signalent des percées significatives, notamment vers
1: Kostiantynivka.
0: Voilà, moi je suis sûr que c'est bien prononcé. Quelle est votre analyse de la situation sur le front du Donbass en ce moment?
1: Eh bien, bon, alors, les Russes avancent, l'armée russe grignote du terrain, mais en fait, on parle de parallèle historique, on se retrouve dans une situation qui est similaire à la guerre de siège du 16e, 17e, même 18e siècle. Et ça, c'est à cause des drones. Donc, le mur de drones ukrainien fait en sorte que les attaques en rase campagne sont devenues presque suicidaires. Surtout pour des colonnes de plus de 5 véhicules, ça va être une catastrophe. Ouais. Donc, à cause de ce mur de drones et de cette omniprésence des drones sur le champ de bataille, les Russes privilégient maintenant une attaque dans les zones urbaines. Donc, c'est-à-dire que c'est vraiment la tactique de siège. On attaque le flanc droit, le flanc gauche. Une fois que la ville est semi-encerclée, eh bien, les Russes infiltrent la zone urbaine. Et une fois que les Russes s'infiltrent dans une zone et qui s'y installent, c'est presque impossible pour les Ukrainiens de déloger les Russes. Et depuis le début de la guerre, donc les batailles urbaines sont toujours en faveur de l'armée russe. Et c'est ce qui se passe en ce moment dans la ville de Kostiantynivka, donc ville de 70 000 habitants avant la guerre. Donc c'est la même taille que Bakhmout. Donc on parlait beaucoup de Bakhmout à l'époque. C'est une ville de la même taille qui a deux doigts de tomber dans les prochains jours. Et puis après, bon, encore, c'est une tactique de saut de mouton d'une ville à l'autre. Il y a pas, c'est pas un art de la guerre très impressionnant, mais ça marche. Les Russes le font parce que les soldats peuvent infiltrer les zones urbaines en petits groupes, en évitant les drones. Ils s'infiltrent comme ça d'une maison à l'autre jusqu'au moment où ils percent les lignes ennemies. Ouais. Et les Ukrainiens, vu qu'ils ont un manque d'effectifs, ne peuvent pas défendre tous les bâtiments d'une manière efficace. Donc après Kostiantynivka, il y aura une autre ville, et puis ce sont les villes de Kramatorsk et Slaviansk, qui sont les joyaux du Donbass.
0: Du Donbass. Et comment expliquez-vous la dynamique actuelle? C'est-à-dire, les Russes avancent-ils grâce à une supériorité matérielle, une meilleure doctrine ou l'usure ukrainienne? Et quels sont les facteurs, Alexandre, décisifs que les médias occidentaux sous-estiment, selon vous?
1: Très bonne question. Donc, on en a un peu déjà parlé. Donc, c'est surtout la guerre d'usure. Donc, les Russes bénéficient de ce manque d'effectifs du côté ukrainien, mais aussi, il y a cette approche doctrine tactique. C'est-à-dire que les Russes utilisent le niveau opérationnel pour attaquer sur tout le front. Donc, il y a des armées. Les Russes manœuvrent en armée entière. Les Ukrainiens sont plus au niveau tactique, niveau brigade. Donc, c'est-à-dire, les Ukrainiens peuvent manœuvrer, on va dire, 3 000 hommes à la fois. Les Russes manœuvrent 30 000 hommes à la fois. Donc ce sont donc les armées russes, c'est un corps d'armée qu'on dans l'OTAN, mais c'est-à-dire qu'ils poussent sur tout le front. Et lorsqu'ils voient que les Ukrainiens s'affaiblissent, c'est là qu'ils rentrent dedans et ils espèrent créer des petites brèches. Donc au niveau tactique, ils peuvent exploiter les brèches comme ça. Maintenant, donc la doctrine, comme on en a parlé, les Russes ont adapté leur doctrine dans l'âge des drones, c'est-à-dire éviter des attaques en rase campagne. Ils vont toujours privilégier des attaques le long des lignes d'arbres, et surtout les axes, les zones forestières sont idéales pour s'infiltrer, surtout en été. Donc maintenant, on pourrait attendre beaucoup de changements sur le front comparé à l'hiver. Et c'est plus facile pour les soldats de rester dans les trous et dans les tranchées en été qu'en hiver.
0: Bien sûr.
1: Et maintenant, voilà, donc ce sont beaucoup de batailles urbaines. Et on va voir qu'est-ce qui va se passer dans les prochaines semaines. Mais voilà, les Russes adaptent leur doctrine à la guerre des drones. Et eux-mêmes ont aussi des drones. Et ce qui est intéressant, c'est que les Russes, les unités de drones russes comme l'unité Rubicon, vont principalement attaquer les véhicules ukrainiens, donc l'artillerie, chars, camions, tandis que les dronistes ukrainiens vont principalement frapper l'infanterie russe pour saigner à blanc l'armée russe, on peut dire ça. Et aussi, il y a une sorte de jeu où les soldats ukrainiens reçoivent des points à chaque fois qu'ils touchent un soldat. Donc c'est un peu macabre.
0: Oui.
1: Mais voilà, donc l'art de la guerre et chacun tape le nerf sensible de l'autre.
0: Et d'ailleurs, je précise que on peut retrouver vous en parlez dans votre dernière vidéo sur YouTube.
1: Oui, j'en parle dans mes vidéos YouTube. Par contre, elles sont en anglais, donc ça va faire un petit cours. Ça va être comme sur Netflix avec les sous-titres en français.
0: Et c'est ça. C'est quand même maintenant possible. Il est quand même possible maintenant de mettre les sous-titres.
1: Hein. Oui, voilà, c'est ça.
0: Juste Alexandre, une petite pause, un petit message pour les auditeurs.
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0: 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Alexandre Robert, vous analysez aussi souvent les batailles urbaines, hein, Procroft, Mirnorad. Quelles leçons tirez-vous des combats récents sur la défense des villes fortifiées? Comment cela rappelle-t-il des sièges historiques comme Stalingrad ou des batailles de la Première Guerre mondiale?
1: Eh bien, la leçon, c'est qu'il faut du monde. En fait, on parle souvent d'une grande ville en tant que forteresse, mais moi je dirais que plus la ville est grande, plus elle est vulnérable à une attaque. De nos jours, puisqu'il faut du monde. C'est-à-dire qu'une ville, on a vu que Kostiantynivka, c'est une ville de 70 000 habitants, donc vous pouvez imaginer la superficie. Pokrovsk, vous en avez parlé il n'y a pas longtemps, c'était une ville un peu plus petite, je dirais 40 000 habitants. Donc il y a eu beaucoup de combats. Plus la ville est petite, plus il va être difficile de l'infiltrer. Mm-hmm. Et donc chaque bloc, il y aura une mini bataille pour chaque bloc. Mm-hmm. Par contre, plus la superficie est grande, plus ça va être dur pour les Ukrainiens de la défendre, vu qu'ils font face à un manque d'effectifs. Et les drones en zone urbaine ont beaucoup de mal à détecter les troupes, puisque les soldats, vraiment, c'est 10 secondes pour aller d'un bâtiment à l'autre. Ils peuvent se cacher, ils peuvent accumuler des troupes dans les souterrains, ils peuvent accumuler des munitions, et c'est comme ça qu'on peut, en quelques jours, avoir une compagnie, donc 100, 150 soldats à un endroit X, et c'est comme ça que des percées peuvent se faire.
0: Et quant à la mobilisation et les pertes, hein, d'après vos sources et analyses, comment évaluez-vous le ratio des pertes et la capacité de résilience des deux armées? Et l'Ukraine peut-elle encore tenir sur le long terme sans changement majeur?
1: Oui, bon, c'est un sujet très sensible. J'en ai fait une vidéo d'ailleurs. Les deux camps me tombent dessus puisque je casse un peu le narratif dominant de la propagande des deux camps. Donc pro-russe et pro-ukrainien me critique, oui, c'est me critique. Mais en gros, on se retrouve à un ratio d'environ 1 pour 1.
0: D'accord.
1: Et c'est vraiment comme pendant la Grande Guerre. Donc c'est vraiment un pour 1. Et on est à peu près 200 000 tués de part et d'autre. Donc c'est assez conséquent. 200 000 tués depuis 2022. Donc c'est pas depuis cette année. Certains chiffres parlent, les Ukrainiens vont dire 30 000 Russes tués par mois. Mm-hmm. C'est totalement fantaisiste. Je pense qu'on se trouve plus à du 3 000 par mois, ce qui est déjà beaucoup, mais c'est 10 fois moins.
0: Oui,
1: c'est 10 fois moins. Et le problème de l'Ukraine, voilà, c'est que les Russes ont un potentiel humain beaucoup plus large que de l'Ukraine. Donc l'Ukraine n'a plus de volontaires depuis des années maintenant. Les volontaires de la première heure sont soit tous morts ou blessés, il y en a très peu qui restent depuis le début de la guerre, et les autres sont mobilisés, mais même ceux qui sont mobilisés pour remplacer les pertes, on fait face à un taux de désertion de 70% dans le camp d'entraînement. Donc l'Ukraine fait face à un réel problème de troupes, hein, d'effectifs. Et donc c'est ça, les Ukrainiens, avec une population de 1,5 million d'hommes qui est partie à l'étranger, ça va être dur de combler les pertes. Donc ils essaient de compenser leur manque d'effectifs avec la robotisation. Mmh. C'est ça qui est très intéressant, d'ailleurs c'est une de mes prochaines vidéos, c'est-à-dire des robots soit terrestres ou aériens, donc les drones, pour compenser leur manque d'effectifs. On va voir si ça va marcher. Mais voilà, ça marche pas si bien dans les zones urbaines, et c'est pour ça que les Russes attaquent principalement les villes, les grandes villes.
0: Et quant au rôle, Alexandre, des technologies Game Changers, drones, missiles, etc., ouais. Après avoir classé ces armes, lesquelles ont vraiment changé la donne en 2025-2026 et lesquelles se sont révélées surévaluées?
1: Bien, c'est intéressant. La plupart des armes de l'OTAN, en fait, on fait face à la réalité du terrain. Ce sont des armes qui ont été conçues dans des laboratoires, mais pas pour la vraie guerre. C'est-à-dire que ce sont des armes qui coûtent cher pour que les compagnies fassent beaucoup d'argent. On parle de chars qui coûtent plusieurs millions de dollars. Puis on a des chars, ces mêmes chars qui coûtent plusieurs millions de dollars ont été détruits par quelques drones. Donc, en fait, ils sont pas détruits, mais ils sont immobilisés. Et c'est ce qu'il faut pour détruire un char. Il faut qu'il soit immobile, sinon il ne sert à rien. Et donc voilà, on a des pièces d'artillerie, on a tout un tas d'équipements qui se font détruire par des petits drones qui coûtent quelques dizaines de milliers d'euros aujourd'hui. Et donc, par contre, ce qui est intéressant, c'est que les Ukrainiens sont en train de créer leur propre industrie militaire. Mmh. Donc, c'est-à-dire qu'ils créent leur propre artillerie, leurs propres véhicules, et ceux-là sont de meilleure qualité puisqu'il y a un retour direct du terrain. C'est pour ça qu'ils ne demandent plus vraiment d'équipement depuis longtemps à l'Europe. Ils demandent principalement de l'argent pour financer cette guerre. Mais en termes d'équipement, les Ukrainiens produisent eux-mêmes tous leurs drones. Ils ont vraiment... Ils savent où mettre le point d'emphase de leur industrie. Par contre, c'est Starlink qui les aide bien. Donc Starlink, ça serait vraiment l'arme dont personne ne parle, mais ça permet, c'est ce qui est le plus important, c'est ce qui règle toutes les communications de l'armée ukrainienne. Et d'ailleurs, donc, du niveau de soldats jusqu'à l'échelon bataillon, brigade, tout le monde utilise Starlink pour communiquer. Ils ont des iPads et tout ça. Mmh. Et voilà, ils peuvent savoir où sont les unités amies et ennemies. Ils peuvent être prévenus s'il y a une bombe qui va leur tomber dessus, s'il y a un barrage d'artillerie qui s'approche, s'il y a des drones. Ils peuvent coordonner des attaques avec ça. Et tout ça sans être brouillé par l'ennemi. D'accord. Sans être intercepté par l'ennemi. Donc, dans ce cas-là, ça serait les Russes. Les Russes utilisaient aussi beaucoup Starlink. C'est ce qu'on a appris avec ça.
0: Oui.
1: Et depuis que les Starlink a enlevé l'accès aux Russes, eh bien les Russes ont fait face à des petits problèmes de coordination. C'est pour ça aussi qu'on a vu une sorte de ralentissement des offensives russes ces derniers mois, à cause de cette fermeture d'accès à Starlink.
0: Ouais. Et si on doit faire un parallèle historique, ce conflit vous évoque-t-il plus la guerre de Corée avec usure? La Grande Guerre, donc tout ce qui est la tranchée, artillerie ou autre chose, et quelles leçons du passé les états-majors ignorent-ils aujourd'hui?
1: Eh bien, moi, je comparerais à la Première Guerre mondiale, surtout avec toutes ces développements technologiques qu'on peut voir. C'est-à-dire que pendant la Grande Guerre, la manière dont on faisait la guerre en 1914 et en 1918 était totalement différente. Il y a cette photo d'ailleurs qui est très connue où on voit des cavaliers en 1918 et on voit des avions en arrière. Et c'est un peu ça, c'est-à-dire que la guerre, comme elle se faisait en 2022, est totalement différente de ce qu'on peut voir aujourd'hui. Aujourd'hui, on a des robots terrestres, on a des drones de partout. En fait, je dirais que les drones, c'est comme l'arrivée de la mitrailleuse sur le champ de bataille pendant la Première Guerre mondiale. Donc, ça a créé une sorte de blocus tactique pour les commandants. Tous les commandants, colonels, généraux, avaient une certaine idée de la manœuvre en 1914, qui a été réduite à néant par la mitrailleuse et par les canons à tir rapide. Et donc, ça a fait en sorte que les deux camps se sont enlisés dans une guerre de tranchées. Il n'y avait pas de solution tactique jusqu'au moment où on a trouvé les chars, l'aviation, pour essayer de passer au travers de ça. Donc, en ce moment, on est dans cette zone où les deux camps utilisent des drones. Les grandes offensives ne marchent plus, tout comme pendant la Grande Guerre. Les grandes offensives ne marchent plus, tout comme pendant la Grande Guerre 1916-1917. Les grandes

0: une évolution tactique ou technologique qui marche bien, et hop, ils se copient. Donc, très rapidement, les Russes avaient mis des cages sur leurs véhicules, tout le monde se moquait d'eux, jusqu'au jour où les Ukrainiens ont commencé à mettre des cages sur leurs véhicules aussi, contre les drones. Et donc voilà, donc il y a toujours une... les deux s'observent, les Russes commençaient à utiliser des motos pour attaquer des villes, et d'un moment, les Ukrainiens maintenant ont créé des régiments de motos.
1: Effet miroir, comme on dit.
0: Effet miroir.
1: Et l'impact sur les populations civiles et les villes du Donbass, donc avec des villes comme... allez, je vous laisse leur... le...
0: Kostantinivka, Pokrovsk, Kramatorsk.
1: Kostantinivka, menacée. Comment gérez-vous l'équilibre entre analyse militaire et dimension humaine?
0: Oui. Eh bien, en fait, ce qu'il faut savoir, c'est que la plupart des habitants sont partis de là depuis longtemps, depuis 2022. Et donc, la population civile, pour la plupart, maintenant, sont partis. D'ailleurs, ce sont principalement les habitants, de ce que j'ai entendu, ce sont principalement les habitants des zones touchées par la guerre qui sont partis en Europe, puisqu'ils n'ont nulle part où aller en Ukraine. Et ceux qui restent sur place sont souvent des personnes âgées qui ont des moyens de limiter, de transport limité. D'autres veulent juste rester dans leur maison jusqu'à la fin. Donc voilà, ça, il y a des soldats ukrainiens jusqu'au dernier moment. Ils vont tirer des personnes âgées des souterrains en se disant qu'est-ce qu'ils font encore là. Mais plus le front arrive, plus l'Ukraine ordonne une évacuation de tous les civils sur un rayon de 10-20
1: kilomètres. 10-20 kilomètres.
0: Ouais.
1: Et la France et l'Europe envoient des armes et forment des troupes. ces efforts changent-ils, selon vous, vraiment la balance stratégique ou s'inscrivent-ils dans une logique plus large d'attrition?
0: Ça, c'est intéressant. En fait, la France a essayé de former une brigade, la 155e brigade Anne de Kiev. Anne de Kiev, maintenant, on ne peut plus dire Kiev. Et ça a été un désastre total. Maintenant, c'est pas la faute nécessairement de la France. L'idée était bonne, c'est-à-dire de créer une, au lieu de faire juste un entraînement aux soldats individuels, c'était de créer toute une brigade armée à la française avec une stratégie française. Le problème, c'est que les Ukrainiens, ils ont un peu magouillé en arrière. C'est-à-dire que les soldats, l'infanterie qui devait être entraînée à la française n'a pas eu son temps d'entraînement et tous les soldats ont été envoyés au front après 2 semaines dans les camps d'entraînement. Tandis que les spécialistes ont été entraînés en France pendant 1 mois ou 2, c'est-à-dire artillerie et tout ce qui est pour les machines, mécaniciens ont été entraînés en France, mais ils devaient être soutenus par toute une corps d'infanterie. Et cette corps d'infanterie n'a jamais vraiment été présente ni bien entraînée. Donc la brigade a eu du mal à s'imposer sur le champ de bataille. Et ce qu'on observe en ce moment, c'est que ce sont plutôt les soldats ukrainiens qui entraînent les forces de l'OTAN maintenant.
1: Ah oui.
0: Donc il y avait une certaine arrogance de l'OTAN en disant « oui, l'Ukraine...
1: Ah » oui.
0: C'est plutôt, vous n'appliquez pas les leçons tactiques, la doctrine de l'OTAN. Et maintenant, on se rend compte qu'en fait, ce sont les Ukrainiens qui entraînent les forces de l'OTAN. Il y a pas si longtemps, il y avait un exercice dans les Pays-Baltes. Il y avait une brigade anglaise pendant un exercice, qui devait attaquer une certaine position. Et cette brigade a été détruite par 10 opérateurs de drones ukrainiens qui sont revenus du front un week-end. Ils sont venus et ils sont repartis. Donc ça montre bien que, et les Ukrainiens rigolaient, ils disaient c'est trop facile. Donc ils ont dû changer les règles un peu, parce que sinon 10 dronistes ont pu détruire toute une brigade dans un jeu, donc c'était pas en vrai. Mm-hmm. Et ça s'est fait pareil contre des Tchèques. Les Tchèques, à un moment, ils ont fait un assaut d'une section, et puis ils ont demandé est-ce qu'on peut enlever les drones de l'exercice. Et les Ukrainiens ont été insultés, ils sont partis, ils ont dit non, c'est pas vrai, nous on fait face à cette guerre-là, on vous en... Et maintenant, c'est ça. Maintenant, c'est les Ukrainiens qui entraînent les forces de l'OTAN.
1: D'accord.
0: Donc, tout ça pour dire que cette idée d'intervention des forces de l'OTAN contre la Russie, ça m'a l'air un peu douteux. Surtout au niveau tactique. Et après, il faut les perdre. Est-ce que l'Europe, l'Union européenne, est prête à perdre des milliers de soldats? Sachant que la France, avec 50 soldats, on en parle tout le temps au Mali, dans le Sahel, 50, ça va être 50 par jour. Voilà.
1: Et ma dernière question pour cette première partie, quel scénario, vous avez encore le temps, réalise, voyez-vous, pour les prochains mois sur le front?
0: Pardon?
1: Quel scénario réaliste voyez-vous pour les prochains mois sur le front?
0: Ah d'accord. Eh bien, déjà, dans une de mes vidéos sur les pertes, j'avais dit qu'il y aurait moins de pertes en 2026. Et c'est à peu près ce qu'on est en train de voir, c'est-à-dire que les deux camps sont en train de voir comment s'adapter à la guerre des drones.
1: Bah, vous m'en aviez

0: Bon, les deux.
1: Oui, c'est ça. Donc, c'est à peu près ce qu'on voit. Les Russes restent tranquilles. Il y avait une sorte de pause stratégique qu'ils reprennent maintenant petit à petit. Les Russes vont attaquer de front. En fait, c'est ça. Il y a plus vraiment de grandes manœuvres. En fait, on pense souvent à l'armée russe comme si c'était l'armée soviétique de la Deuxième Guerre mondiale avec des grandes offensives, mais il y a beaucoup moins de monde sur le front. L'armée soviétique, c'était des millions d'hommes sur un front énorme. Donc, il y avait l'espace pour encercler les troupes allemandes. Là, le front, il est figé sur beaucoup plus petit. Les drones compensent pour l'observation, pour la reconnaissance. Et donc, les Russes, maintenant, se concentrent, axe principal, taper les villes du Donbass une après l'autre. Et ils attendent de voir s'il y a un espace, s'il y a un endroit où ça craque un peu plus. Ils vont utiliser cette opportunité. Donc ça, c'est la première chose, c'est-à-dire que les Russes vont continuer la même stratégie. Ils n'ont pas une date d'échéance, comme on dit, c'est-à-dire qu'on pense souvent, oui, les Russes, ils doivent gagner maintenant ou c'est fini. Non, au contraire, je pense que ce sont les Ukrainiens qui ont une date d'échéance, parce que plus le temps passe, plus ça va devenir difficile. Il y a aussi la possibilité d'une mobilisation russe cet automne. Donc, bon, bah, selon des sources sur le terrain, ça devient difficile de communiquer sur Internet, Telegram. Il y a une mainmise du gouvernement, il y a surveillance. Ils ont coupé la 4G à Moscou. Donc, elle était déjà coupée en campagne, mais maintenant, ce sont les moscovites qui le sentent à cause des attaques de drones des Ukrainiens. Donc, les Russes commencent à sentir un peu plus la guerre et surtout, selon moi, le taux de recrutement de l'armée russe en tant que des volontaires n'est pas réel. C'est-à-dire que ce sont des chiffres de propagande. Je pense qu'il est élevé, mais on est loin des 40 000 hommes par mois. Et c'est pour ça que je pense que l'armée russe aussi fait face à un manque d'effectifs. Ça serait possible. Et donc, c'est pour ça qu'il pourrait faire une mobilisation, surtout après les élections de la Douma, donc du Parlement russe, en septembre. Et on pourrait peut-être 100, 200, 300 000 hommes. D'un coup. Et là, ça risque d'être difficile pour les Ukrainiens. C'est pour ça qu'on voit les Ukrainiens parler aux Européens pour essayer de faire des négociations. Parce que si 300 000 hommes arrivent d'un coup sur le front, ça risque de faire mal.
0: Eh bien, écoutez, chers auditeurs, j'espère que vous avez bien, voilà, écouté attentivement tout ce que Alexandre Robert nous a dit. C'était passionnant, hein. D'ailleurs, je rappelle que vous pouvez vous rendre entre autres sur sa chaîne YouTube, mais pas que, hein.
1: Oui, principalement YouTube, mais sur tous les réseaux.
0: Ah, donc, Alexandre Robert, je vous remercie très chaleureusement pour cette première partie dense, précise et passionnante, hein, mais ça ne change pas. Vous nous avez plongé sans filtre dans les réalités du terrain au Donbass, les dynamiques d'usure, les batailles urbaines, pardon, et les leçons souvent oubliées de l'histoire. Chers auditeurs, donc rendez-vous mercredi prochain à la même heure pour la seconde et dernière partie de cet entretien exceptionnel avec Alexandre Robert, donc History Legends. Nous passerons alors de la boue des tranchées à la grande géopolitique, rivalité Russie, Chine, États-Unis, résilience de l'économie de guerre russe, rôle de l'OTAN, défi pour l'Ukraine de demain et surtout les implications concrètes pour la France et l'Europe. Restez fidèles à Radio Courtoisie, passez une excellente semaine et à mercredi prochain pour la suite.

0: Et notez bien prochain RCMAC de Jean-Étienne Posa demain après-midi à 17h. Dans un instant, populaire, vous avez dit populaire, de Renaud Dourges avec René Manzor, romancier cinéaste pour Quand ils viendront.
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0: Les rêveries, une barcarolle extrait des contes d'Hoffmann d'Offenbach. 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Très bon après-midi à l'écoute de Radio Courtoisie, les 17h.
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0: Bonjour, Renaud Dourge en votre compagnie avec Claudia à la réalisation. J'ai le grand plaisir d'être par téléphone avec René Manzor qui a publié il y a quelques semaines seulement « Quand ils viendront » paru chez Kalman Lévy. Nous allons donc parler de ce livre. Nous parlerons probablement également de cinéma puisque nous sommes avec un cinéaste. René Manzor, bonjour.
1: Oui, bonjour Roland.
0: Et je suis très très content de vous avoir aujourd'hui car j'avais essayé de vous avoir déjà pour un précédent ouvrage, bon, ça n'avait pas pu se faire, mais aujourd'hui l'occasion nous en est donnée, en plus pour un roman qui est vraiment palpitant. Alors ce roman s'appelle « Quand ils viendront », je rappelle qu'il est paru chez Kalman Lévy, et c'est l'histoire entre autres d'un jeune garçon de 11 ans qui vit avec sa mère. Le père, lui, est absent pour des raisons bien précises.
1: Oui, c'est-à-dire que le père a quitté finalement le domicile familial et la raison invoquée, en fait, pour justifier cet exil, était qu'il devait protéger sa famille, sans plus de détails. Donc il est parti, en fait, pour protéger. En tout cas, c'est ce qu'il dit, donc.
0: Oui, et le père va réapparaître tout de même à un moment.
1: Alors
0: il n'est pas très facile.
1: Il va réapparaître une nuit de tempête, il est blessé, il demande à sa femme et à son fils de tout lâcher, de tout quitter, de partir en urgence, et il s'embarque dans un minivan, le minivan familial pour la Pennsylvanie. Et sur la route, eh bien, le destin les attend.
0: Alors, il est toujours difficile de parler dans une émission de 30 minutes d'un roman policier sans trop le dévoiler, bien évidemment. Nous allons donc parler également d'autres livres de vous, mais en parlant de la Pennsylvanie, nous allons rencontrer une communauté, alors qui m'a fait penser d'ailleurs à un film que vous connaissez bien évidemment. C'est un film qui s'appelle Witness.
1: Oui, bien
0: car
1: sûr.
0: Car nous
1: bien
0: sommes
1: sûr.
0: Chez
1: c'est
0: les Amish.
1: Des années 80.
0: Tout à fait. Et nous sommes chez les Amish. Il faudrait peut-être rappeler pour ceux qui ne le savent pas, qui sont les Amish?
1: Les Amish, c'est une communauté, en fait, qui vit un peu comme à l'époque, en fait, du Mayflower. Enfin, quand les pères pèlerins, comme on dit, les pères fondateurs, sont arrivés aux États-Unis pour à la recherche d'un pays où ils pouvaient vivre librement leur foi, puisqu'ils étaient persécutés en Europe. Et donc, cette communauté vit toujours en refusant le progrès, sans électricité, sans téléphone, en fait, vraiment avec tout ce qui est du domaine du manuel et de la communauté. En fait, ils s'entraident et donc c'est un endroit où justement la mère de l'enfant et le petit garçon qui s'appelle Peter, qui a 11 ans, sont censés se cacher, en fait, parce qu'ils forcément ils ont entre les mains le secret du père qui sont des preuves compromettantes pour l'administration actuelle, l'administration Trump.
0: Pour revenir très brièvement aux Amish, en plus ils ne parlent pas vraiment entre l'anglais, ils ont une langue bâtarde de l'allemand, je crois.
1: Oui, c'est ça. En fait, c'est une communauté presque qui vient d'Alsace, en fait. Hein, qui a, donc, c'est vraiment un dialecte, en fait, qui est très proche de l'allemand, en fait, effectivement.
0: Et dans cette communauté, on va quand même rencontrer une fillette qui, elle, est un peu plus délurée, dirons-nous, que les préceptes de cette religion le voudraient.
1: Oui, exactement. Et puis son grand-père, en fait, la laisse vivre, en fait, hein, parce qu'il y a une tolérance assez forte à l'intérieur de la communauté. C'est pas parce que, si vous voulez, les règles de vie sont strictes que ça ne permet pas, disons, un peu de liberté volée. Et donc, elle a 10 ans, elle s'appelle Lovina, et en fait, c'est un petit soleil, en fait. Et donc, Peter, qui, lui, vient de perdre son père, hein, dans des circonstances tragiques, puisque c'est ça, en fait, qui les pousse à l'exil, c'est que le père vient à manquer, hein, pour une raison qui sont expliquées dans le roman, et donc l'enfant va se retrouver détenteur des secrets du père, notamment de ces preuves compromettantes qui justifient la traque que va livrer la CIA pour essayer de les récupérer.
0: Et traque pour la CIA, en fin de compte, on peut dire, nous, casser des œufs, c'est-à-dire tuer des gens.
1: Ah oui, sans problème. Sans problème, parce qu'en fait, si vous voulez, il s'agit de, pour eux, de mettre la main sur ces preuves, parce que le père a trouvé finalement ce qui expliquerait ce rapprochement improbable entre Trump et Poutine. Donc effectivement, il va de soi qu'il faut absolument récupérer ces preuves, et donc ils sont prêts à tout pour ça. Donc c'est un peu David contre Goliath, hein, parce que le petit garçon a 11 ans, bon, il a été formé par son père depuis 2 ans, parce que son père s'attend à forcément au moment où, quand ils viendront, comme dit le titre, Et donc, il l'a formé au sport de combat, il l'a formé à parce que c'est un ancien membre des forces spéciales, et donc il a formé son fils au combat à main nue, au tir sur cible, à la stratégie, à travers les échecs. Vous savez qu'aux échecs, forcément, il faut prévoir plusieurs coups de l'adversaire à l'avance, donc ça forme véritablement quelqu'un à anticiper les choses. Donc il l'a vraiment préparé pour ce fameux jour où il viendrait.
0: Alors il y a des éléments très importants que l'on retrouve tout au long du livre. Il y a l'amitié, la solidarité et également le silence.
1: Oui, absolument, parce que quelque part, le silence c'est presque un synonyme de secret. C'est-à-dire quand il y a secret, effectivement, il y a silence. Et c'est parfois beaucoup plus facile d'avouer quelque chose que d'en parler, que de le cacher, je veux dire. C'est plus facile de le cacher que d'en parler. Et donc, entre ces personnages, il y a beaucoup de non-dits qui vont se dévoiler au fur et à mesure de l'histoire, parce que quand les personnages sont sous pression, c'est un peu comme nous dans la vie, en fait. Les masques tombent, le jeu social s'interrompt, et on n'est plus en représentation, on est en présentation. Et c'est ça que j'aime, moi, dans les romans noirs, particulièrement les thrillers, c'est que les personnages étant sous pression, ils sont à nu, ils sont à vif, et donc on voit tout, on voit leurs défauts, on voit, si vous voulez, des choses qui nous rappellent qui nous sommes, en fait. Et c'est là où on arrive à se projeter, quel que soit finalement l'âge du personnage. Ce petit garçon, on va vouloir à la fois le protéger, mais en même temps, on se retrouve en lui, parce que quelque part, il a une mission héritée de ce père qu'il adore, et cette mission est démesurée par rapport à ce qu'il peut effectivement faire, parce que ça reste un enfant de 11 ans.
0: Bien sûr. Alors, c'est un roman, dirons-nous, policier, mais en même temps, on peut parler de politique fiction, mais peut-être plus proche de la réalité qu'on ne le voudrait.
1: Oui, enfin, moi, j'étais choqué il y a 2 ans de ça, quand j'ai écouté les primaires républicaines, le discours de Trump 2. Hein, je dis bien Trump 2 parce qu'il y a une vraie différence que moi, j'ai sentie. J'ai vécu 10 ans aux États-Unis. Donc, si vous voulez, je ne peux pas ressentir ce qui s'y passe à l'heure actuelle comme le Français que je suis, parce que c'est le pays de mes enfants. J'ai fait 2 enfants là-bas. Et donc, quelque part, si vous voulez, ce qui se passe, le virage qui s'opère par rapport aux valeurs de ce pays que j'ai appris à connaître et à aimer, ne peut pas me laisser indifférent. Et donc, il y a 2 ans de ça, quand j'ai senti ce qui se passait, j'ai tout de suite dit à ma femme, et on était 2 ans avant les élections, c'est-à-dire qu'il pouvait très bien ne pas être élu, je lui ai dit, tout ce qu'il est en train de dire, il va le faire. Et quand je zappais sur les chaînes infos françaises, j'entendais les journalistes qui rigolaient, qui se moquaient, qui se disaient, en gros, c'est un clown, c'est un showman, et ils prenaient pas du tout au sérieux. Et là, si vous voulez, 2 ans après, ce qui est en train de se passer, ma femme me dit, mais à quoi, ils ont lu ton manuscrit ou quoi? Il y a presque ça qui se passe.
0: Vous avez écrit déjà un certain nombre de livres, et il y en a entre autres où des enfants de l'importance, car ils sont enlevés, c'est dans Les Brumes du Mal.
1: Oui, absolument, oui. L'enfance, c'est un thème, moi, qui me poursuit depuis que je raconte, en fait, depuis même le premier film que j'ai fait, qui était Le Passage.
0: Avec Alain Delon, on va en parler tout à l'heure si vous voulez bien.
1: Avec Alain Delon, oui.
0: Et moi, ce personnage de Peter m'a fait penser à un personnage d'un autre de vos films. C'est le film Code 3615, Père Noël.
1: Oui, bien sûr, parce que le petit garçon est moteur aussi de l'histoire. C'est lui qui défend sa maison, qui défend son grand-père avec ses jouets, finalement. Hein. C'est un film comme ça qui a marqué un tout petit peu à cette époque.
0: Alors ce film, on peut le voir actuellement sur OCS, d'ailleurs.
1: Oui, ah bon, je ne savais
0: oui,
1: pas.
0: Oui, je l'ai vu il y a quelques semaines. Il est actuellement dans la rubrique des films un peu fantastiques sur OCS.
1: Voyez. D'accord, très bien.
0: Pour ceux qui ne l'ont pas encore vu. Et d'ailleurs, le grand-père était joué par un homme merveilleux qui était surtout homme de théâtre, c'est Louis Ducreux.
1: Oui, très très très grand acteur, absolument. Oui.
0: Que j'ai eu la chance de rencontrer une fois il y a bien longtemps pour une rétrospective de Bertrand Tavernier, puisqu'il avait joué dans Un dimanche à la campagne. C'est lui qui jouait le vieux monsieur.
1: Ouais, exactement.
0: Et dans ce film, donc... pour ce film, il y a aussi quelque chose d'important. J'ai l'impression que vous avez été plagié aux États-Unis.
1: Oui, une longue histoire. C'est effectivement le...
0: Pour Maman, j'ai raté l'avion.
1: Oui, Maman, j'ai raté l'avion. Enfin, le titre français, Home Alone, en anglais, qui est sorti finalement un an après le mien. Et qui reprend, en fait, comme si c'était presque un remake, sauf que ça n'était pas, ça, ça, n'a pas été un remake, qui reprend en changeant le ton, hein, puisque eux ont fait une comédie familiale.
0: Attendez, vous, c'est plutôt une tragédie. Enfin, oui, à la limite du fantastique, le vôtre.
1: Ouais, ouais.
0: Et donc, ce qui a été repris, en fin de compte, c'est lorsque l'enfant piège la maison.
1: Oui, et puis toute la structure même du film avec la mère qui essaye de revenir, qui est séparée, c'est le soir de Noël. Enfin, il y a tout. Il y a tout sauf le ton. Où là, on est avec des pieds nickelés au lieu d'être avec un envahisseur dangereux. Mais l'enfant, effectivement, défend sa maison avec ses jouets.
0: Et dans votre film, c'est Brigitte Fosset qui est aussi une actrice merveilleuse qui joue le rôle de la mère.
1: Absolument, oui, Brigitte Fosset.
0: Rappelons qu'elle a commencé à 3 ou 4 ans dans Jeux interdits.
1: Oui, c'était ça qui m'avait fait tilter. Je me suis dit, tiens, je vais la faire jouer. Faire jouer cette grande actrice qu'elle est devenue avec un petit garçon qui va finalement presque débuter comme elle à l'époque avec René Clément.
0: Bien sûr. Alors, nombre de vos premiers livres, pardonnez-moi, sont parus, les deux premiers chez Kéro, et depuis déjà près de 10 ans, vous êtes fidèle aux éditions Kalman-Lévy.
1: Oui, absolument. Oui, ce sont d'ailleurs mes éditeurs, c'était déjà mes éditeurs chez Kéro. Ça fait donc 12 ans qu'on travaille ensemble.
0: Donc il y a eu dans Les Brumes du Mal, qui est avec des fans enlevés. Apocryphe, on presque dire que c'est un thriller, biblique presque.
1: Oui, Apocryphe raconte ce qu'aurait été la vie du fils de celui que nous appelons Jésus.
0: Il y a eu Avif en 2021. Alors là, il y a une jeune fille qui est sacrifiée sur un bûcher. Ce n'est pas Jeanne d'Arc, mais même.
1: Oui, en fait, là, c'est plutôt le thème, c'est plutôt de savoir aussi ce que deviennent finalement les parents des victimes auxquelles on s'intéresse très peu. En fait, en général, c'est toujours un duel entre un méchant et un gentil, entre un détective et un tueur. Et en fait, le roman analyse aussi les effets secondaires. Comment finalement un drame comme la mort d'une fille, par exemple, peut déclencher des effets secondaires redoutables dans les familles, à savoir comment les parents s'en sortent. C'est-à-dire que effectivement, un drame pareil, ça devient comme un cancer au sein du couple. C'est-à-dire que et que font à ce moment-là les gens? Est-ce qu'ils doivent faire confiance à la police, ou est-ce qu'ils ne sont pas tentés à un moment donné de se faire justice eux-mêmes?
0: Et dans Du Fond des Âges, là, un thème qui vous est cher, c'est le polar qui est aux limites du fantastique.
1: Oui, Du Fond des Âges, il y a effectivement une enfin, ce que moi j'aime bien dans le fantastique, c'est l'aborder sans rompre les amarres du crédible. C'est-à-dire que, si vous voulez, en fait, je parle à l'intérieur d'une histoire comme ça, je parle plus aux sceptiques qu'aux croyants. C'est-à-dire, je pars du principe, si vous voulez, que ce sont eux qu'il faut convaincre de quelque chose qui est paranormal, plutôt que ceux qui ont tendance à croire et qui aiment croire. Donc, en l'occurrence, là, on part d'un fait divers qui, lui-même, a l'air fantastique. C'est-à-dire, il y a, en 2022, les Russes, en faisant des forages en Antarctique, vous savez, quand ils prélèvent des carottes de glace pour étudier le climat, eh bien, ils ont trouvé, à 3 km sous la glace, un petit organisme vivant qui n'était pas connu en surface, une bactérie spongiaire, une éponge. Et ils se sont dit, mais comment elle fait pour vivre loin du soleil, loin de l'eau libre, puisqu'elle est dans la glace, et puis depuis des millions d'années, donc vivante, pas à l'état de fossile, et là avant nous. Et ils se sont dit, ça serait peut-être bien intéressant de la remonter pour l'étudier. Et moi, quand j'ai lu ça, j'ai frissonné, parce qu'on sortait à peine du Covid, et je me suis dit, quoi, ils vont nous remonter encore quelque chose, une bactérie qu'on ne connaît pas. Et donc j'ai suivi le fait divers, et un mois et demi plus tard, il y a eu une telle pression environnementale qu'on leur a interdit finalement de le prélever. Comme l'Antarctique est un territoire qui appartient à l'humanité, eh bien, ça s'est arrêté là. Et moi, je me suis dit, et si ils avaient arraché à son milieu naturel une bactérie qui n'avait pas demandé à être violée d'une certaine façon. Et donc après, il ne faut pas qu'on s'étonne qu'elle cherche à survivre.
0: Ça fait penser à quelques œuvres de René Barjavel.
1: Oui, j'adore René Barjavel, oui, bien sûr, bien sûr.
0: Alors, il y a quelques semaines, je recevais ici Catherine Hermary-Vieille, qui est une romancière française, mais qui, comme vous, elle vit toujours aux États-Unis. Et je lui posais la question, comme vous avez vécu aux États-Unis, vous allez me donner votre sentiment. J'ai l'impression que la littérature, c'est vraiment quelque chose, une sorte de parent pauvre de la culture américaine.
1: Ah, moi, je ne dirais pas ça. Je ne dirais pas ça parce que j'ai des grands auteurs qui m'ont influencé, à la fois en France et aux États-Unis. Mais aux États-Unis, il y a des grands chantres, notamment dans le sud des États-Unis, Steinbeck, Faulkner.
0: Ah oui, on parle du passé, mais je parle du présent.
1: Vous voyez, ce sont des gens comme ça qui sont tellement qui ont des personnages qui ont une âme très très très sensible et très visible. Et un style littéraire absolument merveilleux. C'est pour moi, ça a été le même choc que quand je lisais adolescent Hugo. En fait, c'est des puissances visuelles comme ça à travers la littérature qui m'ont beaucoup influencé en tout cas.
0: Nous allons passer à un court communiqué. Je vous reprends.
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0: Je rappelle que je suis par téléphone avec René Manzor pour l'ouvrage « Quand ils viendront », qui est un thriller vraiment à suspens jusqu'aux dernières pages. C'est paru chez Kalman Levy. Alors, il y a quelque chose que j'ai remarqué, je vous suis sur les réseaux sociaux. Vous organisez presque comme une tournée de chanteurs ou autres, les séances de dédicaces.
1: Oui, alors là, c'est particulièrement...
0: Et vous en avez beaucoup de prévus, d'ailleurs.
1: C'est particulièrement intense cette année. Il se trouve que l'année prochaine, je serai, au travail sur une série américano-germanique. Et donc, si vous voulez, j'ai fait en sorte de concentrer toute la promotion de quand ils viendront, en bon partenaire avec mes éditeurs Philippe Robinet et Caroline Lépée, qui me suivent et qui m'adaptent, qui m'accompagnent depuis 12 ans. Donc pour moi, c'était important au moment de la sortie du roman de véritablement faire l'effort d'aller vers les gens. Surtout en ce moment, je pense que les gens ont tellement besoin de contact, en tout cas moi j'en ai besoin aussi, et le fait d'y aller, bon, ça me prend tous les week-ends jusqu'en décembre.
0: C'est ce que j'ai vu.
1: C'est comme un tour de France qui comme tous les compagnons, il faut faire son tour de France.
0: Bien sûr. On parle des États-Unis, vous avez déjà tourné aux États-Unis pour la télévision, quelque chose qui est passé ici d'ailleurs, et il s'agit des jeunes aventures de Indiana Jones.
1: Oui, c'est une expérience formidable parce que c'était mes producteurs, c'était George Lucas et Steven Spielberg.
0: Oui, c'est
1: donc
0: pas des inconnus.
1: Vraiment, j'avais, disons, en tant que producteur, de grands raconteurs d'histoires, de grands storytellers, et donc pour moi, j'ai appris énormément à leur contact, et donc c'était une expérience formidable. C'était comme une université, enfin, pour moi.
0: Quand on écrit un ouvrage, est-ce que cela s'écrit différemment d'un scénario?
1: Oui, complètement. En fait, il y a une partie commune qui est, disons, l'aspect structurel des choses, parce que moi, je bâtis véritablement mes romans comme je le fais avec mes scénarios, c'est-à-dire ils sont très structurés et les choses sont, si vous voulez, s'appuient sur une base solide, sur des fondations solides. Mais après, en littérature, ce qui est formidable et qui est pour moi l'arme fatale vraiment du romancier, pareil, que malheureusement le cinéaste n'a pas à sa disposition, ce sont les états d'âme, les monologues intérieurs, la possibilité de rentrer dans les pensées des personnages, de communiquer au lecteur leurs sensations les plus intimes, alors qu'à l'écran, ben, c'est pas pour rien qu'on utilise des objectifs, on est très objectif, on est à l'extérieur des choses. Et c'est souvent grâce aux comédiens, finalement, qu'on arrive à faire ressentir par des silences, par des non-dits, quand on les filme et quand on les monte, surtout, c'est-à-dire quand on ne s'appuie pas que sur les gens qui parlent, mais aussi sur les comédiens qui écoutent. Parce que quand des comédiens écoutent leur partenaire et quand ils savent écouter leur partenaire, c'est formidable. Parce que quelque part, on voit l'effet des dialogues de ce qui se dit sur l'autre personnage. Mais en littérature, on a la possibilité de le faire constamment. Et ça, véritablement, c'est terriblement interactif. En fait, à l'heure où on se met des lunettes sur les yeux pour essayer de rentrer dans les jeux vidéo, on se rend compte que, en fait, l'art le plus interactif, il existe depuis Gutenberg.
0: Nous allons un petit peu parler de cinéma, parce qu'on ne peut pas éviter d'en parler, heureusement d'ailleurs, parce que vous avez fait des films qui ont marqué. Entre autres, il y a Le Passage. Et je serais curieux, j'ai toujours entendu dire que travailler avec Alain Delon était difficile.
1: Pour moi, ça a été surtout un tremplin.
0: Oui, bien sûr.
1: Moi, j'avais 25 ans quand Alain Delon a voulu produire mon film. Il est tombé amoureux du scénario que j'avais écrit. Et donc, encore une fois, maintenant, avec le recul, je vois que c'est la force des histoires, en fait. C'est toujours la puissance de l'histoire en elle-même plutôt que le médium dont on va se servir pour la raconter, qui est la pierre angulaire, en fait. Et là, il a donné la chance à un inconnu. J'avais fait 2 courts-métrages. Donc, si vous voulez, ça, moi, j'ai jamais vu ça dans ma carrière. J'ai jamais connu ça. J'ai jamais eu, d'ailleurs, autant de cran que lui pour pouvoir donner à un inconnu un premier rôle. Ça serait l'équivalent, si vous voulez. Et quand j'ai eu 51 ans, hein, qui était l'âge qu'il avait quand on a tourné ensemble, à ce moment-là, moi, j'avais beaucoup de métiers à ce moment-là. Et je me suis dit, tiens, et toi, tu donnerais sa chance à un gamin de 25 ans dont ce serait le premier film que tu aurais vu dans un court-métrage. Et à l'époque, je me suis dit, ah, j'aurais pas le cran de faire ça. J'aurais pas le cran. Ben lui, il a eu le cran. Il a eu le cran et moi, j'étais loin d'être bankable. Je n'existais carrément pas. Donc, si vous voulez, pour moi, c'est pas que ça a été difficile de travailler avec Alain Delon. Ça a été difficile de travailler après lui. C'est-à-dire sans avoir un tel producteur à mes côtés.
0: Bien sûr. Et dans ce film, moi, je fais toujours très attention, c'est au second rôle. Il y a de moins en moins de films où il y a des seconds rôles que l'on retrouve régulièrement. Il y avait dedans Daniel Émile Forque, qui était un acteur formidable.
1: Prodigieux, prodigieux. J'avais vu la danse de Daniel Émile Forque dans le Casanova de Fellini, et j'avais été frappé par la façon dont il arrivait presque à incarner une plante, tellement il était formidable dans la pantomime, c'est-à-dire c'était un acteur complet, c'est-à-dire à la fois aussi grand que le mime Marceau, et puis, si vous voulez, avec une puissance dramatique phénoménale. Et donc, moi, j'avais besoin d'un acteur comme ça pour incarner la mort, et l'incarner en plus sans visage, donc quelqu'un qui soit capable, si vous voulez, de lui donner vie, en fait, à la mort, d'une certaine façon. Et avec Daniel, ça a été possible. Je vois pas qui j'aurais pu prendre à part lui.
0: Grande actrice dans Un amour de sorcière, Jeanne Moreau.
1: Ah oui, Jeanne, oui. Alors là, la grande rencontre aussi. Puis, vous voyez, ce sont des rencontres inoubliables. Ce sont des rencontres, déjà à l'écran, bien sûr, mais en coulisses. C'est-à-dire les conversations qu'on peut avoir avec des gens comme Alain Delon, comme Jeanne Moreau, enfin... Les voyages en avion d'un endroit à l'autre, tout ce qu'on se raconte, tout ce qu'on se dit, qui n'est pas dans les livres, et qui sont des confessions, en fait, des choses intimes qu'on ne répétera pas d'ailleurs, mais qui vous habitent et qui vous parlent un peu plus de ce que c'est que ce métier, quand ils sont pas en interview, si vous voulez, quand ils vous racontent les choses qu'ils vivent vraiment. Et donc, forcément, Jeanne, elle avait des histoires inoubliables à raconter, y compris avec les grands metteurs en scène avec qui elle avait travaillé, puisqu'elle avait travaillé avec Orson Welles. Alors, pensez bien que je lui ai demandé de me raconter comment c'était. Et donc, ça, voilà, c'est des grands souvenirs.
0: Bien. Nous allons bientôt arriver à la fin de cette émission. C'est tellement passionnant de vous entendre. Ce livre, quand ils viendront, est-ce qu'on pourrait presque le voir adapté au cinéma ?
1: En fait, pour moi, ce sont les gens qui l'adaptent en ce moment même. C'est vous qui l'avez adapté en le lisant. Pour moi, je m'adresse plus à des... Quand j'écris des romans, je m'adresse plus à des spectateurs, je m'adresse à des spectateurs, en fait. Parce que les lecteurs sont actifs pendant qu'ils lisent. C'est-à-dire, quand on fait un film, ben, on projette son imaginaire à des gens en espérant qu'ils le trouveront intéressant. Alors que là, c'est l'imaginaire des gens qui est actif. C'est eux qui font le casting. C'est eux. Nous, on excite leur imaginaire, si vous voulez. Mais ce sont eux qui imaginent au sens premier du terme, c'est-à-dire qui fabriquent les images. Et donc, si je filmais un de mes romans, et ça m'a été demandé hein, plein de fois, il y a eu plein de tentatives, hein, parce que c'est souvent des tentatives, hein, le nombre de romans qui sont optionnés par rapport au nombre qui sont effectivement réalisés, c'est du 1 à 10, hein, je veux dire, c'est très très faible. Mais si jamais je réalisais un de mes romans, d'abord, c'est pas le but, hein, c'est pas des scénarios en devenir, c'est vraiment des romans finis. Mais ça n'aurait pas de valeur plus grande que la façon dont chacun imagine. Ça serait même décevant pour les gens, parce que je fais en sorte d'écrire très peu mes personnages pour qu'ils s'en emparent. Je les décris énormément psychologiquement, très profondément psychologiquement. Mais extérieurement, ce sont des silhouettes pour moi. Ce sont eux vraiment qui les incarnent, en fait, comme les acteurs incarnent mes personnages à l'écran.
0: Alors, ce sera la conclusion de cette émission. J'espère que nos auditeurs deviendront vos lecteurs. Nous allons terminer en musique avec... j'ai choisi un titre... Enfin, c'est une musique très célèbre, mais je me suis dit ça va bien avec le personnage, puisque c'est l'ouverture de La Force du Destin. Et le destin a une grande importance dans cet ouvrage.
1: Exactement, René Manzor... Je suis sensible au fait que vous ayez remarqué ça.
0: Merci encore à vous d'avoir participé à cette émission aujourd'hui.
1: Merci à vous, Roland.

0: Et je rappelle que tous les populaires, vous avez dit populaires de Renaud Dourges, sont disponibles à la demande en vous connectant sur notre site internet rc.fr. Restez avec nous dans un instant. Restons courtois, document du 5 mai dernier dirigé par Richard de Sèze, émission intitulée « Ce que veulent les Français pour 2027 ».
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0: In Trentina, extrait des Carmina Burana de Karl Orff. Bienvenue à vous si vous venez de nous rejoindre tout à l'heure. À 19h30, le Libre Journal de la France Libre, dirigé par Henri Foucrault, l'émission du 17 février dernier avec un panorama de l'actualité de l'époque. Et tout de suite, Restons Courtois, document d'archives du 5 mai dernier, dirigé par Richard de Sèze, ce que veulent les Français pour 2027. Bonne fin d'après-midi sur Radio Courtoisie, les 17h30.
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13: Et oui, vous êtes sur Radio Courtoisie, bienvenue dans Restons Courtois, où nous allons ce soir nous demander ce que veulent les Français pour la présidentielle. Alors, parmi les préoccupations majeures des Français, c'est évidemment l'éducation. Non seulement parce qu'ils ont l'impression qu'ils sont devenus crétins grâce à l'éducation nationale, mais parce qu'ils ont bien peur que leurs enfants le soient encore plus qu'eux-mêmes, pour ceux en tout cas qui ont encore dessous de jugeote. Et vient se rajouter à ça l'intelligence artificielle qui fait que même Arthur de Vatrigan ne sait plus comment il peut conseiller à son fils quelles études prendre, puisque l'intelligence artificielle risque de toute façon de détruire son travail dans 5 ans, à peine les études finies, à peine le diplôme en poche, tout ça ne servira à rien. Donc l'éducation est une des préoccupations majeures des Français, et nous en parlerons avec Augustin Yvan de la Fondation pour l'école. Bonjour Augustin Yvan.
14: Bonjour Richard de Sèze.
13: Et après, nous parlerons avec Philippe Erlin de son programme pour la présidentielle, un programme absolument admirable qu'il va développer sous nos yeux éblouis, puisque pour l'instant, son site de campagne est en ligne, mais que, à part un excellent slogan des bitcoins et des prisons, nous n'en savons pas beaucoup plus. Mais justement, faisons-lui confiance, il y aura des choses à prendre dans l'intervention de cet économiste dans le débat de la présidentielle. Mais tout de suite, revenons à la Fondation pour l'école, qui a demandé à l'IFOP de faire un sondage sur que veulent les Français pour l'école. Et donc, ce sont des questions qui vont pouvoir être posées aux candidats à la présidentielle de 2027.
14: Absolument, c'est l'idée. On avait envie d'avoir le souhait des Français un an avant. Ça paraissait légitime d'orienter l'action des candidats, puisque l'école, c'est souvent le grand oublié. Il y a beaucoup de choses qui font du bruit dans la société, mais malheureusement, l'éducation, qui est du temps long, ça n'en fait pas partie. Donc, on voulait faire remonter cette problématique-là, cette thématique, merci à vous de nous permettre d'en parler. Et on a donc posé une dizaine de questions aux Français par le biais de l'IFOP, que nous remercions, sur tous les sujets, mais principalement sur des sujets d'organisation scolaire, puisque de test PISA en test PISA, la France dégringole, et qu'il y a vraiment une question de structure scolaire qu'il faut revoir.
13: Alors, on a l'impression, à lire vos questions et surtout à considérer les réponses, qu'il y a presque des résultats transverses qui se dégagent. D'une part, les parents d'enfants scolarisés dans le public n'ont pas l'air ultra confiants de la manière dont ça se passe dans le public. Par exemple, 64% des Français aimeraient que les écoles développent un style éducatif propre, et parmi ces 76% des salariés du secteur public qui en seraient ravis. Et 84% des Français souhaitent le renforcement des pouvoirs des directeurs et des chefs d'établissement, dont 80% des Français, des parents du public. Donc, on sent bien que l'école publique en tant que telle, ou l'école privée de l'autre en tant que telle, ne sont pas des modèles qui s'opposent dans l'esprit des Français, qu'il y a une offre scolaire complète et qu'il y a une insatisfaction générale, en fait.
14: Exactement, et à ce titre, je me permets un témoignage. J'étais moi-même directeur d'établissement indépendant en banlieue parisienne pendant une dizaine d'années, et j'ai constaté que les parents, en fait, peuvent leur importer l'étiquette. Ils venaient pas pour du privé, du hors contrat ou du public. Ils venaient pour un niveau, et ils venaient pour un cadre éducatif. Et ça, à partir du moment où ils le trouvent, ils sont contents, c'est ça qu'ils recherchent. Donc nous, on n'a pas du tout cherché dans ce sondage à opposer les entités les unes contre les autres, et les Français, de fait, et vous l'avez souligné, qu'ils soient du public ou du privé, aspirent aux mêmes choses. Ils aspirent encore plus à ces choses-là quand ils ne les ont pas ou quand ils les ont moins. C'est pour ça que les parents du public souvent demandent de manière forte certaines choses dont ils sont privés. Je pense au pouvoir du chef d'établissement, par exemple, mais aussi au fait de pouvoir choisir une école quitte à payer un peu pour son enfant, parce que eux ne peuvent pas faire ce choix-là. Ça, c'est un chiffre fort de l'enquête. 82% des Français considèrent que seules les familles aisées peuvent choisir l'école la plus adaptée pour leur enfant. Ça veut dire que concrètement, ces 82%-là pensent que on ne peut pas spontanément choisir l'école, on est obligé de passer par la carte scolaire et qu'il faut être riche pour avoir une bonne éducation. Et ça, c'est un gros problème puisque on voit bien que le public est confronté à ses limites et qu'aujourd'hui, les parents n'y trouvent plus leur compte.
2: C'est sûr qu'il y a marqué liberté, égalité, fraternité sur tous les frontons, mais que là, pour le moment, les gens ne sont pas libres de choisir leur école et donc leurs enfants ne sont pas égaux puisque les uns ont accès à une éducation meilleure que celle que recevront les autres et évidemment sans aucune fraternité, ni dans les cours de création, ni dans les classes, ni entre les établissements. Et c'était le premier résultat que j'avais noté, effectivement. 66% des Français souhaitent la mise en place d'un système de financement qui permettrait à chaque famille de choisir l'école de ses enfants. C'est-à-dire, personne ne renonce à payer l'impôt, mais ils aimeraient en fait que moyennant, enfin que puisqu'ils donnent pour l'éducation, eh ben ils aient le droit de choisir l'éducation que leurs enfants vont recevoir.
14: Mais exactement, il y a une vraie incitation à la déméritocratie, si vous me permettez cette expression, parce qu'aujourd'hui l'idée c'est l'État paye pour vous. Dormez braves gens et on va scolariser vos enfants. Sauf que malheureusement c'est un fait, le niveau du public baisse, il est compliqué, les familles n'en sont pas satisfaites. Donc toutes les familles qui ont des stratégies scolaires pour leurs enfants, mais quel que soit leur niveau de revenu, je veux dire c'est pas une question de revenu, elles essayent des choses qui sont payantes. Elles sont obligées de contourner la carte scolaire. Je l'ai vécu en tant que directeur à partir de novembre dans le CM2. Pour vous donner une idée, nous n'avions pas de collège. À partir de novembre, ils développaient des stratégies de « je vais domicilier mon enfant chez la tata, chez le cousin » pour pouvoir changer d'école sans être contraint par la carte scolaire. Donc en fait, ces Français-là, qui sont les Français en fait des catégories populaires les plus simples, qui aspirent à pouvoir être financés. Et d'ailleurs, une précision, c'est que ces 66% qui veulent le bon scolaire ou chèque éducation, appelons-le comme on veut, ben dans l'eau, il y a 71% des parents qui sont issus du public et il y a 72% qui sont issus des catégories populaires. Donc en fait, c'est pas une demande de riches du privé qui se disent finançons-nous comme ça, c'est vraiment une aspiration.
2: C'est ça qui est tout à fait fascinant, c'est qu'on voit bien que l'insatisfaction qui est exprimée vient de ceux que le système écrase en fait. Voilà, ce sont les moins riches qui aimeraient bien être plus riches, ce sont les moins éduqués qui aimeraient bien être mieux éduqués. Et en fait, ce sont tous ceux qui font partie des exclus de cette admirable société française qui n'ont qu'une envie, c'est de rentrer dans le jeu et qui disent à l'État, vous prétendez nous donner une éducation, en fait nos enfants ne reçoivent rien ou quelque chose de médiocre, vous dites que nous payons ou que c'est gratuit, mais en fait nous sommes prêts à cet argent à le donner à quelqu'un d'autre, en tout cas nous voulons choisir, nous ne faisons plus confiance à l'État.
14: Il y a quelque chose de cet ordre-là, parce que de fait l'école n'a pas été inventée avec l'État. Avant l'État, il y avait déjà une école, avant les hussards noirs de la 3e et tutti quanti. Donc il ne s'agit pas de dire le public fait mal son travail tout le temps, toujours et de manière irrémédiable. Il s'agit de dire c'est pas ça la question. La question elle n'est pas est-ce que l'État fait bien son travail, elle est comment on peut faire, tous privés, publics ou hors contrat, pour faire que la scolarisation de nos enfants soit bien faite. Et ça, il y a quelque chose d'important à avoir en tête, c'est que en fait, les familles, elles ne cherchent pas particulièrement la facilité, mais simplement, la plupart du temps, les listes d'attente du privé sont telles et l'organisation est telle qu'elles n'y ont pas du tout accès. Je vous donne un exemple. Aujourd'hui, il y a la règle du 80-20, la règle non écrite, qui fait que le privé a droit à 20% de l'ensemble des effectifs des petits élèves français, et leur contrat représente 1%. Donc pour vous dire, c'est vraiment l'aiguille dans la botte de foin, mais on espère une aiguille significative. Et c'est l'objet d'un ratio, on ne peut pas dépasser ce quota, c'est l'objet d'un quota. Donc ça veut dire que de fait, vous interdisez, vous contraignez au monopole étatique scolaire, alors qu'en fait les Français, eux, ils sont pas des idéologues. Les Français, ce sont des parents, pour la plupart, et ils souhaitent quoi ? Ils souhaitent le meilleur pour leurs enfants, ils sont au plus proche du terrain. C'est ça qu'on a voulu montrer dans cette étude.
2: Et c'est la proposition 6 d'ailleurs que vous faites, puisque donc évidemment cette étude est assortie du renouvellement des propositions que vous avez faites. Alors certaines vous les faites depuis longtemps, d'autres sont peut-être issues de cette étude-là. Proposition 6, supprimer le contingentement de l'enseignement privé sous contrat. L'enseignement privé sous contrat ne peut accueillir qu'un quart des élèves. Cette règle n'a aucune justification rationnelle et n'a d'ailleurs même pas de fondement juridique explicite. Tiens, en fait, c'est comme si à un moment donné, l'enseignement public et l'enseignement privé avaient négocié sur un coin de table en disant « Ok, on peut pas vous empêcher d'avoir des écoles, ce serait un peu trop gros que de vouloir supprimer tout le système éducatif que vous avez mis en place, mais on va faire en sorte que vous ne puissiez n'avoir qu'une portion congrue, et d'ailleurs même incongrue, des élèves disponibles. Il faut que l'État reste l'acteur majoritaire et que l'ensemble de ce qui se fait en matière d'éducation concerne la majeure partie de la population. »
14: Exactement, une vision très jacobine finalement, très centralisatrice, qui est l'idée de dire il faut que tout soit uniforme, il faut que tout soit pareil, et si possible baigné de valeurs très précises et que définies, je pense par exemple, on peut penser à Vincent Peillon, qui a écrit l'ancien ministre de l'Éducation nationale, qui a écrit des ouvrages assez intéressants à ce sujet, où il parle d'arracher les enfants à leur déterminisme social, religieux, culturel, enfin bref, faire tabula rasa et revenir à l'éducation du citoyen. Donc derrière, il y a des visées très claires qui sont malheureusement parfois pas pédagogique, mais plutôt idéologique. C'est ça qui paraît stupéfiant, parce qu'en réalité, l'enseignement, les gens qui s'investissent dans l'enseignement privé sous contrat, ils sont pas là pour endoctriner les enfants, parce que d'ailleurs, c'est pas du tout lucratif d'être enseignant aujourd'hui, hein, dans le sous contrat.
2: Oui, et puis rappelons que 72% des écoles libres sont aconfessionnelles.
14: Exactement. Alors dans le hors contrat, pour le coup, il y a énormément de 72%, vous l'avez dit, d'écoles aconfessionnelles. Pourquoi ? Parce qu'en fait, les écoles hors contrat, c'est quoi ? C'est une émanation de la société civile. C'est un jour des gens sur tout le territoire, dans les banlieues, dans la ruralité. Il se trouve que moi, je fais le tour des régions dans le cadre de mon nouveau travail responsable développement. Je fais des rencontres inter-écoles en région, que ce soit à Chambéry, que ce soit à Toulouse, à Bordeaux, à Montpellier, où que j'aille. À chaque fois, qui j'ai en face de moi, j'ai des gens qui sont des associations, qui sont des braves gens, qui se sont dit, nous, on a un projet d'éco-école, on a un projet d'école bilingue, on a un projet d'école Montessori, on a quelque chose pour nos enfants, parce qu'on constate que la déferlante numérique est déréalisatrice dans le sens abstract. Les enfants sont complètement déconnectés aujourd'hui dans le sens au réel, je veux dire. On veut réagir contre. Et donc, qu'est-ce qu'ils font avec leurs petits bras? Ils montent une association de gestion et ils s'embarquent dans l'aventure d'une école. Mais il faut voir que l'État français étant ce qu'il est, les tracasseries administratives sont très nombreuses. Volontaires ou pas, c'est pas le sujet. Aujourd'hui, monter une école, c'est tout un projet. Et malgré ça, ils y vont. La plupart du temps, ils ont du mal à boucler les fins de mois. Ils savent pas comment ils finiront l'année. Ils doivent mobiliser les familles en leur disant « Chère famille, vous allez payer deux fois ». Donc on espère que vous avez les moyens. Ces familles-là vont chercher le tonton d'Amérique, le grand-père qui a un peu d'argent, chercher des dons, elles se saignent aux quatre veines pour l'éducation de leurs enfants. Donc en fait, cette caricature de dire le privé, avec une espèce de... Comme il y a une confusion, parce qu'il se trouve que certains ministres d'éducation nationale ont tendance à scolariser leurs enfants dans le privé. Donc on pense que c'est une école de riches, en réalité pas du tout, c'est une école de braves gens, le privé.
2: Ah, c'est une école de braves gens, et donc ces braves gens ont aussi un appétit de liberté, et se rendant compte que volens nolens, cette éducation nationale, y compris d'ailleurs dans les programmes qui sont appliqués dans l'école libre sous contrat, ne correspond pas au niveau d'exigence qu'ils ont pour leur enfant. Voilà, le fait de maîtriser les savoirs fondamentaux, par exemple, c'est-à-dire que les élèves arrivent en sixième en sachant lire et écrire, ça paraît complètement idiot dit comme ça, mais hélas, la preuve est faite chaque année, et chaque année d'une manière plus amère, que certains élèves arrivent en sixième sans savoir ni lire ni écrire.
14: 40% enfin, en l'occurrence.
2: Voilà, donc c'est quand même, on en est à des niveaux délirants où on a considéré que comme le gamin était capable de faire je ne sais pas quoi comme autre chose que les savoirs fondamentaux, lire, écrire et calculer, voilà, il avait le droit de passer en n'étant pas capable de rédiger une rédaction, enfin, en n'étant pas capable de prendre quelque chose en dictée, en n'étant pas capable de former ses lettres. Enfin, on est stupéfait. Eh bien, dans votre sondage, vous testez des possibilités. Est-ce que, par exemple, chaque école pourrait avoir son enseignement? Est-ce que chaque école pourrait avoir son style éducatif? Est-ce qu'un directeur d'école peut recruter son équipe? Et donc, autrement dit, comment est-ce qu'on fait, non pas pour dire je change les programmes, mais comment est-ce que je fais pour échapper à la normalisation, à la standardisation?
14: Et c'est exactement ça. C'est-à-dire qu'on parlait tout à l'heure du centralisme jacobin et de ce qui vient d'en haut. Et penser dans des bureaux, en réalité, en tant qu'ancien directeur, je peux témoigner de ça, c'est au plus proche du terrain qu'on voit ce qui est vraiment utile. Et ce qui est vraiment utile, en l'occurrence, ça dépend des endroits. Encore une fois, on n'oppose pas les écoles aux autres. Moi, je disais toujours aux parents, regardez votre carte scolaire et choisissez la meilleure école, qu'elle soit publique, privée, hors contrat, peu importe, soyez stratège. Mais toujours est-il que ce qui est essentiel, en l'occurrence, c'est plutôt de dire, ok, Moi, par exemple, qui étais directeur dans une école en banlieue parisienne avec beaucoup d'enfants allophones qui parlaient mal le français pour la plupart parce qu'ils ne le parlaient pas à la maison, eh bien, comment faire pour leur apprendre ça ? Plus spécifiquement que si j'habite, sans offense, dans le 16e arrondissement. Et si mes origines sont françaises depuis 1515 Marignan et tutti quanti. Donc la réalité, c'est que nous avons développé, par exemple, une pédagogie basée sur la méthode Nuits, qui est une méthode d'apprentissage grammatical dotée sur le sens, et par ailleurs sur tout ce qui est de l'ordre d'un cadre éducatif strict. Pourquoi ? Parce que beaucoup de familles avaient une problématique, c'est qu'elles étaient habituées à un rapport à l'autorité culturellement différent. Elles arrivaient, pour beaucoup, du nord de l'Afrique, de Turquie, du Pakistan, de différents. Et donc, on n'avait pas le même rapport à l'autorité. Donc, il a fallu qu'on crée un projet pédagogique, en l'occurrence dans mon école, qui soit basé sur, un, ce besoin d'apprentissage des mathématiques avec Singapour, de la grammaire avec la méthode Nuits, et d'un cadre éducatif basé à la fois sur la discipline positive et sur un cadre clair et strict quand il le fallait, en accord avec les parents, bien sûr. Mais ça, c'était mes besoins. Si aujourd'hui je déménage dans l'Arzac en tant que directeur, mes besoins seront différents. Donc nous, c'est ça qu'on a voulu. On a voulu montrer qu'il faut décongestionner l'école, en fait. Il faut permettre la subsidiarité des acteurs. Il faut que ça passe de là-haut à en bas. Bien sûr, ça ne veut pas dire sans cadre. D'ailleurs, le socle commun aujourd'hui est de plus en plus développé. Parfois, c'est un peu liberticide, soit dit en passant. Mais toujours est-il qu'il y a une base commune. Mais simplement, il faut, une fois que cette base est connue, dire maintenant, le directeur va être le patron, seul maître à bord après Dieu, comme on dit à bord du Titanic, et en espérant que ça coule pas cette fois-ci, et qu'il puisse dire, bah voilà, je recrute mon équipe, ce qui n'est pas le cas dans le public aujourd'hui, hein, ses professeurs lui sont imposés du fait des affectations, qu'il puisse dire, on va aller là, voilà mon projet pédagogique, chers parents, le voulez-vous, ne le voulez-vous pas? Et c'est ce qui fait la différence, en fait, c'est que la plupart du temps, les parents sont libres de leur choix. Dans le privé, les parents choisissent. Et c'est tout bête, mais ça fait la différence. Parce que quand vous subissez, et je rebondis sur ce que vous disiez tout à l'heure, sur « dis donc, il y a un problème, c'est que les gens du public ont l'air encore plus d'aspirer à la liberté. » Et je rebondis sur ce que vous disiez tout à l'heure, sur « dis donc, il y a un problème, c'est que les gens du public ont l'air encore plus d'aspirer à la liberté. » Ben forcément, parce qu'en réalité, ils n'ont rien choisi.

0: Vous serez incroyable, un patron. 84% des Français souhaitent le renforcement des pouvoirs des directeurs et des chefs d'établissement, dont 80% des parents du public. Dans les mêmes proportions, ils adhèrent à la possibilité que les directeurs recrutent leur équipe de professeurs. Et la phrase suivante est parfaite. Fort de ses prérogatives, le directeur pourra ainsi appliquer courageusement le règlement intérieur de son établissement et provoquer un choc durable d'autorité. Et on se dit, à lire cette phrase, qu'il y a un tel délabrement d'autorité et que le directeur, en fait, reçoit des gens qu'il n'a pas choisis pour enseigner dans un cadre qui lui est imposé, des matières qui sont extrêmement normées, avec des professeurs qu'il ne maîtrise pas forcément, mais dont il ne peut pas du tout questionner les compétences.
1: Et des élèves astreints à la carte scolaire également.
0: En plus,
1: personne n'a choisi d'être là, ni les professeurs, ni les personnels, ni les élèves, ni les familles.
2: Très juste, les professeurs non plus, c'est vrai que c'est bon de le dire, les premières années, ils sont toujours affectés à des heures et des heures de chez eux, souvent en tout cas, notamment dans l'Académie de Versailles, qui est très grande.
1: Non, ils sont surtout affectés dans une académie qui n'est pas la leur, vous en parler.
2: Ah, oui.
1: Ils doivent déménager au pied levé au milieu de l'été, avec des affectations très tardives, évidemment dans un lieu qui est peu accessible ou par le train ou par la voiture. Peu importe qu'à 23 ans ou 24 ans, vous ayez ou pas le permis, pour le coup, les premières affectations sont quelque chose de brutal.
0: Permettez-moi de vous raconter une anecdote. Albert Salon, qui a maintenant 91 ans et qui a été ambassadeur de France, a commencé comme maître d'école dans un village complètement paumé de France, où il avait plusieurs niveaux. Il avait 7 niveaux dans sa classe et 30 élèves. Et donc, voilà ce garçon qui avait montré un peu d'esprit rebelle à l'école normale des instituteurs. Et donc, on avait puni en l'envoyant, mais vraiment un trou, et qui a économisé sou à sou pour s'acheter un Solex afin de pouvoir aller à Dijon suivre des cours pour pouvoir ensuite devenir normalien. Enfin voilà, donc
2: c'est méritoire.
0: Et il racontait évidemment sa stupéfaction de se retrouver coincé dans un village où il n'avait aucun moyen en fait d'échapper à quoi que ce soit.
2: C'est très intéressant parce que en l'occurrence
0: et à l'époque où au contraire, enfin grâce à Dieu, il a 91 ans donc au moins les gens du village respecter la fonction de l'instituteur.
2: Oui, il y avait des choses qui étaient plus positives. Toujours est-il, c'est intéressant ce que vous dites, parce que nous avons ouvert l'école au milieu du Val Fouré. Donc, autant vous dire que c'est pas l'endroit où spontanément où les gens forcément ont envie d'aller. Mais ce qui était intéressant, c'est qu'on a pu recruter une équipe assez jeune, qu'on a formée, qui était déjà bien formée, mais qu'on a vraiment travaillé à former, et qui avait envie de venir. La plupart vivaient à Paris, mais ils faisaient 1h15 de trajet tous les matins pour venir. Pour un salaire qui était meilleur que dans le public, mais qui était pas non plus, enfin voilà, on était avec nos petits bras, on va dire. Et tant et si bien que ces gens-là, qui avaient entre 25 et 35 ans, ils se levaient le matin, ils venaient parce qu'ils avaient choisi d'être là. Et c'était ce qui faisait toute la différence, je pense, c'est que quand vous choisissez, ben tout de suite, c'est plus facile. Vous avez adhéré aux contraintes, vous les avez fait en fonction d'un choix qui est selon vos calculs personnels et familiaux. Et il faut que les parents, les enfants, les professeurs et les directeurs puissent le faire, ce choix. Sinon, c'est subi.
1: Choisissons encore son projet établissement. Y a-t-il encore finalement des projets établissements libres? Pensons également à la question de l'enseignement catholique sous contrat. Nous recevions votre patron, je crois, Michel Valadier, voici quelques mois, qui nous racontait les fameuses inspections dites perquisitions qui ont eu lieu l'an dernier dans les établissements catholiques. Saint-Dominique, etc. Bon, tout un établissement qui, à la suite des affaires et des scandales qui ont été révélés, 40 ans après, pour des établissements qui parfois n'étaient pas liés d'ailleurs à ces affaires, ont été fouillés, ont été surveillés, et on a par exemple interrogés sur la place de la catéchèse à 8h ou à 10h du matin, sur le caractère ou non obligatoire du catéchisme ou de la messe, sur l'idée qu'il était peut-être anormal que des élèves inscrits dans l'établissement catholique assistent à une pauvre messe pendant l'année. Est-ce qu'il y a encore, vous parlez de volonté, vous parlez de libre choix, vous parliez du bonheur d'être là, du bonheur de se lever le matin, y a-t-il encore vraiment des projets libres d'établissement? Ou est-ce que justement la liberté de choisir, la liberté de s'organiser n'est-elle pas de plus en plus restreinte?
2: Eh ben, c'est vrai que dans le privé sous contrat, les équipes ont dû faire face à une limitation ces dernières mois et années de leur champ d'action. Après, beaucoup d'entre eux sur le terrain gardent quand même une vraie marge de manœuvre parce que en réalité, à la fin, c'est le réel qui gagne. Donc les inspecteurs sont pas tout le temps là et à un moment donné, ils peuvent agir. Mais toujours est-il que c'est aujourd'hui le hors contrat qui a le plus cette liberté-là, parce que en l'occurrence, les professeurs ne sont pas payés par l'État. C'est vraiment un financement privé. Et donc, l'État vérifie que le socle commun est appliqué, que les mesures et les

0: normes de sécurité sont mises en place, mais pour le reste, vous êtes libre de vos choix. Vous devez juste justifier que, à la fin, en troisième, l'enfant a acquis un certain nombre de savoirs. Mais j'ai envie de dire, en réalité, il n'y a même pas trop besoin de le prouver parce que les chiffres parlent d'eux-mêmes. Enfin, la réussite est tellement plus facile, entre guillemets, malgré les difficultés financières et structurelles, hein, mais dans le hors contrat où les effectifs sont plus petits, où vous avez cette liberté-là, que, en réalité, on voit bien qu'il y a une marge de manœuvre aujourd'hui qui est, pas à l'extérieur du système, parce que la notion de hors contrat renvoie à un peu hors de contrôle, ce qui est complètement faux. Je peux vous dire que, vous l'avez dit, on est particulièrement contrôlé, beaucoup plus que dans le public.
1: Oui, c'est cela.
0: Donc, en réalité, vous inquiétez pas que la moindre chose qui ne rentrerait pas dans la notion très abstraite, ce qui arrange bien, de valeur de la République, eh ben, on va nous la pointer, on va nous envoyer une lettre avec une mise en demeure dans quelques mois, sous peine de tant de milliers d'euros d'amende et de tant de mois d'emprisonnement. Évidemment, souvent, c'est de l'ordre de l'intimidation. Et parfois, l'administration est aussi une machine aveugle, donc parfois, c'est même pas volontaire. Mais toujours est-il qu'il y a cette espèce de machine comme ça qui s'appuie sur vous. Nous, à la Fondation, nous conseillons les écoles en leur disant, pas de panique. Le champ de l'État, il est là. Votre liberté, elle est là. Simplement, parfois c'est difficile, c'est un peu David contre Goliath. Mais néanmoins, dans les projets que je vois, je le disais tout à l'heure dans les rencontres inter-écoles, dans le hors-contrat, je vois énormément de choses sur la manipulation dans les apprentissages, notamment en mathématiques, c'est le gros problème. Le choix des manuels de français, avec un amour du beau langage, avec la possibilité de choisir les auteurs que vous voulez, où il y a, de manière générale, l'amour du beau, du vrai, du bien qui transpire dans les apprentissages. Donc c'est possible. C'est possible aussi dans le privé sous contrat. Il faut avoir le bon directeur. Il y a quelque chose d'intéressant à savoir, c'est que dans le public, c'est pas un directeur, mais vous le savez mieux que moi, c'est un principal. Pourquoi? Parce que c'est un peu primus inter pares, il n'est pas le chef, il est le principal. Donc il y a certaines choses qu'il peut coordonner, mais il n'a pas le pilotage complet. Bah, résultat, ça ralentit considérablement la moindre chose. Vous avez en plus le conseil des parents, qui se charge de ralentir encore plus les décisions qui iraient contre la fermeté et l'autorité parfois. Donc... En réalité, les pauvres, moi, je veux dire, je n'ai que compassion pour mes collègues qui sont dans des situations plus compliquées que celles où j'ai eu la chance d'être, où j'avais en fait les manettes. Il y avait un président d'association de gestion et moi, le binôme président-directeur. Et alors là, à moi l'opérationnel, à lui la gouvernance, il me laissait les mains complètement libres, je lui rendais des comptes, parce qu'évidemment, c'est pas parce qu'on est le chef qu'on fait tout seul et qu'on fait ce qu'on veut. Et c'était une véritable liberté. C'était pas toujours simple. J'ai dû faire face à des situations de crise compliquées, puisque dans le quartier où j'étais, parfois, il suffit d'une fake news sur Facebook, sur une page plus ou moins salafiste, pour que vous vous retrouviez d'un coup avec 15 demandes de désinscription le week-end de la Pentecôte, ce qui m'est arrivé. Donc j'ai dû gérer la chose. J'avais mon président derrière. On a construit une ligne qui était en fait juste redire ce qu'on est, mais de manière ferme et équilibrée. Bah, ma foi, les gens qui n'étaient pas contents, ils sont partis. Bah, cette année-là, on a perdu 15 familles, mais la belle affaire. Parce que les années d'après, on les a regagnées, ces 15 familles, on en a gagné 10 de plus. Et au moins, bah, on savait que à l'école où je travaille, eh bien, les choses qui sont dites sont faites et le directeur incarne ce projet. C'est pas un ministère de l'éducation où le ministre change tous les 7 ans, où il y a 7 ministres en 7 ans plutôt.
2: Augustin, pardonnez-moi Lucien, je voudrais revenir justement sur le développement d'un style éducatif propre, donc qui est aussi l'un des résultats de votre sondage. Donc 64% des Français sont favorables à une diversification des pédagogies. Vous nous avez cité deux exemples tout à l'heure, le calcul avec la méthode Singapour et la grammaire avec la méthode
0: Nuits ou logopédagogie.
2: Voilà, logopédagogie. Et donc là, ça veut dire en fait que il y a des innovations pédagogiques. Par exemple, la méthode Singapour, on a tous vu ces reportages. Le professeur dit 174,26 divisé par la racine carrée de 334. Et à ce moment-là, les élèves se mettent à faire comme ça et ils sortent tous le résultat final qui est 14,32. Et donc, on n'a rien compris. Sauf que les gamins ont l'air heureux, qu'ils agitent les bras dans tous les sens et que visiblement, en plus, le résultat est bon. Ces innovations pédagogiques que vous avez choisies, donc cette méthode grammaticale, cette méthode de calcul, l'éducation nationale les connaît.
0: Bien sûr, elle les connaît pour partie. Je prends l'exemple de l'expérimentation de Céline Alvarez qui avait lieu à Argenteuil, je crois, dans les années 2020. Elle a écrit un excellent livre qui s'appelle « Les lois naturelles de l'enfant ». Par ailleurs, C'est souvent cité par Stanislas Dehaene, et puis il y a tout un courant de neurosciences dans l'éducation qui travaille là, sur cette base-là. Elle s'inspirait beaucoup de Montessori pour faire ça, et elle a fait une expérimentation dans le public. Eh bien, ça a obtenu des résultats spectaculaires qui ont fait qu'elle a pu vendre son livre à des millions d'exemplaires. J'en suis très heureux pour elle. Nous, on s'est beaucoup inspiré de ses travaux notamment, mais je veux dire, ça, c'était une expérimentation du public. Le problème, c'est que le système est tel que vous ne pouvez pas facilement passer d'une expérimentation à une généralisation. Il y a plein de raisons à ça. Le fonctionnariat en est une, et encore une fois je dis ça sans critique parce que je sais que c'est compliqué de... mais toujours est-il que ça bloque. Par ailleurs, il y a aussi un corpus pédagogique qui est là depuis 30-40 ans qui est difficile à bouger. Je vous dis ça encore aujourd'hui, moi j'ai beaucoup d'élèves, je prends l'exemple du français qui a... moi j'étais instituteur de CM1 CM2 initialement, qui est arrivé en sachant à peine lire. Pourquoi ? Je prenais leur cahier des classes d'avant dans les écoles d'à côté. Ils avaient appris en méthode globale. Donc, ils avaient écrit carton, ils me lisaient carapace parce qu'ils avaient vaguement lu que ça commençait par car et qu'on leur avait appris les mots valises, les contours de mots et tutti quanti. Ça, je l'ai vécu. Un autre exemple, c'est les mathématiques. Il y avait des élèves qui ont été calés devant les écrans, pas forcément par les profs, aussi par les parents des fois, et je jette la pierre à personne, qui comptaient sans savoir que ça c'est 1 et ça c'est 2. Il faisait 1, 2, 3. Il ne corrélait pas la quantité, la matière et la numération, l'abstraction. Donc il fallait à chaque fois repasser dans les apprentissages pour que l'enfant en CM1 il finisse par comprendre qu'en fait, au bout de 10, ben, j'ai une dizaine et qu'il y a une retenue. Donc vous imaginez les efforts que ça demande. Et ben, du coup, on a pris notamment Singapour, qui passe du tout à la partie de manière très, très habile et surtout qui vous permet de manipuler beaucoup. Ça m'a sauvé la vie, parce que je m'en sortais pas. Vous êtes censé faire les fractions. Que voulez-vous expliquer si l'enfant sait même pas que 22, c'est 2 dizaines et 2 unités isolées? Vous êtes bloqué. Donc, en réalité, moi, ce que je perçois de l'éducation nationale, pour y connaître beaucoup de gens qui travaillent, c'est que beaucoup, en fait, font leur beurre dans les bonnes méthodes pédagogiques. Simplement, l'ensemble ne permet pas de généraliser ce système-là. Et je terminerai sur ce thématique avec une anecdote. La plupart de mes bonnes astuces pédagogiques, c'est une professeure du public qui a été bientôt à la retraite, à côté de l'école, qui me les a données. Parce que c'était du bon sens, en fait. Elle m'a énormément aidé. Donc, c'est pas tant une histoire de personne, c'est une histoire de structure. Il y a un corpus pédagogique aujourd'hui à l'éducation nationale qui, souvent, est le fruit du pédagogisme des années 60 et qui a du mal à bouger. Et ça, c'est déplorable parce que c'est souvent les professeurs les plus jeunes et les moins bien formés dans les quartiers les plus compliqués qui font perdurer ça.
1: Vous dites que le fonctionnariat empêche effectivement l'application de bonnes méthodes pédagogiques ou en tout cas de méthodes pédagogiques éprouvées. Parce qu'effectivement, on pourrait reparler désormais des paradigmes pédagogiques. Pourquoi est-ce qu'ils se maintiennent contre toute évidence? Pourquoi est-ce qu'ils sont maintenus contre l'évidence de résultat, comme les médecins de Molière qui continuent à expliquer que leurs remèdes de pure abstraction étaient les bons? Revenons donc au statut de fonctionnaire. Si l'on fait sauter le statut de fonctionnaire, et vous parliez des contextes dans lesquels vous enseignez, et des pressions qui peuvent s'exercer sur les professeurs du public, sera-t-il encore possible d'enseigner? Y compris dans un bon établissement, y compris dans un établissement tout à fait cossu, avec des élèves entre guillemets bien élevés, avec des parents qui n'ont pas de difficultés sociales particulières très graves, etc. Eh bien, la pression sur les notes, par exemple, avec Parcoursup, est très très forte, vous voyez. Le professeur est quand même un métier exposé. Alors certes, le statut de fonctionnaire protège d'éventuelles pressions qui viendraient d'en haut. Et même si la politique suivie par l'éducation nationale, ce qui n'est pas forcément le cas, était bien inspirée, c'est inspiré par exemple de la Fondation pour l'école, eh bien, nul n'obligerait finalement des fonctionnaires sous statut à l'appliquer. Parce que, de fait, donc, on voit que derrière les idées que vous formulez, les constats que vous faites, etc., la solution généralisable, la solution globale paraît lointaine quand même.
0: De fait, ça ne va pas se faire en 2 mois, ça c'est sûr. Le système est bien implanté et il faut regarder le temps long. Nous, c'est ça qu'on veut faire à la Fondation pour l'école. En fait, on veut sortir des mesurettes et des ministres qui changent tous les 6 mois. On veut des mesures sur le temps long. Je prends un exemple pour répondre à ce que vous dites. Il existe des moyens termes entre privé complet, public complet. Je prends un exemple, c'est la proposition du sénateur Max Brisson qui parrainait notre colloque hier, qui est les établissements publics autonomes. Qu'est-ce qu'il dit le sénateur Brisson? Il dit qu'il faut favoriser l'autonomie de toutes les écoles en créant des établissements publics autonomes d'éducation. Le directeur disposera d'une autorité hiérarchique sur les enseignants, pourra les recruter dans un ensemble de fonctionnaires, mais il pourra quand même les recruter. Ça se fait d'ailleurs beaucoup dans d'autres corps de la fonction publique, notamment dans la diplomatie. Donc il existe beaucoup d'exemples du fait que le fonctionnariat n'est pas forcément l'affectation telle qu'on la connaît aujourd'hui. Et il pourra aussi adapter les programmes aux besoins des élèves. Donc ça, c'est important de se dire qu'il existe des possibilités entre le fonctionnariat kafkaïen et l'ultralibéralisme à l'anglo-saxonne.
1: Et le renforcement des pouvoirs du directeur. On sait que dans un système privé, comme peut l'être l'enseignement catholique, comme peut l'être l'enseignement hors contrat, la position du directeur dépend assez largement de la confiance que lui accordent les parents. Or, la logique des parents, que leur enfant réussisse, n'est pas forcément celle des enseignants. Bien sûr, les enseignants souhaitent que tous leurs élèves réussissent, mais pas au prix de l'exigence académique et des savoirs disciplinaires. Et si après plusieurs tentatives, et si après des efforts, et si après etc., ben il se trouve que l'élève ne comprend pas, le parent, lui, ne renoncera pas. Ne renoncera jamais.
0: Et heureusement.
1: Mais, finalement, le professeur, le directeur, aura aussi l'oreille des parents. Puisque, finalement, sa position dépend de la confiance des parents.
0: Exactement.
1: Puisque ce sont, entre guillemets, sans vouloir être trop cynique, ses clients. Alors, le renforcement des pouvoirs du chef d'établissement n'aura-t-elle pas pour effet de sacrifier l'exigence académique que portent les professeurs, finalement, sur le dos de pression clientèle, celle des parents?
0: Alors ça, c'est intéressant, parce que il faut raisonner en cercle concentrique ou en poupée matrioshka à la russe, si vous voulez. Le premier cercle du directeur, si c'est un chef, ça va être son équipe d'enseignants. C'est eux, c'est ses sergents et ses bataillons. Donc, ça veut dire qu'il va d'abord déléguer, puisque lui, il est dans son bureau la plupart du temps, il va déléguer aux éducateurs et aux professeurs le travail à faire. Donc ça veut dire qu'en cas de conflit avec des familles qui, vous l'avez dit, sont les clients, puisque techniquement elles payent. Donc client, ça fait Uber Eats et ça fait Amazon. Mais en réalité, non, il y a une prestation effectivement qui est offerte. Et quelquefois, ça peut vous simplifier la vie, je peux vous dire. Parce qu'au moins, il y a des clauses dans le contrat, quoi. C'est pas quelque chose comme ça qui flotte dans l'air comme comme la télé et comme l'argent public pour l'école publique, vous voyez. Eh ben, Ce directeur-là, il va d'abord se baser, si c'est un bon directeur, évidemment, et ça, c'est à partir de là où il y a de l'homme, il y a de l'hommerie, sur son équipe, il va écouter les remontées. Par contre, après, c'est vrai que c'est lui qui va assurer le troisième cercle auprès des parents. Je vous donne un exemple concret. J'ai eu beaucoup de situations conflictuelles avec les familles, parce qu'il y avait parfois des problématiques culturelles, religieuses, scolaires, la plupart du temps quand même, et en fait, souvent, c'était deux langages qui se comprenaient pas. Puisque le professeur, il est en face de lui une classe, et le parent, il a son chouchou à la maison, qui en plus, le pauvre, a passé une heure et demie sur... Bon, je vous épargne les détails. La plupart du temps, ce qu'on faisait, c'est que d'abord, quand l'échelon rencontre professeur-parent était dépassé, mais il fallait qu'elle ait lieu d'abord, sans ma présence, on recevait ensemble le parent, il exprimait ses doléances. Ensuite, le professeur pouvait y répondre. Je faisais une sorte de synthèse où on trouvait un accord. Et derrière, on faisait revenir l'enfant. Et on formulait devant l'enfant, pour ne pas casser la cohérence entre les adultes, ce qui avait été décidé. Et ensuite, je redonnais la parole à la famille en disant bah « Écoutez Naïm, maintenant on va laisser papa et maman vous expliquer ce qu'on a décidé. » Comme ça, on renforçait, parce que la plupart du temps, en fait, les parents ont besoin aussi, c'est normal, il faut tout un village pour éduquer un enfant. Ils avaient besoin qu'on les aide à se saisir parfois de l'autorité. Et j'ai une anecdote, je me souviens d'une fois où une maman est venue me voir, enfin, je viens voir une maman au portail en lui disant « Je suis bien désolé, mais toujours Naïm, toujours lui, j'ai l'impression qu'il est très fatigué. » Et elle me dit, mais oui, c'est terrible, il veut pas me rendre la télécommande de la télé. Ah, il était en maternelle. Donc là, je me suis dit, ok, il y a quelque chose. Donc j'en discutais avec Julia, bon, mais comment ça se fait? Et elle m'explique qu'en fait, il fait des crises énormes et qu'elle n'arrive pas à gérer ça. C'était une maman célibataire. Et je fais venir Naïm. Je lui dis, dis donc, Naïm, qu'est-ce que j'apprends? Maman me dit que vous refusez de faire ça. C'est vrai, Naïm? Alors là, il pique du nez. Je lui explique en quoi ça n'est pas bien et je rends la parole à la maman. Et résultat, ça a renforcé au profit de tous les acteurs, et je n'ai désavoué ni le professeur, qui en l'occurrence n'était pas là, mais qui m'avait remonté les problèmes, ni la maman, ni l'enfant. Donc je pense qu'il y a des choses à faire pour que ça ne contredise pas, que ce soit pas la lutte des uns contre les autres, mais plutôt en respectant les cercles de la poupée russe, comme je vous le disais, ou plutôt les petites poupées de la poupée russe, cette priorisation, cette hiérarchie.
2: Alors, à propos de petites poupées, c'est le moment de vous rappeler que vous écoutez Radio Courtoisie, que nous recevons avec bonheur Augustin Yvan, qui nous parle d'une passionnante étude de la Fondation pour l'école, mais que, voilà, les petites poupées font les grandes rivières. Ah non, c'est pas ça. Des petits ruisseaux font les grandes rivières. Et que ce serait tout à fait aimable de votre part, puisque vous faites partie des 1,5 million qui nous écoutez chaque semaine. Merci beaucoup. Que vous fassiez partie des quelques milliers qui nous donnent chaque année. Voilà. Donc, entre 1,5 million et quelques milliers, il y a une marge, voilà, une marge de progression. N'hésitez pas, faites partie de la cohorte des valeureux qui nous donne modestement, voilà, ça ne coûte pratiquement rien d'avoir Augustin Yvan comme directeur d'école parce qu'il se saigne pour avoir, voilà, et ben ça ne vous coûte pratiquement rien d'écouter Radio Courtoisie, 1 euro, 2 euros, allez 5, ça nous suffira. Merci beaucoup. Vous vouliez poser une question, Lucien Rabouy?
1: Absolument. Je comprends tout à fait ce bon sens qui doit guider les différents acteurs pour les bas âges. primaire jusqu'au collège, finalement jusqu'à 14-15 ans, face aux besoins de l'enfant ou également à l'imprévisibilité de l'adolescent, souvent les adultes ont tendance à se comprendre et à faire bloc. Mais les différentes réformes de l'éducation nationale, celles du bac et du lycée en particulier, font que les intérêts peuvent vite apparaître divergents. Pensez à Parcoursup. Je ne sais pas exactement comment s'en sort le hors-contrat, mais on sait que dans le sous-contrat, la pression clientélaire peut être forte. Après tout, ils disent le niveau attendu est plus élevé dans l'établissement privé sous contrat, donc les notes sont plus basses fatalement. Et lorsque l'algorithme de Parcoursup voit des établissements où on a 12 ou 13, ce qui vaudrait 15 ou 16 dans le public, eh bien on n'a pas les écoles, les facultés, les prépas qu'on veut. Alors du coup, les professeurs disent oui, mais on ne peut pas non plus exiger ad nauseam ou abaisser ad nauseam l'exigence académique. Il y a un moment, nos élèves, même dans les bons établissements catholiques ou sous privés parisiens, n'ont pas non plus un niveau d'expression, d'érudition, de raisonnement, de logique formidable. Alors, on renforce le pouvoir du chef d'établissement, très bien. Mais je vous assure que pour Parcoursup, à la moindre mauvaise note, à la moindre, si on révèle à l'élève ce qu'il vaut pour l'instant, il aura 10 parents dans son bureau, il aura la fronde, etc. Alors si les pouvoirs du chef d'établissement envers ses professeurs seront plus importants, je parle bien de l'échelon du lycée, on risque d'avoir quelques surprises en matière d'exigence académique.
0: Ce qui est sûr, c'est que si vous faites ça de manière individuelle, si un jour un directeur quelque part renforce ce que vous venez de dire, effectivement, il va se prendre d'un coup tous les parents qui vont lui dire « dis donc » par rapport au collège d'à côté ou par rapport à... Donc très clairement, il faut que ce soit une dynamique générale. Depuis quelques années, il y a une dynamique qui est plutôt vers le bas, qui affaiblit le niveau. Nous, ce que nous voulons proposer, parce que Parcoursup, c'est un sujet complexe, même si petit à petit, sans être un expert sur la question, il semblerait que les algorithmes quand même se perfectionnent. Ça reste tout à fait perfectible, mais les retours terrain que nous avons sont plutôt positifs, même dans le hors-contrat, où la mise en place a été un peu compliquée, mais il semblerait que quand même ça évolue positivement. Donc réjouissons-nous. Toujours est-il qu'il faut que ce soit un mouvement global. Un mouvement global qui dise, ben voilà, on va d'une part renforcer les pouvoirs du chef d'établissement, d'autre part recentrer le socle commun primaire, collège, lycée sur les fondamentaux. Ça, c'est aussi quelque chose que nous proposons. Et d'ailleurs, il y a une question là-dedans dans le sondage sur la communication entre les parents qui dit, est-ce que vous seriez d'accord pour une meilleure communication entre l'école et la famille pour renforcer l'autorité et les apprentissages? Et ils sont 92% des parents d'élèves à répondre oui. Parce qu'en fait, la communication aujourd'hui entre, je ne sais plus les noms, mais école directe, tous les éléments pour communiquer, on est un petit peu noyé. Mais c'est plutôt la qualité de cette communication qui pose problème. En fait, les parents, ils sont tout à fait prêts à entendre certaines choses et à communiquer sur les fondamentaux. Et comprendre que ça vaut 12, ça vaut 14 pour telle raison.
1: Mais avec le professeur, vous voulez dire ?
0: Non, ce que je veux dire, c'est qu'aujourd'hui, le sondage fait valoir qu'en gros, il y a un Français sur trois qui est satisfait seulement de la communication entre l'école et la maison. Et il y a 92% des parents d'élèves scolarisés qui trouvent que ce serait pas mal qu'on retravaille la qualité de la relation parent-professeur pour parent-école-professeur, oui, ça, parent, pour renforcer l'apprentissage et l'autorité. Donc ils sont pour qu'il y ait des liens plus forts entre la famille et l'école, mais simplement que ce soit au service d'un socle de commun des compétences qui soit beaucoup plus centré sur les fondamentaux. Aujourd'hui,
2: oui, sur l'acquisition des savoirs.
0: Voilà, c'est un peu ça le problème. Et d'ailleurs, le terme d'éducation nationale est très parlant. Qui dit éducation nationale, bon déjà, c'est un petit côté camp de redressement. Et puis, en fait, l'éducation, ce sont les parents qui en sont les premiers acteurs. Et l'école est déléguée à l'éducation sur le temps scolaire. Voilà ce qu'est l'école, ni plus ni moins. Elle reçoit complètement son autorité des parents. Donc ça, c'est bon de l'avoir en tête. Et qu'est-ce qu'elle est censée faire ? Transmettre de l'instruction, transmettre de l'enseignement. D'ailleurs, on parle de ministre de l'enseignement supérieur. Pourquoi on ne parlerait pas de ministre de l'enseignement primaire, secondaire ? Il y a un problème dans cette notion d'éducation nationale qui fait que vous vous retrouvez ensuite avec des ateliers sur le brossage de dents, sur l'alimentation, sur...
1: recyclage.
0: Exactement, l'écologie, les éco-écoles. Tout ça est très bien, mais je veux dire,
2: c'est la proposition 3 que vous faites, mais oui. Dans le gros quart d'heure qui nous reste, oui. Je voudrais qu'on revienne quand même sur un dernier résultat de l'étude.
0: Avec plaisir.
2: Qui est la nécessité d'une agence d'évaluation indépendante. Parce que là, tout ce qu'on dit depuis tout à l'heure, c'est il y a des gens qui sont insatisfaits et il y a des ministres qui prennent en compte cette insatisfaction en inventant des machines à gaz. Il y a des pédagogistes qui expliquent que ce n'est pas grave si 40% des élèves ne savent pas lire ni écrire en sixième. Ça signifie juste qu'ils ont réussi à briser je ne sais quel monopole capitaliste sur le savoir patriarcal. Mais donc, fondamentalement, les gens se disent non, l'école est partie en quenouille et ce serait bien qu'il y ait quelqu'un pour s'en rendre compte. Et de même qu'il y a des inspections internes, et ben là peut-être que le corps des inspecteurs est trop satisfait d'un résultat trop médiocre. Pourquoi est-ce qu'on ne déléguerait pas ça à une autorité indépendante ?
0: Et ben c'est justement la question qu'on a posée effectivement. Il s'est avéré que 46% des Français, il y a toujours une petite marge d'erreur possible, mais quand même, 46% des Français pensaient que l'éducation, qu'une agence indépendante serait plus pertinente. 43% des Français pensaient que c'était l'éducation nationale à qui ça revenait, et 11% disaient le bouche à oreille. Ce qui est intéressant, c'est que le public voulait une agence indépendante, forcément. Le privé disait pourquoi pas l'éducation nationale, en gros, hein, je vous raccourcis, comme tiers dans la relation, quoi.
2: Seuls 40% des parents du public font confiance au ministère pour évaluer l'éducation nationale.
0: Exactement. Ouais. Donc ça, c'est intéressant. Ça veut dire que les Français se rendent compte que on peut pas être à la fois l'arbitre, le goal et le joueur. À un moment donné, il faut une logique. Donc, ils disent, bon, bah, peut-être qu'on pourrait évaluer en fonction de quels critères. Tout ça, bien sûr, ça demande à être affiné. Comment on fait pour définir ce qui est jugé? Et c'est là où la question du socle est intéressante. C'est que pour pouvoir juger quelque chose, il faut savoir ce qu'on juge. Qu'est-ce qu'on veut regarder? On veut regarder la construction de l'esprit critique. Ça me permettra de donner un dernier chiffre auquel je tiens. La construction de l'esprit critique, l'élaboration de la pensée et la capacité à saisir le réel, qu'il soit mathématique, qu'il soit littéraire, qu'il soit scientifique. Et il y a un chiffre là-dessus qui est très intéressant. 66% des Français voient arriver l'intelligence artificielle dans les apprentissages et en sont très inquiets. Ils craignent que l'impact soit négatif dans la construction de l'esprit critique. D'autant que, c'est intéressant parce qu'il y a un an de ça, je crois, un peu moins, Elisabeth Borne, quand c'était elle, a annoncé que 20 millions d'euros seraient dédiés à l'élaboration d'une IA scolaire. Comment ça allait avoir lieu? Pourquoi? J'ai pas suivi le déroulé. Mais ce qu'on sait, c'est que, de manière générale, ce qu'ils ont fait sur le numérique, ils risquent de le reproduire sur l'IA, à savoir, allons-y, ouvrons les vannes. Sauf que la réalité, c'est que aujourd'hui, les parents sont inquiets de ça. Ils se rendent compte que les enfants ne sont plus réalisés dans le sens incarné. Ils passent trop vite à l'abstraction. Et l'IA qu'ils utilisent tous, et Jérôme Fourquet l'a dit lors de son analyse, lors de notre colloque, il a dit, on a posé cette question aux Français. D'habitude, on n'aime pas poser les questions réservées à des experts aux Français, c'est un peu démago. En fait, mais sauf qu'avant, on avait fait d'autres études où on a réalisé que les Français avaient déjà beaucoup l'usage de l'IA. Ils savaient de quoi on parlait, ils savaient. Et ils étaient tous très inquiets. De fait, il y a un enjeu crucial, et moi c'est vraiment là-dessus que j'aimerais insister et pour lequel nous nous battons à la Fondation pour l'école, c'est qu'aujourd'hui les enfants n'ont plus le sens du réel et de l'effort. Tout est facile. L'IA vous dit, demandez, qui est Jules Ferry. Elle va vous pondre l'intégralité d'un paragraphe qui parfois est faux. Faites l'exemple, j'ai demandé la liste de la commission éducation à l'Assemblée, il y avait 4 erreurs. Vous voyez, sur un truc basique qui se trouve sur Internet en un clic, hein, et sur une version payante d'un chatbot. Donc, les Français sont conscients qu'en fait, il y a un risque de nivellement par le bas encore plus accru, et ils en sont très inquiets. Et c'est pour ça qu'ils payent, parce que je finis par un chiffre quand même, il faut savoir que le hors-contrat et le sous-contrat font réaliser à l'État par an 10 milliards d'euros d'économies. Voilà, parce qu'on dit tous, oui, mais le privé, va falloir payer. Ben, je suis désolé, mais aujourd'hui, ces solutions-là, elles font gagner de l'argent à l'État. Pourquoi? Parce qu'un élève scolarisé dans le public qui coûte, selon les chiffres de la DEPP, 10 000 euros à peu près par an, c'est entièrement pris en charge par l'État. Un élève pris dans le public en charge par l'État partiellement coûte 7 000 euros à peu près, et dans le lot, il y a 2 000 euros qui sont assumés par les parents. Et les élèves du hors-contrat, ils coûtent zéro à l'État. Et ils coûtent en gros 3 900 à 4 000 euros par an. Donc déjà, on fait mieux avec moins. Et en plus, ça ne coûte pas un sou. Donc tout ça mis bout à bout, vous faites des économies faramineuses. Donc en fait, ce qu'on veut, c'est pas dire « allons-y, ouvrez les vannes de l'argent ». C'est juste « regardez, là, c'est mieux fait, ça va vous faire des économies, faut juste sortir des postures, avoir un peu de courage et pas regarder juste la prochaine mandature, les 6 prochains mois jusqu'à la prochaine élection, quelle qu'elle soit ».
2: Alors, dans les propositions que vous faites, et qui d'ailleurs, à mon sens, vont dans cet esprit d'économie que vous mettez en avant, Il y a notamment, c'est la proposition 3, la réforme du socle commun des connaissances et compétences. Alors plutôt que d'avoir des ateliers de brossage de dents, vous proposez de, par exemple, de développer le calcul, mais vous ne dites pas comme ça. À côté des savoirs fondamentaux et des connaissances validées par des examens, l'école propose plusieurs enseignements ne relevant pas de sa mission d'instruction, qui, parfois, ne sont même pas validés par des diplômes nationaux. Et là, on sent effectivement que l'atelier brossage de dents n'est qu'un exemple parmi mille aberrations où l'enfant n'apprend rien, sinon des choses qu'il pourrait apprendre à la maison, et qu'à la limite, en allant jouer au square et en jetant des marrons sur la tête de ses copains, il en apprendra plus en biologie qu'à l'école. À quel enseignement ne relevant pas la mission d'instruction, n'étant pas validé par des diplômes nationaux, pensez-vous, en écrivant cette phrase très, très polie et très pesée?
0: Alors, c'est très bien que vous me posiez la question. Ça me permet de faire un rectificatif pour mes chers collègues qui en voient des vertes et des pas mûres. Je pense que vous en savez quelque chose, mais il y a certaines familles où tout ne va pas de soi, et certaines des familles que je scolarisais avaient besoin d'apprendre comment se laver les dents, très clairement. Et puis pas que ça, il y avait d'autres. Et je le dis sans aucun mépris, mais il y avait certaines situations sociales où je mettais un peu ma casquette d'assistante sociale pour les aider, parce que il y avait un enjeu fort. La question est la suivante: est-ce que c'est à nous de prendre cette prérogative et du coup de la retirer aux parents? Et c'est toujours la même logique, c'est de dire attention, regardez, donc parce que on a parlé du brossage de dents, il y a tous les ateliers sur le numérique. Des PICS, alors là, vous en avez des certifications, vous en avez dans tous les sens, des Scratch, des qui en soi sont pas, je veux dire, c'est pas méchant, mais c'est pas ça qui va vous apprendre à utiliser ensuite Excel quand vous serez plus grand. Et puis, c'est de la perte de temps, très clairement. Donc, est-ce que c'est à l'école de dire, comme vous ne le faites pas, circulez braves gens, je vais m'en occuper? Ou est-ce qu'il n'y a pas un moment, un constat, qui est de dire, ok, chère famille, et c'est ce que je faisais en réunion parents, de dire ok, votre mission s'arrête là, la nôtre commence ici, mais par contre on va pas faire la vôtre et vous allez pas faire la nôtre, et s'il y a un problème d'hygiène, ben moi je vais vous le signaler à vous, je vais vous traiter en adulte, en fait je vais pas vous dire je vois que vous savez pas l'habiller correctement, qu'il fait trop froid, ou je vois que vous savez pas le nourrir correctement, donc je vais faire des milliards d'ateliers sur que sais-je, les fruits et les légumes, même si ça c'est très bon. Évidemment que dans les apprentissages, vous allez tout mettre en œuvre pour que l'enfant, et surtout les citadins, dans le quartier où je travaillais, ils voyaient pas beaucoup de petits ronds, par exemple. Bon, bah, vous allez essayer de varier, de leur apprendre des choses. Mais vous n'allez pas le retirer aux familles. C'est essentiel. Il faut toujours commencer par dire, votre travail est là, le nôtre est là. En revanche, mettre des ateliers. Je prends un exemple. La fameuse réforme Evars, qui, heureusement, n'est pas dans le socle commun. Et à laquelle le hors-contrat échappe, du coup, pas le sous-contrat, mais le hors-contrat. Typiquement, la réforme Evars, elle va vous dire des choses...
2: Donc, l'éducation à la vie affective et aux relations sexuelles.
0: Oui, pardon, excusez-moi. Voilà. Elle va vous dire que il est bon de savoir gérer ton espace, mon espace, et puis progressivement, ça déroule vers, à partir du CP, ta famille, ma famille, et puis si c'est une famille avec deux papas, deux mamans, un troupeau, que sais-je, il faut aborder, c'est ce qui est dit dans l'Evars, tous les types de familles. Donc ça laisse un champ très ouvert à tous les horizons. Donc ça, typiquement, on est typiquement dans de l'entrisme idéologique. C'est-à-dire qu'on dit, voilà, à partir de maintenant, c'est l'école qui va apprendre aux enfants quel est le bon modèle social. Et ça sera comme ça. Eh bien, nous pensons que c'est une erreur lourde de conséquences. Les parents sont ceux qui choisissent ce qui est bon ou pas pour leur enfant, hors du lire, écrire, compter. Et il y a déjà du boulot, donc pourquoi compliquer la vie des enseignants? Il y a déjà beaucoup de choses à apprendre, donc ne le rajoutons pas. Donc c'est le sens de cette proposition, qui est de dire, voilà, faut vraiment, la proposition 3, nos propositions, ne pas alourdir l'emploi du temps scolaire, mais à côté, avoir des ateliers. Et nous avions développé tout un des ateliers d'aide à la parentalité, parce que franchement, être parent aujourd'hui, c'est pas une sinécure. Je sais pas si vous avez des enfants, mais si c'est le cas, vous voyez de quoi il s'agit. Il y a tellement de confrontations possibles avec la pornographie, avec des contenus violents, avec enfin mille choses.
2: En la gauche, la gauche, tout simplement. Non, pardon, excusez-moi.
0: Digression. Recentrons-nous sur les fondamentaux. toujours est-il qu'il y a tellement d'enjeux que les parents sont vraiment démunis. C'est pour ça qu'on a associé au sondage, d'ailleurs, la Fédération de parents des écoles indépendantes, qui représente quand même 25 000 familles, mine de rien, et qui était très preneuse de ce sondage, notamment sur la question de l'IA. Il y avait un très bon témoignage de la présidente de cette fédération qui disait, mais en fait, il faut apporter une réponse qui soit pas juste c'est pas bien ou c'est bien, mais il faut une réponse construite sur le mode, en primaire, non aux écrans, mais oui à une initiation type code en bois ou coloris, qui sont des initiations au numérique sans écran, au principe du numérique. En collège, vous allez aborder une vision anthropologique de ce qu'est la machine, l'animal, l'écran, une vision philosophique, en fait, l'humain, pardon. Et puis, progressivement, et notamment au lycée, vous allez pouvoir challenger ChatGPT, si l'on peut dire. Je sais qu'on n'aime pas les anglicismes, donc je vais me reprendre.
2: Non, mais originalement, c'est un vieux mot français. Donc,
0: parfait.
2: On va dire que vous avez rendu à la France ce qui lui appartient.
0: Mais c'est parfait, vive la France. Mais toujours est-il que là, le lycéen aura des choses à faire. Mais que quand il aura les armes pour le faire. J'ai fait un exercice intéressant récemment. J'ai lu le livre de Luc Ferry sur l'IA et grand remplacement en complémentarité. Et ensuite, j'ai demandé à ChatGPT de me le résumer. Et là, ça m'a apporté quelque chose, parce que j'avais ma vision personnelle de l'ouvrage, et j'ai vu qu'en fait, il y avait la norme et la synthèse pouvaient être complétées par rapport à ça. Mais ça, je ne peux le faire qu'a posteriori, ça demande de faire l'effort de lire un bouquin, et derrière de faire ça. Et ça, les lycéens, ils peuvent commencer à le faire. Mais les collégiens, c'est compliqué. Donc, les professeurs sauront mieux le dire que moi à ce micro, mais il y a une vraie réponse à apporter pour accompagner les parents. Et dernier chiffre important, excusez-moi, je suis un peu long, mais toujours pour les parents, 84% des Français estiment qu'il n'est pas normal que les parents des écoles libres, en l'occurrence hors contrat, n'aient pas accès au même dispositif que les autres sur des sujets comme le handicap, par exemple. Aujourd'hui, il y a 48 000 familles à la rentrée 2025 qui n'avaient pas de scolarisation avec un AESH, un assistant pour les enfants en situation de handicap, parce que l'État n'en avait pas, il n'avait pas recruté, pour X raisons. Résultat, beaucoup d'entre elles se tournaient dans le hors contrat, vers le hors contrat. Et là, que s'est-il passé? D'un coup, pour l'État, leur enfant qui était handicapé a été guéri, fait un petit voyage à Lourdes, manifestement, parce qu'il n'y avait plus rien qui était pris en charge. Ni le transport scolaire, ni l'AESH, ni rien. 84% des Français sont pour que ça change et qu'il n'y ait pas de conditions de statut.
2: Parce que, effectivement, ce qui est intéressant dans la Fondation pour l'école, c'est que vous n'opposez pas un modèle à un autre. Il y a une pluralité Exactement. De modèles possibles, l'éducation publique, l'éducation privée hors contrat, l'éducation hors contrat. Enfin, en fait, l'État, en revanche, lui, distingue très nettement entre ceux qui se soumettent à l'éducation nationale, à son pédagogisme, à sa fonctionnarisation, à la massification, à la standardisation. Et voilà, si vous n'êtes pas dans le moule, eh bien, vous n'avez pas droit à certains transports scolaires, vous n'avez pas droit aux bourses d'État, vous n'avez pas droit aux équipements de loisirs communaux, c'est-à-dire vous habitez dans une commune où il y a un terrain de foot communal, mais il est réservé aux élèves de l'école communale et pas à la même école qui est sur le même territoire avec les parents qui vont dans la même épicerie. Donc, on a le droit de tout partager, sauf le terrain de foot. On n'a pas le droit au pass culture. Et ça, c'est une véritable discrimination républicaine.
0: Et on vous le reproche de les inspections. Exemple des piscines. Il faut que l'enfant sache nager. Typiquement, là, on peut se poser la question de est-ce que c'est vraiment la prérogative de l'école. Mais ok, admettons, il faut que l'enfant sache nager. Sauf que les écoles, hors contrat, la plupart du temps, se voient refuser l'accès sur les créneaux scolaires dans les piscines municipales. Il y a quelques exceptions, mais c'est vraiment à la marge. Bon, bah, résultat, comment voulez-vous? Vous leur demandez, et dans le rapport d'inspection, il y a écrit, attention, le savoir nager, c'est pas normal, ceci, cela. Donc, non seulement ils n'y ont pas droit, mais ensuite, après, on leur reproche. Donc, en fait, ce qu'on veut à la Fondation, nous, c'est de dire, attention, il y a une méconnaissance. Il y a une méconnaissance de ce qu'est le hors-contrat et le sous-contrat, parce qu'il y a des postures idéologiques, et nous voudrions contribuer à ce que chacun se parle, tout simplement. Parce qu'encore une fois, le hors-contrat, demain, va pas devenir 80% du système scolaire, et c'est pas ce qu'on souhaite, vraiment. On veut juste qu'il y ait une bonne intelligence qui se fait déjà au niveau local. Je parlais de cette professeure du public qui m'a beaucoup appris, mais qui ne se fait pas au niveau national. Et c'est vraiment regrettable, parce que là encore, vous seriez surpris de la diversité qu'il y a dans les écoles hors-contrat. C'est vraiment le reflet de la société française. Il y a de tout. Que ce soit des écoles autour de la nature, que ce soit des écoles bilingues anglo-allemandes ou que sais-je, que ce soit des écoles haut potentiel pour les 10 de toutes sortes, dyslexiques, dyspraxiques et tutti quanti, il y a mille choses. C'est beaucoup plus une émanation de la société civile qu'une espèce de posture, on va dire, de catho-réac, parce que c'est un peu la caricature que ça a. Il faut savoir que les écoles dites à pédagogie classique explicite et catholique ne représentent que 23% de l'ensemble. Donc finalement, c'est assez peu par rapport à ce qu'on croit.
2: Et la Fondation pour l'école donc émet 15 propositions. Est-ce que sur ces 15 propositions, certaines... Pardon, je vous ai coupé.
1: Ah non, je vous écoute avec vous.
2: Est-ce que sur ces 15 propositions, certaines sont sorties de cette étude? Ou est-ce que vous les portez? Est-ce que certaines ont été modifiées par l'étude?
0: Il y en a une qui était très intéressante de regarder. C'est celle du chèque éducation.
1: Alors oui.
0: Alors, bon scolaire, coupon scolaire, chèque éducation, appelons-le comme on veut, c'est plutôt un principe. Parce que, traditionnellement, la France est perçue comme de culture très jacobine, on le disait. Et du coup, on craignait que les Français soient favorablement opposés à cette demande. Et en fait, on s'est rendu compte, c'est ce que je disais tout à l'heure, que 66% étaient d'accord, dont 71% des parents du public, et dont 72% issus des catégories populaires. Et ça, qu'est-ce que ça nous a fait dire? Ça nous a fait dire, en fait, il n'est pas normal que les familles les moins aisées ne puissent pas disposer du libre choix de l'éducation. Donc cette mesure-là qu'on avait déjà a été vraiment, elle a pris un coup de jeune d'un coup là, parce que on a vu qu'en fait les Français y adhéraient massivement et surtout ceux qui n'y avaient pas accès, parce qu'il y en a qui ont déjà accès, ils payent cher souvent parce que malheureusement ça coûte cher et ils peuvent avoir les écoles qu'ils souhaitent. Mais tous les autres qui sont laissés pour compte, bah eux ils ne l'ont pas. Donc cette mesure-là, on l'a trouvée très intéressante. Elle se fait déjà dans certains pays. Il faudrait évidemment prendre l'esprit et non la lettre, réfléchir à comment la mettre en place, le faire sur le temps long, l'expérimenter dans un département. Il y a 1000 choses à faire. C'est pas Shazam. Mais en revanche, une fois que vous prenez cette logique, en fait, qui est de désengorger, de déconcentrer les pouvoirs et de rendre aux parents le choix, puis aux directeurs les pouvoirs, et ben après, vous verrez qu'au niveau national, ça se portera mieux. C'est ça qu'on a voulu porter. Il y a d'autres façons de financer. Ça peut être le contrat simple, par exemple. Il y a d'autres façons de financer les écoles qui marchent bien. Mais en tout cas, cette question du libre choix, du chèque éducation ou du bon scolaire, on s'est dit, il y a vraiment une attente des Français vers plus de subsidiarité scolaire, en fait.
1: L'idée est séduisante. Une dernière question. L'idée est séduisante. Je me rappelle, puisque, cher de Cèze, l'élégance de ne pas le dire, je suis également professeur. Je me rappelle d'une visite de professeurs américains, notre établissement, qui nous expliquaient qu'en fait, à la moindre contrariété, à la moindre rumeur, à la moindre pétition éventuellement de parents d'élèves, ils pouvaient être licenciés. Justement, parce qu'effectivement, les parents sont les donneurs d'ordre. La Fondation pour l'école mène un travail merveilleux et nous parliez effectivement de ce poids que pouvait avoir l'État, de ces paradigmes pédagogiques qui subsistent aujourd'hui. Il ne faudrait pas non plus être très angélique par rapport au choix des parents, au choix de la société. Il me semble qu'une force doit aussi être capable de s'y opposer. Alors qu'est-ce que ça peut être? Mais en tout cas, cette idée d'une éducation entièrement libérale et qui se fonderait sur le libre choix des parents ne va pas forcément vers l'excellence scolaire, vers l'instruction. Il va parfois vers la satisfaction d'un projet et d'un objectif immédiat.
0: Je suis tout à fait d'accord, il ne faut pas être dans l'angélisme et dans l'irénisme, on est d'accord. Simplement, c'est une question de degré plus que de nature. Entre l'ultralibéralisme anglo-saxon et là où nous sommes nous aujourd'hui, il y a un curseur qui peut être déplacé. Parce que c'est vrai qu'il y a des parents qui privilégient le court terme. Et c'est une critique qu'on fait parfois au chèque éducation en disant, mais attendez, on va pas demander leur avis aux parents, ils n'ont pas une stratégie scolaire forcément intelligente. Ah oui, certes. Mais dans ces cas-là, on va pas non plus leur demander d'éduquer leurs enfants, d'avoir le droit de vote et de payer des impôts. Enfin, je veux dire, à un moment donné, la liberté va avec la responsabilité. Et à un moment, faut la donner aux parents. Maintenant, je suis tout à fait d'accord qu'il faut un cadre et que c'est pas anarchique. C'est pour ça que le directeur doit incarner cette limite-là. Et il m'est arrivé plus souvent qu'à mon tour de dire à certaines familles, je suis désolé, certes votre enfant aurait besoin de ci, ça, ça, ça, ça, notamment qu'on lui parle gentiment, qu'on accepte sa mauvaise humeur et qu'il soit prié de pas faire ses devoirs parce qu'il n'en a pas envie, mais les règles communes s'appliquent à lui, elles sont formalisées dans le projet pédagogique et dans le règlement intérieur de l'établissement, et donc il n'y dérogera pas. Donc c'est le bien commun et le bien particulier qui sont les fameuses poupées russes. Mais je vous rejoins, faut pas non plus tomber dans le libéralisme ultralibéral anglo-saxon. Encore une fois, je pense qu'on en est très loin, et cette étude montre qu'on aspire à un peu plus de liberté, voilà, de décongestionner un peu l'école.
2: Eh bien, merci mille fois Augustin Yvan de nous avoir proposé de venir commenter ici cette passionnante étude de la Fondation pour l'école.
0: Merci à vous. Voilà,
2: ensemble, préparons l'avenir. C'est un message que j'espère tous les candidats à la présidentielle entendront, et ça tombe bien, on en reçoit un juste maintenant. Merci et au revoir.
0: Merci à vous.

0: Restons courtois. Richard de Sèze.
1: Et bienvenue dans cette deuxième partie. Lucien Rabouille va nous rejoindre dans un instant où nous recevons Philippe Erlin, parce que Philippe Erlin nous a annoncé le 1er mai qu'il était candidat à l'élection présidentielle. Alors, j'en ai déjà parlé l'autre jour, mais je ne résiste pas, vous me pardonnerez Philippe, de répéter votre profession de foi. Nous ne sommes pas le 1er avril, non, nous sommes le 1er mai. Et pourquoi est-ce que j'ai choisi le 1er mai pour annoncer ma candidature? Parce que j'emmerde les syndicats. Et voilà. Okay. On sait. Ok. Donc, on a l'impression, effectivement, que vous avez décidé qu'il était temps de porter une parole économique. Vous êtes professeur d'économie. Voilà. Vous avez écrit des dizaines d'ouvrages. Enfin, vous avez écrit plusieurs livres sur l'économie, l'or, les bitcoins, mais aussi le système financier. Enfin, voilà. Vous êtes, vous savez comment marche l'économie, contrairement à Sébastien Lecornu, contrairement à Emmanuel Macron. Enfin, en tout cas, si jamais il prétend qui savent, vu les résultats de la France, on peut en douter. Et vous partez avec un slogan simple qui est appelé, je suis allé sur votre site de campagne, à se développer. Le slogan est assez simple, c'est des bitcoins et des prisons. Donc, voilà, est-ce que vous pourriez délabyrinter un peu et nous expliquer pourquoi les bitcoins et pourquoi les prisons?
2: Oui, parce que je fais référence à Yazib Bukele, qui est le président du Salvador, qui est le chef d'État qui bénéficie de la cote de popularité la plus élevée au monde, dans tous les pays.
1: Dans son pays.
2: Dans tous les pays démocratiques du monde, c'est lui qui a la cote de popularité la plus élevée. Il a plus de 90%. Voilà, je rappelle que Macron, il est à 15, bon, voilà. Parce qu'il fait partie des moins bons, Macron d'ailleurs, dans ce classement. Et pourquoi est-ce qu'il obtient une cote de popularité aussi élevée, alors que le Salvador, il y a 10 ou 20 ans, c'était un pays complètement en faillite, avec des meurtres, voilà, bon. Et bien parce qu'il a réussi sur les deux plans, l'économie et la sécurité. Voilà. Et ça, c'est le message que je veux faire passer auprès des électeurs et auprès de la droite en général. Il faut être très bon sur les deux domaines. Si vous êtes bon sur un domaine et moyen ou mauvais sur l'autre, vous ne pourrez pas réussir. Voilà. Vous ne pourrez pas vous faire élire. Ou si vous êtes élu, bah, vous ne pourrez pas vous maintenir au pouvoir et garder la confiance de la population. Voilà. Donc, qu'est-ce qu'il a fait, Bukele? Il a libéralisé l'économie. Et ça se matérialiste, c'est un peu symbolique, mais il parle de Bitcoin parce que c'est le premier pays au monde qui a considéré que le Bitcoin pouvait être une monnaie légale, c'est-à-dire acceptée par tous les commerçants du pays. Voilà, ce que je trouve même un peu trop excessif d'ailleurs, on pourra y revenir plus tard, mais bon. Le Bitcoin, et donc ça a fait un coup de tonnerre quand c'est sorti, parce que les gens se sont dit, mais qu'est-ce que c'est? Déjà, ils ne savaient pas passer le Salvador sur une carte, d'où ça vient cette idée? Bon, et donc le Bitcoin, et puis il y a tout un projet de développement, et puis le pays acquiert des Bitcoins, et il les fait bien, parce que vu l'augmentation du cours, bah, le pays s'est enrichi sur son stock de Bitcoin. Donc ça, c'est la première chose. Et puis sur la sécurité, bah, il a eu quelque chose de très radical, c'est qu'il a construit rapidement plusieurs prisons de haute sécurité, et qu'il a enfermé tous les gangs. Alors les choses étaient assez faciles au Salvador, parce que les gangs, pour se reconnaître entre eux, se faisaient des tatouages. Donc les mecs étaient marqués en quelque sorte. Effacer un tatouage, c'est un peu compliqué, ça prend du temps. Et donc, c'était très facile de contrôler si quelqu'un était membre d'un gang ou pas. Il suffisait de le mettre torse nu et de lire ses tatouages. Et donc, il a pu mettre tous les gangs en prison. Et du jour au lendemain, bah, l'insécurité s'est complètement effondrée. C'est-à-dire, un des pays qui était les plus dangereux, où il y avait le plus de meurtres au monde, maintenant, c'est un des pays les plus sûrs du monde. Il y a plus d'un an où il n'y a pas eu un seul meurtre. C'est-à-dire, c'est en dessous de la France, hein, parce que la France, si on compte tous les règlements de compte liés à la drogue, bon. Voilà, donc c'est devenu un des pays les plus sûrs du monde. Et tout ça dans un délai très rapide. Donc je dis, bah voilà un bel exemple.
1: Oui, parce que Bukele s'est fait élire en 2024, si je ne m'abuse.
2: Voilà, enfin réélire en 2019, et il s'est fait réélire brillamment. Voilà, donc il a obtenu des résultats tout de suite. Alors il a commencé par l'économie, pour la prison, les prisons c'est venu un peu plus tard, parce qu'il fallait qu'il y ait une majorité un peu plus large quand même pour mettre en place cette politique. Voilà, mais maintenant c'est fait, et maintenant il est au firmament. Donc je dis, bah, c'est peut-être un bon exemple à prendre, hein, voilà. Donc je synthétise ça dans mon slogan qui au début peut surprendre ou il peut dérouter, mais c'est fait pour ça, parce que les slogans un peu gentillets, la France demain, les oiseaux vont chanter, tout, bon, c'est
1: la force tranquille.
2: La force tranquille, bon, c'est des encore celui-là, bon, mais bon, les slogans c'est toujours un peu neuneux. Celui-là, au moins, il surprend, il interroge les gens. D'où ça vient ce slogan? Bah voilà, ça vient de ça, et des bitcoins et des prisons. C'est-à-dire de la liberté économique, de la prospérité et de la sécurité. Tous ceux qui commettent des crimes et qui sont condamnés doivent aller en prison. C'est-à-dire, le bracelet, c'est terminé. Hein? Même si vous êtes condamné qu'à 2 mois, vous faites 2 mois de prison. Voilà. Et pas dans une prison surpeuplée. Parce qu'une prison surpeuplée, c'est l'école du crime. Vous allez être mis dans une cellule avec des mecs qui ont des CV de criminels longs comme le bras, bon, ça, vous risquez de mal tourner. Non, il faut qu'il y ait des cellules individuelles et de façon aussi à garantir la sécurité de chaque prisonnier. Hein. Donc et la prison, c'est pas la surpopulation. Voilà, la prison, c'est la privation de liberté. Point. Mais c'est pas l'oppression avec dans une petite cellule. Voilà. Donc construire des prisons rapidement. De façon.
1: C'est d'ailleurs une promesse que font tous les candidats à la présidentielle.
2: C'est pas une proposition absolument originale. Moi, je suis venu ce soir pour essayer de présenter des propositions originales. Celle-ci n'est pas tout à fait originale. Il y en a beaucoup qui le disent. C'est ce qu'a dit Macron en
1: Absolument.
2: 2017. Hein.
1: Oui, oui.
2: Et il y a eu zéro construction. Bon.
3: Nous étions sur ouvrir des écoles. Nous sommes aussi sur ouvrir des prisons. La thématique est très hugolienne ce soir.
2: Voilà,
3: sur Restons pour toi. Je suis Charles XVI.
1: Ouvrons tous les possibles.
2: voilà. Et la liberté scolaire. Ouais,
1: la liberté scolaire, j'écoutais Augustin Ivan et je me disais que vous étiez forcément d'accord avec le chèque scolaire, par exemple.
2: Bien sûr, absolument, le chèque scolaire. Parce qu'en fait, il faut savoir qu'il y a une sorte d'équilibre, d'accord tacite. 80% d'écoles publiques et 20% d'écoles privées, et il faut pas dépasser, quoi. Même si les parents veulent mettre leurs enfants plutôt à l'école privée et que, bon, je dis, il faut faire sauter cette contrainte, qui est inscrite nulle part dans aucun texte de loi,
1: vous avez raison, c'est une espèce d'accord entre factions rivales.
2: Voilà, absolument. Voilà. Donc il faut mettre le chèque scolaire en place progressivement.
1: Et donc, le chèque scolaire, c'est dire aux parents, on vous donne de l'argent, cet argent, vous allez l'investir, entre guillemets, dans tel établissement plutôt que tel autre. Enfin, si vous avez envie de choisir le lycée Jean Moulin, choisissez le lycée Jean Moulin. Si vous avez envie de choisir le lycée Blaise Pascal, choisissez le lycée Blaise Pascal. Le collège Sainte-Marguerite-Marie.
2: Mais pas que pour avantager le secteur privé, c'est-à-dire qu'il ne faut pas le voir comme
1: non,
2: ça non
1: mais
2: plus.
1: Quand je parle du lycée Jean Moulin, il y a quand même peu de chances que ce soit le privé. Hein,
2: voilà. Mais c'est aussi pour, il faut aussi qu'il y ait,
1: à cause j'aurais dû dire le lycée Rosa Parks.
2: Rosa Parks, ouais, oh là, parce que, il faut aussi qu'il y ait plus d'autonomie, que les lycées publics puissent aussi jouer leurs cartes, s'améliorer, etc. Et qu'il y ait une saine concurrence entre différents établissements publics ou privés. Il s'agit pas de dire, on va avantager le privé et le public, tant pis. Non.
1: Alors, d'ailleurs, c'est exactement le projet de la Fondation pour l'école. Ils réclament de la liberté pour tous.
2: Je les connais, donc je connais leurs écrits, donc c'est très bien. C'est très bien.
1: Le chèque scolaire, donc c'est une proposition intéressante. Voilà, elle est portée par d'autres. Les prisons, évidemment, tout le monde en voit les bienfaits. Surtout, ça fait partie des promesses non tenues par Macron. Donc on se dit, s'il l'a pas tenu, c'est qu'il aurait dû le faire. Donc c'est sans doute une bonne idée. Plus originale dans celle que vous portez, dans justement d'abord ce pilier économique.
2: Pendant le syndicat, parce que vous avez cité mon annonce,
1: mais oui, où vous dites Jean-Mère et syndicat qui sont opposés à la timide réforme du gouvernement.
2: Pourquoi ces individus insultent les syndicats qui sont les partenaires sociaux que tout le monde adore? Bon, non, moi j'ai dit les syndicats ras-le-bol. Voilà, les syndicats, il y en a marre. Les syndicats, pour moi, c'est une des causes de l'appauvrissement économique de la France. Parce qu'ils se sont des boulets, ils bloquent. Et justement, le dernier exemple en date, on l'a eu, c'est que le gouvernement a voulu faire une timide réforme pour permettre à ce que plus de professions puissent travailler le 1er mai. Les syndicats se sont fâchés. Ils ont même pas fait grève ou rien, mais ils ont fait les gros yeux et le gouvernement s'est écrasé, quoi. Et je trouve ça effarant parce que ça allait quand même pas très loin, hein, de simplement permettre à ce que des professions comme les boulangers, les fleuristes puissent effectivement ouvrir le 1er mai. Bon. Et ça, c'est vraiment énervant, mais ça va au-delà. Je prends un autre exemple. Les ports français, on a trois façades maritimes. On pourrait avoir des ports qui vraiment créent de l'activité et des emplois. À cause des dockers qui sont surpayés, qui font des horaires limités et qui se mettent en grève pour un oui, pour un non, sur tout ça, eh bien, une grosse partie du trafic va ailleurs. Le trafic du Havre va à Anvers et à Rotterdam. Le trafic de Marseille va à Gênes. Et tout ça, ce sont des milliers d'emplois perdus, des milliers d'emplois directs dans les ports et indirects dans la logistique, parce que on a trois façades maritimes et un système logistique assez développé, que ce soit routier ou par le train. Donc, on pourrait avoir des dizaines de milliers d'emplois de logistique en plus, et de l'activité, de la création de richesses, si nos ports étaient compétitifs. Oui. Voilà. Et c'est pas le cas, parce que la CGT a un quasi-monopole d'embauche. Donc moi, je dis, il faut casser le monopole des dockers.
3: Cher Philippe Erlard, il n'y avait pas la CGT au loyer d'âge, et pourtant les ports flamands et les ports d'Italie du Nord étaient quand même beaucoup plus riches et dynamiques que l'étaient les ports français déjà au loyer d'âge. C'est des questions aussi de position géographique par rapport au cœur de l'économie européenne.
2: Non, parce que l'ouverture maritime, en fait, au Moyen-Âge, on restait encore, ces continentaux, en France, et c'est plutôt sous l'influence des rois, alors Richelieu et d'autres, où on a commencé vraiment Louis XIV, Louis XVI. Hein, la dernière parole de Louis XVI, quand il monte sur l'échafaud, il demande des nouvelles de la Pérouse, hein, qui était en expédition avec ses bateaux. Donc l'ouverture maritime de la France, elle se fait pas au Moyen-Âge, après Richelieu, Louis XIV, Louis XVI.
3: De
2: et
3: l'État.
2: Donc, on avait, et à l'époque, on avait des ports importants.
3: Par une politique volontariste de l'État, finalement, pas tellement par, les, par le laisser-faire.
2: Non, mais enfin, à l'époque, on n'était pas dans un système libéral comme aujourd'hui. Donc, à l'époque, c'est l'État qui
3: impulsait. La marine était une prérogative.
2: Mais le droit de grève n'existait pas. Oui, mais le droit de grève n'existait pas vraiment à l'époque. Donc, on ne peut pas comparer. Voilà. Mais la France a eu une marine importante, a eu une ouverture maritime. On aurait pu avoir plus. Puis quand on regarde l'histoire de France, on aurait pu faire plus, mais on a quand même fait beaucoup. Et aujourd'hui, parce que si on regarde la situation aujourd'hui, on pourrait avoir beaucoup plus en termes d'emploi et création de richesses grâce à nos trois façades maritimes, grâce à nos ports. Et malheureusement, on le perd à cause de la CGT. Et la CGT, et les CGT bloquent aussi dans d'autres domaines. Hein, mais et je prends l'exemple.
4: Oui, bah, les ouvriers du livre, etc. Voilà. On se retrouve avec l'idée, malgré tout, d'une libéralisation, en fait, du marché de l'emploi, et avec des corps intermédiaires auxquels on a l'impression que vous ne faites pas vraiment confiance. Voilà, donc parce que les syndicats sont censés réunir les travailleurs, ils sont de moins en moins représentatifs, mais parce qu'ils ont réussi à obtenir, d'ailleurs par la volonté du législateur, une telle place dans les négociations qu'effectivement ça ne sert plus à rien pour eux d'avoir des adhérents. Ils sont de toute façon, avec des adhérents en berne, les seuls interlocuteurs reconnus par l'État. Donc c'est pas juste casser le monopole de la CGT, c'est peut-être aussi redéfinir le rôle du syndicat.
2: Oui, tout à fait. De toute façon, et puis c'est aussi, mais c'est aussi réduire leur place parce qu'ils ont trop de pouvoir. Parce que on a beaucoup parlé du rapport à l'oncle. Mais il y a le rapport Perruchot qui date de, alors j'ai noté ça, 2011. Et qui lui n'a dans l'apparition, elle était interdite à l'époque. C'était le seul cas qui existait. Hein. À l'oncle, ça s'est joué à de peu. Hein. Mais celui-là, Perruchot, il a été interdit.
4: C'était sur le financement des syndicats.
2: C'était sur le financement des syndicats. Et il avait soulevé un lièvre. Il a vraiment, c'était énorme. Et notamment en disant que les syndicats nous coûtaient 4 milliards par an. Alors 4 milliards, c'est pas 4 milliards d'argent de l'État, d'argent public qui sont versés dans les caisses du syndicat. Ce sont surtout des décharges horaires. C'est-à-dire que c'est des gens qui sont, des syndiqués qui sont payés par leur entreprise et qui, sur une partie de leur temps de travail, le consacrent au syndicat. Et ça représente 4 milliards. Mais ça veut dire que c'est l'équivalent d'une taxe sur les entreprises, parce que les entreprises payent des gens qui ne font pas toutes leurs heures de travail, hein, parce qu'ils sont parce qu'ils travaillent pour les syndicats. Donc ça coûte, c'est quand même une taxe de 4 milliards sur les entreprises. Donc moi je dis, on supprime ça. Hein. Voilà. Et puis ils vont se financer par leurs adhérents. Est-ce qu'il peut y avoir un peu de financement public? Bon, pourquoi pas, mais il faut quand même le diminuer nettement. Et puis voilà. Mais
4: qu'est-ce que vous pensez du financement des partis politiques, Philippe?
2: Alors, partis politiques, oui, on est rentré dans un système qui est devenu très confortable pour les partis installés. Parce que ça se fait au nombre de voix aux législatives, pourquoi pas au nombre de voix aux régionales? Ça empêche l'émergence de partis régionaux. Tiens, ça c'est du côté jacobin français. Moi tant qu'à faire du financement public, bah, il faut qu'on puisse le faire en fonction des différentes élections, qu'un parti qui a une implantation régionale puisse bénéficier aussi d'un peu de revenus, pour qu'uniquement les partis nationaux. Quoi. Bon.
3: Et puis ça ceux qui la sont... corruption du système politique comme aux États-Unis, où le fait de lever des milliards et des milliards rend quand même les candidats et les élus tributaires de leur financier.
2: Oui, parce qu'aux États-Unis, les entreprises peuvent financer.
3: Voilà.
2: Alors, moi-même, je suis libéral, je dis non, on peut pas aller jusque-là, parce que si les entreprises commencent à financer des partis ou des hommes politiques, ça pose un problème de conflit d'intérêts. Mais je considère des personnes privées doivent pouvoir financer.
3: C'est le cas.
2: Et aujourd'hui, alors c'est le cas, mais aujourd'hui, il y a une limite à 7 500 € seulement. Ce qui veut dire que si vous êtes riche, si vous voulez donner 100 000 € ou 1 million d'euros à un parti politique, vous pouvez pas. Donc ça, c'est fait pour...
4: Enfin, il suffit de demander à l'équipe de Macron en 2017 comment ils ont fait
2: alors,
4: pour
2: diviser...
4: réussir à contourner la loi.
2: D'accord,
4: mais effectivement, c'est un peu compliqué.
2: Et ça, c'est une façon de gêner les partis de droite. Parce que, les partis de droite, sont plutôt proches des gens qui ont de l'argent, donc les gens qui ont fait la loi se sont dit on va empêcher qu'un parti de droite puisse récupérer beaucoup d'argent de la part de quelques millionnaires. Quoi. Voilà. Moi, je considère qu'il faut faire sauter cette limite. Alors, on peut pas forcément la sauter complètement, mais on peut nettement la remonter, quoi. Voilà, de façon à favoriser le financement par les personnes privées et par les adhérents. Garder un financement public, pourquoi pas, mais encore une fois, moi, je voudrais qu'il soit plus large et que si on le fait, pour les législatives, on le fait aussi pour les élections régionales, parce qu'il peut y avoir des élections régionales. Moi, je suis assez favorable à une certaine décentralisation. Il faut redessiner les régions, mais il faut que les régions aient plus de pouvoir. Je le pense, un peu plus qu'aujourd'hui.
4: Quand vous dites redessiner les régions, je crois que ça fait partie des propositions de l'UDR.
2: Oui, parce que
4: qui était d'avoir non pas ces super régions, oui. Mais de revenir quasiment à une carte où l'Anjou n'est pas le même.
3: Le nostalgique des provinces d'anciennes régions.
4: L'UDR qui en est nostalgique.
2: Voilà, la réforme de Hollande, je l'ai trouvé stupide parce que ça fait des grands agents qui n'ont plus aucune racine historique. Il faudrait faire justement un mélange entre
3: la Normandie,
2: l'ancienne carte et puis les provinces royales. Les anciennes provinces. Il faudra rattacher la Loire-Atlantique à la Bretagne.
4: Carte des départements français est quasi identique à la carte des tribus gauloises.
2: Province, il faudra rattacher la Loire-Atlantique à la Bretagne.
4: Carte des départements français est quasi identique à la carte des tribus gauloises.

0: région.
1: En fait,
0: et
1: vous aviez participé avec vos ouvrages par exemple, 50 milliards d'économies sur le budget 2018, c'est possible.
2: Ça c'est une étude que j'avais faite pour contribuer à la société.
1: Et même 3000 milliards de dettes ouvrons la chasse aux dépenses nuisibles, ouais. Que vous aviez participé à l'ouvrage de la nouvelle librairie. Donc ça fait partie de votre programme réactualisé.
2: Absolument. C'est-à-dire, si je me présente aussi, c'est aussi parce que, bon, je suis pas ancien député, je suis pas ancien ministre, on est d'accord, mais je suis quand même économiste qui a fait un petit peu ses preuves. On va dire, voilà, j'ai parlé de l'or dès 2012 en disant c'est un placement d'avenir. Hein. Bon, ceux qui m'ont écouté, bah, aujourd'hui, ils sont contents. Et puis, j'ai publié un premier livre sur le Bitcoin en 2013, hein, même un peu avant, hein, un e-book, mais bon. Le premier livre sérieux en 2013 sur Bitcoin, bah, ceux qui m'ont suivi, ils ont aussi fait une belle opération. Quoi.
3: Ça,
2: voilà.
3: Ça y croyait à l'époque.
2: Voilà. J'ai aussi écrit un livre sur la dette, où j'étais dans les premiers. Bon, il y avait aussi Jacques Attali, qui en avait écrit un, qui était sorti 3 mois avant. Bon.
3: En quelle année?
2: Alors, celui-là, c'était 2015, je crois.
3: François Bayrou, il fait sa campagne là-dessus en 2007, quand même. On en parlait un petit peu.
2: Voilà, voilà. Oui. Alors, la dette, bon, voilà, je suis pas le premier sur la dette, mais bon. Je suis le premier en France à avoir popularisé les théories de Mandelbrot et de Taleb dans le signe noir. C'est-à-dire, ça, c'est plus de la théorie économique, mais c'est le fait que le hasard dans l'économie est beaucoup plus important que ce qu'on pense. Et donc, j'étais un des premiers en France à développer ces théories-là, qui maintenant sont quand même largement admises. Voilà. Et puis, j'ai écrit un livre sur le pouvoir d'achat. J'ai vu que dans les sondages, le souci numéro un des Français pour la présidentielle, c'est le pouvoir d'achat. Et juste après, la sécurité. Donc, pouvoir d'achat, bah, ça tombe bien. Oui. J'ai écrit un livre qui est sorti en 2018, voilà, détaillé là-dessus, qui permettait de comprendre pourquoi il y avait des gilets jaunes, pourquoi les gilets jaunes se sont mis à faire grève alors qu'ils faisaient jamais grève. C'était pas des gens qui font grève. Bah, ils font grève parce que j'ai montré que leur pouvoir d'achat, en fait, baissait, contrairement à ce que nous expliquait l'INSEE. Parce que l'inflation était sous-estimée. Voilà. Donc j'ai un peu un historique où j'ai un peu fait mes preuves dans ce domaine, quoi. Et chacun peut s'y reporter pour voir que voilà, je me suis pas trop trompé. J'ai même plutôt vu juste avant les autres. Donc ça me donne une petite légitimité, quoi.
1: Bah, c'est certain, plus que Bruno Le Maire ou Thierry Breton.
2: Voilà, hein, allons-y
1: tranquillement. Quand vous proposez justement d'économiser sur le budget 2018, donc on a compris, il y a le fonctionnement de l'État et notamment voilà ce millefeuille territorial qui coûte horriblement cher. Mais dans les 3000 milliards de dépenses nuisibles, quelles sont les premières dépenses qui, à votre avis, doivent être éliminées? Et est-ce qu'il s'agit uniquement de sabrer ou est-ce qu'il s'agit pas plutôt de réorienter en fait la dépense publique d'une manière intelligente?
2: Oui, alors, pour ce sujet-là, il y a beaucoup d'économies à faire et on va pas faire une liste. En fait, j'ai envie de dire, on les connaît déjà, en fait, parce qu'il suffit de reprendre les rapports de la Cour des comptes ou d'organismes privés comme l'IFRAP ou l'IREF pour identifier les dépenses. Alors, on cite l'Agence française du développement, on peut citer le nombre d'organismes, les ODAC, les organismes associés, enfin, comme il y a des dizaines d'organismes qu'on pourrait supprimer, il y a les commissions, enfin bon voilà, on sait qu'il y a beaucoup d'économies à faire. Mais le problème, c'est par où commencer, comment avoir une politique globale par rapport à ça. Et là, je propose, il y a deux idées que je propose, j'ai déjà développé une fois il y a longtemps, mais c'est pas repris, donc voilà, sur des idées, je veux dire, nouvelles, originales, que je propose, deux idées. La première, c'est en fait, quand on veut faire des économies budgétaires, il ne faut pas avoir une vision comptable, il faut avoir une vision économique. Parce que si on a uniquement une vision comptable, on se dit « Ah bah si je coupe telle ligne, ça va fâcher tel gens, ils vont se mettre en grève, ça va pas pouvoir, ça va les mettre en difficulté, on va pas pouvoir. » Bon, une vision économique, on comprend pourquoi cette dépense existe et comment on peut la régler. Je vais prendre un exemple très simple. La France, dans le domaine du logement, avec les APL, c'est à peu près 20 milliards d'euros, c'est une somme énorme. Et pourtant, ça donne pas beaucoup de résultats parce que les prix du locatif est très élevé en France. Et en plus, il y a de la pénurie, il y a beaucoup de gens qui n'arrivent pas à se loger. Et donc, il faut comprendre pourquoi est-ce qu'on a un marché du logement qui fonctionne mal. Si on supprime les APL, ça fait une économie pour l'État, il est content. Mais on va mettre plein de gens en difficulté. Bon, donc ce qu'il faut, c'est d'abord libéraliser le marché du logement. Bon, et là, on se rend compte qu'il y a on a un droit du foncier qui est très contraignant. On a un droit écologiste, transition énergétique, DPE, qui est aussi très contraignant. On a trop de fiscalité qui pèse. Ce qui fait que pour quelqu'un qui a de l'argent, bah, c'est pas vraiment rentable et intéressant de faire du locatif. J'ai vu, il y a un article qui montrait que ça avait un rendement qui était à peine supérieur au livret A, hein, dans le cas où on ne tombait pas sur un mauvais payeur ou un squatteur.

0: parce que là, ça tombe, ça devient négatif. Bon, donc autant prendre de l'assurance vie plutôt que de se casser la tête à gérer des locataires, quoi. Donc tout ça, il y a tous ces problèmes-là qui expliquent qu'au bout, on est obligé de donner de l'argent à des locataires pour qu'ils se retrouvent pas à la rue, quoi. Donc il faut d'abord régler ces problèmes-là, c'est-à-dire libéraliser le marché du logement, diminuer la fiscalité qui pèse sur le logement pour rendre l'investissement locatif intéressant pour les gens qui ont de l'argent. Voilà. À ce moment-là, l'offre va augmenter.
1: Oui.
0: Et les prix vont baisser, et à ce moment-là, on peut baisser les APL.
1: Revenons à une vision comptable. Si voilà. vous diminuez les dépenses fiscales et qu'en même temps, vous maintenez les coûts, les APL, les dépenses, comment vous faites pour qu'entre-temps, l'État ne se retrouve pas en faillite?
0: Non, mais les économies, on les fait. On les fait globalement, et ensuite les APL diminuent.
1: Alors, où est-ce qu'on économiserait, justement?
2: Je trouve que votre raisonnement est super séduisant, en fait. Voilà. Libéralisons le marché du logement. Ça devient plus attractif.
0: C'est ce qu'a fait Milei. C'est d'ailleurs ce qu'a fait Ravaille Milei. Il a libéralisé parce qu'il y a plein de logements qui sont pas loués aujourd'hui. C'est-à-dire, ils pourraient être loués, mais ils sont pas loués parce que les squatteurs ont trop de droits.
2: Et d'ailleurs, le PS prévoit de réquisitionner ces logements
0: donc,
2: non utilisés.
0: Les squatteurs ont trop de droits, donc il faut encore renforcer la législation là-dessus. Il faut qu'ils soient virés dans les 3 jours, point à la ligne, quoi. Voilà. Et puis, il y a trop de fiscalité. Donc, le simple fait de changer les règles là, tout d'un coup, même sans attendre les nouvelles constructions, tout d'un coup, il y a des milliers de logements, des dizaines ou centaines de milliers de logements qui vont revenir sur le marché. Déjà, rien que ça, ça va faire baisser les prix et ensuite, on pourra diminuer les APL. Ah, ouais.
2: La question de Lucien Rabouille, c'est de dire, OK, on comprend bien le raisonnement, mais entre vous ne voulez pas mettre les gens à la rue, donc vous allez maintenir la dépense des APL tout en ayant diminué les recettes fiscales et donc ça va augmenter la dette. Alors je sais bien maintenant avec les niveaux de dette auxquels on a atteint.
0: Il y a des économies à réaliser tout de suite. Je parlais de l'Agence française du développement. Il y a beaucoup d'organismes publics, parapublics, qui consomment beaucoup d'argent. Ça, on peut couper tout de suite.
2: D'accord.
0: Parce qu'il n'y a pas de contrainte. Là, il y a une contrainte sur la dépense, les APL, on ne peut pas les couper tout de suite, au 1er janvier.
2: Mais par contre,
0: on est obligé de les décroître. Mais il y a plein de dépenses publiques qu'on peut couper rapidement. Et il y a aussi une idée que j'avance. Alors,
2: ça, c'est aussi, la deuxième idée
0: Alors, la deuxième idée, ça, c'est la première idée, une vision économique et pas comptable. La deuxième idée, justement, pour que tout le monde soit encouragé et impliqué là-dedans, c'est que quand l'État fait 2 euros d'économie, il y a 1 euro qui sert à réduire son déficit, et il y a 1 euro qui est rendu aux Français sous forme de baisse d'impôts. C'est-à-dire que si dans le premier budget, on arrive à trouver 20 milliards ou 30 milliards d'économies, mettons, bon, le déficit, il y a 15 milliards pour l'État, donc le déficit baisse de 15 milliards, ce qui permet d'inverser la tendance. Et puis, il y a 15 milliards offerts aux Français sous forme de baisse d'impôts.
1: Oui.
0: Comme ça motive tout le monde, parce que il y a des coupes qui vont... Bah, par exemple, une coupe qu'on fera du jour au lendemain, c'est le chèque culture, par exemple. Ça fait 1 milliard, je crois, ou 1 demi-milliard, 1 milliard, bon.
1: Et ça va pas à la culture,
0: souvent. Mais il y a des familles qui vont...
1: Ça va aux AirPods ou...
0: Voilà. Mais il y a des familles qui vont être gênées par ça, parce qu'elles en profitent, et ça va représenter une petite perte financière pour elles, c'est clair, hein. Bon. Mais si, dans le même temps, elles font leur plein d'essence moins cher, parce qu'on aura un peu baissé les taxes sur l'essence, bah, ils se diront, ah, ok, j'ai perdu là, mais je gagne là, donc j'accepte ce que fait le gouvernement, que j'accepte cette baisse de la dépense publique, parce que ça me rapporte aussi tout de suite directement, quoi, voilà.
1: Mais toutes les
0: et ça, c'est une façon de motiver les Français. Et l'autre élément, et je termine, c'est que ça permet aussi de relancer l'économie, parce que en ce moment, on est à 0%. L'INSEE a sorti ses chiffres pour le premier trimestre. On est à 0%, on est en stagnation. Si vous faites 15 milliards de baisse d'impôts, ça va faire de l'activité. Les Français dépensent mieux l'argent que l'État, hein. Donc 15 milliards rendus aux Français, ça générera de la croissance économique. Et c'est une façon de en relançant la croissance économique, ça facilite aussi la diminution du déficit, parce que les rentrées fiscales vont être plus importantes. Donc on va pouvoir diminuer d'autant plus les impôts et les dépenses publiques. Donc on rentre dans un cercle vertueux.
2: Voilà. Philippe Erlin, juste avant que Lucien Rabouille ne vous oppose une de ces oppositions brillantes que redoutent tous mes invités.
1: Je voudrais
2: vous poser la question, en fait, de la confiance de votre modèle. Je trouve très intéressant l'idée des baisses d'impôts, le fait que les Français vont retrouver du pouvoir d'achat. Ce qu'on voit sur ces dernières années, c'est qu'en fait, chaque fois qu'on a redonné du pouvoir d'achat aux Français, ils avaient tellement la trouille de ce que le gouvernement était capable de faire qu'ils se sont mis à économiser
0: à épargner,
2: mais même un écureuil ne serait pas capable de bouffer toutes les noisettes qui ont été mises de côté. Et donc, là, qu'est-ce qui prouve qu'avec vous, ça va marcher?
0: Alors, pourquoi est-ce que les gens épargnent? En fait, parce qu'ils savent, En fait, ils sont plus intelligents que ce que laissent penser les médias. Ils savent qu'ils n'auront pas de retraite. Hein, donc c'est pour ça que les Français aiment beaucoup l'assurance vie, ce qui est d'ailleurs pas le meilleur placement à faire. Hein. Il ferait mieux d'investir dans l'or et le bitcoin, mais bon, ça c'est autre chose. Ils aiment beaucoup l'immobilier aussi. Hein. Les Français aiment beaucoup l'immobilier parce qu'ils savent que ça, un bien, ça garde sa valeur sur 20, 30 ans ou 40 ans, bah, ça garde son pouvoir d'achat. Voilà. Donc, parce qu'ils savent qu'ils pourront pas compter en totalité sur les retraites, évidemment, quoi. Donc, à partir du moment où on les rassure là-dessus, et pour la retraite, moi, je suis favorable à ce qu'on mette une part de capitalisation, progressivement, à ce moment-là, ils reprendront confiance dans le système des retraites. Et à ce moment-là, en reprenant, si la croissance redémarre grâce aux baisses d'impôts et grâce à on va faire moins de bureaucratie, on va bazarder tout ce qui ressort de la transition énergétique, etc. On pourra y revenir. À ce moment-là, les Français voient que la croissance augmente, le chômage diminue, le système des retraites revient vers quelque chose de plus sain. Et ben à ce moment-là, ils vont pas épargner tout ce qu'ils vont récupérer, quoi. Ils vont aussi le consommer, ils vont aussi investir. Voilà. C'est une question de confiance, voilà.
2: C'est une question de confiance. Et maintenant, c'est l'heure de la question de Lucien Rabouille. Il faut qu'on ait un jingle.
1: Attention, la suspension dramatique, Richard de XVI, c'est fascinant. Vous dites que vous ferez participer l'ensemble des Français à ce programme et les baisses de prestations seront compensées par des baisses d'impôts. Mais il est courant de dire qu'en France, la moitié des foyers, précisément, ne payent pas d'impôts, en particulier l'impôt sur le revenu. On a tendance à dire qu'en France, vous avez finalement une part assez modeste des foyers qui supportent l'essentiel de l'impôt. Comment allez-vous rendre ce programme acceptable, populaire pour le plus grand nombre ? Après tout, on vous sait économiste et on vous écoute avec beaucoup d'intérêt, brillant économiste, mais vous entrez dans une logique qui est une logique politique, qui n'est pas la logique de l'intellectuel, justement, qui est la logique du qui gagne. Comment faire avaler ce programme par une majorité de Français ?
0: Alors, vous dites il y a moins de la moitié des Français, enfin des ménages qui payent l'impôt sur le revenu, c'est vrai. Et ceux qui ne payent pas l'impôt sur le revenu, ils se rendent bien compte quand ils font leur plein d'essence qu'ils payent des taxes, quoi. Donc les Français sont conscients qu'ils payent des taxes de façon importante, même ceux qui ne payent pas l'impôt sur le revenu. Et d'ailleurs, parce que même ceux qui payent l'impôt sur le revenu, une grande partie paye des taux très faibles, en fait. Voilà. Il y a les taux très élevés qui sont confiscatoires, à mon avis, et qu'il faudra diminuer. Mais ceux qui payent l'impôt sur le revenu, ça les gêne pas plus que ça, quoi. Voilà. Donc, il y a beaucoup qui pourraient... Si on juge uniquement par l'impôt sur le revenu, on pourrait se dire pourquoi les Français auraient intérêt à faire un effort. Non, mais ils voient par ailleurs qu'ils payent beaucoup, et puis ils le voient aussi sur leur salaire, hein, quand ils voient le haut de la fiche de paye. Et encore, c'est pas le salaire complet, parce qu'il y a aussi les cotisations en patronat, mais quand tu vois le haut de leur fiche de paye, et puis le net, c'est-à-dire ce qu'ils ont réellement dans leur poche, ils se disent « Ah bah, il y a quand même un sacré écart, quoi. » Voilà. Et puis quand ils voient en contrepartie ce que valent les hôpitaux, ce que valent les écoles publiques, ils disent c'est quand même un peu cher payé pour le résultat. Donc les Français sont conscients que ça marche pas. Ça, je suis vraiment convaincu. Les Français, même ceux qui payent pas, même ceux qui touchent un peu d'argent de l'État, hein, qui touchent des aides, ils se rendent bien compte que ça marche pas. Hein, parce que quand ils vont à l'hôpital, ça marche pas. Et quand ils voient le niveau à l'école s'effondrer, ça marche pas. Donc moi, je pense qu'ils sont conscients. Alors peut-être que je me trompe. Et peut-être qu'il va falloir attendre qu'on soit dans la situation de l'Argentine avant Milei, c'est-à-dire la ruine encore plus qu'aujourd'hui et l'hyperinflation, ce qui fait que tout le monde est ruiné. Hein, l'hyperinflation, c'est-à-dire que tout ce que vous avez épargné en banque, ça vaut zéro. Hein. Peut-être qu'il va falloir attendre d'en arriver là pour que les gens se réveillent. J'espère pas. On verra. J'espère que les Français vont se réveiller avant. Quoi.
1: Voilà. Vous parliez d'image choc, vous parliez de slogan choc et vous citerez souvent en référence l'Amérique latine comme modèle politique, finalement.
0: C'est les révolutionnaires d'aujourd'hui, quoi. Voilà. Dans les années 60 ou 70, c'était Che Guevara. Maintenant, c'est Milei.
2: Il nous apporte le meilleur.
1: Mais voilà, les propos de Pierre Goldman à son père, qui dit tu vois la révolution comme l'URSS qui a échoué. Moi, je la vois comme l'Amérique latine. Bah, désormais, effectivement, on a ce modèle politique qui se renouvelle, comme si l'Amérique latine était le laboratoire de toutes les expérimentations politiques et idéologiques. Les écoliers français, tous les professeurs d'histoire, géographie en France, ont montré cette image choc de l'Amérique latine que vous la connaissez. Avec d'un côté les ghettos et les favelas au Brésil, de l'autre avec les terrasses, avec piscines, etc. On a tendance à dire que Mexique, Brésil, Argentine, ce sont les pays les plus inégalitaires au monde. Peut-être en raison d'ailleurs de politiques pro-business ou libérales qui auraient été menées. Est-ce que vraiment l'Amérique latine, quand on voit concrètement comment ça se passe là-bas, quand on voit concrètement comment les gens vivent, et à quel niveau d'indécence, de différence de richesse on est arrivé, est-ce que vraiment ça peut constituer un modèle économique, politique, social attractif pour les Français ?
0: Mais ces pays-là ne sont pas libéraux. Enfin, le Mexique, le Brésil, ce sont des pays, au contraire, très étatisés. Le Mexique, alors c'est carrément un narco-État, donc il y a des gens très riches, mais c'est ceux qui font les trafics de drogue. Donc c'est pas forcément un bel exemple. Il y a quelques entreprises aussi, mais bon. Le Brésil, ce sont un peu ceux, les grands propriétaires terriens et ceux qui possèdent les matières premières, plus ceux qui sont autour de l'État, en fait. Voilà, donc c'est un capitalisme de connivence, c'est un système très étatiste. Et l'Argentine, c'était aussi un peu ça, quoi. C'est-à-dire qu'avant Milei, il y avait des gens qui étaient riches en Argentine. Mais pour être riche en Argentine avant Milei, il fallait avoir les bonnes connexions avec le pouvoir. Donc c'était un système vicié. Alors il y avait effectivement les inégalités, parce qu'il y avait aussi des gens dans les favelas. Mais il y a un économiste sud-américain qui s'appelle Hernando de Soto, qui montrait justement que les gens pauvres dans des pays déficients, dysfonctionnels, comme en Amérique du Sud ou en Afrique, ne pouvaient pas s'élever parce que les droits de propriété n'existaient pas. Et lui, l'idée qu'il avait, c'était de dire, dans les favelas, donnez-leur le droit de propriété sur leur favela, ça fait quelques mètres carrés, mais enfin, comme il y a une favela en plein Rio, donc le prix du mètre carré, il est énorme. Cher. Il est énorme. Donc, il dit, donnez-leur tous un vrai titre de propriété, ils vont vendre, et avec tout cet argent-là, ils pourront s'acheter une maison en banlieue ou lancer un commerce, ils viendront riches du jour au lendemain. Donc, ces pays-là, il y a beaucoup de pauvreté, parce que en Afrique aussi, parce que le système de base est déficient, parce que le droit de propriété ne fonctionne pas. Et quand le droit de propriété ne fonctionne pas, vous n'allez pas investir dans votre champ, dans l'irrigation ou dans un tracteur, parce que n'importe qui, quelle personne proche du pouvoir, pourra venir le prendre et vous aurez tout perdu. Donc vous vous limitez à une culture vivrière. C'est pour ça que dans beaucoup de pays d'Afrique et d'Amérique du Sud, on se limite à une culture vivrière, parce qu'on se dit, je fais vivre ma famille, mais je ne vais pas faire plus, parce que sinon on va me le prendre. À partir du moment où il y a le droit de propriété, on rentre dans du vrai capitalisme. Le capitalisme, c'est pas le loup et l'agneau. Le capitalisme, c'est le respect du droit. Même si vous êtes petit, mais que vous avez un droit de propriété, personne ne peut vous le prendre, même quelqu'un de très riche à côté. Ça s'appelle le droit de propriété. Bon, donc vous avez un petit terrain, vous cultivez, vous irriguez, vous avez un tracteur, des engrais, vous gagnez très bien votre vie, voilà. C'est ça le libéralisme. Et ce n'est pas possible dans la plupart des pays d'Afrique et dans beaucoup de pays d'Amérique centrale et d'Amérique du Sud. C'est d'où la grande pauvreté.
2: Juste avant qu'on poursuive ce débat, non, c'est pas Richard de Sèze, c'est Richard de Sèze, directeur de la rédaction de Radio Courtoisie, qui est là pour vous rappeler justement que sans subvention, nous vivons
0: absolument,
2: sans publicité.
0: Absolument.
2: Voilà, nous sommes un exemple de, nous ne coûtons rien à l'État ou presque. Donc voilà, n'hésitez pas. Vous êtes 1,5 million à nous écouter. Merci d'ailleurs de nous écouter ce soir et d'écouter la passionnante interview de Philippe Erlin, qui a jusqu'à maintenant victorieusement résisté aux assauts de Lucien Rabouille.
0: Et bien, ça
2: si que cette joute suspense continue. Si vous avez envie de revoir Philippe Erlin chaque... Non.
0: Les soirs. Jusqu'à qu'il tombe. Bon,
2: n'hésitez pas à donner à Radio Courtoisie. Voilà, vous êtes 1,5 million à nous écouter. Vous êtes moins de 20 000 à nous donner. Voilà. À défaut d'investir dans l'or et les bitcoins, investissez dans l'intelligence et la culture. 5 euros, ça coûte moins cher qu'un bitcoin.
0: Faut faire les deux.
2: Faites les deux. Voilà. Alors commencez par nous donner 5 euros et après Philippe Erlin vous dira où investir pour les bitcoins. Merci beaucoup. Lucien Rabouille, vous aviez une question.
1: Si on fait un peu d'histoire politique, les gens l'ignorent, mais le libéralisme en France comme en Grande-Bretagne avait des bases électorales très populaires. David Ricardo, par exemple, était élu par des électeurs qui étaient ouvriers. Pourquoi ? Parce qu'il défendait la libéralisation du prix du grain, l'abolition de l'économie rentière, donc la baisse des prix, donc la nourriture pour le populaire. Et c'était un peu similaire en France. Adolphe Thiers, par exemple, avait des bases aussi électorales très très populaires. Et puis, étrangement, le libéralisme passe en France pour être l'idéologie de défense des intérêts de la bourgeoisie. On se souvient des 4% dans la Madeleine en 2002, essentiellement les voix des hauts revenus, la base électorale par exemple des libéraux en Allemagne, le fameux Freie Demokratische Partei, etc., est aussi plutôt les hauts revenus. N'êtes-vous pas en train d'essayer d'amorcer une transformation politique du libéralisme pour le faire revenir à l'idée que le libéralisme était d'abord là finalement pour corriger certaines inégalités indues, par exemple les inégalités de la rente, celle des droits corporatistes, celle de l'État? Ne cherchez-vous pas à faire renouer avec l'esprit originel de ce libéralisme qui était beaucoup plus populaire, sinon d'ailleurs même populiste?
0: Oui, c'est ça, on pourrait dire ça. Et d'ailleurs, moi, je considère qu'il faut remettre en cause le modèle social français, que tout le monde s'attache à défendre, ce qui est un peu une erreur, y compris au Rassemblement national, d'ailleurs. À LR, même les candidats les plus libéraux n'osent pas trop taper dessus. Mais ce qu'on appelle le modèle social français... c'est quelque chose qui... C'est en gros le programme du CNR au moment de la libération, qui a été fait par des gaullistes et aussi par des communistes, dans lequel il était prévu, et c'est d'ailleurs ce qui a été fait en 1945, la nationalisation de tous les des pans entiers de l'économie. C'est aussi d'ailleurs ce qu'on peut lire dans le préambule de la 4e République, qui est quasiment communiste en fait, parce qu'il écrit, il dit que tous les secteurs essentiels de l'économie doivent être contrôlés par l'État, quoi. Donc c'est quasiment du communisme. Et c'est ce qui a été fait à la Libération, et c'est d'ailleurs pour ça que pendant plusieurs années, l'économie n'a pas décollé et a continué de patiner, parce que à la Libération, on a nationalisé l'électricité, on a créé EDF, la SNCF, ça datait d'avant la guerre, on a nationalisé les banques, la sidérurgie, et puis ensuite on a dit relancer l'économie, évidemment ça n'a pas marché parce qu'une économie étatisée ça fonctionne pas quoi. Donc pendant 2-3 ans il s'est rien passé, il y a les grandes grèves de mineurs, la CGT d'ailleurs déjà, voilà, qu'on faille mettre le pouvoir par terre, et puis c'est uniquement quand les Américains sont venus avec le plan Marshall, c'est pas tellement les milliards qu'ils ont apporté, c'est qu'il y avait aussi comme contrepartie une certaine libéralisation de plusieurs secteurs, et puis il y a eu la création de la CECA. Oui. Le début de la création de l'Europe, où justement, là, on commence à créer un marché européen du charbon et de l'acier. Donc, on va vers du libéralisme. Et là, ça commence, l'économie commence à décoller. Voilà. Donc, c'est pour bien montrer que on nous présente souvent le CNR comme quelque chose de formidable. Non, moi, je dis, c'est une catastrophe. Voilà. Et c'est à la base du modèle social français. Donc, il faut casser le CNR. Il faut casser cette image qu'a le CNR. C'est malgré le CNR et après le CNR qu'on a décollé économiquement. C'est surtout pas grâce à lui. Mais les communistes commencent à nous dire, regardez, c'est grâce au CNR qu'on est les 30 glorieuses. Non, c'est quand on a commencé à faire le ménage et à libéraliser qu'on a commencé à avoir de la croissance. Et pour revenir sur les retraites, avant la guerre, c'était de la retraite par capitalisation. Et c'est le régime de Vichy qui est passé à la retraite par répartition. Alors, il était contraint parce que les nazis demandaient des frais d'occupation très élevés. L'État n'avait plus d'argent, donc il s'est dit, je vais aller piquer l'argent des caisses de retraite des diverses professions, en leur disant, vous inquiétez pas, on va passer à la répartition et les cotisations des travailleurs financeront la retraite. Donc, c'est passé comme ça. Ensuite, à la Libération, on a regardé le système. Il n'y a pas beaucoup de gens qui osent avouer que la retraite par répartition a été mise en place par le régime de Vichy. Hein.
2: Sous contrainte nazie, surtout.
0: Voilà. Et donc, il y a une continuité étatique entre le régime de Vichy et le CNR. C'est plutôt comme ça que moi, je vois les choses. Et que donc, c'est pour ça que le modèle social qu'on nous avance là avec la retraite par répartition, la sécu, moi je considère qu'il faut remettre en cause le monopole de la sécurité sociale. Voilà, donc, il faut se libérer de ça.
2: Voilà. Alors, plusieurs auditeurs de Radio Courtoisie ont des questions pour vous. Qui vous fera plaisir. Je suis enthousiasmé par la candidature de Monsieur Herlin, mais je n'adhère qu'à la deuxième moitié de son slogan. Voilà. Est-il possible de participer tout de même à son mouvement au sein d'un courant dissident minoritaire?
0: Dissident et minoritaire. Voilà ce qu'il faut. Voilà ce qu'il faut. Alors j'ai lancé mon site de campagne hier, herlin27.fr. Voilà. herlin27.fr. Et il y a une newsletter. Vous pouvez vous inscrire. Comme ça permettra de rester en contact et vous pourrez suivre la campagne.
2: Ouais. On fera suivre. Bonsoir messieurs, comment mener une politique comme au Salvador alors que nous avons comme dogme la déclaration des droits de l'homme du plus fort?
0: Non, c'est pas du tout contradictoire. Au contraire, moi je considère que la déclaration des droits de l'homme de 1789 est un texte remarquable. C'est un texte qui est inspiré d'ailleurs de la Révolution américaine, qui a été rédigé, alors j'ai découvert récemment, qui a été rédigé en grande partie par Lafayette. D'ailleurs, il y a une très belle exposition sur Lafayette aux Archives nationales au Palais de Soubise. Je conseille aux gens d'y aller. Une exposition gratuite en plus. Voilà. Et c'est un texte qui garantit le droit de propriété, justement. C'est une constitution qui est très libérale. Donc, je considère que c'est plutôt un modèle. Et justement, il faut s'appuyer là-dessus pour défendre le libéralisme. Parce que la déclaration de 1789, elle n'est pas... elle n'est pas étatiste comme vont l'être toutes celles qui vont suivre.
1: Oui.
0: Où on va inclure plein de droits dedans, avoir des droits à ceci, des droits à cela, et ça va devenir des déclarations étatistes, socialisantes. Là, c'est une déclaration qui est très libérale, il y a le droit de propriété. Hein, pour reprendre la formule de Jean-Yann, que j'aime beaucoup, les hommes naissent libres et égaux, et après, ils se démerdent. Donc les déclarations de 1789, c'est un peu ça, quoi. C'est-à-dire, on vous garantit des droits solides, le droit de propriété, le droit d'association. Aussi l'article 17 qui d'ailleurs ensuite a disparu de toutes les autres déclarations des droits de l'homme ultérieures, que ce soit en France ou ailleurs, qui donne le droit aux citoyens d'avoir le détail de toutes les dépenses publiques. Hein, ça aujourd'hui en France ça n'existe pas, il y a des dépenses auxquelles il y a quelques députés qui peuvent y aller sans prendre sans prendre d'appareil photo et de téléphone pour consulter quelques comptes. Mais voilà, mais ce droit-là n'existe pas en France. Moi, je dis qu'il faut que les citoyens puissent avoir une connaissance précise de toutes les dépenses publiques. Voilà, et par exemple des comptes de France Télévisions, hein, parce que même à l'oncle, il n'a pas pu avoir toutes les infos. Voilà, donc non, cette déclaration, elle est au contraire, c'est une base pour avoir quelque chose d'une économie plus libérale en France. Donc,
2: alors. Par le passé, la libération des loyers a été une catastrophe, un cadeau aux gros propriétaires censés reporter le surplus financier en finançant la construction, d'où plus d'APL, comme Sarko avec la baisse des taxes sur la restauration.
0: Non, parce que, enfin, je ne sais pas à quelle période fait référence, mais la France a malheureusement une longue habitude du contrôle des loyers, des contraintes. Il y en a aussi qui ont été mises après, juste après la Deuxième Guerre, il y en avait aussi avant, et ça a contraint le logement à chaque fois. Il ne faut pas simplement libéraliser les loyers, point à la ligne. C'est pour ça que je dis qu'il faut avoir une vision économique. Si vous faites que libéraliser les loyers et vous vous arrêtez là, ça va conduire à une hausse des loyers. Ce qu'il faut, c'est que la construction puisse être relancée. Et ce qu'il faut, c'est que les gens qui ont des logements vides puissent les mettre sur le marché. Et pour ça, il faut leur garantir que si un locataire ne paye pas ou s'il y a des squatteurs, ils sont virés dans les 3 jours. Quoi. Voilà.
1: Oui.
0: Et à ce moment-là, l'offre va augmenter.
1: Mais si on en revient à des enjeux politiques,
2: un commentaire et pas une question.
1: Les Français n'ayant aucune culture économique.
0: Ah non, je ne suis pas d'accord.
1: Ils n'entendent pas ces raisonnements. L'économie circuit,
0: Non, si. Au contraire, tout le monde a une bonne connaissance économique parce que tout le monde gère son budget. Donc ça, je réfute absolument cette idée. Les Français n'ont pas. Non.
1: Bah, ils votent, les Français. Ils ont voté pour les politiques que vous dénoncez, quand même, plusieurs fois.
0: Il n'y a pas vraiment d'offres libérales. Et puis quand il y en a, elles sont pas top. Parce que Badelin, en même temps, il est libéral, mais en même temps, il a dit qu'il était favorable à la libération du cannabis. Donc, évidemment, il fait 4%, quoi. C'est pour ça, des bitcoins et des prisons. Il faut être ferme sur la sécurité. Voilà. Je suis pas pour la libération du cannabis. Voilà, hein, voilà, je précise tout de suite.
2: Vous marchez sur deux pieds.
0: Voilà.
2: Il y a des questions quand même. Peut-être que c'est le volet sécuritaire. Bah, Monsieur Herlin parle de socle commun. Qu'en est-il exactement? Comment se concrétise-t-il? La France chrétienne, d'une population homogène depuis son origine jusque dans les années 60, doit-elle adapter sa pédagogie à une population scolaire multiethnique et raciale, se plier et se soumettre à cette dernière, ignorante de nos codes civilisationnels qui pénalisent nos enfants et qui n'est que la résultante d'une politique immigrationniste démentielle? Et un autre nous dit, et la remigration est-elle au programme de votre invité?
0: Absolument. Là, je ne suis plus devenu pour des sujets économiques, hein.
2: Mais
0: en ce qui concerne l'immigration, moi je suis pour la freiner au maximum et je suis favorable à la remigration. On n'est pas beaucoup en France, alors reconquête, c'est aussi le cas de reconquête, il faut le dire, hein. Et c'est tout, quoi. Mais je suis favorable à la remigration, c'est-à-dire que ceux qui sont en France et qui ont un casier judiciaire, bah au revoir, hein, parce que c'est pas possible, et ceux qui sont en France et qui n'ont pas les moyens par leur travail de subvenir à leurs besoins et qui dépendent des aides, eh ben au revoir aussi, hein, parce que il faut savoir que la moitié des Algériens, des Maghrébins ou des Africains en France vivent dans des HLM, quoi. Voilà, la moitié des Algériens en France vivent dans des HLM, c'est-à-dire qu'ils pourraient pas vivre dans le secteur privé pour une grande partie, parce qu'ils n'ont pas de revenus, ils sont au chômage ou alors ils ont des revenus très faibles. Donc non, le logement social, c'est pas fait pour accueillir des étrangers ou des immigrés. Le logement social, c'est pour les Français. Et puis, il faut le réduire. Je suis contre la loi SRU. Bon, ça, c'est un autre sujet aussi, mais voilà. Mais donc, je suis
2: très
0: opposé à l'immigration et pour la remigration. Voilà.
2: Donc, la personne qui, tout à l'heure, était pour un courant minoritaire dissident peut-être revenir à l'intérieur du courant majoritaire de Philippe Herlin. Voilà, c'est peut-être un peu trop tôt. Philippe Herlin, voilà, on plaisante et merci d'ailleurs d'être un candidat comme ça accessible et qui n'a pas déjà l'impression qu'il est élu. Je vais vous poser rapidement la question. Et pour le moment, il faut des voix. Alors, vous avez remarqué que Jean-Luc Mélenchon, lui, serait pour la libéralisation, si j'ose dire, du marché de la candidature, en disant il suffirait qu'il y ait 100 000 personnes ou 150 000 qui veulent que je sois candidat pour que du coup je devienne candidat. C'est pas une mauvaise idée d'ailleurs.
0: Si, c'est une bonne idée. Parce que actuellement, le système est extrêmement vicié parce que, alors, il faut 500 signatures de maire et surtout elles seront rendues publiques. Ce qui gêne beaucoup de maires. Parce
2: que ça ne fait pas partie de la loi normalement. C'est le Conseil d'État qui a décidé de les rendre publiques d'une manière au fur et à mesure.
0: Oui, voilà.
2: Et Frédéric Rouillot a écrit un excellent bouquin sur
0: la question. Voilà. Et puis le gouvernement, je crois que c'était sous Hollande ou avant, ne s'y a pas opposé. Résultat, beaucoup de maires sont coincés parce que s'ils se mettent à parrainer Reconquête ou un autre, ou même le RN, ils se retrouvent en difficulté et on les comprend. Ça devrait être secret. Bon, donc c'est vrai que ça limite l'offre et un parrainage citoyen, ce serait une bonne chose. Donc là, je suis d'accord avec Mélenchon. Ça va pas m'arriver souvent, mais là, je veux dire que oui. Voilà.
1: Si on parle de, encore une fois, de logique, de structure politique. Philippe Erlin, combien de divisions ? Y a-t-il un parti ? Y a-t-il des signatures ? Y a-t-il des soutiens ? Où en êtes-vous sur la préparation très logistique de cette campagne ?
0: Alors, il y a des soutiens, mais je vais les rendre publics progressivement. Voilà, c'est pour ça que je fais les choses progressivement. Il y aura aussi un livre qui sortira en octobre, un livre de politique, de philosophie politique. Pour l'instant, je dis pas où, le titre, tout ça, voilà, mais ça sortira.
3: Non, mais pas contre toi, prendre rendez-vous.
0: Donc il y a des choses. Il y a des choses qui vont se faire. Et puis je fais ça aussi pour que d'autres personnes me rejoignent, parce qu'il y a aussi beaucoup de gens qui devaient se dire, est-ce qu'on peut avoir une candidature libérale et aussi rigoureuse sur le plan de la sécurité.
1: Avez-vous déjà investi 577 candidats dans les circonscriptions pour pouvoir appliquer votre politique
0: Non, ça c'est trop tôt. Et puis je suis pas dans une logique de division aussi. Donc, je vais pas. Mon objectif c'est pas de me présenter quoi qu'il arrive, parce que si c'est pour avoir une candidature de témoignage, c'est pas la peine. Et c'est pas non plus de présenter les candidats pour avoir du financement politique, parce qu'on en parlait tout à l'heure. Oui. Parce que si vous avez plus de 50 candidats qui font 1%, vous avez un financement politique. Mais c'est pas mon objectif, quoi. Voilà, j'ai pas en devenir un rentier de la politique. Je viens pas de la politique. Je gagne ma vie. Je travaille dans le privé. Voilà, donc je ferai pas ma campagne à temps plein. Voilà, mais en tout cas, je viens du privé. Je connais les contraintes du privé. Je suis pas un rentier de la politique, moi.
1: Et les maires, voilà. Où en est-on?
0: Les maires, c'est trop tôt. Il faut d'abord être connu. On verra, quoi. Voilà.
2: Alors, ça, on a un peu parlé mécanique électorale. On a beaucoup parlé économie. Il y a peut-être d'autres idées économiques que vous voulez nous exposer. J'aimerais revenir sur le volet sécuritaire. Voilà. Alors, il y a cet exemple, effectivement, du Salvador, avec la mise en prison brutale et quasi immédiate de tous les gangs, en piétinant au passage deux ou trois présomptions d'innocence, avec d'ailleurs les gauchistes américains qui expliquent que c'est horrible, et Bukele qui leur répond un truc assez drôle, je vous les donne tous, vous n'avez qu'à les prendre, évidemment. Bon, et là, bon, les États américains qui expliquaient qu'ils étaient prêts à accueillir l'immigration salvadorienne à l'idée de recevoir l'intégralité des prisons salvadoriennes ont un peu reculé. Cuba avait déjà fait le coup, en fait, avec la Floride, non necessitamos, et vous savez, c'est le début de Scarface. Il y a Fidel Castro qui dit, nous n'avons pas besoin d'eux. Il en profite pour envoyer non pas les prisonniers politiques, mais en fait, tous les loques durs des prisons cubaines, donc qui se retrouvent en Floride, et ça donne un bon film de Brian De Palma. Sur cette sécurité, on sent bien que, il y a une espèce de choc de justice, de choc judiciaire. On ne peut pas brusquement changer tout le code pénal dont l'inflation est absolument incroyable. On ne peut pas changer d'un seul coup tout le corps des juges. Comment faire pour remplir intelligemment ces prisons que vous avez pris le soin de construire ?
0: Il y a une chose assez facile à faire, qui a déjà été faite et qui a fortement déplu aux juges, ce sont les peines planchers. C'est-à-dire que quand vous avez commis tel crime et que c'est déterminé par un procès équitable, il y a une peine planchée. Parce que quand vous voyez les jugements qui sont rendus, je suis un compte sur X qui rend compte de ça, il y a des gens qui ont commis des crimes assez importants, et puis ils se retrouvent avec quelques mois de prison ou un an, c'est-à-dire bracelet chez eux, quoi. Voilà, donc en mettant une peine
2: c'est
0: planchée...
2: C'est l'Observatoire des décisions de justice.
0: Voilà, l'Observatoire
2: c'est
0: des décisions
2: génial.
0: De justice.
2: J'adore ce compte. Ce qu'elle raconte est absolument atroce.
0: Voilà. Et à chaque fois, et on est effaré quand on lit ce compte, quoi, parce que ça va jusqu'à 7 ans, jusqu'à 10 ans, jusqu'à 20 ans, mais concrètement, c'est quoi? C'est un an sous bracelet, quoi. Donc c'est effarant, quoi. Donc en mettant une peine planchée, voilà, ça va pas plaire aux juges. C'est pour ça qu'ils poursuivent Sarkozy de leur vindicte, parce que lui, il avait osé mettre des peines planchées, donc je pense qu'il faut remettre des peines planchées tout de suite. Après, la justice, il y a problème de la formation des juges. Tout est centré dans une école à Bordeaux, l'école nationale de la magistrature, où tous les profs sont des gauchistes, donc ça fonctionne en circuit fermé. Il faudrait permettre à des personnalités qu'on fait une carrière dans la justice ou pas forcément, qu'on de la bouteille, comme on dit, qui souhaitent devenir juge après une formation, voilà. Ce serait bien d'avoir une diversité de profils. Plutôt
2: un peu
0: d'avoir...
2: comme au Mexique.
0: Bon, le Mexique, je ne citerai pas comme exemple, par contre.
2: Ils ont décidé d'élire leurs juges, justement.
0: Ça, c'est un autre point auquel on peut penser aussi. C'est le fait d'élire les juges. Ça se fait aux États-Unis, élire les juges, élire les procureurs. Bon, est-ce qu'on peut l'adapter à la France ? Est-ce qu'on peut faire des élections ? Bon, Mais pourquoi pas aussi? Mais en tout cas, il faut casser la justice aujourd'hui qui a un système complètement fermé, qui tourne sur lui-même et qui est phagocyté par la gauche, en fait. Voilà.
2: Alors, dans ces prisons donc, que vous avez fait construire, vous êtes un candidat qui respecte ses promesses. pas encore élu et déjà les promesses sont respectées. Les gens sont enfermés. Est-ce qu'on ne peut pas aussi réformer, par exemple, une partie du système judiciaire? On prend quelqu'un en flagrant délit qui est en train de trafiquer de la drogue, parfait, on le prend, automatiquement, il n'y a pas besoin de passer devant un juge, un mois de prison, 5 jours...
0: Il faut quand même passer devant un juge.
2: 2 semaines, il y a ce qui est de l'ordre du jugement, et il y a aussi, comme je fais un excès de vitesse, je suis puni, aucun juge ne me signifie, après un procès contradictoire, que je vais devoir payer une amende. Je commence par payer l'amende et si ça m'amuse, si j'ai le courage insensé de me lancer dans la contestation de ma contravention, je payais. Il y a suffisamment de délits, de flagrants délits, où justement on pourrait se dire libéralisons là aussi en fait l'exercice de la justice. Le représentant de la loi peut y aller.
0: Je crois qu'il faut regarder le procès quand même, mais une initiative originale que je implantais en France, alors je crois que tu es le seul à en parler, mais qui se pratique beaucoup aux États-Unis, par exemple en France pour faire tomber quelqu'un qui vend de la drogue et tout ça. Ben, vous demandez à un policier, alors éventuellement d'une autre ville pour pas qu'il soit connu, de venir en civil pour acheter la drogue. Il vient, il achète la drogue, ok, merci, au revoir. Et puis ensuite, on arrête le bonhomme et puis le policier vient témoigner contre lui et à ce moment-là, il va en taule tout de suite.
1: C'est la police en France, de proximité.
0: Non, en France, c'est interdit, ça.
2: Oui, parce qu'on n'a pas interdit. Le droit de provoquer au délit.
0: Voilà, on n'a pas le droit de provoquer au délit. Donc ça oblige les policiers à faire des heures de plan dans les appartements, dans des camionnettes, avec des téléobjectifs, et ils perdent énormément de temps avec ça, parce que c'est le bas de la pyramide, c'est pas ça qui est important, c'est tous les échelons au-dessus. Donc le bas de la pyramide, faut pas perdre de temps, faut les arrêter, quoi. Voilà. Et puis ensuite, les faire parler en leur expliquant qu'ils prendront beaucoup, beaucoup de prison s'ils donnent pas les N+1 et N+2, etc. Et ça existe aux États-Unis. Voilà. Donc ça, c'est une réforme que je veux implanter en France, pour faciliter le travail de la police, pour mettre la main sur le premier niveau de la délinquance, pour qu'ils puissent ensuite se concentrer sur les niveaux supérieurs qui, eux, sont un peu plus compliqués, évidemment, parce que ces gens-là ne s'exposent pas dans la rue. Et ça permettrait d'arrêter vraiment beaucoup de gens rapidement, quoi. Tous ceux qui font la chouve, comme on dit, la surveillance, hop, pfft.
2: Voilà. Effectivement, donc une fois que l'armée est privée de ses soldats...
0: On les met tous en prison, ça va vite poser des problèmes au réseau de drogue, parce qu'ils vont avoir des tout d'un coup, tout leur premier niveau de vendeurs et de surveillants vont se retrouver en prison. Ah, ça va désorganiser. Voilà. Et là, c'est intéressant pour la police, parce qu'ils vont voir les mecs sortir du terrier, quoi.
2: Philippe Perlin, il nous reste 2 minutes. Est-ce qu'il y a encore une proposition que notre conversation n'a pas permise mettre au jour?
3: Il y en a plusieurs. On pourrait parler de
0: l'énergie. On en a parlé un peu hier. Alors sur ce qui concerne la santé, l'alimentation, parce qu'on est un peu à la limite de l'économie et tout ça. Mais moi, par exemple, ce qui s'est passé pendant le Covid, c'est quelque chose qui me reste sur la gorge, en travers de la gorge. Donc, je considère que c'est pas quelque chose du passé, et je considère qu'il faut il faudrait offrir un test gratuit pour les Français qui sont fait vacciner pour être sûr qu'il n'y a pas de problème, parce que les vaccins ARN, c'est pas très sûr. Et puis, il faut aussi qu'il y ait des procès pour les gens qui ont imposé l'obligation vaccinale, et une commission d'enquête parlementaire. Voilà, ce serait bien, une belle commission d'enquête parlementaire pour faire le point sur tout ce qui s'est passé.
1: Vous serez chef des armées et représentant de la France à l'étranger si vous êtes élu.
0: Oui.
1: Qu'est-ce que vous inspire la situation aujourd'hui? Est-ce que vous êtes pour, par exemple, maintenir l'engagement de la France dans l'OTAN, dans la guerre en Ukraine, aux côtés des...
0: Alors, il reste 1 minute. comment dire rapidement j'ai une position internationale un peu originale, parce que je suis à la fois pro-Israël et pro-Russie. Donc, je considère qu'il faut arrêter de soutenir l'Ukraine tout de suite, parce que, d'ailleurs, c'est une guerre provoquée par l'État profond américain, alors l'État profond démocrate, donc c'est une guerre stupide qui n'aura jamais dû avoir lieu. Donc je considère qu'il faut arrêter d'aider l'Ukraine, il faut signer une paix rapidement et retrouver des relations économiques avec la Russie, qu'on puisse continuer d'acheter du gaz et du pétrole comme on le faisait avant. Et pour Israël, donc il faut soutenir. Moi, je suis d'accord avec ce que fait Trump en Iran, même si je déplore que c'est plus difficile que ce qui est prévu, que le régime arrive à se planquer sous les montagnes et à tenir. J'aimerais que ce régime tombe. Mais globalement, je suis d'accord avec cette intervention, parce que l'Iran avec la bombe nucléaire, c'est quelque chose de catastrophique. Voilà.
2: Eh bien, écoutez, il nous reste 11 secondes. Merci beaucoup, voilà. Philippe Erlin, d'être venu présenter quasiment pour la première fois ce programme. Bien sûr, on vous suivra avec attention jusqu'en mai 2027. Et je vous souhaite d'ici là la meilleure des chances. Merci beaucoup.
0: Merci beaucoup.
2: Et demain, c'est...
4: Ça suffit maintenant.
2: Ben, demain, ce sera quelqu'un d'autre.
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0: 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Très bonne écoute, chers auditeurs, sur Radio Courtoisie, les 19h30.
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0: Bonsoir. Eh bien, nous reprenons l'émission de La France libre de Henri Foucrot, avec ce soir présent en studio Jacques Myard, maire de Maison Lafitte et membre honoraire du Parlement et maire de Maison Lafitte, Jacques Myard, qui vient de publier au mois de décembre son dernier ouvrage, Quand la France se déchaînera, point de suspension. C'est le brûlot de cette nouvelle année. Chez JDH Édition, 15 euros.
1: Ah, bravo.
0: Nous allons parler pour compléter, en fait, je vais passer, comme d'habitude, la parole tout d'abord à Henri Foucrot, qui a peut-être des annonces à faire avant d'entamer les choses avec Jacques Myard.
1: Alors, on attend un coup de téléphone de Monsieur Jiquello. Allô ? Allô ? Non. Alors, Jacques Myard, donc, moi, je voudrais vous interroger sur cette Union européenne. Est-ce qu'elle est devenue un piège pour la France ?
2: Eh bien, j'en suis persuadé. J'en suis persuadé parce qu'il faut savoir qu'en réalité, l'Union européenne aujourd'hui est dirigée par Ursula von der Leyen, mais surtout, elle est dominée par la puissance allemande. On peut prendre les éléments les uns derrière les autres. Il est évident que l'Union européenne, qui devrait être, bien sûr, équitable envers tous les États membres, agit aujourd'hui sous l'influence forte de l'Allemagne et que, bien évidemment, la France, en raison de ses faiblesses que nous connaissons bien, en raison des difficultés de Macron qui a perdu toute crédibilité, on constate que nos intérêts sont bafoués. Merci. Il y a, premièrement, l'affaire du Mercosur, où pour la première fois, la Commission a ignoré l'opposition de la France et a défendu les intérêts de l'Allemagne qui domine l'Union européenne. Il faut être lucide. Nos agriculteurs, dans cette négociation globale avec les États du Mercosur, ont en réalité été pris comme, je dirais, en otage et ont été sacrifiés sur l'autel de l'industrie allemande. Ça me paraît tout à fait évident. On a vu d'ailleurs au Paraguay, lorsqu'il y a eu, je dirais, la première signature, on a vu Ursula von der Leyen jubiler de manière, je dirais, insolente. Et donc, on constate qu'il faut être lucide, car le malentendu est le mur porteur des relations humaines. Il ne faut pas, je dirais, croire que les Allemands, et j'y reviendrai tout à l'heure, sont, je dirais, nos amis, ils sont nos concurrents.
1: Tout à fait.
2: Et plus que ça, il y a un vieux fond prussien chez eux où, je dirais, ils méprisent la France dans ses faiblesses.
1: Jacques Myard, est-ce que je peux vous interrompre 2 minutes? On a quelqu'un à prendre notre téléphone.
2: Je vous en prie.
1: Guy Jiquello, bonjour.
3: Bonjour, Henri.
1: Bon,
3: je vous écoute.
1: Alors, vous vouliez nous annoncer quelque chose pour demain? Je viens de couper la parole à Jacques Myard.
3: Excusez-moi, Jacques.
2: Allez-y.
3: Oui, écoutez, ce que je voulais dire aujourd'hui, bon, c'est une mauvaise nouvelle. Nous devons dire non. Alors demain, nous aurons un débat pour l'industrie. Bon, l'industrie, il faut réindustrialiser notre pays. C'est un vaste programme, mais elle sera compliquée si on continue à lever des charges et des impôts de ce type. Et mauvaise nouvelle, que nous devons développer, si possible, par un petit quart d'heure. Nous devons dire non au PVA 3. Il était passé par décret, suite au refus du Parlement. Nous devons dire non sur cet engagement financier de 250 milliards d'euros. Le ministre de l'Économie annonce d'ailleurs que 200 milliards pour les éoliennes, les réseaux électriques pour l'agrément, avec une multiplication à terme par 2 des tarifs d'électricité. Ce qui mettra fin à nos espoirs de réindustrialisation du pays, et en entraîneront malheureusement les dépôts de bilan des entreprises énergivores.
1: Très bien.
3: N'oublions pas non plus. Nous, voilà. Et je voudrais finir, je voudrais compléter autre chose.
1: Dites-moi. Allez-y. Dites-moi, Guy. Dites-moi, vous voulez compléter par quoi ?
3: Alors, nous, c'est simplement de dire qu'il y a quand même des risques techniques très graves que l'on connaît sur la filière nucléaire. Vous vous rappelez, le 19 juin, nous avons fait un débat où nous avions fait donner la parole à M. Pervers de la PNC pour revenir sur le blackout qui s'est passé en Espagne. Les Espagnols, pendant 32 heures, ils n'ont pas eu de courant.
1: Oui.
3: Coupure, blackout total. Et M. Pervers nous a bien confirmé que tout ça s'était lié aux énergies renouvelables qui, étant prioritaires, prenaient toute la place. Et le jour où ils avaient moins d'énergie renouvelable, ils pensaient se débarrasser du nucléaire. Et bien non, ils ont disjoncté. Et en plus, alors, je vous donnerai d'autres éléments, mais je vous écoute parce que je voulais quand même qu'on parle un petit peu d'autres sujets.
1: Oui, mais là, je vais avoir Jacques Mire pour un bon moment, ou alors je vous rappelle tout à l'heure. Vous nous écoutez, là ?
3: Oui, comme vous m'écoutez, vous me rappelez à quelle heure ?
1: Oh ben sans ça vous pouvez rester branché et nous écouter.
3: Je reste branché,
1: d'accord.
3: Je vous écoute.
1: Donc je redonne la parole à Jacques Mihard sur le problème de l'Union européenne.
2: Alors, effectivement, salut Guy. Pour ce qui est des énergies renouvelables, et notamment des ventilateurs calés en mer ou ailleurs, il faut savoir que nous payons tous 35% de plus le prix de l'électricité pour justement financer tous ces non-sens. Et c'est quand même absolument scandaleux. Et tout ça au nom de l'idéologie. C'est-à-dire que on part du principe que, bien évidemment, les énergies renouvelables, c'est l'avenir, alors que c'est un non-sens. Et comme vous l'avez dit, comme vous l'avez souligné, lorsqu'elles tombent en rade pour des raisons X, eh bien, la reprise ne peut pas se faire par l'énergie, notamment nucléaire, voire les lacs et l'hydroélectrique. Et donc, on est en face d'un non-sens économique et d'un non-sens de source énergique. Voilà. Alors, je voudrais revenir effectivement sur ce que je considère aujourd'hui être un piège. Après, bien évidemment, l'affaire du Mercosur, où l'Allemagne et notamment la Commission avec Ursula ont donné, je dirais, l'avantage à l'industrie allemande. Il faut parler aussi un peu des panneaux solaires avec la Chine. Il fut un temps, en 2013, où la France, avec quelques autres États, demande à l'Union européenne d'imposer des taxes anti-dumping sur les produits chinois qui sont subventionnés pour conquérir des marchés européens. Refus de l'Allemagne. L'Allemagne a dit pas question. Pourquoi ? Parce que ce qu'elle voulait, c'est continuer à vendre ses voitures en Chine et que, bien évidemment, elle se disait qu'elle aurait l'avantage dans ce commerce. Manque de peau, ce qui s'est passé, c'est que finalement, les photovoltaïques ont envahi l'Europe et sont devenus telle enseigne qu'il n'y a plus un seul producteur européen sur le photovoltaïque et que c'est la faute de l'Allemagne. C'est pas pour autant qu'elle a hyper développé la vente de voitures en Chine, parce qu'il y a une concurrence très forte, bien sûr, des voitures chinoises. Et donc, il est évident que l'Allemagne, croyant être la championne et croyant pouvoir, je dirais, mater le pion aux Chinois, eh bien, s'est retrouvée dans une impasse. J'ai cité dans un communiqué Antonin Artaud qui dit « Il n'y a pas de péril absolu pour qui s'abandonne ». Et c'est ça le problème. C'est-à-dire qu'en réalité, on voit très bien que l'Allemagne s'est abandonnée et s'est livrée pieds et mains liés à la Chine. Alors, dans le problème des photovoltaïques, mais par ailleurs, ça ne saurait tarder. Et puis, il y a surtout une affaire dans les relations franco-allemandes du nucléaire et la fameuse taxonomie. Vous savez que sous la pression des Verts allemands, les Grünen, hein, ils resteront verts, je dirais, pour leur programme politique, pour la bonne et simple raison qu'ils ne seront jamais mûrs, c'est-à-dire qu'ils ne seront jamais à même de comprendre les relations internationales. Et donc, l'Allemagne a renoncé au nucléaire, et ça, c'est Merkel qui a pris cette décision pour leur plaire dans un contexte intérieur. Et donc, il y a fallu, notamment, il y a un règlement européen, qui est la taxonomie, qui liste les activités qui peuvent être considérées comme des activités durables. Aux surprises, le nucléaire ne figurait pas dans les projets du règlement. Et il a fallu se battre, hein, la France a dû se battre pour que ce règlement mentionne et adopte que le nucléaire était quelque chose qui respectait l'économie durable, et donc ça n'a pas été sans mal. Tout ça m'amène bien évidemment à parler, et il y a encore des nouvelles qui sont arrivées ce matin, c'est que le couple franco-allemand dont on se gargarise en France, hein, ou dont on dit que bien évidemment c'est le moteur de l'Europe. Bon, c'est toujours l'illusion totale qu'il faut toujours aller plus loin dans une vision qui est fédéraliste. Alors même que les États sont contre, et les Allemands d'ailleurs rechignent également à tout aspect fédéral. Mais ce qui est certain, c'est que parler du couple franco-allemand chez nous, en France, c'est une illusion. Les Allemands n'en parlent jamais d'ailleurs du couple franco-allemand, et donc c'est bien la preuve, là encore, qu'on prend nos illusions pour des vérités. Et je cite à chaque fois, bien sûr, ce que de Gaulle a appris de l'expérience et de ce qui, dans la conduite des affaires de l'État, les États n'ont pas d'amis. Et donc on devrait revenir à cette sphère, je dirais, à ce principe fondamental, et faire attention à ne pas se bercer d'illusions. Et alors, je voudrais, puisqu'on est sur les relations franco-allemandes, vous avez vu d'ailleurs ce matin qu'il y a quelques articles très intéressants dans la presse qui montrent qu'il y a des tensions très fortes, notamment en ce qui concerne l'armement, les programmes d'armement franco-allemand, à telle enseigne d'ailleurs que même Macron est tombé de la chaise, croyant que bien sûr il pourrait ramener, je dirais, le chancelier Merz dans son giron. Eh bien, rien de tel n'est vrai, et on constate que aujourd'hui les relations franco-allemandes en matière d'armement sont terriblement difficiles, et que les Allemands en font qu'à leur tête, et on ne peut pas dire qu'ils veuillent ils veulent toujours, je dirais, aller leur train. Et alors, il y a une chose qu'il faut savoir, c'est qu'ils ont dit, et le ministre des armées du côté allemand reproche à la France de ne pas avoir suffisamment de dépenses pour ses armées, alors même que les Allemands disent on va dépenser 100 milliards d'euros, et surtout on va être l'armée conventionnelle la plus nombreuse en Europe. Ah oui, mais ce qu'il faut savoir, c'est qu'en réalité, ces chers amis allemands vont continuer d'acheter plus que jamais, n'est-ce pas, plus que jamais du matériel américain. Pourquoi? Parce que ils n'ont aucune autonomie en matière d'armement, et ils sont complètement pieds et mains liés par, je dirais, leur système d'armes qui ne peut fonctionner que par, bien évidemment, des produits américains. Ils vont acheter des avions américains, comme les Danois d'ailleurs, et il est clair qu'ils n'ont aucune liberté pour se délier de la mainmise américaine. Et donc, ça montre que lorsque on parle avec nos amis allemands de défense européenne, eh bien, il faut y regarder à deux fois, et qu'en réalité, on risque de se faire berner. Il me semble même, d'ailleurs, que le président de la République commence à s'en apercevoir, et qu'il a menacé d'ailleurs, s'il n'y a pas d'accord pour l'avion du futur, eh bien, il n'y aura pas de poursuite du projet sur le char. Eh bien, il aurait dû s'en apercevoir depuis longtemps. Il est évident que nous avons, avec l'Allemagne, je dirais, un État, et c'est pas moi qui vais le reprocher, qui défend ses intérêts. Et nous, par...

0: matériel, je dirais, américain et dans lequel elle ne peut pas se départir. Voilà, voilà où on en est aujourd'hui avec l'Allemagne. Alors. Et je voudrais ajouter une chose, Henri, c'est que il y a longtemps que je connais les Allemands et que pour avoir la paix en Europe, c'est très simple. Il faut que la masse française soit l'équivalent de la masse allemande. Il n'y a aucune... Et ce n'est pas un problème de dire ils sont nos adversaires, nos ennemis. Non. Mais c'est une question de puissance au sein de la coopération en Europe. Et il ne faut surtout pas croire qu'ils vont, je dirais, nous aimer sous prétexte que la cuisine française est peut-être meilleure que la cuisine allemande.
1: Elle est faite au beurre.
0: Voilà.
1: Alors, je vais redonner la parole à Guy Jiquelot. Guy, vous avez quelque chose à rajouter à votre discours et je rendrai la parole ensuite à Jacques Myard.
2: Oui, je voulais simplement, et c'est ce que disait Jacques Myard, dire pourquoi le prix d'électricité s'est multiplié par deux. La Commission européenne, entièrement pilotée par l'Allemagne, on les connaît, Jacques a bien dit les erreurs qu'ils ont faites, elle trompe totalement sur la politique énergétique. Et malheureusement, la France se fourvoie encore plus en voulant suivre les injonctions de la Commission. Pour nous, il faut savoir dire non. Le PPE3 va tuer la transition énergétique. Pour plus de détails, je vais vous dire un article que j'ai lu récemment. Nous sommes également dans la revue Énergie, pilotée par notre ami Fabien Bouglé. L'article est le suivant. Nous sommes également en train d'auto-détruire notre système électrique avec le déversement des renouvelables. Le magazine Transition publie en exclusivité un entretien choc avec André Palu, secrétaire national Affaires publiques et européennes du CFE, syndicat des salariés EDF, ingénieur nucléaire pendant 30 ans. Dans cette interview, basée sur des considérations scientifiques et techniques, il nous alerte sur le danger extrême que court le système électrique français, soumis à une trop forte pression des énergies intermittentes. Pilotable, oui, mais pas toujours à 20%. Et on va au-devant de catastrophes. Aussi, le gouvernement a fait pression à l'EDF pour empêcher la publication de ce rapport. Donc, je dis attention au danger, aux politiques de bien rager. Tout à l'heure, il y a une demi-heure, en écoutant Bruno Retailleau sur une intervention, il nous disait que dans son programme, s'il arrive au pouvoir, il arrêterait immédiatement le décret PPE3, qui est un non-sens où on va au drame. Voilà un petit peu ce que je voulais ajouter. Et bien sûr, je reste à votre écoute s'il y avait des questions, des compléments.
1: Guy, on a une heure. On se voit demain. Il y a une réunion demain. On va reparler de ça. Moi, je vous parlerai de la TVA sociale. Là, je relaisse la parole à Jacques Myard. Et je vous remercie, Guy Jiquelot, de votre intervention qui était de qualité et qui traite toujours de sujets extrêmement importants. Merci.
0: Au revoir, Guy.
1: Merci,
0: et
1: Guy.
0: Bon courage à toi. Alors, je voudrais d'ailleurs revenir parce que, je dirais, la saga des relations franco-allemandes continue. Ça fait déjà quelques temps, quelques décennies, bien sûr, qu'on les connaît. Il ne s'agit pas de refaire la guerre à l'Allemagne, hein. Mais il s'agit quand même de savoir comment ils agissent et surtout si nous, on se berce d'illusions. Alors, il y a, ce matin est paru d'ailleurs dans le Figaro qui fait des articles de fond, un très intéressant article qui montre que l'Allemagne est en train de faire la cour à l'Italie. Et que, bien évidemment, ils se disent, après tout, alors c'est pas tout à fait, je dirais, neutre dans l'esprit du chancelier. Parce que il y a une vieille tradition, je dirais, des Allemands à aimer et aller voir, je dirais, le soleil d'Italie. Il y a notamment des poèmes allemands qui parlent justement de cette attirance pour le Sud. Et cela est intéressant. Mais il y a quand même un petit hic. Le hic, c'est que nos chers amis italiens ont pour habitude, comme disait Saint-Simon, de terminer une guerre dans l'autre camp qu'ils ne l'ont commencé. C'est connu. Et donc,

0: notamment en 1914, je voudrais rappeler ça, ils étaient avec l'Empire allemand et ils étaient aussi avec l'Empire autrichien-hongrois, mais ils sont tenus à carreau et ils ont rejoint la France et le Royaume-Uni, comme par hasard. Inutile de rappeler également qu'en 39-45, le Benito nous a fait la guerre. Il s'est pris d'ailleurs une raclée sur les Alpes. Mais enfin, on était à genoux. Et bien évidemment, il s'est fait chasser du pouvoir. Et nos chers amis italiens ont terminé la guerre avec les Américains. Et c'est pour ça que les Américains leur ont rapatrié la mafia. Il faut le savoir. Mais voilà. Vous savez, avec nos amis italiens, il faut savoir où on met les pieds. Hein? Et ça a toujours été le cas. Et donc, ce matin, d'ailleurs, je vais vous lire, parce que vous avez acheté sans doute le Figaro, les nouveaux ratés du moteur franco-allemand. Voilà, c'est le titre. Et donc, les désaccords entre Paris et Berlin se multiplient. L'Italie s'impose peu à peu comme un nouvel allié de choix pour l'Allemagne. Bon courage. Mais ce qui est certain, c'est que ça pose quand même de multiples problèmes et qu'on ne peut pas, je dirais, croire. Alors, nous, c'est très simple. Comme l'a dit Dassault, on est parfaitement capable de développer nous-mêmes un avion du futur et on n'a pas besoin des Allemands. Et voilà comment ça se passera, parce qu'on a quand même des expériences. Dassault est le pilote. Dassault a les brevets. Dassault développe à chaque fois tous ces appareils comme le perroquet. Le perroquet, vous savez comment, il monte l'échelle, il canasse une patte, il lâche l'autre, il la fait passer devant, et comme ça, il avance. Et il monte l'échelle. Eh bien, Dassault, s'il est le pilote, vous savez, c'est très simple. Il y a tout un tas d'industriels, par exemple les Suédois, par exemple des Autrichiens, qui, à partir du moment où c'est la maîtrise d'œuvre est assurée par Dassault, qui viendront naturellement, je dirais, s'agglutiner sur le maître d'œuvre, et c'est-à-dire Dassault. Et cela d'autant plus que, vous savez, il y a eu une crise assez forte, d'ailleurs, ça m'a été d'ailleurs compté par des gens de chez Dassault, où les Allemands avaient exigé que Dassault leur livre les brevets qu'ils avaient pour pouvoir être sur un pied d'égalité. Bien évidemment, Dassault, il dit, n'en est pas question. Hein. Et donc, de ce côté-là, les Allemands ont fait chou blanc. Ça montre qu'il ne faut pas, je dirais, rêver et qu'il faut reconnaître les rapports de force et qu'en matière d'armement, notamment, on a des capacités. Bien évidemment, ça ne signifie pas que d'autres n'ont pas de capacités, mais il s'agit de voir comment on monte les projets de coopération qui doivent être aux mains d'un seul, et il doit y avoir, comme on dit souvent, il doit y avoir un pilote dans l'avion. Et Dassault, pour moi, est véritablement une industrie qui a toutes les capacités pour mener à terme les projets qu'il a en tête et sur lesquels il a déjà commencé. Donc, si M. Merz, qui est le chancelier allemand, veut batifoler avec les Italiens, eh bien, on lui souhaite bien du plaisir, parce qu'ils se sont fait quand même avoir quelques fois avec les Italiens, et ça pourrait bien continuer.
1: Oui, Jacques, vous avez fait une intervention à l'Institut de formation politique de Paris.
0: Oui.
1: Le titre est quelque chose qui est superbe. Une France enchaînée dans un monde déchaîné, vous avez tout à fait raison.
0: Eh bien écoutez, oui, on va en dire un mot. J'ai parlé pendant 1h30 avec des jeunes gens qui étaient soit en maîtrise, soit qui faisaient des études de géostratégie. C'est mon ami, d'ailleurs, qui dirige la revue Conflit, qui m'avait invité et qui a créé Conflit, qui est très intéressant. Et donc, À chaque fois qu'il m'invite, j'y vais volontiers. Alors, effectivement, j'ai choisi le titre que vous venez de rappeler, qui est « Une France enchaînée dans un monde déchaîné ». Et j'ai rajouté « Quelle politique faut-il avoir pour faire face à cet état des relations internationales ?» Alors, il faut savoir une chose. C'est qu'aujourd'hui, la politique étrangère et la politique intérieure, c'est pas la même chose.
1: Non.
0: Mais, c'est très lié. Et que la politique intérieure peut avoir des conséquences sur la politique étrangère et réciproquement. Donc vous ne pouvez pas, je dirais, les traiter avec des écluses parfaites. Hein, c'est évident. Et donc, j'ai fait une analyse en reprenant, comme vous l'avez dit tout à l'heure, une partie de ce que j'ai déjà, développé dans mon livre « Quand la France se déchaînera ». Le premier gros problème qu'a la France, c'est d'être enchaînée par les idéologies. C'est-à-dire que les idéologies, dans l'ordre interne, pensent pour vous. Et alors, bien sûr, il y a eu l'idéologie pendant des décennies du communisme, piloté par l'Union soviétique. Et bien évidemment, on se souvient que c'était vraiment le pays parfait. Hein. Et les masses, les intellectuels même, les masses populaires en France pensaient qu'il fallait aller vers un régime communiste. Et puis, bien évidemment, il y a eu quand même quelques déceptions. Gide, qui avait fait ce voyage en URSS, et quand il est revenu, il a quand même viré sa cutie. Hein, et il a compris que c'était pas le paradis terrestre. Il y a donc une idéologie communiste qui a disparu, mais il semble qu'elle ait été remplacée par ce que nous appelons l'homisme. Alors l'homisme, c'est, je dirais, le triomphe des droits de l'homme, de l'humain, erga omnes, sur toute la planète. Manque de peau, on ne peut pas dire que l'homisme soit, je dirais, une conception universelle et qu'elle est la réponse à tout. Pourquoi ? Nous avons, nous, en Europe, et avec parfois les Américains, mais on peut en douter, une conception individuelle de l'homme. C'est-à-dire que l'homme, il existe en lui-même en tant qu'individu parce qu'il est né et qu'il a donc des droits. Et vous savez, c'est la déclaration des droits de l'homme et du citoyen. Il a des droits, mais il a aussi des devoirs. Cela étant, cette conception individualiste qui est celle des pays européens aujourd'hui, malheureusement, elle n'est pas partagée par des États où l'individu n'est rien sans le tout. Alors on va prendre par exemple l'islam, c'est-à-dire que l'individu n'est rien sans l'ouma, c'est-à-dire la communauté des croyants. Et donc c'est la communauté des croyants qui pense pour lui et qui doit, on y reviendra tout à l'heure dans un autre sujet, et c'est donc la communauté des croyants qui pilote l'individu. Et donc, nous avons un peu de mal à comprendre que, justement, quand on parle à quelqu'un qui est dans l'Ouma, on peut parler à un homme qui est intéressant, un homme qui va nous comprendre, avec lequel on va avoir un dialogue important, fécond, mais ne vous trompez pas. Vous parlez à un homme qui n'est rien sans l'Ouma, et que cet homme que vous avez en face de vous, cet intellectuel musulman, il n'a aucune influence sur la totalité des croyants. Et ça, il faut en être tout à fait conscient. Et puis, il y a, et ça pour moi, je trouve qu'il va falloir quand même réagir, il y a une idéologie qui a perduré en France depuis un temps certain, c'est l'euro-béatitude.
1: Ah oui.
0: Quand je dis euro-béatitude, c'est l'idée que c'est Tonton, vous connaissez Tonton, hein, qui a été président de la République, qui a terminé d'ailleurs d'une drôle de manière, il était pratiquement plus catholique que l'évêché. Mais enfin bref, Tonton disait, la France est notre patrie, notre avenir c'est l'Europe. Eh bien non, moi je dis non, ce n'est pas vrai.
1: Vous avez
0: mais
1: raison.
0: ça a été vrai pendant énormément, je dirais, de gens, d'intellectuels, qui ont tout mis et ont tout misé sur cette euro-béatitude et ont agi en fonction. Il y a des, l'Europe a des difficultés, c'est tout simplement parce qu'on n'en a pas fait assez. C'est la fuite en avant permanente, hein, pour, bien évidemment, essayer d'être... au top, et ça conduit à une impasse. Et d'ailleurs, on voit bien aujourd'hui qu'en Europe, y compris d'ailleurs l'Allemagne, avec un certain nombre de déclarations, la cour de Karlsruhe a dit très clairement que rien ne pourrait être fait en Europe sans que la Diète fédérale, c'est-à-dire le Parlement allemand, ne donne l'absolution. Et donc, on voit et que par ailleurs, ils ont une folle envie de retourner à l'intergouvernemental. Et donc, l'euro-béatitude, pour moi, qui a été une idéologie pratiquement à partir, je dirais, de la déclaration de Monnet en 1950, mais tout simplement parce qu'elle s'expliquait, parce qu'il y avait eu des guerres avant, il faut reconnaître, et qu'il fallait avancer dans, je dirais, une fraternité avec toute l'Europe dans un projet commun. Mais la réalité d'aujourd'hui montre que ce n'est plus véritablement une chose d'avenir. Elle est en crise, on en pourra en dire un mot. Et il faut savoir aussi une chose, et c'est très important, c'est que si la France a une dimension continentale, elle a aussi une dimension méditerranéenne.
1: Tout à fait.
0: Et africaine. Et donc, là-dessus, on n'a pas besoin d'avoir avec nous des gens qui vont nous tailler des croupières pour piquer des marchés. Et donc, il faut qu'on joue notre propre carte.
1: Absolument.
0: Sur, bien sûr, les enjeux méditerranéens. J'ai fait en 1995, d'ailleurs, un rapport à l'Assemblée nationale où je n'ai pas une virgule à changer aujourd'hui et qui montrait que c'était les nouveaux enjeux. Et pour nous, c'est vital. C'est vital parce que c'est en Méditerranée qu'on compte. C'est vital parce que l'Afrique est une bombe démographique et qu'on a intérêt à faire attention. Deuxième problème que connaît aujourd'hui la France, c'est qu'on est bercé par l'illusion de l'état de droit. Alors vous entendez actuellement ces dogmes journalistes ou professeurs qui vous disent sur les chaînes « mais c'est l'état de droit, c'est un avantage, etc. » Et donc, ils disent qu'il y a de l'état des droits. Et on a, on entendait encore ce matin le président du Conseil constitutionnel qui présentait l'état de droit comme vraiment je dirais, un dogme, un axiome de base de nos civilisations. Il est vrai qu'il y a des règles assez fondamentales en matière de droit, que ça rejoint un peu l'état de droit universel, mais je réfuse totalement l'idée selon laquelle l'état de droit serait immuable.
1: Tout à fait.
0: Ce n'est pas vrai.
1: Absolument.
0: L'état de droit peut évoluer, l'état de droit peut effectivement donner à chaque citoyen des droits réels, mais il faut savoir aussi que l'état de droit, ses principes et ses valeurs peuvent évoluer en raison des nécessités, en raison, je dirais, de la volonté du peuple.
1: Hein, et de l'évolution de la société.
0: Et de l'évolution de la société. Et ça, c'est, à mon avis, fondamental. Un sujet qui me tient à cœur également et qui, à mon avis, montre que la France est enchaînée. On a un pays aujourd'hui, n'en déplaise à certains juges, c'est eux qui gouvernent. Je m'explique. La loi n'est plus ce que va voter le Parlement. La loi va être ce qui sort de l'interprétation par la voix
1: Tout à fait.
0: Du juge. Et que c'est, en définitive, le juge qui va avoir raison. Et j'en veux pour preuve, bon, que très souvent, on a eu des juges, on a des juges tout à fait hors classe, mais on en a eu quelques-uns aussi, qui étaient des militants politiques. Le mur des cons, c'est pas moi qui l'ai inventé. Hein. Ensuite, il y a eu quelques juges qui disaient très clairement qu'il fallait donner, il fallait toujours défendre la victime et l'ouvrier, et puis taper sur la gueule du patron.
1: Ouais. Hein.
0: Ça, on l'a vu, ça a été dit et répété. Et donc, je crois que là encore, il faut raison garder et ne pas croire que les... que, d'ailleurs, les juges, je suis désolé, bien sûr, ils jugent en fonction des lois, mais parfois, ils les interprètent à outrance et parfois même, ils les ignorent. Hein. On a vu ça assez souvent. Et donc, certains, et notamment certains journalistes, vous avez déjà entendu sur un certain nombre de chaînes, parler du pouvoir judiciaire. Ben non, il n'y a pas de pouvoir judiciaire. La Constitution dit que c'est l'autorité judiciaire et que les pouvoirs aujourd'hui, c'est le législatif et c'est l'exécutif, c'est-à-dire le gouvernement, etc. Ça, ce sont des pouvoirs. Mais parler et qualifier le corps judiciaire de pouvoir, c'est très dangereux et surtout, ça, je dirais, ça mène l'ensemble du système dans une impasse.
1: Jacques.
0: Parce que certains, j'en termine sur ce point précis, enfin, pour ce qui est des juges, hein, parce que j'ai encore beaucoup de choses à dire, il faut savoir que beaucoup de magistrats souhaiteraient, bien évidemment, que le parquet soit indépendant. Il n'en est pas question.
1: Tout à fait, on est d'accord.
0: Il n'en est pas question. Le parquet parle au nom de l'acquisition publique et il est tout à fait légitime que ce soit le gouvernement, le garde des Sceaux, qui donne des instructions générales. Il ne s'agit pas d'intervenir dans l'affaire un tel ou un tel, mais qui donne des instructions générales pour poursuivre. Et je rappelle que l'accusation publique en Angleterre est portée par la police.
1: Tout à fait.
0: Voilà. Donc, moi, je suis d'avis, d'ailleurs, qu'il faudrait donner un statut particulier au parquet, c'est-à-dire qu'il ne soit plus, je dirais, dans le corps des magistrats. Alors, ils ne veulent pas, parce que ce serait scindé. Mais enfin, qui gouverne ? Le Parlement ?
1: Ben, bien sûr.
0: Ou le corporatisme voilà. des juges ?
1: Jacques Mire, justement, à ce propos-là, pour résumer un petit peu ce que vous venez de dire, ni République des juges, ni démocratie d'opinion.
0: Ah ben ça, c'est évident.
1: Voilà.
0: Le problème, c'est que si vous jouez uniquement avec les médias, vous êtes sûr. Il y a un ami, un jour, on avait fait un colloque d'ailleurs au Sénat, qui me disait la démocratie. Alors, c'est le jugement de Ponce Pilate qui est en train de juger le Christ, et il pose la question, qui voulez-vous que l'on gracie, Barabbas ou le Christ ? Et le peuple répond, Barabbas ! Voilà. Et donc, il me disait, voilà la démocratie. C'est que la démocratie... C'est-à-dire l'opinion publique.
1: Tout à fait.
0: Ça, il faut faire attention. Qu'il y ait des garde-fous, et ça, c'est le rôle du politique. Le politique doit être cohérent. Et personnellement, c'est ce que certains me reprochent ou reconnaissent que je suis. C'est-à-dire, un politique, il ne doit pas être une girouette. Il doit être sur ses convictions, les défendre avec rationalité et persévérance. Et il n'en change pas. C'est comme ça qu'un jour, un Premier ministre est venu me voir en me disant « Jacques, je viens te voir parce que tu n'as jamais changé d'opinion sur l'Union européenne. » Ce à quoi je lui dis « Ben oui, tout simplement parce que vous avez créé une usine à gaz qui ne peut pas fonctionner. » Voilà. Et tous les jours, aujourd'hui, on voit très bien que c'est... Alors, il y a aussi un problème... C'est la langue française. Camus disait « La langue française, c'est ma patrie. » Et qu'est-ce que l'on voit? On voit l'actuel locataire de l'Élysée annonner à longueur de temps le globish, organiser des colloques à Paris en disant en globish qu'il faut choisir la France, donc je ne parlerai pas, qui a eu le culot de parler à la Humboldt-Universität à Berlin en anglais, alors même que Berlin a été, je dirais, un grand élément de la francophonie et que les protestants ont beaucoup, je dirais, œuvré à Berlin et qu'il y a toujours de suaves expressions dans le berlinois qui sont là et qui prouvent, je dirais, l'imprégnation de la langue française à Berlin. Donc parler anglais à l'Humboldt-Université, c'est une trahison.
2: Et précisons que Humboldt parlait parfaitement français,
0: bien
2: de
0: sûr.
2: Mère française.
0: Mais bien sûr, mais bien sûr.
1: Voilà. Messieurs, je vous coupe 2 minutes.
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1: Merci.
0: Alors, sur la langue française, moi, je suis vent debout contre l'actuel annoteur, je dirais, de l'Élysée. Alors, il s'en est, je dirais, racheté légèrement en créant le centre de la langue française à Villers-Cotterêts. Dont acte. Mais ça ne l'empêche pas. Et encore ce matin à Munich, il a parlé qu'en anglais. C'est lamentable. Il a complètement oublié qu'il est le président de la République et que la Constitution lui dit que la langue française est la langue de la République.
1: Absolument.
0: Et que dans les relations internationales, c'est très grave. Pourquoi? Parce que comment voulez-vous que l'on puisse, je dirais, dire aux Africains qui parlent le français qu'il faut apprendre le français et œuvrer dans la francophonie? Ils vont vous dire, mais attendez, arrêtez. C'est comme ça qu'à Alger, maintenant, ils essayent d'imposer l'anglais pour nous emmerder, bien sûr. Et parce que Macron, décadent, est allé leur dire que, bien évidemment, la France avait commis des crimes contre l'humanité en Algérie. Hein. Eh bien, c'est preuve qu'il connaît très peu de l'histoire de l'Algérie et que l'Abdelkader, qui nous avait combattus, est quand même quelqu'un qui a reconnu que la France œuvrait, etc. Et donc, c'est pitoyable que l'on ait, je dirais, le président de la République qui méprise à ce point nos intérêts linguistiques aussi. Vous savez, une langue, c'est pas fait pour vendre des cacahuètes.
1: Non.
0: Une langue, c'est un portail sur toute une série d'activités. Et donc, et notamment, je dirais, c'est un moyen de stratégie d'influence. Et la raison pour laquelle il faut développer notre langue, la parler et exiger dans les relations internationales, comme je l'ai fait à plusieurs reprises d'ailleurs, que, bien évidemment, les textes soient diffusés en français et que ça nous déplaise ou pas. Et là encore, je tiens à vous dire qu'un jour, j'étais à l'OMPI et que j'avais demandé, on avait un problème d'amendement, et bien évidemment, j'ai dit, bah écoutez, suspension de séance, parce que moi je veux la version française. Et j'ai vu la déléguée allemande partir en colère, et que nos chers amis allemands, qui ont épousé, bien sûr, pour vendre des cacahuètes, comme ils savent le faire, le globish, étaient furieuses que je demande, bien évidemment, la traduction d'un texte que nous allions débattre, pour pouvoir bien le comprendre. Voilà. Et donc ça, c'est pour moi un crime, je dirais, la pire des choses.
1: Oui.
0: Culturel. Vous voyez ce que je veux dire?
1: Culturel.
0: Car nous sommes, en réalité, nous sommes pétris par notre langue. Sujet, verbe, complément, c'est le génie de la langue française. Et je vais vous apprendre, cher auditeur, quelque chose que je dis toujours sur l'article 212 du Code civil, en disant que les époux se doivent secours, assistance, respect, et l'autre, je ne sais plus, enfin bref. Sujet, verbe, complément. C'est une structure qui ne vient pas du latin. C'est une structure qui ne vient pas de l'allemand où il faut attendre le dernier mot pour comprendre de ce que l'on va. Nos ancêtres, les Gaulois, écrivaient avec l'alphabet grec dans cet ordre des mots. Mmh. Bon, et donc c'est bien la preuve. En réalité, on a un enracinement, je dirais, ancestral dans ce que nous sommes. Et pour moi, la France, est, bien sûr, à Reims, il s'est passé des choses, mais que c'est bien plus antérieur et qu'en réalité, nous sommes tous des Gaulois réfractaires et que jamais Jules, faut arrêter, Jules n'a pas véritablement réussi à coloniser la Gaule. Non. C'est pas vrai, il y a toujours eu des révoltes d'ailleurs. Mais enfin, bref, il nous a apporté quand même quelque chose, mais jusqu'à nouvel ordre, ce n'est pas lui qui commandait partout en Gaule. Voilà. Alors, ensuite, je voudrais dire aussi que dans l'ordre des choses d'une France qui a des problèmes, c'est bien sûr les difficultés économiques. Et là, je crois que tôt ou tard, vous savez, la France s'est redressée à partir de 45, etc., parce qu'il a été fait par la création, notamment des banques, de la Banque de France, les avances au trésor, et que ça a permis de relancer l'économie en créant des emplois. Alors, c'est vrai que ça a eu un petit effet d'inflation, mais à partir de Maastricht, ça a été interdit.
1: C'est pas grave, l'inflation.
0: Mais non, vous avez raison, parce que ça permet aussi de rééquilibrer. D'ailleurs, Artus a dit encore, dans quelques articles que j'ai retrouvés, en disant, de toute façon, normalement, si on n'était pas justement dans l'euro qui est un carcan, eh bien, il y a longtemps qu'on aurait dévalué. Mais bien sûr. On serait reparti. Parce qu'il faut regarder les choses.
1: Si vous permettez. La France, actuellement, elle est bloquée avec l'euro parce que ce que vous dites sur la Banque de France, ça n'existe plus. Vous avez la première économie du monde, les États-Unis, qui actuellement ont dévalué leur monnaie ou fait dévaluer leur monnaie de 16%. Le yuan, deuxième économie du monde, a fait dévaluer le yuan de 22%.
0: Mais oui, mais c'est pas simplement ça. C'est que nous, on est tiré vers le haut par le marque. Je vous ai toujours raconté que ce qui s'est passé entre 1973 et 89, c'est le fait qu'on a arrimé à l'époque le franc au marque et que ça a étranglé l'économie française et que la dette française à l'époque a augmenté de 21,5% et que nous avons eu à la fin 1 million de chômeurs. Et c'est là où les Italiens, où on gueulait comme des veaux en disant « les Italiens font de la dévaluation compétitive », c'est là où l'eau minérale italienne a taillé des coupères à Perrier et a gagné des marchés en France. Donc la monnaie, tant externe qu'interne, c'est depuis 2002-2003 que la balance commerciale française est en déficit permanent. Et alors on le dit, mais les Italiens ont réussi, parce que les Italiens ont eu cette intelligence de garder une monnaie compétitive. C'est aussi simple que ça.
1: Il n'y a pas que ça aussi, Jacques Myard. En ce qui concerne l'Italie, il faut dire, l'Italie actuellement reproche aux entreprises françaises d'acheter les entreprises italiennes. C'est les entreprises françaises qui travaillent en Italie et qui font...
0: Bien sûr. Oui, non, mais les Italiens ont mené une politique d'investissement très forte qui nous manque. Alors, il y a aussi un problème majeur, c'est que la France est engluée par la technocratie.
1: Oui. Ah oui, ça.
0: Alors, les normes, etc. Et alors, je vais vous dire une chose, et malheureusement, tout législateur, et je l'ai été pendant un moment, nous avons voté des lois qui donnaient le pouvoir à l'État profond. C'est-à-dire que, d'une manière permanente, l'État profond recevait la possibilité de d'édicter des normes, être le garant, je vais être par exemple de la copulation des coccinelles, de protéger autre chose, etc. Et donc, petit à petit, la technocratie, c'est-à-dire, a pris le pouvoir et c'est l'État profond, et elle est en main des technocrates qui ont édicté et qui continuent d'édicter des normes qu'ils envoient, bien sûr, aux élus. Cela fait que aujourd'hui, le pouvoir politique, que ce soit les députés, que ce soit, bien sûr, les maires notamment, sont pieds et mains liés par, ce pouvoir qui est, je dirais, la totalité de la technocratie. C'est assez dramatique. Voilà. Et donc ça, il y a un moment où il va falloir qu'on reprenne le pouvoir.
1: Oui, tout à fait.
0: Parce que si, et j'ai fait une étude d'ailleurs du porté à connaissance, notamment de la région, où le préfet de région a envoyé la région qui modifiait son schéma directeur aujourd'hui d'environnement, et il lui a dit, vous devez respecter, mais il y en avait une kyrielle de d'édiction qui venait de l'État, loi qui avait été votée par le Parlement, mais à force de voter des lois qui, je dirais, entravent l'exécutif, vous aboutissez à un État qui est complètement dans la main de l'État profond et des technocrates. Alors ça me paraît un vrai problème. Et puis, il y a aussi, en matière d'une France enchaînée, le 10 000 feux territorial.
1: Oh. Oh là là.
0: Parce que là, vous avez de multiples strates qui font que, bien évidemment, vous vous retrouvez. Et moi, je pense qu'aujourd'hui, les Français aiment beaucoup les maires. Et ils s'adressent aux maires dès qu'il y a un problème. Mais je crois aujourd'hui que les communes et les maires, quelque part, sont des institutions, une collectivité et des élus en voie d'extinction.
2: D'étouffement
0: et d'extinction. Ils n'existent plus. Si ça continue, le prochain maire, quel qu'il soit, les prochains maires auront un seul droit. C'est-à-dire d'aller déposer une gerbe au monument aux morts et à la démocratie défunte. Parce que les communes, alors il y en a divers tailles, ça c'est vrai, mais les communes, c'est vraiment là où se fait la démocratie. Alors bien sûr, vous me direz, mais il y a des petites communes, ils n'y arrivent pas. Alors ça, c'est le problème des rurbains. Les rurbains, vous savez, ce sont ces gens-là qui, on va prendre la région parisienne, qui fuient Hidalgo. Et pour fuir Hidalgo, ils vont s'installer dans des petites communes, mais bien sûr, ces petites communes n'ont pas tous les services qu'ils ont dans une grande ville. Et ils exigent la même chose. En réalité, c'est un oxymore, ils sont en contradiction. En réalité, ils veulent créer des villes à la campagne. Ben, ça ne peut pas marcher.
1: Ça ne peut pas marcher.
0: Et quand vous allez effectivement vous dire, j'en ai rencontré une récemment qui me disait qu'elle était venue à Maison Lafitte, c'est une femme qui travaillait pour une chaîne légèrement gauchiste, et qu'elle me dit, j'avais besoin de respirer et d'être dans la nature. Et nous avons des arbres à Maison Lafitte et la forêt de Saint-Germain qui jouxte la ville. Et j'ai failli lui dire, mais c'était pas le moment, j'ai dit, mais madame, dans votre chaîne, vous diffusez à longueur de temps, vous valorisez les lois du flot, tout ce bétonnage en région parisienne, et que donc vous êtes en porte-à-faux complète entre ce que vous prenez sur le plan professionnel et ce que vous voulez garder en tant qu'une personne individuelle. Et donc, les gauchistes, ils ne comprennent pas. Hein. C'est la fameuse phrase de Bossuet, « Dieu méprise ceux qui se félicitent des conséquences alors qu'ils en chérissent les causes. Voilà. Et donc, c'est ça le problème. C'est le fait qu'ils sont inconséquents. Alors, je vais continuer parce que il y a, bien sûr, encore diverses choses. C'est bien sûr un problème grave. C'est que aujourd'hui, pas d'enfants, pas d'avenir. Et ce qui s'est passé, parce que aujourd'hui tout le monde dit, Alors j'entends les bonnes âmes dire, mais c'est partout la même chose, il y a un manque d'enfants un peu partout, etc. Ah bon ? En réalité, et on l'avait vu, ça a commencé avec Hollande, poursuivi par Macron, et Roger Schwarzenberg nous l'avait développé à l'Assemblée nationale, c'est qu'en réalité, ça a été une politique où on a tapé dans les allocations familiales, et surtout, on les a complètement occultées pour des gens qui avaient des grands revenus. Et ça, je peux vous dire, même à droite, il y a des gens qui ne comprenaient pas. Et j'ai même entendu sur une chaîne permanente en disant qu'effectivement, ce n'était pas normal de donner ça même à une femme qui gagnait 100 000 euros, etc. Ça n'a rien à voir. C'est le signe qu'on donne à une mère de famille, voilà, pour absolument, effectivement avoir un enfant et permettre, je dirais, qu'à terme, les gens qui sont au travail par rapport aux gens qui sont à la retraite s'équilibrent. Voilà. Et donc, c'est quelque chose sur lequel on doit véritablement, et j'espère que la prochaine campagne présidentielle sera extrêmement ferme à ce propos sur la nécessité de relancer la natalité. Et alors, certains disent, mais comment voulez-vous faire des enfants ? Aujourd'hui, on ne sait pas si on va avoir la guerre. Enfin, c'est véritablement difficile, etc. Mais que je sache, la natalité française a remonté la pente en 1941.
1: Absolument.
0: Est-ce qu'à l'époque, on baignait dans la béatitude de la paix universelle de Kant ? Non. Donc, il y a un moment, il faut arrêter avec toutes ces conneries que racontent à longueur de temps les chaînes et tous ces... Vous savez, il y a des émissions que j'écoute, ça m'amuse, parce que ça me permet de penser directement le contraire. C'est, par exemple, des journalistes qui sont les informés. Mmh. Ben, il y a des moments, ils sont sacrément désinformés. Hein. Voilà. Mais donc, il faut comprendre que là, c'est véritablement vital pour la France. Et donc, il est clair que, je dirais, il faut avoir, et ça c'est ma transition avec le monde déchaîné, il faut avoir, donc, être fort en interne, remettre, la pyramide sur ses bases. Et maintenant, il ne faut pas croire, et ça c'est tout le problème de Macron, c'est un Eurobéa. Mais c'est grave, un Eurobéa. Parce qu'il poursuit un mythe, une construction européenne qui est en réalité utopique. Et on le voit très bien. Et d'ailleurs, il est le seul véritablement en Europe à le croire. Il y a même, tout un tas de dirigeants allemands qui l'ont déjà mouché à plusieurs reprises. Il a fait deux discours qu'il faut mentionner. Le 7 septembre 2017 sur le PNIX à Athènes, et puis le fameux discours à la Sorbonne en 2017. C'est quelque chose dans lequel il est complètement, accaparé, pétrifié par l'Europe, c'est tout, c'est l'avenir. Mais on voit très bien que c'est complètement illusoire. Alors, il faut être clair. Ça ne signifie pas qu'il faut casser la baraque, mais ça signifie une chose, c'est qu'on a, premièrement, il y a beaucoup trop de compétences qui sont remontées du côté de Bruxelles, ça c'est Lisbonne, hein, ça a été que je n'ai pas voté, et surtout, il faut dégraisser l'Europe, et que l'Europe se concentre sur quelques politiques, et que le reste redescende aux États. Et que, alors certains vont dire, il faut appliquer le principe de subsidiarité. Et j'ai un internaute qui me dit toujours, mais c'est un principe fédéral. Toto, peu importe. Le problème, c'est qu'il faut que l'Europe s'est élargie. Maintenant, elle doit maigrir. Elle doit se concentrer sur quelques politiques et pas davantage. Et en matière de défense, même Macron s'en est aperçu, bat les pattes Ursula von der Leyen, elle n'a pas à s'en occuper. Ça doit être fait par les États et par la coopération entre les États. Alors, j'en viens maintenant, parce que j'ai bâti mon papier et mon intervention, c'était le 8 de ce mois, un dimanche. J'en viens maintenant au monde déchaîné. La France est enchaînée en intérieur et elle fait face à un monde déchaîné. Et alors là, il faut bien comprendre comment fonctionne aujourd'hui la planète. La planète, c'est devenu un village planétaire. Et donc, il faut savoir que, et vous le voyez d'ailleurs tous les jours, quand vous avez, par exemple, immédiatement des bombardements en Ukraine, vous avez immédiatement derrière les images. Lorsque vous avez quelque chose qui se passe au Japon, immédiatement, on voit l'intronisation de la nouvelle ministre. Le monde est devenu clos et surtout, il est devenu immédiat. Et donc, le problème pour les politiques, c'est de ne pas réagir immédiatement à quelque chose qui survient à l'autre bout de la planète sur lequel il n'a aucune information. Il doit apprendre à se taire et à ne pas faire de commentaires. Et surtout, à attendre qu'il ait les informations. Ce n'est pas évident. Pourquoi ? Parce que vous avez le moulin médiatique qui harcèle littéralement. Alors, pourquoi ? Qu'est-ce qu'il y a eu ? Et on le voit sur les chaînes d'information permanente, c'est un jeu assez pervers que l'on voit. Hein ? Que ça soit LCI, que je connais un peu, que ça soit les autres, que ça soit, bien sûr, maintenant, les chaînes en permanence, que ça soit France Info, etc., CNews, et j'en passe les meilleurs, BFM, c'est immédiat. Et il faut tenir l'antenne. Et c'est là où vous allez avoir un ministricule qui va dire bah, « moi, je vais vous donner un entretien », alors qu'il aurait mieux de se taire. Et il faut réapprendre donc aux médias, disant « attendez, c'est vrai, vous me racontez, mais pour l'instant, je n'ai aucune information et je ne ferai aucun commentaire. » Parce que sinon, on est enchaîné et on va de plus en plus loin dans ce qui peut être, je dirais, une mauvaise interprétation. Et surtout, avec des conséquences immédiates sur les relations. Parce que c'est vrai que aujourd'hui on a des guerres un peu partout. Hein, un peu partout. Un jour, Kouchner m'avait dit « il y en a un peu moins qu'avant ». J'ai dit « tu parles ». Il y en a partout. Il y a des conflits partout. Et ces conflits, il faut le savoir, ils ne sont pas interétatiques. Ce sont des conflits que Adolphe aurait qualifié de Totalerkrieg, c'est-à-dire de guerre totale. C'est-à-dire que les conflits aujourd'hui sur la planète, ce n'est pas toujours les États directs. Enfin, on a quand même un problème entre la Russie et l'Ukraine. Mais ce sont des guerres par proxy, c'est-à-dire qu'on pousse les uns et les autres comme ça, et ça a toujours existé. Ce sont des guerres cyber qui se développent maintenant de manière outrancière. Ce sont des guerres qui font valoir, je dirais, un certain nombre d'ONG. Où, alors là, c'est quand même un sacré problème. Il y a environ, si mes souvenirs sont exacts, 200 organisations internationales interétatiques. Pas davantage. Mais des ONG, des organisations non gouvernementales, il y en a plus de 20 000.
1: Ah oui.
0: Surtout, et ces ONG, lorsque, écoutez les informations, un gouvernement va dire une chose. Immédiatement derrière, les journalistes vont donner la parole à une ONG qui va dire le contraire. Et l'opinion publique, les médias ont très souvent, je ne dis pas toujours, très souvent, je dirais, le penchant de croire ce que dit l'ONG
1: plutôt que
0: contre la version officielle. Alors, attention, hein, faut être prudent. Moi, je prétends que sur certains sujets, notre gouvernement nous a menti. Mais je l'ai su après. Et donc, il faut se méfier. Ça ne veut pas dire aussi que les gouvernements ne sont pas capables de mentir. Ils le sont. Ils peuvent manipuler. Et la meilleure chose, ça a été pour moi, alors ça, quelque chose que je vais raconter, c'est, me souviens toujours, en commission des affaires étrangères, Le Briand, qui était le ministre des Affaires, ministre des Affaires étrangères, il était ministre de la Défense. Et tout le monde nous répétait que, bien évidemment, pour arriver à une paix, il fallait que ça soit les accords de Minsk 1 et Minsk 2, et que c'était la format Normandie, qui avait été appuyé, souvenez-vous, par la France, l'Allemagne, et il y avait donc l'Ukraine et la Russie. Et donc, tout le monde disait, c'est ça qu'il faut faire, il faut qu'on arrive à ramener la paix entre la Russie et l'Ukraine sur la base des accords de Minsk 1 et de Minsk 2. Très bien. Et puis, en décembre 2024, on a entendu Madame Merkel nous raconter, urbi et orbi, que bien évidemment les accords de Minsk étaient du flan, du pipeau, et que en réalité ces accords avaient été concoctés uniquement pour gagner du temps et armer l'Ukraine. Et François Hollande, le trempé, n'est-ce pas, a dit en janvier que c'était vrai. Comment voulez-vous que les Popov, les Rouski, puissent véritablement ensuite croire les Occidentaux quand on raconte des conneries pareilles? Et surtout, en le disant, c'est dramatique. Et nous, moi je me souviens, là que je peux vous dire que j'ai été, pas bluffé, mais scandalisé. Parce que je me souviens pertinemment que Fabius ou Drian nous disait bien sûr que c'était la solution pour amener la paix. Et ensuite, on lui dit non, non, tout ça, c'était un rideau de fumée et que c'était pour armer l'Ukraine. Et donc, d'ailleurs, j'ai toujours dit et toujours pensé, d'ailleurs, que j'espère un jour qu'il y aura des experts qui vont se pencher sur ce problème, cette guerre n'est pas bleu-blanc. Et je vous invite, mesdames et messieurs, mes chers auditeurs, à aller consulter les articles qui ont été publiés entre 1997 dans le New York Times par George Kennan et qui a fait une lettre au département d'État et qu'il a publié dans Foreign Affairs en 1998, où il avait dit très clairement, si les États-Unis continuent cette politique, je dirais, où ils vont tirer les moustaches de nounours à longueur de temps, ça va mal se terminer. Et c'est ce qui s'est passé. Ce qui ne veut pas dire, attention, hein, que ce que font aujourd'hui les Popov, comme je les appelle, mes chers amis russes, qui sont des soviétiques, ce qui ne veut pas dire que c'est tout à fait, ils essayent de mettre aujourd'hui l'Ukraine à genoux, hein, en tapant comme des sourds, et à mon avis, c'est pas comme ça qu'ils vont y arriver, mais parce qu'on sait très bien que les bombardements, ça c'est la thèse américaine, n'est-ce pas? Les bombardements, c'est ce qu'ils ont fait en Allemagne. Ils ont voulu. On est allé jusqu'à Berlin, mais et ça c'est les Russes qui ont pris Berlin. Mais ce qui est certain, c'est pas en bombardant à outrance les villes allemandes que l'armée allemande a levé les crosses en l'air. Ce n'est pas vrai.
1: Bon,
0: et donc c'est pas comme ça qu'on va pouvoir, notamment dans ce qui peut se préparer maintenant sur l'Iran, où effectivement, je crois savoir que bien évidemment les Iraniens se battront. Si les Américains vont à terre, ça ne sera pas une partie de plaisir. Mais ce qui est clair, c'est qu'une fois encore, il faut savoir faire la part des choses et ne pas prendre, rubis sur ongle ce que disent nos gouvernements ou les ONG. Il faut toujours être très prudent à ce titre. Mais il est évident que aujourd'hui on a des guerres que j'ai qualifiées de polymorphes. C'est-à-dire, elles sont globales en termes de moyens. Il y a les médias, il y a les organisations institutionnelles, les ONG dont je viens de parler, les gouvernements, ils sont nombreux, les religions, dont les églises, le crime organisé. Le crime organisé a des moyens fabuleux. On estime qu'ils sont capables de développer pratiquement 5% du PIB mondial. C'est énorme.
1: Et ils n'ont pas de dette.
0: Et ils n'ont pas de dette. Voilà, ouais. C'est ça, oui. Vous êtes bien. Et donc, ça veut dire qu'ils sont capables de corrompre pratiquement toute la planète.
1: Tout à fait.
0: Et surtout avec des moyens fabuleux, puisqu'on vient de nous dire, là, qu'ils ont même, que notre marine a arrêté de véritables petits sous-marins qui étaient, je dirais, dans l'Atlantique et qui ramenaient la coque jusqu'à nos côtes, où il y a toujours, chose extraordinaire, des gens qui les récupèrent et qui ensuite les livrent à qui de droit.
1: Tout à fait.
0: Et parce qu'ils ont touché le pactole au début. C'est ce qui se passe d'ailleurs très souvent. Parce que nos amis néerlandais, comme je les connais bien, ont une certaine tendance à laisser passer pour autant que tout ce qui passe, peu importe, ils payent les redevances portuaires. Et donc, peu importe qu'il y ait de la coke, l'essentiel, c'est que ça passe chez eux et qu'ils prennent leur dîme au passage. Et donc, ce qu'il faut voir, c'est effectivement ces guerres que nous constatons, ce maelstrom dans ce village planétaire qui anime toute la planète, eh bien, ça crée beaucoup de confusion et surtout que nous n'avons plus de politique étrangère. C'est-à-dire que, vous savez, je crois que c'est dans Vigny en disant qu'il disait que diplomates et soldats iront toujours deux par deux. Eh bien, là, il est évident qu'il faut que la France retrouve sa politique étrangère et une politique étrangère qui est arrêtée à Paris, pas à Bruxelles, pas à Washington, pas à Moscou.
1: Absolument.
0: Il faut qu'elle soit. Et alors, c'est la raison pour laquelle et nous avons des atouts. Nous avons des atouts d'influence avec notre langue, avec notre culture. Mais quand je vois aujourd'hui...
1: Les possessions maritimes.
0: Oui, l'espace maritime à protéger, etc. Mais quand je vois qu'aujourd'hui, la France reçoit à Paris encore tout un tas de... notamment le cravatier de Daesh, Al-Jaluli, qui vient de Damas, je suis stupéfait. Stupéfait. Et donc, alors, il faut quand même savoir, on a renoué les relations diplomatiques, mais on n'a pas nommé d'ambassadeur à Damas. Il est à Beyrouth et il ne va pas régulièrement. Il va régulièrement à Damas, mais il n'y réside pas. C'est bien. De toute façon, je crois qu'aujourd'hui, la Syrie est dans les mains d'un certain nombre de fous et que c'est Daesh qui y règne. Et de toute façon, Al-Jaluli n'était rien d'autre qu'un des chefs de Daesh et qu'il a pris le pouvoir au sein de Daesh. Mais c'est un type qui manie ce qu'on appelle la taqiya, c'est-à-dire la dissimulation. Et bien évidemment, sous prétexte qu'il a mis une cravate, on l'a même reçu même... Trump est tombé dans le panneau et c'est un problème. Donc tout ça montre que on est aujourd'hui, j'ai dit un mot tout à l'heure, des conflits qui sont sur la planète, hein, la Russie et l'Ukraine, la guerre israélo-palestinienne, on voit très bien. Ça me rappelle une phrase que nous avait dite un jour où il y avait eu un conflit avec... au Proche-Orient, et Védrine avait laissé tomber d'un bruit sec et métallique, une nouvelle fois, on constate qu'Israël a plus d'influence sur les États-Unis que les États-Unis sur Israël.
1: Il avait raison.
0: Et j'ai dit, ben, t'as raison, Mais c'est, on a un réel problème. On a un réel problème parce que c'est à la fois une guerre de religion avec des terroristes. Hein. C'est évident, le Hamas en est, avec des terroristes. Hein. C'est évident, le Hamas en est.

0: la volonté de pouvoir, je dirais, vivre en paix, mais ça me paraît véritablement un défi majeur et je suis pas certain qu'on y arrive. Alors là-dessus, on a, je l'ai qualifié dans mon approche, je l'ai qualifié l'hubris Yankee. C'est pas nouveau, hein. L'hubris Yankee, c'est-à-dire qu'aujourd'hui, le père Trump est un Monroe, qu'on connaît, qui avait fait une déclaration au début du 19e siècle, mais lui, c'est puissance 10.
1: C'est ça, oui.
0: Ouais. Mais à mon avis, il risque d'avoir quand même des retours de bâton.
1: Ça
0: Parce
1: commence.
0: que, alors premièrement, faut dire que les Européens sont devant lui, je dirais,
1: Courbé.
0: comme aurait dit Mao Tse-Tung, des chiens couchants.
1: Tout à fait.
0: Hein, voilà. Alors même que de temps en temps, on avait envie de lui dire, arrête ton char,
1: Bah oui,
0: hein,
1: quand même.
0: tu pousses un peu trop loin. Et donc, l'affaire du Groenland est ridicule. Pourquoi? Tout simplement parce que le Groenland est truffé. Bon, premièrement, les Danois, je dirais, je veux bien les aider, mais enfin, il faut savoir qu'ils ont joué un drôle de jeu. Ils ont signé avec les Américains des bases secrètes qui permettent aux Américains d'écouter toute l'Europe.
1: Non.
0: Toute l'Europe. Et après, ils s'étonnent qu'ils sont pieds et mains vendus, je dirais, aux Américains. Et les Américains ont sur pied, ont sur là-bas des bases importantes. Il n'y a pas, je dirais, il faut être sérieux. Alors est-ce qu'ils vont l'acheter? S'ils l'achètent, il va falloir que la France réclame, je dirais,
1: La
0: un
1: Louisiane.
0: complément de prix pour la Louisiane.
1: Oui.
0: Parce que là, il est clair que, et ça c'est Napoléon qui a fait une connerie, on a vendu ça beaucoup trop bas par rapport à tout ce qu'ils ont payé, par exemple, pour l'Alaska, et que si jamais ils veulent acheter la Groenland, on va dire, et nous, on veut un complément de prix.
1: Petite parenthèse sur la vente de la Louisiane qui a été faite par Talleyrand en définitive. Faut voir la commission qu'a prise Talleyrand, je crois que c'est 16% du montant
0: Ah,
1: de
0: moi,
1: la
0: ça ne
1: vente.
0: m'étonne pas. Ça, je vais vous dire, le Talleyrand,
1: Le bas dans la mer dans le bas de soie.
0: après, ça, c'était pas avant, mais il a joué des rôles.
1: Ah oui.
0: Il savait véritablement, je dirais, joindre l'utile à
1: Tout à
0: l'agréable.
1: fait.
0: Il me rappellerait, je dirais, il me rappellerait un hadith du prophète, je l'ai déjà cité. Il va me dire, bah, c'est incroyable, où est-ce qu'il est allé chercher ça? Et alors, c'est l'hadith du prophète qui dit, quand tu distribues du miel, il n'est pas interdit de te lécher
1: J'ai
0: les
1: les
0: doigts.
1: doigts.
0: Et je trouve que
1: Il s'en est
0: là, le
1: riche.
0: Talleyrand, il avait peut-être pas lu le Coran et les hadiths du
1: Mais
0: prophète,
1: il avait des
0: mais
1: doigts.
0: il avait déjà compris comment ça marchait. Voilà. Et donc,
1: Jacques, il faut conclure.
0: on
1: On
0: va
1: n'a plus
0: jamais
1: que
0: conclure.
1: deux. Jacques, on n'a plus que 2 minutes.
0: Eh bien, écoutez, je voudrais terminer par quelque chose qui m'a scandalisé et sur lequel moi-même, un jour, j'ai acheté sur un marché de ma circonscription un bouquin qui est le summum, je dirais, de l'imbécilité islamique. Et ce matin, effectivement, j'ai lu un article où il y a des avocats qui, je dirais, font campagne contre les livres islamiques que l'on trouve sur les réseaux. Et dans lesquels ces livres disent, tue le mécréant, si d'aventure quelqu'un change de religion, tu lui coupes la tête. Hein. Et donc, tout ça montre qu'aujourd'hui, je dirais, la propagande islamique suit tout un tas de choses et que à la FNAC, ailleurs, ils ont diffusé des bouquins qui étaient scandaleux. Et donc, voilà, il y a par exemple, l'envoyé d'Allah a dit, celui qui change de religion, coupez-lui la tête. La grande mosquée de Paris qui vient de, je dirais, de publier, soi-disant, quelque chose pour que le musulman vive en symbiose avec la laïcité, je peux vous dire que par ailleurs, vous avez tout un tas d'officines qui distillent la haine, la violence, et c'est assez incroyable. Et il faut

0: citer à l'antenne Karine Chay, qui est Lara Fatimi, qui sont des avocates et qui se battent pour faire interdire ces diffusions. Et je leur dirais bravo et je les soutiens à 1000% parce que il y a un problème majeur avec cette diffusion de cette idéologie et qui n'est plus qu'une idéologie, une religion mortifère.
1: Jacques Myard, je vous remercie beaucoup. Alors, ça s'est coupé en deux émissions. Une émission qui a été enregistrée et qui va être diffusée cette semaine avec Jacques Hogard, colonel, et avec Jean-Michel Nolot, ancien banquier et membre du parti.
0: De l'autorité monétaire.
1: De l'autorité monétaire. Prochaine diffusion.
2: Prochaine diffusion, eh bien, le 17 mars. Le 17 mars. Aux mêmes heures.
1: Merci Jacques Myard.
0: Bonsoir.

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0: Mardi 4 août, nous sommes dans la semaine C du cycle des émissions de Radio Courtoisie, la suite de votre programme, de votre soirée et de votre nuit. À 21h30, on retrouve François-Xavier Jiquel pour le libre journal de la France, le libre journal de l'Occident, avec comme sujet les libertés numériques, décryptage avec Emmanuel Dargue. À 23h, votre soirée musicale, nous écouterons les œuvres orchestrales de Glinka. À minuit, le libre journal de la musique et de la culture avec Didier Rochard en première partie, les musiques de la Transfiguration. Commentaire sur le chef-d'œuvre de Raphaël Olivier Messiaen, la transfiguration de notre Seigneur Jésus-Christ, Richard Strauss, mort et transfiguration, et en deuxième partie, le festival de la Chaise Dieu, 60 ans de rayonnement musical au programme Bertrand Chamaillou, pianiste, et Nemanja Radulovic, violoniste. À 2h, le libre journal du lundi soir avec Romain Petitjean, la chronique du Grand Large de Patrick Simon, la Nouvelle Droite, une épopée intellectuelle. À 4h, les mardis de la mémoire proposés par Anne Collin, les relations du duc de Windsor avec le national-socialisme, les dossiers secrets révélés. Et à 5h, nous réécouterons le Restons Courtois de Richard de Sèze, émission du 5 mai 2026. 2027, ce que veulent les Français. Et à 7h, votre ligne droite, transition LGBT avec Maëlys. Tout de suite, une pause musicale consacrée à Francis Poulenc. Nous écoutons le concerto pour deux pianos et orchestre en ré mineur, interprété par Franck Braley et Éric Lesage. C'est un disque compact des éditions RCA. Très bonne écoute sur Radio Courtoisie. Il est 21h.
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0: Francis Poulenc, vous venez d'entendre un extrait du concerto pour deux pianos et orchestre en ré mineur interprété par Franck Bralet et Éric Lesage. C'est un disque compact paru chez les éditions RCA. Dans quelques instants, nous retrouvons François-Xavier Jiquel pour le Libre Journal de l'Occident, les libertés numériques, décryptage avec Emmanuel Darle.
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0: Tout à l'heure à 23h, nous écouterons pour votre soirée musicale les œuvres orchestrales de Glinka. À minuit, le Libre Journal de la musique et de la culture avec Didier Rochard, avec en première partie les musiques de la Transfiguration. Et en deuxième partie, nous parlerons du Festival de la Chaise Dieu, 60 ans de rayonnement musical. Au programme, Bertrand Chamaillou, pianiste, et Nemanja Radulovic, violoniste. Tout de suite, voici le Libre Journal de l'Occident avec François-Xavier Jiquel, les libertés numériques, décryptage avec Emmanuel Darle. Une très bonne écoute sur Radio Courtoisie, chers auditeurs. Il est 21h30.
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0: Bonsoir à tous, chers auditeurs, et bienvenue pour une nouvelle édition du Libre Journal de l'Occident. Alors ce soir, donc, l'émission est enregistrée, vacances d'été obligeant, vous me pardonnerez, c'est exceptionnel, mais et donc cette émission qui est diffusée ce soir me permet d'avoir le grand plaisir de recevoir Emmanuel Darle. Donc bonsoir Emmanuel.
1: Bonsoir.
0: Alors Emmanuel Darle, vous êtes docteur en informatique et enseignante chercheuse. Vous présidez également l'Alliance pour les libertés numériques, qui est une association qui lutte notamment contre la surveillance de masse et le profilage algorithmique. Et vous défendez la liberté d'expression et développez des outils de protection de la vie privée. Donc on en parlera juste après. Juste après que j'ai souligné que vous avez notamment publié en 2025 un ouvrage... IA, illusion de l'avenir, les dangers de l'intelligence artificielle, qui est consacré aux conséquences de l'IA sur l'emploi, sur l'éducation, sur la santé, les libertés publiques, la gouvernance, etc. Autant de sujets que nous pourrons aborder. Alors l'émission est un format long, donc nous aurons, je pense, l'occasion d'aborder à peu près toutes ces tous ces thèmes. Je pense que je vais vous laisser présenter votre association et votre travail dans un premier temps. Comme ça, on pourra rebondir dessus par la suite.
1: Merci beaucoup, merci pour votre invitation.
0: Avec grand plaisir.
1: Je suis très heureuse d'intervenir sur Radio Courtoisie. L'association Liberté, Alliance pour la liberté numérique, c'est une association que nous avons fondée avec mon collègue Vincent Pavan, mathématicien à Aix-Marseille, à l'université d'Aix-Marseille, qui a pour but, c'est son statut en tout cas, c'est son objet, de promouvoir, bien sûr, contre les mesures coercitives au sujet de la liberté d'expression, comme par exemple la nouvelle loi Miller qui a été votée récemment. Secondo, c'est de également développer des outils libres capables de pouvoir résister contre ces mesures coercitives. Et la troisième mission que se fixe l'Alliance pour la liberté numérique, c'est de faire de l'éducation citoyenne, de l'éducation numérique citoyenne, pour permettre à chacun de s'emparer, justement, de pouvoir trouver des moyens de résistance contre toutes ces mesures. Voilà.
0: Alors en effet, vous en parliez, cette loi qui est passée le 21 juillet 2026, donc très très récemment, où l'Assemblée nationale et le Sénat ont définitivement adopté le texte qui pose une règle principale, c'est l'accès à un service de réseau social en ligne est interdit aux mineurs de moins de 15 ans, donc il s'agit d'une interdiction absolument totale, y compris avec l'autorisation des parents, contrairement au dispositif qui a été voté en 2023 où un père ou une mère pouvait ou non autoriser son enfant de 13 ou 14 ans à ouvrir un compte. Là on est sur une interdiction totale, et je pense qu'on discutera ensuite de toutes les conséquences que ça peut avoir, parce que je pense que le plus gros de nos problèmes n'est pas forcément que des mineurs accèdent aux réseaux sociaux. Je pense pas que ce soit notre combat ce soir, mais c'est tout ce que ça implique derrière. Alors je voulais faire un petit rappel sur les précédents historiques, hein, on va remonter loin, mais dans cette émission on aime bien mélanger un peu les genres. Déjà, quand l'imprimerie est apparue, on a, dès 1537, l'ordonnance de Montpellier qui oblige l'intégralité des ouvrages imprimés à être envoyés, au moins un ouvrage, à la Bibliothèque Royale, officiellement pour protéger évidemment le patrimoine national, mais également pour relire absolument chaque opus qui est imprimé en France. Et puis à partir de 1566, il faut obtenir un privilège royal qui devient obligatoire pour pouvoir publier légalement un ouvrage. Je passe ensuite sur la censure et tout ce qui a pu arriver par la suite. Sur les télécoms, c'est la même chose. Le télégraphe qui arrive en 1837 par la suite, il y a une loi de 1837, excusez-moi, qui sanctionne toute transmission de signaux à distance réalisée sans autorisation. Ensuite, on poursuit avec l'intégration du téléphone au monopole public et enfin avec l'encadrement des écoutes téléphoniques à partir de 91 qui existaient déjà mais qui sont officiellement appliquées et de même sur la radio, hein, vous nous écoutez aujourd'hui sur ces ondes, eh bien vous sachez que Radio Courtoisie a besoin d'une autorisation d'émettre, évidemment. Il est interdit d'émettre sans autorisation étatique sur les ondes radiographiques. Et la télévision également, même si aujourd'hui elle est à moitié libre, hein. On a vu des chaînes qui ont pu sauter dernièrement de la TNT par exemple, mais initialement nous avions la RTF, la radio diffusion télévision française, qui est remplacée en 64 par l'ORTF, qui est un vrai monopole d'État qui s'arrête en 82, mais on voit qu'il y a quand même une tendance du pouvoir part vraiment à vouloir mettre la main sur chaque moyen de diffusion qui existe aujourd'hui. Alors Emmanuel Darle, on a vu dernièrement, donc vous êtes encore une fois docteur en informatique, vous suivez je pense tous ces moyens d'échange qui ont révolutionné notre monde depuis bon, les années 90, sûrement avant dans les prémices d'Internet, mais on voit qu'à chaque fois chacun, je vais me faire l'avocat du diable, mais que chacun de ces moyens, Internet en règle générale, des messageries cryptées comme Telegram, la technologie blockchain qui ne comprend pas que de la monnaie mais toute une technologie d'échange, à chaque fois ça a été détourné pour des activités criminelles, pour des activités pédocriminelles, pour des activités terroristes. Pourquoi est-ce que, en fait, in fine, il serait pas bon pour l'État de venir réglementer tout ça pour nous protéger de ces dérives, de ces systèmes d'information?
1: Alors j'entends bien, et c'est vrai que derrière, on va dire, le prétexte hein, de la protection des enfants, c'est un prétexte parfaitement louable et entendable pour la majorité, la très large majorité des parents. N'en reste pas moins que, vous l'avez très bien rappelé, en fait, à chaque révolution, finalement, à chaque révolution technique ou technologique, on vient mettre un texte, des interdictions, des contraintes. Vous avez fait allusion notamment par rapport à l'imprimerie. Ça existe encore en Belgique. Hein. Vous devez, c'est une vieille loi, vous devez fournir 2 exemplaires à la Bibliothèque royale. On peut s'interroger légitimement, effectivement, sur les usages Internet. Il y a tout un aspect également très très très sombre. On peut mentionner par exemple le dark web, mais pour autant, et je crois qu'il faut savoir poser une limite entre les libertés fondamentales, celle la liberté de s'exprimer, la liberté de circuler, la liberté de pouvoir les libertés fondamentales telles qu'elles sont rappelées d'ailleurs par donc la Convention européenne des droits de l'homme, et puis également toutes ces contraintes imposées par des États qui finalement se servent de faux prétextes. La vérification d'âge, en l'occurrence, la loi Miller, ça rejoint le DSA, et ce DSA rejoint effectivement aussi les questions autour de l'identité numérique avec le e-wallet que veut imposer la Commission européenne pour fin 2026. Donc on voit qu'il y a une temporalité, il y a un agenda à suivre. Et que finalement, on trouve des prétextes qui seront beaucoup plus acceptés dans la population française plutôt que de dire « je vais vous faire taire » ou alors « vous allez devoir, finalement, certaines personnes auront le droit de s'exprimer et pas d'autres ». Voilà.
0: Voilà, alors ça en effet, ça c'est, je pense qu'on va revenir dessus, c'est important. C'est un vieux débat de philosophie politique, ça, la lutte acharnée entre liberté et sécurité. C'est quelque chose que Hobbes avait déjà souligné dans Léviathan en 1651, hein, qui nous disait que l'État doit être un État Léviathan, un État fort, pour garantir la sécurité de chaque citoyen. Locke, lui, arrive pour nous dire l'inverse, et pour nous dire dans 2 traités du gouvernement civil que le pouvoir politique est là, comme vous l'avez dit, pour créer, protéger les droits naturels. Il est créé pour protéger les droits naturels, la vie, la liberté, la propriété, et c'est tout ce qu'on lui demande. On lui demande pas de venir nous chercher des noises ailleurs. Et là, voilà, on a Stuart Mill qui arrive en 1859 et qui nous dit que, en fait, la liberté, qu'est-ce que c'est que la liberté? La liberté, c'est faire ce que je veux tant que ça ne nuit pas à autrui. Et donc ça, c'est encore quelque chose de fondamental. Donc on est encore dans la protection des libertés fondamentales tant que on ne nuit pas à autrui. Alexis de Tocqueville commençait déjà lui-même à parler d'un despotisme doux, et que ce qu'il craignait, c'était pas plus la dictature visible que tout le monde peut dénoncer assez facilement malgré la répression potentielle, mais ce serait plutôt un système dans lequel on ne se rendrait pas compte en fait qu'on est dans un carcan total et qu'on a perdu toute liberté. On a évidemment quelqu'un que j'ai pas l'habitude de citer sur ces ondes, mais Michel Foucault qui vient nous expliquer qu'en fait l'efficacité du principe de surveillance, c'est pas simplement que chacun soit observé, mais que chacun se comporte comme s'il pouvait l'être. Et déjà, on se souvient dans 1984 Big Brother, et ensuite il y avait eu un addendum à cette édition. Et on parlait même de Big Other, l'autre, non plus le grand frère, mais le grand autre, où en fait c'est chaque voisin qui surveille son propre voisin jusqu'à ce qu'on se surveille nous-mêmes entre nous. Et enfin Hayek, avec la planification et le contrôle qui menacent la liberté. Et là, c'est quelque chose qu'on peut vraiment rapprocher de votre thèse, hein, sur sa critique qui porte principalement sur la planification économique, mais qui peut être vraiment étendue à la gouvernance algorithmique. Plus l'État veut anticiper, prévoir, administrer les comportements, plus il risque de réduire l'autonomie individuelle. Et ça, en effet, vous le dites, c'est là, on a vraiment quelque chose qui est épisodique, entre guillemets. Les mineurs de moins de 15 ans ne peuvent pas accéder à Internet, tout comme il y a quelques mois, il me semble, le gouvernement a déclenché, en tout cas les parlementaires, lire des grands sites pornographiques en demandant déjà la carte d'identité pour accéder. On voit notamment Pornhub qui a quitté la France, il me semble, avec son service pour protester contre ça au nom de l'identité, de la protection de l'identité des données personnelles. Mais en fait, ce sont pas les plateformes pornographiques d'abord, les réseaux sociaux pour les moins de 15 ans, et on va s'arrêter là. En fait, on peut aller jusqu'à un système chinois de reconnaissance faciale algorithmique avec des points de citoyenneté qui seraient enlevés en fonction des comportements individuels et de là où on traverse la route, par exemple, si on traverse en dehors des clous.
1: Tout à fait. Donc, vous avez cité Michel Foucault dans Surveiller et punir. Via par exemple le panoptique, la figure du panoptique de Bentham, qui consiste en fait à simplement à mettre en exergue que la surveillance de demain, finalement, elle se fera par soi-même. On n'aura plus besoin d'une institution pour aller surveiller, puisque finalement tout deviendra objet de surveillance. Et ça a été complété par Gilles Deleuze. Dans son post-scriptum sur la société de contrôle qu'il a écrit en 1990. Ce sont des années, en fait, où Internet n'existait pas, où il n'y avait pas de smartphone, etc. Et pourtant, tout ce qu'avaient prédit, finalement, ces philosophes, ça vous, aujourd'hui, s'inscrit dans la réalité, dans notre réalité quotidienne. La question de savoir, en fait, surtout si la surveillance sera faciale ou sera biométrique plus largement, etc. Je crois que ce n'est même pas le sujet, en réalité. Parce que le sujet fondamental, c'est que dès que vous imposez une contrainte sur une donnée, qu'on prenne l'âge ou qu'on prenne autre chose, vous imposez forcément aussi une forme de discrimination. Les enfants de 15 ans n'auront pas besoin, en réalité, de trouver des stratagèmes hyper créatifs, etc., puisque il y a déjà des solutions. Elles ont été expérimentées en Australie et on voit que ce type de vérification est un échec puisque il y a quand même des trous dans la raquette. Donc, protéger les enfants en demandant à chacun, parce que ça ne s'appliquera pas qu'au moins de 15 ans, c'est ce qu'il faut bien comprendre, ce sera tous les utilisateurs seront soumis à une vérification d'âge. Que vous ayez 10 ans, comme si vous en et que vous en ayez, par exemple, 90. Donc, ce qu'il faut bien comprendre, c'est ça. Aujourd'hui, on commence par la vérification d'âge. Demain, ça pourrait être la vérification d'un certain statut social ou même, que sais-je, un compte, par exemple, un montant sur un compte bancaire ou autre chose. Donc, parce que là, on pourrait y revenir, toute l'infrastructure qui a été développée par la Commission européenne, donc au sein même donc de son projet sur la vérification d'âge, qui s'inscrit dans le projet de l'identité numérique que la Commission européenne veut déployer à partir de fin décembre, en tout cas avant fin décembre 2026, permet de changer la nature de la donnée. Là, on parle de l'âge, mais tout le code informatique lui-même est fait pour être, designé avec une autre donnée. Voilà. Donc, c'est ce qu'il faut bien comprendre. Quand on laisse la porte ouverte à ce genre de logique, malheureusement, après, la suite risque d'être terrible. Et on parle beaucoup des mineurs, et là aussi, on pourrait y revenir, parce que si, par exemple, vous comparez l'éducation numérique, l'EMI, en fait, qui est l'éducation aux médias et à l'information, qui est dans le programme de l'éducation nationale depuis 2017, qui a été renforcé par une circulaire en 2022. Si vous comparez ça, si vous comparez ce programme, ce soi-disant programme, à ce qui se fait aux États-Unis, vous comprenez très bien que là, on est dans des dimensions parfaitement différentes. Il suffit pas d'interdire, il faut expliquer aux enfants les dangers qu'il y a, qu'il existe dans ces réseaux sociaux. Il faut expliquer aux enfants par exemple, le risque de cyberharcèlement. Il faut sensibiliser les enfants, il faut aussi les former au numérique. On parle de l'IA, on parle beaucoup de l'intelligence artificielle, mais si on interdit déjà aux enfants d'aller sur des plateformes, je suis pas certaine, très sincèrement, que ça leur sera bénéfique, parce que ils vont tomber, et c'est inéluctable, ils tomberont forcément dans les mailles du dark web. Et c'est ce qui se passe en Australie. Donc là, l'enjeu, il n'est pas d'interdire. Je crois que l'enjeu, il n'était pas d'interdire, l'enjeu, il était de former. Et il faut former les enfants aussi à comprendre que derrière chaque plateforme, il y a une question d'engagement. Que plus l'engagement est conséquent, plus les intérêts économiques, le business de la plateforme, lui aussi est conséquent. Si vous prenez TikTok, par exemple, c'est pas pour rien, finalement, qu'on tombe dans des phénomènes addictifs, puisque tout le modèle de TikTok est fait pour ça, en réalité. Il est fait pour que vous restiez à regarder bêtement des vidéos de chats. Voilà. Donc, plus on sensibilise les enfants à ça, plus on les questionne, plus on fait marcher également leur capacité d'esprit critique, plus on les forme, plus ils deviendront des citoyens, on va dire, éveillés à ces questions-là. Et moins ils tomberont aussi dans certains pièges.
0: Alors ça n'existe pas du tout aujourd'hui. Vous essayez de le mettre en place, et d'ailleurs on pourra dire à tous les directeurs d'établissements et éducateurs qui nous écoutent comment pouvoir accéder à vos programmes pour pouvoir fournir à leurs élèves ces introductions ou même une formation un peu plus poussée à l'utilisation des réseaux sociaux. Mais sinon, dans l'éducation nationale grand public, il y a un accès aux moyens, mais pas du tout à l'éthique des réseaux sociaux, en fait. Ça n'existe pas pour l'instant.
1: Alors, si vous voulez, on a l'EMI, donc l'éducation aux médias et à l'information, où on forme, par exemple, les enfants de CM1, CM2 à faire des recherches Google.
0: Voilà, c'est ça.
1: Voilà. Bon, les recherches Google, en réalité, ils savent les faire depuis qu'ils ont 4-5 ans. Hein, parce que dans la réalité, c'est ça. Donc, les États-Unis, dans 40 des 50 États, depuis 2017, avec un véritable engouement depuis à peu près 2-3 ans, on fait le choix de porter des véritables programmes depuis la maternelle jusqu'à la terminale, l'équivalent de la terminale chez nous, pour former justement les enfants et les adolescents aux problèmes des réseaux sociaux. Et pas que. Également aux problèmes, par exemple, des deepfakes. Parce que les deepfakes, vous savez, ce sont ces images ou ces vidéos qui sont inventées par l'IA, et on nous fait croire finalement que c'est vrai. Donc vous pouvez inventer tout et n'importe quoi. Donc vous avez aussi une sensibilisation aux intelligences artificielles. Vous pouvez inventer tout et n'importe quoi. Donc vous avez aussi une sensibilisation aux intelligences artificielles génératives.

0: sont adressées au-delà, au regard des enjeux qui sont présents. Donc, effectivement, si vous ne formez pas les enfants, si vous ne les formez pas, vous risquez d'avoir des recrudescences de certains actes suicidaires, de une mauvaise santé mentale, etc., pour ces enfants. Et là aussi, il faudra qu'on mette là au point, enfin, au centre du jeu, la question de la santé mentale, puisque l'augmentation des gestes suicidaires, il n'est pas forcément lié aux plateformes. On voit dès 2020, à la sortie du confinement, une augmentation de 399%, 299%, excusez-moi, des gestes suicidaires chez les moins de 15 ans. Donc là, il n'y a rien à voir par rapport aux plateformes. Il y a aussi les effets de la crise sanitaire, il y a aussi les effets du confinement, qu'on refuse finalement de mesurer. Donc on met ça gentiment sur le dos de Twitter, de Facebook, de YouTube, des réseaux sociaux au sens large, puisque là aussi, juridiquement, la question de qu'est-ce qu'un réseau social n'est absolument pas éludée. Donc on ne sait absolument pas finalement ce qu'est un réseau social. Il n'y a pas de définition juridique au sens propre du terme. Donc toute plateforme qui met en lien des personnes, ou même juste des groupes de personnes, 10 personnes, est un réseau social par essence. Voilà, peut-être un réseau social. Donc là aussi, donc on voit déjà que le texte de loi est largement imprécis. Derrière, il y a également un désengagement des pouvoirs politiques sur la question de la formation à l'éveil des enfants sur les questions de sécurité de l'information, sur les questions tout simplement de protection de la vie privée et des dangers du numérique, parce que les plateformes de réseaux sociaux possèdent des dangers, mais toute technologie numérique possède des dangers en réalité. Ça dépend comment on les utilise et pourquoi. Et donc, à partir de là, on essaye de faire une loi qui va effectivement dans le sens du DSA, dans le sens des volontés mortifères de la Commission européenne, sans pour autant trouver des moyens d'action qui restent viables. Voilà.
1: Donc pour ça, vous, donc on répète les buts et les moyens d'action de votre association. Vous avez notamment, vous faites du lobbying en faveur des libertés numériques, évidemment. Vous voulez d'ailleurs mettre en place un cycle de conférences, il me semble, sur la souveraineté numérique pour parler au plus grand nombre, et des programmes de sensibilisation. On en parlait, des programmes de sensibilisation. Est-ce que, pour encore une fois, nous sommes suivis par pas mal de directeurs d'établissements hors contrat, sous contrat, voire même public. Si vous voulez avoir accès à ces programmes de sensibilisation qui seront mis en place à l'avenir, il me semble, qui suivent simplement l'actualité de votre site, éventuellement des réseaux sociaux, pour se renseigner, pour se tenir au courant.
0: Oui. Alors, on a monté l'association le 5 juillet. Hein,
1: Ah
0: donc,
1: oui.
0: on a déposé le statut le 5 juillet. Donc, on est relativement très jeune. Pour autant, on reçoit un bel accueil de la part du public. Hein, on a reçu beaucoup de mails, des donations également. Enfin, en tout cas, des dons. Excusez-moi. Donc, on voit qu'il y a un véritable. Ça répond à une attente. Nous sommes en train de discuter avec beaucoup de personnes pour former des antennes locales, puisque le but, c'est vraiment aussi d'offrir un maillage territorial, même si on est quand même très jeune pour le moment, mais on a aussi derrière tout un public, hein, toute une communauté aussi qui nous suit depuis plus de 5 ans. Donc, on n'est pas des inconnus totalement avec Vincent Pavant. Et donc, à partir de là, oui, on va faire des actions de sensibilisation, mais on va faire aussi des actions de sensibilisation pour résister, puisque notre but, il n'est pas simplement de faire le travail, hein, du gouvernement,
1: Bien
0: quelque
1: sûr.
0: part. Parce que je pense qu'on a des. Voilà, on paye déjà des enseignants, on paye des fonctionnaires, et on en paye beaucoup d'ailleurs, même si dans l'éducation nationale, on n'est pas assez nombreux. Mais notre but, c'est aussi d'offrir des outils et des moyens de résistance. Donc, on va sortir le 1er septembre l'application Delirium, qui est un VPN basé sur une infrastructure hébergée chez 1984 en Islande, avec derrière une couche pour limiter le traçage numérique. On en parle un petit peu donc sur le site.

0: Donc ça, on va sortir ça le 1er septembre. C'est une application gratuite, hein. Toute l'infrastructure est financée entièrement de façon solidaire par des dons, donc sous la forme d'un crowdfunding. Et donc on va également donc on a pour ambition, on a pour également, enfin en tout cas, on souhaite, si les finances de l'association le permettent, déposer un recours juridique contre le texte de la loi Miller dès lors qu'il sera publié. Donc de façon officielle, en tout cas quand le décret sortira, et pour voilà demander notamment la production de l'efficacité, des preuves d'efficacité on va dire des projections d'efficacité de cette loi, puisque on nous dit que c'est pour protéger les mineurs, enfin, en tout cas les enfants, les moins de 15 ans. Pour autant, les retours d'expérience en Australie démontrent que ça ne sert strictement à rien. Voilà. Donc il va falloir que, en tout cas, on va demander à un juge que de condamner l'État à produire cette étude, s'il y en a une. Et sinon, s'il n'y en a pas, il faudra évidemment en tirer toutes les bonnes conclusions. Voilà.
1: Alors, donc là, vous allez sur le champ juridique, qui est l'arme atomique, pour essayer d'obtenir des comptes sur cette loi. Sur le champ politique, j'ai l'impression que vous, moi, et je pense que nos auditeurs qui nous soutiennent tous ce soir en nous écoutant, nous sommes un peu seuls, parce que même le RN a décidé de se limiter à cette phrase d'accroche, interdiction des réseaux aux moins de 15 ans. Il y a que Reconquête à droite, il me semble, parce que même l'UDR a voté en faveur de la loi. Il y a que Reconquête qui a dit que c'était du ressort des parents et pas du ressort de l'État de s'assurer de la bonne éducation des enfants et de leur protection au sein du foyer, entre guillemets. Parce qu'en fait, même si le téléphone sort du foyer, ça reste presque un petit bout de foyer mobile, en fait. C'est un petit bout d'intimité qui reste toujours sur soi. Et donc ce serait du rôle du parent, en effet, de contrôler l'accès au réseau, de contrôler ce qu'on y fait, ce qu'on y voit. Il me semble que votre cofondateur me disait que son fils jouait depuis son plus jeune âge aux échecs en ligne, et que à terme, avec ce type de loi, on lui interdirait même de jouer aux échecs en ligne, en fait, tout simplement, parce que je pense que votre cofondateur n'est pas fou, ne laisse pas son fils faire absolument n'importe quoi avec les réseaux sociaux, mais lui permet, dans un cadre contrôlé, de bonus pater familias, ça n'existe plus, il ne faut plus prononcer ce terme, mais d'accéder à certains réseaux qui ne permettent pas l'échange de textes, de photos ou de quoi que ce soit, mais tout simplement de bouger des pions sur des cases sans danger. Donc en effet, on a quelque chose d'assez hallucinant. Donc politiquement, est-ce que vous pensez pouvoir réussir à faire comprendre au gros du ventre mou de la bête qu'il se trompe fondamentalement, et les sensibiliser sur les dangers que représente ce type de loi liberticide, et surtout là où ça veut nous mener, comme vous le disiez tout à l'heure?
0: Alors, moi, je vais être très honnête avec vous, hein. Vous savez, quand vous avez des députés qui quittent l'Assemblée en courant pour éviter de voter une loi, je m'attends pas, enfin, je trouve pas ça très, très courageux. À un moment donné, il faut avoir le courage de ses convictions. Et d'ailleurs, c'est ce que dit très bien Reconquête, qui est aujourd'hui avec l'UDR. Et saluons aussi, peut-être, il faut être honnête, saluons la gauche qui a
1: Oui,
0: voté
1: tout à fait.
0: massivement contre ce
1: Absolument.
0: texte. Il faut le dire, quand c'est bien, il faut le dire. Mais pour autant, même si on les rejoint pas sur autre chose. Mais le Rassemblement national, aujourd'hui, non, moi je n'ai aucun espoir dans ce parti politique, puisqu'on le voit même tous les jours. Moi je regrette, je fais part d'une très grande déception quand j'entends par exemple Julien Odoul ou d'autres qui saluent par exemple donc le la compte, enfin le par rapport donc à la journaliste, enfin la présidente de RT France, hein, qui intervenait sur CNews, son expulsion de France, je trouve ça voilà assez pitoyable finalement. Alors est-ce que peut-être, gardons espoir, est-ce que le RN, à un moment donné, retrouvera raison, comprendra aussi que ce qui s'est passé, il y a beaucoup d'énervement. Alors, au sein d'une classe de la population, pas chez tout le monde, pas chez tous les électeurs, etc. Je pense que il ne faut pas faire de généralité. Mais pour autant, ce qu'on palpe, ce qu'on s'aperçoit sur les réseaux sociaux, c'est une forte déception. Si bien que beaucoup de personnes qui avaient voté Rassemblement national en 2022 ou aux dernières législatives en 2024 ont exprimé leur mécontentement en disant qu'ils ne revoteront pas le Rassemblement national. Alors, est-ce que après l'année prochaine, ils le feront ou pas? Ça, personne ne peut le savoir, hein. Vous savez, on n'est pas derrière eux dans l'isoloir. Donc, moi, je garde espoir parce que je pense qu'il y a peut-être une méconnaissance du sujet, il y a peut-être aussi une stratégie électorale derrière. Vous savez, je pense que quand on est peut-être à une seule marche du pouvoir, on veut éviter les impairs, on veut éviter les polémiques, etc. Ça se comprend aussi, quelque part. Il faut aussi le comprendre. Mais est-ce qu'on peut s'attendre, si par exemple demain le Rassemblement national arrive au pouvoir, finalement une suppression de cette loi? Moi, je peux pas dire oui, je peux pas dire non, hein. Ça, je pense qu'il faut demander à Marine Le Pen. Voilà. Mais tant est-il que si on regarde au jour J, effectivement, il n'y a que Reconquête, l'UDR, en tout cas, qui sont du côté de la liberté d'expression. Et si bien d'ailleurs que si vous regardez par exemple enfin les universités d'été qui vont se tenir donc à Marly donc par Reconquête, ils ont invité donc des créateurs de contenu, ils ont également invité Fabrice Epelboin, etc. sur les questions de la sécurité des données, mais également sur la question de la liberté d'expression. Ces questions-là sont aujourd'hui totalement absentes du programme du Rassemblement national.
1: Oui, alors ça c'est quelque chose que vous soulignez très bien et c'est en effet le sujet suivant que je voulais aborder qui est toujours le même, mais vous parlez de liberté d'expression. C'est vrai qu'en fait, sans même s'en rendre compte, on a basculé très rapidement du fichage vers la liberté d'expression. Parce que c'est vrai que on écoute le gouvernement, on écoute les défenseurs de cette loi, on est contre le harcèlement, contre la pédocriminalité, contre le terrorisme. Mais en fait, il faut se rendre compte que déjà, il n'y a pas que les commentaires qu'on poste sur les réseaux sociaux. Et je pense que nos auditeurs pourraient se dire, moi j'ai rien à craindre, je suis pas sur Facebook, j'ai rien à craindre, je ne trafique pas de drogue. Mais il faut se rendre compte déjà le niveau de fichage auquel on est soumis aujourd'hui, que ce soit par notre smartphone, bon, qui est un espion, je veux dire en puissance, pas du tout en puissance, réalisé dans notre poche au quotidien, de par notre opérateur, notre carte bancaire, notre GPS, le suivi des données GPS, le badge de transport. Avant, en région parisienne, aujourd'hui, vous ne pouvez plus acheter de tickets de métro. Vous devez avoir une carte sur laquelle vous rechargez vos tickets de métro. Alors, évidemment, on pourrait vous dire, ça revient à peu près au même. Non, ça rajoute une couche de fichage supplémentaire, de où vous badgez, comment vous badgez, et cette carte, le ticket, vous le mettez à la poubelle, cette carte, vous la gardez. Et ça reste un historique de vos déplacements dans votre poche. Je parle pas de la vidéo surveillance et autres. C'est constant. Et en effet, vous pouvez vous dire, bah écoutez, moi j'ai rien à me reprocher, comme on entend souvent sur tous les débats, sur le durcissement des législations, sur les pouvoirs supplémentaires qu'on donne à la police, sur même l'état des prisons aujourd'hui, où on dit, oui, bah moi j'ai rien à me reprocher, tant pis pour eux, moi j'ai rien à craindre. Eh bien, en fait, c'est ça le sujet, je pense, qui nous concerne le plus. Pour les auditeurs, pour moi-même, pour vous-même, alors vous parlez en effet de Xenia Fedorova, c'est cette liberté d'expression qui est mise à mal et qui, en fait, on arrive dans des. Et en fait, on pense toujours qu'on est au bout du tunnel. Et en fait, non. Il y a toujours pire. Il y a toujours pire. On voit des gens qui sont condamnés à cette fameuse 17e chambre. Parce que parfois c'était des remises en cause d'événements historiques indubitables qu'on ne peut remettre en cause. Parfois c'était simplement pour avoir rappelé des réalités historiques alternatives au roman national. Parfois c'est simplement pour un fait statistique énoncé tout fort à la télé, prouvé, reprouvé, multiprouvé. Parfois c'est pour un simple manque de contradiction sur un plateau de télévision. Il faut le rappeler, parce que l'ARCOM également, c'est pas une condamnation juridique, mais c'est une condamnation, on va dire, disciplinaire, intra-professionnelle d'une pratique. Et donc voilà, ça c'est vraiment quelque chose. On peut parler également de très bons parents qui n'ont rien à se reprocher, qui se font enlever leurs enfants par l'aide sociale à l'enfance pour une éducation qui ne correspond pas totalement au mode d'éducation qu'on veut, que la société veut que l'on donne à nos enfants, à une manière d'éduquer ses enfants, à des valeurs qu'on leur communique. Je rappelle qu'il y a une évêque dans les pays nordiques qui est en procès depuis près de 10 ans parce qu'elle a cité sur Twitter un passage de la Bible. Elle a simplement posté un passage de la Bible pour répondre à quelqu'un qui lui demandait son point de vue sur la Gay Pride. Elle a simplement mis copier-coller une phrase de la Bible, et pour ça elle est en procès depuis plus de 10 ans. Elle en a la Cour suprême, il me semble, mais voilà. Donc si vous pensez que vous n'avez rien à vous reprocher, chers auditeurs, eh bien j'ai le malheur de vous informer que vous pouvez très vite basculer dans le camp du mal. Je pense que le combat d'Emmanuel Darle et de son association est absolument, et de Vincent Pavant, est absolument fondamental, et que vous devriez regarder avec grand intérêt ce VPN qui va arriver le 1er septembre, et accueillir les antennes locales que l'association va essayer de monter pour vous aussi rentrer dans ce grand élan de sensibilisation, et pour encore une fois les présidents de structures éducatives et autres directeurs accueillir ces programmes de sensibilisation au sein de vos établissements pour faire en effet le travail que le gouvernement ne fait pas forcément, et on l'a vu que politiquement ne fera pas forcément à l'avenir non plus. Emmanuel Dalle, pour vous, les plateformes dans tout ça, mais tout le monde en fait, les éditeurs de logiciels, les plateformes, on voit que Telegram a commencé à, après la garde à vue de Pavel Durov, a commencé à partager massivement les informations au gouvernement français. X ne devrait pas trop tarder, on a vu les perquisitions au siège de X il y a quelques mois. Est-ce qu'elle s'oppose un peu à tout ça? Est-ce qu'elle essaye de challenger un peu le pouvoir de la Commission européenne? Est-ce qu'elles vont se plier? Est-ce qu'elles collaborent ouvertement? Est-ce qu'il y a quelque chose à attendre d'elle?
0: Alors, je n'ai pas de réponse, hein, vraiment, parce que je ne suis pas dans le secret des dieux. Mais ce qu'on peut voir, en tout cas, c'est qu'il y a déjà des implémentations qui ont été faites. Il y a eu des captures d'écran, par exemple, de certaines choses, etc., qui ont tourné. Alors, ça reste des rumeurs. Alors là aussi, il faut le prendre comme pas forcément au premier degré. Mais ces plateformes, en fait, elles ont besoin des citoyens français, elles ont besoin des citoyens européens. Je rappelle qu'on est 450 millions de citoyens en Europe. Ça représente quand même une masse qui reste essentielle pour eux. Et si elles... Mais malheureusement, si elles n'ont plus la possibilité de pouvoir toucher ces citoyens-là, eh bien, en fait, elles fermeront. Donc, leur intérêt, quelque part, leur intérêt économique, c'est de se mettre en conformité par rapport aux exigences de Bruxelles. Alors, est-ce qu'elles le feront? Vous savez, vous avez cité le cas du PDG de Telegram. Je rappelle que Telegram, hein, les messages sont pas cryptés. Il y a vraiment qu'avec la fonctionnalité conversation privée où on a des messages chiffrés. Si déjà on voit bien qu'il y a eu, en fait, des échanges entre lui et le gouvernement français. Donc, je pense pas qu'il faille s'attendre à ce que ces plateformes, on va dire Twitter, Facebook, etc., soient forcément très résistantes. Et on l'a vu pendant la crise sanitaire notamment. Alors après, Twitter a été racheté par Elon Musk, mais si vous prenez par exemple le cas de Meta, donc Facebook, Instagram, etc., il y avait des censures de par exemple de la question des effets indésirables liés au vaccin. Il y avait des censures de contenu par rapport aux indicateurs statistiques, par rapport au confinement, etc. Donc il y a eu beaucoup de comptes comme ça qui ont été censurés, beaucoup de vidéos qui ont été supprimées. Donc à partir de là, penser que ces plateformes rentreront en résistance contre Bruxelles, je pense que c'est pas forcément très lucide.
1: Bien sûr, ouais.
0: Donc, il faut trouver des moyens d'action. Il va falloir trouver des moyens également de protéger sa vie privée. Contourner cette vérification d'âge, c'est essentiel pour protéger sa vie privée. Moi, je donne pas ce VPN à des enfants. Ce VPN, cette application s'adresse à des adultes. Donc moi je suis pas la mère des enfants, de tous les enfants du monde. Donc c'est aux parents à prendre la responsabilité. Est-ce qu'ils partageront cette application avec leur enfant ou pas? Et ça c'est leur choix. Ça les regarde en fait. Moi ça ne me concerne pas. Donc je pense que on voit bien cette volonté, comme vous l'avez très justement souligné, cette volonté à tout prix que l'État a pour vouloir s'arroger le droit d'éduquer nos enfants. La question, c'est l'éducation, finalement. Et quelque part, c'est aussi une forme de s'approprier nos enfants, physiquement, moralement. Et d'ailleurs, y a eu, on peut reciter, hein, vos enfants ne sont pas les enfants, ce sont les enfants de la République, etc. Donc, on voit bien qu'il y a cette volonté-là, quelque part. Et de priver finalement aux parents le droit d'être parents, son autorité, ses devoirs également. Parce que un droit, ça aussi parfaitement des devoirs. Donc, à partir de là, je pense que c'est aux parents à se réemparer des questions d'éducation de ses enfants, à peut-être s'éveiller sur les questions des dangers aussi de ces plateformes, parce qu'on n'est pas tous forcément égaux face à ce type de connaissances. Donc, il faut voilà, se sensibiliser, se former, et puis parler à ses enfants. Vous savez, moi, j'ai deux enfants. J'ai une fille de 16 ans, voilà, un petit garçon de 12 ans, et je les ai toujours sensibilisés aux réseaux sociaux. C'est bien qu'ils n'y vont pas, en réalité. Et mon fils, vous avez cité le cas du fils de mon collègue Vincent Pavant, qui joue aux échecs. Moi, mon fils apprend le japonais grâce justement à YouTube, etc. Il a essayé hein, Duolingo, etc. Mais il trouve, voilà, il trouve des vidéos encore plus pédagogiques sur YouTube et il apprend. Ça fait 2 ans qu'il apprend le japonais comme ça. Il apprend l'allemand. Il est fan, voilà, de langues étrangères et il joue également aux échecs. Enfin, voilà, ce sont des enfants qui ont besoin aussi d'une motivation intellectuelle. Vous avez des enfants qui vont rester sur des vidéos de chat toute la journée sur TikTok. Mais parce que si vous leur montrez pas autre chose,
1: Bien sûr.
0: évidemment, ils vont pas savoir finalement. Donc il faut pouvoir leur proposer aussi des contenus pédagogiques, éducatifs, et beaucoup plus intéressants. Donc je crois qu'il faut faire la part des choses finalement. Il y a peut-être des réseaux sociaux qui créent des addictions, des dangereuses addictions. Et je pense qu'il faut lutter contre ces réseaux sociaux, mais pas forcément pour ce qu'elles. Pas forcément dans le sens où il faut toutes les fermer, etc. Faut peut-être s'interroger sur qu'est-ce que on a besoin et qu'est-ce qu'on n'a pas besoin. Est-ce qu'on a besoin dans notre démocratie, dans notre société, de passer toute une journée sur des vidéos de chat? La question, c'est non.
1: Est-ce
0: Et
1: que
0: on a
1: Marine Le
0: besoin.
1: Pen serait d'accord avec vous sur le sujet?
0: Oui, mais oui.
1: Sur ce point particulier sur les chats.
0: Ouais. Mais à partir de là, je pense qu'il faut aussi s'interroger sur est-ce qu'on peut pas à un moment donné aussi s'interroger sur la qualité des contenus.
1: Bien sûr.
0: Alors sans remettre en cause enfin voilà le contenu lui-même, mais est-ce que voilà donc ça, ce sont des questions qui restent en suspens finalement. On voit bien qu'il y a un abêtissement de la population. Et moi, en tant qu'enseignante chercheuse, sans vouloir être voilà, insultante vis-à-vis de mes étudiants, je vois bien qu'il y a une baisse des niveaux, du niveau en français, qu'il soit écrit ou oral. Il y a une baisse du niveau en mathématiques. Tout ça, c'est connu, reconnu et largement documenté par différentes études de l'éducation nationale ou d'autres organismes indépendants. Et évidemment, ces réseaux sociaux, la question des réseaux sociaux rentre en ligne de compte. Mais il faut tout simplement expliquer aussi peut-être à des enfants ce que bah, ils mériteraient par exemple de voir, ce qui serait mieux qu'ils regardent par exemple, sur qu'ils explorent, etc., plutôt que privilégier certains usages. Et ça passe pas par l'éducation des enfants. Ça passe pas par des mesures coercitives en réalité. On va juste rajouter un sentiment vis-à-vis des moins de 15 ans, chez les moins de 15 ans du moins, que finalement, on leur interdit un certain espace dans lequel ils avaient leurs habitudes. Et ça peut être aussi très violent finalement. Parce que on leur dit tout simplement, on n'a pas confiance en toi. Voilà. Parce que tu n'es pas capable de faire la part des choses, on n'a pas confiance en toi, c'est trop dangereux pour toi, etc. Et bah, écoutez, je sais pas, interroger des enfants et en tout cas des ados, et je pense que vous serez surpris des réponses. Voilà. Et puis après, il y a la question aussi, Et vous avez parlé de certains réseaux sociaux, mais si vous interrogez réellement les jeunes, moi je l'ai fait, j'ai interrogé beaucoup de jeunes. On a dit, c'est quoi, sur quels réseaux sociaux tu vas, etc. Ben, typiquement, ils vous répondent que Twitter et Facebook, c'est pour les vieux.
1: Oui, exactement, oui.
0: Donc, eux, ils n'utilisent pas ça. Ils utilisent principalement Instagram, par exemple, Snapchat, WhatsApp. Ils sont pas tellement sur, voilà, à publier sur Twitter ou Facebook. Donc là aussi, peut-être qu'il y a aussi, et il manque peut-être, on a tout voulu mettre dans le même sac, dans un texte qui ne veut rien dire en réalité, avec des manques de, un manque de précision manifeste qui laisse entendre tout et n'importe quoi. Alors qu'on aurait pu s'interroger plutôt sur les usages, les contenus, etc., en ciblant. Et ça serait demandé, évidemment, un effort du gouvernement, serait demandé une véritable enquête pendant plusieurs mois, voire peut-être plusieurs années. Et là, à partir des réponses, à partir de, voilà, de cette analyse, on aurait pu peut-être tirer des conclusions. Mais là, en fait, on fait des conclusions généralistes en disant les réseaux sociaux, c'est mal pour les moins de 15 ans. Mais pas forcément, en fait. Voilà.
1: Très bien, alors merci beaucoup. Nous revenons après un très court bobino et pour poursuivre ce sujet passionnant des libertés numériques et informatiques et de la protection de la jeunesse et de la liberté d'expression.
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1: Alors nous sommes de retour sur le Libre Journal de l'Occident. Nous parlons aujourd'hui liberté numériques et informatiques. Je vous invite d'ailleurs à aller découvrir cette formidable association présidée par Emmanuel Darle et cofondée avec Vincent Pavant, Liberté Numérique, www.liberté au singulier, évidemment sans accent, s'il faut-il encore le préciser dans les adresses, numérique.fr, donc Liberté Numérique tout collé. .fr et vous pouvez voilà, découvrir leur notamment leurs projets qui sont donc pour cette jeune association en train de se mettre en place un magnifique VPN qui arrive au 1er septembre et des cycles de formation et des manuels de sensibilisation pour les libertés informatiques. Alors, Emmanuel Darle, je pense que vous avez très très bien détaillé sur tout ce qui touche à en fait à cette loi qui est un peu faite à la hache pour un peu démagogique en fait tout simplement pour dire que les moins de 15 ans tout simplement n'accédaient pas au réseau parce que ils n'étaient pas assez mûrs, parce que on voulait les protéger, parce que on n'avait pas confiance en eux en fait au final pour utiliser les réseaux de manière sûre, mais tout en ne mettant absolument aucun moyen d'éducation à leur portée pour qu'ils utilisent réellement de manière sûre, donc c'est quelque chose d'assez antinomique. Pour accéder à ces réseaux sociaux, donc on revient sur le problème qu'on évoquait un peu plus tôt, à savoir la vérification de l'âge. Alors déjà, vous avez détaillé un petit peu que le code du prestataire choisi par la Commission européenne est déjà prêt à être modifié pour intégrer d'autres facteurs que l'âge. Il me semble quand nous avions discuté de ce sujet préalablement, que me disait déjà que la vérification de l'âge, c'est pas encore exactement fixé la façon dont ça va se passer, que c'était 15 ans oui non, mais même qu'on arrivait parfois à plusieurs années de plus que 15 ans, donc déjà on arrive à fournir un âge, que d'autres données pourront évidemment être fournies. Alors déjà je vous laisserai voilà, préciser un petit peu tout ça. Et alors il me semble qu'on a parlé de reconnaissance faciale, mais moi ça me paraît complètement absurde comme bah, jusqu'à présent, on n'est pas capable de savoir si un migrant est mineur ou majeur, même quand il a 15 ans plus 30. Donc je vois pas comment un réseau social réussirait à avoir la technologie nécessaire de manière certaine pour éviter les abus. Mais également, on parlera, comme ça je vous donne la parole sur le tout, en fait de ces données, puisqu'on nous dit qu'éventuellement ce sera par France Connect. France Connect d'ailleurs qui commence à être désuet, et on attend que tout le monde ait la nouvelle carte d'identité format CB pour passer à France Connect Plus, qui va remplacer France Connect, et puis ensuite on verra encore jusqu'où on ira dans la certification de chacune de nos connexions. Et en fait ces données, donc je vous laisserai intervenir sur la première partie justement sur la vérification de l'âge et les moyens mis en œuvre. Et également, en fait, sur ces données qui sont recueillies, sur les fuites, parce qu'en fait, on sait qu'on ne peut pas faire confiance aux plateformes privées. On se souvient des grandes fuites les plus marquantes, hein, Marriott, Ticketmaster, etc. Mais également dans le public, hein, on a de multiples agences de protection des données informatiques, mais France Travail, l'assurance maladie, de nombreuses collectivités locales ont été pirateurs. Il me semble dernièrement même. Le site de campagne d'un candidat RN également, voilà. Donc comment clairement toutes ces données seront collectées, et comment est-ce que, et est-ce que on peut en garantir la sécurité, que ce soit directement via la plateforme ou auprès de l'État?
0: Alors, il y a d'abord plusieurs choses à comprendre. C'est que en fait il faut imaginer une architecture en trois parties. Vous avez le demandeur, donc le site, la plateforme qui demande, voilà, est-ce que vous avez plus de 15 ans, est-ce que vous avez plus de 18 ans, peu importe, qui fait une demande d'une information. Donc vous allez sur votre smartphone, vous allez devoir lui fournir une attestation cryptée, etc. Simplement, cette attestation va contenir, oui ou non, j'ai plus de 15 ans, puis va contenir également ce qu'on appelle des métadonnées. Donc là, on pourrait y revenir. Et puis, vous avez celui qui va vous fournir l'attestation. Vous n'allez pas envoyer votre carte d'identité, comme vous l'avez très justement dit, avec France Connect, etc., à la plateforme. Vous allez le faire, vous allez donner votre carte d'identité, transmettre votre carte d'identité, etc., à ce qu'on appelle un tiers de confiance. Donc, ce tiers de confiance, ça peut être l'État, ça peut être également des providers privés. Donc là aussi se pose la question de la sécurité des données. Alors, il y a eu plusieurs choix qui ont été faits quand on regarde, quand on inspecte le code de la Commission européenne, qui est ouvert d'ailleurs. Faut-il le trouver. Donc, j'avais mis le lien sur ma page Twitter, enfin mon profil Twitter. Donc, quand on regarde le code de la Commission européenne, on s'aperçoit de plusieurs choses. D'abord, c'est que toute l'infrastructure, comme je l'ai dit tout à l'heure, en fait, est faite pour accueillir possiblement autre chose que l'âge. Donc, c'est juste une information. En face, il y a la réponse, c'est oui ou non. C'est un booléen, si vous voulez, c'est oui ou non. Vous avez en fait une variable, voilà, c'est oui ou non. Donc, vous pouvez demander l'âge, vous pouvez demander autre chose. Bon. Ce code, il a été, il y a eu plusieurs choix. Il y a la Commission européenne le dit elle-même, d'ailleurs dans sa documentation, qu'il y a un risque, ce qu'on a donc de linkage, c'est-à-dire de traçage. Si vous faites, par exemple, si vous donnez l'attestation à Twitter et que possiblement vous allez sur une autre plateforme avec la même attestation, si par exemple Twitter, Facebook ou même voilà se connaissent ou alors communiquent entre eux, ils peuvent savoir finalement que vous avez votre compte Facebook, c'est aussi votre compte Twitter, et typiquement, ils peuvent remonter jusqu'à votre identité, ils peuvent vous tracer, etc. Bref, c'est ce qu'on appelle donc le linkage, la mise en concordance, la corrélation. Donc, pour ça, pour éviter ces questions-là, il y a ce qu'on appelle le Zero Knowledge Proof, le ZKP. Le ZKP, c'est notamment c'est une avancée dans le monde de la cybersécurité qui s'appuie notamment sur un papier de recherche de 2024 qui vous permet justement de lutter contre toutes ces corrélations possibles, finalement. La Commission européenne a fait le choix délibérément de dire on n'utilise pas le ZKP, le Zero Knowledge. On l'utilise pas. Et c'est bien marqué. Donc quand vous avez des députés comme Jean-Philippe Tanguy qui vous répond sur Twitter, c'est super, je vois pas le problème, de toute façon, Ça existe, le zero knowledge. En fait, c'est méconnaître totalement la question. Donc ça, c'est visible dans le code. Même la Commission européenne le dit. Elle n'a pas utilisé le zero knowledge. Elle a fait un autre choix, c'est de dire, on va générer à chaque demande, finalement, 30 attestations. Ces 30 attestations sont à usage unique. Elles possèdent des métadonnées qui leur sont, on va dire, propres. Et donc, vous n'avez pas un risque de mise en corrélation pour vous tracer. Mais comme l'ont souligné certains experts en cybersécurité, il n'en reste pas moins qu'il reste certaines métadonnées, par exemple la durée de validité, la date de validité exacte, etc., qui peuvent être utilisées par ces plateformes pour vous traquer, pour savoir en fait qui vous êtes. Donc là, la vie privée, votre profil n'est pas forcément anonyme en réalité.
1: Oui, parce que rappelons que ces plateformes gratuites ont tout intérêt à savoir qui on est et à pouvoir nous profiler. Les gens qui se disent Facebook ne veut pas aller me traquer pour savoir où j'habite, si, parce que Facebook vend ses données à des publicitaires pour pouvoir vous toucher par des annonces ou par des publications ciblées. Oui.
0: Facebook vend votre IP, vend votre type de connexion. Est-ce que vous êtes connecté sur un téléphone ou est-ce que sur un ordinateur? Quel navigateur? Pendant combien de temps? Etc. En fait, tout ça, c'est déjà embarqué dans les mécanismes de Facebook. Parce que en revendant ces données, ben en fait, c'est tout le modèle marketing. Hein. Enfin, tout le business model de méta, c'est de vendre ces métadonnées, enfin ces données à des tiers. Donc la question, c'est finalement que reste-t-il pour lutter? Et la question aussi, c'est aussi du financement de ce qu'a fait la Commission européenne. Le projet sur la vérification d'âge, c'est 4 millions d'euros. 4 millions d'euros qui ont été versés à un consortium T-Systems, qui est une filiale de Deutsche Telekom, et puis donc Saitales, qui est une entreprise finlandaise. Donc ces deux entreprises ont touché donc 4 millions d'euros donc de la Commission européenne. Donc ces deux entreprises, et je parle dessus dans une autre interview, T-Systems, par exemple, si vous prenez T-Systems, donc cette filiale de Deutsche Telekom avait participé au développement du certificat Covid européen. Certificat Covid européen qui a coûté pas moins de 46 millions d'euros. Voilà. Le projet en lui-même a coûté 50 millions d'euros. L'implémentation, la mise en place, etc., du certificat européen Covid, c'est 46 millions d'euros. Et cette entreprise, c'est donc une filiale de Deutsche Telekom. Deutsche Telekom. D'accord? Et donc c'est l'entreprise nationale, hein, des télécoms allemandes. Cette entreprise, on s'aperçoit quand on creuse un petit peu la chose, d'abord, cette entreprise, T-Systems, a une succursale en Chine. Si bien qu'ils ont formé en 2022, de mémoire, hein, une entreprise avec une entreprise nationale chinoise automobile pour refaire de la voiture connectée, vous savez, le tout surveillé par des IA, etc. Enfin, bon, bref, voilà, joli projet, hein. Très très, enfin entre guillemets. Mais on s'aperçoit également qu'en 2017, et c'est là un peu où tout est, on va dire, parce que tout ça c'est la partie immergée de l'iceberg, c'est que cette entreprise a un intérêt économique à promouvoir comme ça l'identité numérique. C'est que T-Systems, donc Deutsche Telekom, a créé en 2017 une entreprise avec la Deutsche Bank, Allianz, Lufthansa, etc., pas mal donc de grosses entreprises allemandes, une entreprise qui s'appelle donc Vemini. Vemini, c'est une entreprise qui fait de l'identité numérique. Et l'ambition de cette entreprise, c'est d'être le leader européen de l'identité numérique. Donc, vous avez une filiale d'une entreprise qui travaille pour la Commission européenne par le biais Même pas dans l'appel, vous savez, juste dans l'accord cadre. C'est un accord cadre qui a été signé entre la Commission et des systèmes. Donc, c'est un consortium pour faire toujours des applications, pour faire des mesures coercitives, mais également mettre en place une identité numérique européenne. Donc là, ça pose la question de savoir, voilà, là on voit très clairement un intérêt économique. Après, la seconde question, c'est finalement qui va où, enfin quelles données vont où, pourquoi et comment. Alors ça, comme je vous l'ai dit, vous avez certaines métadonnées hein, qui transitent directement sur ces tiers de confiance. Je rappelle l'analyse en cybersécurité d'un chercheur donc du Royaume-Uni qui avait interpellé la Commission européenne en expliquant que finalement, au moment où vous allez demander votre attestation, entre le moment que vous allez la demander et le moment où vous allez la recevoir, vous allez donc transmettre une copie de votre visage, par exemple, plus une copie de votre carte d'identité. Il s'est rendu compte, cet expert s'est rendu compte qu'il y avait quand même une faille, c'est que certaines données restaient sur le téléphone. Typiquement, la photo de votre visage restait sur le téléphone, la photo de votre carte d'identité, etc. Et que, en cas de piratage, ben, malheureusement, quelqu'un peut vous voler votre propre identité. Donc ça, c'est une possibilité. Il avait saisi la Commission européenne qui avait publié donc un patch correctif en disant « on a résolu le problème ». Visiblement, le problème n'est pas entièrement résolu. Voilà. Après, il y a la question du demandeur. Et là, alors là, c'est une question qui, aujourd'hui, personne n'a de réponse. Qui peut demander quoi? Ben, typiquement, vous n'avez aucun texte, ni dans le texte de loi Miller, ni dans la, on va dire, dans l'infrastructure qu'a développée la Commission européenne, pour répondre à cette question. Typiquement, demain, n'importe quel site pourra vous demander si vous avez plus de 15 ans, même si ce n'est pas un réseau social. Ça ouvre la voie, évidemment. Après, si on transpose ça à autre chose que l'âge, n'importe quel site pourra vous demander une attestation pour obtenir certaines données. Voilà. Et là, on est dans la société de surveillance de Gilles Deleuze, de Michel Foucault. Là, on n'est plus en train de jouer au bon petit complotiste en train de dire voilà, votre surveilleuse, votre téléphone vous surveille, etc. Non, ça devient factuel. Là, on rejoint typiquement un régime purement orwellien. Voilà.
1: Oui, c'est surtout qu'on peut souligner qu'il y a une dichotomie totale entre le RGPD, pour lequel toutes les entreprises, associations et autres s'arrachent les cheveux en permanence, qui est une semaine sur deux une blague pour certains, puisque on sait que les trois quarts des gens ne le respectent pas ou le respectent mal ou prennent des DPO bénévoles à l'intérieur des structures, essayent de bricoler pour que ça rentre dans les cases, mais que la CNIL ne rigole pas du tout avec ça et tient fortement à toutes ces obligations de traitement minimum des données strictement, des traitements strictement nécessaires à la réalisation de la tâche pour laquelle on est mandaté. Si on est une association, c'est pour pouvoir recevoir les fonds, si on est une organisation humanitaire, envoyer des gens en mission, on a besoin de certains éléments sur eux pour leur prendre leur assurance, si on est une société de revente, on a besoin d'avoir évidemment l'adresse de la personne pour pouvoir lui livrer son bien, mais les traitements strictement nécessaires à la réalisation du contrat passé avec la personne ou de ses obligations vis-à-vis de la personne, l'accessibilité, la rectification et la suppression des données et l'incorruptibilité des données, il me semble. Voilà, ça, on a ça d'un côté avec une pression très très forte qui est faite parfois même sur des petites associations, des petites structures pour leur dire attention, les données c'est sacré les données extrêmement sensibles que vous pouvez posséder sur les gens, notamment tout ce qui est biométrique, etc. Vous devez avoir un temps d'effacement, un ceci, un cela, un droit d'accès et autres. Mais dans le même temps, on donne un feu vert à toutes les plateformes, qu'elles soient, comme vous disiez, un réseau social ou non, pour collecter des données beaucoup plus importantes, de manière massive et sur quasiment l'intégralité de la population, en fait.
0: Tout à fait. Alors là, en fait, ça ouvre vraiment la voie à des demandes qui pourraient être parfaitement illégitimes. Est-ce que, par exemple, tel ou tel site a le droit de vous demander votre âge. Aujourd'hui, votre âge, demain, votre, par exemple, je sais pas, votre statut professionnel, enfin, votre catégorie socio-professionnelle ou autre chose, bah, typiquement, c'est possible, ça reste possible. Donc, c'est très grave. En réalité, c'est très grave ce qui se passe. Et je crois que certains députés n'en prennent pas la mesure. Il y a une méconnaissance totale de ce qui est possible demain de faire avec ce genre d'infrastructure, ce genre de technologie. Il y a une méconnaissance totale également des usages au niveau des preuves cryptographiques. Je rappelle, donc, le zero knowledge n'est absolument pas prévu pour être dans l'infrastructure, pour être en tout cas pour générer les attestations. C'est absolument pas la solution qui a été retenue en tout cas, qui transparaît dans les pilotes qui ont été développés par la Commission européenne. Donc, à partir de là, ça laisse évidemment présager à la fois des fuites de données qui vont être encore plus massives que ce qu'on connaît actuellement, que ce qu'on a vécu. Hein. Je pense que 2026 est vraiment une année noire et on n'est qu'au début, à mon sens. Donc, si bien que certaines voix disaient qu'il va falloir également donner son identité pour accéder à certaines IA génératives, comme Claude, d'Anthropique, etc., puisque on s'aperçoit que les hackers utilisent l'IA générative pour capturer des failles sur des sites, qu'ils soient institutionnels ou pas.
1: Et on a même vu hier, il y avait un article du Figaro. Est-ce que c'était hier? Oui, c'était bien hier. Sur l'intelligence artificielle au profit des groupes terroristes qui se servaient à la fois pour préparer de l'explosif, préparer des attentats, détecter des failles. Alors, c'est plus en physique que sur du code, hein, mais des failles de sécurité dans des campagnes ou sur des bases militaires X ou Y. Alors, c'est en Afrique particulièrement qui me dit ça. Justement, ce sont les djihadistes de Boko Haram qui ont témoigné à des journalistes du Figaro avoir été formés par, alors ils le disent eux-mêmes, hein, des Arabes et des Blancs venus d'Afghanistan, d'Irak et d'Europe, et qui les ont formés à utiliser l'IA générative pour en effet détecter des failles et même, par exemple, utiliser des GoPros dans certains combats, charger les vidéos sur l'IA pour leur demander ce qu'ils ont fait de mal dans cette attaque, comment corriger leur tactique et comment mener de meilleures embuscades à l'avenir. Alors j'imagine que c'est pas sur ChatGPT, ça va être un peu compliqué de faire ça à ChatGPT, mais j'imagine que certaines IA un peu moins regardantes sur le contenu pourraient permettre en effet d'aller encore plus loin demain. Ouais.
0: Ben, tout à fait, je rappelle la faille de la... Enfin, le piratage du site de la NTS qui a été fait par donc un enfant de 15 ans, un adolescent de 15 ans qui a utilisé l'IA générative pour mettre la main sur des portes de ce qu'on appelle des portes dérobées, c'est-à-dire des failles très très simples en réalité. Voilà, vous avez en face des pouvoirs publics qui sont incapables de sécuriser les données et on le voit tous les jours. Vous avez derrière, ben, on nous rajoute des contraintes pour donner toujours plus de données. Donc, en fait, ça devient complètement délirant, en réalité. Des usurpations d'identité, il va y en avoir. Et c'est évident, rien qu'avec toutes les informations qui ont été recueillies via le piratage de la NTS, qui ont été sûrement transmises à d'autres groupes de hackers, puisque ce ne sont pas forcément des hackers qui travaillent seuls. Donc ça risque de poser de véritables problèmes.
1: Oui, parce que ça, c'est vrai qu'il faut le préciser. Parce qu'après, ce sont des bases de données qui sont mises à disposition sur le darknet de personnes qui veulent les utiliser pour des choses X ou Y. Je pense que personne ne veut aller voir nos messages privés Facebook pour connaître nos petits secrets, à moins que vous soyez officier supérieur de l'armée française dans le domaine de l'armement et dans des ultra stratégiques, et que les Russes vous surveillent, ou les Chinois, ou les Américains d'ailleurs. Mais en effet, pour notamment du piratage, pour de l'usurpation d'identité, et plus ils ont d'informations sur vous, plus c'est aisé de pouvoir vous leurrer. S'ils connaissent le nom exact de votre conseiller bancaire, le nom exact de votre patron, de votre comptable, de votre RH, votre numéro de compte, votre numéro de CB, le nom de votre femme, le nom de vos enfants, ce sera beaucoup plus facile de vous envoyer un courriel, ce qu'on appelle du phishing, du courriel pour vous dire, tiens, mon chéri, le RIB du compte commun a changé, mon conseiller bancaire, monsieur machin, vient de me l'envoyer pour info mise à jour, est-ce que tu peux faire le virement des dépenses mensuelles sur le compte avant le 5 du mois parce qu'il faut payer la nounou, qui s'appelle de tel prénom. Donc toutes ces données qui sont en fait accessibles assez aisément quand on arrive à rentrer dans les bonnes bases de données, eh ben on arrive assez rapidement, même pour les personnes qui sont sensibilisées à la chose, à baisser sa garde et à se dire bon bah pas de problème, je vais pas me faire engueuler par ma femme, je vais faire le virement tout de suite, comme ça la nounou sera payée à temps. Et en fait plus ces données sont accessibles, plus même si on est sensibilisé, même si on est formé, on peut se faire avoir facilement sur des imitations de sites internet de nos plateformes bancaires, sur des imitations de sites internet parfois de connexion de nos propres entreprises pour ceux qui travaillent vraiment dans des grandes entreprises, etc. Donc voilà. Voilà vraiment la finalité auxquelles peuvent nous mener toutes ces failles.
0: Tout à fait. Alors évidemment, hein, vous avez parlé très justement donc de la possibilité comme ça de pouvoir faire des arnaques, on va dire financières. Mais il y a aussi tout autre arnaque. Hein. C'est-à-dire que une fois que la personne a là votre identité, elle peut aussi vous faire des crédits. Elle peut Voilà, on voit de toute façon aujourd'hui que on est dans l'environnement numérique dans lequel on évolue n'est absolument plus du tout sécurisé, que nos données ne sont pas sécurisées comme il se doit par les institutions, et que la question c'est demain jusqu'où ça ira. Et toutes les personnes qui vous disent ben finalement cette loi sur la vérification d'âge elle est la bienvenue, etc., parce que il faut protéger les enfants. Il faut arrêter pour une fois l'hypocrisie. En réalité, on n'a jamais voulu protéger les enfants. Si les enfants avaient été vraiment protégés, on l'aurait absolument pas imposé en 2020, par exemple, de porter un masque pendant 12 heures par jour, ni même de s'injecter avec des produits expérimentaux dont on n'avait strictement aucun recul et dont on ne savait absolument pas du tout l'efficacité. Il n'y avait absolument aucune mesure d'efficacité. Donc, et ça, on le voit très bien. On n'aurait pas, il n'y a pas de protection des mineurs, il n'y a pas de protection des enfants, et on lèverait, si on voulait protéger les enfants, dans un monde parfait, on lèverait également, à un moment donné, on poserait un coup d'arrêt à l'ASE, et bien en sûr. Disant que ben, maintenant ça suffit. On ferait également une enquête sur le dossier Epstein, par exemple. Les pédocriminels, par exemple, qui ont sévi dans le périscolaire parisien, ne s'en sortiraient pas avec une peine de sursis. Voilà. Donc, si on voulait protéger les enfants, on ferait tout ça. Là, en fait, on fait quoi ? On demande aux gens de mettre leur carte d'identité pour aller sur Twitter.
1: Oui, à l'intégralité de toute la population française et européenne, voilà. C'est ça exactement.
0: Ouais. Et ça s'appelle protéger les enfants. Donc, en fait, excusez-moi, mais ce monde est en train de devenir fou, clairement. Donc, à un moment donné, j'ai pas de réponse. Après, c'est au pouvoir politique, je pense, ceux qui se disent en opposition, ceux qui se disent en résistance, ceux qui peuvent gagner cette présidentielle, ceux qui ont le goût de faire des promesses, eh bien, à un moment donné, il va falloir les tenir, en fait. Parce que maintenant, ça suffit, je pense, de prendre les gens pour des abrutis, de prendre les gens pour des ânes. Quand vous voyez la préfète de Gironde qui impose une attestation aux agriculteurs... Oui. Pour circuler, etc. Mais dans quel monde on est, en fait? Bientôt, on va nous demander une attestation pour tout et n'importe quoi. Donc, c'est ce niveau de preuve, finalement, qui devrait être totalement exceptionnel. Mais quand je dis, voilà, exceptionnel, qui ne devrait même, je sais même pas s'il y a vraiment des situations où il s'imposerait, puisqu'il y a, il y avait des attestations sur le régime de Vichy, hein. Donc, voilà, ça laisse quand même un certain goût. Donc finalement, ce régime a le goût à toujours imposer des choses et à revenir à des choses, à une époque très très sombre de notre histoire. Et voilà, je pense qu'il faut arrêter maintenant de prendre les citoyens pour des abrutis. Il va falloir, il faut dire honnêtement les choses. Je pense, moi, très sincèrement, il faut dire les choses. Cette loi, elle n'est pas faite pour protéger les enfants. En réalité, dans la mesure où on demande la carte d'identité à tout le monde, dans la mesure où on impose une vérification d'une preuve qui touche à la vie privée, cette loi, elle est faite simplement pour qu'il y ait moins de monde sur les réseaux sociaux, parce qu'il va y avoir des gens qui vont dire « moi, je donnerai pas ma carte d'identité », et que certaines opinions ne se fassent plus entendre. Et évidemment, l'agenda n'est pas innocent, on arrive à quelques mois de la présidentielle. Donc, si Emmanuel Macron, si cette espèce de centre, etc., pense qu'il va faire taire les électeurs, je pense qu'il se trompe. Au contraire, je crois qu'il y a un énervement, et que cet énervement, il va se voir dans les urnes. Et ce qu'il redoute le plus risque fortement d'arriver. Après, il faudra, que certains pouvoirs politiques réellement tiennent leurs paroles, tiennent leurs promesses, et ne soient pas que des punchlines ou des éléments de communication, des éléments de langage. Voilà. Il va falloir que les actes suivent certaines paroles.
1: Voilà. Oui, alors ça, c'est vrai que ce que vous dites est très intéressant. On note encore une fois, alors tout à l'heure vous disiez, en effet, on peut prendre ça de deux manières différentes. Le vote du RN, c'est qu'il y a d'un côté de la démagogie pure. On approche des élections, on peut pas se dire qu'on protège pas les enfants. Donc bon, LFI arrive très bien à voter contre la perpétuité pour les récidivistes de viol de mineurs, mais le RN se dit bon, allez, démagogie, quand tu me tiens, je vais voter cette loi pour la protection des mineurs, sinon pourquoi vais-je passer? Mais d'un autre côté, erreur stratégique fondamentale, veut museler le média qui le met le plus en avant en France. C'est-à-dire que, contrairement à ce que disent nos amis de gauche et d'extrême gauche, c'est pas CNews qui fait campagne pour le RN. Bon, ils font campagne pour des statistiques qui peuvent en effet servir le narratif du RN, mais ils font pas campagne pour le RN. Il y a peu d'invités, en fait, in fine, du RN par rapport à d'autres formations sur CNews, c'est les réseaux sociaux. Et on voit massivement, c'est l'endroit où les gens se lâchent. C'est vrai que dans la rue, dans le monde du travail, à l'école, à l'université, les gens vont peut-être pas clamer sur tous les toits qui votent X ou Y, mais il suffit de voir les commentaires sur Facebook, sur mon réseau social de vieux, sur Facebook, voire même sur LinkedIn parfois. Il y en a qui se lâchent sur LinkedIn. Si c'est parfois, on se dit c'est pas trop la place, mais bon, toi on sent que t'es retraité parce que tu te lâches bien sur LinkedIn, mais on voit les commentaires même sur les comptes des élus LFI. Les commentaires sont majoritairement des commentaires patriotes et de gens qui en ont marre de ce système et de ceux qui l'ont mis en place. Et c'est une pensée de gauche et une pensée mondialiste qui le met en place depuis 40-50 ans. Donc on voit que les réseaux sociaux sont plutôt acquis au RN et ils vont faire en sorte, comme vous le dites, de les censurer et de faire en sorte que justement les gens qui ont envie... Pas de rester en anonymat, on a déjà dit l'anonymat n'existe pas. Mais dans le pseudonymat, en tout cas... parce que ça, c'est la prochaine étape aussi, j'imagine, d'après vous, supprimer le droit de s'exprimer sous pseudonyme sur Internet, qui est déjà fortement remis en cause. On sait que Facebook peut censurer des comptes s'ils ne comprennent pas le vrai nom, prénom. Moi, j'ai perdu un compte comme ça, où j'avais simplement mon prénom et pas mon nom. Ils m'ont demandé de mettre ma carte d'identité pour pouvoir conserver mon compte. Ma carte d'identité avait mon même prénom, mais mon nom de famille en plus. Ils ont supprimé mon compte, tout simplement. En fait, le pseudonymat, déjà, est menacé en France aujourd'hui.
0: Ben, tout à fait. Et c'est là où on voit, en fait, le mauvais calcul, finalement, du RN. Mmh. C'est-à-dire qu'en partant, en quittant l'Assemblée nationale, en réalité, ils quittent le bateau. Ils quittent le bateau de leurs convictions, leurs propres convictions. Je tiens à souligner qu'il y a quand même des députés qui ont voté contre. Il y a des députés du RN qui ont voté contre, et ça, il faut le saluer. Mais c'est incompréhensible. Ce choix est incompréhensible. Et c'est pas ce qui les fera gagner, clairement. Parce que, comme vous l'avez justement dit, les réseaux sociaux sont aujourd'hui une fabuleuse vitrine, tribune aussi pour le RN. C'est là, en fait, où se rejoignent beaucoup de militants patriotes. Et même si on n'est pas forcément d'accord sur tout, etc., on peut se mettre en accord sur certaines idées. Et je pense que c'est aussi ça qui a fait monter, quelque part, le RN beaucoup, beaucoup en 2022-2024. Donc, on a vu une espèce un peu de raz-de-marée en 2024 après les européennes. Je pense que c'est un très mauvais calcul. Après, derrière, il y a aussi véritablement une méconnaissance totale de ce qu'est capable, in fine, de faire cette pilote, en tout cas, qui ont été faits par la Commission européenne et la volonté également de la Commission européenne. Vous avez quand même une eurodéputée du RN à la Commission, au Parlement européen, qui Virginie Joron, hein, qui s'exprime toujours, qui dénonce, hein, la folie de la Commission européenne, qui a beaucoup dénoncé pendant la crise Covid et qui continue et qui a voté contre le DSA. Mais pour autant, vous avez une formation politique qui, dans ses rangs, abrite des personnes, ben en fait, qui ont quitté le bateau au moment en fait où une bataille justement devait être livrée. Donc, écoutez, moi je pense que chacun devra en tirer ses conclusions. Pour autant, l'enjeu de notre pays, c'est pas que la vérification de l'âge. On a d'autres enjeux dans
1: Bien
0: notre
1: sûr.
0: pays concernant, par exemple, la migration. Enfin la politique migratoire de notre pays, etc., l'immigration, on a d'autres enjeux qui sont peut-être la politique migratoire de notre pays, etc., l'immigration, on a d'autres enjeux qui sont peut-être aussi

0: exactement. Parce qu'on voilà. sent qu'on parle du Rassemblement National depuis le début, parce que on se dit que c'est peut-être les seuls qui pourront prendre le contre-pied des partis au pouvoir jusqu'à présent, parce qu'on n'attend à peu près rien des macronistes, je pense, sur les questions des libertés numériques. Maintenant, du coup, il reste que LFI ou le Rassemblement National pour intervenir. Je pense pas que ce soit Édouard Philippe ou un Darmanin ou autre qui reviennent dessus pour exercer moins de contrôle sur nos données personnelles à l'avenir. Donc, en effet, il reste LFI ou le Rassemblement National. Le problème, c'est qu'il y a un parti arrivant au pouvoir ayant forcément moins à craindre pour sa sécurité numérique, a moins tendance à vouloir garantir la liberté. C'est aussi ça le problème. Voilà. Mais c'est vrai qu'on protège toujours plus sa liberté quand on est dans l'opposition que quand on est au pouvoir. Donc c'est un peu le problème.
1: Mais c'est humain. C'est parfaitement humain. Hein, et donc c'est aussi pour ça que quelque part les macronistes ont tout intérêt finalement à bâillonner les voix qui dérangent. Mais on s'aperçoit chaque jour en réalité que c'est pas juste. C'est pas la liberté d'expression tellement. Enfin, la liberté d'expression est menacée, mais au-delà, ça devient la liberté d'opinion. Parce que on le voit tous les jours. Si vous prenez par exemple le cas justement de, pardon, j'ai perdu son nom de famille, de Xenia.
0: Fedorova, oui.
1: Voilà, Fedorova. On voit bien que là, c'est pas tellement le fait qu'elle s'exprime ou quoi que ce soit. C'est le fait qu'elle soit russe et que derrière, en fait, elle puisse avoir des opinions par rapport à la Russie. Donc ça dérange. Et donc là, on est en train de toucher à la liberté d'opinion. Mais en réalité, la liberté d'opinion, on l'a touchée dès le moment où on a commencé à censurer certaines voix pendant la crise sanitaire qui dérangeaient. Moi, j'ai fait partie du conseil scientifique indépendant formé autour donc des personnalités comme Christian Perron, Louis Fouché, etc. On a œuvré pendant plusieurs années avec Vincent Pavant, hein, qui était donc mon binôme, où on faisait tous les jeux d'histoire. Oui, on se connaît depuis 2021, 2020. Donc, tous les jeudis soirs, on animait donc le conseil scientifique indépendant où on donnait donc, on faisait des réunions via donc transmises sur Crown Bunker, qui est une plateforme YouTube en fait, version YouTube mais alternative, hein, qui n'est pas raccordée à Meta, enfin à Alphabet, pardon. On faisait tous les jeudis soirs comme ça et on s'est fait censurer partout. On s'est fait censurer de Facebook, on s'est fait censurer de Twitter, de YouTube, etc. Moi-même, j'ai une vidéo où j'ai interpellé justement le grand public au sujet de la commission donc parlementaire qui avait lieu donc au Parlement, enfin au Sénat, sur les effets indésirables, auxquels on avait participé, mais on avait été complètement censuré puisque nos auditions n'ont pas été, excusez-moi, n'ont pas été rendues publiques. Donc j'avais fait une vidéo et là l'AFP, excusez-moi, l'AFP avait donc fait un article en disant que je racontais donc des fake news, etc. Ils avaient pris une photo de mon visage avec une grande croix rouge en disant il faut pas l'écouter. Donc ça s'appelle quoi? Ça s'appelle de l'atteinte à la liberté d'opinion. Parce que et donc on a mis en place tout ce process. Et aujourd'hui, finalement, on va encore plus loin, on va toujours plus loin. En fait, la machine ne s'arrêtera pas tant qu'on ne mettra pas un coup d'arrêt à Bruxelles. Bien sûr. En réalité, le problème, il vient de là. Voilà.
0: Bien sûr. Alors, écoutez, il nous reste 2 minutes. Écoutez, je vais pas faire de questions longues parce que en 2 minutes ça risque de nous couper dans nos élans. Donc écoutez, je vous laisse le mot de la fin. Est-ce que vous voyez Internet dans 10 ans? Est-ce que vous êtes optimiste? Est-ce que votre VPN va réussir au moins à être la première digue face à la submersion de contrôle qui est face à nous? Je vous laisse la parole sur le thème que vous désirez, Muriel Darl.
1: D'accord, écoutez, d'abord, merci pour votre invitation. J'ai été très heureuse je suis très heureuse d'être intervenue sur Radio Courtoisie. Alors, moi, j'invite les gens, j'invite tous nos auditeurs à nous rejoindre hein, sur libertenumérique.fr, à nous soutenir dans la mesure de leurs moyens et de faire partie justement de ce bateau pour à rentrer dans ce bateau pour

0: pour résister à cette folie qui de plus en plus nous enferme dans une prison, dans une cage dorée. Alors concernant le VPN, donc qui sera déployé sur tous les stores, donc le store d'Android, enfin de Google et le store d'Apple, à partir donc de début septembre. On prétend pas à être la seule solution. Est-ce que ça, on prétend pas à ce que ça soit la seule solution. On prétend pas non plus à ce qu'elle fonctionnera pendant 10 ans, parce que les plateformes, ce gouvernement, etc., vont en tout cas forcément s'adapter à ces mesures de résistance. Donc il faudra se montrer créatif. Mais en tout cas, c'est une première étape à tout le reste. Nous envisageons et effectivement, enfin, nous envisageons également de faire des actions coup de poing pour se faire entendre. Et je pense que plus on est nombreux, plus on sera capable de faire du bruit. Mais pour ça, il va falloir se coordonner de façon intelligente. Voilà.
1: Eh bien, écoutez, on suivra ça avec très très grand intérêt. Un grand merci d'avoir accepté notre invitation, et puis en espérant vous retrouver très bientôt sur les ondes de Radio Courtoisie et d'autres médias pour faire la promotion de cette formidable association. Je vous souhaite une excellente soirée et à très bientôt.
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3: Et sachez que cette émission sera rediffusée vendredi à 21h30. Dans un instant, votre soirée musicale, nous écouterons les œuvres orchestrales de Glinka.
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0: Tout à l'heure à minuit, nous écouterons le Libre Journal de la musique et de la culture dirigé par Didier Rochard. Une première partie, les musiques de la Transfiguration. Commentaire sur le chef-d'œuvre de Raphaël, Olivier Messiaen, la Transfiguration de notre Seigneur Jésus-Christ, Richard Strauss, mort et transfiguration. Et en deuxième partie, nous aborderons le sujet du Festival de la Chaise Dieu, 60 ans de rayonnement musical au programme Bertrand Chamaillou, pianiste, et Nemanja Rudulovic, violoniste. Vous écoutez Radio Courtoisie, chers auditeurs, il est 23h.
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0: Ce soir, nous allons écouter les œuvres orchestrales de Glinka, interprétées par l'Orchestre Symphonique de l'URSS sous la direction d'Evgeny Svetlanov. C'est un disque compact paru chez les éditions BMG Classique. Très bonne écoute.
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0: C'était Glinka, vous venez d'entendre un extrait des œuvres orchestrales interprétées par l'Orchestre Symphonique de l'URSS sous la direction d'Evgeny Svetlanov, un disque compact BMG classique. Dans un instant, le libre journal de la musique et de la culture proposé par Didier Rochard. En première partie, les musiques de la Transfiguration, commentaire sur le chef-d'œuvre de Raphaël, Olivier Messiaen, la Transfiguration de notre Seigneur Jésus-Christ, Richard Strauss, mort et transfiguration. En deuxième partie, le festival de la Chaise Dieu, 60 ans de rayonnement musical, au programme Bertrand Chamaillou, pianiste, et Nemanja Radulovic, violoniste. 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Mardi 4 août, nous finissons la journée, semaine C du cycle des émissions de Radio Courtoisie. La suite de vos programmes, de votre programme à 2h, le libre journal du lundi soir du 13 avril 2026 avec Romain Petitjean, la chronique du Grand Large de Patrick Simon, la Nouvelle Droite, une épopée intellectuelle. À 4h, les mardis de la mémoire, on retrouve Anne Collin avec un sujet sur les relations du duc de Windsor avec le national-socialisme, les dossiers secrets révélés. C'est une émission du 12 mai 2026. À 5h, Restons Courtois, dirigé par Richard de Sèze, une émission du 5 mai 2026. 2027, ce que veulent les Français. Et à 7h, votre ligne droite avec Maïlis, une rediffusion sur avec comme sujet transition LGBT. Tout de suite, voici le libre journal de la musique et de la culture avec Didier Rochard. Je vous souhaite une très bonne soirée sur Radio Courtoisie et vous laisse en compagnie de Nicolas La Technique. Il est minuit.
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0: Bonjour chers auditeurs, dans une émission du mois d'août, j'espère que le temps est beau, car cette émission, comme on vous l'a sans doute dit dans l'annonce, est préenregistrée, et par conséquent nous serons, Eric peut-être aussi, sous d'autres cieux.
1: Peut-être, mais ou alors j'accompagnerai peut-être Mélisandre.
0: Mélisandre, en deuxième partie.
1: En tout cas, bonjour cher Didier.
0: Bonjour, chers auditeurs.
1: Voilà.
0: Et je suis donc ravi de vous retrouver pour une émission qui va permettre à la fois d'ancrer notre émission dans un aspect très liturgique mais très musical, puisque nous allons parler de la prochaine fête de la Transfiguration. Nous sommes le 4, ce sera le 6.
1: Que nous célébrons après-demain.
0: Ça n'a pas toujours été le 6 d'ailleurs. Nous allons le savoir dans un instant. On va le découvrir. Et puis, en deuxième partie, si l'on peut dire, avant Mélisandre Chauveau, bien sûr, j'aurai plaisir à fêter le 60e anniversaire du Festival de la Chaise-Dieu, festival auquel je tiens particulièrement, d'abord parce que c'est un très beau festival musical. Absolument. 60 ans, c'est sans doute le plus ancien, pour ne pas dire le plus vieux, mais c'est plutôt le plus ancien des festivals français, qui tient le coup d'une façon extraordinaire, parce que n'oublions pas que la Chaise-Dieu est relativement en dehors des grandes voies de pénétration ou des grandes voies des chemins estivaux des touristes, et que la Chaise-Dieu, ma foi, fin août, début septembre, assure un festival d'une très grande qualité, dans un lieu remarquable, absolument à tout point de vue, et que c'est un festival que j'ai vu naître, ou quasiment, alors pas tout à fait dans les premières années, 60 ans ne me vieillissait quand même pas, mais il se trouve que j'avais à cette époque professionnellement des relations très suivies avec Georges Zifras Junior, un peu avec le papa, mais surtout avec le fils, le papa que j'ai accompagné une fois ou deux à la Chaise-Dieu, d'ailleurs, évidemment, puisqu'il donnait souvent des concerts.
1: Vous y avez joué souvent, vous y avez joué très souvent.
0: Oui, absolument. Et que, au départ, d'ailleurs, nous ne jouions pas dans la grande abbatiale Saint-Robert, mais nous jouions dans la salle capitulaire, parce que l'abbatiale était encore en travaux, enfin, etc. Mais enfin, il faut citer Zifras et le grand... Le terme est très inexact, et le grand promoteur, en quelque sorte, à la fois du festival et puis de la reconstruction complète de ce lieu absolument extraordinaire, à une époque où il n'y avait pas encore la communauté Saint-Jean, il n'y avait pas de moines.
1: Il n'y avait pas de moines.
0: Ils sont arrivés après, et nous avons donc, très modestement, mais promu, en quelque sorte, ce lieu magique qu'est l'abbatiale Saint-Robert et le festival de la Chaise-Dieu.
1: Je crois qu'il a aidé le docteur, beaucoup aidé le docteur Mazodier.
0: C'est ça. Bien sûr, la famille Mazodier qui était très implantée
1: et sa femme Suzanne,
0: dans la région.
1: Oui, absolument.
0: Voilà.
1: Et ils sont les promoteurs vraiment de ce festival.
0: Ah ben, il fallait tout faire.
1: Georges Zifras.
0: Y compris architecturalement, puisqu'il fallait refaire l'abbatiale quasiment, enfin la remettre en état. Alors, un concert, si vous voulez bien, chers auditeurs, un concert un peu plus tard, le samedi 22 août à 18h, mais gardez la date, car un concert en hommage à François-André Philidor. Nous fêtons décidément dans les anniversaires, je ne sais plus lequel exact, mais enfin nous fêtons l'anniversaire, pardonnez-moi, de François-André Philidor, et vous entendrez un concert qui sera donné par le duo Chantal et Gisèle Andragnan, qui sont des habitués de notre studio, piano à quatre mains. Ce concert aura lieu dans un lieu qui est tout à fait remarquable aussi, c'est le château de la Gadelière. Et je ne vous donne pas l'adresse exacte parce que le festival est le 22... Enfin, le festival commence le 5 juillet. Il y a de nombreux concerts depuis le 5 juillet. Il a commencé depuis le 5 juillet. Et en tout cas, c'est, je pense, le dernier concert, le 22 août à 18h. Vous pourrez avoir toute information et réservation sur le site château de la Gadelière, comme ça se prononce avec un seul L.
1: Gadelière,
0: château de la Gadelière, .com. Voilà. Et vous aurez toute information au sujet de ce beau programme, d'ailleurs, avec ce concert. Alors, les autres, peut-être, il y a un concert le 9 août. Poème de femme et piano avec Sylvie Gestin, lectrice, et Claire Roch, au piano. Le 11 août, un concert au cœur du rythme avec le concert Cello Nation, ensemble de quatre violoncelles qui jouent ensemble. Ça doit être magnifique. Les violoncelles arrivent à faire des arrangements tout à fait superbes. Le 15 août, concert de l'âme baroque au rêve impressionniste par le trio Ombre et Lumière, Géraldine Caxi, je pense, soprane, Yoshiko Moral au piano et Christophe Janin au violoncelle. Le 17 août, concert Les Petites Mains Symphoniques à l'occasion du 12e anniversaire, du 12e festival Étoiles Symphoniques, qui se trouve toujours dans ce fameux château de la Gadelière.
1: Qui se trouve où, ce château?
0: Gadelière. Eh bien, c'est pas trop loin de Paris. On va dire ça comme ça.
1: D'accord.
0: Toute information sur le site, chers auditeurs.
1: S'orienter vers Strasbourg ou vers Brest, voilà le tout.
0: Mais c'est pas loin. C'est pas ça qu'il faut savoir, Eric. Voyons, enfin.
1: Oui, alors, c'est l'essentiel.
0: La transfiguration.
1: Alors, au point de vue concert, sur Paris, l'association Musique et Patrimoine continue, ne relâche pas les concerts. Donc, heureusement, parce qu'il y a la plupart des salles de concert sont fermées. Donc, l'église de la Madeleine, qui est d'abord un lieu de Sainte-Marie-Madeleine et pour lequel il y aura encore ce soir une émission, reste ouvert, bien sûr, pour les cérémonies religieuses, bien sûr, et pour les concerts. Très régulièrement, pratiquement tous les soirs. L'association Musique et Patrimoine ne sera pas là tous les soirs, mais enfin, les violons de France et la soprano Cécile Bénard, ainsi qu'en l'église Saint-Éphrem, où là, c'est pratiquement tous les soirs des concerts de musique de chambre ou de récital de piano aux chandelles.
0: Aux chandelles.
1: Même quand il fait chaud, on allume les chandelles.
0: Mais enfin, je ne sais pas si... Nous préenregistrons au mois de juillet. Effectivement, là, en ce moment, il fait chaud, très chaud. Mais je ne sais pas si au mois d'août, on aura la même météo. Nous verrons bien l'avenir, nous le dira. Alors, la fête de la Transfiguration, alors c'est très intéressant, d'abord parce que ça a été pendant très longtemps une fête majeure dans l'Église, autant que l'Ascension, autant que Noël.
1: Oui.
0: Et la célébration de la Transfiguration, donc 40 jours avant la fête de l'Exaltation de la Sainte Croix, le 14 septembre, est attestée à Jérusalem à partir du milieu du 7e siècle, et se répandit de là en Orient. La fête semble s'implanter à Constantinople au temps de l'empereur Léon, déjà un Léon, Léon VI, le Sage, dont les dates sont 666-912, et aussi bien qu'en Occident, un évêque espagnol du nom de Ildefonso estime en 845 que tous les fidèles doivent communier ce jour-là comme pour Noël et l'Ascension. Donc une fête extrêmement importante. Le martyrologe de Vandenberg de Prüm, rédigé en vers aux alentours de 850, et le calendrier en marbre de Naples au 9e siècle la connaissent déjà. D'accord. Plusieurs diocèses et abbayes occidentaux l'adoptèrent à partir du 10e siècle, la célébrant à la date du 6 août, à l'exception notable de beaucoup de diocèses de France et d'Angleterre, qui adoptèrent tout d'abord la date du 27 juillet. Probablement afin de préserver la fête plus ancienne en Occident de Saint Sixte.
1: D'accord. Voilà. Qui était le...
0: Alors, Saint Sixte, Rome fut lente à recevoir cette fête, surtout parce que dans le rite romain, la transfiguration est de longue date célébrée le samedi des quatre temps de carême et reprise le lendemain, second dimanche de carême, et que le 6 août voyait déjà la fête du Saint-Pape et Martyr Sixte II, voilà pour le Sixte, qui, avec ses sept diacres, dont Saint-Laurent, fut l'une des victimes les plus marquantes de la terrible persécution de Valérien. Et ce n'est qu'en 1457 que le pape Calixte III inscrivit au 6 août du calendrier de l'Église de Rome la fête de la Transfiguration en action de grâce pour l'éclatante victoire de Belgrade remportée contre les Turcs et obtenu le 6 août 1456.
1: D'accord.
0: Voilà. D'accord. Donc on est à la fois dans une fête liturgique parfaitement, totalement spirituelle, on va voir d'ailleurs l'importance de la transfiguration dans la liturgie, et puis dans une sorte d'anniversaire, en quelque sorte, pour la libération de Belgrade, de l'emprise des Turcs. L'ordre de Cluny a adopté la fête de la Transfiguration du Seigneur en 1132 sous l'abbatiat du bienheureux Pierre de Montboissier, qui est plus connu sous le nom de Pierre le Vénérable. C'est Frédéric Barberousse, l'empereur, qui lui avait donné ce surnom, en quelque sorte, et qui fut, du 22 août 1122 à sa mort, survenu le 25 décembre 1156, le 9e abbé du puissant ordre de Cluny.
1: D'accord.
0: Voilà pour l'histoire. Alors, je vous propose, chers auditeurs, musicalement parlant, d'entendre, parce que c'est paradoxalement une fête qui n'a pas été... très très exploité, si je puis dire, en musique. Alors, il y a d'assez nombreuses reprises de textes qui concernent la lumière plutôt. Mmh. Alors là, avec notre transfiguration, naturellement, on en parlera d'ailleurs parce qu'il y a des choses assez intéressantes. Mais c'est simple, c'est surtout l'hymne O Natal Lux, que la lumière soit et la lumière fut, qui a été exploité en musique. Et là, je vais vous proposer, il y a deux ou trois œuvres de la Renaissance qui parlent véritablement de la transfiguration. Les autres sont plutôt sur la lumière, mais pas spécifiquement sur la clarté du visage du Christ au moment de la transfiguration. Là, je vous propose d'entendre un motet à cinq voix absolument superbe, sublime, de Thomas Louis de Victoria. Mais Thomas Louis de Victoria est un compositeur espagnol qui a énormément travaillé en Italie. Il a d'ailleurs succédé à Palestrina,
1: ah oui,
0: à la charge de maître de chapelle jusqu'en 1577. À partir de 1573, il enseignait la musique au séminaire romain, là où était Palestrina. Et c'est lui qui va... Il était élève de Palestrina, oui, d'ailleurs. Et il va succéder à Palestrina. Il fait une carrière, appelons ça comme ça, absolument extraordinaire. Il sera prêtre. Il accédera aux ordres. Et il a surtout été un compositeur extrêmement prolixe, puisqu'il a écrit, je ne sais plus combien, 80 messes, autant de... 20 messes, dont 15 des messes parodies, construite sur ses propres motets pour la grande fête de l'anniversaire. Ce sont les motets, 80 motets, des œuvres.
1: C'est énorme,
0: une production musicale absolument extraordinaire. Alors, je vous propose d'entendre un Resplanduit Facies Eius, qui est bien spécifiquement composé pour la Transfiguration. Et c'est un groupe, c'est très original, c'est sur Internet, hein, chers auditeurs, vous pouvez le retrouver sous cette référence de Resplanduit Facies Eius. C'est le chœur, le Brébeuf Virtual Corps, qui l'interprète. C'est-à-dire qu'on voit les visages des interprètes, et puis tout le monde chante ensemble, naturellement. Oui. C'est assez particulier comme interprétation, mais elle est absolument sublime. J'aurais pu choisir un autre texte, le Christus Jesus Splendor Patris. Donc, on voit bien qu'on est dans l'illumination du Christ, de Dieu en fait, sous la forme du Christ. C'est un motet de Lucia Marenzio, mais je n'ai pas trouvé beaucoup d'autres références spécifiques sur la transfiguration. Je vous invite donc à entendre ce Resplanduit Facies Eius par le Brébeuf Virtual Corps de Thomas Louis de Victoria.

0: C'est très court, c'est 1 minute 53, mais c'est très beau.
1: Ah, c'est magnifique.
0: Comme d'ailleurs toute l'œuvre de Thomas Louis de Victoria. Si vous avez l'occasion, chers auditeurs, pendant vos congés estivaux, d'aller dans des concerts où il y a des œuvres de Victoria, je vous y encourage vivement, parce que c'est, à chaque fois, c'est absolument superbe. Alors, un autre compositeur, beaucoup plus contemporain, celui-là, s'est beaucoup intéressé à ces grandes fêtes liturgiques, et avec une façon de voir ces fêtes très très particulière, il s'agit d'Olivier Messiaen.
1: Olivier Messiaen, bien sûr.
0: Olivier. Alors, Olivier Messiaen a cette particularité d'utiliser naturellement les textes bibliques, l'évangile, etc., d'une façon extrêmement précise, avec un style qui est bien à lui, naturellement, mais d'une façon extrêmement précise, une mise en musique qui corresponde complètement au texte, et qui ne s'accorde qu'à lui d'ailleurs, parce que je pense qu'il n'y a pas d'autre compositeur de musique entre guillemets, peut-être de musique sacrée, qui ont eu un style équivalent à la même époque. Alors je vous propose, évidemment il y a la Transfiguration de notre Seigneur Jésus-Christ, c'est un monument de la musique, puisque là simplement au niveau de la diffusion, il faut deux disques compacts.
1: Oui.
0: Pour entendre l'intégralité de l'art, de l'œuvre, toutes les œuvres de Messiaen sont généralement très développées de cette façon-là, que ce soit la Turangalila symphonie, qui est un peu plus profane, mais que ce soit les Chœurs glorieux, par exemple, pièce d'orgue, qui est absolument sublime, que ce soit, un certain nombre d'œuvres, le Saint-François, son opéra. Qui doit faire plus de 3 heures, enfin, etc. C'est une pièce majeure. J'avais d'ailleurs eu l'occasion de rencontrer Olivier Messiaen dans ce studio au moment de la sortie de son opéra Saint-François à Londres. Alors, la pièce que vous allez entendre, chers auditeurs, est une très vaste fresque, donc, qui reprend absolument tous les récits des évangiles. Alors, j'ai ma Bible à côté de moi, en latin.
1: Ah oui.
0: Voilà, c'est-à-dire que le texte qu'a repris Olivier Messiaen est en latin, et la première pièce que vous allez entendre, alors, c'est extrait de l'évangile de Saint Matthieu, 17:1-2, c'est donc le texte biblique, tout simplement, et simplement, en sachant que, connaissant parfaitement les textes liturgiques et les textes sacrés, Messiaen va alterner des récits de l'Évangile avec des psaumes correspondants. Il va faire une recherche qui est tout à fait intéressante, à la fois sur l'Ancien Testament, tout ce qui annonce la Transfiguration dans l'Ancien Testament, et tout ce qui est véritablement des Évangiles, comme ce que vous allez entendre à l'instant, dans un premier texte. Alors, je vais vous lire, comme ça vous l'aurez, je ne le lirai pas en latin, mais je le lirai en français. Donc, voilà le texte de Saint Matthieu. 6 jours après, Jésus prend avec lui Pierre, Jacques et Jean, son frère, et il les emmène à l'écart sur une haute montagne. Il fut transfiguré devant eux, son visage devint brillant comme le soleil, et ses vêtements blancs comme la lumière. Voici que leur apparurent Moïse et Élie, qui s'entretenait avec lui. Pierre alors prit la parole et dit à Jésus, « Seigneur, il est bon que nous soyons ici. Si tu le veux, je vais dresser ici 3 tentes, une pour toi, une pour Moïse et une pour Élie. » Il parlait encore lorsqu'une nuée lumineuse les couvrit de son ombre, et voici que de la nuée, une voix disait, « Celui-ci est mon fils bien-aimé, en qui je trouve ma joie, écoutez-le. » Beaucoup de choses dans ce texte que l'on va retrouver dans l'œuvre de Messiaen. Beaucoup de choses, par exemple, la nuée lumineuse, c'est quelque chose qui va être largement exploité en musique, beaucoup plus que le texte même de la Transfiguration. Et puis, le deuxième extrait que je vous proposerai d'entendre dans un instant, c'est le psaume 77-19, et là aussi, dans ce psaume, il est question de la lumière. Je vous propose donc d'entendre ici, dans une très belle interprétation du chœur et de l'orchestre symphonique de la radio bavaroise sous la direction de Kent Nagano. Et c'est Pierre-Laurent Aymar, le pianiste français très spécialiste de Messiaen, qui interprète ces deux extraits. D'abord, le premier récit évangélique, donc celui que je viens de vous lire, qui est mis en musique par Messiaen. Puis le psaume, Christus Jesus Splendor Patris. On est bien dans le contexte de cette transfiguration. Et donc, je vous propose d'entendre cette pièce magistrale de Messiaen, qui, lui, va y voir très souvent une transfiguration terrible. Mmh. C'est-à-dire quelque chose qui va musicalement... Je vous laisse écouter.

0: nous quittons Olivier Messiaen, donc, avec successivement, vous avez entendu un extrait, donc, du premier récit évangélique de saint Matthieu, et puis le Christus Jesus Splendor Patris, extrait du psaume 77-19, voilà. Alors, ce qu'il faut savoir, c'est que Olivier Messiaen avait une relation tout à fait particulière, je dirais quasi liturgique, avec Don Marmion, qui était peut-être celui qui a révélé à Messiaen la symbolique que l'on pouvait trouver à travers les textes, la symbolique musicale que l'on pouvait trouver. Oui. Ce qui explique un peu, d'ailleurs, le style particulier d'Olivier Messiaen. Alors, il a été très influencé par les musiques de Java, on entend les instruments très particuliers, le xylophone, enfin, etc. Et le chant des oiseaux, c'était un grand spécialiste des oiseaux. Il était capable de reconnaître quelle variété.
1: Il les enregistrait,
0: Il a parcouru le monde pour enregistrer les oiseaux qu'il remettait naturellement. Mais Lisande Chauveau aurait pu nous dire tout ça, puisqu'elle a enregistré, les 20 regards de l'enfant Jésus, qui est une œuvre absolument considérable, et elle les interprétait par cœur.
1: De mémoire, absolument.
0: Qui est une performance.
1: Elle nous disait que c'est impossible de les interpréter autrement que par cœur, tellement c'est difficile. C'est impressionnant, cette partition. Moi, je l'ai de très loin étudiée, regardée, on va plutôt dire ça comme ça, mais ce sont des grappes de raisin, il n'y a pas à dire, c'est fou, quoi.
0: Voilà, des grappes de notes,
1: qui sont comme des grappes de raisin. Oui,
0: alors là, il faut les décortiquer en quelque sorte.
1: Pour retrouver les voix, et là, c'est un travail.
0: Tout à fait. Alors, je le disais tout à l'heure, la plupart des auteurs, des compositeurs qui ont exploité en quelque sorte musicalement cette grande fête, les textes de la Transfiguration, ont très souvent été marqués par la lumière, en fait. Et c'est cette lumière qu'ils essayent de transmettre par l'oreille à leurs auditeurs. Alors, il y a un texte qui est assez intéressant de Olivier Messiaen lui-même, qui explique Olivier Messiaen avait une maison à la Mège. Donc, il était face au glacier de la Mège. Et c'est en regardant par temps clair le Mont Blanc, la Jungfrau et les trois glaciers de la Mège en oisant que j'ai compris la différence entre la petite splendeur de la neige et la grande splendeur du soleil. C'est là aussi que j'ai pu imaginer à quel point le lieu de la Transfiguration était terrible. Voilà. Et d'ailleurs, il y a plusieurs pièces dans la Transfiguration qui s'appellent Terribilis. Une vocalise collective écrite à 20 parties réelles amène le mot final de la Transfiguration d'Olivier Messiaen, Terribilis.
1: Mais d'ailleurs, le texte de l'Évangile le dit bien, les apôtres étaient terrassés.
0: Sûr, absolument. Alors, le blanc est très intéressant parce que rendre musicalement le blanc, c'est quand même assez intéressant. C'est quand même une gageure. Et il faut savoir que dans les textes évangéliques, le mot grec, hébreu d'abord, puis grec suivant les évangiles, enfin, etc., qui est utilisé, deux fois dans l'évangile. Le mot qui désigne le blanc est utilisé deux fois. Une fois pour la transfiguration, et une deuxième fois, c'est le même mot qui est utilisé pour désigner le jeune homme à côté du tombeau qui va révéler aux femmes, donc l'ange, qui va révéler aux femmes que le Christ est ressuscité. Et c'est là où je veux en venir, pardon, la filiation est un peu tirée par les cheveux, mais en fait, on s'aperçoit que un certain nombre de compositeurs ont exploité à la fois presque d'une façon concomitante la transfiguration et la résurrection. Et c'est sans doute l'œuvre de Richard Strauss qui le démontre le mieux, mort et transfiguration. Et compte tenu de l'œuvre, quand on l'écoute en entier, quand on prend les textes qui ont justifié cette œuvre en quelque sorte, cher Richard Strauss, mais je l'aurais plutôt appelé mort et résurrection plutôt que transfiguration. C'est assez particulier. Et Strauss disait lui-même d'ailleurs que le motif, certaines de ses partitions ont le même support littéraire, un peu lâche. En fait, il dit bien qu'il n'a pas besoin de ça pour composer, mais il s'y rapporte malgré tout, et c'est le cas de cette mort et transfiguration dont nous allons écouter un extrait qui porte en épigraphe un poème d'Alexander Ritter, mais qui pourrait très bien s'en passer. L'argument n'est pas prédéterminant dans cette musique. C'est une musique qui parle d'agonie, de souffrance, de combat avec la mort, puis de montée vers la délivrance et la lumière. On en vient toujours au même, à cette luminosité, itinéraire intérieur qui n'a guère besoin d'être expliqué pour être éprouvé par l'auditeur. Alors j'ai choisi évidemment de ne pas vous faire entendre la première partie de cette mort et transfiguration de Richard Strauss, celle qui concerne l'agonie, la souffrance, etc.
1: Oui.
0: Là, nous sommes déjà, d'ailleurs, ut mineur pour la première partie,
1: oui.
0: Et puis là, nous arrivons ut majeur pour la fin de l'œuvre, qui est effectivement une transfiguration, mais comme je le disais, plutôt une résurrection. En tout cas, nous sommes dans la lumière.

0: Chers auditeurs, vous écoutez le Libre Journal de la Musique et de la Culture dirigé par Didier Rochard. Les thèmes de notre émission aujourd'hui, c'est les musiques de la Transfiguration que nous célébrerons après-demain, jeudi 6 août, et le 60e anniversaire du Festival de la Chaise-Dieu.
1: Alors parlons du Festival de la Chaise-Dieu, du 60e anniversaire, et j'allais dire la fibre que je vous ai présentée là, c'est tout simplement parce que cette pièce de Messiaen, La mort du nombre que vous venez d'entendre, pour soprano, ténor, violon et piano, eh bien la soprano c'est Barbara Hannigan qui l'interprète et c'est Bertrand Chamaillou au piano et Bertrand Chamaillou sera au Festival de la Chaise-Dieu. Voilà, vous vous rendez compte, on a fait très fort. La violoniste c'est Wildewrang. Franck, avec un F, et le ténor que vous n'avez pas entendu, mais qui existe bien dans la version complète de cette œuvre, le nombre, La mort du nombre d'Olivier Messiaen, c'est Charles Sy. Voilà. C'est une pièce tout à fait intéressante qui est très très peu donnée, et c'est dommage parce qu'elle est absolument superbe.
0: Oui,
1: et alors, on voit la diversité des styles d'Olivier Messiaen, entre ses oiseaux, entre les corps glorieux, oui. Entre la transfiguration de notre Seigneur, enfin, etc. On voit qu'il y a vraiment une palette d'intentions musicales qui est tout à fait variée. Alors, le Festival de la Chaise-Dieu. Eh bien, écoutez, c'est donc cette année que le festival, 60 ans, et il va rendre un hommage très particulier à Georges Zifra, donc, le fondateur, en quelque sorte, du festival, celui qui a redonné à la fois architecturalement et musicalement, bien sûr, toutes ces lettres de noblesse à l'abbatiale Saint-Robert. Ça n'était pas la première fois que Zifra est intervenu pour remettre en forme, en quelque sorte, des endroits tout à fait merveilleux de français. L'abbatiale, alors je ne sais pas si c'est une abbatiale, d'ailleurs, là, à Saint-Frambourg, à Senlis.
0: La collégiale de Senlis.
1: Alors c'est un lieu, en plus, c'est un lieu à Senlis, qui est, je pense qu'il se visite maintenant, j'espère en tout cas. Nous l'avons connu, cher
0: oui,
1: Eric.
0: Oui, nous l'avons connu.
1: En garage.
0: En garage, carrossier, très exactement.
1: Incroyable.
0: C'était ces...
1: Et alors, c'est un lieu magnifique. D'ailleurs, c'est donc une chapelle, enfin une église,
0: chapelle, oui,
1: qui est fondamentale dans la constitution de la royauté française.
0: Mais oui, il y a une crypte absolument...
1: Une crypte qui a été dégagée, alors pas du temps de Zifra, d'ailleurs la crypte a été découverte par la suite, enfin découverte, a été dégagée par la suite.
0: Oui, c'est ça, mise en valeur, mais
1: c'est tout à fait extraordinaire. Et Zifra s'est toujours attaché, donc, non seulement à donner à ces lieux une présence musicale intense, mais en plus architecturalement, il a énormément payé de sa personne. Enfin, il a vraiment.
0: Il y a une acoustique exceptionnelle.
1: Avec une acoustique exceptionnelle.
0: C'est ce qui a entendu tout de suite Georges Zifra.
1: Complètement.
0: Oui.
1: Alors donc, ça a été remise totalement en état, naturellement, dans l'état le plus pur possible de sa création, et par conséquent, on a la chance maintenant de pouvoir y entendre des concerts. J'y ai énormément travaillé avec Georges Zifra Junior. Voilà, qui
0: c'est
1: était un type assez extraordinaire, mais qui a eu beaucoup de mal pour se faire un prénom. Alors, d'autres artistes vont intervenir. Je ne détaille pas complètement le Festival de la Chaise-Dieu, son programme, parce que c'est immense. Ça commence le 18 août, et ça termine, je crois, le 30 ou 31 août.
0: C'est ça, c'est la dernière quinzaine d'août, traditionnellement.
1: Chers amis, c'est sur la route de vos vacances, ou plus exactement, du retour de vos vacances. Si vous en avez l'occasion, n'hésitez pas à vous arrêter quelques jours à la Chaise-Dieu pour découvrir les différentes œuvres. En particulier, d'ailleurs, si Mélisande était dans le studio, elle applaudirait dès demain, puisque son ancien élève, Jean-Frédéric Neuburger, donnera un concert le 28 août, par exemple. Le 28 août à la Chaise-Dieu. Et c'est un concert très particulier, puisque c'est le dernier récital, l'anniversaire du dernier récital de Georges Zifra. Il faut savoir que le 2 septembre 1988, Georges Zifra, malade, livre un ultime récital sur sa scène chérie de l'abbatiale Saint-Robert, prenant le public et Clément VI, puisque un des pères abbés de cette abbaye deviendra pape, sous le nom de Clément VI.
0: Oui, absolument.
1: Donc,
0: en Avignon d'ailleurs.
1: En Avignon, tout à fait.
0: Oui, oui.
1: en prenant Clément VI pour témoin de son immortel génie. Voilà. Pour cette ultime volée de notre hommage à Georges Izifra, parce que les concerts pour Georges Izifra ont commencé au mois de juin déjà, Jean-Frédéric Neuburger reprend note pour note son dernier programme, le temps de nous souvenir et de rendre hommage, toutes et tous ensemble, à l'immense artiste à qui nous devons ce festival et qui nous rassemble chaque année. Vous pourrez donc entendre au cours de ce festival du 28 ou de ce concert du 28 août 2026 les nocturnes 1 et 2 de Frédéric Chopin dans l'opus 9, le troisième ballade opus 47, des impromptus, fantaisie impromptue opus 66, fantaisie en fa mineur opus 49 et la polonaise numéro 6 héroïque opus 53, ainsi que les variations sérieuses de Mendelssohn et puis la fameuse valse impromptue en la bémol majeur, la Mephisto Vals de Franz Liszt. C'est un programme extrêmement chargé, extrêmement intéressant. C'est le dernier programme que Georges Izifra aura donné, donc le 2 septembre 88, et alors qu'il était déjà malade, après la mort prématurée et tragique de son fils.
0: Mais il y a des... ça va être un programme extraordinaire. Il y a 35 concerts, je crois, prévus. Il y a l'ouverture avec l'orchestre du Festival de Budapest, qui sera dirigé par Yvonne Fischer. Il y a l'Orchestre National de France qui interviendra, avec notamment David Frey pour le concerto pour piano numéro 1 de Mozart, dirigé par Adris Poga. Il y aura le dimanche 23 août la Passion selon Saint Jean, donc dans son intégralité. Le 28 août, l'Orchestre de l'Opéra National de Paris, qui interprétera la symphonie numéro 4 de Mendelssohn et la symphonie numéro 4 de Mahler également. J'ai pas le temps de tout dire dans le temps qu'il passe vite, mais c'est un festival de très très haute renommée.
1: Très haut niveau.
0: Quand on voit très haut niveau.
1: Je vous conseille, chers auditeurs, de vous brancher sur le site du Festival de la Chaise-Dieu. Vous aurez évidemment toutes les indications pour toute la programmation, et puis pour réserver vos places, si vous avez la chance de pouvoir y aller. Dépêchez-vous, il y a déjà des concerts qui sont complets.
0: Oui, à des prix très raisonnables, puisque ça commence à 5 euros pour certains, 9 euros, qui peuvent aller jusqu'à 90 euros, bien sûr. C'est vraiment très abordable. Et l'acoustique est telle que, voilà, je ne veux pas faire de promotion.
1: Voilà, alors il y a des concerts dans la grande salle de l'abbatiale Saint-Robert.
0: L'acoustique est telle que, voilà, je ne veux pas faire de promotion.
1: Voilà. Alors, il y a des concerts dans la grande salle de l'abbatiale Saint-Robert.
0: Oui, oui, oui.

0: à Radulovitch, et je vous conseille ses derniers enregistrements concernant le Serge Prokofiev. Je vous invite, pour nous quitter, avant d'accueillir Mélisande, c'est très court, c'est la gavotte de la symphonie classique dans un arrangement de Heifetz. Ce violoniste absolument fabuleux sera présent pour un concert à la Chaise-Dieu. Je crois qu'ils donneront, avec un ensemble de musique de chambre, des transcriptions des symphonies de Beethoven. C'est absolument époustouflant. Voilà. Merci, chers auditeurs,
1: merci,
0: pour cette première
1: Didier,
0: partie d'émission.
1: Merci, chers auditeurs.
0: Et bel été.

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1: Bonjour amis auditeurs.
2: Bonjour Mélisande, mais quel bonheur de se retrouver en ce mois d'août.
1: Mais oui,
2: tranquille.
1: Et alors, donc, aujourd'hui, c'est, nous finissons la tétralogie de la Genèse de Saint-François, parce que nous allons arriver jusqu'à ses 20 ans. Et donc, dans le cadre de Raconte-moi la musique, nous proposons aujourd'hui, nous vous proposons, amis auditeurs, le dernier épisode, le quatrième épisode de la Genèse de Saint-François.
2: Oh. Et quelle jeunesse,
1: quel pianiste qui reste unique.
2: Oui.
1: Unique, spécial, particulier.
2: J'avais eu l'occasion de le croiser une fois à Notre-Dame. Il était contemporain de Pierre Cochereau et avait des camarades de conservatoire du CNSM avec Pierre Cochereau. Voilà, oui. Donc il venait de temps en temps à Notre-Dame.
1: Oui. Voilà. Donc il nous a quittés, il avait à peine 46 ans. Et puis, nous le faisons revivre avec Radio Courtoisie.

Le 27 avril 1941, je faisais mes débuts avec orchestre. Au programme, le premier concerto de Liszt, autant dire le roi des concertos. Avant d'entrer en scène pour cette confrontation avec le public, l'orchestre, et surtout avec moi-même, je me demandais, et maintenant, que va-t-il se passer? Vous savez, prendre un billet pour le concert, c'est prendre un billet pour l'aventure, à plus forte raison quand on en est le protagoniste. Le concert est le moment où il va se passer quelque chose. Après, c'est comme si on avait rencontré un inconnu.

La musique a toujours été une quête. Après un concert, chaque fois, on a l'impression qu'on a frôlé une grande vérité, comme ces rêves merveilleux que l'on fait et dont on n'arrive pas à se souvenir exactement au réveil. En tout cas, la puissance, la furia, comme diront les Parisiens, de ce jeune pianiste de 17 ans qui a encore la silhouette menue d'un enfant et qui entre en scène de manière si gauche, presque en sautillant, fera une énorme impression sur le public, sur les musiciens et sur le chef. D'aucuns penseraient que quelqu'un impresario à l'affût d'un nouveau talent, ou moi-même, exploiterait ce succès. Eh bien non. Je n'avais pas le sou, mais j'allais quitter Paris pour passer en zone libre. Comment ? En fraude, évidemment. Et sans aide, je n'en avais pas les moyens. Au bout d'une épopée que je préfère oublier, j'arrivais à Perpignan dans un état de délabrement total. Mes vêtements étaient en loques, mes pieds en sang, et c'est Yvonne Lefébure, mon ancien professeur, qui me sauva. Comme le dit si bien Tourguenieff, il faut vivre un chaos pour accoucher d'une étoile filante.

Yvonne Lefébure m'offrit une nuit d'hôtel où je pus enfin me laver, me reposer, me débarrasser de mes hardes et mettre les vêtements propres qu'elle me procura. Puis elle me conduisit à Montredon chez la comtesse Pastré, qui m'hébergea pendant un temps. Montredon était le havre d'un nombre impressionnant d'artistes, un domaine immense sur lequel se dressait un château, une chapelle et de multiples dépendances. Cela ressemblait à un hôtel de luxe gratuit où se côtoyaient des gens qui n'étaient généralement pas faits pour s'accorder. Mais ils se trouvaient être les acteurs de la même pièce, mise en scène par la comtesse, qui régnait sur tout ce petit monde et savait y faire régner la paix. Une sorte d'île magique où échoyaient toutes sortes d'artistes, de Clara Askill à Edith Piaf, de Joséphine Baker à Pablo Casals, et tant d'autres encore. Sans compter l'armée de parasites qui s'incrustaient sans vergogne, mais n'arrivaient jamais à lasser l'inépuisable générosité de la maîtresse des lieux. Je me souviens que lorsque de notre première rencontre, Lily Pastré me trouva tellement laid qu'elle ne put réprimer un mouvement de répulsion, épisode douloureux qui contribua à renforcer ma conviction. J'étais, avec mes membres courts et mon 1m58, un raté physique. La comtesse fut même injuste envers moi. Cette femme, qui généralement avait un jugement musical très sûr, ne reconnut pas mon talent. Je n'étais pour elle qu'un vagabond sale et déroutant. En dépit de la recommandation de Marguerite Long et de celle d'Yvonne Lefébure, la comtesse n'était pas convaincue. « Ce petit gringalet, est-il vraiment le petit génie que l'on dit ?» s'interrogeait-elle. Alors elle demanda à Daniel Le Sûr de m'écouter. Réticent au départ, il finit par accepter tout en précisant qu'a priori il fallait déconseiller à quiconque la carrière encombrée et décevante de pianiste. Mais dès les premières mesures d'une transcription du choral du Bon Pasteur de Bach, il est conquis. Et le Chopin qui suivra l'enthousiasmera encore davantage. « Il faut que ce garçon fasse carrière, lance-t-il. » La comtesse capitulera.

Je rencontrais beaucoup de monde à Montredon. Madeleine de Valmalette, entre autres, qui un jour m'emmena chez les Charleroux. Cette famille a fait couler Montée, qui alliait l'aristocratie de la diplomatie internationale à la grande bourgeoisie locale, était a priori de celle qui n'appréciait guère la bohème dans ce qu'elle peut avoir de sale et d'anarchique. Mais on y avait l'esprit tourné vers les arts. Et puis, il y avait aussi la caution de Marguerite Long, qui avait recommandé qu'on s'occupe de ce jeune homme démuni et hors du commun. Alors on m'ouvrit grand la porte, et d'emblée, je me liai d'amitié avec Edmond. Vous connaissez ma passion pour la littérature, et mes échanges intellectuels avec Edmond étaient très forts. Ainsi, mon ami se souviendra. Sanson lisait énormément, et semblait pouvoir assimiler tout ce qui passait à portée de son intelligence dévorante. Il avait une connaissance vaste de la littérature allemande et avait découvert avec Breton le surréalisme qui l'obsédait. Il parlait de son œuvre comme personne et faisait preuve d'une curiosité insatiable. Je n'aimais pas la compagnie des artistes, en particulier celle des musiciens. Je n'aimais pas parler métier et fuyais littéralement la compagnie de mes collègues. Je ne fuyais pas celle des femmes, par contre, sur qui, malgré ma légendaire mèche de cheveux gras qui tombait dans la soupe, j'exerçais le pouvoir de mon charme. La plupart d'entre elles me trouvaient beau, et dès cette époque se sont tendrement penchées sur moi. Je me laissais faire, disponible, enjôleur, mais toujours assez distant. C'était comme un jeu pour moi, un jeu qui me permettait de mesurer mon pouvoir de séduction. Ainsi m'arrivait-il de donner des rendez-vous galants en sachant d'avance que je n'irais pas, dans le seul but de connaître, à travers les réactions de mes victimes, l'emprise que je pouvais avoir sur elles. À 18 ans, je connaissais ma première cour, ce qui me rassurait beaucoup. Moi, si complexé par mon physique.

1942. Je travaillais mon piano et ma mise en doigt en étonnait plus d'un. Je me servais d'un punching ball pour fortifier mes mains. Curieuse méthode pour un pianiste, n'est-ce pas? Mais qui ne m'a pas trop mal réussi puisque cela m'a permis de développer une force peu commune dans les mains et une grande souplesse du poignet. Après le punching ball, je passais au clavier où ma mise en doigt ne dépassait pas une heure. Entraînement bref, mais dans lequel je fournissais un effort de concentration intense. Je jouais des gammes, des arpèges, des octaves, des traits de concerto avec toutes sortes de rythmes, de variations et d'improvisations. Tout cela semblait n'avoir aucune logique, mais me convenait parfaitement. Et j'avais à cette époque une technique éblouissante. Vous savez, pour moi, la technique ne doit jamais être apparente. De nos jours, on parle trop de technique. La technique doit rester mystérieuse. Ce sont des secrets. Je travaillais, et même beaucoup, mais jamais comme un forcené. Si j'éprouvais le besoin de sentir tous les jours le clavier sous mes doigts, c'était pour dire bonjour à un ami, pas pour me mettre en pénitence. Vous savez, c'est par amour de l'amour que j'ai appris la musique. La musique est l'art le plus charnel. Dans la musique sont exprimés les sentiments les plus élémentaires, et la musique ne devrait pas être un métier. Jouer par amour et par plaisir, oui, mais jouer à date et à heure fixe, c'est au risque et péril de l'auditeur. Quand l'artiste n'est pas en forme, il devrait pouvoir faire autre chose. Et c'est vrai au sens étymologique du terme. J'ai toujours été un amateur. Mais finalement, n'est-ce pas le plus beau compliment que l'on puisse faire à un artiste? Alors, les jours où j'étais en forme, je transmettais au public cet amour qui lui fait comprendre de l'intérieur tout ce qu'une œuvre peut receler de mystère et de beauté, quelque chose d'indescriptible, d'inanalysable, d'une générosité inouïe, comme l'amour tout simplement. J'avais reçu ce don en partage avec la vie. Cet élan hors norme ne reconnaissait, hélas, ni horaire, ni calendrier. Alors, les jours où je n'étais pas en forme,

En fin d'année 1942, mon calendrier n'était guère rempli. En dehors de quelques leçons de piano que je donnais sans enthousiasme aux enfants d'amis de mes protecteurs et qui me permettaient de gagner quelques sous, ceux-ci réussirent à me faire avoir un contrat à Lyon. Il faisait un froid polaire et je n'avais rien à me mettre sur le dos, pas même un manteau. Edmond de Charleroux me prêta l'un des siens, ce qui rendit encore plus étrange ma frêle silhouette. C'est aussi grâce à la recommandation de mes amis mécènes que je fus engagée avec orchestre à Monaco, où pour l'occasion, la comtesse Pastré m'offrit mon premier habit. Je touchais aussi mon premier vrai cachet, et moi qui en quelque sorte vivais de la générosité de mes amis, je me sentis soudain immensément riche, immensément libre. Le surlendemain, le téléphone sonna à 1 heure tardive chez les Charleroux. C'était une époque où les coups de fil nocturnes avaient quelque chose d'inquiétant. Edmond décrocha et entendit ma voix à la fois guirette et penaude lui annoncer que je n'avais pas de quoi prendre mon billet de retour en train. Pourrais-tu m'envoyer un peu d'argent ? Comment ? Tu n'as pas touché ton cachet ? Ma voix se fit confidentielle. Si, si, mais je vais t'expliquer. Mais j'ai découvert une pâtisserie extraordinaire et en 2 jours, j'avais littéralement mangé mon cachet. Mon premier cachet transformé en baba, éclair, puits d'amour, crème chantilly. C'était tout moi. Je n'ai, de ma vie, jamais pu résister à aucun plaisir. Et mes rapports avec l'argent ont toujours été catastrophiques. Ainsi, un autre jour, alors que mes cachets étaient peu nombreux et bien modestes, j'invitais Monique de la Bruchellerie à un repas fastueux qui engloutit intégralement le cachet que je venais de toucher. Une fois de plus, je me retrouvais sans rien et allais pleurer chez mes mécènes. À 18 ans, cigale j'étais, cigale je resterai.

Mon intermède marseillais ne pouvait durer indéfiniment. Dans les premiers jours d'octobre 1942, je remontais à Paris. Mon voyage fut un calvaire, comme je m'y attendais, et j'arrivais brisé de fatigue par une matinée triste et grise. Après la lumière du midi, ce temps me désempara et j'eus bien du mal à m'en remettre. Je donnais quelques récitals, jouais un peu à la radio, peu de choses en définitive. Ma vie n'avait plus beaucoup de sens et j'écrivais. Je porte des lèvres brûlées, des yeux brûlés. Je porte la mort dans mon âme. La porte de mon jardin secret restait férocement gardée. Un événement inattendu allait donner un nouveau but à mon existence. En pleine occupation, Marguerite Long et Jacques Thibault décidèrent de créer un concours national de haut niveau de leurs instruments respectifs, c'est-à-dire le piano et le violon. Entreprise hasardeuse, discutable même, dans la mesure où elle ne pouvait se faire qu'avec l'aval de l'occupant. Madame Long n'eut pas grand mal à me persuader de participer au concours. J'arrivais facilement en finale et décrochais le premier prix. Mon prix tout juste décerné, Pathé Marconi s'intéressait à moi et me proposait un contrat. Révélé au public français, j'étais honoré, fêté, aimé. J'étais le premier lauréat du premier concours qui, dès la fin de la guerre, devint concours international. Ce qui fit dire à François Minchin, alors directeur d'IMI, le concours a lancé l'artiste, mais l'artiste a aussi lancé le concours.

18 mai 1944, je fêtais mes 20 ans et retournais vivre chez ma mère, boulevard de la Somme. Je restais attachée à elle, mais nos rapports étaient très difficiles et je ne peux m'empêcher d'évoquer à cet égard cette réplique célèbre. J'aime bien maman, mais crénom qu'elle est embêtante. Avoir 20 ans en France en 1944 posait généralement quelques problèmes. Il y avait notamment le service du travail obligatoire, le STO, en Allemagne, auquel il n'était pas facile d'échapper. À la veille de ma convocation, une amie me fit marcher toute la nuit à travers Paris. Lorsque le lendemain matin, je me présentais à la visite, j'étais dans un tel état d'épuisement que je fus réformée. Il y avait aussi ma maigreur, ma petite taille, puis le fait que je sois le fils unique d'une veuve faisait le reste. J'étais à Paris le jour du débarquement allié sur les côtes normandes. Je suivais en spectateur passif le concours des prix au conservatoire, fréquemment interrompu par les alertes aériennes. C'est à cette occasion que je rencontrais Pierre Barbizet, mon complice et ami de toujours. Son jeu clair me séduisit d'emblée. J'allais à sa rencontre et déjà l'entraînais. Je travaille le troisième concerto de Prokofiev. Je n'y comprends rien, mais je n'y comprends rien du tout. Alors venez m'aider. Ce fut le début d'une amitié indéfectible. Claude Delvincourt, alors directeur du conservatoire, avait transformé l'établissement en une sorte de camp d'hébergement pour des élèves soit bloqués à Paris, soit démunis, soit en délicatesse avec l'occupant, ce qui était précisément le cas de Pierre. Celui-ci ne bougeait guère de la salle Chevillard où il dormait et où je le rejoignais pour travailler le fameux concerto de Prokofiev. Quand mon ami jouait, je m'asseyais par terre et l'écoutais. Puis à mon tour, me mettais au clavier et lui jouais Chopin avec des gants, prétendant que c'était excellent pour la qualité du toucher. Après la libération, il fallait bien vivre. Alors j'acceptais d'accompagner des conférences spectacles données au Théâtre de la Bruyère par Jean-Marie Grenier où, en costume romantique, je jouais la sonate de Liszt et autres rhapsodies. C'était Pierre qui m'avait obtenu l'affaire et qui prenait le relais en accompagnant des chanteurs. Mais tout cela ne payait guère et pour étoffer ses ressources, mon ami s'était fait engager dans un petit cabaret de Pigalle. Il y jouait de la variété, des chansons à la mode, du jazz. Ce bar était envahi par des soldats américains en permission. Parmi eux, bon nombre de Noirs, dont certains musiciens qui faisaient connaître les derniers blues et le jazz en vogue outre-Atlantique. J'y vins un soir, puis le lendemain, puis tous les jours. Je restais le dernier. Relayait Barbizet, jouait Gershwin, et petit à petit, le public habituel de petites frappes, de maquereaux, de filles de joie et de militaires ivres-morts changea. Le bordel devint une sorte de masterclass, selon l'expression de Pierre, et pour moi, les nuits n'auraient plus de fin. Je tombais éperdument amoureux d'une petite chanteuse de l'établissement dénommée Clairette. J'étais à ses pieds, la raccompagnais chez elle, avant de rentrer plus ou moins tard chez ma mère, où je vivais dans un désordre et une saleté inimaginable. Moi qui fumais déjà beaucoup, et par la force des choses n'importe quoi, je me débrouillais pour avoir des 4 touches de cigarettes américaines dont les paquets vides s'amoncelaient partout sur la table, sur le piano, sur le lit jamais fait, au drap jamais changé. Mais quand je rentrais à l'aube, grisé par l'alcool et le plaisir, je ne me couchais pas encore. Je libérais un coin de table en envoyant promener par terre tout ce qui l'encombrait et sur un bout de papier j'écrivais des poèmes. Je finissais par m'endormir avec le jour, me réveillais au début de l'après-midi et me mettais à travailler avec une sorte d'acharnement. Si un trait me résistait, je le refaisais 100 fois, le brutalisais, accélérais l'allure, m'entêtais avec une sorte de rage. Mais ma main, soudain diabolique,
finissait toujours par l'emporter, comme se souviendra Barbizet. L'interprétation passait sans transition de l'informe au génie. Le travail de gestation disparaissait et le texte musical transfiguré livrait ce qu'il y avait de plus riche et de plus secret.

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1: Prochaine et dernière rediffusion des musiques et cultures ce mercredi 5 août, dans l'après-midi à partir de 14h. Il est 1h29, chers auditeurs, très bonne nuit à tous. Vous êtes bien à l'écoute de Radio Courtoisie. Je vous rappelle qu'à 2h du matin, dans une demi-heure, nous retrouverons Romain Petitjean pour la rediffusion du Libre Journal du lundi soir datant du 13 avril 2026, la chronique du Grand Large de Patrick Simon, qui elle date d'hier, et la Nouvelle Droite, une épopée intellectuelle. C'est ce sujet qui est une rediffusion, chers auditeurs, la Nouvelle Droite, une épopée intellectuelle. Avant de retrouver Romain Petitjean, voici une demi-heure de musique consacrée à Luigi Cherubini cette nuit. Cherubini, 1769-1842, avec les ouvertures d'Elisa ou le voyage au glacier du Mont-Saint-Bernard ou encore de Médée, avec l'Académie de Saint-Martin-des-Champs, placée sous la direction de Sir Neville Mariner, un disque compact EMI Classics.
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0: Voilà, chers auditeurs, c'est la fin de cette demi-heure de musique consacrée à Luigi Cherubini cette nuit sur Radio Courtoisie. Cherubini 1760-1842, avec à l'instant l'ouverture des deux journées ou le porteur d'eau, auparavant l'hôtellerie portugaise, Médée ou Elisa, ou le voyage au glacier du Mont Saint-Bernard avec l'Académie de Saint-Martin-des-Champs, placée sous la direction de Sir Neville Mariner, disque compact EMI Classics. Dans une minute, nous retrouvons Romain Petitjean pour le Libre Journal du lundi soir, l'émission du 13 avril 2026, avec la chronique du Grand Large de Patrick Simon, qui, elle, est une chronique récente, et La Nouvelle Droite, une épopée intellectuelle.
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0: Et tout à l'heure à 4h du matin, les mardis de la mémoire, dirigée par Anne Collin, l'émission du 12 mai 2026, les relations du duc de Windsor avec le national-socialisme, les dossiers secrets révélés. Et tout de suite, voici Romain Petitjean, le Libre Journal du lundi soir. Très bonne nuit à tous, vous êtes bien à l'écoute de Radio Courtoisie, il est 2h.
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0: Tout de suite, la chronique du Grand Large de Patrick Simon. Patrick Simon, vous êtes avec nous.
1: Il y a 4 ans, en 2022, j'ai fait une chronique sur les incendies en Gironde, puisque j'ai une maison là-bas. Eh bien, cette année, tout le monde sait que ces incendies ont repris, hélas. Mais il y a du nouveau. La préfète de Gironde, Sophie Broca, a déclaré lors des incendies du Cap Ferré et de Sestas, je la cite, « Nous ne souhaitons pas que les agriculteurs prennent des initiatives individuelles auprès des pompiers. » Elle a même ajouté, je la cite à nouveau, « La générosité, c'est très bien, à condition que ce soit organisé. »